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0: la délicatesse des amandes dans une pralinée doux et croquant. La tendresse d'une crème de noisette dans un écrin de chocolat. Même le parler qu'il y a là, ça te donne envie de le manger. Celui-là, il a l'air pas mal. Hein. Bon, c'est pas tout, mais il est déjà 2h moins le quart. Je dois me mettre un coup de rouge à lèvres parce que sans ça...
1: C'est plus
0: les personnes qui viennent à ma séance de dédicace cet après-midi ne vont pas me reconnaître. J'écris un livre d'astuces ménage pour faciliter le quotidien. Donc je suis la première femme de ménage à faire un livre. Et je trouve ça incroyable. Voilà. C'est ma première séance de dédicace. Je suis experte, on va dire entre guillemets. Je suis quand même une femme de ménage qui depuis 24 ans fait ce métier. Puis je sais de quoi je parle. Parce que l'histoire, elle a commencé à partir de familles nombreuses. On m'a découvert juste parce que j'ai détaché, je montrais un peu mon quotidien de maman de familles nombreuses. Et c'est grâce à toutes les personnes qui me suivent au quotidien qui m'ont dit « Soussou, il faudrait que tu les mettes dans un livre parce que je fais que les noter, mais je perds les papiers. » C'est grâce à eux que sont nées les astuces de Soussou.
2: Grâce à Caillou.
1: Ah ouais. Ah.
0: Ça oui. Toutes les fois qu'on l'accompagnait à l'hôpital, ben, j'écrivais. Et lui, il vérifiait quand même. C'est pour ça qu'il m'a dit « Termine-le ».
2: À l'hôpital, elle écrivait tous les jours, un peu. Et c'est de là qu'il est venu l'idée de faire un livre.
0: Mon beau-père, c'était quelqu'un qui me motivait aussi. Et qui me dit, il faut que tu le fasses, ça. C'est pour ça que j'ai poussé toutes les portes et je me suis dit, ben voilà, allez, je tente. On verra où ça nous mènera. Hein. Alors j'ai eu beaucoup d'aide et je suis tombée sur des bonnes personnes, surtout. Parce que, dédicace à toutes les maisons d'édition qui n'ont pas voulu de moi, je les ai tous faits. Là-bas, sur Paris, on a descendu la ligne droite avec ma fille. On a fait à gauche, à droite, on l'a déposé. Oui, merci, allez, je vous reconfirmerai. OK, allez, au revoir. Je suis partie à la poubelle, mon papier est parti à la poubelle. Il n'y en a qu'une. Je ne suis pas une grande écrivaine, moi. Ça ne se dit pas. Ben, voilà, je l'ai inventé. Elle va me taper sur les doigts, hein, mon éditrice. On va dire Soussou, pas comme ça qu'on dit. Soussou, écrivaine. Un peu de parfum. Je suis stressée. T'as rien, on y va.
1: Ça, c'est mon stylo.
2: Non, c'est lui, mais...
0: La famille Romero partage tout, même les séances de dédicace. Tout le monde part avec son stylo. Ouais. J'amène tic-tac, parce que c'est mes porte-bonheur.
1: Oh, on a toujours porté honneur.
0: Ah, porté honneur. Bon, on y va. Let's go. Allez, les loulous. Heureusement que je vous ai, vous, hein. Vous pensez qu'il va y avoir du monde?
2: S'il y a une personne, je serais content quand même.
0: Mais t'as raison, mon fils. Moi aussi, je serais content même s'il n'y a qu'une personne. Avant d'arriver, en fait, je me dis, il va y avoir personne. Ben, 3-4 personnes. C'est l'été, il fait chaud. Mais bah, je m'en fous. Le but, il est quand même de tenir ma séance de dédicace. Même avec la seule personne qui viendra, je passerai un bon moment.
2: Oh, t'es là.
0: Oh là là.

0: Noni? Bah, elle était prête, Noni, elle est où?
1: Oui, j'arrive.
2: La liste est là.
3: Moi, je veux pas la liste.
2: Mais tu la perds pas, hein.
0: C'est parti. Vico, tu viens?
4: J'arrive.
0: À toute, Nono.
5: Ouais.
0: Victoria?
4: Mais je mets mes chaussures.
0: Victoria?
4: J'arrive.
0: Dépêche-toi.
4: C'est bon, j'arrive.
0: Non, mais ça fait 10 minutes qu'on t'attend. On revient, Paulisto.
4: Arrête de me...
0: On va aller faire quelques courses à côté de la maison. L'avantage vraiment de chez mes parents, c'est que le supermarché est en fait à, je pense, une minute ou deux à pied. Donc c'est assez cool. Même moi, avec mon pied cassé, je peux y aller. Mais c'est sûr que là, c'est un peu fatigant de marcher avec ce truc.
6: Maman, elle est forte parce qu'elle avait sa botte, etc. Donc en vrai, c'est compliqué pour elle.
0: Regarde la taille qu'elle fait. Mais c'est l'enfer de marcher avec. Ça me gêne de ouf, ça me fait mal à la hanche. J'ai vraiment l'air con, quoi. Mes parents, ils sont âgés. Le but, c'est pas du tout de venir et de leur dire, bah écoutez les gars, moi je reste dans le canapé et vous gérez. Donc non, non, j'y vais un peu en boitant, mais j'y vais.
7: Alors, des yaourts, Andrea, viens. Moi, je vais prendre des yaourts au citron.
8: Je veux aussi des yaourts dans les boules.
7: Oui, bah viens. Attends, je porte ça et toi, tu portes ça. Ça, c'est la passion d'Andrea, les trucs avec les petits bonbons là de couleur dessus. Il y a pas de budget, mais on n'achète pas non plus n'importe quoi. En vrai, là, il y a besoin de dessert, donc je la laisse choisir ce qu'elle veut.
0: Cède pas mal de choses à Andrea. Après, je suis pas genre, j'achète rien au grand et tout à la petite, mais c'est vrai que quand t'es dernier de la fratrie, c'est un peu particulier parce que tout le monde est un peu là pour toi, les grands frères et sœurs, les parents. Enfin voilà, elle est petite, elle me. Et puis, elle est trop mignonne et voilà.
7: Non, Andrea, il y a une grande bouteille de jus à la maison pour toi.
8: Oh, mais s'il te plaît.
7: Bon, allez.
6: Est-ce que toi, t'aimes bien faire les courses, Andrea?
8: Oui.
6: Pourquoi?
8: Parce que
6: t'aimes bien.
8: Oui.
6: Ok.
8: Maman, on a besoin de jouets pour Patapon.
7: Mais on n'a pas besoin de jouets pour Patapon, mon cœur. On va regarder s'il y a de la pâte à modeler.
6: Ah, en vrai, oui, elle sait beaucoup plus de choses à Andrea qu'à nous. C'est normal, mais il faut pas non plus qu'elle soit pourrie gâtée. Bah, elle est déjà.
7: Regarde, Andrea, elle est là. On peut prendre ça et un petit kit comme ça.
8: On a un sprint.
2: Ah oui, là, il y a des ciseaux.
0: Non, sûrement pas. Ces trucs-là, j'en ai jeté plein.
7: Regarde, où ça, regarde, Andrea. Ça, ça fait des formes qui sortent.
8: Où est ça?
7: On prend ça?
4: Ça, on l'a déjà eu, ça marche pas, c'est nul.
0: C'est parfait. Allez,
2: on repasse dans le rayon pour les céréales.
8: Jacques choisit ça.
7: Non, Jacques choisit rien, on y va.
4: Allez.
7: Allez. On en a en plus.
4: Mais faut pas céder. Vous cédez pour la pâte à modeler, vous cédez.
7: Non, la pâte à modeler, on lui avait dit qu'on lui en prendrait.
4: Bah oui, mais à un moment, vous dites tout le temps, vous en prenez ça, vous prenez ça, vous prenez ça.
0: En fait, j'ai cédé beaucoup de choses à tous quand ils étaient petits, c'est juste qu'ils s'en rappellent pas. Et qu'en plus, c'est plus à ma portée aussi, parce qu'Andrea, elle veut un petit truc qui coûte 2 euros. Enfin, tu peux faire plaisir à un petit enfant beaucoup plus facilement qu'à un grand. Des petits jouets que je trouve trop mignons, ça me fait plaisir. Alors qu'acheter des baskets de marque, ça me fait pas du tout plaisir. Donc voilà. Mais ils ont tous été très gâtés quand ils étaient petits.
2: Oh, tous ces bonbons encore.
7: Oh putain, on n'a pas pris les glaces.
2: Oh, cours,
7: t'es sympa. Qu'est-ce qu'on prend comme glace? Ça, c'est hyper stylé. Ok, ça, c'est stylé. Allez, viens vite. On rejoint Noni à la caisse. Ah, mais vous avez déjà tout passé?
2: Bah oui,
4: on a avancé.
7: Moi, j'ai rien pris, du coup.
2: 99, 88.
7: Ouais, la pâte à modeler, les croquettes.
2: Oui. On fera un compte.
7: Ouais, ouais. Merci, bonne journée, au revoir. Tiens.
8: On peut acheter une tétine d'abord pour Benoît?
7: Noni, je lui ai promis d'acheter une tétine pour Benoît. Benoît, c'est lui, le doudou d'Andrea.
4: Mais Benoît, il veut pas de tétine.
7: Ah oui, mais bon, c'est pas grave, je lui avais promis. On lui prend ça?
4: Une tétine, oui. Pour un doudou.
8: Et attends, il est comme ça.
7: Eh ben parfait, allez, c'est bon.
8: Elle, c'est pour moi. Elle, c'est pour moi. Et elle, c'est pour Benoît.
4: Oh, mais elle est trop mignonne avec. Regarde.
7: Oh. Vous savez que c'est des tétines 0-2 mois pour les tout petits bébés. Hein.
4: Je te porte comme un petit bébé, alors.
7: Avec sa petite tétine. Allez, viens, Benoît, on rentre.
2: Bon, on n'a pas vraiment à manger, hein.

0: Petit cœur.
1: Allez, maman.
0: Enfin, depuis tout à l'heure, tu as soif. Je vais te donner à boire. Hein? Il a
2: eu. Ouais, il a eu. C'est bon. Mention. Merci. Ouais. Merci, merci. Fiesta.
0: Ah. Bon, bah déjà, tu l'as.
3: Déjà, tu l'as.
0: Ah, c'est bien. Ah, mais c'est bien.
2: Ah bah bravo mon fils, bravo, on va fêter ça, allez, dès que ça pète, je veux vous entendre.
0: Hein. On ça pète ou ça pète pas là?
2: Bravo!
0: Après l'annonce des résultats, on s'improvise un petit apéritif entre nous. C'est toujours important de célébrer chaque victoire ensemble, d'être content pour son frère, pour sa sœur. Voilà. Ça, c'est vraiment un truc qu'on...
2: Ah, il faut être unis.
0: Voilà. Ouais.
4: Malgré un petit échec, on a quand même eu le bac. J'ai quand même eu le bac. Donc, je vous remercie et je lève le verre au bac.
2: Voilà. Bravo. À ta santé, à ton mari, viens la pierre, à tes petits nana,
0: nana, nana, les vacances vont commencer pour de vrai. Là.
2: Voilà, je te tire mon chapeau.
0: Ouais.
2: Voilà,
0: tu vois. Franchement, bravo. J'aurais jamais fait ça, j'aurais jamais fait aussi bien moi perso. Donc moi, je fais pâté.
4: Ça va.
0: Ah oui, franchement, non. Moi, je fais pâté d'avoir un gamin qui a un bac avec mention assez bien. Excuse-moi. Voilà.
2: Bac S.
0: Moi, je suis pas.
4: Je suis le premier.
0: Déjà, ah oui,
2: bac scientifique, déjà,
0: le premier, mais voilà quoi, déjà. Bravo. La suite s'annonce normalement positive puisqu'il a trouvé une école pour commencer sa prépa finance à Marseille. Bah, maintenant, tu vas pouvoir profiter pleinement des vacances sans avoir
2: on va, pensé... On va aller fêter ça parce qu'on t'a prévu une petite activité sportive. Kayak. Vu qu'on n'est pas à la maison, on va faire là, voilà.
0: Alors, voilà, je vous ai fait croire qu'on allait faire du kayak, mais en fait, on va faire autre chose.
1: Ouais.
0: J'ai prévu une petite surprise.
1: Ouais.
0: Je vous le dis pas pour l'instant ce que c'est.
1: Ouais.
0: Juste, Nelia et moi, on vous a prévu un petit truc.
4: Qui va pas tu sais, moi.
0: Voilà. Donc, vous allez vous habiller. Il faut que vous ayez... Il faut que vous ayez un pantalon, des baskets et au cas où, un petit gilet. Et on part, on décolle, on y va, tout de suite.
2: Pantalon, voilà. Baskets.
0: J'ai eu envie de préparer cette petite surprise parce que je savais qu'il fallait marquer le coup. Et je voulais inclure aussi son père. Je me suis dit, c'est la bonne occasion qu'ils le fassent ensemble. Et du coup, c'est encore plus chouette si c'est une surprise totale pour les deux.
2: Bon, j'y arrive.
4: Je sais ce que c'est. Je ne le ferai pas. Je ne le ferai pas.
2: Ah putain, il va nous jeter quelque part.
4: L'élastique, je sais pas quoi, un truc comme ça.
2: Ah non, je le ferai pas. J'ai mal en plus.
4: Eh, si c'est ça, je le fais pas. Vous êtes fous ou quoi? Vous êtes malade ou quoi?
0: L'élastique, tu le fais pas?
4: Non.
0: Ah, c'est pas ça. C'est pas ça.
4: Je le prends.
2: Bon, allez, on y va.
4: Allez,
2: vous voulez que je meure? On y va.
1: Allez, vous habillez, je vais partir. Mon golfeur, il faut un gilet.
4: C'est mon golfeur, je sais pas.
1: Non, c'est pas.
4: Je fais pas non plus.
1: Va t'habiller.
4: Elle nous dit que c'est vraiment un truc exceptionnel et que j'ai jamais fait ça. Donc ça me fait un peu peur, mais j'ai envie de voir.
0: En tout cas, c'est un truc de fou.
2: Allez-y, à l'aventure.
0: Bon allez, vous êtes prêts ou pas là? Vous avez passé un bon petit moment là.
2: Elias, là, t'es prêt là, physiquement là?
4: Ouais.
5: Fais attention aux voitures, Jacques.
6: Non, c'est bon.
5: Parce que c'est dangereux. Si tu rentres dans la voiture, tu la repailles. Va pas trop vite.
6: Va pas trop vite. J'ai le pied cassé, je peux pas porter trop de trucs. Donc
7: on ramène le caddie à la maison.
6: On a la chance d'habiter juste à côté, on va ramener le caddie à la maison parce qu'on peut pas porter tout ça.
7: Ah bah c'est...
6: Donc c'est juste là et on le ramène tout de suite après au supermarché. Jacques, c'est toi qui vas t'en charger ?
8: Comme on est un peu chargé, que Noni est vieille, que les enfants sont petits, que moi j'ai le pied cassé, et ben on se dit on emmène le caddie à la maison.
7: Bon, de toute façon ça va, on le remet. De toute façon ils en ont 1 million et ils en ont 1000 après. Oui, mais c'est tout le monde fait ça. Genre.
5: Et quand tu reviens, tu cours pas comme un dingue pour casser une voiture.
7: Attends, là faut tourner.
5: Allez, un bon coup là, hop là.
6: Parce que Jacques t'a lâché et moi je peux pas aller aussi vite. Voilà.
7: Hop.
6: Jacques, tu Tu vas aller mettre les glaces au congèle de la piscine, stop.
5: Non, mais je vais mettre en bas. Oui, mais c'est trop lourd avec le sac.
1: Moi, je suis super musclée. Quelqu'un peut ouvrir la porte, s'il vous plaît?
6: Ouais. Attends, va devoir.
5: Ah oui, j'y vais.
6: C'est quoi? Je vais mettre ça, on mettra à la piscine après.
5: Oui.
1: Ah, quelqu'un peut faire mes jus.
6: On va te donner tes jus. Voilà. Et tu vas te laver les mains, ok? Ça, je vais te la monter. Je vais te la monter.
8: Alors juste, moi, je trouve que c'est ultra dégueulasse, les caddies, parce que, bah, en fait, clairement, les gens ne se lavent pas les mains, je le sais. Donc à la période du Covid, il y avait le spray avec le sopalin, ça c'est finito, les gens, ils ont complètement zappé. Du coup, non, moi, ça me dégoûte. En fait, juste, je trouve ça ultra crade. Mais bon, après, mes enfants sont grands, on lèche pas nos doigts, mais clairement, moi, je trouve ça ignoble.
5: Ok.
6: Ok, on remonte tout, on va se laver les mains, Jacques va ramener les caddies. À tout de suite, tu fais attention. Tu reviens tout de suite, hein, Jacques.
8: Jacques retourne rendre le caddie tout seul. Mais j'ai assez confiance en lui pour ça. Il est tout à fait capable de faire le truc. Que là, pousser le caddie, évidemment qu'il est capable. Et ça, ça le valorise, il est content.

0: Genre pas du tout, c'est super chiant. C'est moi qui me charge de remettre le caddie parce que je pourrais garder les 1 euro qui sont dedans. Comme ça, je pourrais m'acheter une petite boisson. Alors là, c'est la petite récompense. Je vais aller me prendre une canette dans le magasin. Très content. Allez, on retourne à la maison.
1: Alors Jacques, tu as récupéré ta pièce de 1 euro?
2: Ben non, regarde, il les a pris, il s'est acheté une boisson.
1: Ah, ça coûte

0: garçon, vous me passez vos pyjamas, s'il vous plaît, d'aujourd'hui?
1: Pourquoi? Enfin,
0: bah, que je les lave, là.
2: Et comme ça, vous aurez ces pyjamas pour la campagne.
3: Oh, la tentative, c'est le but.
0: On part demain, donc, à la campagne. Et donc, l'organisation des vacances, c'est... Je fais les bagages de toute la famille. De Frédéric, des garçons, des filles. On part dans notre maison de famille. Donc tous les 8, c'est une tradition. Chaque été, on y est pour
4: nos vacances, ça dépend.
0: C'est
5: vrai que cette année, bah, budget étant proche de zéro, c'est vrai que ça fait du bien de savoir qu'on a ce plan B pour...
0: Ouais, c'est le plan A toujours.
5: C'est le plan A,
0: mais
5: on n'a pas de plan B derrière. Donc voilà, ça sera l'unique plan pour cette année.
0: Je vais commencer par les gars. Voilà, exactement ce que c'est que d'avoir des fils qui se servent. Ça, c'est dégoûtant. Je vais devoir le pyjama qui n'a rien à faire ici. Non, mais les garçons, franchement, je trouve que c'est de l'irrespect.
2: C'est un foutoir pas possible.
0: Ben, c'est le Bronx, quoi. Ben, d'accord, ce slip, il est dégueulasse. Ça, c'est vraiment les garçons, quoi. Je te remets des slips sales dans le truc. Je prends des Bermudas pour chacun, parce que... De toute manière, ils ne portent que des Bermudas, mes fils.
6: Les valises, ça a toujours été mon rôle, parce que c'est le linge. Je pense qu'il me faut à peu près une bonne journée pour faire les bagages et tout. Une fois que tous les enfants sont couchés, je fais les derniers petits contrôles, savoir ce qui manque, etc.
5: Est-ce que tu as les bagages et tu as les lessives aussi en parallèle?
6: Ouais, je termine les petites lessives. Ça rajoute un petit peu de travail, mais le linge, c'est quelque chose que j'aime bien faire, donc ça me gêne pas.
7: Faut pas oublier les maillots de bain, maman.
0: Oui, ça va être fait. Donc ça, je pense que ça suffit pour Balthazar. Ça, je vais pas le prendre parce qu'ils vont
8: sécher. Et donc, tu mets pas dans les valises?
0: 2, 3, 4, 5. 1, 2, 3, 4. Il m'en manque un.
8: Tu mets à part?
0: Attends, parce que je compte. Si tu me déranges, j'arriverai pas.
7: Papa, fais attention.
9: Comme maman, elle pense à tout, bah, quand elle fait les valises et tout, elle a besoin de se concentrer.
0: Voilà, ça, c'est fait.
9: Donc ça, c'est... En fait, maman, elle fait multiples tâches. Maman, elle a 70 bras.
7: Maman,
9: c'est... En fait, elle a 3 cerveaux, maman.
0: Frédéric?
5: Ouais.
0: T'es où, là?
5: Je suis dehors.
0: Mais qu'est-ce que tu fais dehors?
5: Bah, je range des Playmobil d'Hippolyte.
0: Non, c'est la mission d'Hippolyte.
5: Tu ranges un peu, Hippo, s'il te plaît, tes personnages?
7: Ouais.
5: Moi, je touche pas du tout aux valises, je les laisse faire. Parce que si je m'en occupe et si j'ose ne serait-ce mettre un vêtement dans la valise, tu vas me le retirer en disant « Mais non, c'est n'importe quoi, ça va pas dedans. »
0: Ça y est, j'ai fini, les gars, Fred. Franchement, faites des filles. Et les garçons, c'est toujours le Bronx, en fait. La valise des filles, c'est vrai que j'aime bien leur prendre des petites jolies robes et tout.
5: C'est plus rigolo.
0: C'est plus
5: sympa.
0: On occupe de Célestine, ensuite de Madeleine et ensuite de Pénélope. Et pourquoi t'arrives pas à trouver tes affaires? Mais quelle horreur, Pénélope! C'est pas possible, c'est ni fait ni à faire. Ça dégueule de partout, la Pénélope.
9: Oui, bah c'est bon. Hein. Tu sais.
0: Franchement, ce serait moi, je mets tout par terre.
9: Oh non, pas ça.
0: On nous dit souvent, mais comment tu fais avec 6 enfants? Pourquoi t'es si détendue, si zen? Je pense que plus je vieillis, plus je me dis ça.
5: Tu bonifies, t'es comme le bon vin, c'est ça?
0: C'est ça. En tout cas, voilà. On a quand même réussi à se débrouiller et à faire les valises correctes pour les enfants.
9: Alors, on est bien. Là aussi. Et du coup, en sandales, je pensais qu'on prend pas de baskets.
0: Si, tu prendras ta paire de baskets. Ça, tu peux remettre ça dans le placard de ta petite sœur.
9: Ah oui, mais en fait, moi, je vais prendre aussi de mes peluches.
0: Ah, j'ai pas pris de pyjama pour Célestine. Je prends des pyjamas.

0: On va passer par là, vu que l'entrée principale. Alors, regarde ma grosse figure.
1: Quoi, t'es belle, maman?
0: Mais attends, j'avais pas vu, hein.
1: Là, maman, elle va être stressée, elle va faire les trucs. Elle était où?
0: Il y a ma grosse figure, là.
1: Non, il y a des gens.
0: Je suis émotionnée, moi, hein, pour le coup. Hein. Je m'attendais pas à ça. Hein. Bonjour.
2: Bonjour.
0: Enchantée. Fais la bise.
2: Oh, c'est croisé, mais j'ai jamais osé.
0: Il faut pas. Regarde, ma chérie.
2: Enchantée.
0: Bonjour. Et quand j'arrive, je suis un peu. Et c'est soufflé, là. Je sais pas comment dire. Beaucoup de monde.
2: Ça va?
0: Des gens qui font la queue. Je me dis, c'est pas incroyable quand même. Ah oui, c'est Soussou. C'est Tata Soussou. Ah oui. Mais les bébés me reconnaissent, il y a un problème, hein. Je me permets, moi j'aime trop, hein. J'aime un bistec comme ça, et sandwich. Ça va, chef?
3: Bon, ça va.
0: Vous allez bien?
3: Ah,
0: c'est ton mari, on vient en famille en plus. Mais j'ai presque du mal à croire en fait qu'ils sont là pour moi. Je me suis dit peut-être qu'ils se sont trompés, j'en sais rien. Ou peut-être c'est des gens qui attendent, mais du coup il y a des gens qui ont acheté le livre, qui ont anticipé le truc. Et moi ça me fait plaisir de rencontrer toutes ces personnes en fait. C'est ma première fois, hein. Alors ne m'en voulez pas, je parle beaucoup, mais en même temps ça me permet de vous rencontrer et de discuter avec vous.
4: Vous êtes la chouchou de ma sœur, hein.
0: Ah ouais?
4: Ah oui.
0: Ah ben, je te remercie. Je suis la chouchou de tout le monde, après. Je suis la chouchou de tout le monde. Bah, elle est bonne, hein. Si elle n'est pas sauvage, elle, ça se voit. Bonjour. Voilà, il y a ton poumon. Voilà. Allez, une chouchou, hein. Bon, allez, on commence, ma chérie. Bienvenue.
5: Bienvenue. Vous êtes quelqu'un de très simple, je vous aime beaucoup.
0: C'est gentil, merci beaucoup. J'aurais jamais pensé qu'en fait, un jour, je ferais le livre alors que je me suis arrêtée sur les bancs de l'école en troisième. Pour moi, je ne lis pas du tout. Fais si. J'ai lu. Le seul livre de ma life. C'est 50 nuances de gris. Beaucoup de pages, par contre. Hein. C'est un chien. Hein. Mais après, dès qu'il a passé le film, j'ai pas lu le 2. Hein. Ah, c'est bon, hein, à un moment donné, ça me déconne. Ils abusent pas, 300 pages, 400 pages, oh. C'est quoi ton prénom?
6: Nathalie. Moi, ça fait 25 ans que je fais du ménage.
0: Tu m'as fait aussi?
6: Ouais, sur autoroute, madame pipi, madame...
0: Ouais.
6: Voilà, madame plonge, madame restauration, madame caisse, madame... Voilà.
5: On se voit dans elle, en fait. Elle est simple, naturelle, et comme les gens de tous les jours, en fait. Ce qui se perd.
7: J'ai beaucoup travaillé avec les personnes âgées. Le ménage, les aider à la toilette, et c'est un beau métier. C'est des métiers qu'il faut garder, parce qu'on a besoin de personnes.
0: C'est pour ça que je le mets en valeur, parce que pour moi, c'est quelque chose de particulier. Voilà, toutes ces femmes de ménage, ces concierges d'immeubles, ces gouvernantes qui travaillent dans des hôtels, vos toilettes dans les gares, bien évidemment, que ça pue quand même, mais bon, on a Madame Pipi encore. Et voilà, ben, grâce à eux, ben, il ne faut pas les oublier. Ce livre, c'est de la reconnaissance envers mon métier aussi, de femme de ménage. C'est rendre visible voilà, ce métier qui est invisible et qui est le mien et que j'aime tant. Et je t'ai signé là, je t'ai mis de partout, je t'ai mis le cœur. Hein. Tu veux que je te mette de la couleur ou quoi? Nous, les femmes de ménage, on bosse. Hein. Et on...

0: c'est un fait des livres. Ah, je rigole.
1: Il
0: n'y
1: a pas de sous-métier.
0: Non, il n'y a pas de sous-métier. Moi, je suis fier, moi.
1: Mais bien sûr, mais vraiment, oui.
0: Je l'ai dit, hein, de tout mon cœur.
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0: Sergio, Sergio, ton téléphone est en train de sonner.
1: Quoi ?
0: Ton téléphone, allez, réponds.
1: Qui ça peut être ? Fabian ? Que se passe-t-il ? Oh non, ce n'est pas possible !
0: Que se passe-t-il ?
1: Je l'ai eu !
0: Tu l'as eu ? Ah, oui, tu as eu la récompense, tu l'as eu !
1: Je suis le meilleur ! T'es je l'ai eu ! Je t'aime, je t'aime.
2: Attention, sa sainteté vient d'arriver dans notre pays.
3: Un journaliste de formation avec plus de 40 ans de carrière.
2: Est-ce que vous pouvez gagner ce Mondial 86 au Mexique ?
4: Oui, évidemment, oui.
3: Courageux.
2: Nous attendons toujours un miracle. Comme vous le voyez, l'édifice s'est totalement effondré. Les Jeux Olympiques de Mexico de 1984, ici, depuis Los Angeles. Bonsoir le Mexique.
3: Et polémique.
2: Dans ce pays, les citoyens méritent d'être traités avec respect.
3: Un homme qui a su déceler les véritables besoins du peuple.
1: Et je vais continuer à dénoncer les corrompus. Même si un jour le diable en personne devait venir...
2: menacé.
3: Une trajectoire impeccable qui lui a valu de gagner le cœur et la reconnaissance de tout un pays.
5: Quelle joie que cette nouvelle réussite de Monsieur Carranza, madame.
0: Une joie qui est amplement méritée.
2: Il faut que vous soyez honnête par rapport aux citoyens de notre pays du Mexique.
6: Yuri, ma chérie, se fait tard, s'il te plaît, le petit déjeuner est déjà servi.
7: J'arrive.
0: Gonzalo.
8: Ouais.
0: Dépêche-toi, tu arrives toujours en retard à l'université.
8: Je n'arrive jamais en retard.
0: Miranda, ma puce, réveille-toi. Debout, c'est une belle journée. Miranda, dépêche-toi, tu vas arriver en retard.
7: Je déteste l'école.
0: Arrête, je t'ai répété 1000 fois de ne pas utiliser le mot détester. Tu es encore bien trop jeune pour pouvoir penser à ça.
7: À partir de quand je vais pouvoir commencer à détester le monde?
0: Je t'en prie, je t'attends en bas, le petit déjeuner est prêt, mon trésor. Et s'il te plaît, ne recommence pas à jouer, hein, dépêche-toi, ma puce.

0: Bonjour Benito.
1: Lors de ces dernières années, son programme hebdomadaire « Avec la vérité en face », co-animé par Julieta Lugo, lui a valu de multiples récompenses.
2: Ce soir, dans « Avec la vérité en face », nous avons un invité de marque, le gouverneur de Guerrero, Carlos Cervera.
3: Il nous parlera de la mise en place des infrastructures de son État et comment il compte dépenser le prêt qu'il a
4: Non, pas cette cravate, non.
5: Pourquoi?
4: Parce qu'elle n'ira pas pour une journée aussi spéciale.
2: Écoutez, s'il vous plaît,
6: où est-ce que vous
2: le chantier dont nous parlons est un chantier privé
6: enfin.
2: Et certains prétendent qu'il est financé par des fonds publics.
4: Regarde.
2: Alors tentez de nous convaincre.
4: Celle-ci, c'est celle des bonnes nouvelles. Celle des hommes qui réussissent.
5: Merci.
4: Est-ce que Julieta t'a appelé?
5: Julieta?
4: Oui, pour ta récompense.
5: Ah, elle ne l'a sûrement pas encore appris. Son occupation favorite, c'est de dormir.
4: Ah, eh bien fais-le lui savoir qu'elle puisse célébrer le fait d'avoir un coéquipier comme toi.
7: Tout le monde reconnaît l'influence de Sergio Carranza comme la voix éditoriale qui incarne la sagesse et les valeurs de notre pays.
2: Et vous le savez, chers amis du Mexique, toujours avec la vérité en face.
7: Carranza a commencé en tant que reporter en 1980. Et depuis lors, il a informé le monde sans relâche en étant témoin des événements les plus importants de notre siècle.

0: Kaffee war.
1: Qui est-ce qui a osé donner des pièces aux alcooliques? Car c'est un pouce au crime, non?
2: Ah, donne-moi ça, on peut pas parler sérieusement
1: avec
2: toi. Je
1: plaisante, papa. Alors ça fait combien de temps maintenant?
2: Je suis sobre depuis 90 jours,
1: fils. 90?
2: Dis-moi, tu devais pas commencer à travailler aujourd'hui?
1: Si.
2: Alors qu'est-ce que tu fais ici? Tu vas leur donner une mauvaise impression?
1: Ils vont finir par s'y habituer, non?
2: Arrête, fiston. Tu as accepté je ne sais combien de boulots ces derniers mois et ça se termine toujours par un renvoi.
1: Parce que j'essaie simplement d'être un professionnel indépendant, papa, rien de plus.
2: Un professionnel indépendant et tu n'as plus un rond. Surtout depuis ton divorce, Martin.
1: Justement. Tiens, voilà, c'est pour toi.
2: Non, gamin. Non, tu as une fille et tu dois t'en occuper.
1: Et un père que la retraite n'emballe pas des mains. S'il te plaît, accepte-le, c'est pour ça que je travaille, papa.
2: Mais tes dettes, Martin.
1: T'en fais pas pour moi, je gère, papa.
2: Merci.
3: Une légende vivante du journalisme mexicain, un homme simple.
4: Bonjour toute la famille.
5: Bonjour mon petit papa.
6: Bonjour mon amour.
4: Ah mes petits bouts de paradis. Oh,
5: oui.
4: Oh mon Dieu, tu as préparé
5: ton
4: des oranges.
5: Ton petit déjeuner préféré. Je connais un qui est gâté, hein, papa.
4: Oh je sais.
5: Tenez, écoutez ça.
7: Bonjour monsieur.
4: Merci.
3: Notre chaîne se joint à la joie de tous pour la remise du prix national du journalisme à Sergio Carranza.
8: En effet, on jubile tous. Félicitations, papa. Maintenant, oui, t'as tout raflé.
5: Au moment où on parle, il doit y avoir un paquet de journalistes qui doivent te détester, non?
9: Et comme dit maman, on n'utilise pas le mot détester.
4: Pas tant que ça, finalement. Surtout des hommes politiques, en réalité. Même s'ils ont un peu appris à me respecter depuis le temps.
9: C'est pour ça que je déteste la politique.
10: Oh, Miranda, s'il te plaît. Tiens, d'ailleurs, tu as félicité ton papa?
9: Oui, bien sûr.
8: Attention, hein, parce que sinon, tu risques de perdre ton héritage.
5: Oh, en fait, bon papa, de toute évidence, avec cette récompense, on va vite t'offrir un poste haut placé au gouvernement, hein.
8: Oui, bien sûr. Ou peut-être que tu pourrais devenir président du Mexique, non?
10: Oh non, arrête!
5: Parce que les politiques sont ainsi, ils adorent tirer avantage du succès des autres.
10: Bien, on arrête là, nous allons petit déjeuner en paix parce que le menu est délicieux et en plus c'est un jour spécial qu'on doit célébrer. Alors pas de politique.
4: Tu ferais bien mieux de manger et avoir la bouche pleine, ça t'empêchera de parler.
5: Et toi, Miranda, enlève ça.
10: Yuri, mange ton assiette. Bon, ça te plaît?
1: Papa, pourquoi est-ce que tu passes toujours par l'endroit où on a tué Simon?
2: C'est ma manière d'honorer la mort de ton frère.
1: Non, non, non, qu'est-ce que tu fais? Qu'est-ce que tu fais? Tu n'es plus policier. Laisse. Allons-nous-en d'ici. Bien, allons-nous-en.
11: Qu'est-ce qui se passe ici?
12: C'est cet enfoiré qui a commencé, il m'a déjà cherché.
9: Je suis prête.
10: T'es prête? C'est très bien. Tu veux que je te brosse? Que je t'arrange les cheveux?
9: Non, je veux pas, merci.
10: Oh, mon trésor, je sais que tu aimes tes cheveux comme ça, mais enfin bon, le monde a des règles. Et ton école en a également.
9: C'est juste des cheveux, rien de plus.
10: C'est justement pour ça que tu dois te peigner.
5: Maman?
10: Qu'est-ce qu'il y a?
5: Fais de la crème pour les mains. Parce que quelqu'un a terminé la mienne.
10: Oui, elle est là. Ah, ton père a oublié ses comprimés, ma chérie. Et quel livre tu lis en ce moment?
5: Je lis l'histoire du féminisme au Mexique.
10: Ah,
5: c'est très intéressant parce que rien n'a changé. Pourquoi je t'en parle, ça t'intéresse pas?
10: Pourquoi est-ce que tu es aussi sûre que ça ne m'intéresse pas?
5: Maman, parce que je te connais comme si je t'avais faite. Et toi, t'es plus lavage, repassage et cuisine.
10: C'est l'idée que tu as de moi?
5: Maman, j'ai pas le temps de polémiquer avec toi. Bye.

0: N'arrêtez pas d'applaudir, n'arrêtez pas d'applaudir surtout. Ce prix prestigieux vous appartient aussi. Même si je compte le garder chez moi, hein.
1: Je le savais que tu allais le décrocher cette année, je le savais.
0: Tu me le dis. Approche. Parce que tu es mon meilleur ami, je le sais.
2: Enfin, c'est une personne qui le mérite qui gagne ce prix.
0: Merci beaucoup. Tu sais très bien que ça n'aurait pas été possible sans toi.
2: Oh, ne sois pas modeste. Ce prix, tu l'as obtenu par ton travail et ta persévérance.
0: Merci, merci beaucoup.
1: Et toujours
2: avec la vérité en face.
0: Regarde un peu comme c'est beau. Et c'est nous deux, je crois.
3: Cette médaille était camouflée dans le fond de ton sac à dos.
4: C'est la première fois que je la vois.
3: Et elle appartient à Simon Guerra.
4: Je ne sais pas qui c'est. La seule chose que je veux, c'est m'en aller d'ici. Je vous ai dit tout ce que je savais. Le seul coupable, c'est ce connard.
3: Ça ne nous intéresse pas pour l'instant. Je veux découvrir le lien entre toi et l'homicide de Simon Guerra.
4: L'homicide ?
3: Ça fait des mois et des mois que cette foutue enquête traîne. On n'a pas la moindre piste. Et là, regarde, quelle coïncidence. Nous retrouvons par hasard la médaille qu'il portait le jour de son assassinat. Et pile poil dans la même rue et dans ton sac à dos. Coïncidence, tu crois ? Bon, emmenez-le.
5: Un homme simple, un homme qui a été un exemple de rectitude pour le pays. Et depuis lors, notre journaliste a fait le tour du monde. Il a été le témoin des événements les plus marquants de notre temps. Comme les attaques terroristes du 11 septembre à New York, de nombreuses élections en Amérique latine, des désastres naturels, et il a même été sur le front de plusieurs guerres majeures.
6: Comment allez-vous ?
4: Bonjour. Pardon. Pardon, je suis en retard, mais on ne peut pas circuler dans cette ville. Notre gloire nationale. Je vous remercie tous de votre compagnie. Merci. Et spécialement vous, madame. J'ai toujours peur de monter seul dans les ascenseurs. Enchanté.
6: Oui, pareillement.
5: Il est l'époux de son adorable Alicia et de ses trois trésors dont nous allons vous parler plus en détail dans quelques instants.

0: Oh, mais arrête, Sergio. Regarde un peu où nous sommes.
1: Je ne peux pas. Et toi non plus, tu ne pourras plus t'en empêcher une fois que tu auras vu la surprise que je t'ai amenée.
0: Ah oui ? C'est quoi ?
1: Nous partons en voyage.
0: Pour le travail, bien sûr.
1: Chut. Non, toi et moi. Tout seul.
0: Quoi ? Où ça ? Sergio, pourquoi tant de mystère ? À moins que ce soit enfin...
1: Enfin ? C'est Venise.
0: Et comment est-ce que tu vas faire pour...
1: Alors ça, c'est mon affaire.
0: Quand est-ce qu'on part ?
1: Eh bien, nous partirons ensemble, juste après la remise de la récompense.
0: Ah ?
2: Non.
0: On est en train de vérifier le programme, Chiquis. Ne nous dérange pas. On forme vraiment un super couple.
1: Je sais.
3: Qui va le vérifier ? Moi ? S'il vous plaît. Alicia ! Quel plaisir.
4: Ah, bonjour Fabienne.
3: Ça me fait plaisir.
4: Ah, merci beaucoup. Oui,
3: ah,
4: bonne
3: tant
4: même.
3: Mieux. Ça me fait plaisir.
4: Je vous rends une petite visite. Je ne vais pas vous déranger
3: non,
4: longtemps.
3: Je suis
4: jamais
3: arrivé. Tu ne nous déranges jamais. Attends-moi.
5: Tous ceux qui pleurent aujourd'hui, mais je suis le prix national du journalisme.
3: Le voilà.
5: Si vous voulez applaudir, eh bien applaudissez.
3: Pour le prix national du journalisme. Est-ce que tu as vu qui est venu te rendre visite?
5: Oui, je l'ai vu. Alicia.
6: Oui.
0: Bonjour.
5: Qu'est-ce que tu fais ici?
4: Je suis venue t'apporter tes...

0: Chez là, voici Martin Guerra, un journaliste extraordinaire qui a la naïveté de croire que le journalisme va pouvoir changer le monde.
1: Bonjour, enchanté Martin. Sois le bienvenu.
2: Merci beaucoup, je suis enchanté. Ne crois surtout pas ce que te dit ce type, hein ? Ou le conseil arrive trop tard ?
1: Si je peux me permettre, Martin, il ne dit que des bonnes choses sur toi.
2: C'est pour ça que je te dis de pas le croire.
0: Bon, il est temps de commencer ton premier jour de
2: travail. Comment vas-tu ?
0: Viens, viens, viens. Laisse tes affaires ici. Je vais aller te faire rencontrer ton patron.
2: Ok. Mon cher Diablo, est-ce que tu crois que la journée va être relaxe ? C'est parce que je dois aller chercher Sophie à l'école.
0: À ce rythme, à midi sonnante, tu vas demander une augmentation de salaire. Et 10 jours de vacances, c'est ça ?
2: Tu crois que je peux pousser jusqu'à 12 ?
0: Tu ne changeras pas. Allez, bouge-toi. Tout de suite à droite.
2: À droite ? Très bien. Mm-hmm. Ensuite ?
3: Vas-y, Fabien !
4: Très bien, tes collègues veulent trinquer avec toi, Sergio.
5: Oui, mais parce que tu le mérites.
2: Franchement, non, ici. Mieux vaut qu'on reste ici.
3: On t'écoute.
6: Je veux que vous sachiez que je suis la plus émue par cette récompense. Sergio sait ce qu'elle signifie pour moi. Croyez-moi, c'est un privilège de travailler avec une légende du journalisme mexicain.
3: Eh bien, n'exagérons pas non plus, hein. Merci quand même.
6: C'est ce que je ressens.
3: Santé.
2: Il a raison, elle exagère, hein. Comme tout le monde, j'admirais Carranza. Mais ces dernières années, il est devenu très complaisant. Il est plus enclin à cultiver ses amitiés avec les puissants de ce monde que de faire le travail qu'on lui demande.
0: Ah oui, dans ce cas, pourquoi est-ce que tu as accepté de travailler pour lui ?
2: Les dettes, mon pote, les dettes, qu'est-ce que tu crois ? Et puis, pour être tout à fait honnête, celui avec qui je rêve de travailler, c'est plus toi.
0: Merci.
2: Qui c'est qui est caché derrière cette récompense ? Hein, qui c'est ?
7: Qu'est-ce que vous insinuez ? Qu'on a offert la récompense à Sergio Carranza ?
2: Pardon ?
7: Qu'après plus de 40 ans d'une trajectoire aussi irréprochable, il ne la mérite pas ? Vous voulez savoir ce que je crois ? C'est déplacé. Votre commentaire est de très mauvais goût, parce que c'est lamentable de parler ainsi d'une personne qui est aussi reconnue, respectée et chérie par le pays tout entier.
2: Pardon, madame, moi je ne faisais
7: que... Ce que vous vouliez dire, hein ? Parce que je sais parfaitement que vous appartenez à ce groupe de gens médiocres qui ne supportent pas le succès de Sergio. Excusez-moi.
2: Attends. Attends, mais c'est...
0: C'est la femme de ton patron. Demande à Dieu qu'elle ne lui en fasse pas part parce que c'est un motif de renvoi.
3: Santé ! À toi, Sergio !
7: Julieta ! Julieta ! Ah, oh, merci de tout cœur d'avoir parlé ainsi de mon Sergio. J'ai vraiment été touchée.
6: Sergio a été déterminant pour ma carrière. Je pourrais parler pendant des heures de lui.
7: Ah, merci beaucoup. Mes félicitations.
6: Merci.
7: Et j'aimerais beaucoup que nous sortions déjeuner ensemble.
6: Ah oui, mais la vérité, c'est que là, je suis très occupée.
7: Non, pas aujourd'hui, peut-être un autre jour. Je demanderai ton téléphone à Sergio et ensuite je t'appellerai.
6: Oui, bien sûr. Et parfait. Félicitations. Tu as le meilleur mari du monde.
7: Ah, je te remercie mille fois. Et merci beaucoup à vous deux.
6: Oui.
7: Au revoir, bonne journée.
6: Ciao. Je suis journaliste, pas actrice. J'en peux plus de cette mise en scène de boulevard.
8: Je comprends, mais dans ce cas, pourquoi tu lui parles ?
6: Je peux plus la voir.
8: Mais dans ce cas, ne va pas manger avec elle.
6: Tu crois vraiment que je vais y aller ? Bien sûr que non. Je suis bien trop occupée, je pars en voyage.
8: Non, comment un voyage ? Je n'ai aucune information sur ce voyage, tu ne peux pas y aller.
6: Écoute, et puis en plus... Je suis désolée. C'est pas un voyage d'affaires.
8: Avec Sergio Carranza ?
6: Dis-moi, Chiquis, tu veux que je te ramène un cadeau ? De Venise ?
0: Je te présente le nouveau membre de notre équipe.
2: Enchanté, Martin Guerra.
9: Martin Guerra, oui, ça me dit quelque chose. J'ai lu quelques-uns de tes articles. Très bien écrit. Mais des idées un peu dangereuses tout de même.
2: Je le prendrai comme un compliment.
9: Non, n'en fais rien, car ça ne l'est pas. Tu es uniquement ici parce que Diablo t'a recommandé. Alors évite de lui faire perdre la face.
2: C'est difficile de lui faire perdre la face, n'est-ce pas, Diablo ?
9: Ponctualité et efficacité, c'est ce que j'attends de toi. Tu laisses ton ego dehors, l'ego n'a pas de droit de cité.
2: Ne t'inquiète pas, Sergio, la seule chose que je veux faire, c'est
9: la
2: travail.
9: Seule chose que je veux faire, c'est si facile de reconnaître un narcissique. Toutes ces phrases commencent par le pronom « je ». Le problème ici, c'est que moi, je ne supporte pas les autres narcissiques.
2: Bon, tu crois qu'il m'aime bien ?
10: Le processus nous permet d'explorer l'anatomie du cadavre. La technique que nous verrons aujourd'hui commence par l'ouverture de la cavité thoracique, à l'aide d'une incision profonde. Carranza ?
11: Non, je ne peux pas.
10: Comment comptez-vous devenir médecin ? S'il vous plaît, jeune homme. Vous êtes le petit-fils d'un éminent médecin de ce pays, et vous êtes le fils de...

0: de Sergio Carranza, un journaliste reconnu qui n'a peur de rien. Hernandez.
1: Poussez-vous, poussez-vous, poussez-vous.
2: Notre chaîne se joint à la joie de tous pour la remise du prix national du journalisme à Sergio Carranza.
3: Je crois que ton père n'est pas un si bon journaliste. Il ne s'est pas rendu compte de la nouvelle la plus importante. Sa fille est très bizarre. Très, très bizarre.
4: Allez, calme-toi, ma chérie. Oh là là.
5: Yaya, tu peux égoutter les poivrons et les mettre dans le mixeur avec une gousse d'ail, s'il te plaît?
6: Tout de suite, madame.
5: Des poivrons farcis, génial. Oh, quelle délice, Alicia. Oh, quelle chance on a que tu sois une aussi bonne cuisinière, ma petite chérie. Parce que sinon, qui sait, tu n'aurais peut-être jamais trouvé de mari. N'oublie jamais que c'est une des qualités que Sergio préfère, d'accord?
7: Eh bien, j'espère que le dîner va le mettre de bonne humeur. Je suis allée lui apporter ses médicaments à la chaîne parce qu'il les avait oubliés et il a été super désagréable.
5: Ah, oh, ma chérie, tu sais comment sont les hommes après toutes ces années.
7: Sans compter que j'ai dû mettre le holà à un de ces types qui ne supporte pas le succès de Sergio.
5: Une seconde, tu t'es abaissée à discuter avec lui?
7: Bien sûr que non, je l'ai juste remis à sa place.
5: Ah, oh, tu as bien fait. Aujourd'hui, tu sais, c'est un jour très spécial pour ton mari. S'il te plaît, pourrais-tu faire en sorte qu'il se sente comme un roi, hein? C'est ta responsabilité.
7: Pourquoi tu crois que je prépare ce repas, maman?
5: Tu sais, un dîner n'est peut-être pas suffisant, ma petite chérie, et tu ferais mieux de le surprendre. Vous devriez partir en voyage, mais dans un endroit des plus romantiques, à Paris.
7: Non, Venise, oui, Venise.
5: Allô?
7: L'autre jour, je l'ai surpris en train de regarder, je ne sais pas, toutes sortes de photos, des images, toutes sur Venise.
5: Oh oui, les gondoles, je sais, c'est tellement bon. Tu m'y
7: Madame? Amènes? Allô? Comment?
8: Nous partons à Venise. Tu trouves que c'est peu de choses?
9: Mais vous voyagez partout ensemble.
8: Oui.
9: Merci.
8: Oui, mais pas à Venise.
9: Venise, ça représente quoi?
8: Tant de choses. Mmh. Car un jour, il m'a dit, Julieta, Venise sera notre mot de passe. Le jour où je t'emmènerai là-bas commencera la meilleure étape de notre relation.
9: Ah, Julieta.
8: Mabé, ça veut dire que la fin des secrets, la fin des baisers volés et des nuits passées seules est proche.
9: Attends, ne mets pas la charrue avant les bœufs. Car les hommes sont... ils sont lâches, par définition.
8: Oh, ma chérie, toi et tes manies de tout généraliser. Sergio, même d'amour. Je suis certaine de
9: ça. Sans doute, mais c'est toujours ton amant, c'est exact. Il tient ses propos, par contre, depuis le confort de sa maison. Hmm?
10: Ce que votre fille a fait est très grave, car nous avons dû amener sa camarade aux urgences.
7: Tu peux m'expliquer d'où est venue cette réaction violente?
10: Madame Carranza, dans cette institution, nous ne permettons pas qu'une chose pareille se reproduise.
7: Non, non, non, ça ne se reproduira plus jamais.
11: Y entre.
12: Oh, Moenzo! Comment vas-tu? Oh, bien? Oh, tu m'as tellement manqué. Tu es toujours
11: Bienvenue.
12: Aussi beau, mon bonhomme.
11: Bienvenue, ma chérie.
12: Papa.
11: Quoi?
12: Mais quel désordre!
11: Trésor, le monde est en désordre et j'essaie d'y trouver une forme de cohérence journalistique.
12: Si tu veux mon avis, en tant que fille d'un journaliste, c'est que tu devrais te trouver une femme, aussi vite que possible. Bien sûr, maman et moi, nous devrons te donner notre feu vert avant.
11: Ce qui signifie donc que je resterai célibataire pour le restant de mes jours.
12: Arrête.
11: Ou pas.
12: Non, correction. T'es divorcé. Si.
11: Non.
12: Si,
11: non.
12: Si.
11: Non. Je t'aime, ma petite chérie.
12: Moi aussi.

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1: Je n'ai jamais compris pourquoi tu aimais cuisiner avec ces musiques tristes.
2: La musique est la clé pour réussir la cuisine. Je ne sais pas, elle lui donne une saveur spéciale. Et ce boléro est magnifique, il n'est pas triste. Okay. Allez, raconte comment ça se passe à l'université.
1: Oula, mieux, ce serait impossible. Et si je t'aidais avec le
2: gâteau,
1: s'il
2: te plaît, oui,
3: ne me dites pas que ce sont des poivrons farcis au menu.
2: Mais si.
3: Ou dans cette maison, on peut pas faire de régime.
2: Eh non, non, non, non, non, non, non. Si tu veux y goûter, il y a une assiette ici.
3: D'accord.
2: Comment s'est passé le travail, ma chérie?
1: Ça doit être sympa de travailler avec son mec, non, Yuri?
3: Plus ou moins. Moïse, c'est un peu, vous savez, oui, un peu

0: comme un macho mexicain. Mais ce qui manque Ikin, c'est qu'il me traite comme une gamine. Comme une gamine incapable, en plus.
1: Alors, comment est-ce que ça se passe ici?
2: Ça va beaucoup te plaire, mon amour. Jamais je ne t'ai déçu, n'est-ce pas?
1: Jamais. Dis, qu'est-ce que tu fais ici? Un homme en cuisine, ça sent le fiasco à plein nez.
2: Laisse-le.
1: Non, qu'il s'en aille ici, il va te gêner.
2: Mon amour, mieux vaut que tu goûtes ça, justement. Tiens.
1: Que je goûte quoi?
2: Ça. Un peu ou beaucoup. Tu as parlé à ta sœur, Yuri.
0: Maman, papa, vous devriez garder un œil sur elle, je vous assure. Maintenant, c'est une adolescente qui est insupportable, mais c'est aussi une bombe à retardement.
3: Si c'est possible, plus rapidement, plus rapidement. Personne ne bat Enigma. T'es fichu, yes! Bien, ok, on continue. Plus vite, plus vite, plus vite, plus vite. Oh, c'est encore toi? Je double la dose, je double. Ah, tu lui es foutu sa raclée! J'ai gagné, je suis donc la meilleure!

0: Qu'est-ce qu'il y a?
1: Le fond de la casserole brûle.
0: Non, non, non, non, non, non, non, non, putain. Ah. Non, non, non, non, non, non, non, non. Pardonne-moi, ma chérie, j'ai oublié.
1: Oh mon Dieu, donne-moi de la patience, hein.
0: Tu ne vas pas copier ta mère, hein. Cette phrase est protégée par des droits d'auteur. Sophia est décidément la meilleure chef du monde. C'est ma princesse. Mon bébé, hein. Je te jure, je t'aime
1: tellement, papa.
0: Ben quoi?
1: C'est un peu cucu.
0: Mon trésor, c'est vrai. C'est la vérité vraie. Regarde un peu, j'ai fini mon assiette. Et il se trouve que c'était délicieux.
1: Peut-être, mais c'est une recette super facile. Je veux dire, la seule chose que tu dois faire, c'est ne pas laisser brûler le fond de la casserole.
0: Merci, hein.
1: Au fait, ça s'est passé comment ton boulot?
0: Bien. Mon patron est très, très respecté. Aujourd'hui, il a reçu un prix.
1: Waouh! Est-ce que c'est bien?
0: Eh bien, les récompenses sont distribuées sur plusieurs facteurs, chérie. Chérie. Là, je dois retrouver un collègue de travail. Alors, tu vas tout de suite aller à la salle de bain, te laver les dents et aller dormir parce que demain, tu as école.
1: Non, si. Non, papa, ne fais pas ça. Écoute, je vais te dire un truc. Le dernier arrivé s'occupe
0: de la
1: vaisselle.
0: Non, non, non, pas ce soir, pas ce soir. Une autre fois. Non, non, non, non, non, non, non, non.
1: J'ai gagné.
0: C'était un piège, pas vrai?
1: Non.
0: En fait, tu ne peux pas laver les assiettes.
1: Pourquoi je ne peux pas?
0: Parce que tu es mon bébé.
1: Non, non,
0: c'est
1: non,
0: pour
1: non,
0: ça
1: non.
0: que tu
1: non.
0: ne peux pas laver les
1: non,
0: assiettes.
1: Non, je suis
0: tu
1: grande.
0: Es mon bébé.
1: Non, non, non, non, non. Non, non, moi, je suis une grande.
0: Tu es mon bébé.
2: Ah, mon amour, pourquoi tu ne t'es pas encore changée? Rebecca et Fabienne sont arrivées. Allez, Moïsès ne devrait plus tarder à arriver.
3: Oh,
2: allez, change-toi.
3: Oui, je sais.
2: D'accord, mais là, dépêche-toi, allez.
3: Oui, mon
2: allez.
3: Amour.
2: Qu'est-ce qui t'appelle?
3: Ah, Julieta, elle n'arrête pas de m'ennuyer avec les invités du prochain programme.
2: Tu n'es pas très reconnaissant, hein? Cette jeune femme t'adore. Pourquoi tu ne l'as pas invitée au dîner?
3: Non, attends, parce qu'elle n'est pas de la famille comme Fabienne. C'est une collègue de travail, ne confonds pas les genres, d'accord?
2: Ok, eh bien réponds-lui quand même.
3: Je vais le faire.
2: Tu salueras Julieta de ma
3: bien.
2: Part.
3: Je vais
2: mais
3: voir ce qu'elle veut.
2: Mais ne perds pas de temps, là, là, oui.
3: Pourquoi est-ce que tu m'appelles à cette heure-ci?
4: Monsieur Carranza, je vous appelle
1: pour vous informer que je crois avoir un peu trop bu d'alcool ce soir. Et que je vais avoir besoin que vous vous échappiez de votre maison et que vous veniez ici.
4: J'ai quelque chose en tête.
1: Pour célébrer votre prix.
3: Qu'est-ce que c'est? Qu'est-ce que c'est?
1: Mieux vaut que je te le dise en personne.
3: Non, je ne vais pas pouvoir. Alicia m'a organisé un dîner avec des invités pour célébrer le prix.
1: Et qu'est-ce que je fais de mes envies de t'enlacer et...
5: Sois un peu patiente.
3: Dans quelques jours, nous partirons à Venise, toi et moi, tout seuls. Imagine un peu ce que je vais te faire. Moi, je l'ai déjà imaginé.
6: Tu vas pas mourir parce que tu arrêtes de jouer 2 heures, ok? Déjà, je t'enlève ton casque et sois bien sage.
2: C'est vraiment
7: allez,
2: c'est
7: oui, ma chérie.
6: Fabienne, comment vas-tu?
2: Bonsoir,
8: oh, mais quel service efficace! Merci.
2: Merci beaucoup.
8: Santé.
6: Il plaisante comme ça.
2: Ah non, il ne sera pas déçu. Le cadeau est divin.
9: Bonsoir à tous, chère famille.
10: Bonsoir, sœur.

0: Sergio.
1: Merci.
2: Bravo, la star de la soirée, Sergio. Félicitations.
1: Merci, Moïse.
2: Mon amour.
0: Ils en ont mis du temps pour te donner ce prix.
1: Eh bien, ils ont réalisé que mon état allait empirer. N'oubliez pas que je suis diabétique, hein.
0: Oh, papa.
2: Mon amour, tu es spectaculaire.
0: Puisque tu le dis.
1: Moi aussi, je le pense, ma chérie. Avec cette robe couture, tu me rappelles ta mère à un point. Elle était aussi belle quand elle était jeune.
0: Était ? Je te rappelle qu'elle n'est pas morte.
1: Non, bien sûr, je le sais. Mais jeune, elle était encore plus belle.
3: J'étais, je ne le suis plus.
1: Ah, mon amour, nous n'allons pas nous la jouer au sens littéral. Ne soyons pas hypocrites, les années nous oxydent. Nous prenons de l'âge, du poids, des rides. Et la beauté est un privilège de la jeunesse, n'est-ce pas, mon petit trésor ?
0: Papa.
1: Allez, passons tous à table, allez.
3: Pardonnez-moi, mais comme le disait ma grand-mère, vous le savez, les vieilles collines
1: peuvent reverdir.
3: Bien sûr que oui.
1: Je sais, Eva, peuvent reverdir. Passons tous à table, s'il vous plaît. Fabiane, par ici.
4: Ma chérie.
5: Merci.
1: Et vous, Eva ? Là, à ma droite.
5: Ne fais pas attention.
1: Ici, Eva, à ma droite.
5: Nous connaissons tous les hommes et leur délicatesse d'éléphant.
3: Et Sergio est le roi des pachydermes.
0: Merci, mon amour, c'est adorable.
1: Les hommes de ce côté, les femmes de celui-ci. Et ici, ceux qui dirigent, n'est-ce pas, mon amour ?
2: Pas mal pour conclure ma première journée, non ?
6: C'est vrai, pas si mal ici.
2: Tu n'imagines pas comme ça me fait plaisir de voir ma fille devenir une personne pleine de projets, de défauts et de qualités.
6: Tu sais quoi ? Merci, jeune homme. Tu es le genre de type, Martin, qui a besoin d'une petite femme près de toi, d'une chouette nana, peu importe l'origine ou l'âge.
2: Simon disait la même chose, tu sais. Et mon pauvre frère ne se trompait jamais.
6: Est-ce que nous avons du nouveau sur l'enquête ?
2: Non. On dit qu'il n'y a pas de crime parfait, mais ce salopard semble y être arrivé. Il n'y a pas de preuves, pas d'empreintes, pas de traces, il n'y a rien. Le meurtrier a été englouti par la terre.
6: Mieux vaut qu'on parle de quelque chose d'agréable. De toute manière, il faut qu'on passe à autre chose. J'espère bien que la femme de ton nouveau patron a déjà oublié qu'un journaliste médiocre, et devine de qui je parle, parlait encore mal de lui devant elle ce matin.
2: Elle m'intrigue, cette femme, tu sais. Elle m'intrigue.
6: Parce que tu penses encore à Madame Carranza ?
2: Non, j'étais en train de penser à mon frère. Au fait que quelque part au Mexique, il y a un assassin en liberté.
7: Allez, réponds-moi. T'en as pas assez d'être un pauvre type ? Ce serait si facile de te sortir de ce bourbier.
8: Je suis un type trop complexe, pas du genre à prendre des raccourcis.
7: T'as jeté un œil sur sa médaille, tu l'as trouvée chouette, elle t'a plu et t'as voulu la mettre à ta taille. La jalousie de base et l'envie sont des maladies très communes chez les gens comme toi. Je vous repère tout de suite, moi.
8: Je vous jure, vous avez le mauvais cheval, monsieur.
7: Admets tout de suite que tu es l'assassin de Simon Guerra.
8: Je ne sais même pas de qui vous parlez. Je vous jure, monsieur, que je n'ai tué personne.
7: C'est quand même ballot, non ? T'as tué une personne innocente et tu connais même pas son nom ni son prénom, hein ? La vie vaut si peu de choses pour toi ?
8: Je ne l'ai pas tué !
3: Hé !
9: Monsieur Fuentes, est-ce que vous avez de l'argent pour vous payer un avocat ?
8: Non.
9: Vous allez en avoir besoin.

0: Une fois encore, le dîner de ce soir est sensationnel, mon amour. Bon appétit, vous pouvez commencer à manger, mes amis.
1: Merci, maman.
2: Oui, ça mérite quelques mots ou alors un petit discours.
3: Eh bien, n'est-ce pas ? Alicia a déjà préparé quelque chose, n'est-ce pas, mon trésor ?
4: Mais oui,
3: oui. Quand j'ai appris que tu recevrais cette récompense, j'ai réfléchi à ce que je pouvais faire pour te dire combien j'étais fière de toi. Et l'idée m'est venue d'organiser ce dîner pour que tu puisses être en compagnie de ta famille et de tes amis.
0: Merci encore, mon amour.
3: Et comme un dîner de gala n'était pas suffisant pour une telle reconnaissance, il m'est également venu l'idée d'organiser quelque chose de spécial pour les belles choses que tu as faites pour cette famille, mon amour.
0: Ah bon sang ! Ah bon sang !
5: Allez, bon sang !
0: On est très impatients.
3: Surprise
0: de maman. Merci.
3: Ôte le couvercle.
2: Oui, oui, je meurs de curiosité.
0: Voyons.
2: Ôte le couvercle.
3: Maintenant, voilà. Alors ?
0: Deux billets d'avion.
3: Oui, pour Venise.
2: Wow. Pour Venise ?
1: Wow. Une excellente idée, maman.
3: Merveilleux.

0: oui, surprise.
1: Levons nos verres à l'amour. S'il vous plaît.
2: À l'amour.
3: Santé
2: à l'amour.
3: Santé, grand-mère.
1: Santé, mon chéri. Merci de partager ça avec nous. Santé.
4: Oh, ma bille. Mais ça, c'est la magie de Venise.
5: Est-ce que t'en es sûre?
4: Toi, je te jure. Oh, Lucia, mon Dieu, ce dîner a été une explosion de saveur dans la bouche.
6: C'est pleinement cette habitude.
7: Sergio, décidément, tu as une femme merveilleuse. Tu imagines, si Rebecca cuisinait comme ça, je ne sortirais plus de ma maison.
6: Peut-être que je ne cuisine pas comme ça, pour que tu sortes de la maison.
8: Boum. L'upercute.
1: Dans ma maison, dans ma famille, chère Fabienne, les femmes apprennent à cuisiner avant de savoir marcher.
4: Oh, c'est terrible. Les pauvres petites.
9: Oui, non, mamie, il n'aurait pas été mieux qu'elle apprenne à lire et à écrire avant.
1: Ah, une seconde, madame, je sais tout.
0: Dites-moi plutôt ce que vous pensez du dessert.
4: C'est un vrai péché.
7: Merveilleux.
0: Excellent, n'est-ce pas? Eh bien, c'est une création de mon fils de Gonzalo.
8: Ah, vraiment? Alors, belle maman, dites-moi qu'est-ce qu'on pense dans votre famille des hommes qui s'incrustent dans les cuisines à tout prix,
1: hein? Ah, ils sont les bienvenus, n'est-ce pas, mon trésor?
10: Bon, très bien. Moi, je crois que le moment est venu. Bon, alors... À votre attention. Ne vous focalisez pas sur ma nervosité parce que je suis très nerveux, très. Je veux profiter de ce moment si important pour nous tous ici présents. Je voudrais te demander, Sergio, au nom du respect que je te dois et que j'ai toujours eu, hein, bien sûr, me donnerais-tu la chance de devenir membre de cette formidable famille en m'accordant la main de ta fille?
4: Oh! Oups! Oh mon Dieu!
11: Yuri, c'est pour toi. Tu te maries.
4: On l'a perdu!
10: Bon, eh bien... Santé.
1: Santé, ma chérie.
10: Double célébration, non?
1: Santé.
11: Et pourquoi elle veut partir en voyage maintenant? Et pourquoi Venise?
8: Je sais pas. Peut-être parce que Venise est un cliché.
11: Et quelle tête elle a fait quand tu lui as dit non?
8: Je ne peux pas lui faire ça, Julieta.
11: Ça veut dire que tu pars avec elle et moi? J'arrive pas à le croire.
8: Non, reviens, mon amour. Comment je pourrais lui expliquer que je pars à Venise, mais sans elle?
11: Et comment tu vas m'expliquer que tu pars sans moi?
12: Une seconde. Votre Altesse?
13: Ah, cher Destrier, décidément, vous avez tout d'un prince charmant. Ah, oui, au fait, j'ai mis les restes du dîner dans un tupperware pour que tu manges, ok?
12: Attends, qui est le papa ici, hein?
13: Malheureusement, c'est ce que je me demande tous les jours.
12: Ah, alors ça fait mal,
13: Bon, n'exagère pas non plus. D'accord, excuse-moi, pardon papa. Est-ce que tu me pardonnes?
12: Je t'excuse ma chérie, tu es pardonnée.
13: Fais gaffe à Catherine, ok?
12: Hop, d'accord madame.
14: Te rappeler qu'il faut encore payer l'école de Sophia quand même, parce que tu as 2 mois de retard, Martin.
0: Écoute, Miranda, désormais on ne peut plus rien te dire parce que tu réagis immédiatement avec un acte violent. Ton père et moi, nous ne t'avons pas appris à résoudre les problèmes comme ça, ma chérie.
4: Oui, en somme, tu détestes la violence.
0: Bien sûr que je la déteste. Et je vais te demander de te contrôler, ok? Je ne veux plus de problèmes. Et tu vas présenter tes excuses à ton amie Nicole.
4: Mais ce n'est pas mon amie!
0: Tu crois vraiment que tu as une famille parfaite, Alicia? Tu ne sais rien du tout.

0: Excusez-moi, non vraiment, excusez-moi pour le choc. Non, non, non, je suis navrée. J'étais distraite à cause du téléphone et du coup, zut. C'est vous ?
1: C'est une drôle de façon de dire bonjour, Madame Carranza.
0: Ah oui, excusez-moi.
1: Dites, vous savez que l'amende, c'est au moins 80 pesos, non ?
0: Quoi ? Pour l'accrochage ?
1: Non, l'amende pour ceux qui téléphonent pendant qu'ils conduisent. Regardez un peu dans quel état est ma Catherine.
0: Votre Catherine ?
1: Oui.
0: Vous êtes sérieux ?
1: Oui. Et je l'aime fort.
0: Ah, ok. Je vais appeler l'assurance.
1: Non, non, non, non, non, non, non. Non, pas ça. Réglons plutôt ça à l'amiable. D'ailleurs, ça me fait plaisir de vous recroiser ici, à l'école de ma fille. Je suppose que vos enfants sont scolarisés ici, n'est-ce pas ?
0: Oui.
1: Ou bien est-ce que vous me suiviez pour vous venger de ce que j'ai dit hier ?
0: Ah non, non, qu'allez-vous croire ? Non, l'accrochage, c'est parce que j'étais distraite à force de penser...
1: Dites, madame, est-ce que vous allez bien ? Je veux dire, si c'est à cause de la voiture, disons que c'est une vengeance méritée après les impertinences que j'ai dites hier sur votre mari, hein ?
0: Je suis un peu pressée, ça vous dérange si je vous note l'adresse de mon garage ? C'est un garagiste de confiance, hein ?
1: Bien sûr.
0: Je vous jure. Vous pouvez être assurée que c'est un excellent garagiste et demain, nous nous verrons à 10h du matin pour régler tout ça, c'est d'accord ? Je vais vous noter ici son nom et son téléphone. Oui. Merci.
1: Mais rien de presse, hein ?
0: Si. On s'y retrouve demain.
1: D'accord. Faites attention, madame.
0: Oui.
1: Hein ?

0: enfin, comment est-ce que t'as pu lui envoyer ce message?
1: Comment est-ce que cette garce a pu bousiller mon voyage avec Sergio?
0: Tu sais, je te l'ai dit, les épouses ont toujours la préférence.
1: Bah, c'est terminé. Je suis fatiguée de passer les nuits de fin de semaine et même les jours fériés toute seule. C'est tellement humiliant de n'être que la maîtresse.
0: Ma chérie, ça m'embête de devoir te le dire. Mais il ne va jamais laisser sa femme. Il faut que tu l'intègres une bonne fois pour toutes, s'il te plaît.
1: Eh bien non, il est temps que les masques tombent, non?
0: Mais qu'est-ce que tu veux dire?
1: Que j'en ai assez de penser aux autres, ma bé. Moi aussi, je veux une belle maison. Et je veux des enfants. Et un chien aussi.
0: Tu peux avoir tout ça. Tu peux avoir tout ce que tu veux, et certainement plus. Mais avec quelqu'un d'autre.
1: Sergio est l'homme de ma vie, je le sais.
0: Qu'est-ce que tu vas faire, Julieta? Fais attention, s'il te plaît, qu'est-ce que tu fais? Non, arrête! Tu pourrais détruire une famille avec ça.
1: C'est pour construire une autre chouette famille qui ne soit pas basée sur des mensonges depuis plus de 30 ans. Ce mariage est terminé. Aussi sûr que je m'appelle Julieta.
2: Je trouve ça très amusant. Raconte-nous encore comment tu lui es rentrée dedans.
3: Ça m'étonne de toi, tu es tellement vigilante.
4: Je sais, j'étais vexée, je faisais pas attention, ça me ressemble pas. Mais imaginez-vous recevoir ce genre de message, je vous mets au défi de regarder devant vous.
2: Ma chérie, il y a un problème? Mais réponds, bon sang!
4: Combien de parfums de femme as-tu déjà senti sur le corps de ton mari? Un, dis-moi. Ou bien deux.
3: C'est quoi ça? C'est quoi ça? Qu'est-ce qui se passe?
4: Il se passe ce qui s'est passé quand je suis rentrée dans cette voiture, voilà ce qui se passe.
3: Et à qui appartient ce numéro?
4: Pas la moindre idée.
2: Eh bien, qu'est-ce que tu attends? Rappelle.
4: Non, j'ai appelé à de nombreuses reprises, mais ça ne répond pas. Je crois d'ailleurs que le téléphone est éteint.
2: Ah, Alicia, ma petite chérie d'amour, pardonne-moi de te le dire, mais avec ce genre de message, on essaie juste de te dire que ton mari fréquente une autre femme. C'est évident. Qu'est-ce que ça peut être d'autre?
3: Attends, non, une petite seconde. Sergio est une personnalité publique de premier plan. Tu le sais, de fait, il a des ennemis de toutes parts. Non, à tous les coups, c'est ça. Et de fait, c'est une vengeance personnelle et on essaie de lui nuire, voilà.
4: Peut-être. Oui, c'est possible, ça a du sens, c'est vrai.
2: Oh, plus de sens que d'avoir une maîtresse, hein, s'il vous plaît.
3: Vous ne trouvez pas étrange que ces messages arrivent juste après que les médias aient annoncé la récompense de Sergio? Hein? Pardon, mais le succès des uns réveille toute la jalousie des autres. Et d'ailleurs, c'est sûrement ça. Là, efface-le et n'y pense plus jamais.
4: Oui.
2: Oh,

0: Voilà, monsieur.
1: Oui. Merci. Julieta, raisonne-toi, s'il te plaît.
2: Quand tu entendras ce message, rappelle-moi. Ensuite, nous partirons en voyage où tu voudras. Enfin, tu me réponds.
3: Je vais mal.
2: Mais tu n'as aucune raison.
3: J'ai vraiment besoin de te voir.
2: Moi aussi. Bon, demain ?
3: Oui, demain, s'il te plaît. Ne me laisse pas tomber.

0: Et tu es rentré?
1: Que se passe-t-il?
0: Ah, non, rien, je suis simplement en train de réorganiser tes affaires.
1: Ça me fait plaisir que tu te trouves de petites activités comme ça pour donner un sens à tes journées.

0: Oh, j'arrive pas à croire que j'ai pu causer un dommage pareil, c'est terrible, hein.
1: Oubliez ça. Si ça peut vous consoler, c'est la photo la plus commentée de toutes sur Catherine.
0: Attendez, vous avez un compte juste pour votre voiture?
1: Bien sûr, évidemment. D'ailleurs, vous devriez nous suivre, regardez. Ça, c'est le nom du compte. Et nous avons besoin de plus de followers.
2: Madame Caronza, comment allez-vous?
0: Ah bien, je vous remercie de nous recevoir aussi rapidement.
2: Ne vous en faites pas.
0: Bautista est le propriétaire du compte.
1: Enchanté, Martin Guerra.
0: Excusez-moi.
1: Regardez, je crois que ce n'est pas d'équerre ici depuis le choc avec la voiture de madame.
2: Le travail n'est pas terminé.
0: Si vous voulez découvrir à quel point votre mariage bat de l'aile, rendez-vous ce soir à 8h à cette adresse.
2: Et bon, une bonne polie, au final...
1: Une seconde. Madame, est-ce que vous allez bien?
0: Oui, oui.
1: Tout va bien?
0: Oui, oui, merci.
1: Je vous apporte de l'eau. De l'eau, une bouteille, s'il vous plaît.
2: Oui, oui, je vous en apporte. Une seconde. J'arrive.
1: Merci. Tenez, la voilà. Ah, tenez. Prenez une gorgée.
0: Non, il faut que
1: j'y aille. Pardon, mais Madame Caronza, vous ne pouvez pas y aller comme ça. Vous ne pouvez pas conduire dans cet état, Madame Caronza.
0: Je sais pas si je dois y aller ou pas.
3: Mais Sergio doit rentrer à la maison?
0: Oui, il m'a dit qu'il sortait du bureau et qu'il rentrait directement dîner.
3: Mais dans ce cas, ne fais pas attention à ces messages anonymes et reste dîner avec ton mari, Alicia.
0: Ah, oui, tu as raison, ma chérie. Bon, très bien, merci beaucoup. Je te rappelle.
4: Maman? Qu'est-ce qui sent encore si bon?
0: Le repas?
4: Juste un peu.
0: Tu sais que je n'aime pas qu'on goûte mes plats quand
4: je suis... Maman, je ne peux pas, tu cuisines tellement bien.
0: Au fait, pourquoi tu ne m'as pas dit que Moïsès voulait te demander en mariage? Vous avez choisi une date?
4: Comment veux-tu, maman? Tout a été tellement rapide.
0: Eh bien, si tu veux, moi, je peux t'aider à organiser le mariage, ne t'inquiète pas. Ah, une seconde, c'est ton père. Allô?
5: Je suis désolé, ma chérie, on vient de m'informer d'un dîner de dernière minute avec les responsables de la chaîne.
0: Ce soir? Mais tu m'as dit que tu allais rentrer dîner.
5: Alicia, tu sais que ces choses sont prioritaires. Je t'embrasse, mon amour.
4: Je suis morte ce soir.
6: Tu peux pas être morte, tu vas te marier, non?
4: Oui, d'accord, mais je veux pas parler de bagues, de robes ou de décoration de table.
6: Qu'est-ce qui se passe? Tu vas où?
0: J'ai une petite course à faire.
6: Qu'est-ce qu'on va manger?
0: Commandez une pizza, ce que vous voulez.
5: Elle ne te plaise pas?
7: Mon amour, toi et tes touchantes attentions. Sergio, je veux que tu saches que quoi qu'il arrive, ici ce sera toujours ton chez-toi. Un endroit où tu seras heureux. D'où tu ne partiras pas en voyage avec elle?
5: Non, ne parlons pas de ça,
7: Non, on aura beau me faire une lobotomie, je ne suis pas prête d'oublier que tu pars avec elle à Venise.
5: Alors écoute, je ne vais pas voyager avec Alicia. Car je vais nous trouver un empêchement.
7: Est-ce que tu parles sérieusement?
5: Bien sûr. Tu ne sais pas combien c'est ennuyeux de voyager avec Alicia.
7: Dans ce cas, comment tu as pu rester avec elle aussi longtemps?
5: Non! Non, ce soir, non, c'est... Ce soir, c'est notre soirée. Hein?
7: Oui.
5: Oui.
7: Tu as raison. T'as pas idée de tout ce que j'ai prévu pour cette soirée.
8: Prenez tout de suite la voie de gauche en direction du sud et continuez 400 mètres sur la droite.
7: Je crois que c'est l'heure de nous mettre à l'aise, non?
5: Je commençais à m'impatienter.
7: Je vais chercher du vin.
5: Non. Tu me rends dingue.

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Bonjour à tous, très heureux de vous retrouver en ce vendredi matin. On est ensemble, vous le savez, jusqu'à 8h sur Antenne Réunion. J'espère que tout va bien de votre côté. Sans plus tarder, l'information. Il est 6h, les grands titres de l'actualité ce matin. Avec bien sûr cette bonne nouvelle au tampon, il y aura bien un ATSEM par classe de maternelle à la rentrée. Le conseil municipal a validé hier la généralisation de cette mesure. Une promesse de campagne tenue donc pour Alexis Chaussalet. Dans ce journal également, la consommation excessive de boissons sucrées peut être dangereuse pour la santé. Alors au-delà de l'obésité et du diabète, les sodas augmenteraient aussi l'anxiété. Selon une étude anglaise, les principaux et les ados seraient les principaux impactés. Et puis cette sortie vacances tient une de plus, le festival Amusez-vous au Théâtre Champfleury, c'est ouvert hier. Au cœur de ce rendez-vous, le cirque et ses environs, les Réunionnais étaient au rendez-vous.

0: vous l'entendrez. C'était donc une promesse de campagne du nouveau maire, Alexis Chaussalet. Elle est donc tenue la mise en place d'ATSEM pour chaque classe de maternelle. Une mesure adoptée par le conseil municipal du Tampon hier. Elle concernera les 166 classes de la commune à la rentrée. Mais au-delà d'améliorer l'encadrement et l'accueil de nos enfants, le dispositif vise aussi à remplacer les contrats précaires. Sur place, Farouk Moulan.
1: Fini les classes de maternelle sans ATSEM. Dès cette rentrée, chaque enseignant sera accompagné d'un agent spécialisé dans les écoles du tampon. Une mesure adoptée en conseil municipal et accueillie favorablement par de nombreux parents.
2: M'y trouve que des biens parce qu'il permet de soulager les ATSEM, surtout ça que tu travailles sur deux classes.
3: De toute façon, c'est quelque chose de positif. Il y a beaucoup de parents ou d'élèves qui, au long de l'année, manquent d'ATSEM. Donc là, une ATSEM par classe, on va dire que c'est un... C'est très bien et c'est un bon début en tout cas.
4: C'est très positif une ATSEM par classe. Moi je suis ATSEM depuis un an et demi du coup. Et c'est vrai qu'avec le manque d'ATSEM, la charge de travail était assez considérable. Donc du coup, nous on est très contents d'avoir une ATSEM par classe. Ça va changer pas mal de choses en fait.
1: Au total, 166 ATSEM seront déployés dans les écoles de la commune, soit 32 plus que l'an dernier. L'objectif est de renforcer l'accompagnement des élèves tout en améliorant les conditions de travail des équipes pédagogiques.
5: Il n'y avait que 130 postes en gros d'ASEM, beaucoup de contrats précaires, des contrats PEC, et ce qui posait aussi le problème que les enfants ils n'avaient pas cette stabilité dans le relationnel avec les ASEM et les équipes éducatives.
1: Autre mesure marquante, la commune annonce la fourniture gratuite de cercueils pour les familles les plus modestes. Entre 2023 et 2025, 82 cercueils ont été attribués pour un coût de 70 000 euros.
6: Oui, les facilités, ça évite que déjà il y a trop de paperasse qui soit faite. Pas de commission. Là, du coup, ce sera vraiment l'état civil qui pourra décider au fait, avec cette attestation.
1: Ces deux mesures figurent parmi les principales décisions adoptées lors de ce conseil municipal. Un choix qui intervient dans un contexte où plusieurs communes de Lille ont au contraire dû réduire leurs effectifs et leurs services.
0: Également dans l'actualité, à Saint-Denis, cette information antenne réunion. L'un des gérants du restaurant Le Reflet des Îles serait mis en cause dans un trafic de stupéfiants. L'homme faisait partie des personnes interpellées par les gendarmes la semaine dernière entre La Réunion et l'Hexagone. Des perquisitions avaient permis de saisir près de 142 000 euros en liquide, mais aussi des voitures ainsi que des armes. Le co-gérant de ce restaurant bien connu du chef-lieu a été placé en détention provisoire dans l'attente de son procès. Décidément, la campagne sucrière, elle, restera dans les mémoires. Un mois maintenant après son coup d'envoi, eh bien, la galère continue. Après des incidents de la sucrerie de Bois-Rouge la semaine dernière, de nouvelles perturbations ont lieu en ce moment. Des dysfonctionnements qui contraignent d'ailleurs la direction de l'industriel Tereos à fermer les centres de réception de Beaufont et de la Mare hier. Mais ce matin, les centres de Ravine Glissante et Pente-Sassy seront également fermés. Alors, ras-le-bol forcément des planteurs, ils réclament une réunion d'urgence avec le préfet, mais aussi avec les acteurs de la filière. À Saint-Pierre et à Petite-Île, par contre, le travail, lui, a repris hier pour les salariés de l'entreprise de Richebourg. Reprise donc de leur tournée matinale, après plus de 3 semaines de mobilisation. Une véritable délivrance pour 80 000 habitants, même s'il faudra attendre encore au moins 2 semaines pour un retour à la normale totale. Farouk Moulan.
1: Les habitants de Saint-Pierre et de Petite-Île respirent enfin. Après plus de 3 semaines de perturbations, la collecte des déchets a repris son cours. C'est une bouffée d'air frais pour les administrés. Dans cette rue, le service minimum n'avait pas été effectué.
7: On en a 3 semaines et on n'a jamais eu une poubelle.
8: Ah ouais ?
7: Rien, zéro.
8: Même pas assez.
7: Non, rien. Ils passent en haut, mais pas en bas que nous. Nous, on habite les résidences en bas, nous. Dans les maisons qu'on a achetées, les résidences privées, ils passent pas.
9: Ouais, mais ils pensent que banal est quand même sérieux, quand même. Dans le monde travail, quand même sérieux. Mais si ça l'a demandé une petite augmentation, ils trouvent. Il mérite d'autres parce que c'est un métier n'est pas facile non plus. Il faut aller grand matin et puis de la journée entière dans le chemin. la responsabilité et tout, hein, une grosse responsabilité. Hein.
1: Depuis 1h du matin, une quarantaine de véhicules de Dorigibourg sont mobilisés pour rattraper le retard accumulé.
10: Ah ben là, il n'a pas augmenté la transpiration aussi. Ah oui, parce que là, on a poubelle pour lever, ben, tout ça là pour passer pendant au moins 2-3 semaines. Du coup, là, on a carton pour lever par terre, à chercher. Et du coup, voilà, le rythme est intense. Et là, c'est le deuxième voyage.
11: Ben, tous les camions sont sortis. Même les déchets verts, lui-même, ils ont fait déjà au moins 5 à 6 rotations en déchets verts. Là, on va faire tout le maximum pour aider la population à revenir à la normale d'ici 2 semaines.
1: Après plus de 3 semaines de conflit social et 2 mises en demeure de la Civis, un accord a finalement été trouvé. Une issue qui permet à Dorigibourg de conserver le marché public. Avec plusieurs semaines de déchets à collecter, le travail est encore conséquent.
0: Un constat implacable à présent, la consommation excessive de soda, mais aussi de boissons énergétiques ou encore de lait aromatisé aurait des conséquences importantes sur l'anxiété des jeunes, plus 34%. C'est la conclusion d'une étude britannique. On y apprend également que les pics de glycémie et l'impact de la caféine perturberaient aussi le système nerveux de nos ados. Julie Lerman.
12: En canette ou en bouteille, derrière ces boissons sucrées se cachent parfois bien plus que quelques calories. Le diabète, l'obésité et désormais la santé mentale peut être impactée. C'est le constat d'une étude britannique publiée le 10 février dernier. Les chercheurs établissent un lien entre une consommation élevée de soda et un risque accru d'anxiété chez les adolescents.
13: Plus vers l'après-midi, on privilégie plus l'eau. Les boissons aromatisées, mais pas... comment dire, beaucoup moins de sucre. Et c'est exceptionnel, vraiment, si on est dans un festin ou un truc comme ça. Mais sinon, ça, tous les jours, boisson, non.
14: Bah écoutez, ben, la semaine, on ne boit pas de soda. On boit plus le soda, plus le week-end ou sinon quand on est invité.
12: Cette étude précise qu'en 2023, un enfant ou un adolescent sur 5 souffrait d'un trouble de santé mentale. L'anxiété reste l'un des plus fréquents, en cause notamment la caféine, très présente dans certaines boissons sucrées.
15: Par exemple, dans cette canette en fait, de 250 ml, on aura 80 mg, on va dire, de caféine. Ça veut dire qu'en fait, un adolescent, en prenant une canette comme celle-ci, il a déjà pris la moitié de la quantité que son corps peut supporter. Et lorsque ce seuil est dépassé, eh bien, la cascade est déclenchée. Et cela va donc aboutir d'abord à des troubles de sommeil qui, après, vont, on va dire, atteindre l'état émotionnel. Et ça, c'est à tous les âges.
12: Le meilleur réflexe reste le plus simple, boire de l'eau. Pour un adolescent, les recommandations sont d'environ 2 litres par jour afin de rester correctement hydraté.
0: Partons dans l'Hexagone à présent où, vous le savez, les incendies continuent en ce moment. On sait que 27 pompiers réunionnais ont rejoint le combat contre les flammes. Hier, un incendie s'est déclaré dans l'Aude à Montserré. Une centaine d'hectares partis en fumée. Alors fort heureusement, ce matin, le feu est fixé. Mais d'importants moyens avaient tout de même été dépêchés sur place en urgence pour éviter toute catastrophe. Léa Merlier.
16: Face aux pompiers, une colonne de flammes immense. Le feu progresse et gagne le massif. Pour l'attaquer au cœur, ici un dash s'engouffre dans l'épaisse fumée pour larguer du retardant. Les hélicoptères bombardiers d'eau se relaient. L'urgence, ralentir l'avancée du feu. Il n'est plus qu'à quelques dizaines de mètres des habitations de la commune de Montserré. Un habitant que nous avons pu joindre nous partage son angoisse.
17: Et nous, on doit être à 200 mètres à peu près. Et là, tous les grands arbres vont brûler. Le feu s'est répandu, ça a sauté la colline, et maintenant, ça prend tout le domaine de la Bouisse. C'est-à-dire qu'on panique un petit peu, on ne sait pas trop quoi faire.
16: L'incendie s'est déclaré vers 16h, à proximité de Montserré, dans l'Aude. Une voiture s'est embrasée après un accident. Poussées par le vent, les flammes ont parcouru au moins 100 hectares à travers le massif, en direction de la commune de Saint-André de Roquelongue. Voici le véhicule à l'origine de l'incendie. Un habitant, intervenu dès les premières minutes, nous raconte.
18: On a vu par la fenêtre une voiture en feu face de chez nous. Donc tout de suite, le réflexe a été d'appeler les pompiers. Malheureusement, on a pris une pelle pour essayer de l'éteindre, mais on a réussi à rien. Après, il y a l'ONF qui est arrivé. Et pareil, avec leur lance, le vent était tellement fort que ben, ça a sauté le champ et c'est allé dans notre as.
16: Montserré et Saint-André-de-Roquelongue sont appelés à se confiner. Sur les routes, notre équipe rencontre tout de même quelques habitants inquiets.

0: Bah ouais, ça fait peur si ça vient dans le village ou quoi que ce soit. Enfin, il faut que ça soit maîtrisé. Puis avec le vent, c'est pas terrible quoi.
1: L'inquiétude est d'autant plus vive que le feu s'est déclaré à quelques kilomètres à peine de la zone déjà brûlée par un méga-feu en août 2025. L'incendie, surnommé l'ogre des Corbières, avait alors ravagé 11 000 hectares.
2: Et je rajoute que le confinement dans cette région a été levé très tôt ce matin. Ce chiffre, justement, 402 personnes ont été interpellées depuis le début de l'été métropolitain. Alors tous soupçonnés d'être à l'origine d'incendies, alors parfois par négligence, mais dans un sondage révélé par Ipsos fin juillet, on y apprend que 17% des fumeurs de cigarettes admettent jeter leur mégot par la fenêtre de leur voiture. Mais au-delà des comportements individuels, un ancien ministre de la Santé veut faire payer les industriels du tabac. Nicolas Laurent, Célia Azéga.
3: Et si taxer davantage les cigarettes permettait de financer l'équipement des pompiers ou l'entretien des forêts?
4: C'est une très mauvaise idée, bien sûr. Les gens fument tout le temps, de toute façon.
5: Je suis pour. Quand on voit enfin, tous les gens qui jettent leur mégot.
3: C'est la proposition choc des députés de droite. Objectif, faire payer les industriels du tabac. 9 incendies sur 10 sont d'origine humaine et au moins 15% sont liés à des négligences, en grande partie dues aux mégots jetés dans la nature.
6: Ces filtres sont nuisibles pour l'environnement, donc là on a un double effet sur l'environnement et sur la santé de nos concitoyens. C'est quelque chose qui peut permettre d'améliorer, de dépolluer les sols et d'avoir des moyens pour notre sécurité civile.
3: Concrètement, cette nouvelle taxe permettrait de récolter 15 euros pour 1000 cigarettes vendues, soit 30 centimes d'euros par paquet. Gain estimé pour l'État, 350 millions d'euros par an. Ce fonds serait dédié à l'achat de nouveaux camions pour les pompiers ou pour replanter des arbres. Ici, près de la forêt de Fontainebleau, où plus de 2000 hectares sont partis en fumée en juillet, la proposition fait débat entre Françoise et Claude.
7: Et pour vous, ça va vraiment changer quelque chose?
8: Bah peut-être, on verra bien. De toute façon, il faut toujours taper dans le porte-monnaie pour qu'il se passe quelque chose.
9: Ça fait 50, 60 ans qu'on augmente sans arrêt la taxe pour les fumeurs et ça ne résout pas le problème.
3: Sans surprise, les professionnels du tabac s'y opposent.
1: Faire peser une nouvelle taxe sur les fabricants ne changera pas les comportements individuels à l'origine de ces situations.
10: Bonjour.
3: Même incompréhension pour Florence, elle vient d'ouvrir son bureau de tabac.
10: C'est pas à nous de payer. Pourquoi nous? Parce que pour les cigarettes, il y en a qui fument pas et pourtant ils mettent le feu avec autre chose.
3: Le texte devrait être débattu à l'Assemblée nationale dans les prochains mois. Au total, chaque année, jusqu'à 25 000 tonnes de mégots sont jetées sur la voie publique ou dans la nature.
2: Cette question également, qui en veut au musée Jacques Chirac? Pour la troisième fois depuis fin 2025, des cambrioleurs se sont introduits dans ce musée de Nouvelle-Aquitaine, qui regroupe d'ailleurs des cadeaux de l'ancien chef de l'État. Pour l'heure, personne n'a été interpellé et le montant du butin est inconnu. Baptiste Guéné.
11: Impossible d'approcher le musée Jacques Chirac. Cambrioler la porte fracturée est en train d'être réparée par les techniciens. Lorsque Claude Chirac, fille de l'ancien président et conseillère départementale, arrive sur place. Vers 4 heures ce matin, un ou plusieurs cambrioleurs se sont introduits dans le bâtiment. Qu'ont-ils dérobé? Pour l'heure, le préjudice n'a pas été communiqué, mais pour les retrouver, un important dispositif a été déployé dès l'aube.
12: On a entendu les hélicoptères qui tournaient.
13: Ah oui, ce matin?
12: À 6 heures ce matin, là, en gros, quoi.
13: D'accord.
11: Et quand on demande à ces riveraines ce qu'elles pensent de cette intrusion, elles ont une réponse. Bien à elle.
14: Ah ben, ça fait pas bien plaisir.
13: Qu'est-ce qu'on se dit?
14: C'est des petits polissons, mais c'est tout.
11: Inauguré en 2000, ce musée expose une sélection des 5000 cadeaux diplomatiques reçus par Jacques Chirac pendant ses mandats présidentiels. Des Santiago offertes par Bill Clinton, au pagne, à l'effigie de l'ancien président et de son homologue camerounais, en passant par les statuettes de Sumotori, sa grande passion, ou cette caricature de lui. Autant le dire tout de suite, ce n'est probablement pas ces objets-là qui intéressaient les voleurs. L'établissement abrite également des pièces de grande valeur, comme cette carabine d'Arabie Saoudite, sertie de rubis.
15: Alors, dans ce musée, il y a aussi des objets qui sont en métaux précieux. Hein. Bon, il y a de l'or, il y a des pierres précieuses, etc. Ah, et c'est là où on est triste, c'est se dire que petit à petit, ce musée, il va s'appauvrir, quoi.
11: car c'est la troisième fois en 10 mois que ce musée est la cible de voleurs. En octobre dernier, des braqueurs étaient repartis avec le fonds de caisse et une montre. 48 heures plus tard, des cambrioleurs avaient quant à eux pu dérober des montres et des bijoux pour une valeur totale d'1 million d'euros. Le musée avait alors fermé 6 mois pour permettre au département propriétaire d'installer des équipements de sécurité dernier cri.
16: Il y avait des gardes qui restaient là toute la nuit, hein, pendant 6 mois. Et là, bon, ça s'est arrêté au mois d'avril et d'un seul coup...
17: Ça recommence.
16: Ça recommence.
11: L'établissement ferme donc à nouveau ses portes provisoirement, mais cette fois, selon nos informations, pour quelques jours seulement.
2: Direction les États-Unis à présent avec cette scène complètement folle, digne presque d'un jeu vidéo qui sortira en fin d'année en Floride. Un camion avec sa caméra embarquée a pu filmer un petit avion qui venait de se poser en urgence sur une autoroute, évitant de justesse d'ailleurs plusieurs panneaux de signalisation. Justine Jankowski et Mathieu Derrière.
18: C'est un atterrissage digne de Top Gun. En plein milieu de l'autoroute, l'avion se faufile de justesse sous ce pont, devant la caméra embarquée de ce camion, qui pile, in extremis.
19: Si je n'avais pas vu l'ombre au-dessus de mon véhicule et ralenti, il aurait terminé dans mon camion. Vous le voyez sur la vidéo, c'est passé très près. Je n'arrive toujours pas à croire ce qui vient de m'arriver.
18: Le petit avion d'instruction s'apprête à rentrer à l'aérodrome lorsqu'il signale un problème technique à la tour de contrôle.
20: On a des émanations d'huile dans le cockpit. Je ne sais pas si nous allons pouvoir atteindre l'aéroport.
18: Vous avez bien entendu. Cette voix jeune, c'est celle de la pilote. Derrière cet atterrissage miraculeux sans blessé, Emily Shelton, 21 ans à peine, mais déjà une aviatrice chevronnée. 1300 heures de vol au compteur et une prouesse saluée sur les réseaux sociaux.
21: Elle n'a que 21 ans, j'étais sûre que c'était un pilote avec des décennies d'expérience, c'était parfaitement exécuté.
22: L'armée de l'air, recrutez-la.
21: Emily, c'est ma nouvelle héroïne.
18: Sur Internet, une cagnotte en ligne a même été lancée pour l'aider à financer sa formation de pilote de ligne. Déjà plus de 4 500 $ récoltés.
2: Revenons à La Réunion pour terminer ce journal avec le festival Amusez-vous qui s'est ouvert il y a quelques jours. Mourane Sacleux a pu justement se balader hier autour de ce festival.
23: Jeux, cirque ou encore animation, pendant 3 jours, le théâtre de Champfleury ouvre ses portes aux familles.
24: J'ai fait le trapèze et j'ai adoré parce que ça fait comme si que tu volais. Ce que j'ai préféré, moi, c'était tirer la corde. Je suis contente de découvrir des choses.
25: Quand j'ai fini ça, je vais faire un maquillage. Après, je vais faire la bulle. Après, je reviens faire ça.
23: Le cirque est à l'honneur de la 3e édition du festival. Pour animer la journée, des artistes professionnels initient les enfants aux disciplines circassiennes.
26: Il y en a qu'une sur La Réunion, le trapèze mini-volant, et donc je pense que c'est une super, super idée de faire découvrir en fait ce type de discipline, c'est super chouette.
23: À l'intérieur du théâtre, place au spectacle, une parenthèse culturelle où petits et grands se laissent porter par l'imaginaire.
27: Je suis venue avec mes parents et mon frère, et parce que c'est les vacances et qu'on aime bien aller au spectacle.
28: Je suis content parce que ça change beaucoup du quotidien.
23: Sur scène, la compagnie endémique circonflexe revisite les codes du cirque, un art né il y a plus de 200 ans qui se réinvente aujourd'hui avec le cirque nouveau.
29: C'est une discipline souvent qui impressionne, on va dire, puisque si le théâtre c'est plutôt l'art de la parole, la danse, l'art du mouvement, je dirais que le cirque c'est l'art de la prise de risque. Et c'est vraiment un art à la croisée des chemins dans lequel on maille toutes sortes d'autres arts sans vergogne, on va dire.
23: Objectif, amener de la bonne humeur dans l'un des quartiers les plus populaires du chef-lieu.
30: C'est important de pouvoir donner au plus grand nombre accès à des animations pendant les vacances. Et je dis aux parents, venez faire la fête. Au spectacle, c'est mieux, c'est important aussi pour vos enfants. Mais venez aussi faire la fête, les ateliers sont gratuits, venez en profiter.
23: Le rendez-vous se poursuit jusqu'à dimanche pour profiter des animations gratuites, découvrir des artistes sud-africains et assister à la projection d'un spectacle.
2: Tout de suite, l'infotrafic. L'infotrafic, c'est avec Lloyd du CRGT que nous rejoignons. Bonjour Lloyd, alors comment on démarre un petit peu cette journée pluvieuse sur les routes réunionnaises ?
0: Oui, c'est ça.

0: Que le cap Laousset, lui, est rouvert à la circulation depuis hier. Vous pouvez pleinement l'emprunter, justement. Ce sera l'itinéraire, que l'on vous conseille, justement, pour éviter ces embouteillages dans l'Ouest. Voilà tout pour vos conditions de circulation, en tout cas à cette heure-ci. Prudence, donc, et patience dans l'Ouest. Et puis moi, je vous dis à tout à l'heure.
1: Merci beaucoup, Lloyd, et à tout à l'heure. À suivre sur Antenne Réunion, votre météo avec Harmonie Peria, mais aussi votre série Comeras. Je vous retrouve à 6h30 tout à l'heure. Très bon début de journée, très bon réveil.
2: Bonjour à tous et ravi de vous retrouver pour votre météo. Hier soir, pas mal d'humidité qui nous a accompagnés, mais pour ce matin, le ciel est un peu plus calme, même si on conserve cette humidité. Regardez, donc ce matin, on a de l'humidité sur l'est de la Réunion, qui a tendance à s'étirer un petit peu sur Saint-Joseph. Ça s'étire aussi vers le secteur de Saint-Denis, un petit peu vers le port, mais ça va très vite s'effacer. On va retrouver quand même de belles périodes ensoleillées. C'est déjà le cas sur l'ouest de la Réunion. Et puis pour cet après-midi, on inverse la tendance, on récupère un ciel beaucoup plus sec sur une grande moitié est de l'île. Et puis pour cet après-midi, quand même quelques gouttes qui pourraient traîner sur les hauteurs de l'ouest. Regardons maintenant le vent. Pas mal de rafales attendues, 70 km/h sur le nord, 70 à 80 sur le sud. Une mer qui reste forte dans l'ensemble, elle sera plutôt agitée sur l'ouest. Donc bien entendu, on reste vigilant. Pour les températures minimales, ce matin entre 10 et 13 pour les 15 degrés au Colimaçon, 19 à Saint-Pierre, 12 degrés du côté de Grand-Coup. Et on terminera avec le volcan avec 5 degrés. Pour les maximales, 27 degrés à Saint-Denis, entre 20 et 21. Pour les cirques, 17 degrés pour les plaines. On termine avec Takamaka avec 18 degrés. Aujourd'hui, nous sommes le vendredi 7 août. Des bisous à vous, les Gaétans. Le soleil nous quittera à 18h02. Belle journée à tous sur Antenne Réunion.

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0: Choukine.
1: T'es pas possible ça. Ou imagine, nous attirons dans notre compte. Mais il fait pas maintenant fait comment
2: mais
1: en fait, là, ils sont arrivés à un accident. Le madame, il tape dans l'auto. M'a pas regardé aussi, m'a reculé. Mais normalement, là, c'est les deux parties. Elle tape, m'a pas reculé. Cause bien. Ouais. Le madame, il sort en crainte. Oui, mais j'espère qu'on a un bon avocat parce que moi, il s'amène à l'avocat. Je pas quoi. Je te connais quoi. À moi, la maladie, elle est clé. Moi, on irait avec son problème. Elle est tranquille. Moi, depuis petit, maman, elle dit non,
3: mais calme-toi.
1: Mon papa, tu travailles, il marche tous les dimanches. Avec des grumes à gogo, ma vie, tout. Et là, il parle à mon avocat. Minina, un jour, les avocats, là, ils s'attrapent, ils s'appellent dans son fuga. Il dit, vous êtes avocat, madame? Ah, là, les avocats. Et après, nous restons là. Peut-être que si Minina est avocat, il va rester là. Oui, il attrape un bringel bien haut. Il veut manger la salade de légumes, nous va manger la salade de légumes ensemble.
0: C'était une hallucination, là, non?
3: Je sais pas. Non, mais il pense que c'est le choc de l'accident, non?
0: Ah, peut-être était en état de choc, alors.
3: Il pense. Ou sinon, il est vraiment couillon. Hein?
0: Mais je pense que c'est ça.
3: C'est plus ça.
0: Oui, parce que c'est ça.
3: Puis t'es son. Oui, je sais mieux.
0: Et du coup, le bringel.
3: Oui, ben oui.
0: Même pas gala, le même pas ton nono, question là.
3: Même pas non plus, même pas. Inutile. Non,
0: le série même pas. Mais alors lui, son personnage,
3: quoi, non.
0: Il comprend pas. En fait, en plus, les coups, il mange rien de bonnes affaires, il est pas bon pour la santé.
3: Ouais,
0: Toujours
1: en train de critiquer les émissions là.
3: Hein?
1: Toujours en train de critiquer.
0: Bien sûr. Il joue mal en plus, mais trop bien.
3: Et du coup, il me s'est envoyé un message sur Facebook avec mon compte Anonymous.
1: Ah, on continue à faire des trucs anonymes.
3: Mais il y a Moula à fond.
1: À Moukat les gens, les émissions et tout là. Mais c'est bien. Vous connaissez le karma à un moment donné, il arrive, Brice.
3: Dis le karma, viens.
0: Il est dans notre cave. Il a le droit de
1: continuer. Continue, ça va aller loin.
3: Appelle le karma. Dis le karma, viens. Attends, Naïma.
0: Peut-être le karma.
3: Il y a un petit temps de faire un petit message.
4: Ouais, entendu.
3: Les rivières, c'est super.
0: Oui, comme c'est ça. Super. T'as écrit le commentaire et tout. C'est top. Ouais. Et on aime tellement bien qu'on connaît la chanson.
3: Bien sûr, la chanson. Écoutez, c'est yeah, yeah, yeah.
0: Mais ce rap, bon tout ça, un oxygène de vie.
1: Mais que n'est pas si important d'avoir tout ça. On n'a pas besoin de tout ça là.
3: Mais important.
0: Ben oui, parce que il va pouvoir occuper de.
3: Ben oui.
1: Oui, ben là, on attend. Donc, la soif, il est passé avant même.
0: Imagine, il était là. Voilà. Là, on aurait été si vite.
3: Parce que nous, nous servons foutons.
0: Nous servons foutons. J'ai fait lui manger. C'est tout, veut manger.
3: Tout ce que tu veux manger.
1: Là, c'est la famille d'Elim à la fin, il fait à manger.
3: Oui,
0: bien sûr. Il y en mène à où fait court.
1: Ben oui, mais donnez là pour ça, maman.
0: Mais non, mais là, on est là. Mais là, mais ne connaît pas demain.
3: Exactement. Imagine, ça va de chemin. Mais traverse chemin, elle ne freine pas. Partez avec moi. C'est fini.
1: Ah oui, il est vrai. Mala pas pense ça. Donc, il n'aura plus personne pour aider moi.
3: Voilà.
1: Les mots, si tu connais quoi, s'il est important, dis-lui, viens. Mais il ne vient pas ici, il va ni chez moi.
0: Non, il vient ici.
3: Bah, en fait, là, parce que c'est là où ça. Il est ici, il a le droit de travaux chez moi en ce moment. Comprends? Alors, deux jours, il nous fait ni aller ici. Comprends? Ben oui.
1: Et il fait tout le ménage, il passe.
3: Oui,
1: tout. Mais dis-lui, viens alors, appelez.
0: Il ne paye pas rien en plus.
1: Mais il ne paye pas rien. On fait péter.
3: Mais il peut faire le dossier, mémé.
1: Fait péter.
0: C'est
1: bien.
0: À haute service.
1: Mais bon, ben oui, vous connaissez ma
0: main. L'adresse ici.
1: Si elle a besoin d'un coup de main, appelle, comme ça, vous m'y faites. Ah, aide-nous un peu dans la maison. Ah là là. Mais ça aussi, il faudra être fait ménage.
3: Oui, inquiète pas, mais inquiète pas. Très bon début de journée, très bon réveil si vous nous rejoignez. Il est 6h30. L'actualité ce matin, c'est ce chiffre, plus de 80 millions de joueurs par jour, dont environ 40% âgés de moins de 13 ans. La plateforme en ligne Roblox cartonne et inquiète. Elle a récemment fait l'objet de restrictions et est accusée aussi de laisser prospérer les prédateurs sexuels.

0: actuelle dans ces espaces de discussion. Alors qu'en pensent les parents, les spécialistes? Faut-il s'en inquiéter? Marianne Multel a posé la question.
1: Récemment, j'ai commencé à avoir des questionnements parce que, en fait, j'ai réalisé qu'il y avait des échanges sur le chat, mais pas forcément avec ceux avec qui elle était amie.
2: Moi, déjà, je pense que le parent doit être là quand l'enfant joue.
3: L'interface est faite de manière, en fait, à ce que ce soit quand même coloré, très enfantin. Donc, c'est pas effectivement le premier sujet auquel on va être confronté ou bien on va y penser de prime abord.
4: Le fait de surveiller, ça n'empêche qu'ils aient confiance en leurs enfants, mais il faut au moins contrôler pour que les enfants n'aient pas justement soit de dérive, soit donner l'accès finalement à des prédateurs et les faire fuguer jusqu'à pour peut-être les voir alors que finalement c'est des majeurs et pour leur faire du mal.
0: Également dans l'actualité, cette information Antenne Réunion que nous dévoilions hier, hein, l'un des gérants du restaurant Le Reflet des Îles serait mis en cause dans un trafic de stupéfiants. L'homme faisait partie des 13 personnes interpellées par les gendarmes. La semaine dernière, des perquisitions avaient permis de saisir près de 142 000 euros en liquide, mais aussi des voitures et des armes. Le co-gérant de cet établissement, bien connu d'ailleurs du chef-lieu, a été placé en détention provisoire en attendant son procès. Décidément, la campagne sucrière, elle est restée dans les mémoires. Un mois maintenant après son démarrage, et bien la galère continue. Après les incidents de la sucrerie de Bois-Rouge la semaine dernière, on a appris hier que les usines de Beaufont et de Lamar étaient fermées par Tereos, l'industriel, à cause de dysfonctionnement. Et ce matin, les centres de Ravines Glissantes et Pentes-Sacy seront aussi fermés. Le ras-le-bol des planteurs, ils réclament une réunion d'urgence avec le préfet et les acteurs de la filière. Elle s'est ouverte hier à Saint-Denis, la braderie de l'Océan est officiellement lancée, 90 exposants, des marchandises à petit prix dans la rue Maréchal Leclerc, fermée d'ailleurs pour l'occasion, ce qui peut occasionner des bouchons. Les parents ont jusqu'au 15 août, juste avant la rentrée, pour dénicher de bonnes affaires. Une bonne nouvelle aussi pour la mère, Erika Barège, mais est-ce que l'engouement est au rendez-vous? Romain Guest et Myrius Voula sont allés à votre rencontre.
5: Le petit magasin, maintenant, on va manger le caisse, c'est un peu difficile, mais avec le semaine qui est ça, ce combien ça, ça nous arrange. Ça nous fait travailler un peu.
6: C'est une braderie, il y a beaucoup de monde, hein, donc pas de problème, les gens sont là depuis le matin, ça va.
7: Il y a le sujet du pouvoir d'achat, bien sûr. Il y a le sujet du choix. Et nous, on fait toujours la démonstration qu'il est toujours beaucoup plus agréable de faire les magasins sous le soleil, avec l'air circulant. Entre nous, il y a de la cohésion que d'être peut-être enfermé dans des grandes surfaces. Ici, c'est une grande surface à ciel ouvert. C'est la plus grande surface de l'île de La Réunion, à ciel ouvert.
0: Une sortie vacances très prisée en ce moment, les salles obscures. Alors les patrons de cinéma ne vont pas s'en plaindre. Le marché connaît en ce moment une excellente dynamique comparée à celle de l'an passé. Entre Toy Story 5, Vaiana ou encore Pas de patrouille pour les petits, l'Odyssée, Spider-Man et la bataille de Gaulle pour les plus grands. Bref, tout le monde en a pour son argent. Écoutez ces personnes interrogées par Romain Guest hier.
8: Les enfants, on est venu voir le dernier Spider-Man pour leur offrir aussi parce que lui, il a eu son bac.
9: Vivre des nouveaux souvenirs, on crée des nouveaux souvenirs avec la famille.
10: On va voir Vaiana aujourd'hui.
11: On est venu tous ensemble regarder Vaiana.
12: Toy Story 5.
13: Le DC, ça avait l'air bien. Pour changer un peu de Spider-Man, par exemple.
12: Je voulais regarder la Pat Patrouille, mais après, ils ont choisi Spider-Man, mais je suis content.
8: Une bonne journée avec les enfants, profitez. Pour les vacances aussi.
14: C'est le moyen le plus facile et le plus rapidement faisable.
15: Beaucoup avec les enfants, je suis mamie, donc je fais pendant les vacances scolaires avec les enfants.
0: Et eux aussi ont la cote en ce moment, mais sur les étals, manioc et patates douces pour ne citer que. Pour certains maraîchers, ce sont plutôt des variétés longtemps plus originales qui sont prisées. Morane Sacleux a rencontré des agriculteurs hier au marché forain. Écoutez-les.
16: Patates chouchou, mais que patates tu connais, elle est un peu casse-cassée par rapport au foufouillé, elle est agalée partout. Mais sinon, elle a fait un peu rara, ça, patates chouchou. Il faut prendre une pique, une pioche. où ça fouille un joli trou, au moins un mètre profondeur, où ça rodille au fond. Il n'est pas comme une pomme de terre sur la terre. Là, le goût, il est un peu comme une pomme de terre, mais seulement un peu plus prononcé.
17: Là, en ce moment, on a le songe pâté. Il y en a un peu la licorne malbar, la racine pomme en l'air. Tout le monde connaît la pomme en l'air. Si c'est la patate dessous, la racine pomme en l'air. Et après, on a la poire de terre. C'est un fruit sous terre. Il mange elle crue. Ou en salade aussi, il est bon aussi. Il y en a certains, il n'y a pas tout longtemps, il arrive à la Réunion, ça. Il y en a certains. Comme la poire de terre, il y a moins de 6 ans, 7 ans qu'elle arrive là. Et les gens, il faut faire connaître Azote, habituer Azote à des racines aussi, que ben voilà, qui est un peu nouveau aussi.
0: Une scène insolite, tiens, pour terminer, aux États-Unis, en Floride. Une scène filmée par la caméra embarquée d'un camion. Un petit avion a dû se poser en urgence sur une autoroute, évitant de justesse de nombreux panneaux de signalisation. Sur place, Justine Jankowski.
18: C'est un atterrissage digne de Top Gun. En plein milieu de l'autoroute, l'avion se faufile de justesse sous ce pont, devant la caméra embarquée de ce camion, qui pile, in extremis.
19: Si je n'avais pas vu l'ombre au-dessus de mon véhicule et ralenti, il aurait terminé dans mon camion. Vous le voyez sur la vidéo, c'est passé très près. Je n'arrive toujours pas à croire ce qui vient de m'arriver.
18: Le petit avion d'instruction s'apprête à rentrer à l'aérodrome lorsqu'il signale un problème technique à la tour de contrôle.
20: On a des émanations d'huile dans le cockpit. Je ne sais pas si nous allons pouvoir atteindre l'aéroport.
18: Vous avez bien entendu. Cette voix jeune, c'est celle de la pilote. Derrière cet atterrissage miraculeux sans blessé, Emily Shelton, 21 ans à peine, mais déjà une aviatrice chevronnée. 1300 heures de vol au compteur et une prouesse saluée sur les réseaux sociaux.
21: Elle n'a que 21 ans, j'étais sûre que c'était un pilote avec des décennies d'expérience, c'était parfaitement exécuté.
22: L'armée de l'air, recrutez-la.
21: Émilie, c'est ma nouvelle héroïne.
18: Sur Internet, une cagnotte en ligne a même été lancée pour l'aider à financer sa formation de pilote de ligne. Déjà plus de 4 500 $ récoltés.
0: L'information revient à 7h tout à l'heure sur Antenne Réunion. À suivre Tous au jardin, mais aussi votre série Les rivières ainsi que Défi d'écho. Très bon début de journée et à tout à l'heure.
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0: Bonjour La Réunion, aujourd'hui on se retrouve dans une ambiance zen avec les petits poissons à côté de moi et c'est Mimos qui nous ouvre les portes de son jardin. Vous venez avec moi ? Alors on a un beau soleil, en même temps on est du côté du port donc ça tape bien en général. Bonjour Mimos !
1: Bonjour Victoria.
0: Merci beaucoup de nous accueillir.
1: Oh, c'est avec plaisir que je vous accueille.
0: Alors on a une vraie passionnée avec nous.
1: Oui. Oh oui, j'adore mon jardin, c'est mon bonheur.
0: Oui. Et vous, ce que vous m'avez expliqué Mimos, c'est que le jardin, ça vient de votre maman.
1: Oui, c'est maman, elle avait un jardin créole et que, j'ai vu comment c'était et je me suis dit, oh, c'est super bien son jardin. Et moi, je vais, si j'ai un jardin un jour, c'est comme ça que je vais faire un jardin créole en plus avec les orchidées. Comme elle, c'était pas la période des orchidées à l'époque. Et moi, c'est des orchidées que j'adore.
0: D'accord.
1: Et puis, je fais un petit mélange et tout. Tu ne peux pas me donner autre chose que de s'occuper de son jardin. Alors ça, c'est mon bonheur, c'est ma joie, c'est ma vie. Et je suis là, je vis avec mon jardin. C'est que du bonheur, voilà.
0: Alors justement, on a les orchidées à côté de nous.
1: Il y a les orchidées, oui.
0: C'est un peu votre spécialité.
1: Ah, c'est ma spécialité, les orchidées.
0: Comment vous avez commencé à utiliser les orchidées ?
1: Oh, toujours depuis que j'étais à la retraite.
0: D'accord.
1: Quand je suis à la retraite, ça fait un moment déjà. Et puis je me suis dit, c'est le bon moment. Il y a plein soleil et je choisis le moment où placer et tout. Tout simplement. Mes allées, c'est un petit peu fleuri aussi avec des petites fleurs. Et puis les orchidées, ça, c'est mon bonheur. Et j'ai mis là-dessus et ça fleurit. Et puis il faut croire que j'ai la main verte.
0: En tant que spécialiste des orchidées, justement, est-ce que vous pouvez me donner un petit

0: petit conseil. Moi, j'arrive pas à maintenir les orchidées.
1: Ça dépend, parce qu'il y a des orchidées qui poussent en plein soleil, comme les anthuriums, les dendrobiums. Mm-hmm. Les dendrobiums, c'est des pleins soleil. Là, comme là, vous pouvez mettre en plein soleil et ça fleurit. Mais il faut choisir les endroits, il faut savoir connaître où placer. C'est tout ce qu'on fait. Et là, comme j'ai placé là, ça fleurit. Et ça pousse en plein soleil et c'est super.
0: Ah, c'est quand t'as bien la main verte.
1: Ah, alors, tout à l'heure, il faut avoir la main verte.
0: Tout à l'heure, on parlait de votre maman.
1: Oui.
0: On parlait des vieux jardins créoles.
1: Oui, des jardins créoles.
0: Est-ce qu'elle vous a donné des plantes? Est-ce que vous avez des fleurs que vous aviez l'habitude d'avoir quand vous étiez petite aussi dans la cour?
1: Dans la cour de maman, oui, mais c'est dans le jardin, dans la serre.
0: Qu'est-ce que vous avez dans la serre?
1: Ben, il y a une plante verte qu'on trouve plus maintenant.
0: D'accord.
1: Et quand je me suis mariée, maman m'a dit, bon, ben, tu peux emmener ça, mimose. Ben, c'est que du bonheur pour moi. C'est un bon. C'est comme ça que j'ai réussi. Parce que. On n'en trouve plus ce modèle, cette variété. Et bien, quand les gens viennent chez moi, ils disent « Mais Mimose, ton jardin, c'est beau, pour ton jardin, on ne te dit jamais rien. Peut-être dans ta maison, on va dire « Oh Mimose, pourquoi tu as placé ci, ici, là-bas » Mais ton jardin, on n'a rien à dire. Et c'est que mon bonheur. Parce que regardez, je sais placer tout ce qu'il faut. Regardez là, ça c'est Cymbidium. Alors, les cymbidiums sont des orchidées qui poussent moins au soleil. Mmh. Alors, c'est pour ça qu'on a fait un petit coin spécial. C'est moi qui avais décidé. Et puis, j'ai dit, on va placer tout ce qui est beau là. Et regardez, elle n'est pas belle, là.
0: Magnifique. C'est magnifique. Et on a Charlotte qui vient avec nous, c'est ça,
1: Et là, Charlotte, elle a 47 ans.
0: 47 ans, Charlotte.
1: Ben, et j'ai une fille qui a 46 ans, un an avant, elle est arrivée. Et puis, elle est comme un enfant. Elle est comme mon enfant. Elle est partout avec moi.
0: Ben, on voit,
1: elle me vient me chercher pour quand elle a faim, qu'elle a besoin de manger et tout. Ben, c'est mon bonheur aussi. La Lolotte.
0: Et tout à l'heure, on discutait, vous me disiez, pour vous, votre jardin, c'est votre métier. Oh. Est-ce que le jardin a toujours été aussi important pour vous, même quand vous travailliez avant?
1: Oui. J'avais toujours mon jardin, mais je payais quelqu'un pour entretenir. Mm-hmm. Et quand on voyage, il y a toujours quelqu'un qui est là pour entretenir le jardin. Et puis, voilà, et ça continue. Me donnez pas autre chose. Vous me donnez quelque chose dans le jardin à faire, je vais dire oui, j'arrive. Mais allez, il faut cuisiner, il faut faire quelque chose. Oh, c'est pas moi. J'ai un souvenir de chez mes parents, quand même.
0: Un beau
1: et
0: souvenir,
1: ça, on n'en trouve plus. On n'en trouve plus, ces plantes-là. Et après, Et bien, quand mes amis viennent, ils disent, ben, Mimose, on ne te donne pas autre chose à faire, mais ton jardin, on n'a rien à dire. J'ai dit, ben, c'est tant mieux, parce que c'est mon bonheur.
0: Et moi, je peux vous dire, on se sent apaisé dans votre jardin. Merci beaucoup, Mimose, de nous avoir accueillis.
1: Ben, bien sûr, c'est avec plaisir.
0: Ça fait le plein de bonnes énergies chez Mimose. Et Charlotte et moi, on vous dit à demain pour découvrir un nouveau jardin.
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3: Ils sont là. Les yeux rouges, il passe toute la journée sur son écran, il vide le frigo. Mon fils est accro.
4: Maman, tu fais quoi?
3: Maman, tu fais quoi?
5: Maman croit que Kylian fume.
6: Elle croit pas. Elle enquête façon FBI.
3: J'ai des preuves.

0: Regarde, ma Béa. Direct du site de prévention. Yeux rouges. Irritabilité. Perte d'appétit.
1: C'est exactement ça. Les stats disent que 18% des lycéens testent le cannabis. Notre fils est devenu un zamalien.
0: Oh, pas de panique. On va faire... une intervention.
1: Quoi, comme à la télé, avec des confessions larmoyantes?
0: Exactement. Sauf qu'ici, c'est sans pub.
2: Intervention familiale incoming.
3: Mais ils sont sérieux?
2: T'inquiète, ça va être gênant.
1: Kylian, on t'aime, mais le cannabis détruit des vies. Et la chimique, c'est encore pire.
4: L'étude en classe...
3: Mais je fume pas!
1: Voilà, tu vois, il nie. C'est le premier signe.
0: Oui, et il s'énerve. Cas classique, on est sur un cas d'école.
5: Ouais, s'il vous plaît, arrêtez.
2: Bah, je crois que je viens de découvrir la vérité.
0: Quoi?
6: Monsieur joue en ligne non-stop depuis 3 semaines et dort 2 heures par nuit.
0: Oh, 2 heures par nuit.
1: 2 heures par nuit?
5: Comment t'as déverrouillé?
2: Ah, là, je suis trop forte.
1: Mais Kylian, mais qu'est-ce qui se passe? Qu'est-ce qui lui passe par la tête?
6: Et en plus, t'as pas gagné une seule fois.
1: Que ça nous l'a fait, Didier? Que ça nous l'a fait? Vous méritez ça.
2: Spoiler. Pas de drogue.
3: Merci, Sœurette.
2: Addiction level 99, confirmé.
1: Bon, c'était pas le cannabis, mais c'est grave quand même, non?
0: Ah bah oui, une addiction reste une addiction, hein. Fumer ou brancher.
7: Les jeunes peuvent être aidés dans des consultations jeunes consommateurs, des lieux d'écoute gratuits et confidentiels, où médecins, psychologues et éducateurs accueillent sans tabou les jeunes et leurs familles. À La Réunion, 6 centres sont à votre écoute. Mmh.
1: Tu vois, Kylian, on peut trouver de l'aide.
5: Laissez-moi juste dormir 3 jours.
1: D'accord, d'accord, mon chéri. D'accord, d'accord.
2: Addiction révélée.
3: Niveau max atteint.
1: On va l'accompagner pas à pas.
0: Et je planque la boxe.

0: Bah, touche au wifi!
1: Allez, j'en ai! J'aime bien les
2: gens! Sors de ce corps, démon du réseau! Sors de ce corps!
1: Dark Moon 22, Colère Mac, Rien 974, Chaton Garou 21!
3: Oh, Didier!
1: Quand tu parles, arrête, je sens.
3: Détendez-vous, c'est pas un démon! C'est juste un ado en manque! Et voilà!
1: Trop de ping! Oh ouais, oh super. Oh.
3: C'est bon. Oh. Le wifi est parti. On a retrouvé notre fils chéri. Ça va aller, mon bébé.
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0: Aujourd'hui, Défi Déco s'invite dans les Hauts-de-Saint-Paul et c'est dans les petits détails que Christelle fait toute la différence. Elle personnalise des étiquettes pour différents événements, anniversaires, mariages et sur différents supports comme des bouteilles d'eau ou des friandises. Et je vous emmène à sa rencontre dès maintenant. Bonjour Christelle.
1: Bonjour Harmonie.
0: Merci de nous accueillir. Alors, je ne sais pas trop si on peut dire atelier, boudoir, un peu kawaii. Je te laisse me définir le lieu.
1: Ouais, donc là, tu vois, t'es dans mon atelier, dans mon espace de travail, et c'est ici que je conçois toutes mes petites merveilles.
0: Est-ce que tu peux me parler de ton histoire? Comment t'es arrivée à faire des étiquettes?
1: C'est une amie qui m'a montré et qui m'a dit « Mais Christelle, pourquoi tu ferais pas ça ?»
0: Ouais.
1: Du coup, je me suis penchée sur le sujet, et franchement, j'ai trouvé ça déjà hyper beau et hyper original. Parce que quand je me suis lancée, c'est vrai, il y a 3 ans, ça existait déjà à La Réunion,
0: ouais.
1: Mais c'était clairement pas connu. Et là, j'ai vu un vrai potentiel et je me suis dit, allez, let's go.
0: Comment ça se passe, du coup, le procédé? Les gens viennent à toi, j'imagine. Ils choisissent le thème avec toi. C'est toi qui proposes?
1: Bien sûr.
0: Raconte-nous un peu.
1: Oui, alors en fait, si tu veux, je propose 2 types de commandes.
0: Oui.
1: Donc, tu as ce que j'appelle les commandes classiques. Donc, les commandes classiques, tu vois, c'est la personnalisation complète où tu vas avoir les gourmandises incluses, les étiquettes, tout est compris.
0: C'est ce qu'il y a là.
1: Exactement. La deuxième possibilité, c'est que j'ai mis en place un site internet où les clients peuvent commander de manière autonome des étiquettes.
0: Ah, très bien, on peut le faire après nous-mêmes.
1: Exactement, donc là, tu vois, c'est vraiment pour les clients qui adorent faire les choses.
0: Ouais, qui aiment bien faire de la déco aussi,
1: voilà.
0: Quand ils sont très manuels. Maintenant qu'on sait tout, qu'est-ce qu'on peut te souhaiter pour cette année 2026?
1: Eh bien, ce qu'on peut me souhaiter, c'est vraiment de pouvoir étendre mes créations, en voir encore plus grand, encore plus loin. Donc, j'ai ma clientèle réunionnaise, j'ai la chance de pouvoir envoyer mes commandes en France métropolitaine, vers les DOM aussi, donc faire rêver encore plus de monde.
0: Eh bien, c'est tout ce qu'on te souhaite. Avant de se quitter, on va faire un défi quand même. Tu vas me proposer de réaliser une de tes créations.
1: Avec plaisir, on y va?
0: On y va,
1: allez.
0: Bon, je précise qu'elle a réalisé les étiquettes en amont parce qu'elle savait qu'on venait, parce que ça demande du boulot, hein. On est d'accord. Moi, je vais juste faire ma belle en faisant les petits collages, rapidos.
1: C'est dur, hein. Ce sera super simple et tu vas t'amuser. Donc, tu vas avoir besoin de la petite colle.
0: Ouais.
1: Donc, on va le faire ensemble.
0: Oh, j'adore ces ateliers-là. Tant qu'il n'y a pas de pistolet à colle, moi, ça me va.
1: Je te laisse choisir ta couleur, vas-y, je t'en prie.
0: T'as bien choisi.
1: Hop. Moi, je prends le bleu.
0: OK.
1: Génial. Maintenant, tu vas prendre le tout dans tes mains.
0: Oui.
1: Et là, tu vas venir rabattre cette partie-là, la partie où il n'y a pas la colle.
0: Oui.
1: En premier. Et la deuxième, tu vas venir fermer, comme ça, tout simplement. Avant de coller les bords, tu vois, tu vas...
0: Ah oui, réajuster, oui.
1: Exactement, tu vas venir centrer, en fait, ton visuel.
0: OK.
1: Et là, tu vois, on va venir fermer.
0: Oui.
1: Hop, de chaque côté.
0: Okay.
1: Voilà, tu presses et tu as la même chose de l'autre côté.
0: Oh, c'est trop bien.
1: Voilà. Donc là,
0: j'adore.
1: T'as déjà fait la partie,
0: oui.
1: La partie collage.
0: Oui.
1: Et là, tu vas prendre... Tu vois, je t'en ai mis.
0: Oui.
1: Tu vas prendre ton paper crimper.
0: OK.
1: On va le mettre comme ça, dans la petite machine. Et là, tu vas tourner. T'as une petite molette, là. Tu vas tourner. Hop. Tu le retournes dans l'autre sens, tu le ressors. Voilà. Et là,
0: tu vois... Ah oui, trop bien. Donc,
1: et tu vas
0: c'est chouette.
1: L'autre côté.
0: OK. Ah oui, vers moi, du coup. Et hop là. Oh, ouais. J'adore.
1: Tu vois, t'as tes petites frisettes. Et c'est mignon.
0: Oh, c'est trop beau.
1: Dernière petite finition, tac, tu vois. Tu prends tes ciseaux et tu coupes
0: au
1: bout comme ça. Et hop, là, tu vois, t'as un chocolat personnalisé.
0: Ça, c'est un ciseau
1: cranté
0: de compétition, les gars. Voilà, alors on fait très attention, hein, bien entendu. Oh, j'adore faire ça.
1: Voilà. Je t'embauche, tu viens avec moi.
0: Si tu veux, je viens te donner un coup de main.
1: Et bravo.
0: Voilà, et là, c'est terminé.
1: T'as ton petit chocolat et ça donne ça.
0: Voilà, trop chouette. Le défi est validé?
1: Ça y est,
0: validé. Je me suis bien débrouillée?
1: Bravo, tu peux être fière de toi.
0: Ah je le suis. Je trouve ça super mignon. Merci beaucoup.
1: Merci à toi.
0: Donc, bien sûr, on a fait d'autres versions avec la petite boisson et les chips. Ça rend aussi bien. Merci de nous avoir accueillis dans ton univers et belle continuation à toi.
1: Merci beaucoup.
0: Et si vous aussi, vous avez envie de découvrir les créations de Christelle, voici toutes ses coordonnées. Merci d'avoir suivi cet épisode et à bientôt pour un nouveau défi déco.
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Très bon début de journée, très bon réveil. L'information, c'est tout de suite. Il est 7h. Avec les grands titres de l'actualité ce matin, cette bonne nouvelle. Tout d'abord, au tampon, un ATSEM par classe de maternelle dès la rentrée. Chose promise, chose due, donc le conseil.

0: Le conseil municipal a validé hier la généralisation de cette mesure. Dans ce journal également, la consommation excessive de boissons sucrées, dangereuse pour la santé, ça on le sait, mais aussi pour le cerveau. Et oui, sa consommation augmenterait également l'anxiété selon une étude britannique. Et puis une sortie vacances, tiens, une de plus, le festival Amusez-vous à Saint-Denis, c'est ouvert avec au menu des spectacles autour du cirque jusqu'à ce week-end. 7 une promesse de campagne du nouveau maire Alexis Chaussalet. La mise en place d'ATSEM pour chaque classe de maternelle. La mesure a été adoptée hier par le conseil municipal. Elle concernera les 166 classes de la commune dès la rentrée. Mais au-delà d'améliorer l'encadrement et l'accueil des enfants, ce dispositif vise aussi à remplacer les contrats précaires. Sur place, Farouk Moulan.
1: Fini les classes de maternelle sans ATSEM. Dès cette rentrée, chaque enseignant sera accompagné d'un agent spécialisé dans les écoles du tampon. Une mesure adoptée en conseil municipal et accueillie favorablement par de nombreux parents.
2: Ben, m'y trouve que des biens parce qu'il permet de soulager les ATSEM, surtout ça que tu travailles sur deux classes.
3: Ben, c'est, de toute façon, c'est quelque chose de positif. Il y a beaucoup de parents qui, ou d'élèves qui, au long de l'année, manquent d'ATSEM. Donc là, une ATSEM par classe, on va dire que c'est un... C'est très bien et c'est un bon début en tout cas.
4: C'est très positif une ATSEM par classe. Moi je suis ATSEM depuis un an et demi du coup. Et c'est vrai qu'avec le manque d'ATSEM, la charge de travail était assez considérable. Donc du coup, nous on est très contents d'avoir une ATSEM par classe. Ça va changer pas mal de choses en fait.
1: Au total, 166 ATSEM seront déployés dans les écoles de la commune, soit 32 plus que l'an dernier. L'objectif est de renforcer l'accompagnement des élèves tout en améliorant les conditions de travail des équipes pédagogiques.
5: Il n'y avait que 130 postes en gros d'ASEM, beaucoup de contrats précaires, des contrats PEC, et ce qui posait aussi le problème que les enfants, ils n'avaient pas cette stabilité dans le relationnel avec les ASEM et les équipes éducatives.
1: Autre mesure marquante, la commune annonce la fourniture gratuite de cercueils pour les familles les plus modestes. Entre 2023 et 2025, 82 cercueils ont été attribués pour un coût de 70 000 euros.
6: Oui, les facilités, ça évite que déjà il y a trop de paperasse qui soit faite. Pas de commission. Là, du coup, ce sera vraiment l'état civil qui pourra décider au fait, avec cette attestation.
1: Ces deux mesures figurent parmi les principales décisions adoptées lors de ce conseil municipal. Un choix qui intervient dans un contexte où plusieurs communes de l'île ont au contraire dû réduire leurs effectifs et leurs services.
0: Également dans l'actualité, la galère qui continue autour de la campagne sucrière. Un mois maintenant après son démarrage, des incidents aussi étaient survenus à la sucrerie de Bois-Rouge la semaine dernière. On apprend que de nouvelles perturbations ont lieu sur place. Hier d'ailleurs, l'usine de Beaufons mais aussi de la Mare était fermée à cause de dysfonctionnement de ces centres. Hein, dysfonctionnement qui a contraint la direction de Tereos à fermer ces centres. Ce matin, ce sont les centres de ravines glissantes et pentes sassies qui seront fermées. Les planteurs en ont ras-le-bol. Ils réclament une réunion d'urgence avec le préfet et les acteurs de la filière. À Saint-Pierre et à Petite-Île, par contre, le travail lui a repris. Et oui, pour les salariés de l'entreprise de Richebourg, Océan Indien, reprise depuis hier de leur tournée matinale, donc après plus de 3 semaines de grève. Une véritable délivrance pour plus de 80 000 habitants, même si le retour à la normale totale n'est pas prévu avant 2 semaines. Sur place, Farouk Moulan.
1: Les habitants de Saint-Pierre et de Petite-Île respirent enfin. Après plus de 3 semaines de perturbations, la collecte des déchets a repris son cours. C'est une bouffée d'air frais pour les administrés. Dans cette rue, le service minimum n'avait pas été effectué.
7: On en a 3 semaines, on n'a jamais eu une poubelle.
8: Ah ouais ?
7: Rien, zéro.
8: Même pas assez.
7: Non, rien. Ils passent en haut, mais pas en bas que nous. Nous, on habite les résidences en bas, nous. Dans les maisons qu'on a achetées, les résidences privées, ils passent pas.
9: Ouais, mais ils pensent que banal est quand même sérieux, quand même. Dans le monde travaillé, quand même sérieux. Mais si ils allaient demander une petite augmentation, ils trouvent. Ben, ils méritent les autres parce que c'est un métier pas facile non plus. Il faut aller grand matin. Et puis la journée entière dans le chemin, la responsabilité et tout. Hein. Il y a une grosse responsabilité. Hein.
1: Depuis 1h du matin, une 40aine de véhicules de Richebourg sont mobilisés pour rattraper le retard accumulé.
10: Ah ben là, il n'a pas comme transpiration chemin. Ah oui, parce que là, on a poubelle pour lever, ben, tout ça là pour passer pendant au moins 2-3 semaines. Du coup, là, on a carton pour lever par terre, à chercher. Et du coup, voilà, le rythme est intense. Et là, c'est le deuxième voyage.
11: Ben, tous les camions sont sortis. Même les déchets verts, lui-même, ils ont fait déjà au moins 5 à 6 rotations en déchets verts. Là, on va faire tout le maximum pour aider la population à revenir à la normale d'ici 2 semaines.
1: Après plus de 3 semaines de conflit social et 2 mises en demeure de la CIVIS, un accord a finalement été trouvé. Une issue qui permet à De Richebourg de conserver le marché public. Avec plusieurs semaines de déchets à collecter, le travail est encore conséquent.
0: Un constat implacable à présent, la consommation excessive de soda, mais aussi de boissons énergétiques ou encore de lait aromatisé aurait des conséquences importantes sur le mental de nos plus jeunes, plus 34% de troubles d'anxiété. Hein, c'est la conclusion d'une étude britannique. On y apprend aussi que les pics de glycémie et l'impact de la caféine perturberaient le système nerveux de nos ados. Sur ce sujet, Julie Lerman.
12: En canette ou en bouteille, derrière ces boissons sucrées se cachent parfois bien plus que quelques calories. Le diabète, l'obésité et désormais la santé mentale peut être impactée. C'est le constat d'une étude britannique publiée le 10 février dernier. Les chercheurs établissent un lien entre une consommation élevée de soda et un risque accru d'anxiété chez les adolescents.
13: Plus vers l'après-midi, on privilégie plus l'eau. Les boissons aromatisées, mais pas, comment dire, beaucoup moins de sucre. Et c'est exceptionnel, vraiment, si on est dans un festin ou un truc comme ça. Mais sinon, ça, tous les jours, boissons, non.
14: Bah écoutez, bah, la semaine, on boit pas de soda. On boit plus le soda, plus le week-end, ou sinon quand on est invité.
12: Cette étude précise qu'en 2023, un enfant ou un adolescent sur 5 souffrait d'un trouble de santé mentale. L'anxiété reste l'un des plus fréquents, en cause notamment la caféine, très présente dans certaines boissons sucrées.
15: Par exemple, dans cette canette en fait, de 250 ml, on aura 80 mg on va dire, de caféine. Ça veut dire qu'en fait, un adolescent, en prenant une canette comme celle-ci, il a déjà pris la moitié de la quantité que son corps peut supporter. Et lorsque ce seuil est dépassé, eh bien, la cascade est déclenchée. Et cela va donc aboutir d'abord à des troubles de sommeil qui, après, vont, on va dire, atteindre l'état émotionnel. Et ça, c'est à tous les âges.
12: Le meilleur réflexe reste le plus simple, boire de l'eau. Pour un adolescent, les recommandations sont d'environ 2 litres par jour afin de rester correctement hydraté.
0: Partons dans l'Hexagone à présent où les incendies continuent. 27 pompiers réunionnais, on le sait, ont rejoint le combat contre les flammes. Hier, un incendie s'est déclaré dans l'Aude à Montserré. Une centaine d'hectares partis en fumée. Alors fort heureusement, ce matin, le feu est fixé. Mais d'importants moyens avaient tout de même été dépêchés en urgence pour éviter toute catastrophe. Sur le front, Léa Merlier.
16: Face aux pompiers, une colonne de flammes immense. Le feu progresse et gagne le massif. Pour l'attaquer au cœur, ici un dash s'engouffre dans l'épaisse fumée pour larguer du retardant. Les hélicoptères bombardiers d'eau se relaient. L'urgence, ralentir l'avancée du feu. Il n'est plus qu'à quelques dizaines de mètres des habitations de la commune de Montserré. Un habitant que nous avons pu joindre nous partage son angoisse.
17: Et nous, on doit être à 200 mètres à peu près. Et là, tous les grands arbres ont brûlé. Le feu s'est répandu, ça a sauté la colline, et maintenant, ça prend tout le domaine de la Bouisse. C'est-à-dire qu'on panique un petit peu, on ne sait pas trop quoi faire.
16: L'incendie s'est déclaré vers 16h, à proximité de Montserré, dans l'Aude. Une voiture s'est embrasée après un accident. Poussées par le vent, les flammes ont parcouru au moins 100 hectares à travers le massif, en direction de la commune de Saint-André de Roquelongue. Voici le véhicule à l'origine de l'incendie. Un habitant, intervenu dès les premières minutes, nous raconte.
18: On a vu par la fenêtre une voiture en feu face de chez nous. Donc tout de suite, le réflexe a été d'appeler les pompiers. Malheureusement, on a pris une pelle pour essayer de l'éteindre, mais on a réussi à rien. Après, il y a l'ONF qui est arrivé. Et pareil, avec leur lance, le vent était tellement fort que ben, ça a sauté le champ et c'est allé dans notre face.
16: Montserré et Saint-André de Roquelongue sont appelés à se confiner. Sur les routes, notre équipe rencontre tout de même quelques habitants. inquiet.
19: Bah ouais, ça fait peur si ça vient dans le village ou quoi que ce soit. Enfin, il faut que ça soit maîtrisé. Puis avec le vent, c'est pas terrible quoi.
16: L'inquiétude est d'autant plus vive que le feu s'est déclaré à quelques kilomètres à peine de la zone déjà brûlée par un méga feu en août 2025. L'incendie, surnommé l'ogre des Corbières, avait alors ravagé 11 000 hectares.
0: Et je rajoute que le confinement a été levé il y a quelques heures dans la région. 402 personnes à ce sujet ont été interpellées depuis le début de l'été en métropole, tous soupçonnés d'être à l'origine d'incendies, alors parfois par négligence, c'est vrai, mais dans un sondage Ipsos paru fin juillet, on y apprend que 17% des fumeurs de cigarettes admettent jeter leur mégot par la fenêtre de leur voiture. Alors, au-delà des comportements individuels, un ancien ministre de la Santé veut faire payer les industriels du tabac. Nicolas Laurent, Célia Azéga.
20: Et si taxer davantage les cigarettes permettait de financer l'équipement des pompiers ou l'entretien des forêts?
21: C'est une très mauvaise idée, bien sûr. Les gens fument tout le temps, de toute façon.
22: Je suis pour. Quand on voit enfin, tous les gens qui jettent leur mégot.
20: C'est la proposition choc des députés de droite. Objectif, faire payer les industriels du tabac. 9 incendies sur 10 sont d'origine humaine et au moins 15% sont liés à des négligences, en grande partie dues aux mégots jetés dans la nature.
23: Ces filtres sont nuisibles pour l'environnement, donc là on a un double effet sur l'environnement et sur la santé de nos concitoyens. C'est quelque chose qui peut permettre d'améliorer, de dépolluer les sols et d'avoir des moyens pour notre sécurité civile.
20: Concrètement, cette nouvelle taxe permettrait de récolter 15 euros pour 1000 cigarettes vendues, soit 30 centimes d'euros par paquet. Gain estimé pour l'État, 350 millions d'euros par an. Ce fonds serait dédié à l'achat de nouveaux camions pour les pompiers ou pour replanter des arbres. Ici, près de la forêt de Fontainebleau, où plus de 2000 hectares sont partis en fumée en juillet, la proposition fait débat entre Françoise et Claude.
24: Et pour vous, ça va vraiment changer quelque chose?
25: Ben peut-être, on verra bien. De toute façon, il faut toujours taper dans le porte-monnaie pour qu'il se passe quelque chose.
26: Ça fait 50, 60 ans qu'on augmente sans arrêt la taxe pour les fumeurs et ça ne résout pas le problème.
20: Sans surprise, les professionnels du tabac s'y opposent.
16: Faire peser une nouvelle taxe sur les fabricants ne changera pas les comportements individuels à l'origine de ces situations.
27: Bonjour.
20: Même incompréhension pour Florence, elle vient d'ouvrir son bureau de tabac.
27: C'est pas à nous de payer. Pourquoi nous? Parce que pour les cigarettes, il y en a qui fument pas et pourtant ils mettent le feu avec autre chose.
20: Le texte devrait être débattu à l'Assemblée nationale dans les prochains mois. Au total, chaque année, jusqu'à 25 000 tonnes de mégots sont jetées sur la voie publique ou dans la nature.
0: Vous allez maintenant entendre la détresse d'une mère qui appelle à l'aide, celle de Manon Rolando, disparue depuis 4 mois en Loire-Atlantique. Elle veut savoir ce qui est arrivé à sa fille et elle interpelle directement le président de la République alors que le principal suspect, lui, se trouve actuellement en Algérie où il a été arrêté et interpellé. Nathalie Rousseau, c'est son nom, s'est confiée à Frédéric Agnès. Écoutez-la.
28: Je souffre, je souffre quotidiennement, je suis désemparée, je veux retrouver, je veux savoir le sort de ma fille.
29: 4 mois que sa fille a disparu. Manon Rolando n'a plus donné signe de vie depuis le 27 mars. Malgré les recherches intenses et les moyens mis en œuvre, dont ces drones ultra sophistiqués, malgré les battues des habitants de Saint-Étienne-de-Montluc, aucune trace de la jeune agricultrice de 31 ans. L'espoir de Sandrine s'éteint peu à peu.
28: Et si Manon est décédée, si je dois faire le deuil, ben faut que je sache, quoi. Je dois avancer dans ma tête.
29: Le compagnon de Manon est mis en examen pour meurtre et enlèvement car il a fui dans son pays natal, l'Algérie, avec leur petite fille de 19 mois, Inaya. Mandat d'arrêt international, l'homme de 42 ans est interpellé par la police algérienne. Il est détenu là-bas depuis 3 mois. Mais Sandrine et son avocat ne savent même pas s'il a été interrogé.
28: J'ai trop peur que cet homme soit libéré. Et il serait inconcevable pour moi que cet homme récupère sa petite fille. C'est un homme violent, c'est un homme manipulateur. Et là, je n'ai pas réussi à protéger Manon. Je dois protéger Inaya.
29: Inaya est en forme, gardée par sa grand-mère paternelle en Algérie. La mamie envoie

0: régulièrement des vidéos à Sandrine.
1: Elle est trop mignonne sur les vidéos que je reçois, elle est très énergique.
0: De quoi alimenter sa combativité. Désormais, elle appelle l'Élysée au secours.
1: Je voudrais que Monsieur le Président de la République appuie son ministère pour faire avancer le dossier auprès des autorités algériennes, pour qu'on sache ce qui se passe là-bas.
0: L'entourage du président nous assure que l'affaire est bien suivie au plus haut niveau de l'État et que des échanges sont en cours entre les magistrats français et algériens.
2: Plus légèrement à présent, pour terminer ce journal, direction le théâtre Champfleury à Saint-Denis, où le festival Amusez-vous s'est ouvert hier. Au programme spectacle autour du cirque, en pleine période de vacances scolaires, près de 800 personnes s'y sont retrouvées hier. Morane Sacleux a pu se balader au milieu d'eux.
3: Jeux, cirque ou encore animation, pendant 3 jours, le théâtre de Champfleury ouvre ses portes aux familles.
4: J'ai fait le trapèze et j'ai adoré. Parce que ça fait comme si que tu volais.
5: Ce que j'ai préféré, moi, c'était tirer la corde. Je suis contente de découvrir des choses.
6: Quand j'ai fini ça, je vais faire un maquillage. Après, je vais faire la bulle. Après, je reviens faire ça.
3: Le cirque est à l'honneur de la 3e édition du festival. Pour animer la journée, des artistes professionnels initient les enfants aux disciplines circassiennes.
7: Il y en a qu'une sur La Réunion, le trapèze mini-volant, et donc je pense que c'est une super idée de faire découvrir en fait ce type de discipline, c'est super chouette.
3: À l'intérieur du théâtre, place au spectacle, une parenthèse culturelle où petits et grands se laissent porter par l'imaginaire.
8: Je suis venue avec mes parents et mon frère, et parce que c'est les vacances et qu'on aime bien aller au spectacle.
9: Je suis content parce que ça change beaucoup du quotidien.
3: Sur scène, la compagnie endémique Circonflexe revisite les codes du cirque, un art né il y a plus de 200 ans qui se réinvente aujourd'hui avec le cirque nouveau.
10: C'est une discipline souvent qui impressionne, on va dire, puisque si le théâtre c'est plutôt l'art de la parole, la danse, l'art du mouvement, je dirais que le cirque, c'est l'art de la prise de risque. Et c'est vraiment un art à la croisée des chemins dans lequel on maille toutes sortes d'autres arts sans vergogne, on va dire.
3: Objectif, amener de la bonne humeur dans l'un des quartiers les plus populaires du chef-lieu.
11: C'est important de pouvoir donner au plus grand nombre accès à des animations pendant les vacances. Et je dis aux parents, venez faire la fête. Au spectacle, c'est mieux, c'est important aussi pour vos enfants. Mais venez aussi faire la fête, les ateliers sont gratuits, venez en profiter.
3: Le rendez-vous se poursuit jusqu'à dimanche pour profiter des animations gratuites, découvrir des artistes sud-africains et assister à la projection d'un spectacle.
2: Voilà, une bonne sortie vacances. Je rajoute que le festival Amusez-vous se terminera demain. C'est la fin de ce journal. Le prochain point, c'est à 7h30. Avant de se quitter, l'infotrafic. L'infotrafic, c'est avec Lloyd du CRGT que nous rejoignons. Bonjour Lloyd, ou plutôt rebonjour. Alors, y a-t-il des évolutions sur le trafic ce matin ?
12: Oui, rebonjour Jonathan, rebonjour à toutes et à tous. Alors déjà, la bonne nouvelle, c'est la fin de cet accident du côté de Savannah. La circulation est donc rétablie dans le secteur. Nous sommes dans le sens sud en direction du nord. On a eu un autre accident du côté de la mairie de la Possession, hein, donc juste au niveau de la sortie de l'échangeur du port est en direction de Saint-Denis. L'accident vient tout juste, lui, de se terminer. En revanche, donc, vous l'aurez compris, on a des embouteillages donc depuis l'échangeur de Plateau-Caillou, donc sur la route des Tamarins jusqu'à Savannah-Saint-Paul. Le bouchon reprend, lui, au niveau de l'échangeur Sacré-Cœur jusqu'au niveau de l'échangeur du port est. Donc le tout en direction du nord. On vous invite à rester prudent. On vous rappelle également que ce dimanche, on aura la fermeture du bar à choix suite à la manifestation sportive du Tour cycliste 2026. Fermeture prévue donc au bar à choix de 5h du matin jusqu'à 19h. Et on vous rappelle également que la route du littoral, elle, sera fermée dans le sens nord en direction de l'ouest, direction la Possession, de 6h à 8h30 ce dimanche également. Vous serez dévié donc par la RN6 Boulevard Sud et également par la RD41, la route de la montagne. Voilà tout pour vos conditions de circulation. N'oubliez pas donc ce lundi, la fermeture également du Cap Laoussé à partir de 6h. On aura bien sûr l'occasion d'en reparler. Je vous souhaite une belle journée et un bon week-end en avance et puis je vous dis à la prochaine.

va retrouver quand même de belles périodes ensoleillées. C'est déjà le cas sur l'ouest de la Réunion. Et puis pour cet après-midi, on inverse la tendance. On récupère un ciel beaucoup plus sec sur une grande moitié est de l'île. Et puis pour cet après-midi, quand même quelques gouttes qui pourraient traîner sur les hauteurs de l'ouest. Regardons maintenant le vent. Pas mal de rafales attendues. 70 km/h sur le nord, 70 à 80 sur le sud. Une mer qui reste forte dans l'ensemble. Elle sera plutôt agitée sur l'ouest. Donc bien entendu, on reste vigilant. Pour les températures minimales ce matin, entre 10 et 13, pour les serres 15 degrés au Colimaçon, 19 à Saint-Pierre, 12 degrés du côté de Grand-Coude et on terminera avec le volcan avec 5 degrés. Pour les maximales, 27 degrés à Saint-Denis, entre 20 et 21. Pour les cirques, 17 degrés pour les plaines, on termine avec Takamaka avec 18 degrés. Aujourd'hui, nous sommes le vendredi 7 août, des bisous à vous les Gaétans. Le soleil nous quittera à 18h02. Belle journée à tous sur Antenne Réunion.

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0: Ben
1: oui, non mais...
0: Non, super, super. Ah oui, moi, mais non,
2: mais
0: j'arrive. Ah, moi, j'arrive devant l'hôtel. Moi, je saute dans le bassin, ça me saute dans le bassin.
3: C'est clair.
1: Qu'est-ce que ça pour raconter? Mais le téléphone, c'est que ça pour dire?
0: Non, on a pour dire que l'émission est super, c'est Mario Premier Regard.
1: Et ça, est valable, ça?
0: Super.
1: Imagine, il fait?
3: Je pense qu'on a eu chance. On devrait aller, ouais.
0: Vous devrez faire.
1: Tu m'as inscrit à mon gars.
0: Pour être contactable.
3: On voit tes photos.
1: Les vrais?
3: Ah oui.
1: Tu jolie tantine, texte en mal égard.
0: Jolie, peut-être pas, mais peut-être. Après, on va plus.
1: Regardez comment il est inscrit. Ouais,
0: tant que les vivants, il sera bon. Hein. On la voit là. Hein.
4: Hé, hey, oui. Par contre, là, tu fais au moins des ordres. C'est pas justifié, c'est pas qu'à mémé, tiens.
5: Comment
3: si
5: ça,
3: c'est la case bébé, c'est la case bébé.
5: Si c'est la case bébé. Moi, mémé, je l'ai toujours pas vu.
3: Par contre, les questions, c'est obligé, là
5: Non, non.
0: Ah, va,
3: merci. Enfin, je veux dire, on veut bien être sympa, hein, mais...
4: Elle n'est pas payée pour écouter au causé, moi.
3: Bien, mon pain.
4: Je les connais, quoi.
0: Mais elle est un peu fatiguée, au moins.
5: Du coup, Mémé avait vraiment besoin de deux verres de... Un verre de jus, un verre de coca.
4: Oui, oui, oui.
3: Ah,
4: oui.
3: Voilà.
5: D'accord. Mais si, attends, vous voulez pas que je lui apporte
4: Non, non, on va apporter.
3: On va apporter.
5: D'accord.
3: Merci voilà. Beaucoup, monsieur Thomas. C'est super.
5: Pardon.
3: Eh ben, allez, je passe son pied, hein. Hey. Parce que sinon, ça va pas marier.
4: Thomas, par contre, c'est un petit peu chiant, là, Thomas.
5: Oui, mais par contre, je vais devoir y aller. Mémé, j'ai toujours pas vu Mémé.
3: Non, mais là, t'as rien. C'est fini.
5: Je veux dire, je suis contraint à un horaire.
3: Ben oui, mais t'as pas fini ton travail.
5: Non, ok.
1: Vous la faites tout ça là?
5: Mais oui, mais j'ai pas compris. 5 machines, une semaine de vaisselle. Là, je passe le balai, c'est directement sale derrière.
1: Mais mon garçon, même chez moi, il m'y fait pas tout ça. Vous pouvez pas faire ça ici alors que c'est même pas chez
5: moi. Mais moi, on m'a dit que c'était chez vous.
1: Mais non, mon garçon. Mais où la fait tout ça? Mais non, mais où l'est fort, hein? Parce que moi, ben là, la diabusio.
5: Ben oui, parce que bon, moi j'ai dit, c'est même pas mon métier à la base.
1: C'est même pas mon métier à la base. Mais moi, j'avais juste besoin de problèmes de jambes. Ah, ben là, les deux couillons là. Ah, moi, Midia, laisse pas vous faire.
3: Monsieur Thomas.
5: Zola fait la main dessus, moi, Zot, non?
4: Non, non, monsieur Thomas, on va vous expliquer.
3: Mais t'es pas
1: censé être là, vous dites, non? Profite-tu de Moon, Zot?
4: Non, attends, c'est un malentendu.
3: C'est un malentendu.
4: Oh là là, on va trouver des.
1: Et Zot, tu fais ça bien, hein?
3: Voilà.
1: Du coup, la ville, hein, c'est là où la fin de vue.
5: Non, mais c'est tout nous, là, je comprends pas.
1: Mais ça, c'est un. J'adore, regarde ça, parce que là-dedans, on est dans toute qualité, ça fait espace. Oh là là, ça, c'est mon émission préférée, ça. Mais incroyable, tout ce que Nena sur TikTok maintenant, les nouvelles trends et tout. Là, Nena, un truc, là, les body count. C'est quoi ton body count? Vous connaissez ça ou?
3: Mais oui, on connaît ça.
1: Mais c'est quoi ton body count?
3: Allez, mais ça, il demande pas, en fait. Ou là, on demande Saint-Antine.
1: Si, ben c'est un jeu, calme-toi.
3: Non, mais calme-toi.
1: D'être sincère, de dire une fois ou dix pas, c'est qu'on est bon, on peut ça.
3: Ah, vous, c'est combien
1: À moi, c'est 148.
3: 148
1: Là, il bosse dur.
3: 148, n'importe quoi. Arrête de mentir, dis la vérité.
1: 112.
3: Monsieur, c'est moins.
4: Je n'ai pas en train de parler de ce que me pense, je suis en train de parler.
1: Mais justement, non. Il tombe bien à la rentrée, Brice, viens.
4: Non, parce que tu as dit, écoute, tu as depuis dans la cuisine, tu n'entends pas de body count, c'est-à-dire le nombre de personnes avec qui. Non, mais non, franchement.
3: Combien toi?
4: Hein?
3: Non, mais après, moi, je suis contre, hein. Mais ouais. Combien toi?
4: C'est-à-dire?
1: C'est-à-dire, là, entre nous, vraiment, Brice, sois sincère, combien de body count?
3: Moi, je trouve, ça se demande pas, on est d'accord.
4: C'est de la
1: Brice, mais combien?
4: Mais ça se demande pas.
3: Oui, mais combien?
4: Hein? Mais ça se demande pas, tu as dit.
3: Non.
4: Non, mais ça, c'est mon jardin secret.
3: Allez, accouche là!
4: Mais accouche comme il veut, d'accord?
1: Non, mais Brice, dis combien?
4: Non!
1: Ah, laisse tomber, allez,
4: on va. En fait, c'est pas que il peut pas dire ça, c'est que, ben, en fait, comment? Hein? Oui, Namoun n'a pas la madame.
1: Oui. Ça y est, Audrey, les simples, son body count a découvert. Zéro. Il n'y a jamais. Oui, jamais.
3: Le jardin secret n'a jamais découvert.
1: Jamais, il est comme son cheveu.
6: Bonne journée, bon réveil, il est 7h30. Et l'actualité ce matin, c'est cette inquiétude autour de la plateforme Roblox, où plus de 80 millions de joueurs par jour, dont environ 40% âgés de moins de 13 ans. Une plateforme en ligne qui inquiète, puisqu'elle fait, on le sait, l'objet de restrictions, mais elle est accusée de laisser prospérer les prédateurs sexuels dans ces espaces de discussion. Alors qu'en pensent les parents, les spécialistes? Faut-il s'en inquiéter?

0: frisson.
1: Putain, franchement, fais-moi pas la race.
0: Marié au premier regard comme ça, on connaît pas le monde anglais.
1: Là où t'es con, voire devant, il faut marier tout de suite.
0: Mais pareil qu'on connaît que, ben là, il fait un test de comptabilité.
1: Compatibilité, Brice.
0: Ça met un quota stabilité. Et en fin de compte, là, après, il y a une bonne case. Et après, par exemple, là, 77%, les compatibles. On a fait comment ? Imagine faire un test. Après la quarry devant l'hôtel.
2: Ça fait combien de temps là où ?
1: Oh, oh Seigneur, oh mon Dieu, mais m'y fuis.
0: Oh mon Dieu,
1: où tombe nez à nez.
0: Ah, on vient, on parle. Imagine, là, c'est plus marié au premier regard. C'est la mort au premier regard.
1: Mais évanouissement total au premier regard.
0: Gastro-entérite au premier regard.
1: Mon Dieu, mais pauvre.

0: Ariane Bultel leur a posé la question, écoutez.
1: Récemment, j'ai commencé à avoir des questionnements parce que, en fait, j'ai réalisé qu'il y avait des échanges sur le chat, mais pas forcément avec ceux avec qui elle était, elle était amie.
2: Moi, déjà, je pense que le parent doit être là quand l'enfant joue.
3: L'interface est faite de manière, en fait, à ce que ce soit quand même coloré, très enfantin. Donc, c'est pas effectivement le premier sujet auquel on va être confronté ou bien on va y penser de prime abord.
4: Le fait de surveiller, ça n'empêche qu'ils aient confiance en leurs enfants, mais il faut au moins contrôler pour que les enfants n'aient pas justement soit de dérive, soit donner l'accès finalement à des prédateurs et les faire fuguer jusqu'à pour peut-être les voir alors que finalement c'est des majeurs et pour leur faire du mal.
0: À Saint-Denis, dans l'actualité aussi, l'un des gérants du restaurant Le Reflet des Îles est mis en cause dans un trafic de stupéfiants. L'homme faisait partie des 13 personnes interpellées par les gendarmes. La semaine dernière, entre La Réunion et l'Hexagone, des perquisitions avaient permis de saisir près de 142 000 euros en liquide, mais aussi des voitures, des armes. Le co-gérant de cet établissement bien connu du chef-lieu a été placé en détention provisoire en attendant son procès. Un mot de la campagne sucrière, décidément très perturbée cette année encore. Un mois après son démarrage, des incidents ont eu lieu, on le sait, la semaine dernière, à la sucrerie de Bois-Rouge. De nouvelles perturbations ont lieu en ce moment. Des dysfonctionnements ont contraint la direction de Tereos à fermer les centres de réception de Beaufont et de Lamar hier. Fermeture ce matin des centres de Ravine Glissante et Pente-Sassy. Ras-le-bol des planteurs, notamment du côté de la FDSEA qui réclame une réunion d'urgence avec le préfet, mais aussi les acteurs de la filière. À Saint-Denis, nous y revenons pour parler de cette braderie qui a démarré hier. 90 exposants pour la braderie de l'Océan avec des marchandises à petit prix dans la rue Maréchal Leclerc. Les parents ont donc jusqu'au 15 août, juste avant la rentrée, pour dénicher de bonnes affaires. Romain Guest et Myrlis Voula ont laissé traîner leur micro.
5: Le petit magasin, maintenant, on va manger le caisse, c'est un peu difficile. Mais avec le semaine qui a ça, ce premier ça, ça nous arrange. Ça nous fait travailler un peu.
6: C'est une braderie, il y a beaucoup de monde, hein. Donc pas de problème, les gens sont là depuis le matin, ça va.
7: Il y a le sujet du pouvoir d'achat, bien sûr. Il y a le sujet du choix. Et nous, on fait toujours la démonstration qu'il est toujours beaucoup plus agréable de faire les magasins sous le soleil, avec l'air circulant. Entre nous, il y a de la cohésion que d'être peut-être enfermé dans des grandes surfaces. Ici, c'est une grande surface à ciel ouvert. C'est la plus grande surface de l'île de La Réunion, à ciel ouvert.
0: La brasserie de l'Océan, mais aussi les salles obscures, tiens, pour sorties, hein, comme en vacances. Les patrons de cinéma ne vont pas s'en plaindre. Le marché connaît en ce moment une excellente dynamique comparée à celle de l'an passé. Entre Toy Story 5, Vaiana ou encore Pas de patrouille pour les petits, l'Odyssée, la bataille de Gaulle ou même Spider-Man pour les plus grands, tout le monde est content. Écoutez ces personnes interrogées par Romain Guest hier à Sainte-Marie.
8: Les enfants, on est venus voir le dernier Spider-Man ben pour leur offrir aussi, parce que lui, il a eu son bac.
9: Vivre des nouveaux souvenirs, on crée des nouveaux souvenirs avec la famille.
10: On va voir Vaiana aujourd'hui.
11: On est venus tous ensemble regarder Vaiana.
12: Toy Story 5.
13: Et ben, le DC, ça avait l'air bien, pour changer un peu de Spider-Man, par exemple.
12: Ben, je voulais regarder la Pat' Patrouille, mais après, ils ont choisi Spider-Man, mais... Je suis content.
8: Une bonne journée avec les enfants, profitez. Pour les vacances aussi.
14: C'est le moyen le plus facile et le plus rapidement faisable. Quoi.
15: Beaucoup avec les enfants, je suis mamie, donc voilà, je fais pendant les vacances scolaires avec les enfants.
0: Eux aussi, on la cote en ce moment sur les étals, manioc, patates douces, mais aussi variétés longtemps plus originales, bien prisées des agriculteurs. Écoutez-les au micro de Morane Sacle hier au marché forain.
16: Patates chouchou, mais que patates tu connais, elle est un peu casse-cassée par rapport aux foufouillines, elle est agalée partout. Mais sinon, elle a fait un peu rara ça, patates chouchou. Il faut prendre une pique, une pioche. Où ça fouille un joli trou, moins un mètre profondeur, où ça rodille au fond. Elle n'est pas comme une pomme de terre sur la terre. Là, le goût, il est un peu comme une pomme de terre, mais seulement un peu plus prononcé.
17: Là, en ce moment, on a le songe pâté, on a un peu la licorne malbar, la racine pomme en l'air. Tout le monde connaît la pomme en l'air. si c'est la patate dessous, la racine pomme en l'air. Et après maintenant la poire de terre, c'est un fruit sous terre, il mange elle cru. Ou en salade dessus, il est bon aussi. Il y en a certains, il n'a pas tout longtemps l'arrive la Réunion ça, il y en a certains. Comme la poire de terre, il y a moins 6 ans, 7 ans que l'arrive là. Et les gens, il faut faire connaître Azote, habituer Azote à des racines aussi, que ben voilà, qui est un peu nouveau aussi.
0: L'information revient à 8h tout à l'heure sur Antenne Réunion, à suivre bien sûr Tous sur la route, mais aussi votre série Les Rivières et Tous en douceur. Très bon début de journée et à tout à l'heure.
18: Comment il est la Réunion ? C'est au volant de ce tout nouveau 4x4 que nous sommes partis à la rencontre de 20 passionnés dont le métier ou le quotidien est au contact direct avec la route. Ils nous parleront des dangers qu'ils y rencontrent et comment ils y font face. Dans chaque épisode, nous retrouverons également notre expert Malik Ounia. Installez-vous confortablement, attachez votre ceinture. Bienvenue dans Tous sur la route sur Antenne Réunion. Pour cet épisode, on se retrouve au CHU Nord à la rencontre d'un psychologue expert en tests psychotechniques. Alors, qu'est-ce qui se passe lorsque l'on perd son permis ? C'est tout de suite dans Tous sur la route sur Antenne Réunion. Les amis, bureau psychologue, je crois qu'on est au bon endroit. Monsieur Rejoie, bonjour.
19: Vous allez bien ?
20: Ça va et vous ?
18: Ça va très bien.
20: Allez-y,
18: très
20: installez-vous.
18: Bien. Merci, c'est gentil. Qu'est-ce qui se passe lorsque quelqu'un perd son permis ou se retrouve avec une suspension de permis ici à La Réunion ?
19: Alors, c'est une bonne question. Perdre son permis, on peut le perdre très facilement, mais le récupérer, c'est souvent un parcours un peu compliqué pour les usagers. Donc, le premier réflexe, c'est d'aller sur le site de la préfecture, de se renseigner auprès d'un centre agréé et d'un psychologue agréé en préfecture.
18: Comme vous ?
19: Voilà. Voilà. Donc, du coup, moi, je reçois ces personnes dans trois cas de figure, dans le cadre d'une invalidation, c'est-à-dire quand on a perdu la totalité des points, solde zéro, dans le cadre d'une suspension de 6 mois, et aussi dans le cadre d'une annulation judiciaire prononcée par un juge suite à un délit ou plusieurs infractions ou en cas de récidive.
18: Et là, du coup, il y a plusieurs choses qui se passent. Et d'ailleurs, peu de gens le savent. C'est pas, comme vous le disiez, le plus important, c'est pas vraiment de perdre le permis, c'est tout ce qui va se passer après. Et dans ces trois cas, eh ben, ça se passe différemment.
19: Voilà, les cas de figure, ben, c'est des parcours un peu différents. Bon, globalement, les tests psychotechniques sont obligatoires dans cette étape. Donc, ils ont une validité de 6 mois. Souvent, certains doivent aller passer des tests en laboratoire. D'autres doivent répondre à l'ordonnance du juge. Puis, on passe les tests psychotechniques. La patientisation des tests se fait ensemble avec des explications. Le but principal, c'est vraiment de tester les réflexes, les ressources cognitives qui sont indispensables pour conduire un véhicule.
18: Du coup, pour les tests psychotechniques, ça se passe sur ordinateur ?
19: Effectivement, c'est un logiciel conforme. Donc qui répond à certains critères. Donc globalement, ils vont mesurer un peu vos réflexes, la coordination des mains, vos capacités cognitives dans les situations complexes, comme dans la conduite automobile qu'on fait face tous les jours.
18: D'accord. Donc il n'y a pas un simulateur automobile ?
19: Non, ça c'est souvent dans les on dit et beaucoup de gens sont déçus parce qu'ils viennent.
18: On voulait parler des sites internet où les gens peuvent des fois accéder à des soi-disant formations pour les aider à récupérer des points, etc. Et souvent, c'est des fakes.
19: Bah, malheureusement, c'est vrai que ça existe aussi des fakes à ce niveau. On peut être victime de certaines arnaques. Donc, prenez les informations auprès des auto-écoles ou sinon au niveau des préfectures.
18: À partir de quel moment on peut considérer que quelqu'un a des soucis d'addiction, notamment à l'alcool, par exemple ?
19: Alors, je dirais qu'il faudrait commencer à s'inquiéter si on dépasse les 10 verres par semaine. C'est un repère. Parce qu'on a des personnes qui ne consomment pas du tout la semaine, ils sont réglo. Et le week-end, ben, ils se lâchent, comme on dit. Ouais. Et après, c'est 2 verres par jour, mais pas tous les jours. Ça, c'est les dernières recommandations de l'OMS.
18: Est-ce qu'en fonction du sexe de la personne, de l'âge ou du poids, donc de ces différents facteurs, est-ce que ça peut changer ça ?
19: Très bonne question. C'est vrai qu'on est tous indifférents par rapport à l'alcool. La parité, malheureusement, n'est pas respectée. Les femmes sont plus sensibles lorsqu'elles boivent. Il y a le facteur poids, le facteur aussi si vous êtes à jeun ou pas. Et puis, bon, bien sûr, vraiment la dose, le pourcentage d'alcool.
18: Avant de continuer avec M. Rojoa, psychologue, expert, ici à La Réunion, on retrouve cette fois-ci notre expert à nous, dans Tous sur la route. C'est Mani Cunha qui répond à une question et qui nous conseille, comme à chaque fois.
20: Tout dépend des causes de la perte de son permis. Et de manière générale, se dire qu'il y a une raison bien précise, quand on est arrivé dans une situation aussi extrême, il faut se remettre en question et adopter une autre façon de respecter les règles. Cela ne doit plus se reproduire.
18: Nous sommes toujours au CHU avec M. Rojoa, psychologue, expert, avec une dernière question à vous poser. Quels sont les conseils que vous pourriez donner à quelqu'un qui se retrouve en difficulté, du coup, avec son permis ?
19: Vous venez, on s'adapte. Par rapport à votre profil, et puis vous pouvez retrouver toutes les informations sur les démarches sur le site de la préfecture et également sur le site test psychotechnique 974.re.
18: D'accord. Bah écoutez, merci beaucoup de nous avoir reçus.
19: Je vous en prie.
18: Et puis bonne continuation à vous.
19: Bonne route.
18: Merci. Les amis, on se retrouve très vite dans votre émission Tous sur la route. Ça se passe bien sûr sur Antenne Réunion. Soyez au rendez-vous. À très vite. Bye bye.
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0: Bienvenue.
1: Bonjour.
0: Ravi de vous rencontrer.
2: Bonjour.
1: Nous aussi,
3: ravi. Pareil également.
0: Alors, Zod va pénétrer dans l'espace naturel sensible de Dioré. Alors, je vous passe une petite brochure.
3: Merci.
0: Là-dedans, Zod va retrouver toutes les consignes, avec notamment pour les barbecues, autorisés uniquement dans les espaces prévus. Et surtout, surtout, s'il vous plaît, ramasse Zod déchets.
1: Ah, bien sûr,
3: bien
1: monsieur.
3: Ah, ça épouse, hein?
1: Ouais.
0: Il faut nous faire attention aux rats avec la leptospirose, tout ça.
4: Mais sinon, dis-moi, est-ce que dans la zone spéciale pour le petit sirop tisane ou bien c'est faut boire en cachette?
1: Tu sais, en cachette non, mais en toute modération, oui.
3: Ah.
0: Et il faut surtout ramener le bouteille de case. Ah, et en passant, n'hésite pas à passer voir les rendez-vous nature, des ateliers de sensibilisation sur la protection des espaces naturels. Voilà, n'hésitez pas. Et puis, ben, bonne journée à Zot et profite bien.
1: Merci.
4: Merci, aussi pareil.
1: Aussi,
4: ben... Merci. Bon. Profite, trouve-moi une place, nous.
1: Sensibilisation, pas
0: c'est possible, hein.
4: Bah, passe boire un sirop.
0: Avec plaisir.
1: Tu sais, les vrais muffins du Ali.
4: Ouais.
1: Diamant en affaire, hein.
3: Oui, les vrais.
5: Hé, hey, nous sortons la ville pour trouver la tranquillité, nous arrivons dans la tranquillité, toute la ville est là.
1: Oui, mais quelle idée d'arriver à 11h aussi.
5: Oh, m'inquiète pas, chérie, ça trouve bien classe, nous la folle pas.
1: Ouais, ben, m'y espère pour vous, Didier.
6: On m'a dit d'aller tout droit, je l'ai fait, et là, je suis devant, là. Là, je sens qu'il m'appelle. Le kiosque, il est hanté, je sens son énergie.
1: Nous l'a trouvé un kiosque libre. Ah bah voilà, chérie. C'est un joli surprise. Hein
7: ah bah voilà, ma coterie, c'est une jolie surprise, ouais.
3: Et que ça nous fait dans ces cas-là, nous
7: Bah attends, bah... Je vais regarder dans le guide, voir s'ils disent quelque chose.
3: Ah, bien joué.
1: Oui, que ça nous fait.
7: Alors, jeter les ordures dans un sac fermé, ne pas nourrir les rats.
3: Ouais.
6: De Moon, il ment plus d'un van depuis 1993.
3: Qu'est-ce que tu peux raconter, Jason? Ça, la tradition, ça, gars.
6: Non, ça, c'est un van, le sang. Le kiosque, il est vraiment hanté, Midiazot.
7: Après, c'est plus vraiment un kiosque, là, c'est plutôt un squat. Hein, mais...
6: C'est un message de bonnes ancêtres.
8: Non, mais dans ton longtemps, de monter par ma côte comme ça, tu ramasses le reste pour le bon chien. Et comme elle était encore plus jeune, le bon reste amène le sale pour cochon.
3: Bon, ouais, en tout cas, nous, on a un kiosque, les gars.
1: Oui.
8: Ouais, bah oui.
1: Bah oui.
7: C'est écrit nettoyer avant de partir. Bah écoute, on va nettoyer en arrivant, c'est pas grave.
1: Ah bah voilà.
0: Vous voyez là? Il y avait un chapeau là. Et là, il y en a plus. Vous écoutez? Une voix qui chante la mort. Cet esprit, le kiosque qui s'attrape à nous. Il est sûr.
3: Ah, allez, allons là.
1: Allez,
3: toujours au même, hein.
8: Allez, donne nos assiettes.
1: Mais nous, on va aux assiettes tout de même. Nous sommes avec le doigt dans la marmite. Quoi?
3: C'est ça.
8: Dire que si elle fait ça.
3: Attendez, un coup là. C'est quoi ça? Et sa bonne ancêtre marron vient comme ça, nous, ça, non?
4: Ah non, oiseau. Ça, c'est des fins pépés, ça. Ils connaissaient, moi, la vol 64.
1: T'es ça, tu fais peur à moi. Arrête un peu, t'es.
5: Ma réserve Kyokstad depuis 7 ans de matin. Ma pose toutes mes bonnes affaires. Ma zis parti fait bénir mon guitare dans le bois, mais elle vient, et zot la fine installe à zot comme si ça t'es zot case.
8: Petit Daniel.
5: L'Hélène. Fait longtemps, ma peau que tu vas où?
8: Oui. Mais t'es couru 5 minutes dans ton longtemps, on va la poussière. Oui, tu dors en coraderie?
5: Ben, ça t'est avant ça. C'était la ville à changer. Viens t'es à la pochotte pour la nature.
1: Bon, excuse-nous, monsieur T. Daniel, hein, nous va aller. Oui. Nous te connais pas.
5: Non. Reste à Zot. À condition, nous mangeons un petit gazon ensemble.
3: Ah ben
1: ah
3: oui,
1: bien
3: à
1: sûr.
3: La place,
1: bah,
3: bien, on va
1: à 6 ans, prends-moi. Regarde, des nachips patates douces, t'es là. Après, bah, la de riz, un petit rougail saucisse, et attends, là-haut.
5: Vous êtes la ramène à bons affaires. Ah oula, c'est ça le vrai esprit, le kiox.
9: C'était même pas un vrai fantôme en plus.
10: Ah, parce que tu voulais en voir un vrai?
9: Bah oui.
10: Bah moi j'en ai vu un. Regarde.

0: Et en vrai là, c'est ça la tradition. Bah, le kiosque, le feu de bois, tout ça là. En fait, c'est deux mounes ensemble.
1: Ouais, mec, un bon gars quand même.
2: Oui, il est vrai. Et un sirop à la tisane.
1: Ah, toujours. Ça, le vrai tradition.

0: Personne. Ah, vous allez encore là. Et attends, Azote, hein. Attends, Azote.
1: Toutes les infos sur le département de la Réunion et surtout sa clé mentionnée dans cet épisode, les disponibles juste là.
2: Ou en description de la vidéo si Zot y veille à nous sur le banc de réseaux sociaux.
0: Gringos créole, c'était alors.
2: Toujours, papa.
1: Ben oui, on est là.
3: Bonjour à tous et bienvenue dans Tous en douceur. Plus que des recettes, nos passionnés vont vous faire découvrir leurs histoires, leurs souvenirs à travers leurs desserts. Et puis chaque fin de semaine, tous les vendredis, nous allons nous retrouver ici, dans la boutique de Julien Leveneur, qui va nous apporter des conseils sucrés. Alors préparez-vous, c'est le moment de se régaler. Aujourd'hui, on est avec Laetitia et Magali. Salut les filles.
4: Salut, bonjour.
3: Ça va bien?
4: Oui, ça va.
3: Je veux dire, franchement, j'ai même plus besoin de vous les présenter. C'est les gagnantes de l'année dernière. Franchement, on a passé un très bon moment ensemble. Et bien, j'avais envie que ça continue.
5: Vous aussi.
3: Merci d'avoir accepté.
6: Ben, avec grand plaisir.
3: On fait quoi aujourd'hui?
6: La recette du gâteau tisson.
3: Très bien.
6: Avec un insert prune fait maison.
3: Oh là là, je sens qu'on va se régaler. On commence par quelle étape?
6: Du coup, on va commencer par le beurre et le sucre. On va ensuite rajouter les œufs et ensuite la farine tisson, la levure et la prune.
3: Eh ben allez, on y va, alors on démarre. Bon, qu'est-ce qui s'est passé depuis alors?
6: Écoute, c'est un peu compliqué de sortir.
5: On n'a plus de vie, on est demandé.
3: Oh là là, ça y est, c'est les stars.
6: C'est toujours un plaisir de sortir et que les gens te reconnaissent.
3: Qu'est-ce qu'on te dit? C'est quoi les anecdotes?
5: L'anecdote, c'est la tarte chouchou.
3: Ah ouais, on te parle de la tarte chouchou.
5: De la tarte chouchou. Et après, ils me demandent comment ça se fait que c'est venu à l'idée pour mettre le champignon dans le
3: l'insert en chocolat. Voilà, j'en étais sûre. Qui était incroyable, mais alors ça, je m'en rappellerai toute ma vie. J'aurais jamais pensé que le champignon...
7: D'ailleurs, elle n'a jamais refait pour nous.
5: Non.
3: Ah ouais, voilà.
5: Tout le monde me demande, quand il a goûté.
3: Ah mais non, c'est une exception en fait. Faut le mériter en fait, cet insert au champignon. Bon, et pourquoi avoir choisi le gâteau tisson aujourd'hui?
7: Ben moi, c'est un gâteau que j'adore.
6: Pour moi, c'est la Réunion, quoi. Ça représente...
5: Le gâteau tisson, un clin d'œil à nos anciens aussi.
7: Okay. Bon, c'est prêt, je vais mettre au batteur.
3: Eh ben allez, on met au batteur. Pour les œufs, il faut les rajouter petit à petit. Ok, donc là, on a récupéré le mélange.
6: L'étape d'après, c'est la farine de tisson.
3: Ouais.
6: On rajoute. Et un petit peu de... un sachet de levure, quoi.
3: Tu vas rajouter un insert prune fait maison. C'est qui a fait?
6: C'est maman.
3: Et maman qui s'appelle comment?
6: Venise. Et un petit peu de d'anisette, voilà. Voilà. Et on va remettre ça à tourner.
3: Et c'est parti. Alors là, c'est la texture qu'il faut avoir.
6: Déjà, oui. Enfin, moi, je fais comme ça, hein. Après...
3: Oui. Ah, là, t'as fait au robot, mais on est d'accord qu'on peut faire à la main.
6: Oui.
3: Voilà.
6: Oui,
3: j'en ai courageux.
6: Oui, voilà. Après, vous sortez un peu le beurre à l'avance, comme ça, il est un peu mou.
3: Voilà. Donc, à la maison, si vous n'avez pas de robot, c'est faisable, hein, vous inquiétez pas.
6: Donc, voilà. Ben, c'est prêt. On va juste préparer le moule pour...
3: Mais alors, le moule, j'ai pas spoilé, parce que franchement, je crois que je suis love du moule, moi. Regardez ça.
5: Moule de l'île de la Réunion.
3: Non, mais franchement, c'est pas incroyable, ça?
5: N'oubliez pas de beurrer le moule.
3: Ouais, t'as raison. Et là, d'ailleurs, on est dans ton labo.
7: Oui, on est dans mon labo, oui.
3: Tu l'avais pas quand t'avais fait la première saison?
7: Non.
3: Je suis contente qu'aujourd'hui,

0: Ça avance pour vous, c'est cool. Hein. Et c'est vrai que pour moi, faire cette émission sans vous, c'était quand même ne pas vraiment combler quelque chose. Quoi.
1: Ah oui.
0: C'était bien important, je trouvais, de vous avoir. Ça me fait vraiment plaisir. Vous avez vraiment été un binôme. Alors, il y en a eu plein, des binômes incroyables, mais c'est vrai, vous étiez très passionné, très impliqué. Et c'était beau à voir. Et je pense que c'est pour ça que les gens aussi... Vous le rendez bien?
2: Oui, oh oui.
0: Donc là, ça y est, t'as mis le gâteau dans le moule de l'île de la Réunion qu'on adore. Alors là, je pense que les commandes de ce moule vont exploser. Même moi, je vais être la première, là, ça y est. Et combien de temps, là, on va mettre au four?
1: Moi, je mets 40 minutes à 160 degrés.
0: Ok, eh ben, allez, on est en forme.

0: Voici les différents ingrédients du dessert de Magali et Laetitia.
1: Ben c'est le moment de la dégustation.
2: Oui.
1: Allez, vite, parce que Magali a envie de goûter. Hein. Magali a dit à moi la fin.
2: Ma fin.
1: Bon, on a rajouté un petit peu de coulis. Ça, on aime, ça. Votre gâteau est excellent, les filles.
3: Hein. Merci. Moi, je ne pas peser la main.
1: Non. Jamais. Vous êtes toujours les gagnantes. Bon, c'est un petit quelque chose pour vous, le petit panier douceur.
2: C'est gentil.
1: On continue à bâtisser.
2: Merci.
1: Voilà, un petit peu de plaisir en plus. Hein.
2: Merci
3: beaucoup.
1: Merci, les filles.
3: Ben, avec grand plaisir.
1: Franchement, c'était encore un super moment avec vous.
3: Oui, ben, nous aussi. Ça fait plaisir de vous revoir.
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0: Il est 8h. Avec les grands titres de l'actualité ce matin, c'est bien sûr cette bonne nouvelle au tampon. Un NATSEM par classe de maternelle dès la rentrée, c'est confirmé, chose promise, chose due. Le conseil municipal a validé hier la généralisation de cette mesure. Dans ce journal, également la consommation excessive de boissons sucrées, dangereuses pour la santé, ça on le sait, mais d'autant plus pour notre cerveau. Sa consommation augmenterait aussi l'anxiété, nous l'entendrons. Et puis une sortie vacances, une de plus à Saint-Denis cette fois, le festival Amusez-vous, c'est ouvert. Au menu des spectacles, des activités autour de l'univers festif et amusant du cirque. C'était une promesse de campagne du nouveau maire, Alexis Chaussalet, et on peut le dire, elle est tenue. Elle a été dévoilée hier, la mise en place d'ATSEM pour chaque classe de maternelle dès la rentrée. La mesure a donc été adoptée par le conseil municipal. Elle concernera les 166 classes de la commune. Farouk Moulan.
1: Fini les classes de maternelle sans ATSEM. Dès cette rentrée, chaque enseignant sera accompagné d'un agent spécialisé dans les écoles du tampon. Une mesure adoptée en conseil municipal et accueillie favorablement par de nombreux parents.
2: Ben, m'y trouve que des biens parce que il permet de soulager les ATSEM, surtout ça que tu travailles sur deux classes.
3: Ben, c'est, de toute façon, c'est quelque chose de positif. Il y a beaucoup de parents qui, ou d'élèves qui, au long de l'année, manquent d'ATSEM. Donc là, une ATSEM par classe, on va dire que c'est un... C'est très bien et c'est un bon début en tout cas.
4: C'est très positif une ATSEM par classe. Moi je suis ATSEM depuis un an et demi du coup. Et c'est vrai qu'avec le manque d'ATSEM, la charge de travail était assez considérable. Donc du coup, nous on est très contents d'avoir une ATSEM par classe. Ça va changer pas mal de choses en fait.
1: Au total, 166 ATSEM seront déployés dans les écoles de la commune, soit 32 plus que l'an dernier. L'objectif est de renforcer l'accompagnement des élèves tout en améliorant les conditions de travail des équipes pédagogiques.
5: Il n'y avait que 130 postes en gros d'ASEM, beaucoup de contrats précaires, des contrats PEC, et ce qui posait aussi le problème que les enfants ils n'avaient pas cette stabilité dans le relationnel avec les ASEM et les équipes éducatives.
1: Autre mesure marquante, la commune annonce la fourniture gratuite de cercueils pour les familles les plus modestes. Entre 2023 et 2025, 82 cercueils ont été attribués pour un coût de 70 000 euros.
6: Oui, les facilités, ça évite que déjà il y a trop de paperasse qui soit faite. Pas de commission. Là, du coup, ce sera vraiment l'état civil qui pourra décider au fait, avec cette attestation.
1: Ces deux mesures figurent parmi les principales décisions adoptées lors de ce conseil municipal. Un choix qui intervient dans un contexte où plusieurs communes de Lille ont au contraire dû réduire leurs effectifs et leurs services.
0: Un peu plus bas, à Saint-Pierre et à Petite-Île, le travail a bien repris pour les salariés de l'entreprise de Richebourg, Océan Indien. Reprise donc des tournées matinales de ramassage de déchets. Après plus de 3 semaines compliquées, 3 semaines de mobilisation, c'est une véritable délivrance pour plus de 80 000 habitants. Mais le retour à la normale totale n'est pas prévu avant au moins 2 semaines. Farouk Moulan.
1: Les habitants de Saint-Pierre et de Petite-Île respirent enfin. Après plus de 3 semaines de perturbations, la collecte des déchets a repris son cours. C'est une bouffée d'air frais pour les administrés. Dans cette rue, le service minimum n'avait pas été effectué.
7: On en a 3 semaines, elle n'a jamais eu une poubelle.
8: Ah ouais ?
7: Rien, zéro.
8: Même pas assez.
7: Non, non, rien. Ils passent en haut, mais pas en bas que nous. Nous, on habite les résidences en bas, nous. Dans les maisons qu'on a achetées, les résidences privées, ils passent pas.
9: Ouais, mais ils pensent que le banal est quand même sérieux, quand même. Dans le monde de travail est quand même sérieux. Mais si ça l'a demandé une petite augmentation, il trouve il mérite les autres parce que ça n'est pas facile non plus. Il faut aller grand matin. Et puis la journée entière dans le chemin, la responsabilité est toute. Hein, il y a une grande responsabilité. Hein.
1: Depuis 1h du matin, une quarantaine de véhicules de Dorigibourg sont mobilisés pour rattraper le retard accumulé.
10: Ah ben là, il n'a pas, pas comment la transpiration au chemin. Ah oui, parce que là, on a la poubelle pour lever, ben, tout ça là pour passer pendant au moins 2-3 semaines. Du coup, là, on a un carton pour lever, partir, la chercher. Et du coup, voilà, le rythme est intense. Et là, c'est le deuxième voyage.
11: Ben, tous les camions sont sortis, même les...

0: Déchets verts, lui-même, ils ont fait déjà au moins 5 à 6 rotations en déchets verts. Là, on va faire tout le maximum pour aider la population à revenir à la normale d'ici 2 semaines.
1: Après plus de 3 semaines de conflit social et 2 mises en demeure de la CIVIS, un accord a finalement été trouvé. Une issue qui permet à De Richebourg de conserver le marché public. Avec plusieurs semaines de déchets à collecter, le travail est encore conséquent.
2: Un constat implacable à présent, la consommation excessive de soda, mais aussi de boissons énergétiques ou encore de lait aromatisé aurait des conséquences importantes sur le mental de nos jeunes, plus 34% des troubles de l'anxiété. C'est considérable, hein, c'est ce que nous révèle en tout cas une étude britannique. On y apprend aussi que les pics de glycémie et l'impact de la caféine perturberaient le système nerveux de nos ados. Julie Lerman.
3: En canette ou en bouteille, derrière ces boissons sucrées se cachent parfois bien plus que quelques calories. Le diabète, l'obésité et désormais la santé mentale peut être impactée. C'est le constat d'une étude britannique publiée le 10 février dernier. Les chercheurs établissent un lien entre une consommation élevée de soda et un risque accru d'anxiété chez les adolescents.
4: Plus vers l'après-midi, on privilégie plus l'eau, les boissons aromatisées mais pas... comment dire... beaucoup, beaucoup moins de sucre. Et c'est exceptionnel, vraiment, si on est dans un festin ou un truc comme ça. Mais sinon, ça, tous les jours, boisson, non.
5: Bah écoutez, la semaine, on ne boit pas de soda. On boit plus le soda, plus le week-end ou sinon quand on est invité.
3: Cette étude précise qu'en 2023, un enfant ou un adolescent sur 5 souffrait d'un trouble de santé mentale. L'anxiété reste l'un des plus fréquents, en cause notamment la caféine, très présente dans certaines boissons sucrées.
6: Par exemple, dans cette canette en fait, de 250 ml, on aura 80 mg on va dire, de caféine. Ça veut dire qu'en fait, un adolescent, en prenant une canette comme celle-ci, il a déjà pris la moitié de la quantité que son corps peut supporter. Et lorsque ce seuil est dépassé, eh bien, la cascade est déclenchée et cela va donc aboutir d'abord à des troubles de sommeil qui après vont, on va dire, atteindre l'état émotionnel. Et ça, c'est à tous les âges.
3: Le meilleur réflexe reste le plus simple, boire de l'eau. Pour un adolescent, les recommandations sont d'environ 2 litres par jour afin de rester correctement hydraté.
2: Cette question également dans l'Hexagone. Qui en veut au musée Jacques Chirac? Et oui, pour la 3e fois depuis fin 2025, des cambrioleurs se sont introduits dans ce musée de Nouvelle-Aquitaine qui regroupe les cadeaux reçus par l'ancien chef de l'État. Pour l'heure, personne n'a été interpellé et le montant du butin est inconnu. Baptiste Guéné.
7: Impossible d'approcher le musée Jacques Chirac. Cambriolé, la porte fracturée est en train d'être réparée par les techniciens. Lorsque Claude Chirac, fille de l'ancien président et conseillère départementale, arrive sur place. Vers 4h ce matin, un ou plusieurs cambrioleurs se sont introduits dans le bâtiment. Qu'ont-ils dérobé? Pour l'heure, le préjudice n'a pas été communiqué, mais pour les retrouver, un important dispositif a été déployé dès l'aube.
8: On a entendu les hélicoptères qui tournaient.
9: Ah oui, ce matin?
8: À 6h ce matin, là, en gros, quoi.
9: D'accord.
7: Et quand on demande à ses riveraines ce qu'elles pensent de cette intrusion, elles ont une réponse bien à elles.
10: Ah ben, ça fait pas bien plaisir.
9: Qu'est-ce qu'on se dit?
10: C'est des petits polissons, mais c'est tout.
7: Inauguré en 2000, ce musée expose une sélection des 5000 cadeaux diplomatiques reçus par Jacques Chirac pendant ses mandats présidentiels. Des Santiago offertes par Bill Clinton, au pagne, à l'effigie de l'ancien président et de son homologue camerounais, en passant par les statuettes de Sumotori, sa grande passion, ou cette caricature de lui. Autant le dire tout de suite, ce n'est probablement pas ces objets-là qui intéressaient les voleurs. L'établissement abrite également des pièces de grande valeur, comme cette carabine d'Arabie Saoudite, sertie de rubis.
11: Alors, dans ce musée, il y a aussi des objets qui sont en métaux précieux. Hein. Bon, il y a de l'or, il y a des pierres précieuses, etc. Ah, et c'est là où on est triste, c'est de se dire que petit à petit, ce musée, il va s'appauvrir, quoi.
7: Car c'est la 3e fois en 10 mois que ce musée est la cible de voleurs. En octobre dernier, des braqueurs étaient repartis avec le fond de caisse et une montre. 48 heures plus tard, des cambrioleurs avaient quant à eux pu dérober des montres et des bijoux pour une valeur totale d'1 million d'euros. Le musée avait alors fermé 6 mois pour permettre au département propriétaire d'installer des équipements de sécurité dernier cri.
12: Il y avait des gardes qui restaient là toute la nuit. Hein, pendant 6 mois, et là, bon, ça s'est arrêté au mois d'avril, et d'un seul coup...
9: Ça recommence.
12: Ça recommence.
7: L'établissement ferme donc à nouveau ses portes provisoirement, mais cette fois selon nos informations.

0: l'expulsion pour quelques jours seulement.
1: Et terminons ce journal à Champfleury, tiens, à Saint-Denis, où le théâtre Champfleury accueille en ce moment le festival Amusez-vous. Alors au programme, spectacle, animation, mais aussi activités autour du cirque. Hier, près de 800 personnes y ont quand même fait le déplacement. Au milieu des trapèzes volants, Morane Sacleux.
2: Jeux, cirque ou encore animation, pendant 3 jours, le théâtre de Champfleury ouvre ses portes aux familles.
3: J'ai fait le trapèze et j'ai adoré. Parce que ça fait comme si que tu volais. Ce que j'ai préféré, moi, c'était tirer la corde. Je suis contente de découvrir des choses.
4: Quand j'ai fini ça, je vais faire un maquillage. Après, je vais faire la bulle. Après, je reviens faire ça.
2: Le cirque est à l'honneur de la 3e édition du festival. Pour animer la journée, des artistes professionnels initient les enfants aux disciplines circassiennes.
5: Il n'y en a qu'une sur La Réunion, le trapèze mini-volant, et donc je pense que c'est une super idée de faire découvrir en fait ce type de discipline, c'est super chouette.
2: À l'intérieur du théâtre, place au spectacle, une parenthèse culturelle où petits et grands se laissent porter par l'imaginaire.
6: Je suis venue avec mes parents et mon frère, et parce que c'est les vacances et qu'on aime bien aller au spectacle.
7: Je suis content parce que ça change beaucoup du quotidien.
2: Sur scène, la compagnie endémique circonflexe revisite les codes du cirque, un art né il y a plus de 200 ans qui se réinvente aujourd'hui avec le cirque nouveau.
8: C'est une discipline souvent qui impressionne, on va dire, puisque si le théâtre c'est plutôt l'art de la parole, la danse, l'art du mouvement, je dirais que le cirque c'est l'art de la prise de risque. Et c'est vraiment un art à la croisée des chemins dans lequel on maille toutes sortes d'autres arts sans vergogne, on va dire.
2: Objectif, amener de la bonne humeur dans l'un des quartiers les plus populaires du chef-lieu.
9: C'est important de pouvoir donner au plus grand nombre accès à des animations pendant les vacances. Et je dis aux parents, venez faire la fête. Au spectacle, c'est mieux, c'est important aussi pour vos enfants. Mais venez aussi faire la fête, les ateliers sont gratuits, venez en profiter.
2: Le rendez-vous se poursuit jusqu'à dimanche pour profiter des animations gratuites, découvrir des artistes sud-africains et assister à la projection d'un spectacle.
1: Le festival Amusez-vous qui se clôturera demain samedi. C'est la fin de ce journal. Merci de l'avoir suivi. La fin de cette matinale aussi à suivre sur Antenne Réunion. Bien sûr, la suite de vos programmes, mais aussi Nous Cause Ensemble, votre rendez-vous radio pour l'information. Je vous laisse entre les mains de Émy Le Breton Anélar tout à l'heure à 12h30. Très bon début de journée et à lundi.

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Imagine que tu es en train de boire ce verre et que le bruit de cette chute d'eau t'apaise. Ah, as-tu vu? Tu n'as plus peur, n'est-ce pas?

0: Arthur, tu vas bien ? Valentina, t'es sûre que ça va ? Qu'est-ce qui se passe ?
1: Non ! Je déteste les ascenseurs, je déteste les ascenseurs !
2: Santiago n'est pas là ?
1: Non, pas encore.
2: Pourquoi ? Il doit sûrement boire un café dans la maintenance. Je ne comprends pas pourquoi alors qu'on a une machine à café juste ici.
1: Le café là-bas est différent. Cet ascenseur risque de chuter à tout instant.
0: Non, non, non. Je t'assure que ce bâtiment est très sûr, y a pas à t'inquiéter.
1: Je déteste les ascenseurs, je déteste les ascenseurs !
0: Valentina, s'il te plaît, écoute, respire.
2: Bon, je vais le chercher, car je dois le faire.
1: Je déteste les ascenseurs !
0: Valentina, s'il te plaît, écoute, hein, calme-toi, respire. T'as pas à t'inquiéter parce que l'ascenseur,
2: Santiago,
0: il va pas tomber.
2: Mais que respire. Se passe-t-il ?
0: Tout va bien.
2: Santiago ! Santiago, qui est cette femme ? Santiago !
0: Valentina, respire. L'ascenseur,
2: Santiago,
0: il ne va pas tomber, je t'assure.
2: Santiago !
1: On est en train de chuter, mon Dieu, on est en train de chuter !
0: Là, on retourne juste au deuxième étage. Ne t'inquiète pas, ça va aller.
1: Je déteste les ascenseurs, je déteste les ascenseurs.
0: Écoute,
1: je déteste les
0: aller,
1: ascenseurs.
0: Tu sais, ces ascenseurs sont à la pointe de la technologie, je te le promets.
1: Mais la gravité ignore cela.
0: Attends, respire profondément. Tu te calmes ? Une fois calmé, ça ira. Allons respirer ensemble.
1: Non, je n'ai pas envie de respirer, je déteste les ascenseurs.
0: Attends. Hey, est-ce que ça va ? Ça va mieux ?
1: Je vais bien, merci. C'est juste que je déteste les ascenseurs.
0: Oui, je l'ai remarqué. Toutefois, je peux t'assurer qu'ils sont parfaitement sûrs. Ça fait des années que je travaille ici et aucun n'a jamais chuté. Je peux te l'assurer.
1: Eh bien, en fait, les statistiques sont contre nous. Tu vois, plus le temps passe sans aucun incident, plus il y a de chances que cela se produise.
0: Oui, c'est vrai. Écoute, nous avons un personnel de sécurité bien formé. Même si on se retrouve coincé, ils seront là pour nous aider.
1: Se retrouver coincé dans un ascenseur est une chose. Si le câble est usé, on pourrait chuter. Le personnel de sécurité n'y pourra rien. Je préfère prendre les escaliers.
0: Oui, bien sûr. Regarde, c'est juste là. Mais le seul souci, c'est qu'il y a beaucoup d'étages à monter. T'en es sûr ?
1: Oui.
0: D'accord, allons-y. T'as reçu mon message ?
1: Ton message ? Non, ils n'ont même pas voulu me laisser entrer.
0: Ah ouais ? Pourquoi ? Bon, très bien, on peut voir ça plus tard. Le plus important, c'est que tu sois venu. Je vais t'escorter à la salle du personnel.
1: Merci.
3: Département de la sécurité ? Non, Madame Patricia. L'ingénieur est entré tôt dans les locaux et il s'est rendu directement à son bureau. Non, non, il n'est pas repassé, il n'a pas quitté le bâtiment.
2: Mais s'il n'a pas quitté le bâtiment, il n'a pas pu disparaître. Faites bien votre travail, vérifiez les caméras et trouvez-le, c'est compris ?
3: Entendu, Madame Patricia. Je vais mobiliser le personnel tout de suite. Vous pouvez compter sur moi. Attention, alerte générale. Nous avons un code 1911. Je répète, nous avons un code 1911.
4: Un code 1911 ? Une invasion de pigeons sur le toit ?
3: Non, Carlos, c'est un code 2915. Étudie les règlements. Un code 1911 indique la disparition d'un cadre supérieur. C'est quelqu'un de très haut placé. Il s'agit de l'ingénieur Altamirano. Localisez-le. Fin de transmission.
1: Ça fait beaucoup d'étages. Tu es sûr de ne pas vouloir prendre l'ascenseur ?

0: prendre l'ascenseur. Et il y a aussi celui de la Tour Eiffel avec 674 marches.
1: Wow.
0: Tu devrais encourager l'équipe à prendre plus souvent les escaliers. C'est mieux pour eux. Et ils comportent statistiquement moins de risques. Certes, il peut y avoir des accidents dans les escaliers, mais ils sont moins fréquents et ne dépendent pas de pannes mécaniques.
1: Eh bien, c'est vrai qu'un peu d'exercice peut pas faire de mal non plus. Je dois avouer.
0: Il y a 104 marches au total. Je n'avais pas compté les mezzanines.
2: Santiago, mais où étais-tu?
1: Eh ben, je montais les escaliers.
2: Quoi? T'as pris les escaliers? Bon, écoute, nous n'avons pas le temps pour ça. Et t'attends de service juridique et l'accord est sur mon bureau.
1: Saine et sauve, comme je te l'ai promis, au 7e étage.
0: Merci beaucoup.
1: Bon, il faut vraiment que j'y aille. Mais Patricia se charge de toi. On se parle plus tard, d'accord?
2: Moi?
1: Oui, je te présente Valentina. C'est la jeune femme que j'ai rencontrée à Chiquilislan. Fais en sorte qu'elle se sente comme chez elle. T'es entre de bonnes mains. Et merci pour les infos sur les escaliers.
0: Mais de rien.
2: Santiago. Tu peux me dire ce qui vient de se passer?
3: Est-ce que tu étais au courant que la Tour Eiffel avait 674 marches?

0: Mais regardez-moi ça. Le roi est arrivé dans son carrosse.
1: Oui, comme tu peux le voir. Et toi, alors, tu n'es pas un si mauvais mécanicien parce que tu en as tout plein.
0: Un petit lavage ou autre chose?
1: Bien, je vais la laisser ici.
0: Oui, laisse-la là, ne t'en fais pas. Je la garerai plus tard pour qu'elle soit bien à l'abri.
1: Oui, prends-en soin.
0: La moto est là. J'ai déjà fait plein, hein?
1: C'est parfait. Écoute, je filme changer, je suis à la bourre. Lave-toi les mains, mec.
2: J'allais appeler la sécurité, mais c'était qui, cette femme?
3: C'est la fille que j'ai rencontrée à Chiquilislan. Je t'en ai parlé, tu t'en souviens? Je voudrais que tu l'engages aujourd'hui.
2: Tu veux l'engager? Le service de ressources humaines l'a validé?
3: Non, mais je l'ai validé. Il faut rédiger un contrat pour qu'elle puisse commencer immédiatement. On aura besoin d'elle, Patricia.
2: Attends, tu as pris les escaliers avec elle, jusqu'au 7e étage?
3: Oui, et deux mezzanines. En réalité, nous parlions du Vatican. Dis-moi, tu savais que les escaliers de la basilique Saint-Pierre comptaient plus de 500 marches?
2: Non, pas du tout. Et je n'en ai rien à faire. Ce que je sais, c'est que le conseil juridique a vraiment besoin de ta signature pour autoriser un nouvel envoi d'ordinateur pour je ne sais quelle fondation.
3: Oui, bien sûr, je vais m'occuper de ça. Moi, j'ai besoin que tu t'occupes du contrat de Valentina. Et je veux qu'elle travaille chez Eureka, aujourd'hui même, Patricia. S'il te plaît.
0: Eh oh, mon pote, je peux te dire un truc?
1: Quoi?
0: Tu as l'air d'un ringard.
1: Va pas trop loin, mon gars.
0: Et en passant, mon pote, mon patron m'a déjà demandé à propos de la bagnole. Je ne sais pas quoi lui répondre.
1: Ben, dis-lui que tu vérifies le moteur, que tu vas changer. Je sais pas, les plaquettes de frein ou autre.
0: C'est ce que je lui ai dit, mais tu vois, ce qui l'embête, c'est que la bagnole est là depuis un moment. Et en plus, on dirait que je bosse pour rien.
1: Ben, je te paie. Écoute, je t'ai proposé plus d'une fois de te payer pour ça, mais tu as refusé.
0: On ne fait pas payer les services entre amis, mon pote.
1: Oui, je sais, mais écoute, je dois la laisser là. À la salle de sport, ils peuvent pas savoir qui je suis.
0: Écoute, tu peux laisser la bagnole le temps qu'il faut, mais je vais pas te faire payer pour juste 3 heures de stationnement quand même. Et puis d'ailleurs, on est amis, non? Hein? On n'est
1: oui,
0: pas amis?
1: Bien sûr, c'est juste que je ne veux pas que tu aies des embrouilles avec ton patron. Écoute. J'ai pas beaucoup sur moi, mais...
0: Non mais arrête, je t'ai déjà dit non!
1: Je t'en prie. En plus, cela n'ira pas dans ta poche. Tu dois le prendre pour la réparation que tu n'as pas faite. Au moins pour l'avoir lavé. Tiens, prends-le.
0: Bon, si tu veux.
1: Bien.
0: Eh oh, eh oh! Rien que ça, c'est tout?
1: N'en fais pas trop, Jonas.
0: Bon, je prends pas mal, c'est juste une blague. Mon petit, prends soin de toi, s'il te plaît.
1: Ah, trop drôle.
0: Et bonne journée.
1: Ouais, à plus tard.

0: cousin qui souffre du syndrome des jambes sans repos. Mais quand je l'emmène au ciné, il me rend dingue parce qu'il bouge toute la rangée des sièges.
1: Je ne fais pas bouger mon siège, j'imagine juste faire tourner un objet.
0: Ouais.
1: C'est lié à l'autisme.
0: L'autisme ?
1: Oui, je suis quelqu'un qui vit avec un trouble du spectre de l'autisme. J'ai un haut niveau de fonctionnement. Je peux établir des relations avec d'autres personnes et accomplir des tâches. Mon vocabulaire est vaste et je reconnais de nombreuses émotions.
0: Je comprends, oui.
1: Je dispose d'une excellente mémoire et d'un potentiel en mathématiques. C'est ce que m'a dit mon diagnostic.
0: Êtes-vous une sorte de génie ?
1: Mon quotient intellectuel est supérieur à 140.
0: Vous êtes une génie ! Je le savais, en fait ! Je n'avais jamais rencontré de génie !
1: Je peux réaliser tous mes rêves les plus fous. Ce n'est pas ce que disait mon diagnostic, c'est ce que disait ma mère.
0: Ma mère à moi disait toujours de ne pas manger autant de glucides. Mais comme vous voyez, je ne l'ai pas écoutée.
1: J'ai toujours rêvé de travailler dans une entreprise comme celle-ci. J'ai rédigé ma thèse en m'appuyant sur une application développée par Monsieur Altamirano.
0: Qu'il repose en paix.
1: Dans ma ville natale, j'ai rencontré l'homme des escaliers. Il m'a dit de venir et m'a donné un mot.
0: Quand vous dites l'homme des escaliers, vous parlez...
2: Vous pouvez venir. Rosa prévient le chauffeur que je descends dans 5 minutes pour qu'il soit à la porte. D'accord.
0: L'entretien de la jeune femme ?
2: Ne sois pas ridicule, s'il te plaît. Je vais dégager 7 filles en moins de 3.
3: Santiago, tu ne peux pas donner du matériel comme s'il s'agissait de tortillas. Regarde, c'est une entreprise de technologie, tu vois ? C'est pas une taqueria familiale.
4: À quoi il sert l'argent s'il ne sert pas à aider ?
3: Eh bien, si tu veux vraiment aider, il faut de l'argent. Beaucoup d'argent. Et tu ne vas pas simplement le jeter par les fenêtres quand même, hein, tous ces billets. Ah, le conseil d'administration n'est pas particulièrement ravi de tout ça, hein. Si tu les voyais, je te jure.
4: Mais détends-toi. Ça va aider à l'image de la société. C'est une très bonne stratégie. Un produit mexicain pour le monde entier.
3: Pour le monde entier. Et si ça ne se vend pas ? Cette société risque la faillite.
4: Écoute, tu peux pas voir les choses comme ça.
3: Regarde.
4: Ce ne sont même pas les montants que j'ai autorisés. Je dirais même que c'est pas la moitié.
3: Eh bien, c'est la somme qu'ils ont approuvée.
4: C'est pas vrai, encore une fois, ils omettent les systèmes d'exploitation. C'est pas possible, ils vont pas nous la faire 2 fois, Pacho.
3: Je leur ai dit, Santiago. Je leur ai dit à plusieurs reprises. C'est comme si tu servais de la carnita asada à quelqu'un mais sans tortilla. Justement, parlant de taquerias.

0: Allez, messieurs, on ne baisse pas l'intensité, on est encore à l'entraînement. Eric, tu t'es enfin montré.
1: Navré, j'ai eu un petit contretemps. Je suis échauffé, prêt pour le ring.
0: D'accord. Mais d'abord, il faut que je te parle. Viens.
1: D'accord.
2: Vous pouvez garder vos mains tranquilles.
3: Désolée.
2: Vos références sont vraiment excellentes. En revanche, je ne connais pas cette université.
3: C'est la meilleure tout près de Chiquilislam.
2: Je vais finir par apprendre le nom de cette petite ville.
3: Ce n'est pas difficile. C'est la langue nahuatl, qui signifie le lieu des cigales.
2: Ah oui? Très intéressant.
3: J'y ai rencontré l'homme de l'escalier qui m'a remis une note.
2: Comment ça, l'homme de l'escalier?
3: Oui, il m'a dit de le montrer et que peut-être qu'il m'offrirait un emploi.
2: Vous voulez dire que le monsieur de l'escalier vous a donné ce mot et vous a demandé de me le remettre en personne?
3: Il m'a dit de le montrer et que l'on pourrait peut-être me proposer un emploi. J'ai toujours voulu travailler dans une entreprise comme celle-ci. Mais ma mère, Aruna, avait son travail à l'hôpital et je ne me sentais pas prête. Mais elle m'a dit quand elle prendrait sa retraite, nous viendrions vivre à Guadalajara.
2: Ah, vous êtes là avec votre mère?
3: Non, ma mère est morte.
2: Et ça, c'est quoi? Un rapport médical?

0: c'est mon diagnostic. Il dit que je suis sur le spectre autistique.
1: Je sais lire.
0: J'ai un haut niveau de fonctionnement.
1: Non mais c'est quoi, c'est une plaisanterie? Santiago vous a demandé de me faire une blague? Vous auriez pu trouver quelque chose de moins stupide, vous ne croyez pas? Quoique, c'est sans doute sa façon de se venger.
0: Se venger?
2: Santi, calme-toi! Calme-toi! Ça ne sert absolument à rien de perdre la tête comme ça.
3: Non, ils vont pas me la faire deux fois, Pacho. J'ai promis du matériel fonctionnel, pas de la camelote.
2: Oui, mais nous allons résoudre le problème. Nous allons leur proposer de meilleurs prix, un nouveau plan de paiement, et cela apaisera le conseil et tout le monde sera heureux et satisfait.
3: Je vais pas leur donner un plan de paiement. Et je vais leur donner exactement ce que j'ai promis. Je comprends pas pourquoi ils font ça.
2: Et tu vas où?
3: Bah, au système. C'est juste un étage, je prends les escaliers.
2: Tu ne les prends jamais.
3: C'est plus rapide.

0: Malena, je vais chez l'esthéticienne. Ne m'attends pas. Ensuite, je vais aller déjeuner avec des amis, d'accord?
1: D'accord, madame, entendu.
0: Allô?
2: Il faut que je te parle, c'est important. Est-ce qu'on peut se voir?
0: Comment ça? Là, maintenant?
3: Je croyais qu'on devait se voir à 7 heures.
0: Je vais aller me faire soigner les mains.
2: Mais je t'ai dit que c'était important. C'est important pour moi, Isabella. Tout ne tourne pas autour de toi dans le monde. Tu ne peux pas annuler ce rendez-vous et me voir?
0: D'accord. Comme tu veux. J'arrive tout de suite. On se voit au même endroit?
2: D'accord. À tout de suite.
4: Oui, à cause du chantage d'Isabella, mais en fait, il agit comme un enfant, vous ne trouvez pas?
1: Pardon, je ne sais pas de quoi vous parlez.
4: De cette blague que vous avez faite avec Santiago?
1: Mais ce n'est pas une blague et je n'aime pas les blagues.
4: Moi non plus. En ce qui concerne ce rapport médical, nous n'embauchons pas des handicapés.
1: Je ne suis pas handicapée, mais je suis hautement fonctionnelle.
4: Ça m'est égal. Ce n'est pas un résumé. Votre posture est pitoyable. Vous ne me regardez même pas.
1: C'est le travail de mes rêves, madame.
4: Écoutez, je ne sais pas combien exactement Santiago vous paye pour ce petit coup, mais je peux vous offrir le double. À condition que vous m'aidiez à lui dire que je n'ai rien à voir avec le chantage d'Isabella.
1: Je ne sais pas qui est Isabella et Santiago non plus.
4: Santiago Altamirano, la personne avec qui vous êtes monté 7 étages à pied, le PDG de cette entreprise.
1: Cet homme, c'est Santiago Altamirano?
4: Eh bien, au moins vous jouez votre rôle d'idiote à merveille. Vous savez quoi? Vous me faites déjà perdre mon temps et je dois y aller avec lui. Vous pouvez partir. La porte s'ouvre vers l'arrière. Où vous voulez que je vous l'ouvre? Dites à Santiago que sa blague était un peu trop lourde.

Valentina, alors ils vous ont embauché ? Non, Valet. Que se passe-t-il ? Qu'est-ce qui ne va pas ? Mon génie, tout va bien ?

0: Je t'ai pris un gâteau au chocolat. Chez Eureka, les gens sont très haineux. Mais Aretha, la cuisinière, est pire. Je ne comprends pas comment quelqu'un qui est aussi amer peut créer quelque chose d'aussi doux que ça.
1: Je ne peux pas consommer de sucre. Ça me dérange.
0: Très bien, double part pour moi. La mienne, la tienne.
1: Je ne faisais de blagues à personne. Et l'ingénieur ne m'a pas payé pour faire des blagues non plus. Nous parlions juste des escaliers.
0: Je ne suis pas du genre à parler mal des gens. Mais entre toi et moi, Madame Patricia peut être un peu difficile. Mais je ne m'en fais pas pour toi. Avec ton intelligence et une bonne stratégie de candidature, Valentina, tu as trouvé plein de travail.
1: Non, non, j'ai toujours rêvé de travailler ici.
0: Eh bien, il y a d'autres entreprises qui font ce que nous faisons.
1: Non, je préfère travailler ici.

0: Dans ce cas, ne renonce pas. Écris encore, prends un rendez-vous et reprends les choses depuis le début. T'en veux pas, t'es sûr?
1: Le tournoi régional approche. Si on y participe, ça nous donnera de l'élan. On pourrait attirer de nouveaux membres. Qu'en penses-tu?
2: D'accord. Je sais pas, qu'en penses-tu, Derada? Une option?
1: Non. J'ai pas confiance. Il ne fait pas beaucoup d'efforts, tu sais. Et surtout, il ne m'écoute pas. Il finit par faire ce qu'il veut et au final, il a tort.
2: D'accord. Eh bien... Mauricio a également beaucoup de force.
1: Non, écoute. En fait, c'est à toi que je pensais.
2: À moi?
1: Oui, à toi.

0: Cela fait plus d'une heure que je t'attends ici.
1: La ville est en plein chaos.
0: Oh, laisse tomber, pour l'amour de Dieu. Qu'est-ce que tu ne pouvais pas me dire au téléphone parce que c'était si important?
1: Tu m'as dit de garder un œil sur ce qui se passe entre ma sœur et l'héritier.
0: Ne l'appelle pas comme ça.
1: Le truc, c'est qu'ils se disputent encore. Santiago n'arrête pas de se plaindre à Patricia de ton idée ridicule sur les actions.
0: Tu trouves que c'est ridicule de ma part de faire de lui un actionnaire majoritaire?
1: Je dirais plutôt que tu as été trop transparente.
0: Ça n'a aucune importance. Il finira tôt ou tard par céder et accepter. Et je dois absolument le garder sous contrôle, autrement, il va ruiner l'entreprise.
1: C'est de ça que je voulais te parler. Tu dois continuer à travailler dessus. Car aujourd'hui, il a fait don de plus de 100 équipements à une fondation écologique. J'ai l'impression que ni toi, ni ma petite sœur ne pouvaient le contrôler. Ton cher fils fait exactement ce qu'il veut. Et personne ne peut l'en empêcher. Et c'est bien ce qui m'inquiète.
2: Je n'ai pas de change, mademoiselle.
3: Il n'y a pas de souci. Gardez la monnaie, ça va. Mais franchement, les chauffeurs de taxi devraient toujours avoir du change.

La ville n'a pas bien accueilli ma Valentina. C'est juste qu'en général, les gens n'acceptent pas facilement ce qu'ils ne comprennent pas. Valentina, ma chérie, j'aurais tellement aimé être à tes côtés, mais n'aie pas peur, d'accord ? Tu peux le faire.

0: Le voilà encore qui joue les détectives qui suit les traces de la voisine.
1: Maman, je m'inquiète pour elle. Valentina est dans une ville qu'elle ne connaît pas. Elle a quitté Eureka il y a un moment déjà et elle m'a pas appelé pour me dire comment s'est passé l'entretien.
0: Valentina n'a jamais été très communicative.
1: Maman, s'il te plaît. J'imagine que tout s'est bien passé.
0: Eh bien, c'est réglé, mon fils. Vis ta vie et concentre-toi sur tes propres affaires. Ce que tu as mis sur l'ordi, c'est limite du harcèlement.
1: C'est une application de suivi, maman. Aruna m'a demandé de la mettre quand Valentina s'est perdue. Tu te rappelles ?
0: Oui, je me rappelle. Oui, je me rappelle la première fois qu'elle s'est perdue. Elle avait 7 ans et toi 10. J'étais complètement paniquée.
1: Mais y a rien de mal à s'inquiéter pour quelqu'un qui nous est cher.
0: Ah, je n'ai jamais dit que c'est un problème à ce que je sache.
1: Par ailleurs, on a toujours été, elle et moi, comme frères et sœurs.
0: Ah, ne viens pas me raconter d'histoire, je t'ai élevée. Tu ne la considères pas comme une simple sœur.
1: Voilà, c'est ton bus. Allez, il faut qu'on se dépêche.

0: Tu me manques déjà, prends soin de toi.
1: Mais ça ne fait que 30 secondes.

0: Rosa, et Santiago, a-t-il dit où il allait?
1: La dernière fois que je l'ai vu, il prenait les escaliers avec Don Pacho.
0: Quoi, les escaliers? Est-ce que c'est une toute nouvelle mode ou quoi? Dis-lui quand il arrivera que je le verrai chez moi.
1: Oui, Madame Patricia. Au fait, la fille qui est venue aujourd'hui...
0: Qui ça? La débile? Rosa, j'espère que tu ne vas pas te laisser embarquer là-dedans. Elle m'a sorti un dessin de gamin et un diagnostic médical complètement farfelu.
1: En ce qui s'agit du diagnostic...
0: Écoute-moi, Rosa, je t'en prie. Je te demande de ne pas te mêler à ce jeu, d'accord? Les choses ont mal tourné.

0: Mes affaires. Mes affaires. Mes affaires. Ils ont bougé mes affaires. Mes affaires. Mes affaires. Ils ont bougé mes affaires. Qui les a bougées? Mes affaires. Mes affaires. Mes affaires. Monsieur, excusez-moi, il y a un souci. Quelqu'un est entré dans ma chambre.
1: Il vous manque quelque chose?
0: Non, non, rien ne manque. Ils ont seulement déplacé mes affaires.
1: Je ne vois pas le problème.
0: Ils ont bougé mes affaires. Venez, venez, je vous le montre. Venez. Regardez.
1: Tout semble à sa place, c'est bien rangé?
0: Non. J'ai déplacé le lit vers ce mur car je ne parviens pas à dormir près de la fenêtre. J'ai remplacé la literie par la mienne. Et mes affaires, j'en ai besoin à portée de main. Ou je peux les attraper même si la lumière est éteinte. La lumière de la fenêtre me gêne. J'ai vraiment besoin que le mur soit à ma droite. Et à ma gauche, la table de nuit avec mon chargeur et mon téléphone. Je ne plaisante pas. C'est à cause de mon état. Je souffre d'un conditionnement mécanique. Et si je dois rester dans cette chambre, il faut que je règle ce problème.
1: Calmez-vous, je vais vous aider.

0: Moi ?
1: Oui ? Allez, prends le temps d'y réfléchir. Je sais, tu ne peux pas te permettre des heures d'entraînement supplémentaires. Mais tu crois que c'est moi qui vais m'en occuper ?
0: Non, Don Florencio, c'est pas ça.
1: Alors, c'est quoi la raison ?
0: Tu sais bien que je ne peux pas me battre devant un public. Encore moins pour les régionaux.
1: Eh bien, ça tu me l'as déjà dit, mais tu ne m'as jamais expliqué pourquoi.
0: C'est pour des raisons personnelles.
1: D'accord. Si tu ne veux pas m'en parler, je comprends. Mais souviens-toi que la peur est la porte vers de nouvelles opportunités. Ne la laisse pas te freiner.
0: Non, ce n'est pas de la peur.
1: Promets-moi au moins que tu vas y réfléchir. Allez.
0: Bon, c'est d'accord. Y penser.
1: Ok. Tu viens ? Allez, on s'entraîne, allons-y.
2: Vous ne pouvez pas me mettre dehors.
3: Je ne veux plus vous revoir ici.
2: La chambre a déjà été payée pour toute la semaine, monsieur.
3: Instable dans cet hôtel.
2: Vous m'avez touché, vous avez mauvaise haleine.
3: Tout ça, c'est de votre faute.
2: Mais ce n'est pas juste.
3: Vous ne pouvez pas entrer.
2: Rendez-moi ma valise.
3: Vous ne pouvez pas entrer.

Valentina, ma chérie. J'aurais tellement aimé être à tes côtés, mais... N'aie pas peur, d'accord? Tu peux le faire.

Tu peux tout accomplir parce que tu es courageuse et brillante. Alors ne baisse pas les bras, ma jolie.

0: Tu sais bien que je ne peux pas me battre devant un public. Encore moins pour les régionaux.
1: Eh bien, ça tu me l'as déjà dit. Mais tu ne m'as jamais expliqué pourquoi.
0: C'est pour des raisons personnelles.
1: Promets-moi que tu vas y réfléchir. Allez.
0: Bon, c'est d'accord. Je vais y penser.

0: Attendez! Eh oh, attendez! Eh! Attendez! Eh! Eh, Rafa! T'as pas vu une fille sortir de là?
1: Oh, et qu'est-ce qu'elle a vu?
0: Non, c'est juste que j'étais sous la douche.
1: Je n'ai pas à t'expliquer, ne t'en fais pas.
0: Est-ce que tu l'as vue ou pas?
1: Elle a filé il y a quelques minutes. Pourquoi? Qu'est-ce que tu as fait?
0: Par là?
1: Mm-hmm.
0: Merci.
1: Mm-hmm.

0: Waouh! C'est quoi ça?
1: Je ne veux plus que tu sois fâché contre moi. Encore moins que tu penses que je mijote quelque chose avec ta mère.
0: Ça veut dire que tu n'as pas envie de m'épouser?
1: Évidemment que j'ai envie de t'épouser. Bien plus que tu ne peux l'imaginer. Mais ce sera uniquement quand toi et moi en déciderons. Sans aucune pression d'Isabella.
0: Eh bien, ce sera très compliqué parce que tu sais bien que ma mère aime tout contrôler.
1: Bien ici, on est en zone belle-mère interdite. Tu nous sers le vin?
0: Un bon millésime?
1: Mon amour, je sais tout ce que tu aimes. Et tu sais ce que je n'aime pas. Par exemple, aujourd'hui, tu es allé un peu trop loin. Tu mérites le prix du blagueur de l'année avec l'idiote que tu m'as envoyé au bureau.
0: De quoi est-ce que tu parles?
1: De la fille dans les escaliers.
0: Qui? Valentina?
1: Uh-huh.
0: Ouais, ben je lui ai dit de venir à l'entreprise en vue d'une embauche. J'espère que tu l'as traitée avec courtoisie.
1: Oh mon amour, j'ai essayé, hein, je te le jure. Tu sais que je suis une professionnelle toutefois. Elle agissait bizarrement, bougeait sans cesse. En plus, elle évitait tout le temps mon regard. Et quand j'ai vu son diagnostic psychiatrique...
0: Patricia, qu'est-ce qui s'est passé à l'entretien?
1: Ce qui devait se passer, mon amour. Avec tout ce que je lui ai balancé, ta candidate, je doute qu'elle remette un jour les pieds chez Eureka.
2: Approchez, approchez, tacos de Asada. Tenez vos tacos, mademoiselle.
3: Oui, approchez, approchez. Allez, approchez. Qu'est-ce que je vous sers, mademoiselle?
4: Je peux avoir un taco Asada? Sans coriandre, sans oignon et sans sauce.
3: Oui, mademoiselle.
4: Et quant au citron, les deux, sur le côté, sur le même côté.
3: Et bien sûr que si, mademoiselle. Un taco de asada avec deux citrons. Et voilà, mademoiselle.
4: Merci.
3: Qu'est-ce que je vous sers, chef?
5: J'en prendrai deux.
3: Ça arrive tout de suite. S'il vous plaît, payez d'abord et mangez ensuite.
4: Oui.
3: Je suis à vous tout de suite. Je vais m'occuper de vous, chef.
4: Oh mon Dieu, donnez-moi une minute, s'il vous plaît. Je ne trouve pas mon portefeuille.
3: Je vous écoute.
5: J'en veux trois.
3: Trois? Oui. Vous n'avez pas de quoi payer, mademoiselle?
4: Si, c'est juste que...

0: J'avais mis mon portefeuille dans mon sac à dos avant de quitter l'hôtel, mais là, je ne le retrouve plus.
1: Écoutez, mademoiselle, pas d'argent, pas de nourriture. Je n'ai pas confiance.
0: Je n'arrive pas à trouver mon argent.
2: Ça veut dire que t'as pas embauché cette fille comme moi je te l'avais demandé.
3: Allons, mon amour, calme-toi. C'était peut-être un malentendu. Je pensais que c'était une sorte de blague et que tu te vengeais.
2: Comment ça me venger, Patricia? De quoi est-ce que tu parles?
3: Pour ce que t'as dit, Isabella. Je pensais que ce n'était qu'une blague.
2: Quelle blague? Tu sais que je plaisante jamais au travail.
3: Oh, écoute, je suis désolée.
2: Non, mais j'ai pas besoin d'excuses, Patricia. Je t'ai demandé d'embaucher cette fille parce que c'est important. C'est une consigne très simple.
3: Bon, très bien. Écoute, ne t'en fais pas. Si tu veux, demain, on peut aller chercher cette fille et rattraper mon erreur. Ce n'est pas aussi grave.
2: Honnêtement, c'est juste incroyable.
1: Et voilà, patron. Vos trois tacos.
0: Excusez-moi, monsieur. J'ai perdu mon portefeuille, mais demain, je peux aller à la banque et revenir pour vous payer.
1: Ne me racontez pas d'histoires, s'il vous plaît.
0: C'est pas des histoires. Je vous donne ma parole.
1: J'ai déjà perdu un taco, je ne vais pas en perdre deux maintenant.
0: Oh non, si c'est pour ce taco, ne vous inquiétez pas, je peux vous le payer.
1: Si je croyais tous ceux qui viennent ici pour m'emprunter de l'argent, je ferais faillite, madame.
0: Mais votre activité semble très prospère.
1: Parce que je me méfie. Allez-vous-en, allez, partez d'ici. Allez-vous-en, parce que vous effrayez les clients, là. Combien vous en voulez à cette table, monsieur? Je vous écoute.

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0: Bonjour La Réunion, ce vendredi matin, me voilà dans la voiture d'Antenne Réunion. Non mais ça pas Live Produit Boutique Antenne, mais nous savons en tournage sur une autre émission qui tient à nous beaucoup à cœur. En attendant, aujourd'hui, on a un joli programme, il y a ton azote, 0262 20 12 12, c'est le numéro à composer dès que tu as une affaire, play azote. 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Aujourd'hui, on parle sport et pour parler sport, il emmène toujours Sébastien avec moi. 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

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Et regardez, c'est pas sale du tout. 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Et pourtant ma pâte, elle n'était pas parfaite. Hein. J'ai mis peut-être un petit peu trop de lait, donc elle accroche un petit peu. 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Donc je vais continuer mes crêpes tranquillement pour en avoir suffisamment parce que ça marmaille, il mange par paquet et nous aussi les parents, hein, nous adorons ça. Et puis au moins quand Banaï rentre dans un petit instant, tout est prêt et la maison est embaumée. Ça va très vite hein, même si mon feu est un peu fort. 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
0: Merci d'avoir suivi à nous ce vendredi matin sur Antenne Réunion. On nous retrouve cet après-midi pour une nouvelle émission. Nous serons encore sur les routes réunionnaises, mais toujours là pour vous servir, pour vous présenter un programme très spécial pour l'instant shopping de cet après-midi. À tout à l'heure.

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0: Charlotte et moi, on est comme le yin et le yang. Mais parfois, on est quand même très éloignés.
1: Oh là là, là là, là là. Mais j'ai passé mais une journée, mais de fou.
2: C'est vrai? Raconte.
1: Il y a une universitaire qui a écrit un essai sur le féminisme, qui est venue participer à une table ronde à la librairie. Et moi, mais ça m'a, mais... bouleversée, c'était lumineux, un vrai regard, quoi. Et en plus, mes chances... incroyable! Elle est restée déjeuner avec nous après. Mais tu peux pas savoir quoi, mais une fille tellement brillante, tellement inspirante. Eh ben, et toi?
2: Moi? Moi, j'ai... Alors en fait, avec Sébastien, on s'est entouré le corps de papier bulle. On a fait genre des cascades, des bastons, sauter partout et tout. À un moment, il s'est viandé, mais... En fait, comme il y avait le papier bulle autour de son corps, il pouvait pas se relever, tu vois, parce que c'était impossible de bouger. Il était comme une tortue, en mode « comme ça. On s'est marré. Et puis après, on a arrêté de le faire et c'était hyper inspirant.
1: Et on s'aime.
2: Et on s'aime.
0: Je suis très très yang et elle est très très yin. Mais bon, ça reste le yin et le yang.
3: Bah, Seb, qu'est-ce que tu fous là?
4: On est dimanche, hein?
3: Mince! Ah, Brigitte, t'as pas prévenu alors que aujourd'hui on va déjeuner chez les amis. Alors, il n'y a pas de déjeuner du dimanche, quoi.
4: Ah, mais si, je sais, elle m'a dit.
3: Elle est venue quand même?
4: Ouais, bah tu sais, ce déjeuner, c'est tous les dimanches, c'est une habitude qui est vraiment très ancrée chez moi. Hein. Donc je dois dire que ça nécessite beaucoup de préparation mentale, d'organisation intérieure pour commencer à envisager de passer un autre dimanche, quoi. Du coup, en cas d'annulation, n'hésitez pas à me prévenir bien en amont.
3: On vous a prévenu il y a une semaine.
4: Ouais, c'est pas assez. Ce matin, je me suis réveillé, j'ai senti que c'était plus simple pour moi de venir. Enfin, mon corps m'a emmené jusqu'ici, moi j'ai rien maîtrisé. Hein.
3: Oui. Alors, le week-end du 14 juillet, Brigitte et moi, hop, on part en Bretagne. Il n'y aura pas le déjeuner du dimanche. Hein.
4: D'accord.
3: Là, c'est assez en avance, là?
4: C'est dans 2 mois.
3: C'est ça.
4: C'est jouable, écoute. Ouais. Ça laisse le temps à mon corps d'organiser un autre planning.

0: Oh putain, elle est relou.
1: Quoi? Qui?
0: Ma soirée, c'est mes potes. Dès qu'ils sont avec Seb, ils essaient d'être comme lui. Du coup, quoi? C'est rigolo, c'est hilarant, ça fait des blagues, des vannes. Oui. Tu vois, c'est que du second degré. Il n'y a pas moyen d'avoir une vraie conversation, tu vois ce que je veux dire? Et moi, à un moment donné, dans 20 mètres carrés, toute cette ironie, là, j'étouffe. J'ai besoin de respirer.
1: Ok, alors super, sauf qu'il ne faut pas claquer la porte comme ça et hurler autant parce qu'il est 10 heures passées et que les enfants dorment.
0: Ça, c'est agréable. Ça, ça fait du bien. Tu vois ce que je veux dire?
1: Oui, parce qu'en fait, tu n'as pas de sous-texte. Tu es juste naturel. Il n'y a pas d'ironie, il n'y a pas de blague, on ne rigole pas.
0: Non, je te jure, je vais me poser 10 minutes ici avec toi et je vais prendre un petit peu de normalité dans la tronche. Ça va, toi?
1: Ben, bof, en fait, à vrai dire, bof, bof, parce que ce matin, les garçons étaient vraiment ensuqués, j'ai mis une plombe à les bouger, du coup, je suis arrivée en retard au taf, alors que j'avais un rendez-vous hyper important. Après, j'ai passé la journée à courir après ce putain de retard, et puis j'ai passé 45 minutes dans les embouteillages parce qu'il y avait eu un accident. Alors, c'est vrai que c'est triste, mais c'est relou, on va pas se mentir. Et puis, en rentrant, bah, la bagarre, ils ont rien rangé, ils ont rien foutu.
0: Arrête-toi, là, c'est super. Merci beaucoup pour cette conversation hyper relou. Mais c'est bon, je vais y retourner maintenant.
1: Déjà?
0: Ah ouais, je me sens hyper mieux, là. J'ai pris un bon shoot de normalité, mais j'ai besoin de rire à nouveau.
1: Ouais, ok.
0: Allez. Je suis efficace.
1: Prêt?
0: Claque pas la porte, hein.
1: Ouais.
2: Moi, je te jure, je suis tellement amélioré que je m'en reconnais plus. Plus à l'écoute des autres, moins centré sur soi. Mais ça suffit pas, hein. Pour autant, elle me met toujours la pression et c'est la galère à la maison.
0: Ouais.
2: Ah bah ouais, dis donc, qu'est-ce qui t'est arrivé?
0: Bah j'ai glissé puis je suis retombée sur mon poignet. Mais bon, heureusement c'est qu'une entorse.
2: Ah bah ouais, c'est pas de chance. T'inquiète pas, ça va se remettre tout seul, ça. Mm. Par contre, si tu pouvais passer la seconde, là, parce que la compote, elle est pas prête, la petite, elle va se réveiller.
0: Non, mais tu te fous de ma gueule, là? Tu vois pas que je galère?
2: Oh là là, ça va, c'est pas la peine de s'énerver. Je vais t'aider. Voilà, c'est une question d'appui. Voilà, tu prends le poignet, la pomme, tu la coinces ici. Et puis avec ton petit économe, bah, tu tournes autour. Finalement, vous êtes toutes les mêmes, hein? Toujours à critiquer. Mais si on n'était pas là, bah, vous êtes perdus. Et voilà.
0: Le pire, c'est qu'il s'est vraiment amélioré. Avant, il m'aurait jamais demandé comment je me suis fait ça.
2: Alors, bon, on récapitule. Hein. Le cocktail à 19h.
0: OK.
2: Et on lance le dîner à 20h précises. Et là, alors, avant le dessert, les filles voudraient faire un discours.
3: Ah oui, c'est vrai, il y a les discours. Vous allez faire tu vas faire un discours, toi?
0: Qui, c'est moi?
3: Ouais.
0: Un discours?
3: Ah oui, non, ça.
0: Bien sûr, n'importe quoi. Bonjour, le cucu la poêle. Non, mais un discours. Genre, je sais pas, Jacques, t'es l'amour de ma vie. Oui, Jacques, je t'aime. Sans toi, je ne serais rien. Tu m'as rendu la vie plus belle, plus profonde, plus lumineuse, plus vivante. Je te le dis pas souvent, je sais. Je t'aime comme une folle. Je t'aime comme une dingue. Je t'aimerai toujours. Franchement, un discours. Je préfère me casser. De toute façon, je ne saurais pas quoi dire. Non.
2: Ah, ma Brigitte. Elle n'en a pas dit des choses. Hein.
0: Il a des idées parfois, Sébastien. Un discours à Jacques.
4: Je suis célibataire et je passe beaucoup, beaucoup trop de temps sur les sites de rencontres.
3: Ok, c'est bon. Alors là, je nous ai écrit un petit programme qui réduit le nombre de profils proposés par l'algorithme. Donc ça devrait...
4: Ok, trop cool, putain, ouais. Tant mieux, j'en peux plus des tocards là, j'ai trop envie de tomber amoureuse. Mmh. Franchement, il y a qui là-dedans? Personne.
3: Et c'est quoi tes critères?
4: Alors, ok, mes critères. Bon, alors, je cherche quelqu'un de... Bon, évidemment, beau.
3: Ouais, beau, voilà. Classique, ouais. Voilà.
4: Intelligent aussi. C'est mais il faut qu'il soit beau, tu vois.
3: Ouais,
4: c'est pas évident, souvent. Et malin, drôle, un mec gentil. Pas trop gentil, mais genre gentil, genre, tu vois, gentil.
3: Gentil.
4: Et puis, avec un petit côté sarcastique. Mais en fait, ce serait juste une manière de cacher sa sincérité, tu vois. Ouais. Et puis sa sensibilité, surtout un mec sensible, note-le ça, très important, un mec sensible. Sensible. Puis quelqu'un de lucide, avant tout lucide. Et puis qui pourrait avoir un petit côté sombre, tu vois. Mais dont l'humour, en fait, serait la politesse de son désespoir. Et puis qui soit drôle, quand même. Et puis beau. Tu l'as noté, ça?
3: Oui, j'ai... Okay. Beau, ouais. J'ai...
4: Allez.
3: Ouais, bah c'est parti, hein.
4: C'est parti.
3: Wow.
4: Quoi? Qu'est-ce qui se passe?
3: Bah, ça me renvoie à qu'un seul profil.
4: Un seul?
3: Un.
4: Genre, la perle rare, quoi. Ok. Oh putain, ok. Ok, attends deux secondes. Donc, la seule personne dont je peux tomber amoureuse, c'est...
3: C'est toi. Ouais, ouais, c'est toi, Chloé. Quelqu'un de lucide, avec un côté sombre, et dont l'humour serait la politesse de son désespoir.
4: Il faut que c'est moi, ça. Ouais, c'est vrai que ça me ressemble pas. C'est moi.
3: Tu remplis tous tes critères.
4: Ouais.
1: Je pense que c'est un truc de mec de toujours vouloir comparer sa force.
5: C'est vraiment la
4: oui,
5: même voix.
4: Oui, c'est ça. Il ne fait pas comme une...
5: Non, pas comme une babouche.
4: Pas comme une babouche.
5: T'as besoin d'aide ou tu...
3: Pourquoi ?
5: Non, parce que je te vois galérer. Tu es un mec qui a de la force. T'as jamais demandé qui avait le plus de force entre nous deux ? Si par exemple j'ai une baston de rue, si c'était toi ou moi qui gagnerais ?
6: Alors je pense qu'on a tous les deux la réponse.
5: Ouais, mais je pense que c'est pas la même. Bah, parce que moi j'ai beaucoup plus d'allonge.
6: Ok, d'accord, bah moi je suis véloce par exemple.
5: Je vois pas le rapport.
6: Bah si.
5: Non, bah alors vas-y, objectivement, entre lui et moi, qui gagne ?
1: Antoine.
5: D'accord. Donc en fait, on dit ce qu'on pense comme ça, direct, sans hésiter.
1: Mais non, mais c'est une vraie teigne, il lâche rien, alors que toi...
5: Ça va, non mais t'es pas objectif. C'est quoi ? Demande à Milo, lui, il te dira.
1: Milo ?
7: Ouais.
1: S'il y a une baston de rue, qui gagne ? Seb ou Antoine ?
5: Bah Antoine. Le tact, on connaît dans cette famille, les gars, où on dit tous comme ça, tout ce qu'on pense, on est tous mal élevés, là, ça va ?
8: Non, mais ça se trouve, tu bats la belote, toi, un peu comme ça.
1: Ouais, c'est possible.
6: Au curling, ouais, avec son âne.
1: Aquagym, tu sais,
5: très,
1: te
5: mets
1: la misère.
5: Aquagym, c'est marrant.
8: Je pense que le mieux, c'est...
5: Au curling, c'est sûr que je le défonce. En aquagym, je suis pas sûr, mais... Ouais, je pense que si.
9: Oh, Gaspard, je te rappelle qu'on vit ensemble dans cette maison.
10: Eh, hein. Oh, ouais.
9: Mais t'as intérêt,
10: ça
9: va, là, tiens. Parce que tu laisses traîner partout tes
10: enfants. Bah ouais, bah justement, je suis un être humain, en fait.
9: Il y a des miettes, il y a des lumières partout, etc.
10: Mais bah, c'est abusé.
9: Oh, dis donc, hein, pas ce petit ton-là sur ce petit ton, hein.
10: Voilà. C'est moi, Gaspard, il en a ras la casquette.
11: Bonjour, Marjorie.
10: Donc, moi...
9: Tu vas dans ta chambre.
10: Bah ouais, je monte dans ma chambre, et même que je vais écouter de la musique, et que je vais laisser traîner mes chaussettes.
9: Ouais, t'as intérêt.
12: Alors ? Mais qu'est-ce qui s'est passé ?
5: Non mais c'est rien, c'est sa crise d'ado.
12: Ah, il l'a fait finalement, sa crise d'ado ?
5: Non, pas du tout, mais là, il est persuadé qu'il l'a fait. Il a laissé traîner trois miettes là sur la table, il a laissé une cuillère dans l'évier. Bon, rien, pas grand-chose.
12: Ah, rien, c'est une crise honnête, quoi. Et t'arrives à l'engueuler pour des petits trucs comme ça ?
5: Mais je veux pas le décevoir. Ça l'aide, tu comprends ? Ça lui fait du bien. Et moi aussi, ça me fait du bien.
12: Comment ça ?
5: Bah, lui voler dans les plumes. Mmh. Mes enfants ont toujours été parfaits. Jamais eu l'occasion de les engueuler. Alors là, pour une fois, toi, j'ai l'impression d'être un père normal.
12: Et ben finalement, ça arrange tout le monde, cette crise d'ado.
9: On claque pas les portes !
12: Il n'y a pas claqué de porte, là. Hein.
5: Non, mais justement, j'ai oublié encore un peu de le guider. Toi.
9: Oh, j'en ai marre ! J'ai...
5: Ah, ça, c'est bonheur.
9: C'est bien, Gaspard. Ouais.
10: Merci, Bob.
5: De rien.
10: C'est pas mal, hein ?
5: On n'est pas loin.
12: Comment ça, une maison de fous ? Mais non, pas du tout.
6: Ah, merci de venir. Tu peux dire à Pupu, s'il te plaît, que je suis très très très fâché.
12: Quoi ? Pourquoi tu le dis pas toi ?
6: Parce que je lui parle plus. En fait, il m'a saoulé, j'étais en plein live comme ça, il a débarqué, il a tout renversé, regarde, il a cassé des trucs et tout ça.
12: Mm. Mais du coup, tu... Ok, admettons que je lui fasse passer le message, tu crois qu'il va se passer quoi ?
6: Non mais je suis pas débile, en fait. Hein, je sais très bien qu'il va pas me répondre, il parle pas, c'est un chien, il va pas s'excuser. Non. Mais je sais pas, j'attends au moins un geste, voilà, une attitude, un truc. Regarde-le, j'ai rien.
12: Ok, donc t'étais pas débile, hein. Mais t'attends un signe de remords de la part du chien, c'est ça ?
6: T'es avec lui, en fait.
12: Non,
6: mais je te vois venir, là. T'es avec lui, en fait. C'est ça ? C'est lui qui pourrit ma vidéo et c'est à moi de m'excuser ? Non, mais d'accord. Ok, très bien. Ok, super. Comme d'hab. Vous avez gagné, tous les deux. Pupus, regarde-moi. Regarde-moi dans les yeux quand je te parle. Je m'excuse. Voilà. T'es content ? T'es contente ou pas ? T'es content, toi ? Voilà. Attends, en fait, tout le monde est content. Il y a que moi qui suis là.
12: Pupus. C'est bien, mon Pupus. C'est bien. C'est dégueulasse, mais c'est bien. Non, mais attends, tu te rends compte que le mec a mis un mot dans le hall ?
5: Non, mais. Ouais, bien sûr. Après, bon, dans le règlement de copropriété, il est quand même stipulé qu'à partir de 22h, t'as pas le droit de faire de bruit.
12: Oui, bien sûr, mais il peut pas venir me le dire ? Plutôt que me menacer carrément d'appeler la police. En plus, il signe pas, hein, comme un gros lâche.
5: Bah, après, c'est peut-être quelqu'un de timide, tu sais, tu connais pas les gens.
12: Mais il est mesquin, c'est mesquin de faire ça à Seb, d'accord ? Il faut avoir l'esprit étriqué et une bonne vie de merde, crois-moi.

0: Bon, c'est peut-être juste quelqu'un qui aime dormir, qui a une certaine pudeur et qui préfère éviter les conflits. Je sais pas, hein.
1: Non.
0: Non.
1: Non, mais tu déconnes. Mais tu déconnes complètement, mais t'es mon cousin, Seb.
0: Oui. Mais là d'ailleurs, c'est pas le cousin que t'as dérangé ce soir-là. C'est le voisin. Attends, le cousin, il serait venu te voir. Tu me connais, il n'y a aucun problème avec ça. Le voisin, ce soir-là, il était tendu, un peu stressé. Il a mis un mot, voilà, c'est tout.
1: Et le fait que je t'ai pas invité à ma soirée?
0: Ah, ça a dû jouer dans les décibels ressentis, c'est certain. Oui.
1: Tu crois que le cousin peut aller retirer le mot?
0: Le cousin peut aller retirer le mot, bien sûr. Il va y aller direct,
1: voilà.
0: Le cousin.
1: Ah, et fais attention à la peinture. Tu sais, quand tu retires le mot avec le scotch. Parce que la cousine, elle s'en fout complètement. Mais la voisine... Oh, elle va te défoncer.
0: Cette voisine, elle est intraitable.
1: Tout à fait.
0: Bon, bah clairement, le voisin s'est fait défoncer par la cousine.
2: En ce moment, Jacques a un petit coup de mou. Quelle année, celui-là, il est bon.
3: Ah, la vache.
2: Hein? Ben, y a un truc qui va pas?
4: Je comprends pas. J'ai pas la pêche. Voilà, alors que j'ai tout pour être heureux. J'ai une bonne santé, j'ai une belle maison, j'ai des enfants et des petits-enfants formidables, une femme...
2: Magnifique! Génial, sublime!
4: Et plus encore. Même si ça m'énerve de l'avouer. On a une vie sociale, on manque pas d'argent. Je dois faire une petite dépression.
2: Toi, une dépression? Ah non, non, non. Je sais ce qui te manque.
5: Je suis là. C'est quoi l'urgence?
2: Tu peux raconter à ton grand-père ta dernière recette sur le cassoulet?
5: C'est pour ça que tu m'as appelé.
2: Mais
4: et pourquoi tu veux qu'il me parle de son cassoulet?
5: Alors, par contre, je te coupe. C'est une recette spéciale. En fait, c'est une revisite. En
4: ah non.
5: Mais c'est rien, j'ai juste remplacé les haricots.
4: Non. Je t'ai déjà dit que je voulais que tu arrêtes avec ces idées à la con de revisite. Mais en fait, t'es qui, toi, pour te croire supérieur là, à des siècles de cuisine classique? Qui? On ne revisite rien pour rien. Voilà. Alors, sauciflard. Il est bon.
2: Merci, chérie. Jacques, il faut qu'il s'énerve contre quelqu'un pour être heureux.
4: Ah, c'est fou comme je me sens mieux. Je suis heureux.
6: Avec Marjorie, c'est l'osmose. Quand on se parle, on n'a même plus besoin...
7: Bon, c'est bon, Jean-Pierre, là. Jacques va nous détester, en fait.
6: Oh, ça va, hein, on est déjà sympa de... Il faut absolument que je...
7: Que tu quoi?
6: Bah, tu vois, je sais plus, moi. Quand je fais les courses, normalement, je la pilate...
7: Non, mais Jean-Pierre, je comprends rien à ce que tu racontes. Tu fais que des moitiés de phrases, ça n'a aucun sens, en fait.
6: Ah oui, non, pardon. C'est parce qu'avec Marjorie, en fait, on s'entend tellement bien qu'elle finit...
7: Tes phrases?
6: Oui. Ah! Mes clés. Le vin?
7: C'est bon, pas
6: voilà. Non, on peut y aller.
7: Ah, parce qu'on est à la bourre, là, et on doit aller chercher, donc...
6: Bah écoute, s'il est pas content, hein, qu'il aille se faire prendre. En stop! Qu'il aille se faire prendre en stop! Alors, je finisse mes phrases, hein. On se comprend tellement bien.
8: Que les autres ne nous comprennent plus.
0: Non mais ça fait 44.
2: Oh, 40...
0: Non mais je veux dire, si vous voulez faire une grosse stuff pour votre anniversaire de mariage, c'est que c'est un compte-rond. C'est combien?
4: Bah, c'est un multiple de 1. Voilà,
2: c'est un compte-rond.
0: Oui. Là, vous faites les mystérieux. Parce que c'est les noces de quoi? Comment on dit? Les noces d'or, de diamant,
4: de... C'est les noces de...
2: Les noces de on s'en fout, là.
0: Mais pour un anniversaire, il faut un chiffre, sinon ça n'a pas de sens.
4: Non, mais attends, Seb, les chiffres, c'est compliqué, hein, parce qu'il y a la valeur réelle et puis il y a la valeur relative.
2: Exactement. Hein. Voilà, si on compte les 7 premières années, par exemple, bah, ça compte pour une. Hein, parce que c'était tellement l'amour, ça pourrait même compter pour une seule journée. Hein. Donc ça, on enlève. D'accord. Ensuite, bah, il y a les 2 ans où je suis partie, on vire aussi.
4: Ah oui. Alors, quand elle est rentrée, eh ben, je suis parti, voilà.
2: Ouais. Après, eh ben, les 7 années suivantes, j'étais là, d'accord. Enfin, j'étais pas vraiment là, tu vois. Donc, bah, hop, viré.
0: Pour l'instant, ça fait 3 ans de mariage. Hein. Moi, je vous ai toujours connus ensemble, donc j'ai un doute. Hein.
2: Et oh, c'est pas des peines de prison, là. C'est bon. C'est pas, moi, on va faire un tarif de groupe, on va dire, allez, 2 ans.
0: Oh oui.
2: Hein, ouais, c'est bon.
0: Donc là, c'est vos 5 ans de mariage.
2: Exactement. 5 ans, déjà.
4: Oh, ça passe à une vitesse.
0: 5 ans de mariage, c'est les noces de bois. Je vous le dis, si... C'est pas terrible.

0: Mais tu plaisantes ? Le bois, c'est parfait pour un jeune couple. C'est plein de vie, c'est dur, c'est bourré de sève. Hein.
1: Et parlons d'autre chose.
0: Par contre, c'est la crise des 7 ans que je redoute.
2: Oui, non mais attends. Oui, j'ai bien compris que lui, il était d'accord, mais moi, pas. Oui, bah c'est ça, on en reparle quand vous serez à la maison. Allez, bisous. Bisous. Ah, oh, il me saoule.
3: Qui ça?
2: Mais Hugo et Diego, là, ils me lâchent pas avec cette histoire de portable.
3: Ah ouais, mais non, mais ça, t'as raison, faut pas que tu cèdes. Hein.
2: Tu crois?
3: Ah oh, bah oui.
2: Ouais, je sais pas, j'ai des doutes quand même, parce que bon...
3: Mais attends, ils me font marrer, les gens, là, aujourd'hui. Moi, j'ai pas eu de portable avant 20 ans, ça m'a pas empêché de devenir la personne que je suis aujourd'hui. Ok? Quand j'étais ado, si j'avais eu un téléphone, j'aurais jamais intégré une troupe d'artistes de rue, par exemple. Et je peux te dire que le Diabolo, ça aide à se faire des potes. Hein.
2: Le Diabolo, c'est le truc sur le fil là, que tu jettes en l'air?
3: Ouais, c'est génial, j'adore. Mais bon, et Seb? Bah Seb, si j'avais été comme ça sur mon téléphone, j'aurais pas remarqué, je l'aurais pas vu. Et Zouzou aussi, bah oui, Zouzou. Enfin, tu vois, je veux dire, on n'aurait pas adopté un suricate en Namibie. Enfin, tu vois, si on était à Gros Hôtel, ma vie aurait pu être très, très différente. Trop différente. Genre... Non? Enfin, c'est... Hein? Donc, tu vois, ça fait réfléchir.
2: J'aurais pris un portable chacun et j'hésite pour la tablette.
4: Le quotidien dans un couple, c'est pas facile.
5: Tu sais, mon René, je l'aime.
4: Mais
5: ces petits bruits-là, par exemple, tout le temps, eh ben, ça m'énerve.
6: Oh, ben, m'en parle pas. Mais non, mais ça, c'est la vie à deux. C'est le problème du quotidien. Tu sais, je connais, hein. Oh, les problèmes, les bruits de mastication.
5: Oh. Mais non, c'est pas ça, non. Les petits bruits de genoux et de hanches. Ah, ouh, aïe, ouh, ouh, ah, ouh, ouh, ouh, ouh, ouh, ouh, ouh, ouh. Aïe! Ah oui, d'accord!
7: Quand même, hein! Oui.
5: Les prothèses, c'est pratique, mais ça grince! Et René, c'est un concert à lui tout seul!
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0: Ok, et voilà un délicieux brownie noisette chocolat pour mon amour. Merde. J'ai la plus grosse.
1: Mais non, ça va. Merci, mon cœur.
0: Non, non, je vois bien que j'ai la plus grosse. Franchement, je suis désolé.
1: C'est un brownie, hein.
0: Alors oui, c'est un brownie. Mais il est hors de question que je te vole, donc on va peser les deux parts. Ok. C'est pareil. C'est pareil. Bon appétit.
2: L'avantage en famille, c'est que l'on peut se couvrir mutuellement. Ça évite les disputes.
3: Ah, Jacques, ah, vous tombez bien. Voilà, j'ai renversé ça, la sauce tomate là. Je l'ai essuyé avec le gilet gris de Marjorie. C'est son préféré en plus.
4: Vous avez pas fait ça alors là.
3: Bah oui, mais bon, il a la même couleur que le torchon. Enfin voilà, je voulais vous demander. Je sais que si c'est vous, elle dira rien. Donc, est-ce qu'on pourrait lui dire que c'est vous qui avez...
4: pris son gilet pour un torchon. Pas question. Ah non, alors je sais encore faire la différence entre un gilet et un torchon.
3: Oui, non, bien sûr, mais bon, c'était juste pour me couvrir, vous voyez. Un peu comme quand on m'avait demandé, vous savez, de dire à Magitte, c'était moi qui avais mangé la dinde dans le four le jour du réveillon. Ou alors quand vous avez cassé la pile d'assiettes de votre mariage. Je me souviens encore de la soufflante que j'ai pris à votre place.
4: Hein. Oui, mais là, c'était des services que je vous demandais, ça n'a rien à voir.
3: Ah ben si, un peu quand même. Je vous avais couvert,
4: moi. N'insistez pas, Jean-Pierre.
5: Parce que vous me croyez suffisamment débile pour confondre un torchon avec un gilet.
3: Elle n'osera rien vous dire à vous. Puis je vous rappelle quand même, je m'étais quand même dénoncé à votre place quand vous avez cassé la canne à pêche de Jacques, tout ça pour, hein, chasser le chat du voisin. Qu'est-ce que j'avais pris ce jour-là? Vous pouvez faire ça pour moi quand même.
5: Jean-Pierre, il y a quelque chose que vous n'avez pas compris. Ah. C'est que lorsqu'on veut se faire couvrir par quelqu'un, il faut toujours trouver quelqu'un de plus couillon que soi. Alors ne me demandez pas ça, moi.
3: Je sais pas si tu te souviens, mais j'avais pris une belle engueulade par ta mère, tu sais, quand j'avais dit que c'était moi qui avais mis la lessive dans l'aquarium. Je me disais que tu pouvais

0: peut-être me rendre l'appareil.
1: Alors écoute, en fait, moi, je me mêle pas à des problèmes de couple, mais bonne chance.
0: Pupus.
2: Pupus !
0: Même Pupus. Il a vite oublié que c'était moi qui m'étais dénoncé à sa place quand il a bouffé le coussin du canapé. Visiblement, dans cette famille, c'est toujours le même qui couvre tout le monde.
1: Oh, il y a mon cousin Patrice qui vient d'avoir un petit garçon.
3: Il avait pas déjà une petite fille ?
1: Ouais, Madeleine, c'est son deuxième.
3: Ah, putain, super, vous allez pouvoir faire la cérémonie du poney.
1: Quoi ?
3: Bah, tu sais, quand t'as un petit garçon après avoir une petite fille, tu fais une cérémonie du poney, tu connais pas ça ?
1: Non, mais personne connaît ça.
3: Alors, pas personne connaît ça, parce que dans toutes les familles du monde, les gens font ça, je t'assure. Voilà.
1: Mais en fait, c'est n'importe quoi, c'est quoi la cérémonie du poney ?
3: Bah, Bonnie, en fait, c'est pas parce que tu connais pas un truc qu'il faut le ridiculiser. Je te dis que dans toutes les familles du monde, quand t'as un petit garçon après avoir une petite fille, t'organises une course de poney, le vainqueur de la course donne son prénom comme deuxième prénom du bébé, c'est très simple.
1: Ouais, c'est ça, fous-toi de ma gueule.
3: Mais je me fous pas de ta gueule, tu crois pourquoi je m'appelle Sébastien Martine ?
1: Oh mon Dieu.
3: Parce qu'après ma naissance, on a fait une course de poney, c'est ma tante Martine qui a gagné.
1: Mais n'importe quoi.
3: Mais pas n'importe quoi. Ah, c'est pas parce que tu connais pas que. N'importe. Cousin Patrice de Bonnie qui vient d'avoir un petit garçon.
4: Mais non. Trop bien, vous allez faire du poney.
1: Non, mais c'est pas vrai.
3: Alors ?
1: C'est une conspiration.
3: Conspiration ?
1: Ouais.
3: Allez. Alors après vérification, il y aurait que dans ma famille qu'on fait la cérémonie du poney. Ça m'étonne.
5: Depuis quelques temps, papa fait plein d'activités de loisirs avec Jean-Pierre et Milo et il s'amuse beaucoup. On aura beau trouver. Ah, coucou, alors ce karting ?
6: Nul.
5: Ah bon, mais pourquoi ? Qu'est-ce qui s'est passé ?
6: Bah, il s'est passé que normalement, sur un circuit de karting loisir, tous les karts sont censés aller à la même vitesse. Mmh. Hein, ce qui permet de faire des courses justes et équitables et aux meilleurs pilotes de les remporter. Mmh. Voilà, ça, normalement.
5: Et là, non ?
6: Non, bah, trois courses, trois karts différents, trois veaux. Mais alors, forcément, qui est-ce qui est arrivé le dernier à chaque course ? Hein ? Et ben voilà, là c'est ma pomme.
5: Alors, je pensais... Mince. T'as peut-être pas appuyé assez fort sur le pédale.
6: J'ai roulé le pied au plancher tout le temps. Hein? Non. Enfin, franchement, là, j'ai trois cartes pourries, quoi. Enfin, nul. Bah, non, sinon, comment on pourrait expliquer ma lenteur, hein? Comment? Hein, les garçons? Et ben voilà.
3: Non, c'est pas de bol, c'est pas de bol. Quoi.
7: Non, mais c'est vrai que si t'as eu trois cartes pourries, non, c'est pas juste, c'est pas de bol.
5: C'est pas juste. Ça, c'est vraiment pas juste.
6: Non, regardez. En plus, on m'a refilé une combinaison trop petite. Hein? Oh. Alors là, tous mes gestes étaient comme ça. J'ai conduit comme ça. Voilà.
5: Ah ouais.
6: Et le pire, c'est que le gérant n'a jamais voulu reconnaître des dysfonctionnements.
5: Mais
6: jamais. Non, mais alors lui, il trouvait ça normal. Voilà.
5: Ah
6: voilà.
5: Bon.
6: Alors nul. Voilà.
5: Ouais. Bah, tu retourneras pas.
6: Ah non, tu retournerai pas. Ah bah non.
5: Voilà.
6: Mais c'est dingue la mauvaise foi des gens. Ça me dépasse.
5: La semaine d'après, ils ont fait de la spéléologie, mais papa est resté coincé sous une roche, juste à l'entrée de la grotte.
8: Alors, tu vas pouvoir faire de la place entre Pascal et Proust dans ta bibliothèque, car Pouillou arrive dans le game, j'écris un livre.
9: Sérieux ?
10: Ouais. Rien n'est figé, même un figeac.
9: Waouh ! Et de quoi ça parle ?
10: Ah bah ça, je sais pas, j'ai déjà le titre, c'est bien.
9: Tu peux pas avoir un titre si tu sais pas de quoi ça va parler.
10: Alors, déjà ça m'a pris un mois, et puis franchement c'est chiant d'écrire. En revanche, tu savais que on pouvait changer la forme des caractères ? Là, par exemple, j'ai écrit en un clinique.
9: En italique. Antoine, t'as juste trouvé un titre, hein. C'est pas ça, être écrivain.
10: Eh ben, je vais me spécialiser. Je vais devenir écrivain de titre, je suis sûr que ça existe pas.
9: Ok, bah, je t'en donne un bon. Je vais me coucher.
10: Je vais me coucher.
8: Ah, c'est nul. Ah non, c'est vraiment nul, hein. Tu vois que c'est pas facile. C'est pas facile. Italique, c'est en Europe.
10: Panique en italique. Écrire un deuxième bouquin.
3: Ce matin, là, j'arrive au rond-point de la gare, je le prends avec le food truck, bam, j'éclate un pneu. Je me dis, mais c'est pas possible, j'ai la poisse en ce moment, mais il n'y a rien qui va.
5: Ah,
3: c'est
5: ouais.
3: Un enfer. Un enfer.
5: Tiens, ça, c'est les clés. Et ça, c'est le bail.
3: Voilà.
5: Fils du vent de mes deux. Salut, Roxane.
11: Salut. Tu m'expliques qu'il se passe quoi, là ?
3: Ah, je t'ai pas dit, on s'est séparés. Hein.
11: Quoi ? Non, mais attends, c'est une blague, mais pourquoi ?
3: Écoute, tout allait trop bien. Ouais. Bah, tu sais comment ça se passe dans un couple quand ça va trop bien, tu tournes en rond, t'es là, comme ça. Donc, je me suis dit, j'arrête tout. Comme ça, je ravive la flamme, je crée le manque. Une fois que tout ira mieux, qu'on se sera bien manqué, on se retrouve et c'est magnifique.
9: Ouais, mais elle l'a très mal pris, là.
3: Ah, bah là, elle est très mal. Elle est très mal, mais c'est bon signe, hein, donc ça devrait.
9: Mais toi, ça va comment?
3: Très mal également. Mais je craquerai pas. Tu peux me croire.
2: Ne cherche pas à savoir où je suis, ni à me joindre, d'accord?
9: Salut, Roxane.
2: Eh ben, salut.
3: Très énervé. Oh. Là, a priori, les retrouvailles vont être exceptionnelles. Dans une semaine, je dirais.
2: Clara!
9: Compte en moi, peut-être, non?

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9: Précédemment.
10: T'as pu finir ton menu ?
11: C'était l'idée, mais j'ai pas eu le temps.
10: C'est normal de galérer au début, hein, c'est le game.
11: Game ? Quel game ?
10: Depuis que je travaille ici, il n'y a aucun moment où je regrette d'avoir ouvert le lieu.
11: Je les ai reçus cet après-midi.
12: Tu l'as appelé l'annexe ?
11: J'ai changé le nom, mais je vais garder la mémoire du lieu.
13: Jasmine, il faut que je t'avoue un truc.
12: Quoi ?
13: Le poste à Bordeaux, tu l'auras, même si tu perds.
12: Puis t'inquiète pas, ça change rien pour le championnat, je vais me donner à fond.
13: Je crois que je m'en fous du championnat. Je veux juste que tu sois bien.

0: Bah, t'es déjà prête?
1: Oui, il y a du boulot, il faut qu'on se dépêche.
0: Tu veux pas venir te recoucher plutôt?
1: Bah, je te rappelle que la demi-finale c'est demain, on devrait déjà être en train de s'entraîner là.
0: Ça va, si on s'y met dans une heure, c'est pas la mort.
1: Oui, on a failli perdre la semaine dernière.
0: Oui, mais parce que c'est la tarée de Bianca qui t'a saboté, pas parce qu'on n'était pas prêts.
1: Écoute, j'ai pas envie de prendre de risques. On a un titre à gagner, et pas n'importe lequel, le titre de la meilleure école de cuisine de France.
0: Oui, dans 5 minutes. Quoi? Ah, c'est mon haleine?
1: Non, c'est juste que je pense pas que ce soit une bonne idée, toi et moi, enfin... T'es mon supérieur hiérarchique, c'est pas ok en vrai.
0: Ça ne te dérangeait pas ce week-end?
1: Je dis pas qu'il se passe pas quelque chose de fort entre nous. Je dis juste qu'il vaudrait mieux pas. Déjà qu'on me reproche de pactiser avec le diable, alors si en plus je couche avec...
0: Tu ne devrais pas te soucier de ce que pensent les autres. D'autant que tu te barres de l'institut juste après le championnat. Dis-moi que t'en as pas envie.
1: S'il te plaît, Louis.
0: C'est vraiment ce que tu veux? On arrête.
1: Oui. C'est vraiment ce que je veux.
0: Très bien, Casmi. Bah, je prends une douche, on s'y met.

0: finesse recherchée. Bravo.
1: Donc, ouais, c'est validé.
0: C'est validé.
2: Ok, ben on passe à quoi maintenant?
0: Maintenant, on va passer au lâcher-prise. Voilà, ça c'est une recette de la vie, pas toujours facile, mais indispensable. Vous avez bossé comme des fous pendant plusieurs jours, donc maintenant, ben, on va lâcher prise.
3: Et vous voulez pas qu'on retravaille deux, trois petites techniques comme ça?
0: Non, ce serait contre-productif. On a tout passé en revue ce week-end. Oh, vous me faites confiance ou pas? Je vous dis que vous êtes prêts. Le meilleur moyen de réussir l'épreuve de demain, c'est de penser à autre chose.
2: Moi, perso, je dis pas non. Parce que si on est qualifié, on enchaîne avec la finale de mercredi. Donc en vrai, un petit peu de repos, c'est pas mal.
1: Ouais, enfin, si Tessie ne voit rien faire, il va péter un câble, c'est sûr.
0: Bah, vous laissez pas Tessie le chef de cette brigade, donc c'est pas lui qui décide. Allez, détournez-moi ce plan de travail, et je veux plus vous voir.
3: Je vais m'en occuper, les gars. Enfin, j'ai encore envie de travailler le caramel, je sais, on l'a travaillé samedi, mais je me sens pas hyper, hyper à l'aise sur le truc, donc... Et après, promis, je me repose, c'est promis.
0: Ok, très bien. Allez, à plus tard.
1: À plus tard.

0: Qu'est-ce que c'est que ces vieilles larmes?
1: Chaleur. On peut pas parler.
2: Toi, Mélie, tu devrais pas être en train de t'entraîner avec ton équipe?
3: On est en pause.
2: En pause? La veille de la troisième épreuve. D'accord. Et dire que vous nous avez battus l'année dernière?
3: Et dire qu'on va le refaire cette année?
2: C'est beau, l'espoir.
4: Tu vois, c'est ça que j'adore avec ce championnat. L'esprit de compète.
0: Dit-il, affalé sur son pouf.
4: Non mais sérieux, ça change des états d'institut où il se passe rien. Là, on fait des rencontres, il y a des tensions, ça se pique gentiment.
3: Grave.
5: Oh, cette rivalité, je trouve ça excitant.
2: J'irais même jusqu'à dire que ça va me manquer quand ce sera terminé.
5: Mais Fora aussi.
2: Pardon?
5: C'est bon, on est tous potes maintenant, je peux en parler. Le coup du Fora dans ta boîte aux lettres, c'était moi.
2: C'était toi?
5: Ouais. Colline avait trop peur que je t'en parle alors que... Franchement, c'était une bonne guerre. C'est bon, on peut tous en rigoler maintenant.
0: Colline était au courant. Tiens donc.
5: Mais ça va, tu m'en veux pas, si?
2: Non. Non, je... Je vous pardonne. Je vais chercher à boire. Quelqu'un veut quelque chose?
5: Non, non.
4: Non, merci.
2: Méliné, un soda? De l'eau pétillante? Un petit shot d'arsenic? Je blague. Je blague. Rien donc. Ça marche.
5: Pourquoi tu lui as dit? Ça va, ça s'est pas si mal passé que ça, si?
4: T'as entendu son rire de psychopathe?
5: Ah, j'avoue, c'était un petit peu bizarre.
6: Non, non, mais je la connais, ma cousine, elle est à deux doigts d'exploser. Donc faut lui trouver un cadeau d'excuse et très vite.
5: Un cadeau?
4: Qu'est-ce qui pourrait lui faire plaisir?
6: Elle avait pas dit qu'elle était fan du travail de la chef l'écuyer?
7: Ok, maintenant que t'as ajouté le beurre... Putain, là c'est une cata la texture. C'est hyper granuleux. Ça va pas.
6: Je comprends pas, ça devrait marcher. T'as fait tout exactement comme il faut.
7: Bon, tu sais que je l'ai foiré trois fois avant que t'arrives. Vraiment, je n'y arrive pas, je comprends pas.
8: Essaye avec du sirop de glucose et du jus de citron. Ça empêche le sucre de cristalliser.
7: Pourquoi tu me parles? Gero, il t'a pas missionné pour réparer un blender?
8: Je dis juste ça pour toi.
7: Ah mais je prends pas de conseils de mecs qui me prennent pour une traînée, merci.
8: J'ai jamais pensé ça. Enfin, j'avais pas compris pourquoi... Enfin...
7: Pourquoi j'ai couché avec Igor? Elle est au courant. Et elle, au moins, elle m'a pas fait passer pour la meuf qui couchait avec un mec de l'Académie Bélia pour le déstabiliser, pour gagner le championnat, je sais pas quoi.
8: J'étais juste surpris, c'est tout.
7: Non mais j'en ai rien à faire, en fait. T'avais pas à me juger, je te dois rien.
8: T'as raison. J'aurais pas dû te faire de commentaires, c'est... Ça me regardait pas.
7: Quoi, j'ai été trop dur?
6: Non, moi aussi j'aurais été en colère à ta place.
7: Bah quoi?
6: T'es sûr que tu lui en veux que pour ça? Ou t'essaies de mettre de la distance par rapport à ce que tu ressens pour lui?
7: Les deux? Ça devient compliqué de le voir tout le temps, ouais. Je crois que j'en ai un peu marre.
6: Et ce qui s'est passé avec Igor, ça t'a pas un peu changé les idées?
7: Si, j'aime bien la vibe du mec, mais c'est pas pareil.

0: Lou, quand je le vois, ça me prend aux tripes.
1: T'es amoureuse?
0: Je suis surtout très conne.
1: Dis pas ça.
0: Non, mais... il se comporte comme un connard avec moi. Et surtout, il est pris, en fait. Je sais même pas ce que je fais, là. N'importe quoi. Bref, je vais aller chercher du citron au potager, ok? Je reviens.
2: Base.
3: Bah alors, t'as du mal à nous quitter ou quoi?
4: Non. Je profite. C'est mon dernier déjà à l'institut. Après, je serai presque tout le temps à l'annexe.
3: Et ça va? T'as pas de problème avec les plombiers, l'électricien ou le voisin taré, là?
4: Réglé. Enfin, a priori, hein, si le toit s'effondre pas dès ce soir, tout est bon.
2: Bon. En tout cas, nous, on a trop hâte de goûter tes plats. Hein. Mmh. Tu nous as préparé des trucs de fou!
4: Trucs de fou, je sais pas trop. Vu comment j'ai galéré avec toute l'organisation, j'ai préféré aller sur de base claire. Mm-hmm. Ouais. Une brasserie traditionnelle.
3: Ok.
4: Vous voulez voir?
3: Ouais, ouais, carrément.
4: Oui, c'est ça.
3: Ah ouais? C'est simple, effectivement. Mmh.
4: C'est simple? Mmh.
2: C'est toujours rassurant pour les clients de retrouver des plats qu'ils connaissent déjà, quoi.
4: Je suis plus co-directeur du master, hein. Je peux parler cash.
2: Bon, ok, moi je suis d'accord avec Billy, c'est trop basique, même pour une brasserie. Enfin, ok, t'as mis une marinade au miso dans ta volaille, mais ça en fait pas une revisite non plus.
4: C'est pas les mêmes conditions qu'à l'atelier. Même Jude, il a simplifié sa carte.
3: Oui, mais il trouvait toujours un moyen de twister ses plats.
4: Ouais, vous avez raison, c'est pas à la hauteur.
3: Et après, c'est le début, t'inquiète, tu vas t'ajuster.
2: Ouais. Non, franchement, c'est loin d'être catastrophique. Hein.
5: Tu profites de ta dernière journée avant votre défaite de demain?
6: C'est pas parce qu'une de tes élèves cherche à saboter ma brigade qu'on va perdre.
5: Mais rien ne prouve que c'est Bianca Roma qui a choué le téléphone de Casmi.
6: Ça veut pas dire que c'est pas elle qui a fait le coup. À ta demande?
5: Tu m'accuses de quoi, là, exactement?
6: À toi de me le dire.
5: Mais moi, j'ai rien à me reprocher. Contrairement à toi, qui a dû fusionner ton école avec celle de Bordeaux pour avoir une chance de m'arriver à la cheville.
6: Ou en tout cas, ça a l'air de bosser dur de votre côté.
5: Qu'est-ce qu'il fout là, lui? Pourquoi vous êtes pas en tenue? Elle est où, votre brigade?
7: Bonjour, monsieur Tessier.
5: Ouais, bonjour, ouais.
7: Je leur ai laissé leur journée.
5: La veille de la demi-finale. Foutez de ma gueule, j'espère.
7: Bah, je me permettrai pas, non. Mais ils ont bossé tout le week-end, ça y est, ils sont prêts.
5: Castelmont, Cardone et Louis sont des adversaires redoutables, surtout ne leur répétez pas.
7: Mmh. Ils travaillent d'arrache-pied avec leur brigade, alors prenez la vôtre et hop, on cuisine et que ça saute. Allez, bah, c'est trop tard, je peux pas les rappeler maintenant. Hein.
5: Ça fait un an que j'attends de récupérer le titre de la meilleure école de cuisine de France. Un an que je me tape des articles de merde sur la perte de prestige de l'Institut. Si on ne récupère pas ce titre.
7: Mais attendez, je sais. On sera la risée de toute la profession et nos élèves seront maudits sur des générations. Je la connais bien parce que je l'ai bien entendu.
5: Ça vous n'avez pas intérêt à merder.
7: Hmm? Ah bah surtout pas.
8: Alors, qu'est-ce qui nous manque?
9: De la coriandre pour le voile de manioc et des carottes pour la purée. Mais tu sais, j'aurais pu faire toute seule, hein, t'avais pas besoin de m'accompagner.
8: T'es sûr que tu vas pas confondre la coriandre et le persil plat? Ça arrive aux débutants.
9: C'est pas ça. Lui, arrête.
8: Quoi?
9: Arrête de me regarder comme ça. Avec tes yeux, là. Ce qui s'est passé ce week-end, ça s'est passé ce week-end. Maintenant, c'est fini.
8: Sur le toit.
9: On a un championnat à gagner. On doit rester prêts. Pardon.
0: Ok.
10: Je crois que tu t'es trompé de cuisine. La tienne est à 600 mètres.
4: Jeanne m'autorise à rester tant qu'il n'y a personne.
10: Pourquoi faire?
4: Parce que je me sens pas encore à l'aise à l'annexe. J'ai besoin d'un endroit qui m'inspire.
10: Et vu que c'est ici que t'as eu tous tes éclairs de génie?
4: Tu rigoles, mais c'est vrai. Mon burger gastro, mon pain pita au ragout sofrito, Tout ça, là, ça m'est venu d'ici.
10: Ouais, quand t'étais encore jeune et fougueux.
4: Quand j'avais de l'inspiration. Tu veux pas goûter mon ceviche pour voir?
10: Tu veux vraiment mettre l'avenir de ton resto entre les mains d'une deuxième année?
4: Ah ben là, à cette heure-ci, là, je suis prêt à prendre les retours de n'importe qui.
11: Non, mauvaise réponse.
10: La bonne réponse était, je pense que tu es extrêmement talentueuse, Thelma. Et ton avis compte pour moi.
4: Je pense que t'es extrêmement talentueuse, Thelma, et ton avis compte pour moi.
10: Ok. Alors, j'aime bien ton infusion à la verveine.
4: Ouais.
10: Et l'ajout du piment, c'est une bonne idée, ça relève bien. Mais bon, ça reste un poisson cru marinade. C'est du déjà vu.
4: J'ai officiellement perdu le mojo.
10: Mais non, t'inquiète, on va trouver. Déjà, oublie le resto. Qu'est-ce que t'aimerais cuisiner là tout de suite? Qu'est-ce qui te ferait plaisir?
4: D'ailleurs, je te parlais de mon pain pita. La street food, je kiffe.
10: Bah voilà, bah pars sur ça alors.
4: Mais non, mais je vais pas aller sur un gros burger alors qu'on est en plein mois d'août.
10: Ok, bah alors garde le ceviche et fais-en quelque chose d'autre. Tu pourrais en faire un tacos.
4: Mais t'as raison. Avec une tortilla, maïs, curcuma, c'est bien ça, non?
10: Ouais.
4: Ou une feuille de riz pour changer.
10: Ça va là.
12: C'est dingue, hein. Toujours là quand il faut pas, toi.
10: Tu t'allais chercher des citrons, c'est illégal.
12: Te fous pas de ma gueule. T'étais en train de nous espionner, non?
10: Vous espionner. Non, non, j'avais juste pas envie de me faire agresser une nouvelle fois gratuitement par Jasmine, donc j'attendais juste que vous partiez, en fait.
12: Ouais, tu nous écoutais.
10: J'ai autre chose à foutre.
12: Comme quoi? Vous voulez le portable de la mère d'un gosse malade? C'est pitoyable ce que t'as fait, Jasmine.
10: C'est pas moi. D'accord?
12: Qu'est-ce que t'as entendu?
10: Par contre, tu me lâches.
12: Tu me réponds d'abord.
10: Sérieusement? Tu veux que je te parle de ta vie sexuelle avec Jasmine?
12: Si t'en parles à qui que ce soit...
10: Tu vas faire quoi? Tu vas me buter? Bah, t'es douée dans ce genre de truc en plus, non?
13: Jasmine a oublié les carottes, je passe en récupérer.
12: Allez, va chercher les carottes, on se retrouve en cuisine. Toi, tu la fermes.
13: Ouais, je te proposerais bien de foutre du laxatif dans une de ces prépas, mais bon, il est dans ma brigade, ça serait con.
10: Ouais, et surtout, je t'ai pas demandé ton aide.
13: Ouais. Ça avait l'air bien tendu, quand même, entre Guino et toi. En tout cas, si jamais tu veux prendre un verre ce soir pour te changer les idées, on peut.
10: Ou sinon, on pourrait se retrouver directement dans ma chambre, comme la dernière fois. Tu m'appelles quand t'as fini ton entraînement?
13: Ouais. Vas-y, je t'appelle.
14: J'ai une petite surprise pour toi. Pour me faire pardonner la ragaïte.
15: Bon, je te préviens, ça ne sert à rien d'acheter mon pardon. Je t'ai déjà dit que je n'étais pas en colère.
14: Mais c'est vrai que si t'as déjà un cadeau, je veux pas cracher dessus non plus. Par respect pour toi.
15: Oh, tu vas adorer.
14: C'est quoi? Tu m'as cuisiné un dessert? Parce que je te préviens, je n'aime pas du tout quand c'est trop sucré. Prête? Pour...
16: Méliné a demandé à la chef l'écuyer si tu pouvais participer à l'entraînement de son équipe cet après-midi. Et elle a dit oui.
15: On sait que t'adores son travail. Et vu que le championnat se termine après-demain, on s'est dit que c'était l'occasion.
14: Oui, mais ça n'a pas de sens. On est ennemis. Je pourrais très bien sortir d'ici et aller tout divulguer.
17: T'inquiète donc pas. Je vais pas te révéler des techniques secrètes qu'aucun cuisinier ne connaît.
14: Vous allez vous entraîner sur quoi, alors?
17: Un petit oiseau m'a dit que t'étais intéressée par ma masterclass sur les techniques d'infusion.
14: Alors, je suis pas juste intéressée, je l'ai regardée au moins 3 fois.
17: Ok. En quoi consiste l'aromatisation par vapeur?
14: C'est un processus qui permet de parfumer un produit à la vapeur pour que les arômes l'imprègnent sans le brusquer.
17: Comment?
14: Grâce aux particules d'eau qui transportent les composés aromatiques jusqu'à l'aliment.
17: Ok, je sens qu'on va bien s'amuser. Je propose de partir sur un plat que j'aime bien utiliser en guise d'exemple. C'est l'omble
14: chevalier nacré à l'infusion de bourgeons de sapin.
17: Là, ça devient limite flippant. Je te cache pas.
16: Chef, est-ce que nous aussi, on pourrait participer?
17: Plus on est de fous, plus on cuisine bien. Yes. Mais vous attendez quoi, là? Hop, en tenue! On se dépêche!
14: Pas sans moi.
17: Non, on commence pas sans vous. Dépêchez-vous.
12: Qu'est-ce que tu comprends pas? On est parti sur un voile de manioc pour faire la liaison entre les langoustines et la purée de carottes.
11: Non, mais ça d'accord. Mais avec une pâte épaisse et farineuse, vous risquez de perdre complètement l'effet voile.
12: La pâte était parfaite, maman.
11: Je suis pas sûre que le jury soit de cet avis.
18: C'est moi ou t'es en train de flipper que l'Académie Bélia ait foiré son dernier jour d'entraînement? Tu devrais pas être Team Institut, toi?
11: Bon, je crois que je suis prise en flaque de conflit d'intérêt, là.
18: Ouais, c'est ça.
11: Bon, de toute façon, je dois vous laisser, on m'attend en résonance. Mais on rediscutera de ça plus tard, hein?
12: Ou pas.
18: Allez, maintenant que la daronne s'est barrée, on va se parler franco, toi et moi. Pourquoi tu m'as pas répondu du week-end?
12: Parce que je devais me concentrer sur le championnat.
18: Ouais, bien sûr, bien sûr. T'avais surtout besoin de te concentrer sur Jacine Gasmi, je pense, non?
12: N'importe quoi.
18: Arrête! Arrête! Je vois, hein. Je vois comment vous regardez, là, depuis que tu bosses avec elle. Alors? Tu crois que je t'ai pas vu sortir de sa collègue dimanche soir? Donc dis-moi, t'es en kiff ou t'es pas en kiff? T'es en kiff? Je savais, j'étais sûre. Je lis en toi comme dans un livre ouvert, de toute façon, mon petit Luigi. Du coup, c'est quoi? Mais dis-moi, c'est une attirance ou tu ressens quelque chose de plus?
12: Je sais pas, elle me plaît. Elle est brillante, elle est belle, elle sait se battre pour ce qu'elle aime.
18: Oh, j'adore ce que j'entends, je suis pas contente. Non, c'est vrai, t'as raison. En fait, cette meuf, elle est assez impressionnante quand même.
12: Ouais, ça faisait longtemps que j'avais pas ressenti ça pour quelqu'un. Elle me plaît, vraiment. Beaucoup.
18: Une décla, fais-lui une décla. Tu sais ce qu'on fait, attends. Tu l'emmènes au marais salon. Tu la regardes, les yeux dans les yeux, très sincère. Et là, tu lui dis.
12: Pas sûr qu'elle soit dans le même mood que moi, tu sais.
18: Mais t'en sais rien de ça.
12: Non, c'est ce qu'elle m'a fait comprendre. Elle a un championnat à remporter, un fils épileptique, un déménagement à gérer. Je lui dirais, y a pas de place pour moi, là.
18: D'accord. Très bien, mais du coup, c'est quoi la suite? Tu vas faire quoi? Tu vas garder tes sentiments pour toi et t'attends que ça passe?
12: Exactement.
19: Alors?
20: Franchement, ça tue. Les pêches mêlées au yuzu, c'est parfait.
19: Okay.
20: Ça laisse faire l'été.
19: Et la coriandre, pense quoi?
20: Ah, t'as abusé, il y en a un petit peu trop par contre.
19: Oh. J'ai eu la main lourde.
20: À mon tour. Goûte.
19: Ok. T'as mis des tuiles de nori. Tu penses pas que ça va prendre trop le dessus sur les autres saveurs?
20: Bah, teste et tu verras.
19: Franchement, j'ai rien dit. Il est plus relevé que lui, là, celui-là.
20: C'est l'umami. En plus, lui, tu fais la liaison avec ton poisson, c'est parfait.
19: Ok, on passe sur ça, c'est bon.
20: Je t'avais dit qu'il fallait se lâcher un peu. Les gens devraient toujours m'écouter quand je pars.
21: Pardon. Je dépose juste mon mixeur, puis je vous laisse en date.
19: De quel date tu parles? On est en train de cuisiner, là.
21: Oui, bien sûr. Non, mais on commence tous par là. Non. Par là, cuisine. Hein? Moi aussi, j'ai beaucoup cuisiné ici. J'ai cuisiné là. J'ai cuisiné là aussi. Cuisiné là, c'était sympa aussi.
20: Lionel, c'est là qu'on pose la bouffe?
21: Ouais, je sais. Bon, bah, je vais vous laisser tranquille, hein. Pas envie d'être de trop.
19: Mais sérieusement, on travaille.
21: Ouais. Mais il y a 2 mois, vous faisiez pas semblant d'être en couple?
20: Oui, on faisait semblant.
21: Ouais. Bah, tu sais, parfois. Fiction, réalité. Cuisinez bien!
20: Il a vraiment l'esprit tordu, parfois.
19: Il est fou, hein.
22: Pas mal. Mais on sent que la chair a pas totalement infusé. À ton avis, qu'est-ce qui s'est passé?
20: Sa peau est luisante au lieu d'être mate. La vapeur était trop dense, donc l'eau a condensé sur le poisson, ce qui a créé un petit film qui empêche les arômes d'atteindre la chair.
23: Pourquoi tu me l'as pas dit quand tu m'as vu le faire?
20: Maintenant, on est quitte.
22: Waouh. Merci Carla pour ces retours très précis. On passe à toi. Alors déjà, le dressage donne envie. L'ongle est très bien nacré. La chair est parfaitement infusée.
20: Ça, c'est parce que j'ai laissé reposer le poisson 2 minutes, ce qui a créé un appel d'air qui a aspiré les arômes de la surface au centre.
22: T'es sûre que tu veux faire ton master à l'institut? On pourrait

0: trouver une petite place l'année prochaine chez Castelmont.
1: Si vous gagnez le championnat, peut-être. Je rigole. Mm.
0: Bon, c'est fini pour aujourd'hui. Mélinée, ce soir, on se couche tôt, on s'en repose avant l'épreuve de demain. OK ?
2: Oui, chef.
3: Merci, chef.
2: Merci, merci.
3: Bonjour.
0: Bonjour. On y va ?
4: Ouais. Juste 2 minutes. Je voulais vous remercier pour nous avoir laissé nous incruster aujourd'hui.
0: C'était la moindre des choses. Surtout après ce qui s'est passé avec Étienne.
4: C'est à vous qu'il a menti. D'ailleurs, je suis désolé. Ça a dû vous blesser.
0: Un peu. Mais on a beaucoup parlé, lui et moi, et ça m'a aidé à comprendre pourquoi il m'a fait croire que vous étiez en bonne relation.
4: Pour éviter de passer pour un père indigne devant vous ?
0: Il y a une partie de lui qui a honte, oui. Mais il n'a pas fait ça pour sauver les apparences. Il a fait ça parce qu'il s'en veut terriblement. Et certes, il a menti sur vos soirées sushi, père et fils, mais c'est parce que c'est quelque chose dont il rêve vraiment. Sur ça, je sais qu'il est sincère.
4: Ouais. Chef. Merde pour demain.
0: Je prends.
4: On en pense quoi ?
1: Elle avait l'air sincère.
4: Ouais, elle, je pense. Et Castelmont, je sais pas.
1: Tu pourras jamais savoir si tu lui laisses pas une chance.
4: Tu penses que je devrais aller lui parler ?
1: Je pense qu'il y a que toi qui peux savoir.
4: Je m'avais dit qu'un jour, je pourrais régler mes daddy issues.
1: Quoi ?
5: Non, rien, non, mais... C'est quand même la deuxième fois qu'on couche ensemble parce que t'as passé une journée de merde, quoi. Il y a un pattern de...
1: Ouais. C'est vrai que toi, t'es psy.
5: Ouais, ouais, bah oui, oui. Mm. Mauvais psy, mais... Pourquoi vous êtes engueulé avec Louis tout à l'heure ?
1: Oh là. Je sais pas. Il me saoule avec Jasmine, là.
5: Ah, il lâche pas l'affaire avec cette histoire de portable volé, là, c'est en défaut.
1: Non. Non, il veut pas comprendre que je n'ai absolument rien fait. Donc, tu sais, ils sont obligés de jouer les chevaliers servants à 2 balles, là. C'est insupportable.
5: Attends, avec Jasmine ? Il est sur elle ?
1: Ils ont couché ensemble ce week-end. Genre, ils ont l'air bien, bien en crush, quoi. Donc. Louis a capté que je les avais cramés. Donc il a un peu flippé et donc on s'est pris la tête.
5: Ah ouais, ok. Et je comprends mieux pourquoi elle m'a volé mon poste, en fait.
1: Comment ça, quel poste ? De chef de brigade ?
5: Non, de prof. À la base, Louis envisageait de m'embaucher à la fin de mon cursus. Et finalement, il a préféré prendre Jasmine. Normal, tu me diras ?
1: Attends, ça veut faire... T'insinues qu'elle aurait eu le taf parce qu'elle a couché avec lui ?
5: Ah ouais, ouais, ça a marché, ouais.
1: Alors, franchement, je la connais pas de ouf, mais ça me paraît très bizarre.
5: Non mais arrête, arrête, elle est cramée. Y a pas moyen qu'elle s'en sorte aussi bien, cette connasse.
1: Et ça veut dire quoi, ça ?
5: Que je vais trouver un moyen de la dégager.
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13: Précédemment.
14: Tu ressens la chaleur de maman ? Tu vois la différence, je pense.
15: Ouais, je sens mieux.
14: C'était difficile pourtant, hein, quand on a travaillé sur le lâcher prise.
15: J'y arrive jamais, à chaque fois ça me fait rire.
14: Si vous venez, je vous propose d'apporter un objet que vous avez chez vous qui vous rappelle un truc douloureux.
16: Un procureur qui vole des scellés. La police commence à avoir des soupçons.
17: Suivez mes instructions et tout se passera très bien.
18: C'est un scellé de l'affaire Lehman qui a disparu.
19: La seringue avec laquelle Vanessa Lehman a essayé de tuer Victoire.
18: Putain, me dis pas que c'est le proc.

0: Très bien. Et on en est où concernant l'affaire Cheng? Qu'est-ce que je fais? J'en réfère au chef des greffes ou vous me communiquez enfin les détails judiciaires?
1: Alors c'est en cours.
0: Ah, en cours, ça c'est un grand mot.
2: Monsieur le procureur, j'aimerais m'entretenir avec vous.
0: Laissez-nous, je vous prie.
2: Bonjour.
1: Bonjour.
2: Oui, c'est à propos de ce qui s'est passé mardi au palais de justice.
0: Écoutez, si vous êtes venu me parler de vos problèmes de relations avec ma fille, je crois que j'étais assez clair sur le sujet. Et que je vous ai bien exprimé mon désaccord, non?
2: Pardon?
0: Vous avez compris. Vous êtes de grandes personnes. Alors vous avez refusé mon avis, tout ça, vous n'avez pas voulu m'écouter. Écoutez, hein, débrouillez-vous. Autre chose?
2: Non, c'est très clair, je vais pas abuser de votre temps.
0: Merci, faites revenir ma greffière, s'il vous plaît.
2: Je vous attends.
1: Merci.
0: Oui, alors, c'est concernant la gâche Mélanie.
3: Vous n'êtes pas les seuls dont je m'occupe dans l'affaire Vanessa Lehmann.
4: Vous vous occupez de ma tante aussi, Chloé Delcourt?
3: Ouais, c'est ça exactement. Et aussi des familles de Gaël Richer et Violette Lenoir.
4: Ok. On avait une petite question par rapport à l'avocat de la défense, Simon Leclerc.
3: Comment vous connaissez son nom? Il est rentré en contact avec vous?
4: Ouais, en quelque sorte, ouais. On a une petite altercation avec lui.
5: Je l'ai surpris en train d'essayer de retourner le cerveau de Georges. Il voulait qu'il témoigne en faveur de Vanessa.
4: Et il a fait ça dans mon bar. Quand j'ai compris qui c'était, je l'ai mis dehors direct, mais... Il défend celle qui a tué ma femme. Est-ce qu'il a vraiment le droit de faire ça ou pas?
3: La décence voudrait que non. Mais légalement, oui. De toute façon, il adore mettre de l'huile sur le feu. Et tout ce qu'il veut, c'est mettre le jury dans sa poche.
4: Enfin, pardon, mais moi, personnellement, j'en ai rien à foutre que le jury m'aime bien ou pas. Tout ce que je veux, c'est que cette femme soit jugée et condamnée.
3: Je sais. Enfin, c'est un pénaliste redoutable. Il adore les procès médiatiques. Et malheureusement, il a à son actif déjà des jugements assez hallucinants.
6: Comment ça?
3: Des acquittements pour vice de procédure. Ou des peines ridicules comparées à la gravité des faits. Ce qui est très important, c'est que vous ne rentriez pas dans son jeu.
7: Ok, donc il nous reste des tonnes de trucs à faire si on veut pas que maman regrette de nous avoir confié son mariage.
2: Après, on saura jamais vraiment si elle a aimé ou pas, vous le savez ça?
8: Pourquoi?
2: Parce que c'est maman. Elle adore tout ce qu'on fait, et puis même si c'est pas le cas, elle va faire semblant, donc...
7: Ouais, bref. Votre mission d'aujourd'hui, c'est de récupérer toute la déco et de la déposer au Coco Zéphyr. J'ai déjà prévenu Tristan, de toute façon.
2: Ok.
9: Coucou les amours!
7: Coucou, ça va, bien dormi?
9: Non, pas du tout. J'ai passé la nuit à me retourner dans tous les sens. Ça doit être parce que je suis stressée, parce que je me marie demain. Mais qu'est-ce qu'il y a? Pourquoi vous me regardez comme ça?
2: T'as mangé un truc périmé hier soir?
9: Ben non, enfin, pourquoi tu dis ça?
2: Parce que apparemment tu fais une méchante allergie, là, hein?
3: Quoi ça?
2: Je sais pas, j'espère que c'est pas contagieux.
9: Putain, oui. Oh putain!
10: C'est quoi ton objet de l'angoisse?
3: Tu verras.
7: À toi, t'as carrément ramené un être humain.
10: Hein? Gabriel?
11: Hey!
10: Qu'est-ce que tu fous là?
11: Bah, tu m'as tellement parlé de ton coach si incroyable que je suis venu voir ça de mes propres yeux.
10: Ah oui, mais non. Regarde, t'as pas de tapis, ton pantalon est pas du tout fait pour le yoga, et puis ça coûte 20 balles quand même, hein.
11: Oui, bah attends, 20 balles c'est que dalle pour se connecter à l'univers.
10: Dis la vérité, t'as peur qu'il te fasse de l'ombre?
11: Non, n'importe quoi, non, c'est pas ça. Hein. Et puis de toute façon, je suis sûr qu'il est surcoté ce pseudo-coach là. Puis il est en retard, non? Ça devait commencer à 10h, je crois.
7: Hein, regardez,

0: Ah, ok, d'accord.
1: C'est vrai qu'il est moche, hein.
2: Oui, bah c'est pour ça qu'il y a que des meufs dans son cours.
3: Non, c'est pas vrai. Regarde, il y a Tom et puis Yannès.
2: Une énergie spirituelle de dingue, hein, c'est ça?
3: Tais-toi, Gabriel. Juste profite du paysage.

0: Merci d'être venu.
1: Quelqu'un a mis un mouchard dans votre téléphone ?
0: J'en suis convaincu. Et je pense que c'est la même personne qui m'a envoyé la balle de revolver qui est derrière tout ça.
1: Et vous avez reçu des menaces depuis ?
0: Ouais.
1: Oncle scellé de l'affaire Lehman ?
0: C'est lui. Il m'obligeait à le voler.
1: Pourquoi vous n'en avez pas parlé avant ?
0: Pour la simple raison qu'il a fait envoyer une satanée roustigrée à ma fille et qu'il l'a suivi jusqu'à une terrasse de café, une arme à la main, et qu'il connaît parfaitement l'emploi du temps de Camille.
1: Ouais, il a infiltré votre téléphone, quoi.
0: Ouais, je m'en suis rendu compte en arrivant au commissariat. Je voulais vous prévenir. Il m'a appelé pour m'en dissuader. Donc il m'écoute et me file.
1: Le scellé, vous en avez fait quoi ?
0: Il m'a demandé de le voler.
1: Vous avez pas fait ça ?
0: Non, la seringue à l'abri, rassurez-vous. Et comme il m'a demandé de filmer pendant que je la brûlais, j'ai dû trouver une solution.
1: À laquelle ?
0: J'ai discrètement subtilisé une seringue à l'hôpital et c'est elle que j'ai brûlée à la place de l'autre.
1: Ça a marché.
0: Apparemment, oui.
1: Bon, là, on est sur un complice de Vanessa Lehman, là.

0: On pense la même chose, mais comme le procès approche, il a la pression, il va pas s'arrêter là.
1: Je vais vous faire mettre sous protection policière.
0: Surtout ma fille et ma petite fille. Je compte sur vous.
1: Ne vous inquiétez pas.
0: Merci.
2: Bien. Ah, je découvre de nouvelles têtes.
3: Oui, j'ai proposé à ma cousine de venir. Elle s'appelle Tiffaine.
2: Enchantée, Tiffaine.
3: Enchantée.
2: Ah ?
4: Salut, moi c'est Gabriel, je suis un pote de Nour et Judith.
5: À qui on n'a pas du tout proposé de venir d'ailleurs.
2: Enchantée, Gabriel. Alors aujourd'hui, c'est une séance un peu spéciale.
6: Allez, on va tous finir à poil.
2: J'ai demandé à chacun d'apporter un objet qui l'angoisse. Si vous n'en avez pas, c'est pas grave. Je vous propose de vous asseoir et de sortir les objets que vous avez choisis.
5: Tu t'énerves pas, d'accord ?
1: Attends, mais c'est mon parfum, ça. Attends, depuis quand ça t'angoisse, ça, tu trouves que je pue ou quoi ?
5: Non, c'est pas ça, mais...
1: Ah bah si, clairement, tu trouves que je pue.
5: Les gars, c'est juste que t'en mets trop, voilà. T'en mets dans tes chaussures, dans tes slips, sur tes oreillers. Je suis désolée, mais tu sens le sous-bois, Jean de 4.
1: Non, mais attends, mais moi, je pensais que ça te plaisait, ça. Enfin, faut me dire si je te dégoûte comme ça.
2: Wow, Nour, Gabriel, c'est super de vous parler, franchement. La communication, c'est la base du couple.
1: Non, on n'est pas un couple.
2: D'accord, mais ça change rien. La communication est à la base de tout. D'ailleurs, dans communiquer, il y a quoi ? Oui, non. Pardon. Non, je vois où vous voulez en venir, mais il y a surtout commu. Comme dans communier. C'est beau, hein ? Communiquer, c'est communier.
7: Bon, écoutez, bonne nouvelle, ce n'est ni une allergie, ni une maladie inflammatoire. Vous êtes stressée en ce moment ?
8: Oui. Un peu, enfin, je me marie demain.
7: Ah !
8: Enfin, je supposais me marier demain, parce que j'y vais pas avec cette tête-là. Hein.
7: Non, mais vous inquiétez pas, c'est une réaction urticante qui n'est localisée qu'en surface. Ça peut partir comme c'est venu.
8: Mais c'est dû à quoi ?
7: On appelle ça un flush cutané. C'est une maladie psychosomatique. Un mariage, c'est toujours un peu stressant.
8: Ouais, c'est vrai. Surtout, j'ai eu une assez mauvaise expérience la première fois. Je me suis fait planter devant l'hôtel.
7: Ah, ouais. D'accord. Ah ouais.
8: Il m'a fallu plusieurs années avant de refaire confiance à un homme.
7: Ah ben, je comprends, oui. Ceci explique cela. Mais, si je peux me permettre, votre futur époux, vous lui faites confiance ?
8: Ah oui ? Ah oui, il est génial. Et puis on est très très amoureux, c'est pour ça, je comprends pas. On est très heureux de se marier.
7: Inconscient à la vie dure, vous savez. Bon, je vais vous prescrire une crème, mais c'est surtout de calme et d'apaisement, hein, dont vous avez besoin.
8: Et ça peut être parti d'ici demain ?
7: Ça peut, ou pas. Mais bon, rassurez-vous, hein, petite couche de fond de teint et puis vous serez parfaite.

0: Ah bah c'est bon, mets-le.
1: Maintenant que tu sais que ton ami aime pas l'odeur de ton parfum, qu'est-ce que tu ressens en voyant ce flacon ?
0: De la colère.
2: De la colère.
1: Merci pour ta sincérité. Je vous invite à en discuter tous les deux après le cours, d'accord ? Ok. Que nous apprend ce qui vient de se passer entre Nour et Gabriel ?
3: Que pour eux, ce flacon, il va cristalliser un conflit, mais que dans le fond, ça représente autre chose, de leur relation.
1: Exactement.
3: Bravo.
1: La charge émotionnelle qu'on prête aux objets peut parfois être toxique.
4: Ouais, c'est vrai.
1: Judith ? Tu veux nous parler de ton objet ?
4: Oui, ok. J'ai pris un t-shirt. À chaque fois que je tombe dessus, il me rappelle des souvenirs trop intenses. Il appartenait à quelqu'un que j'ai beaucoup aimé et qui est plus là aujourd'hui.
1: C'est difficile d'accepter la perte de quelqu'un qu'on a aimé. On a tous des totems, des gris-gris. On croit souvent qu'ils nous protègent, mais parfois ils nous empêchent d'avancer.
2: Tu serais prête à te défaire de ce t-shirt ?
1: C'est vraiment comme tu le sens.

0: Ça va aller? Je sais que c'est loin d'être facile, mais tu verras. Ça passera.
1: Pourquoi tu m'as pas dit que t'avais reçu une rose tigrée?
2: Je sais pas, après ce qui s'est passé entre nous. Non, et puis je me suis dit que c'était une blague d'ado. Au pire, c'était l'avocat de la défense qui me l'a envoyé.
1: D'ailleurs, c'est qui lui?
2: Simon Leclerc. Un teigneux qui adore faire peur à la partie adverse.
1: Non, je suis pas d'accord. À mon avis, c'est beaucoup plus sérieux que ça.
2: Tu penses à la balle qui a été retrouvée dans la voiture de mon père?
1: Ouais, et le profil du mec est inquiétant. Je pense qu'on va devoir te mettre sous protection policière.
2: Quoi?
1: C'est ça, je te demande de te retirer du procès.
2: Ah oh, mais non, mais il est hors de question que j'abandonne mes clients.
1: En tout cas, sache que ton père, lui, a accepté la protection policière. Raphaël.
2: Ok.
1: Merci. Si tu reçois encore une menace, promets-moi que tu m'appelles.
2: D'accord.

0: Excuse-moi, je suis en retard. C'est parce que j'ai d'abord dû passer par l'hôpital et...
1: Quoi, comment ça, l'hôpital? T'es malade? Tu rentres chez toi, je vais me débrouiller avec le service, tu te maries demain.
0: Non, je suis pas malade. Je suis défigurée.
1: C'est-à-dire? Comment ça, défigurée? Bah, t'es pas du tout défigurée? Bah non, tout va bien. Hein? Tu t'es regardé dans un miroir récemment ou...
0: C'est parti?
1: Bah, je sais pas ce qu'il y avait avant. Mais là, ça va, quoi. T'es un peu rouge, quoi. Comme si t'étais amoureuse.
0: Oh, tu dis pas ça pour me faire plaisir, hein?
1: Hein?
2: Oh, bonjour.
3: Bonjour. Oh,
2: mon Dieu, Audrey, mais qu'est-ce qui vous est arrivé? Vous êtes horrible. Vous pouvez pas vous marier comme ça, hein? Il faut faire quelque chose, là.
1: Tiens-moi au courant. À plus tard.
4: Karim, c'est bon, la protection policière?
1: On a deux équipes qui surveillent le procureur et sa fille 24h sur 24.
4: Ok, on va pouvoir se concentrer sur le maître chanteur.
1: T'as une idée de qui ça pourrait être?
5: Hey, arrêtez de me prendre pour un expert dans cette affaire. Je vous rappelle que je suis le premier à m'être fait avoir par Vanessa.
6: Limite, je devrais même pas être sur ce cas.
4: Tu veux que je te sorte de l'enquête?
5: Non, ça va aller. C'est juste que tout se mélange là et... Mais je vois vraiment pas qui aurait intérêt à la faire libérer.
4: Quelqu'un de sa famille?
5: Non. Non, elle a plus que son père, et il est très vieux en fauteuil roulant.
1: Un pote, un ex?
5: À la base, Vanessa, c'est une solitaire. C'est pour ça qu'elle était possessive en amour. Enfin, c'est ce que je me disais.
1: Alors, je vois qu'une personne. Qui la voit régulièrement? Son avocat?
5: Et j'ai vérifié, c'est le seul à être allé la voir en prison.
4: Ouais, Raphaël pensait que c'était lui, la rose tigrée. Apparemment, il met souvent la pression au parti civil.
5: Ouais, je confirme. Il a failli me convaincre de témoigner en faveur de Vanessa, cet enfoiré.
1: Ouais, faire disparaître des pièces à conviction, enfin ça annule pas le procès, mais ça change la donne.
4: Ah bah ça flingue l'accusation. Hein.
1: T'imagines la publicité que ça lui ferait?
4: Ok, on creuse là-dessus.
0: Je sais pas ce qui s'est passé. J'ai été prise d'une pulsion meurtrière. Et je sais que ça ramènera pas vos femmes, vos sœurs, vos filles.
7: Non, stop. Ça va pas du tout, là. Vous devez avoir l'air sincère. Dans chacun de vos mots.
0: J'étais sincère.
7: Au début, oui. Mais à la fin... Vous regrettez vraiment d'avoir tué ces femmes? Ou vous regrettez surtout d'avoir perdu Georges pour toujours? Au procès, vous serez face à des jurés. Et chacun d'eux va devoir être touché au cœur par vos remords. Hein? Tenez. Mettez ça. Ça va vous aider à pleurer et avoir l'air un peu plus sincère, surtout. Bon. Allez, on reprend à la fin.
0: J'ai été prise d'une pulsion meurtrière. Que j'aurais dû retourner contre moi. Si j'avais mis fin à mes jours, ces femmes seraient encore en vie.

0: Ok, mieux. Beaucoup mieux. Jusqu'au sourire. Vous m'oubliez ça, hein.
1: Je sais. Vous pensez vraiment que j'ai perdu Georges pour toujours?
0: En tout cas, il n'a pas encore accepté de témoigner en votre faveur.
1: Ça, c'est à cause de cette pute de Victoire Lazari.
0: Je vais finir par réussir à le convaincre. Faites-moi confiance. Allez, on se concentre, on reprend depuis le début. Hein?
2: Mon amour, c'est moi. Je peux rentrer?
3: Non.
2: Allez, je suis sûr que c'est pas si grave.
3: Oui, bah, tu dis ça parce que tu m'as pas vu, hein. Dans le bus, il y a même un gamin qui a demandé à sa mère pourquoi j'avais de la confiture plein le visage.
1: Non, mais je sais pas, dis-lui que tu l'aimes pas pour sa tête, mais pour sa beauté intérieure.
0: Mais non, je vais pas lui dire ça, c'est encore pire.
1: Bon, vas-y.
2: Même avec un poulpe sur la tête, je serais quand même fou de toi.
3: T'es sûr?
2: Mais oui. Allez, viens, on va se marier, tout va bien se passer. C'est quoi déjà les vœux pour le mariage?
1: Attends. Tiens.
2: Audrey Roussel, je promets de te rester fidèle dans le bonheur et les épreuves, dans la santé et la maladie, et t'aimer tous les jours de ma vie.
1: Je le savais.
2: Non, non, non, non, viens. Je t'aime tellement.
3: Mais je suis affreuse.
2: Mais pas du tout, arrête de dire ça. Puis on s'en fout. Ou puis on te mettra une voilette.
1: T'es con. Bon, c'est super, moi, je... en mode année 20, moi ça me va. Hein.
2: Voilà, tu vois.
4: C'est un petit short de noix que t'as ramené. Et ça va? Tu regrettes pas ce que Vince a fait?
5: Non, j'imagine qu'elle n'avait pas calculé son coup. Ça m'a fait un peu bizarre.
4: Ah bah tu m'étonnes. J'ai trouvé ça très chelou et même violent.
5: Mais je crois que ça m'a fait du bien.
4: Ouais.
5: À chaque fois que je voyais ce t-shirt, j'avais une boule au ventre, j'arrivais pas à m'en débarrasser. Je repensais à tout ce que j'avais vécu avec Noah et au fait qu'il soit plus là. Finalement, je pense que ça me fait du bien de plus avoir ce t-shirt. Noah, il est dans ma tête. Et j'ai pas besoin d'un objet qui le symbolise.
4: Ouais, t'as raison.
5: Donc, à partir de maintenant, je penserai à lui quand je l'aurai décidé.
4: Ah, c'est très bien. N'empêche, il est doué, ce Vince, hein.
5: Moi, je le prenais un peu pour un petit tocard au début. En fait, il a vraiment un truc, hein.
4: Oh, okay, oui, ouais.
5: Et je parle pas de son cul, hein. Non, mais tu vois, il a direct vu qu'il y avait quelque chose qui me bloquait. Il est hyper intuitif. Par contre, toi, il t'a pas un peu mis dans la merde avec Gabriel?
4: Si.
5: Tu crois que ça va s'arranger?
4: Ah, tu sais, c'est pas la première fois qu'on s'embrouille avec Gabriel. On se réconciliera sous la couette, puis voilà, comme d'habitude, quoi.
6: Regarde-moi ça.
7: Hey! Qu'est-ce que tu fous là?
0: On n'avait pas dit qu'on devait reprendre un verre rapidement?
7: Un gros procès à préparer, toi?
0: Si. Mais je peux breaker une heure ou deux avec mon frère, quand même. Puis je voulais voir où tu vivais. C'est bucolique, ici.
7: Ça, ouais.
0: Ah. Tiens. Merci. Ok. Pourquoi tu me fais la gueule? Qu'est-ce que je t'ai fait encore?
7: J'ai appris que tu défendais Vanessa Lehmann.
0: Oui. Quoi?

0: un crush sur une de ses victimes, c'est ça? Ça va, j'essaie de détendre l'atmosphère, redescends un petit peu.
1: Pourquoi tu défends une meurtrière en série? Je comprends pas, là. T'as vraiment le chic pour te foutre dans la merde, toi, hein?
0: Parce que si tu pouvais t'opérer que des gens bien, c'est ça? Je te rappelle qu'on vit dans un état de droit. Et puis, non seulement Vanessa Lehmann n'est pas un monstre, mais tous les crimes qu'elle a faits, c'est par amour qu'elle les a faits. Un amour fou, dévastateur, qu'elle a pas su gérer, certes, mais par amour, quand même.
1: Regarde-toi. C'est ça, l'angle de ta plaidoirie? Franchement, là, c'est too much, hein.
0: Bon, j'étais venu passer un bon moment avec mon frère, mais apparemment, t'es pas d'humeur.
1: Non, je suis pas d'humeur.
0: Très bien. Eh ben, je me casse, tu vois, comme ça. Tu m'appelleras quand ça ira mieux.
2: C'est ça?
3: Oui, tant que mon téléphone est sur écoute, tu pourras me joindre à ce numéro, oui.
2: Bon, ok, d'accord. Je t'enregistre sous un faux nom. Urgence caviste.
3: Voilà.
2: Bon, enfin, pourquoi tu m'as pas dit que t'avais reçu une nouvelle menace? On est encore en danger à ce point-là?
3: Non, moi, maintenant que le type croit avoir ce qu'il voulait...
2: Après, si tu penses qu'il faut que j'abandonne les parties civiles parce que ça met la vie de Camille en danger, dis-le-moi.
3: Pas du tout, ma chérie. Camille et toi, vous êtes en sécurité maintenant que la police nous surveille, nous protège. Bon, c'est vrai qu'il faut un peu rester sur nos gardes. Et puis, je veux croire que Martin et son équipe vont coincer ce type.
2: Enfin, si c'est pas le cas...
3: Écoute, si jamais il y a une nouvelle menace, dans ce cas, on en parle et on avise. Et là, dis-toi que tout est derrière. Hein? Tu t'inquiètes plus, d'accord?
2: Ouais.
3: Ah, tu sais ce que c'est que les assises, hein? C'est jamais un long fleuve tranquille. On en perd le sommeil, sans parler des nuits blanches, les risques du métier.
2: Ouais. Eh ben, tu sais quoi? J'espère qu'elle va croupir en prison et que son avocat, il va s'étouffer avec le verdict.
3: Et là, je reconnais bien ma fille.
2: À nous.
4: Oh, putain. Je t'avais dit que ce chariot, c'était de la merde.
5: Oui, bah aide-moi au lieu de me regarder galérer, là.
4: Putain, franchement, c'est la dernière fois qu'on organise un mariage.
5: Moi, je me marie jamais, ou alors à Vegas, c'est comme ça, c'est plus simple.
4: C'est quoi, ça? Oh là là, putain, les gars. Qu'est-ce qui s'est passé?
6: Il y a le feu qui a pris dans la cuisine, c'est la cata, on vient juste de l'éteindre, mais j'allais vous appeler, hein.
5: Quoi? Ok, qu'est-ce qui se passe? Qu'est-ce qu'on fait pour le mariage?
7: Oula, pardon de me mêler, mais là, je pense que c'est cuit, hein. Là, il y a eu un court-circuit, tout a cramé. Faut tout refaire à neuf.
5: Ok, non, ok. Alors, les générateurs extérieurs, là, ça existe, non? On n'utilise pas la cuisine, on fait full champagne, huître à la con, des loupiottes, des trucs pour la musique, la salle, c'est bon?
8: Exactement, c'est bien, on fait ça, on va faire ça.
6: Non, je dois attendre l'assurance ici pour qu'elle fasse le constat. Moi, je peux recevoir personne avant le moment.
8: Et on fait comment?
6: Je sais pas, vous avez pas un plan B ou...
8: Bah non, c'était toi notre plan B. En fait, t'étais notre plan A, t'étais notre seul plan, et là, c'est la merde.
9: Coucou. T'es encore fâchée?

0: Enfin, donc non seulement tu trouves que je pue, mais en plus tu vas plus voir ma gueule.
1: Mais si, je l'adore, ta petite gueule. C'est au cas où le voisin pervers est encore derrière sa caméra.
0: Si tu crois qu'on va coucher ensemble, tu te trompes.
1: Gab, je suis vraiment désolée. C'est vrai que c'était pas cool. Mais bon, je pouvais pas prévoir que t'allais t'incruster à mon cours ce matin.
0: Attends, quoi? Non,
1: mais c'était pas bien. Et t'aurais pas dû apprendre devant tout le monde que je détestais l'odeur de ton parfum, c'est vrai. J'aurais dû t'en parler avant. Excuse-moi. Mais du coup...
0: Tu me l'as racheté pour te faire pardonner?
1: Alors, non. C'est pas tout à fait ça. Je suis flex, mais pas à ce point-là, faut pas déconner quand même. Non, j'ai pris plein de petits échantillons, histoire qu'on en trouve un qui nous plaise à tous les deux. On essaye?
0: Ouais. On a pris carrément 50 000 en fait, là.
1: Eh ben oui, mais écoute, je me suis dit qu'il fallait mettre toutes les chances de notre côté. Alors...
0: Ah non, pas du tout.
1: D'accord.
0: Ah, celui-là, il est pas mal.
1: Ah ouais, j'aime bien.
0: Ouais.
1: Teste-le. Oh!
0: Bah quoi?

0: C'est terrible. Ah non, sur toi, ça a pas du tout la même odeur. Hein. Bah, c'est peut-être ta peau le problème, en fait.
1: Je tourne ma gueule.
2: Dis-moi, Georges, il y a des appels que t'as pas pu localiser?
3: C'est en cours. Le maître chanteur utilise un téléphone portable prépayé. Du coup, c'est un peu plus technique. Mais regarde d'où le quatrième appel a été pris.
2: Ouais. Du palais de justice.
3: Mmh. Et ce qui est cool avec un palais de justice, c'est que toutes les personnes qui y entrent sont enregistrées.
2: Donc il y a un nom qui est remonté.
3: A priori, ouais. Simon Leclerc, 11h45. Et il avait rien à y faire.
2: C'est l'avocat de la défense, lui.
3: Mmh. Le procès commence dans moins d'une semaine, c'est son seul dossier en cours. J'ai bien vérifié, il avait aucun rendez-vous.
2: Putain, mais il est à 7 que pour ça, en fait.
3: Donc, qu'est-ce qu'il foutait au palais de justice pile au moment où le proc faisait ses repérages?
2: Il gardait un œil sur lui. Voilà, y a plus de doute. Simon Leclerc, c'est notre maître chanteur.
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0: Le mien serait que j'emmène papa avec moi. En Amérique. J'ai déjà réservé les billets. Il restera avec moi à New York où il sera bien soigné. Il ira mieux là-bas.
1: Tu as absolument raison. Il vaut mieux que tu emmènes papa en Amérique. Mais tu sais quoi? Le médecin a oublié de te dire une chose. Papa a perdu l'envie de vivre. Si les médecins là-bas peuvent lui donner l'espoir de vivre, alors tu peux l'emmener.
0: Pour revoir à nouveau le sourire apparaître sur le visage de papa. Je suis prêt à faire n'importe quoi.
1: Alors je sais comment. Ramène Mitt à la maison.
2: La trahison que tu m'as infligée, l'humiliation que tu m'as causée. Jamais je ne pourrai te pardonner pour ce que tu as fait. Je ne peux plus continuer ainsi. Alors j'ai pris ma décision, je te quitte définitivement.
0: Je ne la laisserai plus jamais s'approcher de cette maison. Et encore moins franchir le seuil de la porte. Et je ne changerai absolument pas d'avis, alors il vaut mieux que... tu acceptes cette décision. Papa. Je veux que tu ailles mieux. Pour nous tous, s'il te plaît. Pour moi en particulier. Quoi que tu veux que je fasse, quoi que tu demandes, je ferai ce que tu veux, s'il te plaît, papa.

0: Bienvenue en aide, beau-frère. Enfin, je veux dire, monsieur.
1: Pourquoi tu as demandé de me rencontrer ici ?
0: Eh bien, les rencontres prennent un goût particulier selon l'ambiance. Alors dis-moi, que dois-je chercher ?
1: Celle qui m'a trompé.
0: T'as trompé ? Tant de colère, tant de haine. Et tout ça pour celle que tu as aimée autrefois.
1: L'amour. L'amour n'est qu'un autre nom pour l'hypocrisie et la tromperie. Pour ce qui est de retrouver cette personne, c'est seulement parce que toute la famille veut que papa se rétablisse. Rapidement.
2: Chandigarh, je vous demande d'accueillir chaleureusement l'une des artistes les plus prometteuses de la ville dynamique de Vadodara.
0: Dismer, aidez-nous. Aidez mon beau-père à se rétablir. Et si ma belle-sœur, Mite, vraiment, si elle est le remède à sa maladie,

0: Alors moi, le détective Hoche, je la retrouverai coûte que coûte.
1: Bonsoir tout le monde.
2: On dirait la voix de la traîtresse.

0: Je veux dire, monsieur, où étiez-vous? Je vous ai cherché partout. Puisque nous sommes ici, rendons hommage à la déesse. On dit que... qu'il faut prier avant d'entreprendre quelque chose d'important. Allons-y.
1: Bénédiction, prière, adoration, toutes ces choses. Est-ce que toutes ces croyances ont déjà aidé quelqu'un? Pas du tout. Fais ce que tu as à faire. En attendant, je vais voir à qui est cette voix.

0: triste tu es! Ne t'approche pas de cette fille! On dirait que ton cœur s'est épris d'elle!
1: Moi, si je cherche cette fille, c'est uniquement parce que sa voix ressemble beaucoup à celle de cette traîtresse.
2: Mais que font les enfants?
3: Alors, qu'est-ce qu'il y a, les enfants? Pour quelle raison est-ce que vous priez?
4: Mon oncle est parti à la recherche de Tante Mythe. Nous prions la déesse pour qu'elle l'aide à la retrouver.
3: Dans ce cas, nous devrions tous prier ensemble.
5: Tu as raison, maman. Nous allons tous prier ensemble.
2: Oui. Rien que le nom de Mythe a redonné de l'espoir à toute la famille. Le jour où elle va à nouveau franchir cette porte, elle ramènera avec elle toute la joie de cette maison.
6: Qu'est-ce qui se passe? Qu'est-ce que vous faites tous ici?
4: Maman, j'ai demandé à tout le monde de venir se réunir ici pour prier ensemble afin que ton nouvel album soit vraiment un succès et pour que tu gagnes beaucoup d'argent.
7: Merci mon chéri, tu es le meilleur, viens.

0: Massoum, tu es si bien habillée. Est-ce que tu vas quelque part?
1: Oui, ma tante. Je vais à Delhi pour des raisons professionnelles. Mais ne t'inquiète pas, je reviendrai vite. Après tout, dès mon retour, il faudra... organiser les fiançailles de Mita avec Shavi. Une fois qu'ils seront mariés, peut-être que vous serez tous moins obsédés par la recherche de Mitouda. Je dois y aller.
2: Je vous en prie, faites que mon oncle et ma tante se rendent.

0: trouvé la fille.
1: Oshiar, elle était juste là.
0: Tu es sûr de ce que tu dis?
1: Oshiar, écoute. Avant que cette traîtresse ne disparaisse de nouveau dans la foule, il faut à tout prix la retrouver. Parce qu'elle est la seule à pouvoir répondre à certaines questions.
0: Très bien. Qu'est-ce que c'est? C'est à toi?
1: Non, c'est sûrement cette traîtresse.
2: Dis donc, où sont passés les pompons de ton foulard ?

0: Vous savez, quand une fille oublie l'un de ses objets chez un garçon, c'est le début de leur histoire d'amour.
1: Arrête ! C'est absurde !

0: Ça fait maintenant un an qu'on essaie de retrouver Meet. Mais on n'y est jamais parvenu. Comment Meet va pouvoir la retrouver en un seul jour?
1: C'est pourquoi on ne doit pas trop s'attendre à ce qu'il la retrouve.
2: Maman?
3: Et si Meet ne parvient pas à ramener sa femme à la maison, comment papa va-t-il s'en remettre?

0: Le dîner est prêt.
1: Mythe, prends quelque chose. On va faire comme quand on était petit, on va partager la même assiette.
2: Je n'ai pas faim, Aïcha.

Papa, je suis désolé, je n'ai pas pu la ramener. Mais je l'ai retrouvée, papa. Je suis vraiment sûr que c'est elle. Je l'ai vue de très près. Mais avant que je puisse lui parler, elle s'est perdue dans la foule. Mais ne t'en fais pas, papa. Tout se passera comme tu le souhaites. Je la ramènerai ici auprès de toi, peu importe ce qu'il en coûtera. Tout va bien se passer.

0: Qui jette ses vêtements ainsi, monsieur Va-vite ? Tu es incroyable, monsieur Va-vite, tu me déçois, tu ne me connais pas du tout. La vérité, c'est que tu n'es pas digne d'être mon petit ami. Je voulais tout simplement te protéger des regards des autres filles. Écoute-moi, je partirai demain. Quand je rentrerai, je ne veux pas que ton joli visage pleurnichard attire les yeux d'une autre fille. Je te l'ai dit, tu es peut-être mignon, mais tu es aussi un peu étourdi. Alors tu dois me promettre que quoi qu'il arrive, peu importe à quel point nous nous disputons, on ne s'éloignera jamais. Que ce soit l'enfer ou le déluge, notre amour ne faiblira jamais. Il doit rester exactement le même. Nous nous aimerons toujours. Je te l'ai dit, tu es peut-être mignon, mais tu es aussi un peu étourdi. Alors tu dois me promettre que quoi qu'il arrive, peu importe à quel point nous nous disputons, écoute-moi, je partirai demain. Quand je rentrerai, je ne veux pas que ton joli visage pleurnichard attire les yeux d'une autre fille. Nous nous aimerons toujours. Nous nous aimerons toujours.
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5: Oshiar, dis-moi.
6: Oui.
5: Tu es sûr qu'elle s'appelle Manjari?
6: Je suis même sûr à 110%. Mes informations sont fiables. La jeune fille qui a chanté hier vient prier dans ce temple tous les jours. Mes informateurs secrets l'ont confirmé. Alors écoute-moi, la personne que tu cherches n'est pas du tout celle que tu crois être. Ce n'est pas elle, ce n'est pas Mita. C'est Manjari, elle s'appelle Manjari. Elle est de Vadodara. Elle est chanteuse et elle enseigne aussi la danse.
5: Elle peut changer de nom autant qu'elle veut, Oshiar. Mais elle ne peut pas me cacher la vérité. Je veux l'entendre de sa propre bouche pourquoi elle est revenue ici après un an. Allons-y.

0: Oshiar, elle est là.
1: Je t'avais dit que tu la trouverais ici.
0: Je vais aller lui parler.
1: Pauvre Ir. Laisse-moi d'abord jeter un œil, alors. Pauvre Ir. Je pense que tu es complètement aveuglé par ta haine.
0: Comment ?
1: Elle ne ressemble pas du tout à un mythe. Regarde.
0: Elle était juste là.
1: Chut.

0: beau-frère. Elle lui ressemble comme deux gouttes d'eau. Elle a le même... Elle a le même visage et la même silhouette. On dirait sa sœur jumelle. Cependant, tu ne trouves pas qu'il y a quelques petites différences? Je veux dire, ses cheveux sont plus longs et la façon dont elle s'habille. J'ai vraiment du mal à croire qu'elle puisse avoir cette apparence. Mes yeux ne me trompent pas, n'est-ce pas?
1: Non, la tromperie coule dans ses veines.

0: Papa. Le thé.
1: Meet, est-ce que Meet est rentré? Où est-il? Tu sais qu'il est parti pour amener Meet à la maison.
0: Papa, Meet n'est pas encore là. Il recherche toujours sa femme. Buvez votre thé, s'il vous plaît. Allez, tenez.
1: Tu te souviens? C'est moi qui ai appris à Meet à faire du thé. Et petit à petit, elle a commencé à faire un meilleur thé. Je m'étais habitué à boire le thé qu'elle préparait. Ça fait tellement longtemps que je n'ai pas eu l'occasion de boire son thé.
0: Hé, papa. Quand Meet reviendra à la maison, vous savez ce que je vais faire? En tant que belle-fille aînée, je la ferai m'obéir. Et la première chose que je lui ferai faire, ce sera de préparer du thé pour nous tous. Et ensuite, nous boirons tous ensemble le thé qu'elle aura préparé. Et après cela, papa, nous ne la laisserons plus aller nulle part. Mais pour l'instant, vous devez vous contenter du thé que j'ai préparé.
2: Hé, la fille, tu veux déjà tout demander pour toute ta vie? Tu ne vas même pas nous laisser le temps de prier?

Tu ferais mieux de rentrer chez toi, Manjari. Les gens de cette ville sont vraiment très louches. Les hommes n'ont absolument aucune honte. Ils me harcèlent en plein...

0: Ce type me poursuit sans relâche. Je dois lui échapper par tous les moyens.
1: Arrête ton cinéma. Je t'ai dit que je voulais te parler.
0: Cette fois, je vais mourir. Enlève ta main. Laisse-moi tranquille.

0: tu casses mes bracelets, tu...
1: Il va falloir que tu répondes à mes questions d'abord. Tu m'as quitté alors que j'étais au plus bas. Alors pourquoi tu es revenu? C'est quoi toute cette mascarade? Pourquoi tu es habillé ainsi? Tu vas devoir répondre à mes questions. Tu m'as trahi. Mythe ou Da?
0: Qu'est-ce que tu dis? Qui est Mythe ou Da?
1: Toi. La traîtresse. Mythe ou Da?
0: Mais qu'est-ce que tu racontes? Tu me prends sûrement pour quelqu'un d'autre. Je suis Manjari, je viens de Vadodara. Mon métier, ma passion, eh bien, c'est la danse. Laisse-moi partir, s'il te plaît.
1: Je t'ai dit que tu ne partiras pas sans avoir répondu à mes questions.

0: Cet homme me harcèle! À l'aide, s'il vous plaît! Cet homme me harcèle en plein jour! Je vous en supplie, aidez-moi! Hé, monsieur... madame, regardez-le! Cet homme n'arrête pas de me harceler, regardez! Regardez, je suis venue au temple habillée si modestement et pourtant il me harcèle. D'abord, il m'a tenue par la main et il me bloque le passage. Et maintenant, il refuse de lâcher mon foulard. Il se comporte comme un voyou. Regardez par vous-même.
1: Hé, mon garçon, pourquoi tu harcèles cette fille? Allez, lâche-la.

0: Lâche. Laisse-la tranquille. Sinon, tu le regretteras.
1: Dis-moi, ma fille, est-ce que tu vas bien?
2: Allez, c'est bon. Qu'est-ce que tu fais? Tout le monde te regarde. Il ferait mieux de partir maintenant.
3: Ce n'est pas dans ma nature de fuir. C'est la sienne. Aujourd'hui, je n'irai nulle part tant que je n'aurai pas mes réponses et entendu la vérité. Et je ne la laisserai pas s'en aller non plus. Écoutez-moi. Je ne la harcèle pas. En réalité, elle est ma femme, seulement elle refuse de l'admettre devant vous.
4: Quoi? Ta femme? Lâche... Allez, lâche-moi la main tout de suite!
3: Non, je ne le ferai pas.
4: J'ai observé de nombreux jeunes pour trouver un bon mari, mais je ne suis pas encore mariée, non? Et toi, tu dis que je suis ta femme? Tu es un voyou, un tricheur, un fou furieux, quelqu'un de malhonnête et... un menteur! Tu seras puni pour avoir menti, que le corbeau te ronge! Lâche-moi! Oh, bon sang! Ne croyez pas un seul mot de ce qu'il dit, ce n'est pas mon mari, je ne le connais pas, je ne suis pas du tout mariée avec lui!
5: Hé! Hey, je te le demande une dernière fois! Sinon, j'appelle la police pour t'emmener. Hé! Hey.
6: Pardonnez-nous, mon oncle! Cet homme est mon beau-frère. Son nom est Battista. Il est très malheureux en ce moment. Le pauvre dit tout ce qui lui passe par la tête. Pardonnez-lui. Elle parle. Gujarati, comment lui dire ça? Pardonnez-nous, pardonne-nous. Hein? On est vraiment désolés. Très bien, très bien. On y va, Battista. Allez, on y va maintenant. Allez, viens avant qu'il ne tabasse.

0: Arrête, arrête. Où vas-tu? Tu refuses toujours d'accepter que cette fille n'est pas celle que nous cherchons. Viens, rentrons. Et au fait, le détective Hoche a fait son travail. J'ai fait un portrait robot de cette fille. Regarde. Tu ne trouves pas que c'est ressemblant?
1: On va rentrer. Mais pas chez nous. Chez elle. On ira à Shahabad.
2: Tenez. Quand est-ce que tu es arrivé?
1: Hier. Et comment allez-vous?
2: Nous allons bien. Maman va mieux qu'avant. Elle est allée au temple.
1: Bien.
2: Bois.
0: Beau frère. Tu as demandé des nouvelles de toute la famille. Maintenant, renseigne-toi sur sa fille.
3: La belle Michi. La belle Michi.

0: chérie, c'est bien Mithalawat qui est là ou bien... Ou bien c'est mon œil qui me joue encore des tours.
1: Qu'est-ce qu'ils font ici? Est-ce qu'ils essaient de faire irruption?
2: Excuse-moi, beau-frère. On n'a pas besoin de faire irruption dans sa propre maison. À vrai dire, j'ai autant le droit sur cette maison que ta chère femme en avait. Oui, et encore une chose. Maintenant, Konal et moi allons vivre dans cette maison. Avec maman et grand-mère. Elles sont toutes les deux assez âgées maintenant. Il faut que quelqu'un soit là pour s'occuper d'elles. Pas vrai, maman?
1: Ma tante. Pourquoi est-ce que vous ne m'avez pas informé de tous ces changements?
2: Monsieur Alawat. Pourquoi tant de colère? Pourquoi tant d'amertume? Qu'est-ce que j'ai fait pour mériter un tel traitement? Tout ce que j'ai fait, c'est te quitter le jour du mariage, alors que ta femme, ta chère femme après toutes ces années de mariage, est partie en te trahissant. Elle a trahi ton petit cœur alors qu'il était plein d'amour. Elle t'a abandonné.
3: Manouchi! Ça suffit.
1: Ma tante.
3: Mith.
1: Je dois partir.
3: Mith, attends. Mith, attends, s'il te plaît. Ne pars pas comme ça, s'il te plaît.
4: Tu sais, cette femme a toujours fait des scènes. Si tu es venu poser des questions, alors tu devrais les poser. Demande-lui. On peut bien être sa deuxième fille. Vas-y.
3: Mith.
4: Beau-frère.
2: J'ai pris plaisir à remuer le couteau dans la plaie, Mithalawat. Je suis sûre que tu te tords de douleur en ce moment même. Crois-moi, le fait de voir que tu détestes Mithuda et voir cette haine dans tes yeux, ça m'a procuré encore plus de plaisir. Je pensais infliger à Mithuda une punition tellement douloureuse qu'elle se mettrait à genoux et pleurerait. Je me disais que sa douleur ne ferait qu'augmenter, qu'elle finirait par la ronger de l'intérieur, mais non. Comme toujours, elle a réussi à déjouer mes plans. Avant que je ne puisse lui infliger sa punition, elle s'est volatilisée comme par magie. Mais ce n'est pas grave. Parce qu'après tout, j'ai réussi à mettre du sel sur les blessures de Mithalawat. Après tout, depuis le temps que j'attendais cela, comment j'aurais pu laisser passer une telle occasion? Au moins, ça a apporté un peu de réconfort à ma colère. Mais je pense qu'on devrait peut-être fêter ça. Alors Konal, qu'est-ce que t'en penses?
0: Oui, ma chérie, on doit absolument fêter ça.
4: Mais en même temps, la question qui me taraude est de savoir pourquoi Mithalawat est revenu ici après tout ce temps, en fait.
0: Chérie,
4: dis, est-ce que tu crois qu'il a découvert que lui et Mith avaient...
2: Arrête! Chut! Tais-toi. Ne t'avise surtout pas de prononcer ces mots. Si jamais tu dévoiles ce secret à qui que ce soit, tu connaîtras le pire de moi-même. Le Tout-Puissant t'a donné deux yeux. Mais une seule langue. Tu as peut-être perdu un œil, mais l'autre fonctionne bien. Mais si cette langue se fait aussi couper, qu'est-ce que tu feras, mon petit Konal?
5: Oui, monsieur Meta. Oui, allons, on se retrouve demain. D'accord.
6: Je me demande si Mith a retrouvé ma belle-fille. Mith? Mith est là! Il est là!
7: Papa!
4: Mon grand garçon. Tu me fais un tas de bisous en appel vidéo, hein? Donne-moi de vrais bisous. Tu sais, mon chéri, rien n'est comparable au bonheur que je ressens. Quand je te serre dans mes bras, tous mes ennuis disparaissent à chaque fois.

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0: Alors, tu l'as eu au téléphone, ton éditeur?
1: Ouais.
0: Ah, eh ben...
1: Bah, il m'a dit que c'était plaqué et que ça allait tout droit.
0: Ah. Tu sais que si on t'avait dit ça pour du bricolage, ce serait plutôt un compliment.
1: Il a aussi dit que c'était tiré par les cheveux et qu'il n'y avait pas assez d'histoire et pas assez d'érotisme.
0: Oui, c'est sûr que pour une nouvelle érotico-historique... Sache en tout cas que moi, je suis fière de toi. Parce que tu devais l'appeler, ça faisait 15 jours que t'essayais de le joindre, tu l'as eu. Gros challenge.
1: J'ai juste passé un coup de fil, hein.
0: Oui, mais tu sais, passer un coup de fil...
1: T'es pas obligé d'essayer de me remonter le moral, tu sais.
0: Comme tu veux. En tout cas, bravo, Pépé.

0: cet amour. Oui, coucou. Alors, chérie,
1: attends, vas-y, j'essaye un truc. Tout, tout, tout.
0: Coucou. Oh.
1: Ouais, bah non, apparemment, c'est pas ça. Hein.
2: Bah, qu'est-ce que... Enfin, tu croyais que c'était à cause de mes plaques, toi?
1: Oui, bah, ça va, je tente le truc. Comme moi aussi, elle me donne envie de chialer. Oh, bah, écoute, un bébé, c'est très sensible à son environnement. Mais là, elle a peut-être juste faim, ta petite fille, hein?
0: Mais oui, évidemment que c'est ça.
1: Oui.
0: Hein, chérie?
1: À moins que ça soit ta pompe à essence, parce que là, elle est pile dans son champ de vision. Attends, pardon. Hop. Hop, voilà. Ah oui, non, mais là, il y a tes clubs de golf.
2: Bon, et ça va, chérie,
1: attends,
2: quand même.
1: Attends, je regarde. Là, il y a ta quille de bowling.
2: Non, mais ça va,
1: bah,
2: quand
1: elle
2: même.
1: Elle n'est pas très rassurante, ta déco aussi, donc. On va trouver la vilaine déco de papy. Ou alors,
2: elle n'est pas vilaine, la déco de papy.
1: Si, elle est vilaine. Ah, il est bon le café, il est tellement bon.
2: Tu trouves?
3: Non, je m'auto-persuade. C'est la méthode Coué, ça marche vachement bien sur moi.
2: Ah bon?
3: Ouais. Tu sais, c'est du café soluble, hein, c'est pas

0: très très bon. Mmh. Mais si je me dis qu'il est bon, eh ben il est bon.
1: Ah bah oui.
0: Tu sais ce qui serait bon aussi?
1: Ah non, Minou, là je peux pas, je suis hyper à la bourre. Là,
0: allez, t'as bien 5 minutes.
1: Eh ben, t'as qu'à te dire qu'on l'a fait ce matin et que c'était bien.
0: Hein?
1: Bah si ça marche sur le café.
0: Non mais ça marche que sur le café.
2: Oh là là, c'était bon ce matin. Aussi bon que le café. Allez, bisous.
0: Non, arrête.

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3: Et ça fait déjà 13 ans, mais je suis sûre que vous l'avez quand même reconnue puisqu'il s'agit de notre Miss Réunion 2013, Vani Ndooma. Bonjour.
4: Bonjour Charline.
3: Un plaisir de te retrouver.
4: Merci beaucoup. Et oui, 13 ans, c'est énorme et à la fois, j'ai l'impression que c'était il n'y a pas si longtemps.
3: C'était hier.
4: Exactement.
3: Moi, je pense que c'était hier.
4: Quand même pas. Il y a pas mal de choses qui ont changé dans ma vie. Mais
3: c'est vrai. On va en discuter dans quelques instants. En attendant, je te propose qu'on parle de ton sacre. Après une deuxième année de persévérance, la seconde fois était la bonne.
4: Et oui, exactement, la seconde fois, j'ai décroché la couronne. Et il faut savoir que moi, je suis née un 14 juillet, donc tous les ans, j'ai des magnifiques feux d'artifice. Mais le feu d'artifice qu'il y a eu dans mon cœur le soir de l'élection était absolument inoubliable.
3: Et puis tu as eu la chance d'avoir une année particulièrement riche en voyages.
4: Incroyable, j'ai fait 14 voyages en 9 mois.
3: Énorme.
4: Je ne sais pas si vous pouvez calculer, mais c'est énorme, effectivement. C'était magnifique, vraiment. J'ai eu la chance de découvrir tout plein de pays, les îles Vani, enfin, extraordinaire.
3: Ma chère Vani, aujourd'hui, on va offrir ensemble à l'un de nos téléspectateurs ou de nos téléspectatrices un très joli lot. Il va te parler, celui-là, puisqu'il s'agit du collier Fleur de Vanille, signé Océanor.
4: C'est en argent, j'imagine.
3: Celui-ci, il est en argent.
4: Non, je peux le prendre pour moi, je l'ai qu'en or.
3: Et tu vas avoir l'occasion, en plus de ce collier, si tu ne le gardes pas pour toi, évidemment, de dédicacer une carte à notre téléspectateur avec plein de petits mots doux.
4: Avec grand plaisir.
3: On va regarder ensemble ce joli lot en détail. Regardez.
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3: Pas mal, non ?
4: Ouais, incroyable.
3: Aujourd'hui, ma chère Vani, il y a quelque chose qui a quand même changé beaucoup de choses dans ta vie.
4: Effectivement.
3: Est-ce que tu peux nous dire quoi ?
4: Eh ben, depuis, je suis devenue maman. Ma fille a 7 ans aujourd'hui. Et ça a totalement transformé ma vie. La vie d'avant et de après la maternité est absolument différente. Et je changerais ça pour rien au monde. Et surtout, j'essaye de lui faire comprendre que tout est possible dans la vie. Si on se donne les moyens, si on persévère, si on a des rêves, eh ben, c'est qu'ils ont la possibilité d'exister.
3: Bien sûr.
4: Donc il faut tout faire pour pouvoir leur donner vie.
3: Donc tu as réalisé une partie de tes rêves avec

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Bonjour à vous, bienvenue, voici les titres. À la une de l'actualité, mis en examen et placé en détention provisoire, le suspect de l'agression mortelle d'une graboune à Saint-Pierre a été déféré ce matin. Il a reconnu les faits. Nous serons en direct avec Farouk Moulan sur place. Le dernier bureau de change destiné aux marins étrangers au port fermera ses portes en fin de semaine. Une fermeture liée à un manque de rentabilité qui inquiète les professionnels. Alors, quelles conséquences? On en parle. Recycler plutôt que jeter. Au port, les galeries circulaires mettent aujourd'hui le réemploi et la

0: revalorisation à l'honneur pour promouvoir une consommation plus responsable. Bonnes affaires, bonnes astuces, nous le verrons. Et puis les festivités de Guandi se poursuivent à Saint-Denis. Spectacles, ateliers, traditions chinoises sont proposés au public tout au long du week-end. Un défilé se tenait au Bar à Choix ce matin. Les images au cœur de l'événement, restez avec nous. Le jeune homme de 23 ans, soupçonné d'avoir mortellement agressé une femme de 84 ans à Saint-Pierre, a été déféré ce matin. Mis en examen pour des faits criminels et placé en détention provisoire, l'homme reconnaît un vol qui a mal tourné. Nous rejoignons sans plus tarder en direct du tribunal de Saint-Pierre, Farouk Moulan. Bonjour Farouk, racontez-nous cette audience, comment ça s'est passé ?
1: Bonjour Amy, en effet ce matin c'est Florian B., l'homme de 23 ans qui est mis en cause de la mort de cette femme de 84 ans. Il est poursuivi pour vol aggravé et violence ayant entraîné la mort. Face au juge, le jeune homme est apparu plutôt calme. Il reconnaît le vol, mais également les violences qui ont été commises. Selon les éléments présentés ce matin, il aurait agi sous l'emprise de l'alcool et de stupéfiants, notamment le doux. Autre élément important dans ce dossier, c'est la vidéosurveillance installée au domicile de la victime. Les images auraient permis d'identifier le suspect. L'agression, elle, n'aurait pas été filmée, mais l'enregistrement sonore, lui, viendrait confirmer les violences et les coups portés à la Gramoune. La justice s'est également penchée sur le profil du mis en cause. C'est un homme qui est décrit comme dans une grande situation de précarité, sans emploi, et très opportuniste. Donc, pour garantir la poursuite de l'enquête et éviter toute pression sur l'entourage de la victime, son placement en détention provisoire a été décidé ce matin, une décision que le mis en cause n'a pas contestée. Je vous propose d'écouter son avocat.
2: On était complètement d'accord pour partir en détention provisoire. Nous, on sort de 48 heures de garde à vue qui est extrêmement éprouvante. Ce monsieur, il reconnaît les faits qui se sont passés, qu'on lui reproche. Maintenant, il faut laisser le temps à la justice de faire son travail, de faire une enquête correcte. Et évidemment, les premières pensées qu'on a vont à la victime et à sa famille.
1: Il doit désormais être incarcéré à la maison d'arrêt de Saint-Pierre. Il encourt à 15 ans de réclusion criminelle.
0: Eh bien, merci beaucoup Farouk Moulan d'avoir suivi pour nous ce déferrement qui se tenait donc ce matin devant le tribunal de Saint-Pierre. Merci également à Fabrice Tarnet qui est avec vous pour ce direct. Je vous le disais, c'est une institution qui disparaît. Le tout dernier service de change destiné aux marins étrangers au port fermera ses portes ce dimanche en cause d'une activité jugée insuffisamment rentable sur le plan commercial. Une décision qui inquiète les professionnels car elle priverait les équipage étranger de ce service essentiel lors de leurs escales à La Réunion. Les explications de Julie Lerman.
3: Le dernier bureau de change de La Réunion a baissé le rideau. Désormais, pour convertir des dollars en euros, une seule adresse subsiste, le foyer des marins, et seulement jusqu'à dimanche. Chaque année, près de 20 000 marins de la marine marchande font escale sur l'île. Convertir l'argent est donc une nécessité. Face à cette situation, l'aumônier des marins Alain Jetang tire la sonnette d'alarme.
4: Pour le moment, on continue à l'échanger jusqu'à la fin de cette semaine, mais après, ils ne pourront plus rien faire. Ça sera vraiment lamentable, ça sera compliqué pour les marins d'aller peut-être acheter les produits de première nécessité, qui est indispensable quand les bateaux font escale. Et n'oublions pas que quand les bateaux font escale à La Réunion, ils ont déjà fait plus de 20 jours en mer. Ces échanges les permettaient de pouvoir consommer à La Réunion et de pouvoir aller dans les commerces pour pouvoir s'approvisionner de ce qui les manque. C'est comme les mains sont liées. Donc, c'est comme complètement, c'est un traumatisme pour les marins, je dirais même jusqu'à ce point-là. Parce que les marins, quand ils viendront, on dit on n'a pas d'échange. Mais qu'est-ce qu'ils font ? Véritablement, trop bon, il faut qu'on arrive à trouver une solution.
3: Jugée trop peu rentable, l'activité de change disparaît. Une décision qui inquiète alors que les navires restent parfois plusieurs jours à quai. Car derrière chaque escale, ce sont aussi des retombées économiques importantes pour La Réunion. Entre 95 et 99% des marchandises consommées sur l'île arrivent par voie maritime. Le foyer des marins a saisi le préfet ainsi que la direction de la mer afin de trouver rapidement une solution.
0: Une info pratique à présent. Dès ce vendredi 7 août, le marché forain de Saint-André se déplace de quelques centaines de mètres, et ce jusqu'à nouvel ordre. Rendez-vous avenue de la République. Désormais, les forains présents dès 5h du matin sont plutôt mitigés. Pour les riverains, en revanche, c'est plus pratique. Illustration avec Marianne Bultel et Morane Sacleux.
5: Nouveau décor pour le marché forain de Saint-André. Déplacé le temps des travaux, il change les habitudes.

0: Il fait connaissance avec les lieux, mais franchement, il trouve qu'il y en a beaucoup d'espace. Et quand on fait la braderie pendant 10 jours, on est impacté. Et là, c'est pour une demi-journée. Pourquoi pas?
1: L'endroit pour des meilleurs, avec le plus facile pour garer, pour les voitures, pour les marchands, tout.
2: Mais le nouveau est bien.
3: Du côté des forains, le changement est plutôt bien accueilli. La majorité se dit satisfaite de cette nouvelle installation.
4: On est maintenant au Colosse. Là maintenant nous dans le centre-ville, dis merci bon Dieu. Colosse, qui ça dit bien Colosse rapidement, bas à son moins. Là maintenant nous t'es là, de vous en a plus, madame, de vous dire nous à Saint-André.
5: On va dire on essaie de trouver nos repères, c'est vrai que les clients et les forêts sont un peu perdus. Ça devrait bien se passer, il y a le monde qui est au rendez-vous, donc ça devrait bien aller.
3: Pour les commerçants de l'avenue de la République, les avis sont partagés. Si certains saluent l'ambiance, d'autres regrettent la disparition de places de stationnement qui pénalisent leur activité.
6: Et habituellement, il y a beaucoup de gens dans le magasin le vendredi, mais là, il n'y a personne. Et c'est un peu triste parce que c'est la rentrée. Normalement, il devrait y avoir beaucoup de gens qui viennent acheter des vêtements pour les enfants et voilà.
7: Même toi, on fait de l'animation pour le centre-ville. Pas énormément de monde, mais comme on voit là-même, il y a des gens là. Et puis la pluie a tombé, elle a béni le marché forain ce matin.
3: Le temps de réaliser le chantier de la future grande place, les travaux devraient s'étaler sur environ 2 ans avant que le cœur de ville fasse peau neuve.
8: Et cette autre info pratique, bonne nouvelle pour les usagers du Papang. Le téléphérique de Saint-Denis a repris du service ce vendredi à 11h30. Un problème technique détecté avant la remise en marche avait contraint l'exploitant à repousser sa réouverture qui était prévue initialement à 6h ce matin. L'actualité en Hexagone. La mère de Manon Rolando, disparue depuis 4 mois en Loire-Atlantique, lance un appel à Emmanuel Macron. Nathalie Rousseau veut savoir ce qui est arrivé à sa fille. Le principal suspect, le compagnon de la jeune femme, se trouve en Algérie, où il a été interpellé puis placé en détention. Le témoignage de Nathalie Rousseau au micro de Frédéric Agnès.
9: Je souffre, je souffre quotidiennement, je suis désemparée, je veux retrouver, je veux savoir le sort de ma fille.
10: 4 mois que sa fille a disparu. Manon Rolando n'a plus donné signe de vie depuis le 27 mars. Malgré les recherches intenses et les moyens mis en œuvre, dont ces drones ultra sophistiqués, malgré les battues des habitants de Saint-Étienne-de-Montluc, aucune trace de la jeune agricultrice de 31 ans. L'espoir de Sandrine s'éteint peu à peu.
9: Et si Manon est décédée, si je dois faire le deuil, il faut que je sache, quoi. Je dois avancer dans ma tête.
10: Le compagnon de Manon est mis en examen pour meurtre et enlèvement car il a fui dans son pays natal, l'Algérie, avec leur petite fille de 19 mois, Inaya. Mandat d'arrêt international, l'homme de 42 ans est interpellé par la police algérienne. Il est détenu là-bas depuis 3 mois. Mais Sandrine et son avocat ne savent même pas s'il a été interrogé.
9: J'ai trop peur que cet homme soit libéré. Et il serait inconcevable pour moi que cet homme récupère sa petite fille. C'est un homme violent, c'est un homme manipulateur. Et là, je n'ai pas réussi à protéger Manon. Je dois protéger Inaya.
10: Inaya est en forme, gardée par sa grand-mère paternelle en Algérie. La mamie envoie régulièrement des vidéos à Sandrine.
9: Elle est trop mignonne sur les vidéos que je reçois, elle est très énergique.
10: De quoi alimenter sa combativité. Désormais, elle appelle l'Élysée au secours.
9: Je voudrais que Monsieur le Président de la République appuie son ministère pour faire avancer le dossier auprès des autorités algériennes, pour qu'on sache ce qui se passe là-bas.
10: L'entourage du président nous assure que l'affaire est bien suivie au plus haut niveau de l'État et que des échanges sont en cours entre les magistrats français et algériens.
8: Toujours en Hexagone, plusieurs maires de la Loire sont en colère. La justice a suspendu leurs arrêtés de couvre-feu pour les mineurs et d'interdiction de regroupement. Il s'agit de décisions prises par les élus de 4 communes de la région de Saint-Étienne pour lutter contre les nuisances sonores et les incivilités. Alors pour quelles raisons? On le voit avec Florian Chevalet.
11: Dans la commune de la Talaudière, à côté de Saint-Étienne, pour Annie Dominichini, la maire, les événements se sont précipités le 12 juillet dernier.
12: À minuit, on nous appelle et on nous dit qu'il y a un feu rue Clémenceau. Donc, on arrive et on voit le feu, mais des grandes flammes, tout, partout.
11: L'incendie, filmé par un témoin, a touché la maison d'un voisin et détruit 2 véhicules stationnés devant la haie.
12: Peu de temps après, il y a eu là l'espace foot qui a été pillé. Ensuite, on a eu un autre feu un peu plus haut. Et tout cela, toujours avec des mineurs.
11: L'élu décide alors de prendre un arrêté pour instaurer un couvre-feu. Cet été, les mineurs de moins de 16 ans n'auront plus le droit de sortir seuls dans la rue après 23 heures. Mais mardi dernier, saisi par le préfet, la justice administrative décide de suspendre cette décision.
12: Les arrêtés déférés portent une atteinte manifestement illégale à la liberté d'aller et venir des mineurs.
2: Spontanément, comment vous avez réagi ?
12: Incompréhension complète. Colère. On a l'impression vraiment qu'on nous bride au niveau de notre pouvoir de police.
11: Une incompréhension partagée par certains habitants.
13: C'est pas le rôle du tribunal non plus d'annuler les décisions du maire, à mon avis.
11: Pendant que d'autres rappellent que les incivilités ne concernent qu'une petite poignée de jeunes mineurs.
14: Moi, je préfère qu'on éduque plutôt que de sanctionner.
11: Dans la Loire, trois autres communes avaient pris un arrêté similaire. C'est le cas de Saint-Chamond. Depuis janvier, 188 interventions de la police pour des regroupements de jeunes ont eu lieu dans différents secteurs de la ville.
15: Nous sommes ici, place de la Liberté. C'est une des places sur lesquelles il y a parfois des nuisances le soir.
11: Ici, même sanction. Depuis la décision du juge administratif, plus de couvre-feu pour les mineurs. Pour le premier adjoint, la mairie était pourtant dans son rôle.
15: Malheureusement, parfois, il y a une démission des parents et qui laisse les enfants traîner dans les rues jusqu'à 2-3 heures du matin. Et nous, on considère, mairie, que ce n'est pas normal.
11: Pour l'instant, la mairie n'envisage pas de recours auprès du Conseil d'État. Elle souhaite d'abord se concerter avec les trois autres municipalités concernées.
8: Qui peut bien en vouloir au musée Jacques Chirac ? Pour la troisième fois depuis le début de l'année dernière, des cambrioleurs s'y sont introduits. Inauguré en 2000 et situé à Saran, le musée regroupe une sélection des 5000 cadeaux diplomatiques reçus par l'ancien président de la République au cours de ses deux mandats. Pour l'instant, le préjudice est inconnu. Récit des faits avec Baptiste Guéné.
16: Impossible d'approcher le musée Jacques Chirac. Cambriolé, la porte fracturée est en train d'être réparée par les techniciens. Lorsque Claude Chirac, fille de l'ancien président et conseillère départementale, arrive sur place. Vers 4 heures ce matin, un ou plusieurs cambrioleurs se sont introduits dans le bâtiment. Qu'ont-ils dérobé ? Pour l'heure, le préjudice n'a pas été communiqué, mais pour les retrouver, un important dispositif a été déployé dès l'aube.
17: On a entendu les hélicoptères qui tournaient.
18: Ah oui, ce matin ?
17: À 6 heures ce matin, là, en gros, quoi.
18: D'accord.
16: Et quand on demande à ces riveraines ce qu'elles pensent de cette intrusion, elles ont une réponse bien à elles.
19: Ah ben, ça fait pas bien plaisir.
18: Qu'est-ce qu'on se dit ?
19: C'est des petits polissons, c'est tout.
16: Inauguré en 2000, ce musée expose une sélection des 5000 cadeaux diplomatiques reçus par Jacques Chirac pendant ses mandats présidentiels. Des Santiago offertes par Bill Clinton, au pagne à l'effigie de l'ancien président et de son homologue camerounais, en passant par les statuettes de Sumotori, sa grande passion, ou cette caricature de lui. Autant le dire tout de suite, ce n'est probablement pas ces objets-là qui intéressaient les voleurs. L'établissement abrite également des pièces de grande valeur, comme cette carabine d'Arabie Saoudite, sertie de rubis.
20: Alors, dans ce musée, il y a aussi des objets qui sont en métaux précieux. Bon, il y a de l'or, il y a des pierres précieuses, etc. Ah, et c'est là où on est triste, c'est se dire que petit à petit, ce musée, il va s'appauvrir, quoi.
16: Car c'est la troisième fois en 10 mois que ce musée est la cible de voleurs. En octobre dernier, des braqueurs étaient repartis avec le fond de caisse et une montre. 48 heures plus tard, des cambrioleurs avaient quant à eux pu dérober des montres et des bijoux pour une valeur totale d'1 million d'euros. Le musée avait alors fermé 6 mois pour permettre au département propriétaire d'installer des équipements de sécurité dernier cri.
21: Il y avait des gardes qui restaient là toute la nuit. Pendant 6 mois, et là, bon, ça s'est arrêté au mois d'avril, et d'un seul coup,
18: ça recommence.
16: L'établissement ferme donc à nouveau ses portes provisoirement, mais cette fois, selon nos informations, pour quelques jours seulement.
8: Aux États-Unis, une scène incroyable filmée en Floride par la caméra embarquée d'un camion. Un petit avion a dû se poser en urgence sur une autoroute, évitant de justesse plusieurs panneaux de signalisation. Voyez les images de Justine Jankowski.
22: C'est un atterrissage digne de Top Gun. En plein milieu de l'autoroute, l'avion se faufile de justesse sous ce pont, devant la caméra embarquée de ce camion, qui pile, in extremis.
23: Si je n'avais pas vu l'ombre au-dessus de mon véhicule et ralenti, il aurait terminé dans mon camion. Vous le voyez sur la vidéo, c'est passé très près. Je n'arrive toujours pas à croire ce qui vient de m'arriver.
22: Le petit avion d'instruction s'apprête à rentrer à l'aérodrome lorsqu'il signale un problème technique à la tour de contrôle.

0: contrôle. On a des émanations d'huile dans le cockpit. Je ne sais pas si nous allons pouvoir atteindre l'aéroport.
1: Vous avez bien entendu. Cette voix jeune, c'est celle de la pilote. Derrière cet atterrissage miraculeux sans blessés, Emily Shelton, 21 ans à peine, mais déjà une aviatrice chevronnée. 1300 heures de vol au compteur et une prouesse saluée sur les réseaux sociaux.
2: Elle n'a que 21 ans, j'étais sûre que c'était un pilote avec des décennies d'expérience, c'était parfaitement exécuté.
3: L'armée de l'air, recrutez-la.
2: Emily, c'est ma nouvelle héroïne.
1: Sur Internet, une cagnotte en ligne a même été lancée pour l'aider à financer sa formation de pilote de ligne. Déjà plus de 4 500 $ récoltés.
4: Retour chez nous, les traditions chinoises à l'honneur cette semaine à La Réunion. Les festivités de Guandi battent leur plein à Saint-Denis. Après les cérémonies dans les temples, place aux animations ouvertes au public ce week-end. Spectacles, ateliers, démonstrations et grands défilés au bar à choix, tradition incontournable et symbolique, comme nous l'expliquent Romain Guest et Myris Voula.
5: Les lions et les dragons défile au rythme des tambours. Place au grand défilé de Guandi. Il attire de nombreux spectateurs, toujours émerveillés par le spectacle.
6: C'est joli de voir tout ça, toutes les couleurs, et de voir le dragon et les origines chinoises montrées comme ça, c'est super.
7: Je trouve ça très beau. On découvre la culture chinoise et c'est très chouette. C'est
8: une très belle représentation de la communauté chinoise, celle de La Réunion.
9: Je trouve super, j'aime bien.
5: Une fête organisée en l'honneur de Guandi, figure emblématique de la culture chinoise et divinité vénérée, symbole de courage, de loyauté et de droiture.
10: On a fait l'anniversaire le 5 août, donc on a fait les traditionnelles mines de longévité. Suite à ça, on a fait la danse du lion dans les temples, etc. Et c'est bien aussi de partager tout ça avec toute La Réunion, tous ensemble.
11: Nous, par nos activités, on a la chance de pouvoir s'entraîner dans des temples, donc le temple de Guandi à Saint-Denis et à Saint-Pierre. Donc pour nous, c'est normal et on est fiers de pouvoir l'honorer.
5: Une fête chinoise, mais avant tout une célébration ouverte à tous. Toutes les communautés sont invitées à participer dans un esprit de partage et de vivre ensemble.
12: On a cette chance de vivre tout le monde ensemble. Toutes les communautés sont bien intégrées et s'entendent très bien. Et je crois que ça commence dès l'école. Donc ça, il faut absolument qu'on arrive à le préserver. Et aujourd'hui, c'est un honneur pour nous, musulmans, de partager ça avec la communauté chinoise.
5: Le défilé fait son grand retour après 5 ans d'absence en raison des contraintes sanitaires puis des impératifs de sécurité. Pour le président de la Fédération des associations chinoises, cette édition marque aussi une volonté d'ouvrir davantage la fête à l'ensemble de la population.
13: Une fête de justement montrer notre intégration totale dans la société créolonaise, société créole. Symboliquement, nous sommes passés devant la mosquée, là nous allons nous rendre devant les temples de Guandi. Et comme vous avez pu voir, c'est un défilé totalement ouvert, grand public, bon enfant, de tous les âges. Et tant mieux, c'est l'image de La Réunion.
5: Le défilé s'est achevé à l'école centrale, dans le village où se déroule le reste des festivités ce week-end. Ce dimanche, une nouvelle parade viendra clôturer la fête de Guandi.
4: Recycler plutôt que jeter, réparer plutôt que remplacer. Un modèle qui fait son chemin à La Réunion. Au port, les galeries circulaires réunissent aujourd'hui les acteurs du réemploi et de la revalorisation pour promouvoir une consommation plus responsable et plus durable. Une journée pour faire découvrir au grand public les solutions offertes par l'économie circulaire. Reportage d'Ulvashi Velechi.
14: Si je vous parle d'une palette ou d'un panneau de signalisation, difficile d'imaginer une table basse. Et pourtant, c'est le pari relevé par Céline. Ici, aux galeries circulaires, chaque objet connaît une seconde vie. Ils ont été recyclés ou revalorisés avant d'être proposés à des prix accessibles. De quoi séduire les visiteurs.
15: Ça m'intéresse deuxième main et artisanal et tout ça. Aujourd'hui, vu la vie, comment que c'est cher, donc ça permet aux gens avec un revenu modeste de s'habiller, tout ce qui est artisanal, je trouve c'est super.
16: Par rapport à ce qui est vendu dans le commerce, c'est vraiment, vraiment des petits prix. Je ne vais pas donner les prix, c'est très important, surtout en ce moment. C'est très, très, très important en ce moment.
14: Pourquoi ?
16: Le coût de la vie. Déjà, le coût de la vie est très très cher et puis là on peut avoir ce qu'on veut, plus ou moins. Voilà, moi c'est mon cas.
14: Une trentaine d'exposants ont investi les lieux. Vêtements, maroquinerie, mobilier, mais aussi matériaux de construction. Chacun présente une façon différente de consommer autrement.
17: L'objectif pour nous, c'est de quand même valoriser toute la création qui sont faites par nos bénéficiaires et à travers des matières récupérables et notamment de la bâche.
18: L'association récupère à peu près une tonne de bâches publicitaires par an qu'on transforme. Donc les bénéficiaires, les salariés de l'association transforment. Et aujourd'hui, avec les galeries circulaires, ils vont de la récupération de la matière à la transformation, à la vente des produits.
19: C'est hyper important pour nous de récupérer parce que sinon, ça part à l'enfouissement. Et des bâches en PVC ou de la chute de voile d'ombrage à l'enfouissement, ça va durer une éternité.
20: Et notre action à nous est plutôt dédiée effectivement au réemploi des matériaux de construction, mobilier professionnel et textile. Bah, les publics visés aujourd'hui, c'est tous les Réunionnais, puisqu'on propose en fait des matériaux, du mobilier et du textile à bas coût. Donc c'est vraiment de pouvoir proposer en fait ces matériaux-là et ces équipements-là à bas coût pour que tout le monde puisse, en cas de besoin, venir les récupérer, les acheter ici.
14: Au port, l'économie circulaire est encouragée depuis plusieurs années. L'objectif, limiter les déchets, favoriser le réemploi et soutenir les acteurs locaux engagés dans cette démarche.
21: L'économie sociale et solidaire est un secteur qu'on ne connaît pas assez. L'économie sociale et solidaire est une alternative à l'économie classique, traditionnelle. C'est une économie qui est basée sur l'humain et sur l'utilité sociale des activités. Donc on fait un focus là-dessus pour montrer que là où les entreprises classiques n'interviennent pas ou n'interviennent pas encore, il y a les entreprises de l'économie sociale qui viennent parce qu'ici on travaille sur l'humain. On ne met pas en avant la distribution d'un capital, mais on met en avant la réussite de l'humain dans toute organisation.
14: Donner une seconde vie aux objets plutôt que les jeter, un geste bon pour le portefeuille et pour la planète.
4: En bref, pour terminer ce journal, déception pour les amateurs de courses automobiles. Le rallye des 1000 km prévu en décembre prochain est finalement annulé. La Ligue du sport automobile de La Réunion et l'Alsace Sud évoquent un manque de moyens humains, financiers et de garanties en matière de sécurité. Une mission d'expertise de la Fédération française du sport automobile doit toutefois se tenir en septembre. Un regard sur le temps qu'il fera cet après-midi. On prend la direction de Saint-André avec un beau soleil attendu, quelques rafales de vent quand même. Attention, 26 degrés au thermomètre. Votre bulletin complet, c'est avec Virgilia S. juste après votre journal. Et c'est déjà la fin de cette édition. Merci d'avoir été à nos côtés. Votre programme continue évidemment. Moi, je vous retrouve ce soir avec grand plaisir pour votre 19h week-end. Passez un excellent après-midi sur Antenne Réunion.
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10: Mesdames et messieurs, bonjour, ravi de vous retrouver. J'espère que vous allez bien en cette toute fin de semaine avec un bon arrosage la nuit dernière, mais c'est tant mieux, on en a besoin pour la sécheresse. Malheureusement, ce n'est pas assez pour l'enrayer. On a quand même relevé 90 mm du côté de Takamaka, 79 mm au cours de ces dernières heures dans les Hauts de Sainte-Rose et 10 mm pour Saint-Denis. En tout cas, pour cet après-midi, les pluies s'estompent et on retrouve un temps globalement sec avec même parfois pas mal de soleil, de très très belles éclairs. Merci. Juste quelques petits nuages, notamment dans l'intérieur, qui pourraient quand même donner 2-3 farines, pas grand-chose, hein, du côté de Petite-France ou encore des Hauts de Saint-Leu. Le vent est toujours d'actualité, il va le rester avec un alizé jusqu'à 70 km/h en rafale du côté de Saint-Pierre. C'est assez fort aussi, hein, en allant jusqu'au Baril, 60 km/h en rafale et à l'opposé aussi, entre le chef-lieu et Saint-André, avec une mer agitée à forte. Elle est forte plutôt dans le sud et dans l'est, avec cette houle d'alizé entre 2 mètres et 2 mètres 50. Pour les températures, elles étaient très douces ce matin grâce à la couverture nuageuse. Et dans l'après-midi, ça va grimper jusqu'à 27 degrés encore une fois entre le port et Saint-Denis. Même scénario du côté de Saint-Pierre. Plus respirable au cœur des cirques, hein, autour des 20 degrés. 18 à Takamaka, 17 à la plaine des Cafres et le minimum du côté du volcan avec 14 degrés. C'est un week-end assez similaire, hein, qui se profile avec des conditions venteuses et encore des averses passagères. C'est Charline Conti qui fera le point avec avec vous dès ce soir. Nous sommes le vendredi 7 août, n'oubliez pas d'embrasser les gars étangs aujourd'hui. La marée sera basse un peu avant 14h, à 13h59 très précisément, et le soleil nous quittera à 18h02. Je vous quitte et je vous laisse bien sûr avec votre feuilleton Les Feux de l'amour. Je vous retrouve dès lundi pour la météo. Passez un très bon week-end, à très vite.
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0: les porte-paroles de chaque commission.
1: Prendre le temps de s'écouter pour mieux construire l'avenir, c'est l'objectif de cette première rencontre entre la nouvelle élue en charge de la jeunesse et les membres du Conseil des jeunes dionysiens. Dans un rond de causée, chacun a pris la parole librement pour revenir sur les projets menés ces dernières années, mais surtout pour imaginer ceux de demain. Un moment d'échange où les jeunes ont aussi parlé de leur quotidien, de leurs espoirs, de leurs inquiétudes et de leur vision de l'avenir.
2: Ils nous apportent vraiment une vision rafraîchissante et tellement ouverte en fait sur le monde, notamment sur les questions de transition écologique, de biodiversité. Ils ont une ouverture aussi sur les nouvelles technologies. Donc moi, ça m'apporte énormément, j'apprends beaucoup.
1: Mobilité, environnement, culture ou encore pouvoir d'agir sont les quatre thématiques qui orientent le travail du Conseil des jeunes. Les échanges et les points de vue ont été fructueux, une source d'inspiration pour la ville qui permettra de bâtir des actions au plus près des réalités vécues par les jeunes. Ce séminaire est le premier d'une série. L'objectif est de faire vivre le dialogue tout au long du mandat et de permettre aux jeunes de participer pleinement aux décisions qui les concernent.
3: Et c'est quelque chose d'hyper intéressant, parce que là on peut parler à cœur ouvert, exprimer leurs ressentis, leurs besoins et aussi leurs craintes par un moment. Et je trouve que l'échange a été très enrichissant ce matin.
4: Ça fait extrêmement plaisir parce qu'on se sent vraiment écouté. Et aujourd'hui, lors de ces réunions-là, on se sent vraiment utile pour notre territoire.
5: Les collectivités qui nous font confiance, l'élu à la jeunesse qui nous fait confiance. Et au-delà de ça, j'ai ma place, tout concrètement, dans Saint-Denis.
1: Le conseil réunit des jeunes de 16 à 30 ans. Il joue aussi le rôle de relais auprès des autres jeunes en les informant, en les orientant vers les bons interlocuteurs et en faisant remonter leurs besoins.
6: Nous, on est là du coup pour l'inclusion des jeunes aujourd'hui, que ce soit bien par des projets d'entrepreneuriat, de travail, de logement, mais surtout nous, on est là bien vraiment pour accompagner des jeunes.
1: À La Réunion, près d'un habitant sur deux est un jeune. À Saint-Denis, la nouvelle mandature veut faire de cette jeunesse une véritable force de proposition.

0: Le public venu en nombre était au rendez-vous pour la nouvelle édition du marché de nuit sur la place du Barachois. Au fil des allées, les stands variés ne désemplissent pas. Artisanat local, objets de décoration, bijoux, vêtements, plantes ou produits venus d'ailleurs. Il y en avait pour tous les goûts et tous les budgets. Pour les exposants, cette vitrine est devenue un rendez-vous incontournable.
1: Ça se présente super bien, il y a du monde, les gens sont au rendez-vous. Merci à la ville, merci aux Réunionnais.
2: Je trouve que c'est super, ça permet aux créateurs de se faire connaître, aux artisans de montrer leur travail aussi et de garder en fait cet esprit de fait main.
0: Les gourmands avaient aussi l'embarras du choix, cuisine réunionnaise, spécialité de l'Hexagone ou saveur du monde. Le public a apprécié ce mélange de découvertes, de gourmandises et d'animations qui fait le succès de chaque édition.
3: On est bien en barre à choix, il fait bon. Il y a aussi beaucoup de stands, donc il y a beaucoup d'attractions, il y a beaucoup de personnes et je trouve que c'est vraiment chouette.
0: Des animations étaient aussi proposées. Cette fois, les plus grands pouvaient customiser leur tote bag et les plus jeunes fabriquer leur propre sucette.
4: Dans le principe, c'est nous qui faisons la partie sensible de la chauffe, puisque c'est un peu délicat. Et c'est les enfants qui font la sucette. Ils mettent des bâtons, ils mettent l'image, ils mettent le sachet, puis ils repartent avec, puisque c'est gratuit.
0: Cette édition du marché de nuit a été marquée par quelques nouveautés. Grâce à un partenariat avec le festival Jazz on Port, les animations musicales prennent une nouvelle dimension. Le groupe Fanfleur Brass Band, venu d'Hexagone, a déambulé et entraîné le public dans son sillage.
2: Nous avons l'opportunité de pouvoir avoir un groupe de cuivre et de percussion qui va défiler tout au long du marché de nuit et nous donner des influences de la

0: Nouvelle-Orléans et de l'Angleterre.
1: Retour à nos artistes pays, Pantasol a mis aussi l'ambiance et les amateurs de danse en ligne ont pu s'exprimer joyeusement. Enfin, le temps fort de la soirée, la présentation des 12 candidates à Miss Réunion 2026, chaleureusement accueillies par un public venu en nombre, une première au marché de nuit. Bien plus qu'un simple marché où l'on vient faire quelques achats, c'est aussi découvrir de nouveaux talents, partager un repas et surtout passer un bon moment en famille ou entre amis sur le front de mer de Saint-Denis.

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7: Et c'est en grande partie grâce à mes équipes en cuisine et en salle qui sont au top. J'ai beaucoup de chance.
6: Non, la chance n'a rien à voir avec ta réussite. Si ça marche, c'est parce que chaque détail de cet endroit porte ta marque. Tu as su créer un lieu où les gens ont envie de revenir encore et encore.
7: Voir les gens heureux, ça me plaît. Les clients comme le personnel.
6: Le personnel compétent en ce moment, ça vaut de l'or. Alors garder tes équipes te donne un sérieux avantage.
7: Tu sais, j'adore quand tu parles boulot avec moi. Je trouve ça vraiment attirant.
6: C'est vrai?
7: Je vais te montrer.
6: Oh, je crois que ton rendez-vous est arrivé.
7: Génial. Souhaite-moi bonne chance.
6: T'en as pas besoin, t'inquiète pas.
8: Salut, j'arrive trop tôt?
7: Non, tu es pile à l'heure.
8: Bonjour.
9: Bonjour.
8: Je ne te dérange pas.
9: Non, c'est parfait. Entre, je t'en prie.
10: Je sais que ça fait un moment que tu voulais qu'on discute tous les deux, alors désolée de t'avoir fait attendre. J'ai eu un voyage imprévu à New York.
9: Oh, y a aucun problème.

0: problème. Comment ça se passe chez Fenmore, au-delà de vos bilans trimestriels qui, soit dit en passant, sont impressionnants?
1: Oh, je te remercie. Oui, tout se passe à merveille. La collection de printemps est lancée et elle se vend très bien. On a pris de l'avance sur l'automne et la période des fêtes.
0: Je suis ravi de l'apprendre parce que j'aurai un service à te demander.

0: Donc, selon ton détective privé, Jordan n'a pas survécu à l'incendie.
1: Et ça?
2: Elle est morte?
1: C'est possible. Il faudra des semaines avant que les autorités identifient les corps grâce à leur ADN.
0: Ils savent quoi exactement?
1: Eh bien, sur l'ensemble des détenus, 6 sont portés disparus.
0: Donc soit on n'a pas encore retrouvé leur corps, soit elles ont profité du mouvement de panique pour s'enfuir.
1: Voilà.
2: Jordan pourrait en faire partie. Est-ce que maman est au courant?
1: Malheureusement, j'aurais préféré qu'elle ne tombe pas sur ce reportage parce qu'elle a reconnu le nom de la prison. Et ça l'a complètement paniqué.
0: Et on peut comprendre pourquoi.
2: Tu regrettes de ne pas lui avoir annoncé toi-même quand tu l'as appris?
1: Non. Je pense qu'elle aurait paniqué davantage. Et on ignore toujours si cette femme a survécu ou non.
0: On n'a aucune preuve qu'elle soit morte non plus. Ce qui veut dire qu'elle pourrait bien faire du stop pour revenir à Genoa City en ce moment même.
2: C'est une possibilité. Nous devons rester sur nos gardes jusqu'à ce qu'on sache ce qu'elle est devenue.
1: Cette simple idée m'est insupportable, très franchement. Mais je vous promets que je ferai tout mon possible pour protéger votre mère. En fait, je vais faire en sorte de savoir où elle est à chaque instant de la journée.
3: Nicky Newman? Allô? Allô?

0: Laissez-moi tranquille.
1: Je te remercie d'avoir pris le temps de venir discuter avec moi.
2: Tu plaisantes, c'est normal.
3: Comment va Aria avec ses appareils auditifs ?
2: Oh, elle va super bien. Ça a complètement changé son monde. On la sent tellement plus curieuse et plus impliquée avec nous.
3: Et moins grognon.
2: Ouais.
1: C'est formidable. J'imagine que Maria et toi, vous êtes aux anges.
2: Ouais, vraiment. Merci de prendre de ces nouvelles.
3: C'est normal. Bon, je vous laisse discuter toutes les deux et je repasse tout à l'heure.
1: Parfait.
3: Je t'aime.
1: Je t'aime.
3: Salut Maria pour moi.
2: Oh, j'y manquerai pas. Salut Devon.
3: À plus tard.
1: Je t'en prie, assieds-toi.
2: D'accord. Je dois t'avouer que tu as attisé ma curiosité avec cette invitation. Et maintenant, je suis encore plus intriguée.
1: Ah oui ?
2: C'est toujours un plaisir de passer du temps avec toi. On n'en a pas eu souvent l'occasion ces derniers temps. Mais j'ai été surprise que tu veuilles me voir seule et pas avec Maria. Ce qui veut dire que ce n'est pas uniquement parce que tu avais envie de me voir. Je me trompe ?
1: Comment ça se passe chez Marchetti ? Tu es toujours mannequin chez eux ?
2: Oui. Mais c'est assez calme en ce moment.
1: Oh, et c'est habituel ?
2: Oui, dans la mode, le marketing, c'est assez cyclique. On a déjà fait la campagne digitale et média pour la collection printemps. Alors, il se passe pas grand-chose ces derniers temps.
1: Donc tu ne travailles pas à temps complet ?
2: Non. C'est plutôt ponctuel, en fait. Ça a un rapport avec la raison pour laquelle tu voulais me voir ?
1: J'ai une proposition à te faire.

0: Oui. Elle conduisait ou pas? Un chauffeur privé? De quoi est-ce que vous parlez? Faites-la suivre, d'accord? Comme je vous l'ai demandé. Je veux savoir où elle se rend, c'est clair.
1: Je savais qu'elle avait des difficultés, mais... au fond, j'espérais qu'elle allait mieux.
2: Eh bien, il y a du progrès, je trouve. Elle me contacte plus rapidement, souvent juste après le premier verre, et parfois même avant de céder à l'envie.
1: Tu l'as dit. En effet, il y a du progrès.
2: Tout à fait. Sauf qu'avec son travail, elle est dans une situation qui pourrait très mal tourner.
1: Que se passe-t-il?
2: Elle n'a pas d'assistante personnelle. Elle n'a jamais remplacé Claire et Audra Charles a quitté Newman Media.
1: Ça a été rapide. Que s'est-il passé?
2: Ça, c'est une longue histoire. En attendant, Nikki est complètement débordée. Elle n'a aucun soutien, elle a trop de responsabilités au mauvais moment et elle veut montrer que tout est normal et qu'elle est compétente. Mais franchement, j'ai bien peur que le stress engendré par le fait qu'elle gère un service à haute responsabilité toute seule, tout en luttant contre son addiction, la mène droit dans le mur.
1: C'est intenable. En même temps, Newman Enterprises peut se permettre de recruter les meilleurs éléments.
2: En ce moment, la confiance compte plus que tout pour Nikki. Et elle aurait besoin d'un peu de soutien dans ses tâches quotidiennes.
1: Quelle est la solution?
2: Elle a besoin de quelqu'un qui connaît déjà tout le monde, à qui elle n'aura pas besoin de tout réexpliquer. D'une personne sachant faire preuve de gentillesse, de loyauté et de discrétion aussi. Quelqu'un qui n'est pas trop faible, ni facilement manipulable, et quelqu'un qui comprendra que c'est seulement temporaire, juste le temps que Nikki reprenne le contrôle de sa vie.
1: Eh bien... il y a de sacrées exigences. Mais on peut trouver. C'est pour le bien de Nikki.
2: Tout à fait. Et c'est là que j'ai besoin de toi. Accepterais-tu que ton équipe assure temporairement la gestion de Fenmore pendant que tu viendrais aider Nikki?
3: Voilà, c'est tout ce que papa nous a dit sur l'incendie et sur la situation concernant Jordan.
4: Ça correspond à peu près à ce que j'avais appris.
3: Et maintenant?
4: J'ai parlé à la thérapeute de Claire. Pour le moment, elle ne sait rien de ce qui s'est passé à la prison. Ni que Jordan pourrait être en liberté.
3: C'est mieux comme ça.
4: Je suppose que tu veux la protéger. Et lui cacher la nouvelle parce que tu as peur que ça la fasse replonger.
3: Pourquoi tu n'es pas d'accord?
4: Eh bien, sur le principe, si.
3: Mais tu penses que Claire devrait le savoir?
4: Je pense que Claire est forte. Elle veut reprendre le contrôle de sa vie et aussi le contrôle sur sa guérison. Mais tout ça n'est qu'une illusion si on ne respecte pas son droit à savoir la vérité. Elle doit connaître les faits. Savoir que sa tante est potentiellement à nouveau en liberté. Ou peut-être morte.
3: Tu as raison. Eh bien, mon premier instinct... a été de la protéger de cette nouvelle le plus longtemps possible, mais ce n'est ni réaliste ni juste. Et puis, c'est une nouvelle qui a fait le tour des médias. Elle pourrait le voir à la télévision et elle pourrait l'apprendre toute seule, finalement.
4: Oui, c'est tout à fait possible.
3: Ah, mais si elle l'apprend par elle-même alors qu'elle est toute seule, ce serait encore pire pour elle. Nous devons lui dire.
4: Il faut qu'on lui dise ensemble ce qui s'est passé. On a mis du temps et progressivement... on a regagné sa confiance. N'est-ce pas?
3: C'est vrai.
4: Et je crois que si on lui ment maintenant, on anéantit tous les progrès qu'on a faits jusque-là.
3: Tu as raison. On doit être là tous les deux pour la soutenir quand elle apprendra la nouvelle. Même si le danger n'est pas certain, Claire doit absolument savoir qu'on ne lui mentira jamais. Elle doit être mise au courant de la situation et pouvoir rester sur ses gardes.
4: Une chose est certaine. Moi, vivant, cette femme ne lui fera plus jamais de mal. Je ne la laisserai jamais s'approcher de notre fille.
1: Eh bien, pour commencer, merci pour la confiance que tu as en moi. Et dis-moi...

0: Imaginez que je suis capable de débarquer comme ça dans un contexte qui m'est si peu familier.
1: Bien sûr que tu en es capable. Tu es une pro, tu es une femme d'affaires accomplie et tu as des années d'expérience.
0: Pas dans le monde des médias.
1: Mais tu connais le monde des affaires. Et tu n'aurais pas à créer des contenus ni à rédiger des publications. Tu serais là pour épauler Nikki avec les négociations, les contrats, tout l'aspect interne. Ce sont des choses que toi tu connais déjà.
0: Ah, Je ne pense pas vraiment être la bonne personne pour ça.
1: Nikki a besoin de quelqu'un sur qui elle peut compter. Je le ferai moi-même si elle ne tenait pas absolument à ce que Victor ne sache pas que je suis impliqué.
0: Attends, il ne sait pas que tu es son parrain ?
1: Non, il ne sait rien de tout ça et crois-moi, lui cacher la vérité ne me plaît pas du tout, mais je n'arrive pas à la convaincre d'en parler à Victor. Et franchement, même s'il était au courant, il ne m'autoriserait jamais à approcher Newman Enterprises.
0: S'il ne te laisse pas approcher, pourquoi il me laisserait approcher ?
1: J'ai plusieurs raisons de le croire. Déjà, il a de l'estime pour toi. Tu n'as jamais été marié à Nikki, et tu n'as jamais été son ennemi juré pendant des années.
0: Oui, c'est vrai. Tu marques un point.
1: Tu es solide, et tu sais ce qu'elle endure. Si tu acceptes, je suis sûr que Victor n'y verra aucune objection.
0: Tu as vraiment réfléchi à tout.
1: Je ne peux pas m'empêcher de vouloir vous protéger toutes les deux.
0: Et crois-moi, ça me touche énormément. C'est vrai que j'ai la chance d'avoir à mes côtés une équipe de direction vraiment incroyable et très performante au quotidien. Alors, je pourrais aider Nikki un moment tout en restant disponible pour les grandes décisions.
1: Est-ce que c'est un oui ?
0: Ah, je veux d'abord savoir ce qu'en pense Nikki. Est-ce que tu lui en as parlé au moins ? Est-ce qu'elle va se montrer coopérative ou est-ce qu'elle va comprendre pourquoi je suis vraiment là ? À savoir la surveiller pour qu'elle ne touche pas au moindre verre.

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1: Allô? Comment s'appelle l'endroit? Le bar du verre vide? Oui, ça me dit quelque chose, je crois savoir où c'est. Je pars du bureau, j'arrive tout de suite.
2: Où en est-on avec les contrats Emerson?
3: C'est en bonne voie. Le service juridique fait les dernières vérifications et on pourra passer aux signatures.
2: Parfait, on dirait que cette acquisition va se conclure en un temps record et évidemment, ça fera très plaisir à notre père. Adam? Qu'est-ce qui se passe? Tu as été complètement distraite toute la journée.
3: C'est rien. C'est personnel, c'est tout. Et je doute que ça t'intéresse puisque tu as clairement dit que tu voulais que ça reste strictement professionnel entre nous.
2: Oui, j'ai dit ça pour qu'on évite de retomber dans nos vieux travers.
3: Eh bien, jusqu'ici ça marche, passons à autre chose. Tu veux qu'on parle de la réorganisation des ressources humaines?
2: Je crois qu'on devrait plutôt parler de ce qui te perturbe.
3: Allez, arrête.
2: Quand on a des problèmes dans sa vie personnelle, ça finit forcément à un moment ou à un autre. On part avoir des répercussions sur les performances professionnelles, et c'est le cas. Adam, tout fonctionne parfaitement en ce moment, et je préférerais que ça continue. Alors, si tu es perturbé par quelque chose, ou si tu sens que tu as besoin de vider ton sac, on peut en parler. Je ne te jugerai pas, crois-moi.
3: D'accord. Mais c'est toi qui l'auras voulu.
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0: Entrez.
1: Bonjour.
0: Bonjour.
2: Salut, Claire. J'espère qu'on ne te dérange pas.
0: Pas du tout. Je dois noter toutes mes pensées, mes espoirs et mes angoisses dans mon journal de thérapie pour surmonter mon traumatisme et retrouver un sentiment de contrôle. Je suis contente de vous voir.
1: Nous aussi, on est heureux de te voir.
2: Oui. Alors, comment ça se passe?
0: Dans l'ensemble, un peu mieux, je crois. J'ai abordé certains sujets en séance de groupe ce matin. D'habitude, je parle pas trop, mais je sais pas pourquoi, cette fois, j'ai été plus bavarde.
1: C'est une très bonne chose. Moi aussi, quand quelque chose me tracasse, je trouve qu'en parler m'aide énormément.
0: Ok, je vois que c'est pas une visite ordinaire. Vous avez quelque chose à me dire? Qu'est-ce qui se passe?
1: Claire, peut-être que tu ferais mieux de t'asseoir.
0: D'accord.
2: Claire, on ne va pas tourner autour du pot. Alors je vais commencer par te dire ce que nous savons. Il y a eu un incendie à la prison pour femmes de la côte sud en Oregon.
0: En Oregon, là où Jordan a été incarcéré?
2: Un certain nombre de prisonnières ont péri dans l'incendie, mais n'ont pas encore été identifiées. La plupart ont survécu, et Jordan ne fait pas partie de ce groupe. Quelques détenus sont portés disparus.
0: Disparus? Et qu'est-ce que ça veut dire exactement?
1: Qu'elle pourrait s'être échappée.
2: Ça ne fait que quelques jours. Et tout est encore très incertain. Les autorités mènent l'enquête.
0: C'est pas vrai.
2: On comprend que tu sois sous le choc. Mais il n'y a encore aucune confirmation officielle pour l'instant.
1: On tenait à ce que tu l'entendes de notre bouche en premier.
0: Quelles sont les chances que Jordan se soit échappé?
2: Je pense qu'on doit se préparer à toutes les éventualités.
1: Ça ne va pas.
0: Vous pensez à la même chose que moi? C'est Jordan qui a pu déclencher cet incendie. Je me souviens qu'elle m'a dit plus d'une fois qu'en cas d'urgence, un incendie pouvait être la diversion parfaite.

0: tu ne serais pas simplement là pour surveiller Nikki. Elle sait que je suis à la recherche d'une personne pour devenir sa directrice des opérations. Mais ce qu'elle ignore, c'est que j'ai pensé à toi.
1: Je vois.
0: Elle a vraiment besoin d'un bras droit fiable sur qui s'appuyer. Et elle serait ravie que ce soit une amie en qui elle a pleinement confiance.
1: Disons que ce serait un sacré défi à relever. Et j'espère bien que si Fenmore avait besoin d'aide, je pourrais compter sur toi. Et comme tu l'as dit, c'est temporaire et donc je ne quitterai évidemment pas complètement Fenmore.
0: Pour l'organisation, on trouvera les aménagements qu'il faut.
1: Très bien. C'est d'accord.
0: Formidable. Je vais tout de suite contacter Nikki et arranger un rendez-vous. Merci.

0: Excusez-moi. À tout hasard, auriez-vous vu une femme d'environ 1m65, blonde, les yeux bleus?
1: Qu'est-ce que vous voulez savoir?
0: Je veux savoir si vous l'avez vue et si elle a consommé de l'alcool.
1: Regardez autour de vous, les clients qui viennent ici tiennent à leur intimité.
0: Vraiment. Est-ce que ça suffit à vous convaincre?
2: Si tout se passe bien, je vais rejoindre le conseil d'administration chez Chancellor Winters. Oh. Jill a déjà validé le vote et Devon est totalement partant. Donc, c'est quasiment fait. Oh. Et j'aimerais être impliquée au maximum dans la vie de l'entreprise autant qu'ils me le permettront. En particulier parce que Tucker reste une menace et qu'ils ont besoin de renfort. Ce qui signifie que je vais avoir besoin de quelqu'un ici, comme responsable. Et comme tu as déjà travaillé ici et que tu connais bien le fonctionnement du restaurant, je me demandais si tu serais intéressée.
3: Wow. Tu sais, j'ai pas d'expérience en gestion.
2: Mais tu sais résoudre les problèmes et tu es très à l'aise avec les gens. Tu connais tellement bien nos habitués que tu pourrais vraiment apporter ta touche personnelle. Pour moi, tu serais parfaite pour ce poste.
3: Oh, eh bien, il me faut un peu de temps pour réfléchir et en discuter avec Maria.
2: Évidemment.
3: Je me demande quand même, tu réussis très bien en tant qu'entrepreneuse. Tu as créé un lieu qui est sympa et vivant. Tu as vraiment envie de retourner travailler dans un bureau?
2: Honnêtement, je commence à me sentir un peu à l'étroit. Cet endroit tourne comme une horloge. Ma présence n'est plus aussi utile qu'elle l'était auparavant. Et j'avais même pensé à ouvrir un autre restaurant, mais quand Devon et moi avons parlé de mon entrée au conseil, je ne sais pas, l'idée m'a vraiment emballée. Alors, quand penses-tu pouvoir me donner une réponse?
3: Disons demain. Je dois dire que je suis assez emballée par cette idée, moi aussi.
4: Connor a trouvé cette école. Il l'a trouvée seule, il nous en a parlé, avec des enfants qui ont les mêmes problèmes que lui. Et il voulait prendre de la distance autant que possible de Genoa City, où ses parents sont bien connus, mais pas pour les bonnes raisons.
5: Oui, on a envie de rentrer dans le moule à cet âge-là.
4: Tout se passait bien pour Connor au début. Il se sentait soulagé à l'idée de pouvoir repartir à zéro, de ne plus être un enfant à part. Mais même s'il est plus heureux, plus le temps passe, plus il rencontre des difficultés à l'école. Il décroche en classe. Il a du mal à se concentrer et ses résultats dégringolent. Apparemment, il aurait un trouble de l'apprentissage, des difficultés cognitives, notamment dans la compréhension des consignes, mais on ne sait rien de plus.
5: Est-ce que c'est grave?
4: Assez grave, oui.
5: Je suis désolé de l'apprendre. Vraiment. Alors, dis-moi, qu'est-ce que tu envisages de faire? Qu'est-ce qui serait la meilleure solution, selon toi?
4: Pour tout te dire, j'étais furieux au début. J'en voulais aux professeurs, à l'école. J'étais prêt à débarquer là-bas pour faire un scandale. Mais Sally et Chelsea m'en ont dissuadé.
5: Oui, ça, elles savent s'y prendre.
4: Oui, elles voient les choses comme toi. On doit faire confiance à l'école. Et à Connor. Il doit avoir le sentiment de maîtriser la situation et que nous sommes unis et présents pour le soutenir.
5: Pour le bien de Connor, je suis content que tu les aies écoutés. Ça prouve qu'une partie de toi a changé. C'est bien que tu aies accepté d'écouter l'avis de Chelsea et Sally. Ce n'est vraiment pas rien. Bravo.
4: Oui, mais j'avoue que c'est nouveau pour moi. Je mets mes propres émotions de côté pour son bien.
5: C'est dur à encaisser de voir son enfant souffrir, mais tu fais ce qu'il faut. Parfois, la meilleure chose à faire, c'est de monter dans sa voiture, aller conduire et trouver un endroit où tu peux hurler et te libérer de tout ce qui te pèse.
4: Ça me fait du bien de l'entendre.
5: Disons que je suis passé par là plusieurs fois.
4: Je crois que si je m'emporte aussi facilement, c'est en partie parce que on ressent une forme particulière de solitude quand on a honte de ce que l'on ressent ou même de qui on est. J'ai eu ce sentiment quasiment toute ma vie et je ne voulais pas que Connor vive la même chose que moi. Il m'arrive encore de ressentir ça, mais Connor, lui, il mérite d'être en paix avec lui-même. plus que je ne l'ai jamais été.
6: Et selon toi, ce que Jordan a dit, c'était des paroles en l'air? Est-ce que tu sais si elle a déjà provoqué des incendies?
3: J'en ai aucune idée. Je lui ai jamais demandé. Mais elle a dit beaucoup de choses troublantes que j'aurais préféré ne jamais entendre. Franchement, ça m'étonnerait pas d'elle. Un immense incendie, la panique totale. Elle n'hésiterait pas à le faire, elle en serait même fière.
2: Qu'elle ait participé au déclenchement de cet incendie ou qu'elle ait profité du chaos pour s'échapper, plus jamais, elle ne s'approchera de toi.
6: Claire, nous voulons que tu saches que nous ferons tout ce qu'il faut pour te protéger.
3: Vous m'avez déjà dit ça. Je pensais que c'était des paroles en l'air. Mais je commence à sentir que vous tenez vraiment à moi. Que vous voulez me protéger.
2: Absolument, tu peux nous faire confiance. Parce que c'est la vérité. Nous tenons énormément à toi.
6: Et en tant que père, c'est mon rôle de te protéger. Tu as vécu trop longtemps sans personne pour veiller sur toi. Et je ne veux pas que tu vives dans la peur. Jamais.
3: Je n'ai pas peur de Jordan. Je suis en colère, surtout. Et je suis écœurée. À chaque fois que je pense à elle.
2: Ça, c'est... c'est positif, parce que... ça veut dire... que tu commences à guérir.
3: Comment réagit Nikki en apprenant que Jordan pourrait être en liberté ?

0: Très bien, préviens-moi quand Nicky sera prête à me voir et je me rendrai disponible.
1: Je ne sais pas comment te remercier.
0: Tu l'as déjà fait. Le jour où je t'ai confié que j'étais dépassée, que j'avais besoin de soutien, tu as répondu présent sans hésiter et tu es devenu le parrain de Nicky. Et ça, crois-moi, c'est un engagement important.
1: C'est ce qu'on fait pour ceux qu'on aime.
0: C'est juste.
1: Oh, bon sang.
0: Qu'y a-t-il ?
1: C'est Nicky.
0: Appelle Victor à... Oh, attire-le quelque part, immédiatement.
1: Ces messages sont normalement impeccablement écrits.
0: Elle a bu.
1: Oh, elle est clairement saoule. Et elle me demande de venir la sauver.
0: L'aider à continuer à boire, surtout.
1: Oh, quelle catastrophe.
0: Qu'est-ce que tu comptes faire ?
1: On dirait qu'elle ne me laisse pas vraiment le choix.
2: Je sais que c'est moi qui me suis mis ça tout seul en tête. Cette impression de ne pas être un Newman, de ne pas être à ma place. Alors, je t'en prie, ne prends pas ça comme une attaque contre toi ou Victoria.
3: Non, t'inquiète.
2: Tu as fait de vrais efforts pour me donner une seconde chance et ça me touche beaucoup.
3: Eh bien, je dois dire que toi aussi, tu as fait des efforts. Donc, on est quitte.
2: Il y a autre chose que j'ai fini par comprendre. Quand tu vois ton propre enfant affronter une épreuve aussi difficile et que tu sais que tu ne peux pas régler les choses à sa place, ça t'oblige à voir les choses sous un autre angle.
3: Je suis complètement d'accord avec toi. Et je peux bien te l'avouer, tous mes enfants m'ont mis à l'épreuve un jour ou l'autre. Que ce soit des démêlés avec la justice ou des problèmes d'alcool avant l'âge. Des accidents de voiture. Ou bien, tu sais, des fréquentations douteuses, des relations où je savais d'avance que ça finirait en désastre. Ils ont tous traversé des situations où je savais qu'ils allaient souffrir et je ne pouvais absolument rien y faire. Et en tant que parent, c'est extrêmement dur à accepter et à regarder. Parce que tu ne peux plus les sauver de n'importe quelle situation comme lorsqu'ils étaient petits. Ils doivent faire leurs propres erreurs. C'est la seule façon pour eux d'apprendre.
2: Oui, tu as raison. Noah, Summer, Faith, tous. Oui, au bout du compte, ils s'en sortent tous plutôt bien.
3: Ouais. C'est incroyable, non ?
2: Non, pas vraiment. Quand on voit leur père.
3: Arrête. Je n'ai vraiment aucun mérite.
2: Sois sérieux. Tu es leur dénominateur commun. Tu as forcément fait des bons choix pour eux.
3: Merci. C'est peut-être le compliment le plus sincère que tu m'aies jamais fait.
2: Eh bien, en fait, j'ai un autre compliment à te faire. J'ai ravalé ma fierté et j'ai besoin de te demander conseil. Parce que j'ai tellement peur pour Connor que j'en souffre alors. J'aurais bien besoin de tes conseils, de grand frère.
4: Ma mère a appris ce qui s'était passé au sujet de l'incendie. Comme tu peux l'imaginer, ça l'a beaucoup perturbée.
5: Nicky a toujours été sa cible. Un moyen de faire souffrir Victor. Ça doit être vraiment pénible et dur à vivre pour elle. Est-ce qu'elle a réussi à lutter contre les effets de l'alcool que Jordan lui a injecté ?
4: C'est assez difficile, mais tu sais, c'est une femme forte. Elle retourne à ses réunions des alcooliques anonymes et elle essaie de reprendre le contrôle de sa vie.
5: C'est bien. J'ai fait des cauchemars où je voyais Nicky provoquer un accident parce qu'elle conduisait en état d'ivresse. Ce que Jordan lui a fait subir, ça me met très en colère. Et ça me rend triste.
6: Tu sais, je crois que c'est la première fois que je t'entends mettre toute la responsabilité sur Jordan, sans parler de toi, ou te noyer dans la culpabilité. Je ne suis pas un spécialiste, mais pour moi, je pense que tu as encore fait des progrès.
7: Je t'appelle demain ?
4: Je croise les doigts.
7: Allez, super.
4: Salut.
7: Salut.
2: Salut, à bientôt. Raconte-moi.
4: Je crois qu'elle est intéressée par ma proposition.
2: C'est fantastique.
4: Oui, et si elle accepte, ça veut dire que je pourrai bientôt te rejoindre chez Chancellor Winters.
2: C'est génial. Je suis ravi que tu sois si pressé de rejoindre nos rangs, même si Nate pense que Tucker a renoncé à son projet de rachat.
4: Oh, je serais ravi que ce soit vrai, mais je ne me contenterai pas de la parole de Nate.
2: Pas au moins non plus.
4: Et puis, Tucker n'est pas la seule raison pour laquelle je veux travailler chez Chancellor Winters. Je veux te montrer de quoi je suis capable dans le monde des affaires quand on ne me met pas de limites. Et je veux participer activement à ce qui sera l'héritage de Dominique.
2: Et je te soutiens à 100%.
4: Je dirais que par-dessus tout, j'ai envie d'être encore plus proche de toi et de ton univers.
2: Je crois que j'aime beaucoup ce que tu me dis. Vraiment.
3: Tu sais, Adam, j'ai compris que ça n'était pas facile pour toi de t'ouvrir à moi et de me demander... Comment tu as dit déjà, des conseils de grand frère? C'est ça? Alors, je vais te répondre franchement.
2: Vas-y. Je t'écoute.
3: Tu dois tenir le coup. Continue comme tu le fais. Garde ton calme, reste posé. Fais confiance aux professionnels, aux professeurs et aux médecins de l'école. Mais tu vois, à ta place, je ferai aussi mes propres recherches sur les difficultés de Connor et sur ce qu'il traverse vraiment, et je demanderai un second avis. Parle-en à Sharon. Je sais que Connor l'aime beaucoup et elle l'a déjà aidé par le passé.
2: Oui, c'est une très bonne idée.
3: Alors quand tu auras fait tout ça, si tu découvres qu'il y a un problème à l'école ou à

0: avec la manière dont Connor est traité, là, tu pourras faire un scandale. Et si tu as besoin d'un coup de main, t'inquiète, je serai là.
1: Ils sont pas mal. Tes conseils. Je vais tenter le coup.
0: Tu me diras comment ça se passe ?
1: Je le ferai.
2: J'ai énormément travaillé avec ma thérapeute pour comprendre la relation que j'avais avec Jordan. Cette femme qui m'a arraché à ma famille et qui n'a même pas essayé d'être une mère. Ni même essayé de faire semblant de m'aimer. J'ai défini mon objectif. Je ne dois plus culpabiliser. Et je dois accepter que j'ai été manipulée pendant des années par une adulte mentalement instable qui me contrôlait totalement. Les médecins disent que je m'en sors bien. Et qu'il faudra juste du temps pour réparer tous les dégâts qu'elle a causés.
3: Tu y arriveras. J'ai une confiance totale en toi.
4: On dirait que notre fille commence enfin à guérir, sur tous les plans.
5: La femme que vous décrivez, elle était ici. Mais je peux pas vous dire ce qu'elle a bu.
6: Allô?
7: Il faut qu'on se voie immédiatement, c'est urgent.
6: Non, je n'ai pas le temps.
7: Il s'agit de Nikki.
6: Rendez-vous dans mon bureau dans 15 minutes.

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0: Franck, hé, mon amour, regarde-moi. Franck, hé, je suis avec toi.
1: Il est interdit aux gens de venir dans cette maison.
0: Franck, s'il te plaît, reste avec moi.
1: Monsieur Hector! Pouvez-vous m'expliquer ce que fait cet homme ici?
0: Mon chéri d'amour, c'est de ma faute, s'il vous plaît, appelez une ambulance. Oh, s'il te plaît, tiens bon. Tiens bon, mon chéri. Je t'aime, s'il te plaît. Franck, je t'en prie, tu es l'amour de ma vie. Je t'aime. Franck, je t'aime.

0: No, no. Dieu ne cesse. Pourquoi tu tues mon mari? Tu ne vas pas toucher ce malade mental.
1: Non.
0: Il faudra d'abord que tu me
1: bouge.
0: Tue-moi.
1: Écarte-toi. Monsieur, baissez votre arme, s'il vous plaît. Sors cette femme d'ici. Et ensuite, tu t'occuperas de lui.
0: Non.
1: Venez avec moi.
0: Vous êtes fous tous les deux. Vous ne voyez pas que vous êtes tous les deux fous?
1: Allez, venez. Suivez-moi, allez.
0: Lâchez-moi, Boris.
1: Venez.
0: Je vous ai dit
1: pour
0: de me lâcher.
1: Pour l'amour du ciel. Allez, venez avec moi. Mademoiselle, vous devez vous calmer. Faites-moi confiance.
0: Comment voulez-vous que je me calme alors que mon mari vient d'être tué?
1: Le patron a très contrarié, mademoiselle.
0: Le patron?
1: Oui.
0: Hector est le patron, n'est-ce pas?
1: Oui.
0: Je l'ai reconnu sur les photos. Je n'arrive pas à croire qu'il soit vivant. Tu n'étais pas obligé de le tuer.
1: Ah bon? Il était armé et il t'est visé avec son arme. Que voulais-tu que je fasse, mon amour? Dis-moi. Que je le laisse te tuer.
0: Nous sommes tous les deux des monstres. Tu as raison. Mais toi, tu es fou, allié.
1: Je t'ai donné un ordre clair. Pas d'étranger. C'est le premier commandement depuis des années. Je suis arrivé, qu'est-ce que je trouve? Un homme armé et une femme hystérique. Hein? Que voulais-tu? Que j'appelle la police?
0: Tu ne sais pas ce que tu as fait.
1: Qui est cet homme?
0: C'était le mari de Fernanda.
1: Cette femme, c'est Agnès?
0: Oui. Et si elle me détestait avant, je n'ose pas imaginer ce qu'elle ressent pour moi maintenant.
1: Qu'est-ce que ta nièce faisait dans cette maison? Et avec tout ce matériel de tournage? On avait un accord et tu l'as rompu. Tu ne dois pas être en contact avec quelqu'un d'autre. Tu es dans cette maison uniquement pour moi.
0: Lâche-moi.
1: Tu m'as trahi.
0: Lâche-moi.
1: Tu sais ce qui arrive quand on me trahit, n'est-ce pas, mon amour? Tu ne l'as pas oublié? Tu ne peux pas l'oublier. Je vous ai prévenu. Vous devez faire ce que je dis. J'ai dit non.
0: S'il vous plaît, laissez-moi parler à ma mère.
1: Vous ne pouvez parler à personne. Et si vous voulez survivre.

0: vivre tout ça. Alors il faut que vous m'aidiez.
1: Et si vous voulez m'aider, laissez-moi partir.
0: Faites-moi confiance.
2: La dernière fois, j'ai parlé avec elle, j'étais très inquiète. Elle a dit qu'elle allait me passer quelqu'un qui allait me surprendre, mais l'appel a coupé.
1: Et qui pourrait être cette personne?
2: Ruby.
1: Ta sœur? Oh, ma fille, je t'en prie. Mais ça fait plus de 17 ans que personne ne sait rien d'elle.
2: Oui, je le sais, mais ce n'est qu'une intuition. C'est la première chose qui m'est venue à l'esprit. La vérité est qu'à chaque fois qu'il arrive quelque chose de grave à ma famille, Ruby en est pour quelque chose.
1: Mais à propos, Fernandita n'était qu'une enfant quand Ruby a disparu.
2: Je sais, mais au fil des ans, Fernandita est devenue obsédée par sa tante et le désir de savoir ce qui lui est arrivé.
1: Elle aimait tant que ça.
2: Elle a détesté à ce point. Et c'est à cause de moi, parce que je lui ai rappelé sans cesse que sa tante était responsable de la mort de Cayetano et de ma mère.
1: Oh, pourquoi veut-elle la retrouver?
2: J'en sais rien.
1: Oh mon Dieu.
3: Étiez-vous vraiment affecté par la mort d'Hector? Hector savait comment me gâcher la vie. Le prince pensait que j'étais peut-être une mauvaise idée. Et Alejandro me détestait.
4: Que faisais-tu à raconter toute ta vie à ta nièce? Elle ne le sait pas déjà?
2: J'avais besoin de lui raconter ma version. Elle n'avait que celle de Christina.
4: Est-ce vraiment important à ce stade?
2: Je voulais qu'elle me pardonne.
4: Cela n'arrivera jamais. Tu ne le vois pas?
2: Je devais essayer.
4: Non, tu n'aurais pas dû. Tu ne peux pas comprendre une fois pour toutes que pour tout ce que tu fais, tu as besoin de mon approbation.
2: Tu n'allais pas me laisser voir ma nièce?
4: Bien sûr que non. C'est pour ça que tu ne devrais pas la laisser rentrer.
2: C'est la seule chose agréable que j'ai dans la vie.
4: Alors tu devrais lui dire au revoir. Parce que tu viens de la perdre.

0: monsieur. Tout est sous contrôle, monsieur. Elle est sous sédatif.
1: Tout est sous contrôle?
0: Oui.
1: C'est quoi ce cirque? Comment as-tu pu laisser ce désastre, imbécile? Cette fille est restée ici, non?
0: Quelques jours seulement, monsieur. Quelques jours.
1: Tu es pathétique. Tu es toujours le petit tuto amoureux de Ruby. J'ai de la peine pour toi. J'ai toujours eu pitié de toi. Débarrasse-toi d'eux.
0: Elle est très importante dans la vie de Madame Ruby.
1: C'est moi qui suis important dans la vie de Ruby. Tu as désobéi à mes ordres. Tu vas le payer. Est-ce que c'est clair?
0: C'est une décision radicale, monsieur.
1: Boris, tu ne te rends pas compte que cette fille ne peut pas quitter cet endroit en vie? La première chose qu'elle fera est d'aller au commissariat pour signaler le meurtre de son mari.
0: Eh bien, la personne que vous venez de tuer est un policier.
1: Raison de plus pour te débarrasser d'eux au plus vite. Et si tu ne fais pas ce que je te dis, je me débarrasse de toi aussi.
2: Oui, ma fille m'a dit que Franck était avec elle. Mais qu'il était indisposé.
3: Ils ne vous ont pas dit où ils étaient?
4: Non, il m'a simplement dit qu'ils étaient dans un endroit qu'il n'a pas le réseau, mais...
2: Et qu'il reviendrait à Mexico une fois que Franck se sentirait mieux. Oh, monsieur l'agent, il faut que vous les trouviez, s'il vous plaît.
3: Ça fait 2 jours que nous essayons d'entrer en contact avec Franck. Il était censé être ici à l'heure qu'il est.
4: Ah, je sais qu'il leur est arrivé quelque chose.
2: Je le sais, je le sens, monsieur l'agent.
3: Je vais donner l'ordre de commencer à les localiser.
5: Je vous tiens trop courant.
2: Merci.
3: Les gars!
6: Oui, lieutenant.
3: C'est la belle-mère de Franck Montoya. Elle a confirmé qu'il est avec sa femme, ils l'ont pilé aujourd'hui. J'ai donc besoin de 2 unités. L'une pour tracer son téléphone, et l'autre pour localiser sa voiture. Allez vite, vite, vite, on se bouge, allez vite!
6: D'accord.
7: Boris, je ne peux pas croire que j'ai fait ça à ma nièce.
0: Madame, je dois vous dire quelque chose qui ne va pas du tout vous plaire.
7: Je t'écoute.
0: Monsieur m'a demandé de me débarrasser d'elle.
7: Il faut la faire sortir d'ici.
0: Vous savez très bien que je dois faire ce qu'elle dit.
7: Hector est parti.
8: Non, je suis là.
1: Qu'est-ce qu'il y a, mon amour? Je te manque déjà? En fait, j'ai décidé de rester ici pour m'assurer que tu exécutes mes ordres. Parce qu'on ne sait jamais. Toi, va et fais ce que je t'ai dit. Voici la meilleure partie de cette longue lune de miel que nous passons.

0: Dorita. Dorita. Je vais te sortir d'ici. Viens, Dorita. Viens. Tu dois t'en sortir, mon amour. On va s'échapper d'ici. La maison est entourée d'eau.
1: Franck. Franck. Franck était l'amour de ma vie.
0: Je suis vraiment désolée, mon amour. C'était Hector, mais je ne permettrai pas qu'il t'arrive quelque chose.
1: C'est Hector qui devrait être mort.
0: Oui.
2: Oui, cette même Ruby. Oui, il m'a vu sur tous les panneaux d'affichage de la ville. Je ne sais pas si ce que vous devez faire, c'est parler à votre patron. Alors parlez-lui. Merci beaucoup. Quelle bande d'imbéciles!
3: Ne désespère pas! Continue d'essayer, je suis sûr que quelqu'un te donnera du travail!
4: Il y a une agence de publicité dans le carnet de Monsieur Lucas.
2: J'ai appelé toutes les agences. Personne ne répond à mes appels et ceux qui répondent se dérobent.
3: J'espère seulement que le japonais ne tiendra pas sa parole.
2: Ah, tais-toi, arrête de parler des japonais!
4: Le japonais est rentré au Japon il y a de cela quelques jours.
3: Écoute, je suis sûr que c'est l'audio de Maribel qui t'affecte autant!
2: Oui, elle a su me nuire.
5: Mais avec le temps, j'ai appris que tout ce que nous vivons a une raison d'être. Et si nous avons vraiment la force de continuer, nous pouvons nous rendre compte que perdre est aussi un cadeau que la vie nous offre pour découvrir tout ce que nous pouvons gagner.
6: 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Et aujourd'hui, je peux dire que rien ne m'empêche de m'en sortir.
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0: d'avoir une seconde chance. 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
1: Oh, Madame Rosita, vous devez être très fière de Maribel.
2: Très fière. Maribel nous a donné une grande leçon.
1: Elle est tellement belle.
2: Je ne me suis pas mal débrouillée.
1: Bien sûr que non.
2: C'est ma fille.
3: Merci beaucoup. C'est le premier spot d'une longue série que nous avons prévue. Mais en réalité, c'est pour que ça marche. Je vous demande seulement du fond du cœur de nous aider à faire en sorte que cette belle campagne devienne virale.
4: Vous pouvez compter sur nous. Merci beaucoup.
3: Merci. Merci beaucoup. Je le pense vraiment parce que vous êtes un soutien fondamental pour atteindre les personnes qui ont vraiment besoin de nous dans ces moments-là.
5: Nous avons terminé la conférence de presse, mais je veux d'abord déclarer publiquement mon admiration à une personne qui a transformé la douleur en une belle leçon. Maribel, tu es une femme extraordinaire. Félicitations. Et vous aussi, les filles. Merci pour tout. Vous êtes toutes merveilleuses.

0: Félicitations.
1: Oh, merci.
0: Honnêtement, je suis très fier de vous tous.
1: Oh, je t'assure. Papa. Merci.
2: Ah, je tiens à vous féliciter de tout cœur.
0: Ma fille est merveilleuse.
1: Merci, papa. Et Alejandro est merveilleux aussi. Il joue un rôle fondamental dans tout ça.
2: Oui, il est évident que vous travaillez très bien ensemble. C'est pourquoi je voudrais vous demander quand vous allez faire la prochaine annonce.
3: L'idée est de mettre en ligne un nouveau spot chaque semaine.
2: Non, chérie, je ne parle pas de la campagne. Je parle de l'annonce du mariage. N'y avez-vous pas pensé?
1: Je n'ai pas l'intention de détourner l'attention de ce qui est vraiment important aujourd'hui. Et j'espère que vous ferez la même chose.
0: Bon, maintenant, ça suffit.
2: Non, ne vous inquiétez pas. Vous formez un très beau couple. Je suis sincère.
0: Ouais.
4: On y va.
0: Allons-y.

0: Regarde ce que vient de publier Kika.
1: Maribel de la Fuente et Alejandro Cardenas, le couple du moment. Pourquoi me montres-tu ça? J'arrive pas à croire qu'il est avec cette femme. Tu n'importe quoi, tu la trouves belle?
0: Non, non.
1: Tellement
0: tu ne devrais pas penser à ça, chérie.
1: Elle est un peu grise.
2: Madame, je pense que vous devriez passer à autre chose, pas vrai?
1: Ah, merci beaucoup, Boris, pour ton commentaire.
0: Admets-le, Ruby. Alejandro ne sera jamais à toi.
1: Je sais, je sais, je sais.
2: Allez-vous accepter la maison qu'Hector vous a laissée?
1: Je n'ai pas d'autre option.
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0: Merci, Emita.
1: Pardon, madame. Puis-je vous poser une question?
2: Mm-hmm.
1: Vous ne pensez pas qu'il est temps de mettre les choses au clair avec Monsieur Atoro?
0: Pardon?
1: Je vous prie de m'excuser. Je n'ai pas l'intention de me mêler de ce qui ne me regarde pas, mais... Je comprends que ça doit être très compliqué et probablement qu'il ne s'amuse pas comme vous.
0: Mais tu as oublié ce qu'il m'a fait?
1: Bien sûr que je m'en souviens. Et ça a dû être très douloureux. Mais c'est comme ça dans un couple, surtout après tant d'années. Il y a de la confusion, de la jalousie, et parfois, on est même confus.
0: Emita, je ne te connais pas cette facette.
1: Croyez-moi ou non, j'ai aussi mes histoires. Et la seule chose que je sais, c'est que les choses sont très compliquées en ce qui concerne l'amour et les problèmes de couple.
0: Tu as tout à fait raison, Emita. Je ne savais pas comment faire face à ce genre de situation et je suis devenue ridicule. Je ne savais plus quoi faire.
1: Ne dites pas ça, Madame Rosa. Parfois, la plupart des femmes se rendent ridicules à cause de l'amour.
0: Ou parce qu'on a peur de la solitude. Parce que beaucoup de femmes tolèrent tout parce qu'elles ne veulent pas rester seules. Et parce qu'elles ne savent pas qui elles sont. Et c'est ce que je veux découvrir. J'aime ce processus. Même si ça fait mal, je l'apprécie parce que je ne veux pas confondre l'amour avec la peur de la solitude. Et je pense que Arturo vit la même chose.
3: Le vice-président de l'agence est déjà là pour la réunion. Dois-je lui dire d'attendre dans la salle de réunion habituelle?
4: S'il te plaît.

0: Bonjour.
1: Bonjour.
0: Et que fait-elle ici?
1: Je ne voulais pas venir seule.
0: Bien. Le voilà. N'est-ce pas magnifique? Voici le trousseau de clés. Je m'en vais, je dois aller au bureau du tribunal.
1: Merci, attends.
0: Ne vous en faites pas pour la répartition. Je vais contacter Caceres, votre avocat. Comme ça, au moins, je ne vous embêterai pas avec ça.
1: Merci.
0: Il est à vous. Profitez-en.
1: Attends-moi ici. Si ça ne me plaît pas, nous partirons.

0: Les commentaires des gens sont si gentils.
1: Elle est très belle, la vidéo. Tu sais, les gens qui ne sont pas touchés par ce que nous avons, par les choses que nous avons faites, c'est parce
0: que... Je pense qu'ils doivent prendre rendez-vous avec toi et que tu dois vérifier leur cœur. Oh. Ok. Non, tu dois lire ce commentaire.
1: Voyons Regarde.
0: Eh bien, c'est écrit. Quel beau couple ils forment.
1: Mais évidemment, c'est pas étonnant avec la photo que quelqu'un a prise, non?
0: Avec la photo que quelqu'un a prise, nous formons non pas un couple charmant.
1: Je me sens offensé par ta question.
0: Ok.
1: Ne pose plus cette question, s'il te plaît.
0: Tu sais ce que j'ai pensé et tu sais ce que j'ai le plus aimé dans ma rencontre avec Ruby?
1: Wow, changement de sujet radical.
0: Oui, c'est...
1: Dis-moi, comment c'était?
0: C'est très libérateur. J'ai l'impression qu'on m'a enlevé un poids des épaules.
1: J'imagine. Pour l'instant, les choses sont là où elles doivent être. Ruby, c'est le passé. Et toi, dans le présent. Et 100 000 matins avec toi, me réveiller près de toi et passer toute ma vie avec toi.
0: D'où te vient cette phrase? Mais tu sais
1: quoi?
0: Pourquoi tu es comme ça?
1: Tu l'as aimé?
0: Pourquoi?
1: Comment?
0: Je t'aime.
1: Je t'aime.

0: après cette tête, mon amour. Tu pensais que j'étais mort? Je suis plus vivant que jamais.
1: Tu as été brûlé dans la voiture.
0: Ah oui, je dois avouer que pendant un moment, j'ai pensé à le faire. Tu sais, la mauvaise influence de mon père. Mais je me suis dit que je n'ai pas le droit de finir comme lui. Alors j'ai eu l'idée de monter une petite pièce de théâtre. Comme ça, je pourrais résoudre mes problèmes personnels plus confortablement.
1: Mais les policiers ont vu ton corps.
0: Tu crois encore la police de ce pays? Oh, mon amour. Tu veux savoir comment j'ai fait? Tu meurs d'envie de le savoir, non? D'accord. Je vais te le dire. C'était très amusant. Reste ici. J'ai été très ingénieux.

J'ai tout fait pour qu'il n'y ait aucun doute sur le fait que j'ai décidé de me suicider. Et d'une certaine manière, je le faisais. Hector allait mourir là-bas. Mais pas comme je l'ai fait croire à tout le monde. Pour mon plan, j'avais besoin d'un corps. Alors j'ai passé quelques coups de fil, parce que j'avais beaucoup d'argent en jeu. J'ai obtenu le cadavre d'un homme qui est mort dans la rue.

Au fond, je lui ai fait une grande faveur. Il a eu une crémation gratuite. Et sa dépouille repose dans le caveau de la famille Ferrer-Garza.

0: J'ai été très ingénieux, n'est-ce pas? Au moins, tu dois admettre que je l'ai été. Mais bon, arrêtons de parler de ça parce que je ne veux pas que tu perdes l'appétit. Et il y a plein de choses à fêter. Je sais que tu es très heureuse de me voir, mon amour. Tu es même muette de joie.
1: Je veux partir d'ici.
0: J'ai décidé de prendre un peu de temps pour planifier notre avenir. Et parmi les décisions que j'ai prises, l'une d'entre elles est que nous allons vivre ensemble dans cette maison. Je vais voyager pour mon travail. Toi, tu resteras ici pour t'occuper de notre maison. Et chaque fois que je reviens, c'est le meilleur moment. Cette fois, nous ferons ce que je veux. Où je veux. Et comme je veux. Le plan est fait pour qu'il n'y ait pas d'erreur. Tu seras très heureuse. Où vas-tu ?

0: Nous aurons le temps de te montrer toute la maison. Il y a un beau jardin. Ici, tu pourras t'adonner à la culture de ce que tu veux.
1: Ce que je veux, c'est rentrer chez moi.
0: Ah oui? Tu sais ce que je veux. Ce que je veux, c'est avoir des enfants. Des petits-enfants. Tu imagines? Voir nos enfants courir dans cette grande maison, mon amour. Ici, nous serons aussi heureux que l'étaient mes parents. Il est temps de commencer une vie ensemble. Mais si tu décides de t'échapper, nous devrons choisir qui payera pour cette erreur. Ta nièce ou Alejandro. Écoute, laisse-moi te montrer que je n'ai pas perdu mon temps. C'est la maison de ta sœur, non? En fait, ta nièce est très jolie. Elle a un bel avenir devant elle. Je l'espère. Et nous avons aussi des caméras qui surveillent la maison de ce lourdeau d'Alejandro. Parce que je sais que tu l'aimes toujours. Tu ne l'as pas oublié. C'est ma façon de mesurer l'ampleur de cet amour. J'ai placé dans chaque maison des dispositifs qui exploseront par télécommande. Pardon, désolé. Mais c'était le seul moyen de m'assurer que tu ne me quitteras plus. Que tu ne quitteras plus cette maison. Tu comprends ça, n'est-ce pas ?

0: Maman, tu seras triste pour toujours?
1: Non, mon amour, j'irai bientôt mieux. Bah, c'est la vie.
0: Comment?
1: La vie est faite des moments tristes, mais aussi...

à la maison et que Tata Ruby est en enfer. Parce que les gens qui ont fait des choses vilaines vont directement en enfer, comme Tata Ruby.

bébé. Ouvre la porte.

0: Non, non, non, je n'arrive pas à y croire. Il y a environ 1500 commentaires. C'est un succès. Non, non, c'est impossible de tous les lire.
1: Et tous sont bons, non? J'imagine.
0: Ah, il y en a. Il y en a. Avec un peu de poison, mais... Ah, je m'en fiche complètement. Je suis heureuse. Pourquoi tu ne réponds pas?
1: Cher Ruby, je crois pas que je dois répondre.
2: Ruby, on doit arranger les choses de notre plein gré. Ouvre cette maudite porte!
0: C'est encore elle.
1: Elle insiste un peu trop, c'est bizarre, non?
0: Tu crois qu'il lui arrive quelque chose de grave?
1: J'en sais rien.
0: Réponds-lui.
1: T'es sûre?
0: Oui, comme ça nous dissiperons nos doutes, non?
1: Tu la connais bien, tu sais comment elle est.
0: Justement, nous la connaissons et si c'était un de ces vieux trucs, tu le détecteras, non?
1: D'accord.
2: Ruby, sors de là!
1: Je vais mettre le haut-parleur. Oui, allô?
3: Alejandro, viens me chercher, il va me tuer.
2: Ruby, que se passe-t-il? Où es-tu?
3: Je suis là.
2: Allô? Qu'est-ce que tu fais à parler avec Alejandro? Hein? Qu'est-ce que tu fais à parler avec lui? Tu es obsédé par lui? C'est lui qui t'a donné ça, n'est-ce pas? Voyons si tu peux lui dire au revoir une fois pour toi.
1: Elle pleurait, tu l'as entendu?
0: Oui, oui, je l'ai entendu, mais... Et si c'était une stratégie pour toi de courir la chercher? Tu sais, ce ne serait pas la première fois qu'elle fait une chose pareille.
1: Je sais. As-tu entendu les cris? On entendait la voix d'un homme en arrière-plan, je sais pas trop. C'est bizarre, non?
0: Oui, elle avait l'air terrifiée, mais nous savons que c'est une très bonne actrice.
1: Je sais, je pense que la meilleure chose à faire, c'est que la police s'en occupe. Appelons la police.
0: Oui, c'est ça. D'ailleurs, si elle est en danger, elle aurait dû appeler la police en premier, non?
3: S'il te plaît, j'ai besoin d'un médecin. Je crois que je me suis cassé la jambe.
1: Oh, mon Dieu.
3: S'il te plaît. Je t'en supplie.
1: Tu sais que tu manques de crédibilité, non? Personne ne te croit, mon amour.
3: Je t'en prie.
1: Tu es une belle menteuse. Bon, plus si belle que ça. Comment est ton petit visage maintenant? Laisse-moi voir. Aïe, ce visage si parfait qui a fait tant de mal est complètement détruit. Ce n'est pas ma faute. Je tiens à le préciser. C'est une coupure profonde. Ce qui signifie que tu auras une grande cicatrice. Oui, une grande. Mais tu sais quoi? Ce n'est pas le pire. Regarde. Tu as mal ici? Hein? Ça fait mal? Oh non! Tu ne pourras plus marcher. Et si tu le fais, tu n'auras plus la démarche sexy que tu avais avant. Tu as perdu ta meilleure arme. Ta beauté. Quel homme va t'aimer maintenant? Alejandro? Lucas? Non, moi seul t'aimeras. Je serai toujours à tes côtés, mon amour.
3: S'il te plaît.
1: Oui, monsieur l'agent.

0: elle avait l'air mal en point, elle pleurait, elle était désespérée. Je ne l'ai jamais entendue comme ça. S'il vous plaît, découvrez ce qui se passe, d'accord? J'attends de vos nouvelles. Merci beaucoup.
1: Alors?
0: Ils vont suivre sa trace.
1: Tu crois vraiment qu'il lui est arrivé quelque chose de grave?
0: Il est impossible de savoir quand il s'agit de Ruby. Mais crois-moi, Maribel, je ne l'ai jamais entendue comme ça, crois-moi.
1: Tu sais quoi, je vais appeler Loreto. Il doit avoir des informations sur Ruby.
2: Maribel? Oui. Oui, que se passait là? Quoi?
3: Croyez-le ou non, nous avons
1: entendu des cris. Quelqu'un frappait violemment sur la porte ou sur un mur.
2: Attends, Maribel, attends. Je suis à Barsaudie, attends un peu. Ça fait des heures que j'essaie de la joindre, mais en vain.
4: Mais comme je savais qu'elle allait dans un village isolé, j'ai pensé que c'était normal.
1: Comment ça?
2: Oui, bien sûr, Ruby est allée voir la maison que Hector lui a léguée. C'est la dernière chose que je sais d'elle.
3: C'est très étrange, Loreto.
1: Alejandro a déjà appelé la police. Et ils vont essayer de la retrouver, mais...
3: Si tu sais quelque chose, tu me le diras, d'accord?
2: Oui, bien sûr, t'inquiète. Je vais essayer à continuer de la contacter. Et si elle me répond, je t'informe.
1: Ok, merci. Rien.
5: Madame, que vous est-il arrivé?
6: Ce n'est pas grave comparé à ce qui va t'arriver.
5: Hector,
6: tu as fait une grave erreur en l'amenant.
7: Ne fais rien à Boris.
6: Tu n'es pas en position d'exiger quoi que ce soit.
7: Il est inoffensif.
6: Inoffensif? Boris, je me souviens que lorsque je suis allé la chercher chez Lucas, tu m'as reçu avec une arme. Je me trompe?
5: C'est vrai.
7: C'est un bon monsieur, il peut travailler pour toi, je t'assure. Il est vraiment bon dans son travail.
6: Il ne m'aide aucune utilité.
7: Il m'est utile, il peut travailler pour moi. Il restera ici avec moi.
6: Tu le veux pour qu'il t'aide à t'échapper, mon amour?
7: Non. Si tu le laisses rester ici avec moi, je ne m'échapperai pas, je resterai ici pour toujours. Je t'en prie.
6: Si tu essayes quoi que ce soit, tu es mort. Que s'est-il passé?
7: Maurice.
8: Et depuis ce jour, tu es enfermé dans cet endroit. Pourquoi personne ne t'a trouvé? Où trouver cet endroit?
7: Hector et Medina se sont assurés que ça n'arrive pas.
8: Et tu n'as jamais osé t'échapper?
7: Non, je n'ai jamais osé. Hector m'avait déjà pris ce qui était le plus important pour moi. Ma beauté. Hector me menaçait de se débarrasser de mes deux seuls amours, toi et Alejandro. Mais ce n'est plus important. Ce qui est important, c'est que je dois te sortir d'ici. Je vais te sauver.
6: As-tu fait ce que je t'ai ordonné?
5: Monsieur, ne vous inquiétez pas pour le cadavre.
6: Très bien, Boris. Très bien. Et la fille?
5: Pas encore. Elle est sous sédatif. Quand elle se réveillera...
6: Quel dommage. Je pense qu'il est mieux que... Je m'occupe moi-même de Fernanda.
5: Bon,
6: bien sûr. Au fil des années, elle est devenue sentimentale. Et c'est quelque chose que je n'aime pas. Ça ne m'inspire pas confiance. Tu comprends, n'est-ce pas?
5: Monsieur, permettez-moi de vous faire une suggestion.
6: Bien sûr que je te le permets. En fait, tu vas m'aider. Toi et moi, nous allons nous débarrasser de Fernanda tous les deux. Qu'en penses-tu?
7: Viens, Churita, allons-y.
8: Comment allons-nous faire
7: pour partir d'ici?
6: Je ne pense pas que ce soit une bonne idée, mon amour.

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4: Je vais devoir vous arrêter.
5: Et combien de temps?
4: Au point où on en est, jusqu'à la fin de la grossesse.
5: Je sais pas, il croit quoi, que je suis en sucre, là?
4: Elle a besoin d'un truc qui est dans un placard en hauteur, maintenant.
5: Il y a la 8, là, qui patiente aussi depuis 10 minutes.
6: Mais attends, va voir ta meuf, moi je te remplace, si tu veux. Bon, par contre, avant d'accepter, j'ai un truc à te demander. Non, c'est par rapport à ma coloc, Chloé. Je voulais savoir si tu pouvais l'embaucher pour quelques heures de ménage chez vous.
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14: On va bientôt récupérer notre matos ou pas?
15: Malheureusement, on va garder le vôtre encore un peu. Monsieur Jules Langlois, vous êtes en état d'arrestation pour tentative de meurtre sur la personne d'Apolline de Boisier.

0: police est en train de fouiller la chambre de Jules.
1: Je sais.
0: Comment ça, tu sais? Attends, ça veut dire que c'est lui qui m'a envoyé le mail et il a essayé de me piéger pour le compte de quelqu'un d'autre?
1: Non, j'y crois pas une seconde, c'est impossible.
0: Mais c'est ce que les flics pensent, c'est ça? Qu'ils ont des preuves? Steve, quelqu'un essaie de me tuer, donc j'ai peut-être le droit de savoir ce qui se passe.
1: Écoute, la police a effectivement des éléments incriminants contre lui.
0: Putain, le bâtard.
1: Mais on est sûr de rien. D'accord? Puis merde, quoi, c'est Jules?
0: Je sais que c'est Jules. Je sais que c'est censé être notre pote. Mais là, si le mail est parti de son ordinateur, et l'article dégueulasse qu'il a sorti hier, je me demandais comment il avait eu toutes ces infos.
1: Non, arrête. Pour l'instant, on le soupçonne juste d'être le complice du dingue qui menace tout le quartier. Rien de plus.
0: Ah, eh ben nickel, si c'est que ça, tu me rassures.
1: Écoute, je suis certain qu'il a rien à voir avec tout ça.
0: Sauf que là, il est en garde à vue et la police est en train de fouiller sa piole. Alors pose-toi les bonnes questions.
2: La semaine dernière, tu l'avais déjà fouillé de fond en comble, cette chambre, non?
3: Ouais, dans les moindres recoins. Et il n'y avait pas ça.
2: Attends, t'as pas pu passer à côté de ça, hein? Arrête.
3: Peut-être qu'il l'a acheté après. Ou bien il se doutait quand il est débarqué et il la cache ailleurs. En tout cas, ça lui a plu parce qu'il y a plein de notes. Ce n'est pas seulement un homme. C'est un créateur, un artiste. Tout ça en parlant d'un psychopathe.
2: Ça aussi, il l'avait planqué?
3: Meurtre en famille. On serait pas sur une passion dévorante, là?
2: Mais arrête, je crois pas une seconde. Jules Langlois est pas aussi débile que ça. Il savait très bien qu'on avait son ordi et son téléphone. Il se doutait bien qu'on allait revenir. Et puis là, d'un seul coup, on retrouve plein d'indices. Non, mais n'importe quoi.
3: Peut-être qu'il a pris la confiance, ce gamin.
2: Ou alors il s'intéresse au tueur comme un journaliste.
3: Ouais, c'est possible. Mais souviens-toi, il s'est infiltré à Saint-Côme.
2: Ouais, et alors?
3: Bah alors, ça veut dire qu'il kiffe être sur le terrain quand il enquête.
2: Et donc?
3: Donc peut-être qu'il a voulu se rapprocher de Cassian. Et que lui aussi est devenu fan. T'as vu la tonne de courrier que ce mec reçoit? Ce serait pas le premier à être fasciné par lui.
2: Et juste avant, c'était le petit ami d'une flic?
3: Ouais, bah justement. Bon, regarde, elle est un peu flippante quand même, non?
2: Mais c'est quoi?

0: Jean-Paul, viens voir.
1: C'est que des noms du Mistral.
0: Et il y a ça aussi.

0: Curieux accoutrement.
1: Je vois pas ce client aujourd'hui.
0: C'est pas une raison pour se laisser aller.
1: Qu'est-ce que tu veux?
0: J'arrive pas à remettre la main sur mon portable, j'ai un call avec Paul dans 5 minutes. Tu veux bien me biper, s'il te plaît?
1: Passe-moi mon sac, il est dedans.
0: Tu prends les mêmes somnifères que moi?
1: Non, c'est les tiens. Mais j'arrive pas à dormir en ce moment, donc je t'ai piqué une boîte.
0: Pourquoi tu m'as pas demandé?
1: Pour éviter cette conversation, peut-être.
0: Tu sais qu'il y a un fort risque d'accoutumance.
1: Je sais, tu peux pas t'en passer.
0: Mais parce que moi j'ai un réel problème d'insomnie. L'histoire, à ce que je sache, t'as jamais eu de soucis de sommeil. Hein.
1: Là, j'en ai, voilà.
0: C'est peut-être un peu surmené, mais on prend pas des somnifères comme ça.
1: Écoute, c'est temporaire, on va pas en faire tout un plein.
0: Pourquoi t'en parles pas au docteur Nemo? C'est ton ami. Qu'est-ce qui te prend?
1: Tu me saoules. Tout me saoule.
0: Et où tu vas?
1: Bosser.

0: Tiens.
1: Merci.
0: Tu reviens tout à l'heure, c'est ça?
1: Ouais.
0: Mais ça te saoule pas trop d'avoir quelqu'un dans les pattes?
1: Franchement, non.
0: Okay.
1: En fait, elle parle autant que moi, donc ça va.
0: Ok. T'as encore faim, mon cœur?
1: Non, franchement, j'en peux plus, là, faut que j'arrête.
0: Tiens. Surprise.
1: C'est quoi?
0: Bah, je t'ai acheté un petit quelque chose, vu que tu passes toutes tes journées toute seule.
1: Ah un jeu de société.
0: Ah non, c'est pas juste un jeu de société, là. C'est le jeu d'enquête qui cartonne en ce moment.
1: Ah ouais?
0: Ouais, ça a l'air tellement cool.
1: C'est mignon d'avoir pensé à moi.
0: T'aimes pas?
1: Mais si, c'est rigolo.
0: Mytho, hein.
1: Bah, Jawad... Je suis flic.
0: Et?
1: Bah, je vais le résoudre dans 3 secondes.
0: Bon, tu sais quoi? On va y jouer tous les deux avec Zoé. Ce sera toute seule. Bonne journée. Je t'aime.
1: T'es vexé?
0: Bonne journée.
1: Oh.
2: Mais bon, je travaille sur Darius Cassian, et alors?
3: Dans quel but?
2: Pour décrocher la bourse Média 13. C'est un concours pour journalistes d'investigation. Il faut écrire un dossier de 5 articles sur un thème libre.
3: Et vous, vous choisissez un tueur en série?
2: Mais tout le monde est fan des types comme ça, donc oui. Mais comme il agit dans mon quartier, je me suis dit que c'était un bon angle.
3: Et ça? C'est quoi?
4: On a trouvé ça scotché derrière une de vos affiches.
2: Non, c'est pas moi, ça.
3: Ah ouais? On a retrouvé ça aussi. Donc je peux savoir pourquoi vous suivez ces deux femmes?
2: J'ai jamais vu ces photos. On a dû me piéger, c'est pas moi. J'ai jamais vu ces photos.
3: Vous savez ce que je crois, moi?

0: Vous avez passé un peu trop de temps avec Darius Cassian, justement. Et ça vous fait pas du bien. Ce mardi 17 mars, à 17h, vous étiez où?
1: J'interviewais la mère de Cassian, justement, Dominique. Vous pouvez retrouver l'enregistrement sur mon ordi.
0: On n'a rien trouvé.
2: Mais regardez encore, vous verrez que si. C'est pas moi.
0: Ouais, bah en attendant, on vous garde au chaud.
3: Honnêtement, je crois qu'on est en train de traumatiser un gamin qui est innocent.
0: Ouais. Je vais quand même vérifier son alibi.
3: Puis range-moi ces photos, merde.

0: C'est mon boulot, ça.
1: C'est bon. C'est pas parce qu'on a une femme de ménage qu'on doit faire zéro effort.
0: Vous voulez m'aider? Asseyez-vous et restez tranquille, ok?
2: Parce que j'aimerais autant éviter de vous emmener en urgence à l'hosto.
1: Non mais attendez, déjà que je me fais chier comme un rat, là, si en plus je peux plus faire trois pas...
2: Eh hey, mais incroyable, vous l'avez fait?
1: Quoi, ça, là?
2: Bah ouais.
1: C'est mon mec qui me l'a ramené ce matin. Comme si j'avais 14 ans.
2: Alors, je crois pas que ce soit pour les gamins, ce jeu.
1: Vous connaissez?
2: Bah ouais, vous avez pas de réseaux sociaux ou quoi? Tout le monde en parle en ce moment.
1: Ah bon?
2: Ouais. Et le grand truc des influenceurs, c'est même de se chronométrer pour savoir qui résoudra l'enquête le plus vite. Je peux vous dire qu'ils galèrent tous, hein.
1: Carrément.
2: Et on gagne même pas forcément à la fin.
1: Vous voulez essayer?
2: Non mais... je sais pas, vous me payez pour faire le ménage, pas pour jouer.
1: Non mais c'est bon, vous avez tout cleané l'appart, là. Enfin, je sais pas, après vous avez peut-être un autre truc à faire.
2: C'est mon coloc qui récupère ma fille à l'école, donc j'ai un peu de temps.
1: Oui, bah voilà. Allez, asseyez-vous.
2: Allez. Oh, je vais vous aider, attendez. Allez.
0: Non, il me dit rien.
3: Vous êtes sûr? Prenez votre temps, regardez encore.
0: Pardon, mais je vous affirme que j'ai jamais vu ce garçon de ma vie.
3: Le mardi 17 mars, à 17h, vous étiez où?
0: J'étais chez moi.
3: Seul?
0: Oui.
3: Ah, c'est bizarre parce que ce jeune homme dit qu'il était aussi chez vous, avec vous.
0: C'est faux? Pourquoi il raconte ça?
3: Jules Langlois, vous connaissez?
0: Ah oui? C'est lui, là?
3: Donc vous l'aviez déjà vu?
0: Non. J'avais refusé de le rencontrer.
3: Pourquoi?
0: Les journalistes, ils traitent tous Darius comme un monstre. Pas un n'est capable de le décrire tel qu'il est réellement. Je leur réponds plus.
3: Vous avez une trace des échanges que vous avez eus avec Monsieur Langlois?
0: Non. Il m'avait téléphoné, ça n'avait pas duré bien longtemps.
3: D'accord. Ben, on va vérifier. On peut y aller.
0: Vous avez pu voir mon fils? Il va bien?
3: Il se porte comme un charme, ouais.
0: Quand est-ce que je pourrais lui rendre à nouveau visite?
3: Quand on sera sûr qu'il n'y a aucun danger pour personne.
0: Mais je sais.
3: Allez-y, on peut y aller.
2: Le gars du resto, là?
1: Roman?
2: Bah ouais, on sait qu'il nous a menti sur son planning, donc il aurait pu se faufiler par la fenêtre de la stripteaseuse pendant ce temps-là.
1: Ouais, mais attendez, je vous rappelle quand même qu'il a le bras cassé, hein, donc pour faire une escalade, c'est pas ouf.
2: C'est vrai.
1: Non, il nous manque des éléments, là. Mais bon, après, il nous reste encore un peu de temps avant le deuxième jour. Moi, je pense qu'il faut qu'on aille revoir Darin.
2: C'est le type de théâtre, là? Sur Broadway?
1: Ouais.
4: C'est moi.
1: Ah, coucou.
2: Bonjour.
1: Sinon, on va voir notre indic.
2: Ah non, trop chaud, là. Il nous reste plus qu'une seule carte pot de vin.
1: Ouais, j'avoue.
4: Eh, regarde ce que Bavette nous a filé pour le bébé. Franchement.
1: Trop bien. Bon, allez, go pour Daryl. Avec les infos de Jessica en plus, je pense qu'on peut vraiment avancer.
4: Je comprends mieux pourquoi tu me réponds pas, toi.
1: Non, désolée. C'est parce que là, en fait, on se chronomètre.
4: Ah.
2: Mais on galère, hein.
1: Mais non, attendez, on est méthodique. Moi, je trouve que c'est bien, justement. Ça nous permet de pas passer à côté de détails importants.
4: Vous voulez que je vous file un coup de main?
1: Non. Non, parce que là, en fait, on a commencé toutes les deux, donc j'aimerais bien qu'on finisse toutes les deux.
4: Comment tu me recales, toi?
2: Non, mais c'est vrai que ce serait compliqué de tout vous résumer, là.
1: Bah ouais, carrément. Mais sinon, t'as qu'à le faire avec Zoé. Tu l'as proposé ce matin.
4: Ah, finalement, il est bien, mon jeu.
1: Honnêtement, on se régale.
4: Super.
1: Par contre, Jawad, faut vraiment qu'on avance, si tu pouvais.
4: Ah ok, j'ai compris, je vais aller m'occuper du linge du bébé. Très bien.
1: Eh mais attendez, je pense à un truc, là. On a accès au commissariat, maintenant?
2: Ah mais oui. Tenez.
1: Ok, let's go. Ah oui, il fallait y penser, ça.
5: Salut, Bengo.
6: Putain, j'ai cru qu'on n'y arriverait jamais. Je commençais même à me dire que tu me ghostais, là.
5: Mais non, mais désolée, j'étais juste pas disponible.
6: Ah, à cause du business de réparation avec tes frères,
5: c'est ça? Non, mais pas de réparation, de l'upcycling, s'il te plaît.
6: Ouais, ça, j'ai toujours pas capté la différence.
5: En gros, on récupère des vieux objets, des meubles, des bibelots, et on leur invente une nouvelle vie. Ah là, tu vois, la dernière fois, on a transformé un vieux téléphone à cadran en lampe de chevet.
6: Et mais ça rapporte un peu, ça?
5: Ouais, carrément. Mais Chris est trop fort, il a plein d'idées. Puis ici, c'est stylé, et les gens, ils sont prêts à mettre le prix, en général.
6: Bon bah trop bien alors, hein. Je suis contente pour toi.
5: Franchement, depuis que j'ai retrouvé ma famille, je me sens mais tellement bien, tellement soulagée, Aya. Je t'enverrai le site internet. S'il y a des tenues qui te plaisent, je te ferai un prix.
6: Ok. Par contre, il y a un truc que j'aimerais bien, c'est qu'on se voit un peu plus.
5: Promis, on va se capter.
6: Bon. Je t'appelle quand j'ai fini. Bisous.
5: Bisous.
7: On finit ?
5: Oula, c'est quoi ce nouveau look ?
7: Il y a quelque chose que je comprends pas. Comment t'arrives à continuer à travailler, à voir tes amis, à rire ?
5: Bah, c'est simple, je me suis jamais sentie aussi heureuse de toute ma vie.
7: Mais tu repenses jamais à ce que t'as fait ? Ça te hante pas, t'as pas de remords ?
5: Pourquoi ? Pour avoir débarrassé la société d'un sale type ? Toi, en revanche, t'as pas l'air au top de ta forme, mon pauvre.
7: Bah oui, en fait, j'y repense tout le temps, j'arrive pas à dormir. Au fait, t'as tué un homme.
5: Je te dis qu'il l'avait mérité.
7: Alors, ok, t'as peut-être trouvé une autre famille.
5: Non, c'est pas une nouvelle famille, Ulysse. C'est ma famille. Compris ?
7: Alors, moi, je t'ai vu grandir. Moi, je t'ai vu faire tes premiers pas. Et je ne supporte pas que t'aies fait quelque chose d'aussi grave.
5: T'es trop sensible, Ulysse. C'est pas bon pour un avocat, tu sais.
7: C'était rien pour toi.
5: Hugo m'a séquestré. Il a mutilé ta chère amie Apolline. Il a buté un mec.
7: Il méritait d'être jugé.
5: Oui, et il a été jugé par moi. Je l'ai jugé coupable.
7: Mais comment tu peux rire de ça ?
5: Je suis très sérieuse.
7: Ça marche pas comme ça.
5: Sauf que maintenant, c'est moi qui fixe les règles.

0: Bon. Eh ben, le proc veut en savoir plus sur la garde à vue de Jules Langlois.
1: Ça plaît pas à Jean-Paul, mais les éléments contre lui s'accumulent.
0: Parce que la version de Madame Cassion le contredit, c'est ça?
2: Arrêtez, vous voyez pas qu'elle nous balade, là.
0: Et pourquoi elle ferait ça?
2: Pour obéir à son fils, parce qu'il lui a demandé de nous mentir.
0: Enfin, Jean-Paul, tu sais bien que c'est pas possible, puisqu'ils sont plus en contact.
2: Mais alors, il a fait passer le message par son complice, celui qui a agressé Apolline de Boisier. Le mec a demandé à cette femme de donner rendez-vous à Jules Langlois juste au moment de l'agression.
1: Mais pourquoi il ferait ça si son but, c'est de le faire accuser?
2: Justement, pour l'enfoncer un peu plus. Pour détruire son alibi après coup.
0: C'est tordu, mais ça se tient, ouais.
2: Donc on sait dans quel cerveau de malade est née cette idée.
0: Ouais, enfin, sauf que l'argument va pas suffire au procureur. Jules Langlois va être déféré.
2: Putain, ça me rend dingue, hein. De savoir que Cassion est en train de jubiler parce qu'il nous tient. Vraiment, j'en peux plus, là. Il faut que tu me sortes de là, Patrick. Non, Patrick, s'il te plaît, il faut que tu me dessaisisses de cette affaire. J'en peux plus.

0: est-ce que vous levez ma punition, commandant? J'ai été assez sage.
1: Bon, écoutez-moi, espèce de taré, là. Je sais très bien que ça vous éclate de nous faire comprendre que Jules Langlois est innocent. Alors qu'on risque de le mettre en prison.

0: Alors, c'était le petit journaliste de Rubrix. Intéressant, ça.
1: Ouais, c'est ça. Foutez-vous de ma gueule. Hein.
0: Mais combien de fois je vais devoir vous répéter...
1: Stop ! Ça m'intéresse plus. Justement, je suis venu ici pour vous dire que vous jouerez plus avec moi. Ni avec ma famille. Hein. Retrouvez-vous d'autres pions ?
0: Mais vous ne pouvez pas partir comme ça, commandant. Nous sommes les seuls à pouvoir résoudre les énigmes. Sans nous, le maître du jeu...
1: Le maître du jeu, c'est vous.

0: t'ai fait un point sur l'enquête.
1: Non, tu sais très bien que je veux plus qu'on parle de Cassian.
0: Et Jules Langlois, il est incarcéré depuis samedi matin.
1: Le juge a retenu quelle qualification?
0: Tentative d'homicide volontaire avec préméditation. Il risque gros, le gamin.
1: Est innocent?
0: Ouais. Et il a entamé une grève de la faim depuis hier.
1: Ah, c'est normal, il se sent piégé. Hein.
0: Tu crois toujours qu'il était avec la mère de Cassian quand Apolline de Boisy a failli se faire buter?
1: Ouais, ouais. Même si elle prétend le contraire, je sais qu'elle ment.
0: Et si lui aussi ne cachait quelque chose? Son grand-père, c'est Robert Favre, le gang des glaciers. Et quand il était incarcéré, il lui rendait souvent visite.
1: Bah, je vois pas le rapport.
0: Le rapport, c'est que ce type est très proche d'un certain Moukouri. Youssouf Moukouri.
1: Je sais pas qui c'est.
0: C'est un détenu qui occupe la cellule qui est juste au-dessus de celle de Cassian. Pratique, non, pour passer des messages.
1: Oh, tu cherches quoi, là? En français, Jules Langlois? C'est ça?
0: Jean-Paul, depuis le début, on recherche qui pouvait être en contact régulier avec Cassian.
1: Bah, sa mère.
0: Et si on s'était tous trompés? Je dis pas que c'est lui le fumier qu'on recherche. Mais peut-être que d'une façon ou d'une autre, il était en lien avec lui.
1: T'as convoqué Favre?
0: Ouais, je le vois en fin de matinée. T'es de la partie?
1: Non, mais tiens-moi au courant.
0: Ça marche.
2: T'es déjà là, toi?
3: Aïe! Oh là là, tu pourrais pas prévenir!
2: T'as enfin décidé de caler cette table, mais qu'est-ce qui t'arrive, mon frère?
3: Rien, j'avais un peu de temps.
2: Ah, et t'as déjà fait toute l'installation? Mais bon.
4: Waouh! T'as même fait l'inventaire des couverts, des verres. T'as même repassé les serviettes.
2: Mais. Attends, t'as même trié les sirops par couleur, mais.
3: Tiens, quoi, c'est too much?
2: Mais non, mais juste, t'es là depuis quelle heure?
3: Je sais pas, 6.
2: Mais attends, t'as fait une insomnie ou quoi?
3: Non, mais comme Ariane n'arrivait pas à dormir, donc du coup, je me suis dit, quitte à être debout, autant venir bosser, non?
2: Ah. Mais tu sais, tu peux le dire, hein, si t'es stressé, c'est ok.
3: Stressé?
2: Ouais.
3: Mais de quoi?
2: Bah, je sais pas, c'est pas le premier jour de Baptiste aujourd'hui?
3: Ah bon? Bon, ouais, peut-être, je sais pas. Quoi?
2: Non, mais rien.
3: Non, mais arrête avec ton sourire narquois, qu'est-ce qu'il y a?
2: Mais je sais pas, juste peut-être que tu regrettes de lui avoir demandé. Ah oui, c'est dangereux de faire rentrer le loup dans la bergerie.
3: Mais de quel loup tu me parles?
2: Eh bah, ben, le fils du patron. Tiens, imagine, il veut rester. T'as plus de job.
3: Bah, écoute, regarde-moi bien là. Moi, je suis remplaçable. Ok?
2: Ok, si tu le dis. En tout cas, ta disposition de bouteille est vraiment magnifique.
3: Merci.
2: Donc, profites-en parce que je doute que ça rentre bien en temps comme ça. Coucou.
5: Coucou.
2: Tu fais quoi?
5: Mais tu sais, c'est pour Félix. Tu sais, le fils de Coralie Arnaud qui est décédé.
6: Ah oui, bien sûr, c'est le petit qui est accusé de meurtre.
5: Ouais, c'est ça, enfin petit. Mais c'est déjà plus un gamin. Hein.
6: Et son procès débute bientôt, c'est ça?
5: Exactement, dans 15 jours.
6: D'accord. Et il va comment?
5: C'est compliqué. Tu sais, autant au début de sa détention, on arrivait quand même à rigoler quand j'allais le voir, mais là, je sais pas. Je suis un peu inquiète, quoi. J'ai peur de son attitude au procès.
6: Pourquoi? Tu penses qu'il pourrait faire quoi?
5: Ben, je sais pas, tu vois, mais il est tout le temps sur les nerfs. Il est en colère, quoi.
6: C'est un peu normal, hein.
5: Oui, bien sûr, évidemment. Mais je voudrais pas que ça se retourne contre lui.
6: En tout cas, t'as raison de soigner son image, parce que le moindre détail compte, surtout aux assises.
5: Eh ouais. Bon, écoute, on verra, hein. Puis en plus, maintenant, il a plus que moi. Tu sais, j'ai fait la promesse à sa mère de toujours m'occuper de lui. C'est pas maintenant que je vais manquer à ma parole.
7: Commissaire, je peux vous parler une minute?
1: Je vous écoute.
7: Écoutez, je suis convaincu que Jules Langlois n'a pas envoyé ce mail à Apolline de Boisier.
1: Ouais, sauf que malheureusement pour lui, tout l'accuse.
7: Oui, sauf si son ordinateur a été piraté. Je me suis repenché sur Meurtre en famille.
1: Meurtre en famille? Le jeu de Cassian?
7: Oui. Et la sixième énigme demande de se connecter à un site internet via un QR code.
1: Et vous l'avez fait?
7: Pour choper un virus.
1: D'accord. Vous êtes en train de me dire que votre copain s'est fait pirater son ordinateur à distance en flashant le QR code?
7: Ouais, c'est possible. Et c'est une nouvelle piste, ça pourrait bien changer la donne.
1: Mais vous en avez parlé à Charlotte?
7: En fait, j'espérais que vous pourriez le faire pour moi.
1: Oh, cette manie que vous avez tous à me prendre pour votre messager. Faites-vous confiance, Brudet. Allez parler à Charlotte, elle vous écoutera.
8: Ah mais tiens, voilà la plus belle.
9: Oh Baptiste, est-ce que ça te va bien de travailler dans ce bar?
8: T'as vu? Je peux t'offrir un café ou pas? J'aime l'idée parce que ça fait pas trop de bar, tu sais, de dire ça. Donc...
9: Ah oui, un petit déca, c'est pas de refus. Bonjour Jawad.
8: Oh Myrta. Comment ça va? Vous allez bien?
9: Oh, pardon. Oui. Non, ça fait quoi d'avoir un nouveau Marcy derrière le comptoir?
8: Bah, c'est bien, c'est top. Il est super.
9: Puis il est à l'aise, hein. Comme son père, même son grand-père.
8: Ouais, enfin, attention, on se calme, hein. Moi, je suis juste là pour remplacer Thomas, tu sais.
9: Pop. À d'autres.
8: Qu'est-ce qu'il y a?
9: Bah, écoute, tu sais, il faut pas dire des choses comme ça, parce que on sait pas de quoi demain sera fait.
8: S'il vous plaît. Ouais, pardon, j'arrive. J'arrive.
9: Ça va, Jawad?
8: Ouais, super. Ça vous plairait, hein, qu'il reste derrière le bar, hein?
9: Bah, tu sais, moi, je suis une sentimentale, hein.
8: Ah ouais? Même si je devais partir?
9: Non, pour que vous travailliez ensemble.
8: Mais s'il fallait en garder qu'un, je dirais lequel?
9: Ah, d'accord. C'est la présence de Baptiste qui vous inquiète.
8: Ah non, pas du tout. C'est juste que peut-être que je fais pas assez Marcy.
9: Mais enfin, c'est pas le nom de famille qui compte ici. C'est l'esprit de famille. Et ça, mon petit Jawad, vous l'avez.

0: C'est Youssouf.
1: Tout à fait. Toujours détenu au Baumettes. D'ailleurs, vous le rendez souvent visite depuis votre sortie.
0: Normal, c'est un ami. Le seul que j'ai eu en prison, d'ailleurs. Mais j'espérais qu'on parle un peu plus de mon petit-fils.
1: J'y viens. Vous le connaissez, lui ?
0: Ouais, comme tout le monde. Je l'ai jamais rencontré. Il quitte rarement sa cellule et c'est très bien ainsi.
1: Du coup, si je les mets côte à côte, ça vous évoque quelque chose ?
0: Ouais, un passé que j'aimerais laisser derrière moi.
1: Est-ce que vous pouvez m'expliquer le principe du yo-yo en prison ? Monsieur Favre.
0: Comme si vous ne le saviez pas.
1: Ouais, mais j'aimerais quand même vous l'entendre dire.
0: C'est un système D. On accroche un poids au bout d'un drap et on s'en sert pour passer un truc d'une cellule à une autre. Voilà.
1: Et vous étiez au courant que la cellule de votre ami Youssouf était juste au-dessus de celle de Cassian ? Monsieur Favre ?
0: Oui, je le savais.
1: Donc il serait tout à fait correct de dire que votre ami Youssouf pouvait faire passer des choses à Darius Cassian.
0: Forcément. Ah.
1: Forcément. Monsieur Favre, avez-vous demandé à votre ami Youssouf de faire passer des messages

0: objet à Darius Cassian pour le compte de votre petit-fils, Jules Langlois. Je vous rappelle que vous êtes en conditionnel et qu'elle peut être révoquée à tout moment.
1: Il enquêtait sur ce fou furieux. Voilà, il souhaitait le rencontrer, donc... Seulement le type refusait de répondre à ses courriers. Il m'a demandé de lui faire passer quelques lettres, c'est tout.
0: Vous les avez lus, ces messages ?
1: Oui. C'était des simples questions de journaliste.
0: Cassian répondait quoi ?
2: Rien. Mais à mon tour de vous interroger, commandant. Finalement, vous continuez la partie ?
3: Seulement si vous m'apprenez des choses que j'ignore.
2: Concernant votre compagne ?
3: Restons sur Jules Langlois, s'il vous plaît.
2: Elle se porte bien ?
3: Vous étiez en lien depuis quand avec ce garçon ?
2: Comme s'il avait l'étoffe d'un tueur.
3: Pourtant, il vous sollicitait.
2: En vue d'écrire une petite série d'articles sans intérêt.
3: Vous auriez été le sujet central ?
2: Malmené par un petit journal provincial ? Sans expérience réelle et sans talent ?
3: Donc on parle de vous.
2: Quelle piètre opinion vous avez de ma personne. J'ai quand même réalisé 2-3 choses dans mon existence. Peu de gens peuvent en dire de même à mon âge.
3: Il vous a contacté combien de fois ?
2: 3.
3: Pourtant, quand j'ai fouillé votre cellule, j'ai rien trouvé.
2: Mais parce que ces missiles vont terminer leur course dans l'endroit qui me semblait le mieux leur convenir, commandant. Au fond de ma cuvette.
3: Vous lui avez jamais répondu.
2: Pour qu'il déforme mes propos.
3: Pourtant, vous devez lui trouver des qualités quand même, parce que vous lisez ses articles.
2: Seulement quand il parle de vous ou de votre femme.
3: Vous pouvez pas vous en empêcher, hein. C'est marrant, ça, ce manque de maîtrise pour quelqu'un qui veut tout contrôler.
2: Vous partez déjà ? Vous revenez quand ?
3: Au revoir, monsieur Cassian.
2: À bientôt, vous voulez dire. À très bientôt.

0: Tiens, je t'ai bricolé un petit truc avec le plat du jour. C'est sandwich poulet fermier, menthe fraîche et sauce blanche. Ça te va?
1: Merci beaucoup, c'est carré. Merci.
0: Tu sais, par contre, va falloir que tu manges un petit peu, hein, si tu veux tenir la journée.
1: Bah, j'ai rien mangé depuis hier soir en plus, là. Normalement, je mange, hein, mais là, rien qui passait, c'est tout.
0: Ah ouais?
1: Ouais, je crois que j'étais un peu stressé.
0: Pourquoi? Enfin, parce que tu venais bosser ici?
1: En vrai, tu sais, c'est le bar de mon père. Moi, j'ai pas fait de resto depuis longtemps et. Ton frère, il est grave motivé, il me fait confiance, genre. Il fait les choses bien, je voulais pas faire de la merde, quoi.
0: Ah, t'étais stressé à cause de Jawad?
1: Bah, un peu, ouais.
0: Ah ouais. Non, mais attends, par contre, lui dis pas. Mais lui, il a ouvert le bar à 6h du mat, là, parce que tu venais. Genre, ça lui a mis la pression de ouf.
1: Parce que je suis le fils du patron.
0: Ouais. Et il a peut-être aussi un peu peur pour sa place.
1: Mais non, mais ne dis pas ça, putain.
0: Mais en vrai, t'as pas voulu travailler ici quand t'es rentré d'Australie?
1: J'ai voulu, mais parce que j'avais rien.
0: Ouais.
1: Mais aujourd'hui, je me suis trouvé. Enfin, tu peux lui dire à ton frère, tu peux le rassurer.
0: Ok. Bon. J'y retourne, moi. Mais s'il te plaît, mange un petit truc avant de tomber dans les pommes.
1: Oui. J'ai la dalle de ouf en plus, là.
2: Je reviens des baumettes.
3: Attends, on a du nouveau. Il y a un voisin de Madame Cassian qui a vu Jules Langlois rentrer chez elle le 17 mars vers 17h. Il y serait resté 2 heures.
2: Donc il n'a pas pu agresser Apolline de Boisier.
3: Exactement. Mais il a très bien pu envoyer le mail, et dans ces cas-là, il est complice. Sauf que Brudet a une autre piste. Son ordinateur aurait été piraté à distance. Bon, et toi, du nouveau?
2: Bah écoute, Cassian reconnaît avoir reçu des messages de Langlois.
3: Bah oui, mais son grand-père affirme que c'était juste des questions de journaliste.

0: Bien sûr, il dit exactement la même chose.
1: Et ils ont eu des échanges fréquents ?
0: D'après lui, non. Mais il précise même qu'il n'a pas daigné lui répondre.
1: Et toi, t'y crois ?
0: En tout cas, Youssouf Mokouri corrobore les faits. Il a envoyé 3 messages à Cassian. Il lui a jamais répondu.
1: Donc, soit on a 3 hommes qui se sont mis d'accord sur la même version, soit ils disent tous la vérité.
2: Ah, Luna,
3: alors ?
2: Bonjour.
3: T'as pas pu voir Félix ?
2: Si, mais il refuse de porter les fringues pour procès.
3: Oh, c'est qui ce Félix ?
2: Félix, c'est le fils d'une femme qu'on a aidée. C'était devenu une amie.
3: C'était ?
2: Oui, elle est décédée. Ah. Et depuis, son fils est en détention provisoire.
3: Ouais, c'est chaud. Et il en court combien ?
2: 30 ans.
3: 30 ans ? Mais qu'est-ce qu'il a fait ?
2: Il est soupçonné du meurtre d'un médecin urgentiste.
3: Mais c'est quand même pas le meurtrier du docteur Gallieni ?
4: Mais tu le connaissais ?
3: Bah non, moi je le connais pas personnellement. Mais enfin, si c'est lui, il la mérite sa peine, hein, largement.
2: Attends, mais t'en fais quoi de la présomption d'innocence ?
3: Bah, les preuves sont accablantes, mais je savais même pas que tu le connaissais, ce mec-là.
2: Bah tu sais, moi j'ai d'abord connu un pauvre gamin qui a beaucoup souffert.
3: Enfin, les soignants, tu crois qu'ils souffrent pas ?
2: Bien sûr, mais enfin, tu peux pas opposer les souffrances, tu sais, il y a de la violence partout.
3: Oui, ben je te le confirme, les chiffres ont explosé ces dernières années. Et nous on est là, on se les prend en pleine gueule, personne dit rien, y a pas de problème.
4: Ben, c'est sûr, hein, t'as raison, c'est insupportable.
3: Ben, même moi, je me suis fait agresser l'année dernière, il y a un fou furieux, il m'a chopé, il a failli m'en coller une.
4: Ah bon ?
3: Ben oui.
4: Mais je savais pas.
3: Ben, sur le coup, j'ai pas porté plainte, mais je regrette. J'arrête pas d'y penser à cette histoire. Non mais pardon Luna, mais oui, j'espère vraiment que justice sera faite pour Gallieni. Parce qu'à un moment, les gens, il faut qu'ils comprennent, ils peuvent pas tout se permettre non plus avec nous.
2: Mais tu as raison.
3: Bah oui, je pense, oui.
2: Mais si Félix est innocent ?
3: Et s'il est coupable ?
2: Bah je le soutiendrai, quoi qu'il arrive. Et je respecterai la promesse que j'ai faite à sa mère de toujours m'occuper de lui.
3: Okay, je crois que je vais aller régler, parce que ça commence à...
5: Attends, Babette, non mais arrête, c'est pas contre toi.
6: Donc, comme Steve le suggérait, on a scanné le QR code de la sixième énigme depuis un poste sécurisé et on a eu une jolie surprise.
7: Ouais, on appelle ça un drive-by download.
6: En gros, c'est un site internet tout ce qu'il y a de plus normal.
7: Oui, sauf que dès que vous arrivez sur la page, vous êtes déjà piégé. Le site exploite une faille du navigateur.
6: Comme un plugin pas à jour, par exemple.
7: Et il y a un code malveillant qui s'exécute aussitôt.
6: À ton insu, bien sûr.
7: Et le malware est téléchargé en quelques secondes.
6: Résultat, quelqu'un peut à distance avoir accès à tous tes documents, tous tes contacts, ou en l'occurrence, tes mails, tes messages, et peut en faire ce qu'il veut.
1: Redoutable.
6: Mais efficace.

0: ce bouquin. Je crois que j'ai trouvé un truc, attends. Tiens, relis l'introduction, tu vas voir.
1: Cet ouvrage est une invitation à vivre mon histoire, chapitre après chapitre, à travers mes yeux.
0: Rien.
1: C'est pas juste une phrase d'introduction.
0: Non.
1: C'est une règle du jeu.
0: Chapitre numéro 1. P.R.O.
1: P.O.S.
0: C'est ça. Vas-y. Prends de quoi écrire. Deuxième chapitre. U.N. V.E.A.U. J.E.U.E.T. M.O.N. P-E-R-P-E-D-U-N-N-U.
1: Putain, t'as raison. Ça forme une phrase.
0: Proposer un nouveau jeu et perpétuer mon œuvre.
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0: Bonjour La Réunion, rebonjour pour ceux qui étaient là ce matin. 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

0: Vous avez deux nouveaux messages. 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
1: Kara, je viens d'apprendre la nouvelle. T'as été viré? C'est une blague? Je sais que t'es sur la route pour rendre visite à ta famille.
2: Salut, ma belle. C'est Richard. Je voulais te l'annoncer en personne, mais j'ai pas envie que tu l'apprennes par quelqu'un d'autre. Ils m'ont confié tes comptes clients et ils...
3: Quoi?
2: Ils m'installent dans un bureau à l'étage.

0: Caretta !
1: Salut, maman.
0: J'ai du mal à en croire mes yeux. Quelle merveilleuse surprise !
1: Désolée, j'aurais dû téléphoner, je sais...
0: Quelle que soit la raison qui t'amène ici, je ne pourrais pas être plus heureuse. Oh. Est-ce que tout va bien ?
1: Oui, bien sûr. Ça fait combien de temps que tu me demandes de venir ?
0: Ça fait une éternité. Tu es toujours si occupée, chérie. Oh, ma puce. Tu m'as tellement manqué. Allez, viens, rentrons. Est-ce que tu as faim ?
1: Oui.
0: Qu'est-ce que tu attends pour te mettre pieds nus ? Enlève tes chaussures.
1: Non. Oh.
0: Quand tu étais petite, tu ne voulais jamais mettre de chaussures.
1: Maman, cette maison est en train de tomber en ruine.
0: Eh bien, disons qu'on fait beaucoup dans le style vintage dans le coin. Je parle aussi de moi quand j'emploie cet adjectif. Nul ne saura empêcher Rome de tomber en ruine.
1: Quoi ?
0: C'est ce que je me dis pour me consoler.
1: Qu'est-ce que c'est censé vouloir dire ?
0: Oh, que tout vieillit.
1: Maman, t'es loin d'être vieille.
0: Oui. Merci, ma puce. Oh.

0: Ça n'a pas du tout changé ici.
1: Je trouve ça parfait, exactement tel que c'est. Pourquoi je changerais?
0: C'est vrai.
1: Oh. On a de bons souvenirs dans cette maison, n'est-ce pas, ma chérie? Je vous revois encore courir partout comme des petits fous, ton frère et toi. Et... combien de temps tu comptes rester?
0: J'en sais rien. Une semaine?
1: Une semaine? Oh, c'est vraiment pas grand-chose. Ils ont l'air de te faire travailler très dur à Chicago. Alors on n'a pas une minute à perdre. Allons faire un tour à la plage. Les tortues ont enterré leurs œufs.
0: Oh, maman, les tortues. Je crois que je vais aller faire un tour au port. T'aimes toujours les crevettes?
1: Évidemment que j'aime toujours les crevettes, j'ai pas changé, tu sais.
0: Faut croire que non.

0: personne.
1: C'est clair. Je vous sers quoi, madame?
0: Bonjour, un kilo de crevettes, s'il vous plaît.
1: Un kilo de crevettes? Je vous donne ça tout de suite.
2: Oui, il veut vous passer pour la fête.
1: C'est la première fois que vous venez sur l'île?
0: Non. Je viens ici depuis que je suis toute petite.
1: C'est vrai?
0: Ouais.
1: Je l'aurais pas cru.
0: À cause de ça?
1: Ouais. À cause de ça.
0: Ouais.
3: Si j'étais toi, je prendrais les marrons pour aller avec tes yeux. Ils sont toujours marrons, j'imagine?
0: Brett, je t'avais pas vu.
3: Si, t'as vu que j'étais là.
0: Je vais vous prendre les marrons et les rouges. Pour aller avec la tache sur son t-shirt.
3: Sauce barbecue.
0: T'en mets toujours sur tout?
3: Ouais, y compris sur mes t-shirts. Oh, Carita.
0: Ouais, plus personne m'appelle comme ça.
3: C'est dommage. Ça fait combien? 5 ans?
0: Non, ça fait que 3 ans.
3: 3? Tes talons étaient pas si hauts que ça.
0: C'est exact. Et toi, t'avais une fiancée?
3: C'est vrai. Ça a pas fonctionné.
0: Ah non? Elle aimait pas la sauce barbecue surtout?
3: Ouais, plus ou moins. En tout cas, je suis vraiment content de te revoir.
0: C'est vrai, ça?
3: Ouais, ta mère se fait beaucoup de soucis pour toi.
0: Quoi? Pourquoi elle se fait du souci?
3: Ça l'inquiète de te savoir seule.
0: Oh, bah, je suis pas seule du tout, alors...
3: Elle dit que t'as du mal à trouver un gentil garçon.
0: Ça t'amuse de me mettre mal à l'aise?
3: Ouais, je l'avoue.
0: Bon, je dois y aller. Je voudrais pas que ma mère s'inquiète.
3: Ah ouais, bravo!
0: Elles ont coûté super cher.
3: Comme la plupart des choses inutiles. Un de ces quatre.
0: Si t'as de la chance.

0: courant?
1: Au courant de quoi?
0: On a trouvé deux nouveaux nids là-bas.
1: Deux? Pourquoi tu ne me l'as pas dit?
0: Bah, c'est ce que je viens de faire. Je m'attendais à te voir plus tôt.
1: J'ai eu une surprise. Kara est venue me rendre visite.
0: Oh, Lovi! Oh, c'est merveilleux. Comment va-t-elle?
1: Toujours pareil. Peut-être même pire encore.
0: On sait bien que le monde de la publicité est particulièrement stressant. C'est une vraie battante, ta fille.
1: Et elle a toujours été comme ça.
0: Et où est-elle?
1: Elle fait des courses. Elle fait tout pour éviter mes tortues.
0: Oui, ça peut sembler étonnant. Mais toutes les personnes de l'univers n'ont pas envie de passer leur journée à observer des nids de tortues.
1: Ben, je suis désolée, mais je trouve pas ça normal du tout. Surtout quand il s'agit de ma propre fille. Dans son cas, la pomme est vraiment tombée très loin de l'arbre.
0: Et l'un des nids est juste là. Regarde ça!
1: Oui, c'est magnifique.
0: Ces traces sont incroyables, hein? C'est formidable, non? Oh, c'est un gros, celui-là.
1: Alors voyons voir, essayons de trouver où tu as mis tes œufs.
0: Fais attention,
1: ils sont pas là.
0: Et c'est plus au milieu.
1: Ok.
0: Génial! C'est fabuleux.
1: Oui, c'est fantastique. Salut.
2: Salut.
1: Oh, tu es Kareta? Je t'ai reconnue d'après les photos. Je prépare un jus vert à Mama Lovi.
2: Mama Lovi?
1: Ouais, c'est juste un petit truc entre nous. Je l'appelle Mama Lovi et elle m'appelle Mama Toy. Parce que je vais bientôt accoucher.
2: Ouais, je vois ça.
1: Tu veux bien lui donner son jus pour moi? Je vais monter dans ma chambre, j'ai été ravie de te rencontrer.
2: Ta chambre? Quelle chambre?
1: L'ancienne chambre de Palmer.
2: La chambre de Palmer?
1: Ouais.
3: Toy a à peine 20 ans. Elle est enceinte et toute seule. Elle me tient compagnie. Elle me dépanne et je la dépanne aussi.
2: Et tu lui as proposé de vivre avec toi?
3: Oui, pourquoi? Ces chambres ne servent plus à personne. Et puis tu sais, cette fille n'a pas de famille.
2: Et le père de son bébé?
3: Un vrai lâche. Il est parti en courant. Oh. Flo a entendu parler de la situation de Toy et elle s'est dit qu'on pourrait s'aider mutuellement. C'est un amour de jeune fille.
2: Je savais pas que t'aimais les jus verts.
3: Non, j'ai horreur de ça, c'est dégoûtant. Mais Toy dit que ça me fait du bien et j'ai aucune envie de la contrarier. Tu veux bien aller répondre, s'il te plaît?
2: Ouais. Allô?
4: Kara?
2: Palmer?
4: La fille de la ville est de retour.
5: Et toi, t'as toujours pas quitté la Caroline du Sud?
4: Oh, tu sais que j'aime la tranquillité et le soleil. Alors pourquoi je partirais d'ici? T'es là pour combien de temps?
2: J'avais l'intention de rester une semaine, mais je sais pas si je tiendrai aussi longtemps.
4: Le monde de la pub peut pas tourner sans toi, c'est ça?
2: C'est à peu près ça. Ça va, la famille?
4: Tu devrais venir en juger par toi-même. Vous pourriez venir à Charleston ce week-end.
2: Ah, je sais pas si je vais pouvoir.
4: Oh, mais je te laisse pas le choix. T'es pas venue depuis l'enterrement de papa. Je te ferai une marmite du pêcheur.
2: T'as pas oublié.
6: Papa!
4: Coucou, ma chérie. Comment j'aurais pu oublier le plat préféré de ma sœur? Tu viens m'aider avec mes clubs, mon grand?
6: Oui.
4: Maman, t'es à la maison? Chérie, je suis rentrée.
6: J'ai l'impression qu'elle m'aime pas.
3: Elle est restée partie trop longtemps, c'est tout. Elle changera vite d'avis. Moi, j'ai surtout l'impression qu'elle est tracassée par quelque chose. Et ça n'a jamais été le genre de fille à se confier à sa mère.
6: Tu crois que c'est pour ça qu'elle est venue?
3: Non, non, elle est pas au courant. Et on ne va pas lui en parler, d'accord? Faut pas t'en faire, tout va bien se passer. Je suis impatiente d'aller manger cette marmite du pêcheur. C'est vraiment une excellente idée. Et je ne suis pas retournée à la maison depuis des siècles.
2: À t'entendre, on dirait que c'est une expédition. Tu sais que c'est à moins d'une heure de route. Et c'est ta maison.
3: Tu sais, c'est vraiment celle de Palmer aujourd'hui. Et puis, pourquoi je quitterais ce paradis?
2: On dirait que le paradis a besoin de quelques réparations. La pergola risque de s'écrouler d'une minute à l'autre.
3: On n'a besoin de rien. Et puis tu sais, Palmer veut que je surveille mon budget.
2: Palmer se mêle de ton budget?
7: J'ai une idée. Pourquoi tu ne ferais pas un de tes délicieux sautés de légumes pour qu'on l'emporte chez Palmer samedi soir?
1: T'es sûre? Mais c'est une réunion familiale.
7: Eh bien, tu es de la famille aussi, ma belle.
1: Avec plaisir, alors. Merci.

0: Salut, Carita.
1: Salut, Brett. T'as apporté des fleurs.
0: Perspicace. Oui, en effet.
1: Ah, c'est gentil.
0: Je fais le moins mieux.
2: Merci beaucoup. Tu m'évites un voyage chez le fleuriste.
0: C'était sur ma route. Tu m'emmènes voir cette flûte?
2: Oui, et tu restes dîner avec nous.
0: Si t'insistes.
2: J'espère que tu as faim.
0: Oui.
2: Comment tu as trouvé le nouvel aménagement du port, Café Brett?
1: J'ai trouvé ça très beau.
2: Oui, ça a beaucoup changé depuis que vous vous fréquentiez. Brett et Cara formaient un couple adorable.
1: Ça n'a duré qu'un été, maman.
0: Non. En fait, ça a duré presque un an et demi. Si on compte l'été où t'es partie à Chicago.
1: On va dire que non.
0: Notre petite virée en bateau.
1: Tu nous as fait échouer volontairement ce jour-là.
0: On est tombé en panne d'essence.
1: Ah oui.
0: Qui peut oublier ça? Mais peut-être que j'avais un baril d'essence, quelque part.
1: Oh.
2: Rien ne peut remplacer un premier amour. J'avoue que j'ai jamais compris pourquoi vous aviez rompu.
0: T'es pas la seule.
1: Parce que sa vie est ici et la mienne non.
0: Elle était un peu trop prétentieuse aussi.
1: Quoi? Prétentieuse? Tu trouves que je l'étais?
2: Non.
1: Ah, je l'étais peut-être un petit peu, oui.
2: À Cara et Brett et aux tortues.
1: Et si on s'en tenait aux tortues?
3: Aux tortues.
0: Aux tortues.
2: Bon, si vous voulez bien m'excuser, je vais aller me mettre au lit.
3: Moi aussi.
1: Quoi?
0: Bonne nuit, Lovie. Merci pour le dîner.
2: Bonne nuit. Amusez-vous bien.
1: T'arrives à le croire, toi?
0: Quoi?
1: Elles font exprès de nous laisser ensemble.
0: Ben, j'y suis pour rien. Moi, je suis venu réparer l'évier.
1: L'évier qui avait pas de fuite.
0: J'ai vu une de tes campagnes.
1: C'est vrai.
0: Les macaronis au fromage sans fromage. Ouais, ta mère l'avait découpé dans un magazine et distribué à tous les gens de l'île.
1: Oh, non.
0: Si, je vais être honnête avec toi. J'en ai acheté une boîte.
1: Comment t'as trouvé ça?
0: Ça manquait de fromage.
1: Ouais. Je suis désolée, je te rembourserai.
0: Eh ben, il faudra aussi me rembourser pour le beurre en spray. C'était vraiment dégoûtant.
1: Oh non, maintenant je suis hyper gênée.
0: Non, faut pas. C'est vrai, regarde-toi. T'as osé partir et réaliser tes rêves. Combien de personnes peuvent dire la même chose?
1: Un certain nombre, je pense.
0: J'en connais qu'une seule. Et elle est assise en face de moi.
1: C'est gentil de veiller sur Lovie comme tu le fais.
0: Elle a pas mal veillé sur moi aussi, tu sais.
1: Je doute fort que t'aies besoin qu'on veille sur toi.
0: Ça nous arrive à tous de temps à autre.
1: Tu te souviens quand on disait qu'être heureux, c'était la seule chose qu'on voulait dans la vie?
0: Je suis quasiment sûr que c'est moi qui ai dit ça, en fait.
1: Oh? Mais moi, je disais quoi?
0: Que tu voulais plus.
1: Je disais ça?
0: Ouais.
1: T'as une bonne mémoire.
0: Malheureusement pour nous, t'as raison. Bon. Bonne nuit, Carita. Je me disais qu'on pourrait finir cette balade en bateau pendant que t'es dans le coin.
1: J'en sais rien.
0: J'ai un plus gros réservoir d'essence. Oh, et un nouveau bateau.
1: Mais c'est que je suis pas là pour très longtemps, alors...
0: Est-ce que tu m'as vu m'agenouiller pour te faire ma demande? Non, je t'emmènerai juste faire un petit tour, promis.
1: Mais j'ai pas envie que tu perdes ton temps avec moi, je repars vite.
0: Bien. Où avais-je la tête? Passe une excellente nuit, Carita.

0: Ça va? Louis?
1: Oui, ça va. J'ai eu un vertige, ça, c'est tout.
0: D'accord. Ah, bonjour.
2: Maman, ça va?
1: Oh. Oui, oui, ça va, chérie. Depuis le temps, je devrais savoir qu'il faut que je prenne mon petit déjeuner avant d'aller voir mes tortues. On a trouvé un nouveau nid. Tu veux venir y jeter un coup d'œil?
0: Oh, j'aurais bien voulu, mais je pensais aller faire un peu de shopping, si ça te dérange pas.
1: Bien sûr que non, ma puce. T'as pas besoin de mon autorisation. Mais n'oublie pas qu'on doit être à Charleston pour le dîner.
0: T'inquiète.
1: Oh, je pense que tu devrais aller changer de tenue. Faudrait pas que tu mouilles ta robe au cas où tu irais faire un tour en bateau.
2: Non, j'irai pas faire de tour en bateau.

0: Salut.
1: Vous voulez louer un bateau pour la journée, madame?
0: Ce port est bien plus chic que dans mon souvenir.
1: Ouais, il faut soigner les apparences. Pour nos riches plaisanciers. Surtout ceux qui viennent de Chicago. Ils sont un peu tatillons.
0: Un peu tatillons?
1: Oh oui.
0: Qui emploie ce mot aujourd'hui?
1: Il était dans les mots croisés du journal de ce matin. Ça veut dire exigeant.
0: Je sais ce que ça veut dire. Tiens.
1: Oh. C'est gentil, fallait pas.
0: Je t'ai mis tout un flacon de sauce barbecue. Je crois que t'as gardé le hangar à bateau de ton père.
1: Il a une grande valeur sentimentale.
0: Tu sais, je me disais qu'en souvenir du bon vieux temps, on pourrait peut-être la faire, cette petite sortie en mer, si t'y tiens.
1: Tu viens de m'inviter à sortir?
0: Non. Non, juste sortir en mer, pas sortir.
1: Sortir, c'est sortir.
0: Pas du
1: tout, si je... Oui.
2: Salut, on est de la commission côtière gouvernementale. Terry a dit que vous pouviez nous aider avec nos recherches sur les dauphins.
1: Oh oui, c'est vrai, il a téléphoné. Laissez-moi vous aider.
0: T'es un expert en dauphins, maintenant?
1: Qu'est-ce que tu crois? Je suis un vrai touche-à-tout. Tu viens, Kara? Il y a de la place pour toi.
0: Non, c'est bon, je te remercie.
1: Viens avec nous.
0: Une autre fois.
1: D'accord, je te le rappellerai.
0: Ok.

0: Ta virée en mer est déjà finie ?
1: Brett était occupé. Maman, c'est quoi toutes ces photos ?
0: Oh, eh bien, c'est un projet qui me trotte dans la tête depuis longtemps. Regarde comme il était beau, mon rosier de Banks.
1: Ah, oui, magnifique.
0: Et l'odeur de ces roses, on sentait leur parfum depuis notre jardin jusqu'à la plage.

0: Qui c'est, ça?
1: Oh, c'est Russell.
0: Russell?
1: Russell Bennett. Sa famille avait une propriété sur la plage.
0: Tu commences à rougir?
1: Non, pas du tout.
0: Tu rougis?
1: C'est lui qui m'a tout appris sur les tortues, c'est tout.
0: Oh, c'est tout.
1: Ça remonte à très longtemps maintenant. C'était bien avant que je rencontre ton père. Bon, allez, on ferait mieux de se préparer. J'aimerais éviter les embouteillages.
0: D'accord.
1: Où est-ce que j'ai mis mes perles?
0: Tes perles? Maman, on va juste chez Palmer.
1: Je sais, oui, mais à chaque fois que je vais en ville, mes manières de grande dame bourgeoise reprennent le dessus.
2: Il n'y a plus rien qui me va.
1: Oh, ma puce. Tu es ravissante.
2: Pas assez pour aller chez ton fils.
1: Pour l'amour du ciel. Tiens, j'ai une idée. Mets ça dessus.
2: Ah.
1: Et voilà. Attends, fais voir. Ça te va très bien. Tu devrais le garder.
2: Merci, c'est très gentil.
3: Et tous les poissons de Palmer et les clés du bateau sont tombés à l'eau.
4: Tu as une drôle de façon de parler.
3: Tu trouves?
5: Oh, c'est parce que c'est une vraie citadine maintenant.
4: C'est quoi une vraie citadine?
5: Je vais te dire ce que c'est. C'est une fille qui abandonne la Louisiane et sa famille sans le moindre regret.
6: Il a perdu au golf aujourd'hui. Ça le rend toujours un peu grincheux.
5: Non, je suis pas grincheux. Bienvenue à la maison, sœur préférée.
4: C'est ta seule et unique sœur.
5: Attention, le dîner de ce soir risque de te faire retrouver l'esprit du Sud, Caretta.
4: Pourquoi tu l'appelles Caretta?
1: C'est comme ça qu'elle s'appelle, ma grande.
0: C'était comme ça.
4: Je trouve ça joli.
1: Moi aussi. Caretta, c'est le nom scientifique, autrement dit latin, donné à la cawane, la tortue de mer à carapace dure la plus grande du monde.
0: Ta grand-mère trouve que j'ai une grosse carapace.
1: Je t'ai appelée comme quelque chose que j'adore.
0: Alors j'ai de la chance qu'elle ne m'ait pas appelée crevette.
5: À notre famille, enfin réunie. Chin.
2: Chin.
1: Toi, ma chérie, si nous allions en cuisine donner un coup de main à Julia pour le dîner? C'est l'une des meilleures cuisinières de Charleston.
0: J'ai aucun souvenir de l'avoir vue aussi maternelle avec nous.
5: Tu connais maman? Elle s'est toujours passionnée pour les causes perdues, autant que pour ses tortues. Viens avec moi, je vais te montrer ce que Julia a fait de la maison.
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0: Il est toujours là et continue à nous surveiller.
5: Tu te rends compte que ça fait déjà 3 ans qu'il est parti?
0: Tout est tellement différent.
5: Ouais.
0: Et maman, elle en pense quoi?
5: Maman?
0: Oui. Je croyais qu'après sa mort, elle aurait cherché à vider la maison et à la vendre.
5: C'est elle qui t'en a parlé ou c'est toi qui spécule toute seule?
10: C'est prêt. Vous venez?
5: On arrive, chérie. Après toi.
10: Exactement comme son père, n'est-ce pas, mon cœur?
5: Tu te souviens de la fois où t'avais envoyé une voiturette de golf dans le décor?
10: Oh, Seigneur!
5: Tu t'en souviens?
10: Oh, ouais.
5: J'avais jamais vu papa aussi énervé et inquiet en même temps. Bon sang.
10: Bien, Julia chérie, ce repas était vraiment délicieux. Mais on ne va pas tarder à vous fausser compagnie.
5: Oh non, il est encore tôt, maman.
10: Oh, Palmer, on a une longue route à faire.
5: Je vous vois jamais, restez encore un peu.
10: Palmer, on a de la route.
5: Restez encore un peu, allez.
10: Je suis fatiguée.
5: Maman, vous venez jamais et
11: Palmer,
5: moi...
11: Palmer, stop!
20: Si ça vous dérange pas, je vais aller m'allonger un peu sur le canapé.
10: Ah oh, oui, bien sûr, ma grande.
20: Je peux?
10: Oui, vas-y.
5: Écoute, j'ai repensé à ce que tu m'as dit tout à l'heure, à propos de la maison. Maman, je crois que tu devrais venir t'installer avec Julia et moi.
10: Comment ça?
5: Ouais.
10: Pourquoi?
5: Parce que tu me manques trop. Est-ce que j'ai besoin d'une autre raison? Et puis la maison de la plage est tellement vieille qu'un coup de vent suffirait à l'emporter.
10: Oh. Primrose Cottage a survécu à de très nombreux ouragans. Je suis très bien où je suis, Palmer, ne t'inquiète pas.
5: Peut-être, mais je n'aime pas te savoir là-bas toute seule.
10: Je suis pas toute seule. J'ai Toy avec moi.
5: Ouais. C'est un autre sujet dont il faut qu'on parle.
10: Toy est une fille adorable.
5: Je n'ai aucun doute là-dessus, mais... tu ferais bien de compter l'argenterie.
10: Palmer!
5: Quoi? Quoi? Je suis sûr que papa aurait dit pareil.
0: Oui, mais le souci, Palmer, c'est que maman t'a laissé son argenterie. Avec tout le reste de la maison.
5: Tu n'as pas un mot à dire sur la question. Ça fait longtemps que tu nous as abandonnés. Et puis je n'ai rien volé à personne. Je m'occupe seulement de gérer les affaires de notre mère. Tu sais qu'elle n'a jamais été très douée avec les chiffres.
0: Depuis quand tu ressembles à papa de cette façon? Maman, dis-lui que t'es parfaitement capable de gérer seule tes affaires.
10: Il a raison, je suis pas très douée avec ce genre de choses.
5: Tu vois? C'est juste un fait. Mon cœur, tu veux bien me couper une autre part de gâteau?
20: Je crois que nous avons tous mangé assez de sucre.
5: Je t'ai demandé une autre part. Tu peux m'en donner une, s'il te plaît?
0: Ah, je croyais que je serais la première debout.
20: Désolée, j'ai fait une insomnie. Je te laisse tranquille.
0: Non, Toy, attends. Je voudrais m'excuser pour Palmer, je sais pas trop ce que t'as entendu.
20: C'est moi, j'avais rien à faire là-bas.
0: Ne dis pas ça. Il avait pas le droit d'insinuer ce genre de choses.
20: C'est rien, ça va?
0: Non, c'est pas rien. Et j'ai pas été très gentille avec toi non plus.
20: Non, c'est...
0: J'aimerais me rattraper auprès de toi. Je tiens à t'inviter à déjeuner avant de m'en aller tout à l'heure.
20: Tu t'en vas tout à l'heure? Je croyais que tu restais une semaine.
0: Oui, je dois rentrer plus tôt.
10: Cara, ma chérie. Pourquoi tu t'en vas déjà? C'est à cause d'hier soir?
0: Maman, je suis pas à ma place ici. Je l'ai jamais été.
10: Oh, chérie, allons, c'est totalement faux. S'il te plaît, n'en veux pas à Palmer. Il veut seulement bien faire, tu sais. C'est loin d'être un mauvais garçon.
0: Vas-y, défends-le, comme t'as toujours défendu papa.
10: Tu sais que j'ai jamais aimé les conflits.
0: Pourquoi? Parce que c'est pas digne d'une femme bien élevée? Une femme doit se contenter de broder et de sourire toute sa vie en espérant que tout aille bien, comme par magie?
10: Tu crois pas que tu dramatises un peu, chérie?
0: Non, pas du tout. J'ai grandi en voyant comment papa te traitait tous les jours. Toi, t'as toujours été la docile et parfaite petite femme qui flattait son ego à son country club. Tu t'es jamais demandé pourquoi j'avais quitté la maison si jeune?
10: Je savais que tu devais t'éloigner de ton père, vous étiez comme chien et chat tous les deux.
0: Non, c'était pas à cause de lui, mais à cause de toi. Tu lui as jamais tenu tête, pas une fois. Et aujourd'hui, tu sais pas tenir tête à Palmer.
10: Cara...
0: Je suis pas comme toi, maman. Et je le serai jamais.

0: Maman. Je suis désolée.
1: Je sais, oui.
0: Je pensais pas à tout ce que j'ai dit.
1: Tu as raison.
0: J'ai commis de très nombreuses erreurs.
1: C'est le cas de tout le monde. Je suis pas là pour me battre.
0: Non, je sais, mon cœur.
1: Tu prends ces médicaments pourquoi ?
0: Oh. Oh, c'est comme ça. Rien de sérieux, c'est des vitamines.
1: Je t'ai jamais vu avaler quoi que ce soit qui ressemble à des vitamines.
0: Il faut dire que t'as pas été là très souvent. C'est surtout que Toy fait très attention à ce qu'elle mange, à sa santé. Je me suis dit, pourquoi pas essayer ?
1: Je suis contente que tu sois pas toute seule.
0: Oh, ma puce. Je pourrais jamais me sentir seule ici. J'y ai tellement de souvenirs. Cara, je suis sûre que tu as beaucoup de travail qui s'accumule en ton absence à Chicago, mais est-ce que tu pourrais rester un peu plus longtemps ? Tu viens à peine d'arriver.
1: D'accord.
0: D'accord ?
1: Hmm ?
0: Oh ! Aussi facilement ? Sans que j'aie à me battre ?
1: Non.
2: Lovie, t'es prête ?
0: Oh, je dois accompagner Toy. Elle a rendez-vous chez le médecin.
1: Mais je peux le faire, tu sais.
0: Non, ma chérie, toi, tu restes ici et tu ouvres à Brett.
1: Brett ?
0: Il doit revenir réparer l'évier.
1: Il l'a réparé il y a 2 jours.
0: Oh, il est à nouveau bouché.
1: Tu le bouches exprès pour avoir une raison de le faire venir ?
0: Tu crois que je ferais une chose pareille ?
1: Oui, tout à fait.
3: L'évier n'a rien.
1: Non, bien sûr qu'il a rien. Je suis désolée.
3: Ah, t'en fais pas. Et devine quoi ? J'ai rien de prévu cet après-midi.
1: Oh non, arrête.
3: Que j'arrête ? Pourquoi ? On peut bien faire ça pour Lovie. On va pas la décevoir, elle se donne tellement de mal.
1: Elle a déjà eu son lot de déceptions avec moi.
3: Mais non, elle arrête pas de dire à quel point elle est fière de toi. Allez, viens. Tu me dois une virée en bateau.

0: fait une éternité que j'avais pas fait ça.
1: Il paraît qu'il y a un très beau lac là où tu habites.
0: Oui. Oui. Et je le vois depuis ma fenêtre au 30e étage.
1: C'est sacrément haut.
0: Oui. C'est clair, en particulier quand l'ascenseur est en panne.
1: Ouais, on a beau dire, rien ne vaut les rez-de-chaussée.

0: T'as de la chance, tous les jours tu fais ce que t'adores faire.
1: C'est pas ton cas?
0: En fait, depuis 5 ans, je passe chaque minute de ma vie assise à bosser derrière un bureau.
1: Ah oui, ça fait beaucoup de minutes.
0: C'est un milieu très compétitif. J'ai été renvoyée il y a 2 jours. Et t'es le premier à qui j'ose le dire.
1: Je suis désolée.
0: Ça va aller. Je t'avoue que ça m'a un peu prise de court.
1: Ouais.
0: Richard, mon collègue... Enfin, c'était un peu plus qu'un collègue. Je crois que c'est lui qui m'a poussée vers la sortie.
1: On y est.

Allez, viens. Et voilà. Bienvenue chez toi.

0: J'aurais préféré avoir de meilleures nouvelles. Mais je crois que vous devriez quand même poursuivre le traitement.
1: J'ai une chance de m'en sortir?
0: Comme je vous l'ai dit, c'est un cancer incurable. Et la tumeur ne peut pas être opérée, mais la radiothérapie vous donnera plus de
1: Dites-moi,
0: temps.
1: docteur Pittman, si vous n'aviez plus qu'un ultime été à vivre, vous voudriez le passer à subir des rayons? Vous savez, depuis toujours, j'ai une véritable préférence pour l'été. Si je peux encore en vivre un, ça me va.
2: Maman Lovie, je t'en prie, écoute ce que le docteur a à dire.
1: Allons, ma chérie, je ne veux pas que tu te mettes dans cet état. Ton bébé peut ressentir ta tristesse. Et nous n'avons pas une seule minute à consacrer à la tristesse. On n'a pas de temps à perdre.
2: Non.
1: Tu sais quoi? Je meurs d'envie d'aller boire un milkshake. Un vrai milkshake. J'en ai marre des jus verts. Allez, viens, on y va. Merci, docteur Pittman.
2: Faut que tu le dises à Kara.
1: Je la trouve déjà assez tendue en ce moment. Et je ne veux pas qu'elle me dise ce que je dois faire.
2: Mais c'est ta famille.
1: Et toi, t'as parlé de ton bébé à ta famille, peut-être?
2: Ça n'a rien à voir. Le seul effet que ça aurait, ce serait de leur rappeler pourquoi ils veulent pas me voir. Si tu lui dis pas et qu'elle s'en va sans le savoir, elle pourrait ne plus jamais te revoir.
1: Je sais, ma chérie. Tu as raison.
0: C'est comme si j'étais jamais partie. Enfin, presque.
3: Je t'ai quand même vu en talons aiguilles sur le port, non?
0: Oui. Oui, oui, c'est vrai. Ouais. Je l'ai fait. Tu vas jamais me lâcher avec ça, hein?
3: Eh non, jamais.
0: D'accord, je l'ai mérité.
3: Tu sais, moi aussi, à un moment, j'ai failli partir.
0: Ah oui?
3: Mm-hmm. Ouais, j'avais tout prévu de A à Z. Quand mon père a pris sa retraite, j'ai tout remis en état. J'ai mis l'affaire en vente. J'ai reçu de belles offres, d'ailleurs.
0: Tu m'étonnes.
3: Mais j'ai pas réussi. Je suis trop attaché à cet endroit. Mm. C'est chez moi, ici.
0: Ouais, c'est chez toi.
3: Ça a aussi été chez toi, un jour.
0: Non. Enfin... Oui, sans doute, mais... Ce qui se passe l'été, c'est pas la vraie vie. Tu vois?
3: J'en sais rien. Je dirais pas tout à fait ça. La déclaration d'indépendance s'est faite en plein été.
0: Ok.
3: Armstrong sur la Lune.
0: Mm-hmm.
3: Sans oublier, bien sûr, Babe Ruth qui a marqué son 500e home run.
0: Wow, t'es un vrai puits de science, dis donc.
3: Eh ouais. Je lis beaucoup.
0: Ouais, mais les BD, ça compte pas.

0: J'ai pas bien entendu ton nom.
1: Russell Bennett. Russell Bennett. J'étais en train de chercher des nouveaux nids de tortue. Ça dit de le faire avec moi? Je t'apprendrai tout ce que je sais.

0: La Terre appelle maman. Tu pensais à quoi à l'instant?
1: Je pensais à quel point je pouvais être attachée à cette plage.
0: Oui, c'est vraiment magnifique.
1: T'as passé un bon moment avec Brett?
0: Oui, excellent.
1: Ça a duré longtemps, cette virée.
0: Ah bon?

0: Maman, est-ce que c'est Palmer?
1: Qu'est-ce qu'il est en train de faire? Et puis il a gardé ses chaussures de ville au lieu de se déchausser. Oh, je crois bien que mon fils n'a reçu aucun de mes gènes.
0: Non.
2: Ces deux parcelles-là ont été léguées au centre de préservation du littoral. Mais pour celle-ci, qui se trouve au milieu, je n'arrive pas à trouver d'acte de transfert de propriété. À une époque, elles appartenaient toutes à la même personne. T'as déjà entendu parler de Russell Bennett?
1: Oui, je l'ai connu il y a bien longtemps.
2: C'est ce que je me disais, c'était une sorte de biologiste marin, d'après ce que j'ai compris. Il s'occupait surtout de tortues.
1: Pourquoi on n'entrerait pas à l'intérieur pour prendre le thé et parler de choses un peu plus civilisées que de titres de propriété?
2: Maman, tu as une vue incroyable.
0: C'est la vue qu'il y a toujours eu ici.
2: Cette parcelle où vous m'avez vue sur la plage, j'aimerais bien l'acheter.
1: Quoi?
2: Tu as une idée de combien peut valoir cet endroit? Entouré de plages protégées, il n'y a plus aucun terrain à construire sur la côte. Si je pouvais trouver celui à qui il appartient...
1: Tu parles comme ton père. Il en voulait toujours plus. Pourquoi ne pas te satisfaire de toutes les choses que tu as déjà?
2: Pour tout te dire, maman, cet argent, j'en ai besoin. Avec les enfants et tout le reste.
0: Elle t'a donné la maison de Charleston. Il n'y a aucune hypothèque dessus.
2: Il y en a une aujourd'hui.
0: T'as emprunté de l'argent avec sa maison? Maman, t'étais d'accord avec ça?
1: Je ne comprends pas, Palmer.
2: Tu as tout dit, maman. Et t'as pas besoin de comprendre. Tes finances vont bien, tout est sous contrôle.
1: Tu viens de dire que tu n'avais pas d'argent. Comment tu comptes faire construire?
2: On va vendre cette maison-là. Dès que j'aurai trouvé le propriétaire de la parcelle, j'y ferai construire des appartements. Et ça nous rapportera une fortune.
0: Palmer, elle adore cet endroit.
2: Reste en dehors de ça, tu veux. T'es parti il y a des années en nous laissant derrière toi.
0: Mais aujourd'hui, je suis là.
2: Ah oui? Et t'es là combien de temps avant de retourner à Chicago pour 15 ans? Un jour ou deux?
0: Assez longtemps pour défendre ma mère.
1: Je sais me défendre toute seule. Mes parents m'ont légué cette maison à leur mort. Et votre père n'a jamais été capable d'en profiter. Parce qu'elle m'appartenait. C'était la seule chose que je possédais. Et les jours où je n'arrivais plus à supporter le country club, les cocktails en robe du soir et ses collaborateurs à mourir d'ennui, c'est ici que je venais. Oh, c'est le seul endroit au monde où j'ai toujours pu être vraiment moi-même. C'est chez moi, ici. Et je laisserai personne vendre cette maison.

0: Brett Beauchamp.
1: Qu'est-ce que tu lui as dit, maman?
2: Rien du tout. Flo sait absolument tout ce qu'on peut savoir sur chaque habitant de l'île.
0: Chérie, je suis mieux renseignée qu'Internet. Alors, où en étions-nous? Brett?
1: Il n'y a rien à en dire, Flo.
0: C'est faux, cette petite rougeur qui pointe en dit long.
1: Il n'y a aucune petite rougeur, c'est un coup de soleil, point.
0: Oh, tiens, regardez qui arrive à point nommé.
3: Bonjour.
1: Des fleurs. Ça va faire plaisir à Lovie, il est magnifique ce bouquet.
3: En fait, il est pour toi.
1: Et une carte. C'est vraiment très gentil.
4: Oh.
0: C'est trop mignon.
3: T'as pas envie de

0: en humble demeure. Vas-y, je t'en prie.
1: Ouais. T'as fait du chemin depuis ton studio au-dessus du magasin d'accastillage.
0: Ouais. Et ça sent pas les appâts ici.
1: Non, ça c'est sûr.
0: Allez, viens.
1: Ma mère en avait une aussi.
0: Ouais, c'est elle qui me l'a donnée.
1: Vraiment?
0: Ça a été une véritable amie pour moi. Tu sais, après le dernier ouragan, j'ai cru que j'allais faire faillite. Et ça aurait été sûrement le cas si elle n'avait pas été là. Elle a parlé de moi à tous les gens de l'île. Sans oublier qu'elle m'a empêché de faire une énorme bêtise.
1: Ah oui?
0: Ouais.
1: Vas-y, raconte.
0: Elle m'a fait asseoir. Elle m'a fait un excellent dîner, d'ailleurs. Et elle m'a dit en termes, disons, tout à fait explicites, que ma fiancée n'était pas du tout faite pour moi.
1: T'as rompu avec elle à cause de ma mère.
0: Et elle avait raison. Ah. Ouais.
1: Je suis désolée.
0: J'aimerais pouvoir te dire que ça m'a surpris, mais... En fait, je me suis sentie libérée.
1: Je suis persuadée que tu l'aurais compris sans qu'elle intervienne.
0: Ouais, peut-être, mais elle m'a appris quelque chose.
1: Et qu'est-ce que c'est?
0: Qu'il vaut mieux attendre la bonne personne.
1: Je croyais que c'était vous, les pêcheurs, qui disiez qu'il y a plein de poissons dans l'océan.
0: Oh, pas moi.
1: Vraiment? Je suis pourtant sûre d'avoir lu ça sur ton site quelque part.
0: T'as donc jeté un petit coup d'œil sur mon site?
1: Oui, il a fallu que je le fasse pour des motifs purement professionnels.
0: Oh, oui, bien sûr, loin de moi l'idée de croire autre chose. Et t'en as pensé quoi? Je veux dire professionnellement parlant.
1: Professionnellement parlant, je crois que t'aurais peut-être besoin d'une... d'une phrase d'accroche.
0: Une phrase d'accroche? Comme quoi?
1: Je sais pas, quelque chose qui marque les esprits.
0: Bon, magnifique sourire, ça suffit pas?
1: Non, c'est insuffisant, désolé.
0: Wow.
1: Quelque chose comme... Tout vient à pas à qui sait attendre.
0: Ça, j'adore.
1: Merci. Je te l'offre, cadeau de la maison.
0: C'est très gentil. Merci.
1: De rien.
0: Chin.
1: Chin.
0: Tu le tiens fermement et voilà, d'avant en arrière. D'avant en arrière.
1: Ok, ok.
0: Non. On devrait peut-être parler de nous.
1: Écoute, je suis persuadée que je pourrais retomber sous ton charme très facilement. Séduite par ton agaçant sex appeal et tes yeux bleus magnifiques.
0: Je t'en prie, continue. J'aime beaucoup la tournure que ça prend.
1: Et je crois que ça finirait exactement comme la première fois. Tu vois? Alors...
0: Ouais, t'as peut-être raison. Peut-être que... On n'est pas censé être autre chose que deux personnes qui se croisent de temps en temps pour faire une merveilleuse virée en bateau.
1: T'as fait tomber ton torchon.
0: Ouais, je sais. Je l'ai ramassé. Mais on le saura jamais si tu prends toujours la fuite.
1: J'ai jamais pris la fuite. Ta vie à toi est ici, pas la mienne.
0: Tout ce que je dis, c'est que t'as peut-être peur d'écouter tes sentiments. Parce que si tu le faisais, tu devrais rester plus longtemps dans les parages. On t'a donné le nom d'une tortue. Et je sais bien que ça migre, les tortues. Mais elles reviennent toujours chez elles.
1: Ici, c'est pas chez moi. C'est seulement un endroit où j'ai passé quelques vacances. Je suis désolée.
0: Non, c'est rien.

0: donner sans vite de la douche et habille-toi.
1: Quoi?
0: Il faut que je te montre quelque chose.
1: Maintenant?
0: Oui, Kara, maintenant, viens vite, dépêche-toi.
1: Oh, maman, tu m'as fait sortir pour voir une tortue. J'ai cru qu'il s'était passé quelque chose.
0: Mais il se passe quelque chose, viens voir. Oh. Tu ne réalises pas à quel point c'est rare de voir pondre une tortue Kawan. Allez, assieds-toi, chérie. Oh. Elle est en train de creuser son nid. Je l'ai vue de mes propres yeux sortir tout droit de l'océan. Tu sais que pendant toutes ces années, je n'ai vu ça que deux fois. Regarde, elle est en train de commencer à pondre.
1: Maman, est-ce qu'elle pleure?
0: Les scientifiques ont leur explication, mais moi, je crois qu'elle pleure, oui. Après avoir fini de pondre ses œufs, elle repart immédiatement vers l'océan et elle reprend la route. Elle ne pourra pas protéger ses petits. Elle ne saura jamais s'ils ont survécu. Et il y a tellement de prédateurs. Le pire d'entre eux, c'est l'être humain.
1: Je n'en savais rien.
0: C'est pour ça qu'on est un peu fous.
1: Ouais.
0: Nous, les amoureux des tortues de mer. Parce qu'elles ne peuvent compter que sur nous. J'ai tellement de chance. Je t'ai vu grandir et devenir une jeune femme forte et merveilleuse.
1: Maman, je vais revenir, t'inquiète. Souvent. Je te le promets.
0: Quoi? J'ai beaucoup réfléchi à la meilleure façon de te parler de ça, mais je crois qu'il n'y en a aucune.
1: Quoi?
0: J'ai un cancer.
1: Quoi?
0: En phase terminale.
1: Non, maman, on va aller voir les meilleurs spécialistes de Chicago. On va se battre, tu vas pas mourir.
0: Je sais, Kara, j'ai tout essayé, chérie. J'ai fait tout ce qu'il fallait faire, c'est trop tard.
1: Maman...
0: Tout ce que je veux, c'est que tu restes encore un peu. C'est tout ce que je veux.
1: Maman...

0: J'arrive pas à comprendre pourquoi elle refuse de se soigner.
1: Son docteur a dit que ça ferait que ralentir les choses, qu'elle guérirait pas. Crois-moi, j'ai essayé. Elle veut que ce dernier été se passe comme elle le souhaite.
0: Un été seulement.
1: Le docteur a dit que c'était le temps qui lui restait. Je sais vraiment pas ce qu'on va devenir sans elle.
0: Merci d'avoir été auprès d'elle.
1: Maintenant, t'es là.
0: Toi et moi, on est là.
2: Qu'est-ce qu'il y a? Vous faites de vraies têtes d'enterrement, toutes les deux. Allez, courage. On ne veut pas de ça, ici.
1: Non, et on va vivre le plus beau de tous les étés.
2: Ça l'est déjà, ma chérie.
3: Je viens tout juste de récolter les premiers citrons de l'année. Lovie prétend qu'elle s'en sert pour faire de la limonade. Mais en fait, elle les utilise pour se faire des margaritas.

0: Devine qui je viens de croiser à l'instant en train de traîner près des bateaux.
1: Oh, je parie que je sais qui c'est.
0: Il n'avait pas l'air aussi épanoui qu'il l'était depuis quelques jours.
2: On a tous les deux décidé d'en rester là.
1: D'en rester là? Mais vous n'étiez nulle part encore.
2: C'est plus simple comme ça, maman.
1: Oh, qui a dit que l'amour devait être simple?
2: J'en sais rien. C'est pas de l'amour.
1: Alors qu'est-ce que c'est?
2: J'en sais rien. Peut-être que c'est comme des tortues. Certaines parviennent à trouver l'océan et pas d'autres.
3: Mais elles, pour y arriver, elles donnent tout ce qu'elles ont.
1: Oh, chérie. Je voudrais simplement que tu puisses te sentir libre d'aimer une personne sans avoir peur de souffrir.
2: C'est pas ça qui me retient.
1: Je vois. Tu veux pas finir comme moi. Et je ne peux pas t'en vouloir. Ton père et moi, on était loin d'être faits l'un pour l'autre, c'est vrai. Mais je sais ce qu'est le véritable amour.
4: Oh.
5: Je suis désolée, Maman Lovie.
1: Oh, ne t'en fais pas pour ça, chérie. J'aurais dû la faire raser il y a des années.
5: Mais t'adores t'asseoir sur cette balancelle.
2: On peut la réparer?
1: Quoi?
0: Ma belle, je suis plus vieille que ces plages et elle est plus enceinte que nos tortues.
2: T'es pas si vieille que ça et on peut y arriver.
1: D'accord.
2: D'accord? On peut y arriver.
0: Allez, top là.
2: On va y arriver. D'accord. Et tu pourras aussi me faire suivre le reste de mes mails. Ah, merci. Ouais, je te dirai quand je serai rentrée.
6: Alors ça, je sais pas ce qui est le plus surprenant. Te voir encore ici? Ou de voir tous les trucs que tu viens d'acheter?
2: Ah. La pergola s'est effondrée.
6: Mm-hmm. Et tu t'es dit que t'allais la réparer juste avant de filer?
2: Non, j'allais passer te prévenir que je comptais rester, mais... J'ai...
6: Hé, hey, ça va?
2: Lovie a un cancer.
6: Quoi?
2: Je crois que ses jours sont comptés.
6: Oh non, c'est pas vrai. Tiens, je suis désolée. Je suis vraiment désolée. J'en savais rien. Je suis désolée.
2: J'ai juste l'impression d'avoir gâché nos plus beaux moments à être en colère contre elle.
6: Non, mais stop, arrête ça, tu m'entends. T'es là aujourd'hui, et c'est tout ce qui importe.
2: Je me sens tellement impuissante.
6: Ça va aller.

0: Ça n'a pas l'air si facile que ça.
1: Il va juste nous falloir plus d'outils, c'est tout. Ça va aller.
2: Pas de panique, les filles. Flo est arrivé.
1: C'était peut-être pas une si bonne idée.
0: Oh, si le vent ne souffle pas trop fort, ça devrait tenir.
2: On fait quoi maintenant, les filles?
0: Mais où tu vas comme ça?
1: Tu vas voir.
0: Kara?
2: Où est-ce qu'elle est partie?
0: J'en sais rien du tout.
3: Oh, ça te va super bien,
1: ça te plaît?
0: Oh mon Dieu, oui!
2: On a une nouvelle ambassadrice.
4: Regardez, elles sont prêtes à rejoindre l'océan. Elles sont
1: prêtes, voilà.
3: C'est trop mignon.
1: Ah oui, allez.
3: Oh, elles sont toutes petites.
1: Elles sont trop choux.
3: J'ai jamais rien vu d'aussi mignon.
0: Ma petite tortue.
2: Encore une, ça en fait trois.
1: T'es ma petite tortue chérie, tu
3: sais. Mignonne.
2: Il y en a d'autres qui arrivent.
1: Oh, il y en a deux de plus.
2: Oh, on verra du sort.
0: 67 éclosions en tout.
2: C'est pas mal, hein?
1: Tout va bien?
5: Oui, je voulais juste te demander si tu comptais toujours t'en aller, maintenant que Mama Lovie t'a dit.
1: Non.

0: Bien sûr que non.
1: Et pour ce qui est de... Tu sais, après...
0: Eh ben... Je repartirai à Chicago. Et je reviendrai te voir avec ton bébé. Aussi souvent que possible.
1: Ce sera vraiment chouette.
2: Je passais dans le coin et je me suis dit que j'allais la finir. J'espère que ça vous ennuie pas.
3: Bien sûr que non. N'est-ce pas, Kara?
2: Attention, la peinture est encore fraîche. Oh,
3: quel magnifique rosier de Panks. Comment tu as su?
2: Oh, j'ai rien fait, c'est le pépiniériste qui vient de les déposer.
0: C'est moi qui les ai commandés, maman.
3: Tu t'en es souvenue, Kara?
0: Bien sûr que oui.
2: Bien. Je vais les planter et ils vont grimper en un rien de temps.
3: Ce serait vraiment adorable de ta part. Kara va te donner un coup de main. Bon, j'ai un rendez-vous en ville et... Vous, les filles, je vais...
1: Un rendez-vous, pourquoi?
3: Oh, c'est pas chez le médecin. Ne t'en fais pas, chérie. Il est vraiment très joli dans sa nouvelle robe. C'est gentil de l'avoir emmené faire les boutiques.
0: Non, c'était rien. Elle est resplendissante.
4: Tu sais quoi, j'ai encore beaucoup d'affaires de bébé dans mon grenier et je vais vite te les faire livrer.
1: Oh non, je peux vraiment pas accepter.
4: Bien sûr que si. J'aurais dû y penser avant. Je suis trop bête.
1: Allez, on tourne.
3: Il faut que j'aie une petite discussion avec Palmer. D'accord.
1: Je reviens. Ah, ça, tante Kara.
4: Ok.
1: Est-ce que Brett, c'est ton petit copain?
5: Quoi? Non.
1: Toi, a dit que vous vous entendez bien tous les deux.
0: Oui, c'est un bon ami. Tu fais brûler le dîner. Oh.
2: Le dîner va très bien.
0: Tu devrais aller parler avec elle. Elle va s'en aller. Comment tu te sentiras après?
2: Elle est déjà partie avant et j'ai très bien géré.
0: Vraiment? Parce que je me souviens plutôt de t'avoir vu en mille morceaux à l'époque.
2: Mais on n'était que des gamins.
0: Mais aujourd'hui, t'en es plus un.
2: Tu sais, Flo, j'avais encore jamais fait des grillades en passant moi-même sur le grill.
0: Je t'en prie.
2: Alors, qui a faim? Le dîner est prêt!
3: Linéa et Cooper ont vraiment l'air de bien s'amuser.
6: Ouais, c'est sûr.
3: Tu devrais les amener bien plus souvent.
6: Ils font du sport, de la musique. Leurs agendas sont plus remplis que le mien. Et puis, tu les verras tout le temps à Charleston. Maman, la maison est très jolie. Et j'ai vu que t'avais replanté tes roses préférées. Ça fera bonne impression.
3: Bonne impression?
6: Oui. Pour vendre la maison. T'as oublié notre conversation?
3: Non, mais toi si, on dirait.
6: Pas la peine de t'énerver. Surtout pas le jour où toute la famille est réunie, comme tu le souhaitais.
3: Je ne voulais pas en parler pendant la fête, mais je suis allée à la banque voir Monsieur Davis.
6: Pourquoi tu t'es embêtée à faire ça?
3: Je voulais savoir où en était ma situation financière.
6: Maman, je suis là pour répondre à tes questions.
3: Monsieur Davis a pris son temps pour m'expliquer les choses. Mais ce qu'il n'a pas su m'expliquer... C'est pourquoi il y avait eu tellement de retraits d'argent sur mon compte, dont je n'ai jamais été informée.
6: Tu vas tout récupérer. Je sais où se trouve le moindre billet, j'ai fait des investissements et...
3: Je ne veux pas le récupérer, je te demande aucune explication. Mais j'ai dit à Monsieur Davis de transférer le reste de mes fonds sur un nouveau compte, dont je m'occuperai seule.
6: T'as pas rédigé un chèque toi-même depuis au moins 20 ans?
3: Si jamais j'ai le moindre problème, ce qui n'arrivera pas, Kara a toujours été douée avec les chiffres.
6: Ah, je vois. Elle débarque après je sais pas combien d'années d'absence. Elle se rend compte du prix de l'immobilier ici aujourd'hui.
3: Stop!
6: Et tout d'un coup, elle va se mettre à passer tous les étés dans cette maison, soi-disant pour revenir à ses racines. Je suis prêt à le parier.
3: Parce que moi, je ne serai plus là.
6: Quoi? Mais... Enfin, tu seras où? Oh.
3: Chérie.
6: Maman, qu'est-ce qu'il y a?
3: J'ai un cancer.
6: Qu'est-ce que tu dis?
3: Je suis vraiment désolée, mon grand. C'est le dernier été qu'on va vivre ensemble ici. Je suis désolée, mon chéri.
6: Maman, non.
7: J'attends pour les grilles.
6: Linéa, Cooper, Julia, dans la voiture.
4: Quoi? Chéri,
8: Palmer.
4: Qu'est-ce qui se passe? Venez les enfants, on y va. Allez, allez, on va vite dans la voiture. Dépêchez-vous. Palmer, qu'est-ce qui se passe, chéri? Palmer.
9: Maman, ça va?
3: Ton frère est tellement fragile.
9: Tu lui as dit?
3: J'aurais dû lui annoncer tout de suite. C'est ce que tu aurais fait. Toi, tu n'as jamais eu peur d'affronter les choses.
9: C'est ce que tu crois. Ma vie de rêve à Chicago. J'ai complètement foiré.
3: Ma puce.
9: J'ai perdu mon travail.
3: Mais tu étais une vraie star.
9: Eh ben, apparemment, j'ai été détrônée. Toutes ces années, je croyais que je cherchais à atteindre un but, mais je n'ai fait que fuir.
3: Tu as accompli tant de belles choses.
9: Oui, peut-être en apparence. Mais en réalité, je me suis efforcée de garder tout le monde à distance. Je croyais faire preuve d'indépendance.
3: Un jour, tu replongeras dans tes souvenirs et tout deviendra clair. Le problème, c'est que... il arrive parfois que ce soit trop tard.

0: faites demi-tour.
1: Oh non.
2: Qu'est-ce qui se passe?
1: Elles sont perdues, elles vont dans la mauvaise direction.
3: Elles sont censées se diriger vers le reflet de la lune sur l'océan.
1: C'est la lumière de la maison, là.
3: Oh, quelqu'un peut aller dire à ces imbéciles d'éteindre leur lumière?
1: Venez, on va essayer de la cacher.
2: Oh, okay, oh, oh, oh.
1: Allez, faites comme
2: demi-tour.
1: Moi. Mettez-vous à genoux.
3: Oui,
1: à genoux. Il faut qu'on serre au maximum.
3: Approchez.
2: Qu'est-ce qu'on peut faire?
3: Continuez. Allez, demi-tour.
1: Serrez-vous pour les empêcher de passer.
3: Non,
2: allez, autres. Allez.
1: Ah, le voilà,
3: c'est
1: ça
3: demi-tour.
1: Y est. Allez, allez, mes mignonnes, retournez-vous.
2: Qui
1: voilà
2: c'est?
1: Votre lumière. C'est Brett. On l'a appelée dès qu'on a vu qu'elle partait dans le mauvais sens.
0: Regardez la lumière. Elle se retourne, oui.
2: Regardez,
3: ça y est. Elles ont vu la lumière. Elles sont sauvées. Ça y est, c'est
1: réglé.
0: Allez,
1: je suis soulagée.
2: Ça a marché.
3: Oh, c'est super.
1: Oh, il est arrivé juste à temps.
2: Il se rapproche.
0: Allez, allez,
3: oh,
0: allez.
3: Ils sont presque.
0: Allez, les bébés.
2: Allez, debout, Flo.
3: On a réussi.
4: Que me vaut l'honneur de cette visite?
2: Viens la voir. Ou au moins téléphone.
4: Je suis sûr que t'as la situation sous contrôle. T'es doué pour tout contrôler, non? Vous avez pas besoin de moi. Maman s'est montrée très claire à ce sujet.
2: Je peux savoir à quoi tu joues? Elle est malade.
4: Non, non, ne t'avise pas d'aller sur ce terrain. Qui était là pendant toutes ces années où tu jouais les filles de l'air?
2: C'est toi, je sais. Et je suis vraiment désolée. Si je pouvais changer le passé, je le ferais.
4: Ah ouais? T'en es sûr? Et me laisser seule avec lui, hein? Tu le referais? J'étais tellement fier de toi. Tu savais lui tenir tête comme personne. Moi, j'en étais incapable. J'y arrivais pas. Maman, c'était encore pire. Mais toi, t'avais pas peur de soutenir son regard. Pas vrai, papa? Elle réussissait à te faire entendre ce qu'on avait trop peur de te dire. Jusqu'au jour où t'es parti s'entretourner, en nous laissant nous débrouiller tout seul.
2: J'ai aucune envie de me battre avec toi. Elle a besoin de toi.

0: Salut, Lovi. On annonce de fortes pluies cette nuit, du coup, je voulais t'aider à tout fermer avant son arrivée.
1: Je me demande vraiment ce qu'on ferait sans toi ici. Kara ne devrait plus tarder si tu te poses la question.
0: D'accord. La seule chose qui me préoccupe pour l'instant, c'est de te mettre à l'abri de cette vilaine tempête.
1: Salut.
0: Salut, Toy.
1: Oh, tu es là. Oh, on a encore un de ces trucs.
2: T'es obligée, on a un accord.
1: Oh. Est-ce qu'on s'habitue au goût?
2: Jamais, non.
1: Tout à l'heure, t'as un rendez-vous chez le médecin, je peux t'accompagner si tu veux.
2: Je vais prendre le bus aujourd'hui.
1: Pourquoi?
2: C'est juste un contrôle.
1: Mais il y a une grosse tempête qui approche.
2: J'ai l'habitude des tempêtes. Et puis, si je suis incapable de me débrouiller une journée, comment je vais faire pour prendre soin d'un bébé?
1: Tu marques un point, mais fais attention à toi.
3: Bonjour les filles.
1: Bonjour Flo.
3: Oui,
2: toi.
3: Oui. Non encore.
2: T'en veux un peu?
3: Non.
2: Il en reste toujours un peu entre les dents, mais...
1: Il va aller chercher un thé glacé.
3: C'est gentil.

0: Je peux vous aider, monsieur ?
1: Oui, je suis pas sûr d'être au bon endroit. Je cherche Kara Rudland.
0: Ah oui, c'est bien ici, mais elle est sortie.
1: Ah, mince. Ça vous ennuie si je l'attends ? Je suis un ami de Chicago, Richard DeVries.
0: Oh, Richard. Moi, c'est Brett.
1: Brett. Et vous vous occupez de l'entretien de la maison, ou bien...
0: On va dire ou bien.
1: Ok.
2: Richard ? Qu'est-ce que tu fais là ?
1: Salut. Tu répondais pas à mes appels. Il fallait que je te parle en personne.
2: Brett, c'est...
0: Richard. On s'est présenté.
1: Ouais. On peut aller quelque part pour discuter. À moins que tu aies d'autres projets.
0: Non, on n'a aucun projet. Dis à Lovie que je me suis occupé des volets.
2: Merci.
1: T'as l'air différente.
2: Je suis différente.
1: Quoi qu'il en soit, tu es magnifique.
2: T'as pas fait toute cette route pour me flatter ?
1: C'est l'une des raisons, si.
2: Et c'est quoi l'autre raison ?
1: Écoute, je sais que t'es en colère. J'aurais dû te dire que j'allais avoir une promotion.
2: Non, t'as pas eu une promotion. T'as eu ma promotion.
1: Et j'en suis vraiment désolé. Mais tout ça, c'est du passé. On a obtenu Barclay. Tu sais le compte que tu voulais tellement. J'ai fait savoir aux associés que c'était uniquement grâce à toi. Et ils veulent que tu reviennes. Que tu diriges leur campagne en tant que chef de pub senior. Avec évidemment le salaire qui va avec.
2: Ma mère est malade et je vais pas pouvoir revenir avant un moment, alors je dois dire non.
1: Oh, mais non, je suis vraiment désolé. Mais on peut attendre. On te laissera prendre tout le temps qu'il te faut. Mais c'est pas la seule raison pour laquelle je suis venu. Je voulais te dire que tu me manques. Je suis sincère.
2: Je veux tout ça par écrit.
1: Quoi ? À quel point tu me manques ?
2: Non, l'offre. Il va y avoir une tempête. Tu devrais vite y aller.

0: Sarah, ça va être à vous.
1: D'accord, merci.
0: Bonjour.
2: Bonjour.
1: Allez-y. Pardon, excusez-moi. Excusez-moi, vous savez quand le docteur va pouvoir me recevoir?
0: Le terme est pour quand?
1: Dans environ 3 semaines.
0: Je suis désolée, mademoiselle, vous allez devoir attendre avec les autres, il y a plein d'urgences aujourd'hui.
1: Il va falloir que je rentre chez moi.
0: Oui. Excusez-moi une minute, je vérifie.
3: Suivez-moi, je vais prendre votre dossier. Par ici.
0: Oui, d'accord, je vous tiens compte.
4: À tomber et le vent a soufflé à plus de 70 km/h. Aujourd'hui,

0: choisir entre se barricader ou partir. La Caroline du Sud va être directement frappée par l'ouragan.
1: Maman, qu'est-ce que tu fais? T'as préparé ta valise? On doit y aller.
2: Chérie, je ne bougerai pas d'ici.
1: Cet ouragan va être terrible, on est les seuls à être encore là.
2: Ton père, ton frère, tout le monde a toujours essayé de me faire quitter cette maison. Oh chérie, des tempêtes, j'en ai affronté d'autres, tu sais. Et ça, ce n'est qu'une petite tempête tropicale, je ne partirai pas.
1: Si tu restes, alors moi aussi.
2: Kara.
1: Pas la peine d'essayer de m'en dissuader, je suis plus têtue que toi.
3: Tysoner! Tysoner!
1: Ça veut dire qu'il propose de doubler mon salaire, sans parler des stock options.
2: Wow.
1: Autrement dit, il m'offre tout ce dont j'ai toujours rêvé.
2: Félicitations, chérie.
1: Si ça s'était passé il y a une semaine, je serais déjà en train de penser à la déco de mon bureau.
2: Oui, ou tu serais déjà en train de le décorer.
1: Exact. Toi, devrait pas être rentrée. Je vais peut-être aller la chercher.
2: Non, ne fais pas ça. T'en fais pas pour elle. C'est une fille prudente. Je suis persuadée qu'elle est restée à la clinique.
4: Attendez! Non, non, non, non, non! Oh, s'il vous plaît, stop, stop! Attendez, s'il vous plaît!
5: Salut, Lovie, c'est moi. Je suis en route vers chez toi. Je m'inquiète pour vous. À tout de suite.
6: Mais la pluie était en train de les emporter.
1: De quoi est-ce que tu parles?
2: Elle a pris les œufs, elle les a enlevés de leur nid. C'est illégal, on ira les remettre après l'ouragan. Ils essaient de nous arrêter, pas vrai?
6: On se laissera pas faire.

0: En voilà une aventure, Caretta.
1: On peut voir ça comme ça.
0: Ce vieux cottage, j'en ai vu bien d'autres, tu peux me croire. Et c'est pareil pour nous.
1: Excuse-moi d'être partie de cette façon à l'époque.
0: Non, chérie, ne t'excuse pas. J'ai toujours adoré que tu aies ce caractère et cet état d'esprit bien trempé. T'étais déjà comme ça, petite fille. Je rêvais de te voir voler aussi loin et aussi haut que possible. Je voulais que tu prennes ton envol au moins autant que toi. Est-ce que tu crois en l'âme sœur?
1: Je suis plutôt sceptique.
0: Je sais, ça a l'air idiot. Je n'étais pas du tout du genre à croire à ces trucs-là. Jusqu'à ce que je tombe sur Russell Bennett.
1: J'étais sûre que tu m'avais pas tout dit.
0: À cette époque, les dunes s'étendaient à perte de vue sur des kilomètres. Il n'y avait pas de plan d'urbanisme. Il n'y avait que l'océan, le sel, le vent, nos tortues et nous deux. Ça n'a duré qu'un été, mais nous avons passé chaque seconde ensemble, en évitant que la rumeur se répande dans l'île.
1: De quelle rumeur tu parles?
0: Il était fiancé. Il s'était engagé vis-à-vis de quelqu'un, et je sentais à quel point ça lui coûtait, alors j'ai pris mes distances.
1: Et il l'a épousée?
0: Il m'a écrit une lettre. Il disait qu'il allait prendre un avion pour aller rompre avec elle.
1: Qu'est-ce qui s'est passé?
0: L'avion qu'il a pris s'est abîmé dans l'océan. Avarie matérielle.
1: Oh, maman.
0: Quand j'ai rencontré ton père, j'étais comme paralysée de l'intérieur. Une part de moi était morte.

Ceci est l'acte de propriété de la parcelle que Russell m'a donnée. Il voulait que ce soit mon cadeau de mariage. Ce sont les dunes devant la maison

où les tortues viennent pondre leurs œufs chaque année. Je veux que ce soit toi qui l'aies, chérie, ainsi que cette maison. Tout est à toi maintenant. Je voudrais seulement que tu comprennes que la maison de la plage, ce n'est pas qu'un bel endroit. C'est un état d'esprit.

0: sortais justement te chercher.
1: T'as eu ton bébé.
0: Est-ce que tout va bien?
1: Oui, on va très bien. Brett m'a emmenée à l'hôpital et il a passé toute la nuit sur une chaise.
2: Ouais, mais elle devrait encore être là-bas. Elle s'est presque battue pour qu'on la laisse sortir. Bon, je vais faire un tour pour évaluer les dégâts, voir comment ça a tenu.
1: Allez, viens.
3: Maman!
0: Palmer? Ah,
3: j'ai eu du mal à arriver jusqu'ici. Je voulais m'assurer que ça allait.
0: Oh, ce n'était rien d'autre qu'une bonne vieille tempête tropicale.
3: Et tu l'as bravé encore une fois.
0: Mais bien sûr, chérie.
3: Pardon, maman, je suis désolé. Vraiment désolé.
0: Oh, chérie, c'est oublié.
3: J'aurais dû être présent pour toi. Je t'aime.
0: Oh, je t'aime aussi.
2: Ouais, c'est bon. Je crois que je devrais pouvoir la retaper. Toute femme du Sud qui se respecte a besoin de sa pergola et de ses roses.
1: C'est vrai qu'on en a besoin.
2: Oh.
1: Je vais pas repartir.
2: Je suis désolée. Tu veux parler d'aujourd'hui?
1: Non, je repartirai jamais. Ici, c'est chez moi maintenant.

0: maman. Oh, merci, ma puce. On a passé un été incroyable, Cara. Le meilleur de ma vie. T'es une mère formidable. Je t'aime aussi, ma chérie. Dis-moi, je commence à avoir un peu froid. Est-ce que tu m'amèneras une couverture ?
1: Oui, bien sûr.

0: Dépêche-toi. Tu vas laisser une vieille dame courir plus vite que toi.
1: Oh, regardez.
2: Wow.
3: Maman aurait adoré ça. Vous vous rappelez le nom scientifique de ces tortues?
2: Carreta. Regardez, en voilà une autre.
3: Il va y en avoir plein d'autres.
1: Allez, mes belles, encore un petit effort.
4: On a encore passé un merveilleux été.
3: Il y a tellement de choses qui peuvent arriver en un été. Des départs, des naissances.
4: Des ouragans. Des tortues.
3: L'amour.
4: Quoi? T'as trouvé l'amour? Je connais l'heureux élu.
3: C'est juste quelqu'un qui met de la sauce barbecue partout.
4: Alors ça peut être qu'un garçon génial.
3: Il est génial.
4: Viens dans mes bras.

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Cette semaine, voici nos quatre mariés. Pour mettre à l'honneur leurs origines guadeloupéennes et canadiennes, Sophie s'est unie à Gilles sur le thème soleil d'or et glace d'argent. Un mariage réunissant 100 invités pour un budget de 20 000 euros. Laetitia et Cyril, eux, ont embarqué leurs 24 invités et nos mariés juges en Crète pour enfin se dire oui après deux enfants. Un mariage glamour à la plage pour un budget de 12 000 euros. Puis, direction la Belgique pour découvrir Nathalie qui a épousé Didier après 5 ans d'amour. Et pour mettre à l'honneur leur thème amour black and white, ils disposaient d'un budget de 9 000 euros. Et enfin, David, notre globe-trotteur de la semaine, a pris la place de sa douce dans la compétition. En effet, il a embarqué pour son plus beau voyage avec Mélanie sur le thème Bohème Aventure, avec un budget de 7 000 euros.

0: Nos quatre mariés juges vont découvrir tous ensemble les images de leur mariage, mais surtout leurs notes. Et c'est Élodie, notre wedding planner, qui va orchestrer cette grande finale.
1: Ça brille. Allez-y, je vous en prie, asseyez-vous.
2: Merci.
1: Que des beaux sourires. Comment ça va?
3: Bien. Oh,
1: comment ça va? Mon petit David, le seul homme de la situation, là.
3: Eh, bien, ça va.
1: Merci en tout cas d'avoir partagé vos jours J avec moi. Alors, il est maintenant l'heure de découvrir justement vos images, les souvenirs que vous avez pu écrire tous les quatre. Et surtout, vous allez découvrir aussi les notes que vous vous êtes attribuées. Vous allez aussi découvrir les miennes. La seule qui restera en suspens, ça sera pour vos robes et costumes pour monsieur. Voilà. Ce qui veut dire que tout peut encore changer. C'est OK, vous êtes prêts?
3: On est prêts.
4: On est prêts.
1: Je vous rejoins tout à l'heure.
5: À tout à l'heure.
1: J'espère que j'aurai encore ce sourire.
5: J'espère.
1: Allez, bon visionnage et à tout à l'heure.
3: À tout à l'heure. Merci, à tout à l'heure.
0: Et la première à découvrir les images de son mariage, c'est Sophie.
6: Chaud.
7: Un peu de stress, mais ça va le faire.
8: Ça devrait être.
6: Voilà, j'ai sentiment aussi.
0: C'est à Serincourt, en banlieue parisienne, que Sophie et Gilles ont mis à l'honneur leurs origines guadeloupéennes et canadiennes avec le joli thème de mariage, soleil d'or et glace d'argent.
9: Sentir le bonheur danser sur nos jours.
10: Oh, c'est beau. J'ai déjà trop ému.
11: Mais regarde, elle va déjà commencer. Elle va pleurer.
12: Sa robe est très jolie.
9: Laisse-moi goûter à tes lèvres devant l'autel.
1: Franchement, ma Sophie, tu as fait exactement ce qu'il fallait faire. Le soleil d'or, donc tout ce qui est couleur, vive, très pêchu, tu me le joues dans le bouquet et c'est parfait. Et cette robe que tu proposes, argent, c'est très contrasté et c'est ce que j'attendais.
10: Pas mon style, mais elle va bien.
8: Elle va bien, elle porte super bien. Elle était jolie, ta robe.
10: Merci.
7: Pourquoi le voile n'est pas sorti
10: ça? J'allais te dire exactement la même chose.
8: Ouais, un peu écru. Je suis d'accord.
10: Mais bon.
0: Malgré tout, Sophie n'a pas fait chou blanc et a obtenu un 14 de David et Nathalie et un 15 de Laetitia.
7: Ça va, pas trop déçu?
6: Ah non, ça va. Franchement, non. Très bien.
7: Merci, chérie.
0: Mais rien n'est encore joué, car Élodie donnera dans quelques instants sa note. Mais pour l'heure, place à une cérémonie laïque, tout en émotion.
6: Je me demande si je vais pas me mettre à pleurer à aller revoir les images. Mon cœur, merci de m'aimer comme je suis. Merci, car aujourd'hui, je ne rêve plus ma vie, mais je vis mes rêves.
10: Oh, ça y est.
1: Merci. Ne pleure pas, Sophie.
6: Je t'aime.
1: C'est touchant. Bon, voilà, c'est beau, c'est des bons moments, quoi.
8: Ah, t'es touché.
6: Non, c'est touchant de revoir tout ça. Mmh. Ça me rappelle une journée mémorable.
0: Une journée mémorable qui s'est poursuivie dans la salle de réception, toujours décorée sur le joli thème soleil d'or et glace d'argent.
8: Ouais, c'est sympa.
1: Jolie la salle, dis donc. Hyper lumineuse, grande, belle hauteur sous plafond. Mais est-ce qu'on n'aurait pas pu faire une table vraiment argent et une table vraiment or? Là, ça aurait été un peu intéressant.
8: J'aime bien les lustres.
7: Hein. Ah oui, les lustres sont beaux.
10: Après, la nappe, juste pas repasser.
6: Si, repasser.
13: Les nappes.
1: Eh oui.
6: Juste à titre d'information, les nappes, elles étaient repassées. Elles sont arrivées pliées, donc il y avait juste les traces du pliage. D'accord.
7: Par contre, vous avez vu le gâteau, là?
13: Ah.
7: Je ne le mangerai pas.
8: Ah, mais tu veux pas y goûter? Quand même.
1: Je ne peux absolument pas mettre mon gâteau, mon vrai gâteau, en décoration, alors qu'il est censé être au frais, que je casse la chaîne alimentaire du froid.
6: C'est une erreur.
0: Eh bien, voyons si cette erreur va peser sur les notes.
8: Je mets la note de 13. Le gros point négatif. Ah, Sophie, pardonne-moi. Le coup dur passage des nappes.
6: Ah là là là là là là.
10: Je lui attribue la note de 14. Il manque pour moi quelques petites choses, mais je trouve que c'est une très belle salle.
7: Je lui mets un 12. En général, c'était très bien. Mais le gros hic, moi, ça passe pas, c'est le repassage des nappes. Désolée, Sophie.
6: C'est une bonne note. Je suis au-dessus de 10, je m'inquiète pas. Merci pour les notes.
10: Avec plaisir.
8: Ça fait plaisir.
6: Puis mon gâteau, il était, il

0: T'es pas censé être dehors.
1: Ah bah oui, tu m'étonnes.
0: Ça, c'était le combat entre deux traiteurs, gâteau et machin. Le gâteau, il était dans le frigidaire. On va voir ce que pense Elodie.
2: Je t'accorde un 13 sur 20 pour ta décoration. Ta proposition était juste, mais bien trop timide. J'ai rien de dramatique, mis à part le gâteau. J'aurais aimé que tu prennes plus de risques.
3: En fait, c'est pour les notes d'Elodie que tu es stressée.
0: Ouais. Pour l'instant, je suis satisfaite de mes notes.
1: Ça va alors.
3: Voilà. Très bien.
4: Sophie sera-t-elle aussi satisfaite des commentaires sur son repas ? En entrée, elle proposait des coquilles Saint-Jacques à l'antillaise, accompagnées d'un tartare d'avocat et d'un velouté de petits pois.
3: Ça me paraît un poil fade.
5: Ouais, un tout petit peu. Je m'attendais à autre chose.
4: Mais les Antilles étaient encore à l'honneur pour le plat. Un gigot d'agneau accompagné de riz jonjon, ainsi qu'un gratin d'igname et de bananes.
6: Mais elle est où, ma spécialité canadienne ?
0: Normalement, il devait avoir la sauce, une sauce canadienne. Et je pense que ça a dû rester dans la cuisine.
6: Mmh,
0: c'est froid. Oh, putain. Oh, Nat, tiens, les gars. Oh, merci, Nat, hein, c'est sympa.
5: Ah, bah, par contre, je trouve ça très bon.
4: En revanche, point de rire à l'arrivée de la pièce montée.
6: Ah, oh, ouais. Ils ont osé me le servir.
3: Aïe, aïe, aïe, le gâteau, il a un prix cher. Alors, tu vois pas qu'il est tout comme ça.
7: Oh, quelle catastrophe.
6: C'est sûr que je vais pas en manger.
8: Je pense que la crème a tourné. J'ai pas envie d'être malade, quoi.
0: Non, elle a pas tourné.
4: Résultat, les notes, elles aussi, étaient un peu moins digestes concernant le repas puisque Nathalie avait opté pour un 14, David pour un 13 et Laetitia pour un 12.
0: J'accepte les notes parce que ouais. Les raisons vont avec. Donc, maintenant, on va voir ce qu'Elodie pense.
6: Ben oui.
0: On va voir à quelle sauce j'ai été mangée cette fois.
2: Je t'accorde un 12 sur 20 pour ton repas. Ton entrée était malheureusement fade, mais bien présentée. Et surtout pour ton plat, j'attendais un mets typique canadien pour aller avec ton thème. Et puis, le gros, gros point noir pour moi, c'est ton gâteau. Une vraie cata.
0: Bon, ça va, c'est un 12. C'est pas méchant.
4: Sophie rassurée, place à l'ambiance.
6: Ah, ah, génial, ouais.
4: Avec une entrée des mariés très remarquée aux sonorités canadiennes.
0: Ah, il est beau, mon mari.
4: Puis guadeloupéenne.
6: Ah, j'adore.
9: Ah, elle est belle. Regarde. Ça, c'est bien.
6: J'adore. Bravo. Ça, ça compte dans l'ambiance, hein, je peux vous le dire.
4: Et pour l'ouverture de bal, nos mariés s'étaient montrés particulièrement touchants.
3: Ah, ils sont trop beaux.
6: Toi, c'est quand même sensuel.
4: Enfin, le dance floor avait mis à l'honneur David.
10: Vous avez dansé ? Vous avez dansé ?
9: Oh non ! Ça, je sais pas.
10: Eh ben, on va apprendre.
9: Entre moi, entre moi.
0: Ouais, je t'ai fait zouker, d'ailleurs,
9: Ah bah attends,
0: David.
9: Mais tellement.
6: Ah ouais. Ouais, on part de loin, David, en effet, ouais. Ok, ok.
3: Ah, tu t'es fait tacler.
6: Bon, très bonne ambiance sur cette dance floor, donc ça, c'est plutôt bien.
4: Une ambiance justement récompensée avec un 16 de Laetitia et de Nathalie et un 15 de David.
0: Merci, hein, les copains. Je suis très contente, hein. Bien sûr, je suis contente. Bon, on va voir la note d'Elodie maintenant.
2: Pour ton ambiance, je t'accorde un très beau 18 sur 20.
6: Eh ben, 18
3: belle,
6: c'est belle.
2: J'ai aimé ton entrée en salle, les danses étaient très festives, parfait.
0: Merci Hello. Je m'y attendais pas à un 18, mais je suis très contente. Hein. Ouf. Bien. Non mais là, pour moi personnellement, je suis bien. Franchement, merci. Merci les amis.
4: Pour la suite, direction la Crète. Eh oui, Laetitia avait embarqué nos mariés juges au soleil pour célébrer son mariage sur le thème « Glamour à la plage ».
3: On vous a fait voyager, donc maintenant j'ai hâte de voir ce que vous en avez pensé. Voilà.
11: Il y a des moments où tu te sens privilégié.
0: Ah, franchement, c'est magnifique.
11: Moi, ça me change de Saint-Nazaire.
0: Ah bon?
3: Oh, mon frère.
11: Elle est très belle.
12: Oh, qu'est-ce que t'étais belle.
6: Bon, pas.
2: Bon, là, elle joue vraiment la carte du glamour. Elle va sur un tapis rouge habillée comme ça, c'est très très bien. Glamour à la plage, c'est un peu trop. Oh.
10: Ça lui va super bien.
6: Mais la taille pour, hein.
11: Vraiment belle.
0: Je la trouve magnifique.

0: Et puis elle se rapproche, il y a un truc qui me gêne, moi c'est le décolleté. Plongeant, trop plongeant.
1: C'est moi Sophie, c'est moi.
2: Mais quand on a des beaux seins, il faut les montrer.
3: Et effectivement, ses atouts avaient su convaincre, puisque notre marié, plus glamour que jamais, avait décroché un 17 de David, un 16 de Nathalie et un 14 de Sophie.
1: Ça va, franchement, après, de toute façon, ça peut pas plaire à tout le monde. Je le savais, hein. C'est moi. Les décolletés, c'est comme ça.
2: T'as le corps pour, donc autant en profiter.
1: Je suis.
4: Moi, c'est ça qui m'a plu aussi.
0: Elle a
4: c'est
0: le matériel pour mettre dehors. Moi, je peux pas.
4: Au-delà du matériel.
0: Ça, on a vu, t'avais remarqué qu'elle avait du matériel.
4: Ouais. Moi, j'aime bien cette petite touche de où t'assumes parfaitement le truc.
1: Ah oui.
4: Qui plus est, ça t'allait quand même super bien.
3: Mais Laetitia ne connaît pas encore la note d'Élodie. Alors, sera-t-elle aussi séduite que nos mariés jugent? En attendant, place à la cérémonie laïque.
5: Ah. Oh, qu'ils sont beaux!
4: Ouais, les petits gars!
6: Petit bout!
1: Toi, mon amour, souviens-toi, j'étais jeune et innocente. Par cette alliance, je te promets de prendre soin de toi chaque jour qui passe et de t'aimer d'un amour inconditionnel.
5: C'est beau!
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0: Ah bah toi, je suis pas la seule.
1: Bah non, mais ça je le savais. Je le savais. On va regarder le reste.
3: Et le reste concernait la décoration glamour à la plage de sa réception, dans le restaurant de l'hôtel du joli village de Lera Petra.
4: C'est sûrement là que ça se passe.
5: Je pense, oui. J'aime l'endroit où ça se passe. La couleur rouge, bon, bien choisie pour aller sur le thème glamour. Mais pour moi, le gros point noir qu'il y a, c'est que ce ne soit pas privatisé, en fait.
1: Si seulement on avait pu.
0: Ils sont jolis.
6: Ouais. Mais c'est simple.
0: Oui, bah, c'est vrai qu'il n'y a même pas de rond de serviette.
2: Pour moi, il y a trop de terracotta sur la table. Mmh. Mais bon, si c'est un choix de sa part, voilà quoi.
3: Alors, quelle note Laetitia a-t-elle reçue?
0: Pour ta décoration, Laetitia, je t'attribue la note de 13. Malheureusement, pour moi, le glamour, c'est rouge. Et ta décoration était un peu simpliste. Elle n'était pas personnalisée. C'est dommage.
2: Je lui attribue un 14 sur 20. Pour moi, glamour, c'est plus rose que terracotta.
1: Ah
2: c'est
1: ouais, rose.
2: Le petit hic, quoi. Mais autrement, ça allait, quoi.
4: Je lui attribue la note de 15 sur 20. J'ai adoré. On est dans le thème glamour. Le seul point négatif, peut-être, le terracotta qui était un peu marqué.
1: Merci beaucoup, parce que c'est
5: de rien.
1: C'est vraiment top.
3: Reste à savoir si notre jeune marié se réjouira tout autant en découvrant la note d'Élodie.
5: Pour ta décoration, je te donne un 14 sur 20. J'ai aimé les voûtes, les pierres, les couleurs choisies, mais malheureusement, j'aurais aimé un côté un petit peu plus privé.
1: Non, je m'attendais pas à ça, hein. Je m'attendais plus à un 12, tu vois.
3: Place au repas. En entrée, notre trio avait partagé différentes assiettes. Une salade de boulgour, un couscous aux crevettes, des croquettes de légumes et des croustillants à la feta et aux figues.
2: C'était trop bon.
4: Moi, j'ai adoré.
6: Faut manger un peu de figues avec.
8: Je suis pas fan de figues.
4: Ah ouais, la figue, t'aimes pas du tout là.
3: Et le plat principal, un filet de dorade ou un bœuf stifado, spécialité grecque, n'avait pas non plus séduit Sophie.
5: C'est bien parce que là, pour le plat, on est sur une spécialité grecque.
0: J'ai que de la viande, moi. C'est quoi
5: C'est des oignons, ça, non?
0: C'est des oignons. Les oignons, je pouvais pas les manger. Donc, il me restait que le bœuf.
1: En fait, c'était l'accompagnement, les oignons. Ils étaient cuisinés pour ces...
5: D'accord.
1: C'est une spécialité, en fait, de chez eux.
0: Là, je savais pas.
3: Et si l'arrivée du gâteau avait quelque peu chagriné notre wedding planner?
5: J'ai pas assez pour 25 personnes, jamais de la vie. Vous me faites une spéciale gâteau ou quoi, là, cette semaine? C'est quoi le truc, en fait?
3: Le goût était au rendez-vous.
2: C'est délicieux.
0: Une bonne petite crème dedans?
2: Ouais. Il est délicieux, super léger, au top.
4: Pour ton repas de mariage, Laetitia, je t'attribue la note de 16 sur 20.
1: Oh,
4: c'était
1: merci.
4: Très bon, je me suis régalé au travers des plats. Le bœuf, j'ai moins accroché, je me suis rattrapé au gâteau.
2: Je t'attribue la note de 16 sur 20.
1: Wow,
2: j'ai
1: merci.
2: Tout aimé du début à la fin. Je n'ai rien à dire, c'était trop bon. Il y a juste un petit hic, c'était la mousse de crevettes citronnées. Là, ça n'a pas fait... Désolé.
0: Je te mets un 11. Les entrées, certaines saveurs n'allaient pas avec moi. Malheureusement, le bœuf était un peu gélatineux ou je sais pas si c'était du gras. Mais par contre, au gâteau, il était bon.

0: Travailler avec une chorégraphie plutôt travaillée.
1: Ouh là là !
2: Elle est grande.
3: Ah franchement, en plus ils se débrouillent bien, ils dansent, ils sont en harmonie et tout, c'est magnifique.
4: C'est ta vie grande.
5: Allez tout le monde.

0: Voici donc les notes. Séduit par l'ambiance bachata, David et Nathalie avaient attribué un 16 sur 20, alors que Sophie, qui aurait aimé plus danser, avait choisi un 13.
1: Mais merci. Merci, parce que franchement, je ne m'attendais pas à ça quand même. Oh. Donc merci beaucoup à tous les deux.
2: De rien.
1: Merci Sophie aussi. Allez, bon bah du coup, on va avoir la note d'Élodie.
3: Pour ton ambiance, je t'accorde un 11 sur 20. Il n'y avait pas assez de rythme, pas de sentiment de festivité tout le long de ton mariage. Heureusement, le seul point positif, c'est que les invités ont pu danser dehors.
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12: Elle est dure quand même, hein.
13: Grave.
1: Non mais après, de toute façon, enfin, c'est comme ça.
12: Si j'étais pas si dure que ça, alors.
1: Oui, mais toi, tu y étais. Elle, non.
12: J'y étais. Mais je subis, pas elle.
1: Ah, t'as subi,
12: non,
1: carrément.
12: Non, je plaisante. Non, sympa. Je suis pas sûre. Façon de parler.
1: Non, mais je suis vraiment... Enfin, je suis contente, hein, franchement.
14: T'es contente, toi?
1: Ouais.
14: T'es
1: notre, toi?
14: Ouais,
1: ouais,
14: très contente.
1: Bon, on va passer... Ouf, à ton mariage, Nat.
12: Oui, aïe, aïe, aïe, aïe, aïe, aïe.
15: J'appréhende. Enfin, d'après ma famille et mes amis, ils ont tout apprécié, donc...
0: Et malgré les réticences de Nathalie, direction la Belgique, et plus précisément Fleurus pour son mariage, amour black and white.
16: Oh mon amour!
3: Et mon black and white, il est où? Moi j'aurais mis une robe noire, satinée, élégant. Bouquet blanc, j'emmène tout le monde avec moi. Et je suis pépite, hein, je vous le dis.
15: Lui était en black, moi j'étais en white. Voilà quoi, avec une touche de rouge.
1: Je m'attendais à du blanc et noir, moi, ouais. Pour le coup.
17: Beaucoup de rouge, il n'y a pas de noir. Je comprends pas. C'est une très belle robe, mais pour moi hors sujet.
15: Oui, hein.
0: Alors, Nathalie va-t-elle voir rouge en découvrant les notes accordées par nos mariés juges à sa robe?
17: Je t'attribue la note de 15 sur 20. Mmh. J'aurais aimé avoir un peu plus de noir, c'est dommage.
15: Mes cheveux sont noirs.
1: C'est vrai.
12: Je te donne un 14.
6: Merci, Sophie.
12: Pour moi, t'étais pas forcément dans ton thème, c'est dommage.
15: Hein?
1: Je t'attribue la note de 15 sur 20.
15: Merci, Laetitia.
1: Même si pour le coup, je t'attendais plus en robe blanche et noire que blanche et rouge, mais tu étais très jolie.
15: Au départ, elle était comme ça, c'est moi qui t'ai transformée en rouge.
1: Ah, c'est vrai?
15: Parce que je voulais la touche de rouge marron.

0: Bon ben voilà.
1: Ravie de ces notes, Nathalie verra-t-elle toujours la vie en rose en découvrant la note de notre wedding planner? Suspense. En attendant, place à l'émotion avec l'échange des consentements.
2: Acceptez-vous de prendre pour époux Monsieur Didier, ici présent?
3: Oui, je le veux.
2: Parfait. Monsieur Didier, acceptez-vous de prendre pour épouse Madame Nathalie, ici présente?
3: Fais attention, je te vois.
4: Oui, je le veux.
2: Parfait. Et donc, en conséquence et au nom de la loi, je vous déclare unis par les liens du mariage. Félicitations.
5: Mmh.
4: Ah.
5: J'ai bien aimé ma cérémonie.
4: Oui.
5: On n'a pas pleuré. C'est bien.
3: Tu nous as pas fait pleurer, Nathan.
1: Les larmes seront-elles au rendez-vous en découvrant les commentaires de nos mariés juges sur sa décoration faite main? Amour black and white?
5: C'est joli.
6: Bon, c'est propre quand même en général, dis donc. On a travaillé avec des fleurs fraîches. Merci. Mais on met des serviettes en papier.
5: Ah ouais, là. Moi, je savais que j'allais me faire plinguer.
3: Alors déjà, le plafond est rouge.
7: Rouge.
3: Oui. Amour.
7: Amour.
3: Direct.
7: Amour, passion.
3: Voilà. On n'a pas le noir, par contre.
7: Ouais. Parce que là, c'est vrai qu'elle a rien mis en noir, quoi.
8: Non, ça le fait pas.
3: L'amour, l'amour, l'amour.
9: C'est vrai, quoi. Ouais, moi, j'étais perdu.
7: C'est un petit peu vide.
8: C'est minimaliste. Il manque des choses sur sa décoration. C'est dommage.
10: Non, je voulais pas trop charger, mais...
1: Alors, Nathalie s'est-elle fait charger pour les notes? Pour Laetitia et David, cette décoration a mérité un 14. Quant à Sophie, elle a opté pour un 13.
3: Sophie, toujours en dessous.
9: Sophie,
3: voilà.
9: C'est pas possible, ça.
5: On va voir ce qu'Elodie va voilà. mettre. Purée, je m'entends au pire.
11: Je te donne un 13 sur 20 pour ta décoration.
5: Ouf.
11: Ta décoration a été soignée, j'ai bien retrouvé ton thème, mais malheureusement, j'aurais vraiment, mais vraiment aimé que tu me proposes une décoration plus poussée, plus moderne et originale pour être en accord avec ton thème.
5: J'ai fait de mon mieux. Pour moi, c'était parfait, donc on va passer à table. Enfin, on Allez. Va regarder les images.
3: D'ailleurs, j'ai faim. Ça tombe bien. Passons à table.
1: Pour l'entrée, les mariés juges s'étaient vus proposer un grand buffet salé avec verrines aux crevettes, brochettes de tomates mozzarella, pâté en croûte, mini burgers et autres saveurs.
7: Eh ben, il y a du choix. Hein.
3: C'est hyper coloré, j'aime bien.
11: Il y a vraiment du choix. Mais dans un mariage moderne, j'ai besoin d'avoir quelque chose d'un petit peu plus original qu'une tomate mozza posée sur une pique, en fait.
3: Moi, pour l'instant, j'aime ce que je mange.
7: Ouais, c'est plutôt bon.
11: Simple, efficace et très bien cuisiné.
1: Et pour le plat, Nathalie et Didier avaient opté pour un grand barbecue accompagné de légumes, gratin et salade.
11: Là, je comprends pas en fait quel est le lien avec ce thème. Je peux pas avoir des tables aussi bien dressées et manger un barbecue.
7: Oula, merguez,
8: sèche.
3: Ah non, moi je peux pas. Non, parce que moi, elle était excellente.
1: Et enfin, c'est la mariée en personne qui avait confectionné son gâteau de mariage.
3: Pour moi, la crème, en fait, c'est que du mascarpone plein et c'est...
7: Ouais,
3: c'est lourd.
7: C'est ça.
3: Moi, je peux pas.
1: Alors, le gâteau maison avait-il plombé les notes?
8: Je lui ai attribué un 14. La viande n'était pas trop cuite et le gâteau était trop lourd et sucré.
3: Je t'attribue la note de 15 sur 20.
5: Oh, ça va.
3: Je sais que tu as mis tout ton cœur dans le gâteau, mais j'ai pas aimé.
12: Je t'attribue la note de 14 sur 20. C'était très bon. Et dédicace à ton gâteau aussi, parce que t'as pris un risque.
5: Eh ben, merci quand même pour les bonnes notes. Moi, je suis fier de moi, de ce que j'ai fait.
3: Tu peux l'être.
5: Bon, on va voir ce qu'Elodie va dire.
12: Allez, écoute.
11: Je te donne un 13 sur 20 pour ton repas. J'aurais aimé une plus belle présentation pour l'entrée et le plat. Mais par contre, félicitations pour cet incroyable gâteau que tu as fait de tes mains.
5: Mais je sais bien que les barbecues, c'est pas apprécié par les Français.
3: Non, je pense que
5: mais
3: c'est ton thème.
5: Mais ça ne collait pas avec mon thème. Voilà. Mais non, c'est parti pour l'ambiance, hein. À la belge. Hein,
1: Une ambiance qui avait démarré de manière romantique, ou presque, avec l'ouverture de bal.
3: Restez concentrés pour leur casser la gueule.

0: Ils étaient très amoureux, très love. Ça, ça m'a rappelé des souvenirs et effectivement, j'ai aimé ce moment-là, ouais.
1: Ça nous rend aussi, Sophie.
2: Sophie, je t'avais jamais vu comme ça danser aux autres mariages.
3: Un dance floor enflammé qui avait valu à Nathalie une tripotée de bonnes notes avec un 17 de Laetitia et de David et un 14 de Sophie.
2: Oh, super vos notes. Franchement, vous êtes bien amusé.
4: Oui, c'était cool.
5: Sophie, un petit peu à part, comme d'hab.
0: T'as une bonne note quand même.
2: Ouais, j'ai une bonne note quand même. Ouais.
0: C'est l'essentiel.
2: Mais on va voir Elodie, elle avait l'air de s'amuser.
6: Si, tu vas avoir une très bonne note.
2: Elle avait l'air de s'amuser, donc
6: tu vas avoir une très bonne note.
2: On va voir ça.
7: Je t'accorde un beau 15 sur 20 pour ton ambiance.
2: Oh.
7: Ton ambiance était là, mais j'attendais qu'elle soit un petit peu plus puissante, que je sois plus surprise, et ça n'a pas été le cas.
2: Ouais, j'ai des notes correctes, en fait.
6: T'es très bonne note.
2: Ben oui, j'ai des bonnes notes. Ça va, je suis pas déçue. Pour l'instant, je me sens encore dans la course. Mais bon, on va visionner David, donc là, ça va.
3: Et oui, c'est notre homme de la situation, notre globe-trotteur de la semaine, qui termine cette jolie séance de visionnage avec son mariage. Bohème aventure.
4: Je suis curieux.
6: On est rentré dans ton univers, en fait, dans votre univers.
4: C'était, je te jure, ça me fait plaisir.
6: Non, mais c'est vrai.
4: C'est vraiment plus recherché.
6: C'est vrai.
4: On y va ?
3: Direction la mairie de Loire-en-Vallée, dans la Sarthe, où David et Mélanie ont embarqué pour leur plus joli voyage.
2: Regarde ça comme il est beau.
5: T'es trop beau.
4: J'ai pas mis de robe.
2: Aïe, aïe, aïe, quelle déception.
7: Je suis un beau mari. Et mon chéri, malheureusement, on n'est pas... Mais alors, pas du tout dans un thème bohème.
4: Ah bon ?
7: Le costume trois pièces, le veston fermé, la cravate nouée. Je suis trop.
6: Pour moi, c'est un coup de cœur. Vraiment, il est top.
4: Oh, t'es mignonne.
3: Alors, les notes ont-elles été aussi dithyrambiques que les commentaires ?
5: Je t'attribue un 18.
4: 18 ?
5: Franchement, j'ai kiffé.
2: Mais t'es trop beau.
4: Tu me diras combien ça me coûte à la fin quand même.
2: Ah ouais, bah je vais te faire ma note si tu veux, il n'y a pas de souci.
6: Je t'attribue la note de 18 sur 20. 18. Parce que je trouve que tu étais parfaitement dans ton thème et ça t'allait vraiment à merveille.
0: J'attribue un 15 parce qu'il était très beau. Tout simplement.
2: Sophie, toujours plus bas.
6: Sophie, elle dénote.
2: Elle est bonne, un 15, ça te va pas.
4: Non, attends, pas du tout. C'est au-delà de ce que j'attendais, ce que j'espérais. Merci. Tout est là, je suis content.
3: Elodie sera-t-elle aussi enthousiaste que nos mariés juges ? Réponse dans quelques minutes. Mais avant cela, place à la cérémonie civile.
8: David, consentez-vous à prendre pour épouse Madame Mélanie ?
4: Oui.
8: Madame Mélanie, consentez-vous à prendre pour époux Monsieur David ?
9: Évidemment, quelle question !
8: Au nom de la loi, nous vous déclarons unis par le mariage.
7: Ils sont beaux tous les deux.
4: Oui, ouais, t'es tellement belle.
3: Après ce plein d'émotions, notre trio a continué son immersion bohème aventure avec la décoration de David.
0: Oh, c'est mignon.
5: Oh, c'est trop beau.
7: C'est joli, hein, cet hôtel est sympa. Maintenant, j'ai un gros hic parce que j'ai plus l'impression là qu'on va tomber dans du champêtre que dans du bohème. Et même, j'ai pas besoin de table sur ce thème-là. Je pars à l'aventure.
4: Ouais,
6: bien sûr. C'est tout à fait dans nos cordes.
7: Ouais, c'est joli.
5: Ah, c'est très bohème.
6: C'est très aventure, je trouve.
0: Ouais.
6: Et pareil, tu vois, le lieu, il se...
0: Oui, il va avec la déco. J'aurais mis peut-être un petit peu de nourriture en fosse, en plastique, ou un truc alimentaire, quelque chose qui est, voilà, quelque chose d'en plus.
6: En plastique ?
5: En plastique ?
0: Oui, non, parce qu'il y a les repas thaïlandais et tout ça, qui sont... ça ne fait jamais fait
6: gaffe. Ah non ?
3: Alors, les notes seront-elles plus claires que les explications de Sophie ?
5: Je te mets un 18. Il y avait de la recherche. J'ai trouvé ça super.
0: Je lui ai attribué un 14 sur 20 parce qu'il manquait sur les tables quelque chose en plus, mais il avait une très belle déco.
6: Je t'attribue la note de 20.
4: Oh, t'exagères.

0: Parce que pour moi, c'était vraiment parfait. C'était incroyable.
1: C'est énorme, 20. Je trouve ça incroyable. Ça me touche vraiment beaucoup. Merci.
2: Moi, j'ai mis un 18 pour ne pas mettre 20.
1: Je suis curieux de voir Elodie ce qu'elle dit de tout ça.
3: Je te donne un 12 sur 20 pour ta décoration. C'était propre. J'ai constaté un vrai travail effectué, mais là encore, hors sujet. Je n'ai rien trouvé de bohème, malheureusement, dans cette décoration.
1: Bohème, aventure. D'où, bah, les,
2: ça,
1: d'où en fait les petits artefacts en fait qu'on a ramenés de différents pays. Mmh. Mais je respecte tout à fait sa décision. Je vais pas me plaindre, je suis très content.
4: Voyons si la suite le ravira tout autant, à savoir l'entrée du repas, une tatin de légumes et ses copeaux de chèvre frais, ou une ballotine de volaille foie gras et sa compotée d'oignons caramélisés.
3: Je sais pas qui mange du foie gras dans la vie de bohème en fait, ni la ballotine de volaille. Je suis encore au-dessus, quoi.
1: Non, elle a dû échanger. Barbecue.
5: C'est froid.
3: C'est froid ?
6: La ballotine, malheureusement, elle est froide. J'ai pas adhéré.
4: Et Sophie n'avait pas plus savouré le plat principal. Un tronçon de cendre au beurre blanc et ses croquants de légumes, et un paleron de veau confit et son gratin dauphinois.
3: C'est bon, toi ?
7: T'es pas fan de la viande ?
8: Non, je suis pas fan du tout de la sauce. La viande, elle est bonne.
1: T'as pas aimé la sauce ?
8: Non, c'est pour ça que moi je voulais la manger la viande, donc j'enlevais tout.
4: Et malheureusement, le dessert, composé de fraisiers, cheesecake et mignardises, en avait refroidi plus d'une.
9: C'est bizarre ce que je vais dire. C'est un goût de frigo. Quand ça reste dans le frigo, la crème, elle prend un goût. Et j'aime pas ce goût.
1: Peut-être parce qu'il était dans le frigo. C'est vrai.
4: Pourtant, les notes attribuées au repas étaient plutôt réchauffées. Laetitia avait opté pour un 16, Nathalie un 18, et l'exigeante Sophie avait tout de même accordé un 12 sur 20.
8: Je suis désolée. Hein.
1: Tout va bien, franchement tout va bien, il n'y a pas de problème. Merci les filles, merci beaucoup. Je crois que même à l'école, j'avais passé notre là.
8: Allez.
1: Donc, non.
4: Reste à savoir quelle mention notre wedding planner a accordé à David.
3: Je t'accorde un 12 sur 20 pour ton repas. Parce que ce repas était trop sophistiqué pour ton thème, il aurait fallu être plus simple et original.
1: Original, c'est compliqué. Hein.
9: Attends, on va voir l'ambiance maintenant.
4: Eh bien, pour commencer, notre jeune marié s'était dépassé pour son ouverture de bal.
3: Mon petit David, à toi de jouer. On sait que tu n'es pas très à l'aise en danse.
10: Alors j'ai pas grand chose à faire, on s'est allongé.
3: Tu donnes de ta personne quand même, c'est bien.
8: Tu vois, il chante pour elle, il chante la chanson.
0: C'est vraiment du feeling et c'est le mieux finalement. Ça leur va parfaitement, c'est vraiment super mignon.
3: Et David, bravo.
1: Merci.
4: Et manifestement, David avait chauffé la piste pour tous ses invités.
2: Et moi qui adore danser, je pense qu'on est bien parti pour la suite. Je me suis bien amusé, je me suis éclaté.
3: Bon, il y a la petite ambiance qui est là.
4: Une belle ambiance, récompensée par un 18 sur 20 de la part de Laetitia et Nathalie. Sophie, elle, en manque de musique plus entraînante, avait opté pour un petit 13.
9: On voulait pas partir.
1: Ouais, je vous ramène. Hein. Je vous ramène, je vous prends tout. Ma sœur, t'es un peu moins, t'es un petit peu plus. T'es pas trop amusé.
8: C'était pas trop mon truc, là, c'était pas trop ma musique, mon style de musique.
1: J'aurais dû mettre plus de zouk. La note d'Elodie, du coup.
3: Je t'accorde un 15 sur 20 pour ton ambiance.
1: Oh, 15 sur 20.
3: C'était fluide, pas de problème de coordination. C'était une bonne ambiance, mais rien d'extraordinaire quand même. Néanmoins, je te félicite pour ton travail.
1: Je suis très heureux, très content. C'est beaucoup ce qu'on me donne aujourd'hui. Voilà. Mais ça me fait plaisir. Ça me touche.
8: Et que le meilleur gagne.
1: Que le meilleur
2: gagne. Ouais.
4: C'est le grand moment. Sophie, Laetitia, Nathalie et David vont enfin découvrir les notes qu'Elodie leur a attribuées pour leur tenue de mariée. Des notes susceptibles de tout faire basculer.
3: Alors, avant d'aller sur le débrief pour chacun d'entre vous, je voulais vous féliciter. Il y a eu beaucoup de bienveillance cette semaine, dis donc. Et surtout, au niveau des thèmes, c'était vraiment des thèmes originaux que vous m'avez proposés cette semaine, que j'ai quasiment jamais vu dans 4 mariages pour une lune de miel. Et ça, c'était plutôt chouette. Donc, merci pour ça. Allez, on passe eh bien maintenant au petit débrief personnalisé. On va commencer avec toi, ma Sophie. Dis donc, ce thème soleil d'or et glace d'argent. Waouh, c'est tout plein de contrastes quand même tout ça. Sur les propositions que tu fais, j'ai pas de grosses fautes, à l'exception d'un point... comment dire? David, il rigole déjà, tu vois.
1: Ouais,
3: qu'est-ce que tu m'as fait, Sophie, avec ce gâteau?
11: Le traiteur, il avait besoin de place dans son frigo, il a enlevé le gâteau.
1: Ouais.
11: Et quand ma pâtissière est venue, elle a pété un câble.
3: Ah ben, je comprends.
11: Elle a pété un câble, elle est partie en larmes, et voilà.
3: Ça nous fait arriver à ta robe de mariée. La proposition que tu fais, elle est vraiment chouette. Cette surjupe que tu as créée, qui vient justement parler de ce côté argent, qui vient parler de ce côté doré, c'est génial. Les deux vraiment petits points noirs, moi, qui me gênent, c'est ton ajustement au niveau de la sous-poitrine. Et attention aux nuances de blanc. Ton voile doit être accordé à la couleur de ta robe.
11: J'ai essayé de trouver le même blanc, mais je n'ai pas trouvé.
3: Pour ta robe de mariée, ma Sophie, je t'ai donné la note de 15 sur 20.
11: Merci.
3: Et je pense que de tous les quatre, c'est toi qui as finalement donné les notes justes.
11: Merci.
3: Tu n'es pas la méchante de la semaine. Ouais, c'est génial. Laetitia. Alors, quand on organise un mariage hors France, c'est toujours un petit peu compliqué. Donc bravo pour ce choix-là. Et tu as essayé d'associer deux éléments qui étaient quand même forts. Le glamour avec la plage, ça veut dire un univers très sophistiqué et un univers à la cool. J'ai eu du glamour, j'ai eu du à la plage, mais j'ai eu du mal à trouver cet équilibre-là, tu vois. On arrive à ta robe. Cette robe était moulée pour ton corps. Tu joues le côté décolleté.
0: Ah oui.
3: Tu le joues et tu l'assumes, et ça c'est très bien, moi j'ai pas de problème avec ça. Mais pour moi, on passe un peu à côté sur ce côté à la plage, qui inclut un côté un petit peu plus relax, léger. Cela dit, je t'ai attribué un très très beau 16 sur 20.
0: Merci, c'est gentil.
3: Allez, on va chez Nathalie. Toi, ton thème, c'était amour black and white.
0: Oui.
3: J'ai eu du black. J'ai eu du white, j'ai eu du rouge, mais pour moi, la prise de risque, elle n'est pas assez prononcée. Et ça me manque un peu, quoi. On en arrive à ta robe de mariée. Là, tu dois venir me surprendre dans ta proposition, Nathalie. Pour moi, il y a deux points. Déjà, en morphologie, il fallait vraiment que tu viennes me marquer.
0: Cintrer.
3: Ben oui, ta taille, pour arriver à créer des lignes qui soient harmonieuses. Bon, passe encore. Mais après, moi, j'ai plus l'impression d'être sur un style des années 90-2000, alors que j'attendais une modernité, mais qui allait, tu vois.
0: Ah, d'accord, ouais.
3: Eh oui. Mais bon, tu étais très jolie quand même. Je t'ai attribué un 11 sur 20.
0: Ouf.
3: Non, arrête.
9: Je vais m'en remettre, hein.
3: Allez, on passe donc à David. Bohème aventure, dis donc.
1: Bohème aventure, oui.
3: Je pars où à l'aventure? Il est où mon sac à dos, comme ça? Sur tout ce mariage, la sensation, moi, que j'ai eue, c'est d'avoir justement créé un joli cocon bien confortable pour tous tes invités. Emmène-moi dans une forêt, fais-moi faire un parcours du combattant, mets des indices, fais des choses comme ça, tu vois. Je veux là aussi de la puissance. On arrive à ton costume.
1: Oui.
3: Le chapeau, excellent choix. Probablement sur ta tenue, c'est la seule chose que je vais valider vraiment à 100%.
1: D'accord.
3: Le veston fermé, la cravate, toc, toc. Moi, tu t'es un peu endimanché quand même, David, là. J'ai envie de voir un aventurier qui arrive avec une petite blouse ou une chemise lin retroussée, chino, revers, nu-pied, le chèche. Et j'ai trouvé que c'était un peu un grand écart, quoi.
1: D'accord.
3: Tu réponds pas au thème à 100%, David, et ça me frustre énormément. Je t'ai mis 11 sur 20.
1: Je l'y attendais.
3: Eh ouais, je peux pas aller plus haut. Allez, à tous les quatre, je vais maintenant vous demander de vous lever, s'il vous plaît.
4: Nos quatre mariés s'apprêtent maintenant à vivre le moment le plus intense de la compétition. Qui de Sophie, Laetitia, Nathalie ou David partira au bout du monde pour un voyage de noces de rêve? Qui de nos quatre mariés a convaincu ses concurrents, mais aussi notre experte, Élodie? Qui découvrira le wedding cake sous sa cloche? Qui sera consacré grand gagnant?
3: À mon signal, 3, 2, 1, c'est touché.
12: Non, je savais que ça serait.
3: Mais oui.
12: Je le savais.
3: Bah, bravo quand même.
9: Félicitations, disons, c'est bravo.
3: Vous le méritez.
9: Oh. Bravo, David, t'as bien mérité.
11: Merci. Félicitations.
1: Merci beaucoup. Je suis naturellement content, ému et... Mais merci. Je sais pas quoi dire.
3: Bah, dis-nous, tu pars.
1: Ah oui.
4: Cette semaine, avant les notes

0: D'Élodie, David était déjà le grand gagnant avec une excellente moyenne de 16,5 sur 20. Laetitia occupait la deuxième place avec son mariage en Crète, suivi de près par Nathalie, et Sophie clôturait le classement avec une moyenne de 14 sur 20. Si les notes d'Élodie confirment la première place de David, Sophie, elle, fait une belle remontée et décroche la deuxième place. Laetitia redescend donc en troisième position. Et c'est Nathalie qui clôture désormais le classement avec une moyenne de 13,8 sur 20.
1: Je crois qu'il est l'heure de l'annoncer, peut-être à Mélanie.
2: Ouais.
1: Ah ben on va se connecter avec Mélanie.
3: Bonjour.
2: Bon, dis-nous, t'as fait ton sac? C'est Hawaï.
3: Hawaï?
2: Ouais, mais moi aussi, je suis content.
3: Franchement, c'était une super belle aventure. J'ai adoré. C'était un super moment.
1: Et tu avais une très très belle robe et tu avais une très très belle tenue en général, Mélanie, je tiens à te le dire.
3: Oh, merci Élodie.
1: Et tu aurais décroché une meilleure note que celle de ton mari. Bon, Mélanie, en tout cas, merci. Bravo à vous deux. Mélanie, bye bye.
3: Bye.
1: Bon, allez, dernière petite surprise. Et une fois n'est pas coutume, David. On offre généralement des fleurs aux femmes. Écoute, regarde, c'est pour toi.
2: Merci.
1: Bravo.
2: Rendez-vous à la prochaine aventure.
1: Mais j'espère.
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5: Mes jambes, tu dois tirer plus fort cette fois.
6: Rentre ton ventre, t'as réussi à passer tout à l'heure.
5: Le problème, c'est pas mon ventre, c'est ce gros disque dur qu'on a volé au service secret iranien et qui est dans ma poche. Trouve une idée lumineuse pour me sortir de là. Il me laisse pas comme ça.
6: D'accord, d'accord. Ça devrait marcher. Pisse dans ton pantalon.
5: Que je pisse dans mon pantalon?
6: Ouais, ça va un peu réduire ton
5: taille.
6: Pas la
5: peine de en cours de science, ça m'intéresse pas. Je tiens pas à être connu comme l'agent resté coincé dans un mur qui a pissé dans son froc. Tu devrais me frapper en pleine tête. Ça pourrait me débloquer, un peu comme pour ouvrir un bocal récalcitrant. En donnant un coup sec sur le fond, touche pas à mes dents, mais cogne un bon coup.
6: Oh, pour ce qui est d'agir sans se faire repérer, c'est raté.
5: Oh, alors y a pas une minute à perdre. Mets-moi une droite, je vais pas te frapper. Vas-y, t'as ma permission, alors fais-le. Ils ont littéralement lâché les chiens et toutes les parties de mon corps les plus importantes sont de l'autre côté de ce mur.
6: C'est un ballon, passe tes mains là-dedans.
5: D'accord.
6: Voilà. Très bien. Les tuyaux, pour servir de poulie, augmenter la force de levier et...
5: Là, je veux pas savoir comment ça marche, alors oublie ça. Tire, c'est tout.
6: D'accord.
5: Attends, c'est trop tard pour pisser dans mon front.
6: T'as pas besoin de la permission.

0: sûr que c'est une bonne idée?
1: Ouais, vas-y, c'est bon, tire et tourne, je suis prêt.
0: Quand tu m'as demandé de venir t'aider, j'ai cru que t'avais un problème informatique, mais ça c'est extrêmement bizarre.
1: Non, bizarre c'est quand on te demande de te lubrifier pour arriver à passer à travers un trou dans un mur.
0: Quoi?
1: Laisse tomber, j'arrête pas de me déboîter cette épaule depuis que j'ai 10 ans, je vais presque rien sentir, alors arrête d'être aussi nerveuse et contente-toi de... T'as été génial, Jana.
0: Je m'appelle
1: c'est
0: pas parfait. Comme ça.
1: Parfait, on se voit au boulot.
0: Attends, t'es sérieux? Tu vas pas me dire pourquoi on a fait ça?
1: Désolé, non, c'est un truc super méga top secret, d'accord? Adios. Ça veut dire au revoir, et tire-toi.
2: Comment va votre épaule?
3: Un petit peu mieux chaque jour. Je compte bien remercier le responsable. Du nouveau pour Murdoch?
4: Non, pas depuis qu'Henry Fletcher a été retrouvé mort, mais nos techniciens continuent d'inspecter la scène de crime,
5: comme
4: alors...
5: Comme sans Murdoch, ils trouveront rien.
4: Vous souffrez par solidarité ou vous tentez d'attirer ma compassion?
1: Je tiens à ce que vous sachiez que je me suis démis l'épaule en m'entraînant au Kenjutsu. Je veux rester au top pour essayer de protéger cette petite bande de mauviettes.
4: Donc vous vous blessez en jouant avec des épées et on devrait se sentir en sécurité?
1: Mais c'était pas un jeu, comment
4: vous j'aurais pas dû poser la question. Passons au but de votre présence ici. Voici Boris Mitrovic. C'est un criminel de guerre serbe qui est recherché par Interpol depuis 1999. Ça fait déjà pas loin d'une vingtaine d'années qu'ils essaient en vain de l'arrêter. Et il y a 2 mois de ça, ils ont eu une piste et ils ont bien failli l'avoir, mais l'opération a mal tourné. Marko Mitrovic, le fils aîné de Boris et aussi son bras droit, a été tué. Malheureusement, Boris s'est échappé et a disparu de la surface de la Terre. Il pourrait se trouver n'importe où. Mais vu qu'il est responsable de la mort de centaines de personnes, c'est définitivement quelqu'un qu'on tient à envoyer en prison. Ce qui nous amène à l'autre fils de Boris, Omar.
6: Il a l'air inoffensif, ce gamin. Vous êtes sûr qu'il fait partie de cette famille de grosses brutes?
4: Omar est le plus jeune de la famille Mitrovic et c'est l'enfant chéri de son père.
5: Donc si quelqu'un sait où Boris se cache, c'est lui.
3: Comment on approche Omar?
4: C'est là que ça devient intéressant. Omar n'est pas comme son père ni comme son frère. Il a rejeté les affaires familiales en choisissant de dépenser son énergie et l'argent de son père à faire des fêtes somptueuses dans la propriété ultra sécurisée des Mitrovic. D'autres organismes y ont envoyé des agents, mais tous ceux qui ont pu y entrer n'en sont jamais ressortis.
5: Donc, on est les suivants sur la liste?
4: Heureusement pour nous, une autre option se présente. Il y a 2 mois, Omar a commencé à sortir avec une star des réseaux sociaux, Mia McQueen. Énorme popularité. Elle a quelque chose comme 4,2 millions de followers sur les réseaux sociaux et une très nette aversion pour les vêtements. La semaine dernière, nos amoureux se sont subitement mariés dans la demeure familiale.
7: Quelle fille ne voudrait pas se marier en bikini et à moitié saoul?
4: Évitons de critiquer, parce que ce mariage inattendu est réellement une superbe aubaine. Mia a convaincu Omar de quitter sa prison dorée pour l'emmener en lune de miel. Nos deux tourtereaux viennent de réserver 10 jours au château Élan. Un luxueux complexe hôtelier situé dans un vignoble français. Ça vous laisse 10 jours pour vous y infiltrer en tant que client, devenir les amis d'Omar Mitrovic et enfin l'amener à vous révéler le lieu exact où se cache son père.
1: C'est dommage que je sois blessé et hors jeu, parce que faire la fête avec des gens riches et plus ou moins célèbres, c'est en quelque sorte ma spécialité.
4: Tu n'avais jamais été prévu sur cette mission? C'est un endroit hors du commun pour des couples jeunes et branchés, pas pour des seniors.
1: Ça, c'est pas sympa. Rigole pas, toi.
4: Buzzer, Riley, félicitations, vous venez de vous marier. Mac, vous serez faussement marié à un agent qui nous vient de la CIA.
3: Oh, et cet agent a un nom?
4: Oui. Voici Leana Martin. Buzzer, vous devez la reconnaître. Elle était en stage en même temps que vous.
5: Ouais, je crois que je me souviens d'elle.
4: Bien. Vous pourrez la présenter à Mac parce qu'elle va bientôt arriver.
3: Oh, je suis impatient de rencontrer Madame MacGyver.
5: Agent Martin, content de te revoir.
8: Moi aussi, agent Buzzer.
5: Très bien alors. Je vais te montrer le labo.
8: Ouais.
5: Oh, c'est génial, t'es vraiment génial. Comment tu t'es fait affecter ici?
8: Moi? Je croyais que ça venait de toi.
5: Même pas. Ok, alors soit on a vraiment beaucoup de chance.
8: Soit une personne nous a grillé. Quelqu'un est au courant?
5: Qu'on n'arrête pas de se retrouver en cachette bien qu'on nous ait donné l'ordre de jamais se revoir pour des questions de sécurité nationale, seulement Riley.
8: T'as rien dit à MacGyver? C'est pas ton meilleur ami?
5: Si, mais c'est aussi un mauvais menteur. C'est Matty la responsable. Désigner la fille que je vois en cachette pour jouer la femme de mon meilleur ami, c'est exactement le genre de plan tordu qu'elle ferait.
8: Attends, on n'est pas...
5: Non, t'es avec Mac. Mais ça nous permet quand même d'être ensemble.
8: Pendant que ta patronne pourrait jouer avec nous afin de voir si on dévoile notre liaison pour nous faire passer en cour martiale.
5: Bah, dit comme ça, c'est moins sympa. Hé, j'ai super envie de t'embrasser là, mais je peux pas. Bah ouais. Bah non, bien sûr que non. Ok, allons nous marier à d'autres personnes.
0: Très bien, regardez-vous amoureusement dans les yeux.
7: Imaginez-vous avec votre âme sœur. Poseur, puisque je suis ta femme, je crois qu'il faut qu'on parle de ta copine. Léana est surprenante. Genre.
4: Waouh!
5: Merci. Et quelles sont les chances qu'elle soit là par hasard? Tu crois que Mathie est au courant pour nous deux et qu'elle essaie de nous piéger?
7: Mais pourquoi elle ferait ça?
5: Peut-être parce qu'elle veut me virer, mais qu'elle sait parfaitement que Matt lui en voudrait. Donc si elle me coince en train d'enfreindre les règles, elle aura une raison.

0: J'en sais rien, Bowser, t'es un peu parano, là. Mais tu dois faire comme s'il y avait absolument rien entre vous, alors. T'es sûr que ça te dérange pas?
1: Parfait, très bien. Et du boudinet? Allez, des bisous esquimaux.
2: Ouais, ça roule, pas de soucis.
1: Très bien. Où est mon autre couple de jeunes mariés? C'est à vous, les amoureux. Vous allez devoir faire de gros efforts pour être aussi convaincants qu'eux.
2: Ouais. Alors, tout se passe bien entre vous? Tu t'amuses bien?
3: J'ai beaucoup de chance comme fausse épouse. Il n'y a pas mieux. Elle est fantastique, tu trouves pas?
2: Ouais, ça peut aller.
3: Qu'est-ce qui se passe?
2: Rien du tout.
3: Quand il n'y a rien, on fait pas cette tête.
2: Oh, alors on fait quelle tête?
0: Bowser? Bon, allez, ramène tes fesses.
2: Ok. Autoritaire et impatiente. Elle joue les épouses à merveille.
4: J'arrive, ma chérie.
3: Oh, la poisse.

0: peux t'occuper de l'enregistrement avec Riley? Je dois parler à Bowser. Merci. Ok, alors je veux que tu saches que j'ai pas l'intention de faire des avances à ma femme.
1: Mais de quoi tu parles?
0: Tu sais très bien, ta copine du centre de formation, désolé de pas l'avoir compris plus tôt.
1: Elle est incroyable, pas vrai?
0: Eh ben, au risque de me prendre un coup de poing, elle est plus qu'incroyable.
1: C'est cool, je peux gérer le fait que mon meilleur, enfin mon seul et unique ami passe du temps avec ma copine belle et ultra sexy.
0: Dit comme ça, c'est bizarre.
1: Non, Max, c'est bon, je t'assure. Il s'agit seulement d'une mission, et elle sera bientôt terminée.
0: Très bien. Reste concentré, parce que je crois que cette mission commence. Les filles, il est temps de rencontrer nos cibles.
2: Je suis désolé, mais vraiment, j'ai pas le choix.
3: Tu sais à quel point je tiens à cette lune de miel.
4: On dirait qu'il y a de l'eau dans le gaz chez nos jeunes mariés.
3: On a décidé de...
0: Bowser, appelle mon portable, s'il te plaît.
2: Et on va bien en profiter, t'inquiète pas. On va passer un super week-end à Seclair.
3: Un week-end? Quoi, tu veux dire deux jours? Tu m'avais fait une promesse.
2: S'il te plaît, ne fais pas de scandale. Je vais me faire pardonner, ma puce, je te le jure.
3: Arrête ton cinéma. C'était 10 jours.
5: 10. Pas de...
2: Oui, je sais.
4: Est-ce qu'ils se disputent au sujet de ce que je pense?
6: Ouais, j'en ai peur. Omar vient d'écourter leur séjour. Notre délai de 10 jours vient de se réduire à 2.
1: 2 jours pour l'amener à nous dire où se cache son terroriste de père? Est-ce que c'est possible?
0: 10 jours, c'était déjà tendu, mais 48 heures, j'en sais rien.
2: Allez, viens, on va prendre un verre.
4: Elle est super distante avec lui. Elle est énervée.
0: Ouais. C'est pas le bon moment pour faire connaissance, Riley. Une chance de pouvoir capter un truc?
4: Même pas en rêve. J'arrive pas à accéder à leur téléphone. La protection numérique d'Omar est plus balèze que ses 4 gorilles. Si on veut savoir où se plante son père, je crois qu'on va devoir l'amener à nous le dire lui-même.
0: Donc, on est obligé d'aller entamer la conversation avec eux.
1: Ou alors, on peut les faire venir à nous.
2: Salut, ce chardonnay est excellent, mais... Vous avez rien de plus fort?
7: Si, bien sûr. Nous avons du champagne, du cognac et également du whisky.
1: Parfait! 2 shots de whisky.
7: Mm-hmm.
1: À l'époque où j'allais en boîte, c'était ma méthode. Attendre que la fête commence et laisser les filles venir à moi.
4: Oh, d'accord.
5: À l'époque où t'allais en boîte, t'avais une méthode?
0: Ouais, ou plutôt il pensait qu'il en avait une, mais elle a jamais marché.
1: Ouais, mais ça c'est parce que j'étais fauché. Maintenant, on a le pognon de Mati. Remplissez-les bien. Non, c'est bon, laissez la bouteille.
7: Bon, d'accord.
1: Je vais m'en charger. Merci beaucoup.
4: Boire en service, c'est vraiment une bonne idée.
0: Absolument pas. C'est pour ça que j'ai apporté ça.
1: Ravi de vous rencontrer.
0: Bonjour, ça va?
4: Les gouttes ophtalmiques, génial.
0: C'est de l'alcool déshydrogénase.
4: Et pour ceux qui n'ont pas eu le premier prix en science?
0: L'alcool déshydrogénase est l'enzyme du foie qui oxyde l'alcool présent dans l'organisme. Mais avec quelques articles ménagers et l'heure que j'ai passée au labo, j'ai pu en fabriquer assez pour m'assurer qu'aucun d'entre nous ne soit réellement sous. Voilà. Santé.
4: Santé.
0: Santé. Santé. Mais c'est pas ça qui vous évitera la gueule de bois.
4: Excusez-moi. Est-ce qu'on peut avoir un peu de musique?
7: Bien sûr.
4: C'est gentil.
0: C'est quoi?
4: Tu verras.
0: D'accord.

0: tu m'obliges à te déboîter l'épaule et ensuite tu me demandes de t'apporter les plans d'une maison à Hancock Park. Je vais sans doute regretter d'avoir posé la question, mais qu'est-ce qui se passe?
1: Viens voir. Regarde attentivement. Cette cloison a l'air différente des autres, selon toi?
0: Ouais, les goujons ne sont pas doublés à la jonction avec le mur porteur, donc la cloison a dû être ajoutée après la construction. Lors d'une rénovation, par exemple.
1: Alors c'est là qu'il se trouve.
0: De quoi tu parles?
1: De son coffre.
2: Hé, hey, tu peux entrer, Elwood.
1: Ça va?
3: J'ai eu ton message. Qu'est-ce qu'il y a? Riley va bien?
1: Ta fille va bien, t'inquiète pas pour elle. Je t'ai demandé de venir parce que je sais que tu as déjà montré un vrai savoir-faire dans le perçage de coffre-fort.
3: Attends, qui c'est?
1: Ah, c'est Jane.
0: Jill.
3: Jane, Jill, peu importe. À mon
0: c'est
3: avis...
0: C'est Jill. Jill,
3: ouais,
0: Jill.
3: C'est bien. Pour info, cette époque de mon existence est loin derrière moi. C'est un truc que je fais plus.
1: Même pour une bonne cause?
3: Quelle cause?
0: Oui, Jack, quelle cause? Quel coffre? Qu'est-ce que le père de Riley fait chez toi? Et enfin, qu'est-ce qui se passe ici?
3: Réponds à ces questions.
1: J'ai besoin d'aide pour entrer chez Mathilda Weber et forcer son coffre-fort.
3: Mathilda Weber? La patronne Riley, la femme qui m'a menacé dans ma chambre d'hôtel? C'est hors de question. Elle me fait plus peur que toi.
0: Mais c'est pas seulement la patronne de Riley, c'est aussi la mienne et la tienne.
1: Et n'oubliez surtout pas tous les deux à quel point vous m'êtes redevable.
0: Quoi?
1: Bah ouais. Toi, je t'ai sauvé la vie. Et toi, tu... Tu m'as déboîté l'épaule.
0: C'est toi qui me l'as demandé.
1: Une véritable amie m'aurait dit non.
0: Pourquoi t'as pas demandé à MacGyver de t'aider, ou à Riley, ou à Bowser, ou à qui tu veux, à part moi?
3: Parce que si cette opération tourne mal, il veut pas qu'ils aient des problèmes, alors que vous et moi, il s'en fout complètement.
1: Dans le coffre-fort de Matty, il y a quelque chose que j'ai besoin de consulter pour la sécurité de Mac, pour la sécurité de ta fille, et pour celle de tous ceux avec qui on bosse, vous comprenez? Alors qui est avec moi? Allez, levez la main, soyez heureux de participer. Ah, génial! Bien, content de vous avoir avec moi. Alors, je pense qu'on a besoin d'un plan.
4: C'est

0: c'est pas si facile.
1: Ouais, elle est bien. Je peux vous identifier. J'y compte bien, oui. Oui, bien sûr.
0: Ouais, moi aussi. Ah bon, un pays, j'adore.
2: Je vais te l'envoyer.
1: Parfait. C'est génial. T'es prêt, chérie?
0: Allez, les amis, il est temps d'aller s'amuser. Tu viens?
2: J'ai cloné son téléphone. Vous avez réussi à le faire parler de son père?
3: Pas encore, mais je les ai invités à dîner. On a toute la soirée.
1: On n'a pas eu l'occasion de faire ça à notre mariage parce que on s'est mariés dans une piscine. Alors, on n'a qu'à dire qu'à chaque fois que deux personnes trinquent, elles doivent ensuite s'embrasser, d'accord?
4: D'accord, en jeune mariée.
1: Ouais, d'accord, bonne idée.
0: Ouais, d'accord.
1: Ça peut être sympa. Oh. C'est adorable.
0: Bon, à nous?
1: Ouais.
0: À notre tour?
1: Oui.
0: D'accord.
1: C'est marrant.
0: Wow. Ah! Oh, dis donc, ça fait un saut!
1: On pourrait le faire encore!
0: Ouais, bonne idée! Allez, on continue! À nous! On s'arrête pas là! Hein.
1: On s'arrête
0: Allez,
1: pas jamais!
0: On verra!
4: Et puis en arrivant, elle a été vraiment charmante avec moi, c'était incroyable!
1: Oh, c'est adorable! Ouais, c'est super!
2: J'ai rencontré ses parents juste avant nos fiançailles. J'étais très nerveuse.
4: Ouais.
2: Maintenant, ses parents m'adorent et ils m'aiment encore plus que leur propre fils. C'est ça le plus drôle.
4: Et avec les parents d'Omar, c'était comment?
1: Je les connais pas. Non, sa mère est morte, je crois.
2: Oh, c'est triste.
1: Ouais.
2: Désolée. Et son père?
1: J'en sais rien. Omar et moi, on est ensemble que depuis 2 mois.
2: Oh,
4: wow, c'est dingue. 2 mois?
1: Ouais.
5: Donc, si je comprends bien, t'as réduit votre lune de miel à un pauvre petit séjour de 2 jours.
0: Eh ouais.
5: Waouh, ça a dû l'énerver.
0: Elle était furieuse, tu peux me croire. Ouais, j'aimerais vraiment lui faire plaisir. Mais je dois aussi faire plaisir à mon père, tu vois.
5: Ah, ouais, mais franchement, qu'est-ce qu'il peut faire depuis la Serbie?
0: Tout un tas de choses, même de là-bas. Mais... il n'est pas en Serbie.
5: Non. Ah bon?
0: Eh non. Si je vous disais où il est, vous ne me croiriez pas.
1: Il... on vous a manqué.
4: Et si on montait dans notre chambre? Ça va, chérie?
0: Ah, merveille. Je crois qu'il va être temps de remonter dans notre chambre. On a un film qu'on a envie de voir. On a passé une bonne soirée. Ça vous tente qu'on remette ça demain?
4: Ouais.
5: D'accord.
0: D'accord?
4: Ouais, ouais.
0: Bien sûr.
1: Bonne nuit. Bonne nuit.
5: Bonne nuit.
0: Bonne nuit.
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13: Allô?
14: Qu'est-ce que vous faites?
13: On dort comme tous les gens normaux à 6h du matin.
14: Vos cibles ne sont pas normales.
15: Elles sont levées, habillées et déjà en chemin pour faire du sport.
4: Mais on s'est couché il y a environ 2 heures. Comment ils font pour récupérer si vite?
14: Ça m'intéresse pas de savoir. Ce qui m'intéresse, c'est ce qu'il y a dans la tête d'Omar.
15: Il vous reste 24 heures pour découvrir où son père est allé se cacher. Alors ne perdez pas de temps.
4: Je croyais que ta potion miracle devait nous éviter d'être bourrés.
13: C'est ce qu'elle a fait. Elle a transformé l'alcool en composé chimique qui cause la gueule de bois. Du coup, t'évites l'état d'ébriété et tu passes direct à la gueule de bois.
4: Je crois que je veux divorcer.
3: J'ai l'impression d'être un téléphone après que Mac l'a transformé en machine à café.
16: Salut! Vous êtes prêts à faire le poirier?
4: Mm-hmm.
16: Cool. Ouais.
17: Je sens mon cerveau rebondir à l'intérieur de mon crâne à chaque pas.
18: Bonjour! Salut!
16: Salut!
18: Content de vous voir!
16: Nous aussi!
18: Partant pour des huîtres et de la vodka tout à l'heure?
19: C'est ce que Mia préfère!
17: Quelle coïncidence! Nous aussi, on avait des fruits de mer à notre mariage!
19: Ah!
16: Et alors, c'est vraiment votre dernier jour ici?
19: Oui! Mais croyez-moi, tous les 6, on va bien en profiter!
17: Tu peux pas rester plus longtemps? Appelle ton père et dis-lui que tu le rejoindras dans quelques jours!
16: Est-ce que tout va bien?
19: Oui, oui! On se voit plus tard, d'accord?
17: D'accord!

0: va faire ça.
1: Hey, je crois que Marlon est démasqué. Mia, tout va bien?
2: Ouais, on a bien été démasqués. Omar a envoyé un texto à Mila disant « Évite nos nouveaux amis, je leur fais pas confiance ».
0: Maintenant, il nous reste moins de 24 heures et Omar voudra même plus nous parler.
2: Il me semble que c'est bien résumé.
1: Il faut un nouveau plan en vitesse.
3: Très bien, les jeunes mariés. Je veux connaître votre plan pour revenir dans les bonnes grâces d'Omar et savoir où son père s'est retranché. Et je le veux tout de suite.
0: Désolé, Mati, mais je crois pas qu'on pourra rattraper le coup en moins de 24 heures.
1: Peut-être qu'on n'aura pas à le faire. Peut-être qu'on peut trouver un moyen d'interroger Omar ici et maintenant.
2: On a seulement besoin d'un moment où Omar est seul. Je vérifie leur emploi du temps. Et voilà, on dirait qu'Omar va avoir un massage en chambre dans près de 40 minutes.
4: En couple ou bien en solo?
2: En solo. Mia a un cours de pilates.
1: Bon, on vient de trouver notre maman.
0: Avec les gorilles d'Omar postés devant sa suite?
4: Ouais, à l'extérieur de sa suite. Ce qui laisse Omar et moi seuls à l'intérieur.
0: Toi? Qui t'a désigné?
4: Omar a demandé une masseuse et Riley doit surveiller. En plus, j'étais la meilleure de notre classe en interrogatoire.
0: Ouais. Ouais, je m'en souviens. Mais il y a deux problèmes. Le premier, c'est qu'est-ce qui va empêcher Omar d'appeler ses gorilles quand tu commenceras à l'interroger? Et le deuxième, c'est comment tu vas lui faire révéler une info pareille en si peu de temps?
1: Je crois que j'ai déjà une solution pour les deux. J'ai seulement besoin de produits d'entretien.
5: Combien? 88 secondes. T'as toujours la main, vieil escroc.
6: T'es sûr que Mathieu a le même modèle? C'est assez important.
1: Ouais, à 100%.
7: Il y a autre chose d'important. Il faut déjà trouver le moyen de déjouer son système de sécurité qui est du même niveau que celui du siège de la CIA. Jack, j'ai aucune chance de désactiver les caméras ou de couper l'alarme avec un ordi qu'on trouve dans le commerce.
5: Ouais, je sais. Et c'est pour ça qu'on va pas utiliser un ordi qu'on trouve dans le commerce.
7: Oh non, non, non, non, non, non, non, non, non, il n'en est pas
5: c'est
7: question.
5: C'est bon, Janet. Phoenix a l'équipement numérique nécessaire.
7: Oui, mais je devrais être dans le labo pour l'utiliser à Phoenix, là où Mati travaille.
5: Je suis pas en train de dire qu'il n'y aura aucun risque, mais c'est la meilleure chose à faire, tu peux me croire.
6: Dis toujours celui qui projette de commettre un délit.
5: Et depuis quand t'es membre de la brigade de prévention des délits?
7: Je partage ses inquiétudes.
5: Eh, est-ce que Lady Marianne et Petit Jean laisseraient tomber Robin des Bois?
6: Donc dans ce scénario, t'es forcément le héros, hein?
7: Et Mati est le shérif de Nottingham?
5: Exact. C'est pas parce que quelque chose est illégal que c'est forcément mauvais. On est les gentils qui font une bonne action, et tant que Judy est dans le labo, on peut s'introduire chez Mati sans aucun problème. Détendez-vous! Et tous pour un et un pour tous.
7: Vous croyez qu'elle sait que...
5: Ne lui dites pas.

0: Je vais aller interroger Omar ou nettoyer sa chambre?
1: Avec ce chloroforme, les deux sont possibles.
0: Du chloroforme? Ça va pas l'endormir?
1: Bah, si tu fais attention. Avant la découverte du thiopental, le chloroforme était utilisé en tant que sérum de vérité. Tout est une question de dosage. Si on a un peu trop, ça va le faire dormir. Si on n'a pas assez, il va se rendre compte de ce que tu fais et ses gardes du corps vont débouler.
2: C'est fait. Ma petite imitation a marché. Le concierge pensait avoir affaire à Mia et j'ai pu annuler le massage. Léana peut se faire passer pour la masseuse.
3: Très bien. Prête à devenir une autre femme?
0: Attends, c'est pas quelque chose qu'on a appris au centre?
3: Non, c'est grâce à ça qu'on m'a engagé. Bien avant Phoenix, j'essayais de percer dans le cinéma. Je pensais devenir le prochain Steven Spielberg.
0: C'est vrai? Tu me l'as jamais dit?
3: Eh ben, quand t'essayes d'impressionner une fille, vaut mieux pas lui parler des trucs que t'as foirés. Je déteste que tu ailles toute seule.
0: T'inquiète pas, ça va aller. On sera constamment en communication. Je serai très prudente. Et je sais que tu veilles sur moi.
3: Allons-y. Il est temps de devenir une autre femme.
0: Bonjour. Je viens pour faire le massage de Monsieur Mitrovic.

0: un peu d'aromathérapie pour commencer. C'est un mélange très particulier d'huiles essentielles. Respirez profondément et détendez-vous.
1: Oh. Ça sent bon.
2: Voilà, ça y est, Mia arrive à la salle de gym. On a 1h30 devant nous.
0: Comment vous vous sentez ?
1: Totalement détendu. Il y a quoi dans ce truc ?
0: Aucune importance. Maintenant, on va essayer une technique de relaxation. Concentrez-vous sur ma voix. Laissez mes paroles vous entraîner vers une détente intérieure de plus en plus profonde. Parlez-moi de votre femme.
1: Mia. Je l'aime infiniment. C'est la personne la plus importante au monde pour moi.
0: Il y a une autre personne de votre famille dont vous êtes proche ? Parlez-moi de votre père.
1: Attendez, pourquoi vous voulez que je parle ?
0: Omar, vous pouvez me faire confiance. Je veux seulement savoir où est votre père. Dites-le-moi et tout sera terminé. Je sais que vous détestez rester cloîtré dans votre propriété. Ce serait mieux de ne plus avoir à vous cacher pour profiter de la vie.
1: Non, mais je lui ressemble plus que vous ne croyez.
0: Mais votre père est un criminel de guerre sans pitié. Un meurtrier.
1: Tel père, tel fils. Comment est-ce que vous pensez que je suis devenu son bras droit ? C'est pas les flics qui ont tué mon frère.
0: Alors, qui l'a tué ?
1: Je l'ai tué.
3: Très bien. Il ne s'agit plus d'un interrogatoire. Maintenant, c'est une extraction. On tient le bras droit de Boris, on le ramène ici.
0: Et comment je peux faire sortir Omar avec 4 types armés postés dans le couloir ?
4: Endors-le et viens nous retrouver sur le balcon, d'accord ?
0: Mais c'est un balcon.
4: Ouais, mais fais ce qu'il dit. Et Anna, on est là !
0: Omar et HS, qu'est-ce qu'on fait ?
4: Attache les extrémités à la rambarde.

0: Mais qu'est-ce qui se passe ici ? Omar ?
1: Bien joué.
0: Tu crois qu'ils ont entendu ?
1: Quelque chose me dit que oui.

0: Riley, va au parking avec un véhicule, on sera bientôt là.
1: Ça s'est pas passé comme prévu ?
0: C'est jamais le cas. Matty prépare l'exfiltration. On interrogera Omar dans l'avion. On essaiera de savoir où est son père avant qu'il puisse s'enfuir.
2: Parlons de s'enfuir. Comment notre petite camionnette vintage pourra semer les mecs d'Omar dans leur gros 4x4
0: Oh, je sais.

0: Omar est toujours dans les vapes. On a le point d'exfiltration?
1: Un aérodrome à 20 km au nord. Mati nous envoie un avion.
0: Bon, quand on sera en vol, Léana continuera l'interrogatoire. Allez, arrête-toi!
2: Ok Julie, on est presque en position. Allez, dépêche-toi. On y est, Judy. Coupe l'alarme.
3: Si t'arrives pas à attraper mon prénom, t'as qu'à m'appeler Lady Marianne.
2: Bien sûr, ok. Elwood, maintenant on utilise des noms de code.
4: Si tu m'appelles encore Petit Jean, ça ira mal.
2: Pourquoi pas Frère Tuck? C'est cool.
4: Pourquoi pas faire ça en vitesse et après tu jettes mon numéro?
2: Ouais. Qu'est-ce que ça donne, Lady M?
3: J'ai désactivé les caméras et coupé la liaison entre le système de sécurité et la police. Je suis en train de désactiver...
5: Hé, la blondinette. Je veux une vue satellite thermique de la France tout de suite.
6: Allô?
5: Dans tout de suite, il y a quelque chose qui n'est pas clair?
6: Marianne, tu m'entends?

0: Omar est à 10 heures, à environ une centaine de mètres de votre position.
1: Là !
2: On arrive !
3: Directrice Weber ?
0: Hey, vous avez de la compagnie droit devant. Je ne sais pas qui ils sont, mais ces gens sont très nombreux. Vous devez rattraper Omar avant qu'il atteigne ce groupe.
4: Qui sont tes amis, fils ?
5: C'est pas mes amis.

0: Vous êtes vraiment très belle. Pour l'instant.
1: Si vous lui faites du mal, je...
0: Là, ce n'est pas le moment de faire des menaces, mon ami. Pas avant d'avoir fait connaissance. Je crois que vous savez déjà qui je suis, mais... Moi, je ne sais pas qui vous êtes, alors s'il vous plaît, allez-y, présentez-vous. Dites-moi vos noms et pour qui vous bossez. On finira par le découvrir, d'une manière ou d'une autre. Bon. Un peu de souffrance va peut-être vous délier la langue.
2: Ils n'ont pas trouvé leurs oreillettes. Mathie, vous avez entendu ?
3: Parfaitement.
4: Ok, d'après l'analyse vocale, c'est bien la voix de Boris Mitrovic.
3: Donc, Omar utilisait sa lune de miel comme couverture pour un tête-à-tête avec son père.
5: On ne peut pas attendre sans rien
3: Mac
5: faire.
3: Riley, restez où vous êtes, c'est un ordre. Ils sont bien trop nombreux et sans doute armés.
5: J'ai une équipe d'intervention qui sera sur place dans 30 minutes.
2: Mathie, on n'a pas 30 minutes.
5: Si vous entrez,
3: je pourrais perdre 4 agents.
2: Et si on fait rien, vous en perdez 2. Riley, reste ici en liaison avec Phoenix et attends l'équipe d'intervention. Et quoi qu'il arrive, ne t'approche pas de ce chalet.
5: Il vous a
3: encore fait le coup du mec qui part sans dévoiler son plan.
5: Oui,
4: c'est plutôt énervant.
0: Je préparais toujours le sarma pour mes fils. Un plat traditionnel, une recette de famille que mon père m'a transmise et j'en ai fait autant avec eux. Marco, mon premier fils, c'était son plat préféré.
2: Ça suffit. Laisse-moi les tuer.
0: Patience. Mort. Ils ne peuvent pas nous dire ce que je veux savoir. Ceci dit, il nous en faut seulement un pour parler, pour nous donner des réponses. Alors fais-toi plaisir, tue celui que tu veux.
6: T'es qui, toi ?
2: Wow ! Salut. Je suis MacGyver. Il est avec eux. Ils bossent ensemble. Salut Omar, comment tu vas ? Mieux que Mia, j'imagine. On tient ta femme. Mes collègues l'ont embarquée quand tes hommes l'ont abandonnée pour se lancer à ta poursuite. Mais t'en fais pas, tu peux la récupérer si t'es prêt à négocier.
0: La réponse est non. Aucun marché.
2: Attends. Quel genre de marché ? Un échange. Je te rends ta belle et précieuse femme. Et je récupère mes amis. Et ton père.
0: C'est une idée stupide, mon fils.
2: Comment je peux être sûr que tu tiendras parole ?
0: Omar. Omar ! Ici, c'est moi qui décide !
4: Livre-nous ton père, Omar. Et tout le business sera à toi.
0: Omar.
4: Tu ne veux pas le pouvoir ? C'est pas pour ça que t'as tué ton frère ?
0: Omar. De quoi elle parle ? C'est quoi cette histoire ?
2: Ne l'écoute pas, c'est...
0: Fils. Omar. Regarde-moi dans les yeux. Dis-moi. Dis-moi la vérité. Allez, Omar.
2: Oui ! C'est vrai ! J'en avais marre de jamais être assez bien pour toi.
0: Tu m'as trahi.
2: J'ai pas eu le choix.
0: Tu l'as tué.
2: Avec lui qui comptait pour toi. Tu m'as toujours traité comme un minable.
7: Comment tu as
2: tué plus
7: ton propre frère ?

0: Bonjour. Je commençais à me dire que j'avais trop forcé sur le chloroforme.
1: Donc t'as mis tout le monde KO ?
2: Pendant 8 heures. Vous vous teniez la main quand on vous a trouvé. L'équipe médicale a voulu vous séparer, mais impossible de desserrer les doigts de Bowser.
1: Attends, l'équipe médicale a parlé de mes doigts à Mati ?
0: Je crois pas. Une voiture vient chercher Léana, direction l'aéroport et directement la CIA. Ce sont les ordres de Mati.
2: Oh, elle veut aussi que tu l'appelles de toute urgence.
0: Léana, ravie de t'avoir rencontrée. Bowser, bonne chance pour cet appel.
1: Bon, je suis presque sûr qu'on est déjà démasqué, alors...
3: Tu sais, si on passe en cour martiale, au moins on pourra se revoir lors du procès.
1: Ouais, alors, je suis à deux doigts d'espérer qu'on soit démasqué.

0: urgence, ça veut dire de toute urgence.
1: Oui, madame, veuillez m'excuser.
2: Alors, vous et Léana, hein?
1: De quoi vous parlez?
0: J'étais au courant pour vous deux avant que Riley tombe sur votre correspondance.
1: Sérieusement?
0: Bien sûr. À votre avis, pourquoi j'ai pris l'agent Martin pour cette mission? Vous pensiez que je jouais une sorte de jeu sadique avec vous deux?
1: Peut-être que je l'ai pensé à un moment.
0: Oh, je vous en prie, Bowser.
3: En fait, je trouve personnellement que cette politique qui ordonne de couper tout lien après le stage est ridicule.
0: On travaille toujours mieux avec les gens auxquels on tient. Maintenant, ramenez vos fesses ici, joli cœur.

0: En quoi puis-je vous aider ?
1: Bonjour, je voudrais signaler un cambriolage.
0: Très bien, madame. À quelle adresse ? Madame ?
1: Laissez tomber. Non, j'ai fait une erreur.
2: Salut. C'était bien, ton petit séjour en amoureux ?
3: Ouais, mais exténuant.
2: Ah, ouais, bah c'est ça le mariage, tu vois.
3: C'était pas réel.
2: Je le sais très bien. D'autant plus que t'étais en train de marcher sur les plates-bandes de Bowser. C'est pas cool.
3: T'es au courant pour lui, Eleana ?
2: Maintenant, ouais. Bon, bah, et c'est bon, il était tout excité dès qu'elle est arrivée. C'était quand même pas très difficile à comprendre.
3: Comment va ton bras ?
2: J'ai mal, mais ça valait le coup. Tiens, j'ai un truc à te montrer.
3: Ah ouais ? Quoi ?
2: C'est la photo d'un document que j'ai trouvé. Et pour info, l'original est actuellement chez Mati dans le coffre-fort de son salon.
3: C'est une page non censurée du dossier personnel de Mati.
2: Ouais. Et regarde ce qu'elle faisait en janvier 2000.
3: Elle a enquêté sur mon père ? Mais alors ça veut dire ?
2: Je crois que tu le sais parfaitement, non ?
3: Mati m'a menti. Elle connaissait mon père.

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5: Et ça fait déjà 13 ans, mais je suis sûre que vous l'avez quand même reconnu puisqu'il s'agit de notre Miss Réunion 2013, Vani Ndohoma. Bonjour.
6: Bonjour Charline.
5: Un plaisir de te retrouver.
6: Merci beaucoup. Et oui, 13 ans, c'est énorme et à la fois j'ai l'impression que c'était il n'y a pas si longtemps.
5: C'était hier.
6: Ça. Exactement.
5: Moi je pense que c'était hier.
6: Quand même pas, il y a pas mal de choses qui ont changé dans ma vie. Mais...
5: C'est vrai, on va en discuter dans quelques instants. En attendant, je te propose qu'on parle de ton sacre. Après une deuxième année de persévérance, la seconde fois était la bonne.
6: Et oui, exactement, la seconde fois, j'ai décroché la couronne. Et il faut savoir que moi, je suis née un 14 juillet, donc tous les ans, j'ai des magnifiques feux d'artifice. Mais le feu d'artifice qu'il y a eu dans mon cœur le soir de l'élection était absolument inoubliable.
5: Et puis tu as eu la chance d'avoir une année particulièrement riche en voyages.
6: Incroyable, j'ai fait 14 voyages en 9 mois.
5: Énorme.
6: Je ne sais pas si vous pouvez calculer, mais c'est énorme, effectivement. C'était magnifique, vraiment. J'ai eu la chance de découvrir tout plein de pays, les îles Vani, enfin, extraordinaire.
5: Ma chère Vani, aujourd'hui, on va offrir ensemble à l'un de nos téléspectateurs ou de nos téléspectatrices un très joli lot. Il va te parler, celui-là, puisqu'il s'agit du collier Fleur de Vanille, signé Océanor.
6: C'est en argent, j'imagine.
5: Celui-ci, il est en argent.
6: Non, je peux le prendre pour moi, je l'ai qu'en or.
5: Et tu vas avoir l'occasion, en plus de ce collier, si tu ne le gardes pas pour toi, évidemment, de dédicacer une carte à notre téléspectateur avec plein de petits mots doux.
6: Avec grand plaisir.
5: On va regarder ensemble ce joli lot en détail. Regardez.
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5: Pas mal, non ?
6: Ouais, incroyable.
5: Aujourd'hui, ma chère Vani, il y a quelque chose qui a quand même changé beaucoup de choses dans ta vie.
6: Effectivement.
5: Que tu peux nous dire quoi ?
6: Depuis, je suis devenue maman. Ma fille a 7 ans aujourd'hui et ça a totalement transformé ma vie. La vie d'avant et de après la maternité est absolument différente et je changerai ça pour rien au monde. Et surtout, j'essaye de lui faire comprendre que tout est possible dans la vie. Si on se donne les moyens, si on persévère, si on a des rêves, c'est qu'ils ont la possibilité d'exister.
5: Bien sûr.
6: Donc il faut tout faire pour pouvoir leur donner vie.
5: Donc tu as réalisé une partie de tes rêves avec Miss Réunion. Tu continues à en réaliser d'autres et on te souhaite tout le meilleur. Merci beaucoup d'avoir été avec nous aujourd'hui, Vani.
6: Merci beaucoup.
5: 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À lundi.
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1: Bonsoir à tous, un plaisir de vous retrouver en ce vendredi. J'espère que vous avez passé une excellente journée. Pas de vigilance particulière en cours sur le département. Nous évoluons dans un flux de secteur est passagèrement humide et localement soutenu qui tend progressivement à s'orienter vers le sud-est pour ce week-end. On y reviendra dans quelques instants. En attendant pour la nuit à venir, un temps calme en prévision, malgré quelques entrées maritimes entre Saint-Philippe et Saint-Trost. Des passages pluvieux sont donc de mise en seconde partie de nuit sur la côte est et pourraient remonter vers le chef-lieu. En revanche, l'ouest devrait se tenir à l'écart de cette humidité et profiter d'un temps bien calme. En matinée prochaine, toujours cette humidité résiduelle sur la moitié est du département qui tend progressivement à s'estomper pour retrouver de belles périodes ensoleillées, à l'exception des régions de Saint-Philippe et de Saint-Trost qui devraient conserver correctement cette humidité. Elle concernera également les hauteurs du nord-ouest et de l'ouest, mais partout ailleurs, un temps plutôt lumineux. L'après-midi, je vous le disais, on retrouve de très belles conditions sur la majorité du département, à l'exception des hauteurs du nord-ouest et de l'ouest qui feront les frais de quelques passages pluvieux suite à l'évolution diurne, une couverture nuageuse un petit peu plus dense dans l'intérieur des terres. Côté vent, je vous le disais, un alizé qui s'oriente progressivement à l'est avec des rafales plutôt soutenues sur les côtes exposées. Elles seront de l'ordre de 70 km/h entre Saint-Joseph et l'étang Salé en passant par Saint-Pierre. Elles seront un petit peu moindres sur le nord, entre 50 et 60 du côté de Saint-Denis ou encore de Sainte-Marie. Quant à la mer, elle est globalement agitée et restera forte au sud, au vent et au déferlement d'une houle d'alizé voisine de 2 mètres, 2 mètres 50. Côté température, en matinée prochaine, jusqu'à 21 degrés sur le pourtour littoral et jusqu'à 12 au cœur des cirques. L'après-midi, le thermomètre se réchauffe comme à son habitude, avec jusqu'à 27 en région littorale, 17 du côté de Petite-France, 20 pour Mascarin-Colimaçon et 12 pour la plus faible, toujours signée le volcan. Demain, nous serons le samedi 8 août. Une excellente fête par avance à vous les Dominiques. La marée sera basse aux alentours de 13h59 et le soleil nous quittera vers 18h02. Tout de suite, votre JT, je vous embrasse et je vous donne rendez-vous juste après pour un bulletin plus complet.
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0: voici les titres. À la une de l'actualité, mis en examen et placé en détention provisoire aujourd'hui, un jeune homme de 23 ans a reconnu son implication dans la mort d'une gramoune de 84 ans à Pierrefonds. Il s'agirait d'un vol qui a mal tourné. La victime et l'auteur auraient un lien de parenté. Elle est faite dès le début de ce journal. Les violences en prison, sujet qui fâche. Les syndicats sont dépassés, les faits se multiplient et la drogue continue de circuler. Cet après-midi, un détenu comparaissait devant le tribunal de Saint-Denis après l'agression d'un agent pénitentiaire en juin dernier. Nous y étions. Mise en demeure pour la Sirest, les stations de Saint-André et Saint-Benoît ne sont plus conformes. La faute au cyclone Garance, selon l'intercommunalité. Alors, quelles conséquences? Nous le verrons. Et puis, la polémique autour de la campagne sucrière 2026. L'usine de Bois-Rouge au ralenti depuis plusieurs jours. Si Tereos assure qu'il ne s'agit pas d'une panne, mais d'un problème de pureté de la canne, les planteurs en colère évoquent une stratégie de l'industriel pour se dédouaner. On ouvre ce journal avec cette information. Un jeune homme de 23 ans, soupçonné d'avoir mortellement agressé une gramoune de 84 ans à Saint-Pierre, a été mis en examen ce matin pour des faits criminels et placé en détention provisoire en attendant son procès. Pour rappel, les enquêteurs avaient remonté sa piste grâce aux images de vidéosurveillance. L'homme aurait un lien de parenté avec la victime et reconnaît un vol qui a mal tourné. Le récit avec Farouk Moulan.
1: Florian se serait présenté au domicile de la victime pour lui réclamer de l'argent. Alcoolisé et sous l'emprise de stupéfiants, il aurait alors frappé à mort l'octogénaire. Quelques jours après le drame, nous avons recueilli le témoignage du frère de la victime.
2: Et il a tué cette femme-là. Oui, on dit, ben, on ne voulait pas ça, nous. Et après, ben, la police est partie chez son père là-bas, ils ont défoncé la porte et cherché dedans.
1: Autre élément glaçant, un voisin indique que Florian serait en fait le neveu de la victime.
3: On va être tranquille, ramasse-toi. Bon, bah après, bon, on ne connaît pas. Mais tu vas dans ce moment, c'est le. Bon, bon mais je ne sais pas dire quoi, la rue, ça, mais seulement les molles. En plus, ça, ça sent maintenant, tu vois. Bon, mais tu vois, pas avec mon maman.
4: C'était une femme tranquille, gentille. Elle travaillait à l'école de Saint-Pierre, à l'école des sœurs. Mais c'est une femme gentille, tranquille, là.
1: Déféré ce vendredi matin, il a reconnu le vol et les violences commises, des déclarations qui concorderaient avec l'enregistrement sonore de la vidéosurveillance installée au domicile de la victime.
5: Nous, on sort de 48 heures de garde à vue qui est extrêmement éprouvante. Ce monsieur, il reconnaît les faits qui se sont passés, qu'on lui reproche. Maintenant, il faut laisser le temps à la justice de faire son travail, de faire une enquête correcte. Et évidemment, les premières pensées qu'on a vont à la victime et à sa famille.
1: Le mis en cause a été placé en détention provisoire. Une décision qu'il n'a pas contestée. Il encourt à la réclusion criminelle à perpétuité.
0: Justice, toujours. Un homme comparaissait aujourd'hui à Saint-Denis pour avoir agressé en juin dernier un agent pénitentiaire. Violence en prison, un sujet qui ne cesse d'alimenter les débats, les syndicats à bout face au manque de solutions, alerte sur une circulation massive de drogue dans les établissements. On fait le point avec Julie Lormen.
6: À quelques semaines de sa sortie de prison, après 14 ans de détention, un détenu de 30 ans s'en prend violemment à un surveillant pénitentiaire au port le 22 juin dernier. Selon les débats à l'audience, après avoir fumé une cigarette, il n'est plus dans son état normal. Il s'effondre, s'étouffe et le surveillant intervient pour lui porter secours. C'est à ce moment-là que le détenu lui assène plusieurs coups de pied. Bilan, 60 jours d'ITT. Ce vendredi, en comparution immédiate, la victime portait toujours une attelle. Selon le syndicat FO Justice, cette agression illustre le climat très tendu et les violences qui sont devenues quotidiennes dans les prisons.
7: On a eu encore récemment une agression très violente entre deux détenus et si le personnel d'encadrement qui était présent sur les lieux n'était pas intervenu, on aurait, je pense, eu un drame il y a une semaine au centre pénitentiaire de Saint-Denis. C'est un nouveau phénomène où des détenus qui fument certaines cigarettes se retrouvent pris de malaise, allongés par terre. Il leur faut 15-20 minutes pour pouvoir, si vous voulez, revenir à eux. Et souvent, quand ils reviennent à eux, ils sont un peu agressifs. Encore une fois, c'est les personnels pénitentiaires qui sont présents et qui essayent de porter secours à ces personnes détenues. La situation au-delà de la surpopulation carcérale, elle se fait dans un climat fortement dégradé pour les personnels pénitentiaires. Aujourd'hui, il manque 15 surveillants pour fonctionner correctement au port et il en manque 23 sur le centre pénitentiaire de Saint-Denis.
6: Le détenu a déjà 11 mentions à son casier judiciaire et cumulé également 17 passages en commission de discipline. Le tribunal l'a condamné à 2 ans de prison ferme avec maintien en détention. Il devra aussi verser 2000 euros de provision aux surveillants blessés.
0: Dans les titres également, la Sirest mise en demeure par la préfecture. En cause, les stations de Saint-André et Saint-Benoît ne sont plus conformes aux normes écologiques. L'intercommunalité explique cette situation par le passage du cyclone Garance chez nous et affirme surtout que les réparations ne devraient prendre fin qu'en septembre prochain. Alors, quelles conséquences concrètement ? Explication de Romain Guest.
8: C'est un véritable coup de massue pour l'intercommunalité. Le 29 juillet dernier, la Sirest a reçu une mise en demeure de la préfecture pour non-respect de 2 arrêtés préfectoraux datant de 2019. En cause, les stations d'épuration de Saint-Benoît et de Saint-André, qui ne répondent plus aux normes environnementales. Mises en service respectivement en 2011 et 2012, elles ont été endommagées, voire partiellement détruites, lors du passage du cyclone Garance. La Sirest assure avoir déjà engagé les travaux de remise en état, mais explique que leur avancement est ralenti par les difficultés d'approvisionnement liées au contexte international. En attendant, une solution alternative a été mise en place afin d'assurer le traitement des eaux usées.
9: Les eaux usées, elles s'acheminent vers la STEP, c'est à nous de voir comment on les traite et comment surtout on répare en même temps qu'on évacue les eaux usées. Avec des traitements, là il a fallu qu'on crée un réseau parallèle par exemple pour aller jusqu'à la mer, pour pouvoir vidanger par exemple la STEP de Saint-Benoît et pouvoir faire les travaux et ensuite remettre en fonction ce qui est en train d'être fait. Saint-André, c'est un peu différent puisque c'est pas le système de traitement qui a été, c'est la serre de séchage, donc on a enlevé toutes les boues, c'est-à-dire que les boues ne sont plus séchées à Saint-André, elles sont évacuées dans des caissons et envoyées dans l'ouest en co-compostage.
8: À ce jour, il reste à installer 2 bennes étanches sur la station de Saint-André. Leur mise en place est prévue pour août 2026 à Saint-Benoît. Les travaux permettant l'extraction des boues devraient également s'achever en août 2026. Avant l'installation du pont clarificateur et la remise en service complète du site, prévue en septembre 2026. En cas de non-respect de ces échéances, la préfecture prévoit de sanctionner la Sirest d'une astreinte de 200 euros par jour de retard pour chacune des échéances concernées.
0: Autre sujet de tension, cette fois autour de la campagne sucrière 2026. Depuis plusieurs jours, l'usine de Bois-Rouge tourne au ralenti. Tereos met ses dernières difficultés sur le compte de la faible qualité de la canne et la Chambre d'agriculture et les syndicats, quant à eux, accusent l'industriel de vouloir faire porter le chapeau aux planteurs. Réaction dans ce reportage de Marianne Bultel.
10: La campagne sucrière 2026, toujours au ralenti. Les industriels rencontrent plusieurs défaillances techniques dans leur processus de fabrication. D'abord des difficultés liées à la cristallisation du sucre, puis un tapis de bagasse abîmé. Les planteurs de leur côté voient leur canne se dégrader au champ. Pour les syndicats, difficile d'envisager des résultats positifs dans ces conditions.
11: Il y a des planteurs qui ont 3 semaines de canne quand même qui sont à terre. Donc du coup, ça serait dommage de continuer sur cette lancée-là. J'espère que Tereos et l'industriel vont pouvoir trouver des solutions pour pouvoir y remédier rapidement à ce problème-là.
12: Enfin, au préfet pour demander qu'il y ait une intervention qui soit faite rapidement, parce que ben, travailler dans des conditions comme ça, c'est quand même inacceptable. En un mois, il y a plus de la moitié des quotas des planteurs qui ne sont pas résectionnés. On a des cannes qui sont parties, qui sont franches au champ, ben, on a besoin de travailler.
13: La semaine prochaine, on ne sait pas à quelle sauce on va être mangé. Donc, on n'a aucune vision de notre campagne et on ne peut rien planifier dans nos travaux sur les champs.
10: L'industriel sucrier Tereos assure qu'aucune panne ne serait susceptible de perturber le processus et pointe du doigt une baisse inhabituelle de la pureté des cannes.
8: Partout dans le monde, le fonctionnement normal des sucreries de cannes n'est pas conçu pour traiter des cannes dont la pureté est aussi faible.
10: Pour Olivier Fontaine, président de la Chambre d'agriculture, Tereos cherche à faire porter la responsabilité des difficultés aux planteurs.
14: Je ne comprends pas qu'une usine qui soi-disant a des innovations mondiales, qui est capable de traiter 9000 tonnes de canne par jour aujourd'hui, tourne au ralenti et en prétextant que c'est la qualité de la canne qui pose ces problèmes-là, c'est vraiment un peu fort de café.
10: L'issue de la campagne sucrière 2026 constitue d'ores et déjà un enjeu majeur. La Chambre d'agriculture attend notamment une expertise de l'État sur la filière en septembre, notamment sur la richesse de référence qui ne correspond plus aux mesures effectuées ces dernières années.
0: Une info en bref à présent. Notez que le Mascarin Jardin Botanique de La Réunion voit son label Jardin Remarquable renouvelé pour une durée de 7 ans. Un label qui distingue

0: Les sites présentant un intérêt particulier sur les plans botaniques, historiques, esthétiques ou paysagers encore décernés par le ministère de la Culture. Il s'agit de la seule structure d'outre-mer inscrite dans ce document. Faire de la musique un langage universel, c'est le pari de l'association Niabou Artistes Musiciens qui réunissait ce vendredi à la Possession des enfants autour d'ateliers ouverts à tous, y compris des enfants porteurs d'handicap. Après plusieurs semaines de préparation, place aujourd'hui à la présentation devant les familles. Voyez le reportage de Myris Voula.
1: C'est autour de la musique et de l'inclusion.

0: qui a permis aux enfants de partager, créer et apprendre ensemble.
1: Et des activités manuelles et sportives, et bah, on s'est beaucoup amusé.
2: Présente beaucoup de bonheur, de joyeux et de la joie, et je m'amuse bien.
3: Tu vas faire un spectacle, c'est ça?
1: Oui.
3: Tu vas faire quoi comme spectacle?
1: Le chanter.
0: Au programme du spectacle, chant, percussion, danse et surtout beaucoup de bonne humeur. Pour Noémie, ces dernières semaines ont été l'occasion pour les enfants d'aller à la découverte de l'autre grâce à la musique et au travail collectif.
4: Nous, au niveau de l'équipe pédagogique, on essaie vraiment d'inclure chacun, donc que ce soit par des jeux, par des musiques, par ce qu'il aimait par exemple, et de pousser en fait les autres enfants à être avec ces enfants en situation de handicap.
0: Pour Rosemary, l'inclusion ne s'impose pas, elle se construit au quotidien. Et la musique est un formidable moyen de rassembler les enfants au-delà de leurs différences.
5: La musique qui est par principe une question de partage, que cette musique donc puisse être que les enfants différents, que les enfants qui peut-être ont le plus de difficultés à pratiquer la musique puissent avec nous découvrir la musique et si possible prendre goût à la musique.
0: Avant la reprise des cours, les enfants profiteront encore de quelques semaines pour continuer à chanter, jouer et s'amuser ensemble avec un même rite, celui du partage.
6: Recycler plutôt que jeter, réparer plutôt que remplacer, un modèle qui fait son chemin à La Réunion. Au port, les galeries circulaires réunissaient aujourd'hui d'ailleurs les acteurs du réemploi et de la revalorisation pour promouvoir une consommation plus durable et surtout plus accessible. Une journée pour faire découvrir au grand public les solutions offertes par l'économie circulaire. Un reportage d'Ulvashi Velechi.
7: Des palettes, des panneaux de signalisation, des bâches, autant de matériaux qui étaient destinés à la poubelle. Et pourtant, ici, aux galeries circulaires, chaque objet connaît une seconde vie. Ils ont été recyclés ou revalorisés avant d'être proposés à des prix accessibles. De quoi séduire les visiteurs.
8: Ça m'intéresse deuxième main et artisanale et tout ça. Aujourd'hui, vu la vie, comment que c'est cher, donc ça permet aux gens avec un revenu modeste de quand même de s'habiller, je sais pas, même tout ce qui est artisanal, je trouve c'est super.
9: Le coût de la vie, déjà, le coût de la vie est très très cher et puis là, on peut avoir ce qu'on veut.
7: Parmi les produits proposés, vêtements, maroquinerie, mobilier, mais aussi matériaux de construction. Chaque exposant présente une façon différente de consommer autrement.
10: L'objectif pour nous, c'est de quand même valoriser toute la création qui sont faites par nos bénéficiaires et à travers des matières récupérables et notamment de la bâche.
11: L'association récupère à peu près une tonne de bâches publicitaires par an qu'on transforme. Donc les bénéficiaires, les salariés de l'association transforment. Et aujourd'hui, avec les galeries circulaires, ils vont de la récupération de la matière à la transformation, à la vente des produits.
12: C'est hyper important pour nous de récupérer parce que sinon, ça part à l'enfouissement et des bâches en PVC ou de la chute de voile d'ombrage à l'enfouissement, ça va durer une éternité.
13: Et notre action à nous est plutôt dédiée effectivement au réemploi des matériaux de construction, mobilier professionnel et textile. Donc c'est vraiment de pouvoir proposer en fait ces matériaux-là et ces équipements-là à bas coût pour que tout le monde puisse en cas de besoin venir les récupérer, les acheter ici.
7: Au port, l'économie circulaire est encouragée depuis plusieurs années. L'objectif, limiter les déchets, favoriser le réemploi et soutenir les acteurs locaux engagés dans cette démarche.
14: C'est une économie qui est basée sur l'humain et sur l'utilité sociale des activités. Donc on fait un focus là-dessus pour montrer que là où les entreprises classiques n'interviennent pas ou n'interviennent pas encore, il y a les entreprises de l'économie sociale qui viennent parce qu'ici on travaille sur l'humain. On ne met pas en avant la distribution d'un capital, mais on met en avant la réussite de l'humain dans toute organisation.
7: Donner une seconde vie aux objets plutôt que les jeter. Un geste bon pour le portefeuille et pour la planète.
6: Une info pratique à présent. Dès ce vendredi 7 août, le marché forain de Saint-André se déplace de quelques centaines de mètres, et ce jusqu'à nouvel ordre. Rendez-vous désormais avenue de la République. Un changement loin de faire tout de même l'unanimité. Illustration avec Marianne Bultel et Morane Sacleuf.
15: Nouveau décor pour le marché forain de Saint-André. Déplacé le temps des travaux, il change les habitudes.
16: Il fait

0: connaissance avec les lieux, mais franchement, je trouve qu'il y en a beaucoup d'espace. Et quand on fait la braderie pendant 10 jours, on est impacté, et là, c'est pour une demi-journée. Pourquoi pas?
1: L'endroit vraiment le meilleur, avec le plus facile pour garer, pour les voitures, pour les marchands, tout.
2: Mais le nouveau est bien.
3: Du côté des forains, le changement est plutôt bien accueilli. La majorité se dit satisfaite de cette nouvelle installation.
4: On est maintenant nous colosse, là maintenant nous dans le centre-ville, je dis merci bon Dieu. Colosse, qui ça dit bien colosse rapidement, bas là sont moins. Là maintenant nous qui est là, de mon en a plus, madame, de mon en a nous à Saint-André.
5: On va dire on essaie de trouver nos repères, c'est vrai que les clients et les forains sont un peu perdus. Mais ça devrait bien se passer, il y a le monde qui est au rendez-vous, donc ça devrait bien aller.
3: Pour les commerçants de l'avenue de la République, les avis sont partagés. Si certains saluent l'ambiance, d'autres regrettent la disparition de places de stationnement qui pénalisent leur activité.
6: Et habituellement, il y a beaucoup de gens dans le magasin le vendredi, mais là, il n'y a personne. Et c'est un peu triste parce que c'est la rentrée et normalement, il devrait y avoir beaucoup de gens qui viennent acheter des vêtements pour les enfants et voilà.
7: On trouve fait de l'animation pour le centre-ville. Pas énormément de monde, mais comme on voit là même, il y a des gens là. Et puis la pluie a tombé, elle a baigné le marché forain ce matin.
3: Le temps de réaliser le chantier de la future grande place, les travaux devraient s'étaler sur environ 2 ans avant que le cœur de ville fasse peau neuve.
8: Une institution qui disparaît, le tout dernier service de change destiné aux marins étrangers au port fermera ses portes ce dimanche. En cause d'une activité jugée insuffisamment rentable sur le plan commercial, une décision qui inquiète d'ores et déjà les professionnels car elle priverait les équipages étrangers de ce service essentiel lors de leurs escales à La Réunion. Les explications de Julie Lerman.
9: Le dernier bureau de change de La Réunion a baissé le rideau. Désormais, pour convertir des dollars en euros, une seule adresse subsiste, le foyer des marins, et seulement jusqu'à dimanche. Chaque année, près de 20 000 marins de la marine marchande font escale sur l'île. Convertir l'argent est donc une nécessité. Face à cette situation, l'aumônier des marins Alain Jetang tire la sonnette d'alarme.
10: Pour le moment, on continue à l'échanger jusqu'à la fin de cette semaine, mais après, ils ne pourront plus rien faire. Ça sera vraiment lamentable, ça sera compliqué pour les marins d'aller peut-être acheter les produits de première nécessité, qui est indispensable quand les bateaux font escale. Et n'oublions pas que quand les bateaux font escale à La Réunion, ils ont déjà fait plus de 20 jours en mer. Ces échanges les permettaient de pouvoir consommer La Réunion et de pouvoir aller dans les commerces pour pouvoir s'approvisionner de ce qui les manque. C'est comme les mains sont liées. Donc, c'est comme complètement, c'est un traumatisme pour les marins, je dirais même jusqu'à ce point-là. Parce que les marins, quand ils viendront, on dit on n'a pas d'échange. Mais qu'est-ce qu'ils font? Véritablement, il faut qu'on arrive à trouver une solution.
9: Jugée trop peu rentable, l'activité de change disparaît. Une décision qui inquiète alors que les navires restent parfois plusieurs jours à quai. Car derrière chaque escale, ce sont aussi des retombées économiques importantes pour La Réunion. Entre 95 et 99% des marchandises consommées sur l'île arrivent par voie maritime. Le foyer des marins a saisi le préfet ainsi que la direction de la mer afin de trouver rapidement une solution.
8: À La Réunion, les traditions chinoises à l'honneur cette semaine. Les festivités de Guandi battaient leur plein à Saint-Denis aujourd'hui. Après les cérémonies dans les temples, place aux animations ouvertes au public ce week-end. Spectacle, atelier, démonstration et grand défilé ce matin au Bar à Choix. Tradition incontournable et symbolique, comme nous l'expliquent Romain Guest et Myris Voula.
11: Les lions et les dragons défile au rythme des tambours. Place au grand défilé de Guandi. Il attire de nombreux spectateurs, toujours émerveillés par le spectacle.
12: C'est joli de voir tout ça, toutes les couleurs, et de voir le dragon et les origines chinoises montrer comme ça, c'est super.
13: Je trouve ça très beau. On découvre la culture chinoise et c'est très chouette.
14: C'est une très belle représentation de la communauté chinoise et de La Réunion.
15: Je trouve super, j'aime bien.
11: Une fête organisée en l'honneur de Guandi, figure emblématique de la culture chinoise et divinité vénérée, symbole de courage, de loyauté et de droiture.
16: On a fait l'anniversaire le 5 août, donc on a fait les traditionnelles mines de longévité. Suite à ça, on a fait la danse du lion dans les temples, etc. Et c'est bien aussi de partager tout ça avec toute La Réunion, tous ensemble.
17: Nous, par nos activités, on a la chance de pouvoir s'entraîner dans des temples, donc le temple de Guandi à Saint-Denis et à Saint-Pierre. Donc pour nous, c'est normal et on est fiers de pouvoir l'honorer.
11: Une fête chinoise, mais avant tout une célébration ouverte à tous. Toutes les communautés sont invitées à participer dans un esprit de partage et de vivre ensemble.
18: On a cette chance de vivre tout le monde ensemble. Toutes les communautés sont

0: bien intégrés et s'entendent très bien. Et je crois que ça commence dès l'école. Donc ça, il faut absolument qu'on arrive à le préserver. Et aujourd'hui, c'est un honneur pour nous musulmans de partager ça avec la communauté chinoise.
1: Le défilé fait son grand retour après 5 ans d'absence en raison des contraintes sanitaires puis des impératifs de sécurité. Pour le président de la Fédération des associations chinoises, cette édition marque aussi une volonté d'ouvrir davantage la fête à l'ensemble de la population.
2: Et le fait de justement montrer notre intégration totale dans la société créolaise, société créole. Symboliquement, nous sommes passés devant la mosquée. Là, nous allons nous rendre devant les temples de Quan Ti. Et comme vous avez pu voir, c'est un défilé totalement ouvert, grand public, bon enfant, de tous les âges. Et tant mieux, c'est l'image de la Réunion.
1: Le défilé s'est achevé à l'école centrale, dans le village où se déroule le reste des festivités ce week-end. Ce dimanche, une nouvelle parade viendra clôturer la fête de Guandi.
3: Autre événement, le Festi Saint-Pierre revient à la Ravine Blanche dès ce vendredi, ce jusqu'au 16 août. Et il n'y aura pas que les manèges hein, d'ailleurs au rendez-vous. Demain soir, Guy de Besbar sera l'une des têtes d'affiche de l'événement, la rafleuse aussi pour vous ambiancer sur place. Guy de Besbar est avec nous ce soir, bonsoir.
4: Bonsoir, vous allez bien ?
3: Ça va, merci. Merci d'avoir accepté notre invitation.
4: Bon, ça fait super plaisir.
3: Vous avez pu découvrir un petit peu la Réunion déjà ?
4: Ouais, je suis arrivé hier, donc on est encore en train de visiter un petit peu.
3: Alors pour ceux qui ne sont pas branchés rap, on vous propose d'écouter un petit extrait.

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1: Et voilà, on vient d'entendre également la rafleuse. Donc on le disait, première fois pour vous à La Réunion. Première impression, déjà vous avez pu rencontrer un petit peu de monde.
2: Bah comme j'ai dit, je suis arrivé hier soir, j'ai pu faire des photos avec 2-3 fans.
1: Ouais.
2: J'ai vu que c'était quand même une île très très développée.
1: Oui, et vous avez pu apprendre quelques mots en créole?
2: Pas encore, mais je sais que là on n'est pas dépaysés, donc ouais, je vais apprendre.
1: Alors demain soir vous serez sur la scène donc, du Festi Saint-Pierre. À quoi le public peut-il s'attendre? Quelle ambiance vous voulez apporter?
2: Bah, on est des showman, hein. Donc la scène, c'est quelque chose qu'on préfère en tant qu'artiste. Ouais. Et on va essayer de proposer le meilleur show possible.
1: Ça a été préparé depuis un petit moment, on imagine?
2: Bah, tout est déjà préparé parce qu'on est en tournée un peu.
1: Oui.
2: Donc c'est pas la première fois qu'on est sur scène depuis le début de l'été.
1: Mmh.
2: Donc on va proposer ce qu'on propose déjà de base et à mon avis, ça va être très lourd.
1: Des petites surprises à prévoir aussi?
2: Il n'y aura pas de surprise, mais c'est des sons que le public connaît.
1: Oui.
2: C'est des sons que le public connaît.
1: Alors, vous enchaînez les projets en ce moment. Sur quoi est-ce que vous travaillez peut-être actuellement, qu'on va peut-être découvrir aussi?
2: Bah, j'ai sorti un projet qui s'appelle Jeunesse Dorée. Jeunesse Dorée, ouais, il est sorti en octobre.
1: Mmh.
2: On a sorti la partie 2 il y a un mois. Et on est toujours en train de faire la promo. On est en train de promouvoir les titres. Et c'est calme pour l'instant. On partage à fond, on fait de la com un peu. Et on clip aussi.
1: Oui.
2: Donc il n'y a pas vraiment d'actu à venir.
1: Oui.
2: Et on défend les titres.
1: La rafleuse aussi, tête d'affiche. Est-ce qu'il y a peut-être un feat à prévoir, un projet en commun?
2: On ne sait pas, c'est avec plaisir en tout cas. On vient de la même ville.
1: Oui.
2: Nos quartiers, ils sont voisins. Donc ouais, tout est en famille, tu vois. Ça fait super plaisir, en tout cas, d'être avec lui.
1: Alors, vous avez déjà chanté Monaco, vous avez chanté Singapour également, peut-être La Réunion bientôt.
2: Qui sait? Qui sait, ouais. Peut-être La Réunion, on ne sait jamais. Hein.
1: À partir de ce que vous verrez,
2: ouais,
1: sur place.
2: Avec plaisir.
1: On sait que vous avez tenté le foot aussi, mais c'est dans le rap que vous avez percé. Est-ce que c'est aussi dans un petit coin de votre tête?
2: J'ai tenté le foot. Ouais, bah ouais, j'ai eu une petite mini-carrière, on va dire, en région parisienne.
1: Oui.
2: J'ai fait plein de clubs en Île-de-France et voilà, on va dire que j'avais un niveau assez bon.
1: Oui.
2: Je ne vais pas dire un génie, mais j'étais assez bon. Donc, ça m'a permis de jouer dans des gros clubs.
1: Oui.
2: Et aujourd'hui, c'est mon CV. Ça fait partie de mon cursus, on va
1: dire. Et bien, écoutez, en tout cas, on garde la surprise pour l'événement de demain soir. Merci beaucoup, Guy de Besbar, d'avoir été avec nous sur ce plateau. Ben, ce soir, on rappelle, rendez-vous donné demain soir avec Cartel Urban Live. Nous vous proposons également dans ce journal de vivre pleinement le rêve américain, derrière votre écran bien sûr, immersion dans le quotidien de ceux qui ont réalisé leur objectif, rouler un jour sur la mythique route 66, découvrir Hollywood ou encore la Californie, un périple signé Tiffaine Lepro.
3: Dernier état, dernier tronçon. Nous voilà enfin en Californie. La route 66 trace ici une ligne droite, infinie.

0: dans le désert de Mojave, brûlant, aride. Et comme planté au milieu de nulle part, le Bagdad Café, du film éponyme, flop aux États-Unis, succès commercial en France.
1: Bonjour.
0: Voilà pourquoi.
1: Vous êtes un groupe de combien alors ?
2: De
1: 25. De 25.
0: Il est devenu le repère des Français sur la route.
3: C'est notre clientèle numéro 1, 85% des clients.
0: Et ceux-là sont davantage musiciens que cinéphiles.
3: Ça fait longtemps que j'ai pas fait de batterie. Hein. Je sais pas ce que ça va donner.
4: On a sympathisé, il avait un t-shirt des Pink Floyd, on a discuté des Pink Floyd et puis voilà quoi. On est tout de suite amis, c'est ça l'Amérique.
0: Ce lieu est surtout symbolique. Ultime halte.
1: Pas envie de rentrer.
0: Avant de faire ses adieux aux grands espaces, rejoindre l'étape finale, Los Angeles. Et il y a une tradition.
5: Bonjour de France, puis je vais signer.
0: Laissez un petit mot sur un dollar, à condition bien sûr de trouver un centimètre de mur disponible.
5: On va le mettre là. Ça laisse une empreinte de mon passage.
0: Mais ne les quittons pas tout de suite. Reprenons la 66, à bord du pick-up démesuré de ses deux copines. Bientôt 4000 km entièrement parcourus, avec quoi repartent-elles ?
6: La sensation de liberté, c'est ce qui reviendra vraiment en premier.
7: C'est beaucoup d'émotions d'un coup, de découvrir tous ces états, ces 8 états différents, de voir le dépaysement total. C'est un rêve de petite fille.
0: Décidément, ce mot-là revient régulièrement. Le rêve américain. Jusqu'au bout, la route 66 le porte, le conforte, l'idéalise. Mais avouons-le, la Californie marque au contraire un dur retour à la réalité. Des villes écrasées par la chaleur. Et puis, le contraste de Los Angeles. Embouteillé, intense.
1: Historiquement, la route 66 s'achevait ici, sur ce carrefour entre deux boulevards de Santa Monica. Pas assez glamour pour plusieurs passionnés qui ont milité il y a une quinzaine d'années pour offrir à cette route une arrivée plus spectaculaire.
3: Et voilà le panneau de la fin de la route.
0: Sur la jetée de Santa Monica, avec vue sur l'océan Pacifique. Voilà qui fait plus rêve américain.
3: Le but était d'avoir un endroit où les gens puissent vraiment finir leur voyage, marquer le coup. Et bien sûr qu'il y a un côté business. Ici, c'est très touristique, donc ça rapporte de l'argent à la ville. Mais on aime dire que c'est la fin de la route et le début du rêve. C'est atteindre la Californie, la terre des opportunités.
0: Un mythe qui persiste. Repartir à zéro, mettre le cap vers l'ouest. Marie l'a fait il y a 6 ans.
8: Voilà la maison où je suis arrivée en septembre 2020, après avoir traversé les États-Unis en voiture.
0: La route 66. Originaire du sud de la France, elle avait déjà franchi l'Atlantique pour ouvrir un restaurant sur la côte Est. Mais son rêve, c'était de lancer une entreprise de pâtisserie traiteur à Los Angeles.
8: Donc on a fait partir un container et puis on a pacté le reste de notre voiture et on s'est dit « let's go ».
0: Paris réussit. Avec, elle le concède, une légère dose d'inconscience. Car le champ des possibles qu'offrait peut-être l'Amérique des années 50, c'est quelque peu rétréci.
8: Ici, vous pouvez perdre votre travail. Un jour, vous travaillez, le lendemain, c'est fini. Les choses sont devenues plus compliquées avec les années aux États-Unis. Le coût de la vie à Los Angeles est exorbitant. Mais il y a encore des voies à prendre. Et puis, je crois qu'il faut surtout croire en soi. C'est ça.
0: Un peu d'espoir. Voilà peut-être ce qu'a encore à donner la route 66. Sur la jetée, nous rencontrons Matt. Il vient tout juste de terminer son voyage.
9: Ce certificat atteste que nous avons parcouru la 66.
0: Il a sillonné la route pendant 2 semaines avec son fils. Et il parle d'un pèlerinage.

0: Édition. Merci encore d'avoir choisi Antenne Réunion pour vous informer. Votre programme continue. Moi, je vous dis à demain pour vos journaux du week-end. Ce soir, nous nous quittons sur de belles images des Trois Roches à Cilaos, signé Serge Gélabert. Passez une très belle soirée sur Antenne Réunion.
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0: Bonjour à tous et bienvenue dans votre météo du don. Vous savez, derrière chaque don du sang, il y a une histoire, un visage, une famille. Et alors que de nombreux enfants s'apprêtent à rejoindre les bancs de l'école, certains d'entre eux ont dû, à un moment dans leur vie, interrompre leur quotidien pour pouvoir combattre la maladie. Ça a été le cas de Côme, diagnostiqué d'une leucémie à seulement 3 ans. Et pendant son parcours de soins, les transfusions sanguines l'ont aidé à combattre cette maladie. Sa maman Magali nous a d'ailleurs confié, je cite, « Les transfusions sanguines lui ont donné ce que son corps ne produisait plus » et ça a sauvé la vie de mon fils. 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

0: Bonsoir à toutes et à tous. Prenons quelques secondes ce soir pour vous parler d'un phénomène assez inhabituel, repéré autour de la Réunion. Deux signaux lumineux viennent d'apparaître dans l'océan Indien. Jusqu'à maintenant, ils avancent dans la même direction, mais on ne sait pas encore exactement où ils vont. Depuis quelques heures, les premières images commencent déjà à circuler. D'ailleurs, au Barachois, les deux signaux lumineux ont été photographiés, parfaitement alignés. Un peu plus tôt, Kenza, influenceur local, avait déjà filmé la même chose.
1: On m'a vu ça ou là ?
0: Et si vous voulez retrouver les images, direction la page Facebook, Phénomène La Réunion 974. Allez, on se retrouve demain à la même heure.

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2: Bonsoir à tous, toujours un plaisir de vous retrouver en ce vendredi. J'espère que vous avez passé une excellente journée. Pas de vigilance particulière en cours sur le département. Nous évoluons dans un flux de secteur est, passagèrement humide et localement soutenu, qui tend progressivement à s'orienter au sud-est pour ce week-end. On y reviendra dans quelques instants. En attendant pour la nuit à venir, un temps calme, malgré quelques entrées maritimes du côté de Saint-Philippe et de Sainte-Rose. Des passages pluvieux seront donc de mise en seconde partie de nuit sur la côte est et devraient remonter jusqu'au chef-lieu. En revanche, l'ouest se tiendra à l'écart de cette humidité et profitera d'un temps bien clair. En matinée prochaine, toujours cette humidité résiduelle sur la moitié est du département, mais qui va progressivement s'estomper pour laisser place à de belles périodes ensoleillées. Quelques pluies au programme également sur les hauteurs telles que Petite-France et Mascarin-Colimaçon, mais sans altérer à l'impression de beau temps en région littorale, notamment celle de l'ouest et du sud-ouest. L'après-midi, je vous le disais, le retour à un temps beaucoup plus lumineux sur la majeure partie du département, sous l'évolution de Diurne. La couverture nuageuse se densifie progressivement dans l'intérieur des terres, mais sans altérer à l'impression de beau temps. Elle devrait alterner entre éclaircies et quelques petits passages nuageux. Toujours ces précipitations sur Petite-France et Mascarin-Colimaçon et partout ailleurs. Eh bien, on conserve ces conditions radieuses. Côté vent, je vous le disais, il s'oriente progressivement au sud-est avec des rafales plutôt soutenues sur les côtes exposées. Ce sera le cas de Saint-Joseph à l'étang Salé en passant par Saint-Pierre avec jusqu'à 70 km/h. Au programme, elles seront un petit peu moindres sur le nord, entre Saint-Denis et Sainte-Marie, avec des rafales comprises entre 50 et 60 km/h. Quant à la mer, elle est globalement agitée et reste forte au sud, au vent et au déferlement d'une houle d'alizée voisine de 2 mètres, 2 mètres 50. Côté température, en matinée prochaine, jusqu'à 21 sur le pourtour littoral, jusqu'à 12 au cœur des cirques, 9 du côté de Petite-France et 4 pour la plus faible, toujours signé le volcan. L'après-midi, il se réchauffe comme à son habitude, avec jusqu'à 27 en région littorale, 17 pour Petite-France, jusqu'à 21 au cœur des cirques, 16 pour la plaine des Caves, 20 sur la région de Grand Coude et 12 pour la plus faible sur le volcan. Dans les jours à venir, des conditions pluvieuses, notamment en matinée sur la journée de dimanche. Elles devraient s'estomper, ces conditions pluvieuses, sur l'après-midi. Et c'est le retour à une humidité beaucoup plus intense pour démarrer la semaine ce lundi avec des précipitations assez généralisées sur le département. Les températures, quant à elles, oscilleront entre 5 et 27 degrés. Du côté de chez nous, voisins, un temps ensoleillé sur Tananarive, quelques averses au programme sur Plaisance et Port-Mathurin avec 24 degrés au thermomètre. De l'autre côté, même scénario ou presque, avec un temps radieux sur Johannesburg et Mahé et toujours un petit peu d'humidité sur Moroni avec 26 degrés. Un petit tour sur l'Hexagone pour finir avec une France très ensoleillée qui fait toujours les frais de cette canicule, jusqu'à 39 degrés du côté de Toulouse. C'est assez énorme. 36 sur Bordeaux, Marseille ou encore Lyon. 32 du côté de Rennes et de Tours, et 31 notamment pour les Parisiens. Demain, nous serons le samedi 8 août. Une excellente fête par avance à vous, les Dominiques, et une pensée pour notre fidèle téléspectateur Jamy qui fête son anniversaire. La marée sera basse à 13h59 et le soleil, lui, nous quittera aux alentours de 18h02. Tout de suite, retrouvez vendredi, tout est permis. Je vous embrasse et je vous souhaite une excellente soirée et un très beau week-end sur Antenne Réunion.
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0: Bonsoir chez vous. Bienvenue dans Vendredi Tout est permis ce soir. Des nouvelles épreuves, bien sûr. Beaucoup de fou rire et des talents que vous aimez, comme monsieur Tony Saint-Laurent. Il n'est pas du seul, Tony. Il est en compagnie de la charmante, la sublime, l'excellente, la douceur, le cigare au miel, la tasse trempée dans du lait, Anne-Sophie Girard. C'est l'idole de mes enfants, et pas que, voici Romain Dodwyck. Je suis content parce qu'il est de retour dans la famille VTF, c'est Az. Ça me fait plaisir d'être avec lui, c'est quelqu'un que je connais depuis 30 ans, il n'a pas changé. Bruno Guillaume. Je la connais depuis 30 ans. Enfin, elle était pas née il y a 30 ans. Lola Dubini. C'est mon fils, même si ça peut vous surprendre. Je suis son père, Issa Doumbia. Vous l'avez compris ce soir, on va beaucoup rire, on va beaucoup s'amuser. Des nouvelles épreuves, des nouveaux visages. Et vous, chez vous, j'espère que tout va bien. C'est vendredi et vendredi tout est. Elle est bien cette musique. Merci, merci. Très bon public, on peut saluer même le brigadier Mendes qui gère le public. Et Simon Fache, mesdames et messieurs, l'excellent Simon Fache. Le panda qui a un petit problème de vertèbre. Ou alors il y a un boule qui mate toute l'émission là-haut, mais il a un petit problème
1: tout de vertèbre. En kinésio,
0: merci à toutes et à tous. Tout le monde se connaît. Az, tu connais tout le monde ici?
2: Tout le monde.
1: Ouais. Okay.
0: Il y a des jeunes, il y a des... moins jeunes.
3: Il y a des Arthur.
0: Oh, non, mais moi j'assume, ouais, j'assume. Sûr, tu sais, nous, les quadras.
3: Hors taxe.
0: On a plein de nouvelles épreuves. On a des classiques aussi. Oh. Comme on a la chance d'avoir des humoristes qui sont assez forts dans l'impro, on va vous faire travailler vos impros. Voilà, autant vous le dire. Hein, vous attendez pas à faire la roue tout de suite. Mm-hmm. Et puis alors, je vais vous faire jouer le public aujourd'hui. Yeah. Ah. On n'est pas à l'abri que je demande au public de faire des épreuves à notre place.
3: Bien, bien, okay.
0: On va démarrer avec une épreuve où tout le monde va jouer. C'est simple. C'est ça vrai? S'appelle le photomime. Le public, vous allez participer à cette épreuve. Ah. Oh.
3: Je sais pas où on va, ça va tout être...
0: Miguel.
3: Ouais, qu'est-ce qu'il y a?
0: Alors, je vais demander au public de se lever. Allez-y, levez-vous.
4: Et de jeter une chaussure.
3: On fait quoi? On fait...
5: Ceux qui aiment la chemise disent ça.
3: Voilà. On fait un qui est-ce ou c'est
0: quoi? Non, pas du tout. Derrière moi, vous allez voir des objets, des choses à mimer. Issa ne se retournera pas. C'est drôle. Le public qui va mimer. Okay.
1: Ah, c'est drôle.
0: Vous ne criez pas ce dont il s'agit. Et Issa va essayer de deviner.
6: Pas mal.
0: Allez, on y va.
6: Alors.
3: Si vous mimez pas bien, je vous défonce.
0: Alors.
3: Vous me dites quand c'est parti, hein.
0: Ouais, ouais.
3: Les oiseaux? Une poule?
0: Ouais.
3: Ok.
0: Tout le monde mime.
3: Elle a fait une poule comme ça, là. Tête de rêveur, c'est quoi cette pub? De quoi? Nager? Du surf?
5: Ouais.
3: Ok. Allez!
5: Génial. Attendez, qui imite en faisant
3: des oreilles? De quoi? Un poisson? Des poissons? Des... Un éléphant? Ouais. C'est ça, frère! Un chapeau? Quoi? Un toit? Un jardin?
0: Un quoi? Monument?
3: Un monument? À la tour Eiffel?
0: Ouais!
3: Les frères!
0: Allez, tout le monde mime! Hein.
1: La pyramide, hein?
3: De quoi? Un oiseau?
1: Non mais c'est hyper
3: un animal.
1: C'est hyper
3: un drôle. Animal.
6: Mouette.
3: Mais un éléphant c'est quoi? Hein? Quoi? Un oiseau?
0: Un insecte.
3: C'est quoi? Un insecte, une mouche?
1: La non. Résurrection, le symbole de la résurrection.
5: Hein?
3: Quoi?
5: Elle fait comme ça.
3: Une guêpe, une mouche, un papillon?
0: Ouais.
3: Ah putain.
0: Allez tout le monde mime hein.
3: Tennis.
0: Ouais. Ah.
3: Un canard?
0: Ouais.
6: Canard?
3: Allez! Une poule. Une moto. Une moto.
1: C'est hyper.
3: Vas-y, allez, allez, allez. Un tambour.
2: Batterie.
1: Presque.
3: Batterie.
1: Tony, il a pas compris le principe.
3: Une brosse à dents.
2: Ça l'air rouge.
3: Mais ma sœur, toi en bleu. Voilà, t'en vois parler. Une guitare.
0: Ouais.
3: Allez. Boxeur.
0: Non.
3: Et gun box.
0: Non.
3: À bah,
1: qu'est-ce qu'il faut? Qu'est-ce qu'il
0: ouais.
1: faut?
3: Une longue vue.
0: Ouais.
3: Un pingouin.
0: Ah, c'est magnifique.
1: Non, mais c'est génial.
5: C'est génial.
3: Un marteau piqueur.
0: Ouais.
3: Un trampoline. Un kangourou.
0: Non.
3: C'est quoi? Un truc qui saute. C'est un animal.
5: Et
3: un truc qui saute. Un kangourou. Une grenouille. De quoi? Une épée?
2: Zorro?
0: Non.
3: Faire de l'escrime?
0: Oui.
2: Zorro.
1: Bah regarde-moi.
3: Écrire au tableau?
1: Hello les loulous.
3: Quoi? Écrire au tableau? Quoi ça? Nettoyer des carreaux?
1: Aujourd'hui je vais maroufler.
3: Ah, peindre?
0: Oui.
3: Un feu d'artifice.
0: Ouais,
3: ouais. Allez, allez, allez.
0: Faut pas faire de bruit.
2: Oh, oh
5: c'est génial.
0: Bonne, bonne réponse. C'est magique, non? Il y a des deux, il y a des grands bimeurs.
3: La tête de Wam. Elle la bonne.
0: Ouais.
3: La tête de Wam, elle fait tout sauf des mimes. Tu lui dis un poulet, elle est comme ça. Une guitare, elle fait ça. Mais quel rapport, ma soeur.
0: Alors, oh, qui veut essayer? Qui a envie d'essayer?
3: Ça,
0: allez,
3: ah,
0: viens.
3: Eh, mais c'est drôle, hein. C'est drôle de voir tout le monde comme ça.
0: Alors, attends. Avant,
3: mais c'est ouf de voir tout le monde.
0: Parce que, en plus du public, j'ai vu la personne qui mimait le mieux dans le public, c'est madame. Madame.
3: Oui.
0: Venez avec moi.
3: Très surprise.
2: Voilà.
0: Alors madame, vous allez vous mettre là pour aider Az. Quel est votre prénom?
6: Marie-Claire.
0: Marie-Claire. Vous avez fait des mimes. Quel que soit l'objet, vous avez fait le même geste. Donc, je voudrais que vous lui donniez un coup de main. Vous allez vous mettre à côté de Simon. Voilà, venez. Voilà. Faites attention à la marche. Voilà, mettez-vous là, redescendez maintenant.
4: T'aurais voilà. jamais osé draguer avant avec le public, hein. C'est fou, hein.
0: Ouais, mais moi, dès que je vois une femme de mon âge... À mon signal, c'est parti.
7: Non, le
0: n'hésitez.
7: Concept, c'est quoi?
3: Non, non, tu
0: non, de l'autre côté.
7: Ah, d'accord, ok.
0: Ok. Allez, c'est, plus... Allez, c'est parti. Allez. Premier objet.
7: Un oiseau. Un avion. Un aigle.
3: Ouais.
7: Ah bon? De la pétanque. De la boule. De la, un lâcher de boule. Un lancer de boule.
0: Le bowling.
7: Ah, le bowling.
0: Voilà, tu vois que je t'avais dit qu'elle était
7: vraie. Ah ouais, mais elle est forte pour de vrai, en vrai.
0: Alors.
7: Une claque.
0: Oui. Allez, tout le monde mime dans le public.
7: Une, du karting, une voiture Formule 1.
0: Oui, oui. Formule 1.
3: Elle est fort.
0: Bah, il y a 20 à battre, hein.
7: Une boule. Un cadeau.
1: Pardon, mais c'est hilarant.
7: Boire de l'alcool. Une bouteille. Boire.
0: Non.
7: Dessin.
0: Regarde
7: mon dessin, elle.
0: C'est un truc qui tombe.
7: Une boire de l'eau, boire non. de l'eau.
0: Regarde Marie-Claire,
7: elle boire de faire. L'eau. Non mais je crois qu'elle a soif, c'est tout. C'est quoi? Un cœur.
3: C'est une ancienne alcoolique.
7: Boire. Attendez, j'arrive. Ah, une noix de coco.
0: Alors.
7: Un singe.
0: Ouais.
7: Basket.
0: Ouais. Bravo. Ah, alors ça.
7: C'était une pince.
3: Mais quoi?
7: Un insecte qui pince. Oui, madame.
0: Regarde bien ce que font les gens.
7: Un col. Accrocher un cintre.
2: Ah, le linge.
7: Pincer.
0: Oui. Pince à...
7: Attendez, j'arrive. Ah, une pince à linge.
0: Voilà. Allez, j'ai hâte de voir ça.
7: Un diabolo.
0: Oui.
7: Oh ouais, mais t'as eu des trucs faciles ici, frère. C'est quoi, moi? Je sais pas, c'est quoi ça?
0: Regarde bien.
7: Madame, vous êtes fatiguée, madame?
0: Non, elle est en train de te décrire l'objet.
7: Un cas.
0: Ça a la forme d'un fer à cheval.
3: Az, Az, regarde-moi.
7: Ah, un aimant.
0: Oui.
6: Oh là là.
5: Ah, les professionnels.
6: C'est qu'il a fait élever un langue des signes.
3: Az,
7: de la paille.
6: Fais-moi la cour.
7: Un bouquet de fleurs.
0: Ouais.
7: Ah, il faut pas d'effort.
0: Ah.
7: Un vélo.
0: Non.
7: Une moto.
0: Non.
7: Une trottinette.
0: Ouais. Ouais.
3: Interdit à Paris.
7: Ah, la bouteille, le champagne.
0: Ouais.
7: Se brosser les dents.
0: Non.
7: Une dentifrice.
0: Ouais.
7: Manger.
6: Pardon, mais ça, c'est hilarant.
7: Oh, c'est Richard.
0: Il est très, très fort. Il est très, très fort.
5: Bravo.
0: Bravo, bravo. Même en trichant, il a fait 12, alors que toi, t'as fait 20.
6: Bravo.
0: Merci, madame.
6: Merci, Marie-Claire.
0: Moi, j'adore faire jouer le public. C'est bien, hein.
8: Bravo, bravo. Bravo, Az.
3: C'est franchement, dur. Bravo à vous. Hein.
7: Non, mais moi, j'ai été nul parce qu'en fait, il y en a une, je l'ai repérée sur la fin, elle disait le mot, en fait.
8: Elle faisait ça, face à l'inde.
7: En fait, je l'ai vue à la fin.
0: Nouvelle épreuve. Ça s'appelle Incognito Dance.
8: Ah, c'est quoi?
0: J'ai besoin de tout le monde sauf de Az. Tu vas comprendre pourquoi, Az. C'est toi qui vas devoir deviner qui va vous piéger. Qui est le meilleur mytho au niveau de la danse? Venez me rejoindre.
5: Ah, c'est drôle.
3: Ouais, mais ça change pas la musique. C'est vraiment grave le son qu'il y a.
0: Je donne un casque chacun.
4: Pas compris le délire.
0: Ok.
3: Ouais, mais le son des casques, il s'entend.
0: Mais non, t'inquiète pas, reste tranquille.
3: Ok, d'accord.
0: J'ai un casque en trop. Alors, je vais vous expliquer le principe. Écoutez bien le principe. Enlevez vos casques.
6: Ah.
0: Je vais mettre de la musique dans vos casques. Tout le monde aura la même, sauf un ou une d'entre vous. Mais vous devez faire tous la même chorégraphie et Az va savoir qui est le menteur et qui fait croire qu'il
3: a... Ah, de loin.
0: Ben oui,
5: d'accord.
8: C'est drôle. La même
0: chorégraphie. Okay.
4: Ok,
0: vous êtes prêts?
6: Je rappelle, j'ai fait qu'un prime annonce avec les stars.
0: 3, 2, 1, c'est parti.

0: Merci.
1: C'est entre Lola et Tony. Je vais dire Tony Saint-Laurent.
0: Tony, tu avais quoi comme musique dans
2: la Macarena.
0: La Macarena, c'est pas Tony.
1: Mais non, mais c'est parce que Tony, c'est pas danser.
0: Mais non, je t'en prie, va t'asseoir.
1: Ah, voilà.
0: Pour l'instant, le ou la menteuse Lola, se comporte à merveille. Extrait suivant, c'est une autre chanson que vous allez avoir dans le casque. Bonne chance.

0: après qu'on pourra me tromper.
1: Ah non, si, c'est lui.
0: Mais non.
1: C'est rien, c'est lui.
0: Alors, à votre avis, qui est le mytho?
1: C'est Rissa.
2: Attendez.
3: Non, non, mais ça, il est malin. Il peut faire ça, ouais, pour me mettre en erreur, ça, alors qu'il a vraiment cette musique-là.
2: Alors, à ton avis, qui est le mytho?
3: Je vais pas dire Issa.
2: D'accord.
3: Je vais dire Lola.
2: Lola, tu avais quoi dans le casque?
4: YMCA.
2: Ah, le mytho est toujours en vie.
3: Non, mais je crois qu'Issa, il en fait trop, sinon il le ferait mieux.
2: C'était vraiment.
1: Moi, c'est ça, je
5: trouve. Ah ouais. Attends, c'est galère. C'est que des chansons qui sont pas de mon époque. Moi, je connais rien.
2: Oui, il faut reconnaître que Roman, tu connais pas les Coréens. On reste pour les titres.
3: Le

0: Plus récent pour
1: attends,
0: Roman.
1: Il a 25 ans, j'en ai 30.
2: Ah, mec, t'es con.
1: Ça va.
0: Alors, attention, vous êtes prêts?
3: C'était quoi la musique?
0: Voici
4: YMCA.
0: YMCA. Le morceau.
5: Calmito.
0: Le morceau suivant.
6: C'est Bruno.
7: Ah ouais, c'est
6: Bruno. Non, là, c'est en vrai, c'est ça, Mito. T'as raison. Moi, je pense que c'est Bruno.
0: Alors, à votre avis, qui est le Mito?
2: C'est pas Bruno, c'est sûr.
0: Ah.
5: Issa Doumbia.
0: Issa.
5: De quoi?
0: Tu avais quoi dans la...
8: C'est
0: dans
8: la vie, c'est Rio, c'est...
0: Oh t'avais Pulp Fiction?
8: Ouais, c'est ça.
0: C'est pas Issa le Mito.
5: Tu vois, il fait exprès depuis tout à l'heure.
8: Mais pourquoi je suis viré si je suis pas Mito?
0: Bah non, bah, il s'est trompé, t'es viré.
8: Ah d'accord, ok.
0: Ok, attention. Il y a un Mito parmi les trois. Quelle est la chanson
1: suivante? Attends, mais c'est dingue. Je me serais jamais douté là pour l'instant.
0: C'est vrai?
1: Ah non.
0: Attention, voici la musique suivante.
8: Mais frérot, je suis très dingue, je te calme.
7: C'est sûr, c'est Roman.
2: Non, il y a moyen que ce soit Anso parce qu'elle attend.
8: Non,
2: il y a moyen que ce soit Anso parce qu'elle attend.
7: C'est Roman.
0: Alors, à votre avis, moi j'ai un doute entre Bruno et Roman.
8: Non, moi je sais qui c'est.
5: Moi je pense que c'est Roman.
8: Moi, perso, moi je dirais c'est Anso.
1: Moi je pense que c'est Anso aussi.
8: Ouais, parce qu'elle est très forte.
5: Roman, il faisait genre accéléré et tout, genre.
3: C'est le seul truc que j'ai retenu dans les temps. Et franchement, c'est le seul truc que j'ai retenu. Tu sauras le chanter ce truc-là ou pas?
5: C'est Roman.
2: Accéléré.
0: T'es sûr?
5: Ouais. Une fois, deux fois, trois fois.
0: Roman,
5: je garde ma boîte
0: dans les oreilles.
3: Moi, depuis le début, j'ai l'espèce de truc qui fait.
0: Ouais, c'était Roman de Mito. Alors attention. Ça va se jouer entre Bruno et Anso.
8: Ah purée, moi je crois que c'était Anso parce qu'elle démarre juste. Bruno, il a les chansons dès le départ.
5: Arthur, c'était le même menteur depuis le début.
0: Depuis le début.
5: Ah, depuis le début, c'est lui
0: qui ment depuis le début.
5: T'as pas eu YMCA et tout?
3: Non, j'ai eu que de Rabanaka
0: Shanakanaka. J'ai cru qu'il allait en finale. Attention, qui de Anso ou Bruno est le mytho ce soir?
1: On va vite le savoir.
5: Anso, elle a regardé. Elle a regardé Bruno pour savoir ce qu'elle devait faire.
1: Elle est pas en rythme.
5: Alors, Anso, elle a regardé Bruno pour savoir ce qu'elle devait faire.
0: Anso, tu as quoi dans les oreilles?
9: You stay the fuck.
0: Ouais, c'était Anso, la danseuse. Bravo, Raz. Nouvelle épreuve, ça s'appelle Fetef Conf. Ça, c'est comme les joueurs de foot quand il y a tous les micros et tout. Qui a envie d'essayer? C'est une preuve d'impro. Qui a envie d'essayer? Bruno,
4: allez, vas-y,
0: mon Bruno. Alors Bruno, tu es un maire.
4: Oui.
0: Un maire qui annonce sa démission suite à la défaite de sa ville au concours du plus beau village de France.
4: Mm-hmm.
0: Tu dois faire donc ton discours.
4: Très bien.
0: T'es pas très joyeux, mais en plus, tu dois placer les mots qui apparaissent devant toi dans la conversation.
4: Ok, très bien.
0: Il faut que ce soit intelligible.
4: Ok, très bien. Je suis vraiment comme un maire de ville de province.
0: Hein. Exactement.
4: Donc en général, il fait, on m'entend? On m'entend? Mes chers compatriotes, comme vous l'avez sans doute appris ce matin, malgré les 137 250 plants de géranium que nous avions posés devant la mairie, la nouvelle est tombée cet après-midi. Nous n'avons pas reçu le prix du plus beau village de France. Et pourtant, nous avons tout fait pour réussir. Je voudrais citer Jean-Paul Sartre qui un jour avait dit « Combattre pour réussir ne mène pas forcément vers la réussite
2: oh ».
4: Je voulais vous citer un peu plus de lui, mais hélas, le bouquin que j'avais commandé n'est pas arrivé au bureau de poste. Et c'est fort de mon expérience personnelle que, à la suite de cette conférence, je partirai à la vitesse de l'éclair écrire moi-même un recueil que je ne manquerai pas de poser chez le réceptionniste de la mairie afin que vous puissiez tous en prendre connaissance. Alors évidemment, rien n'est perdu et je vous invite cette année à tous faire l'acquisition d'arrosoirs de façon à pouvoir vous aussi participer à cet élan et peut-être verrons-nous fleurir l'année prochaine de nombreux bouquets garnis

0: sur toutes les fenêtres de notre commune. Évidemment, si cela devait échouer, je me présenterais nu comme un ver devant vous, en ne montrant que mes bijoux de famille, en guise de moments partagés avec vous. Et si vous ne me redonnez pas votre confiance aux prochaines élections, je serai contraint, vous vous en doutez, de déménager.
1: Oh, c'est beau, bravo, mesdames et messieurs. Bravo, bravo, bravo. Anne-Sophie va annoncer à la France entière qu'elle quitte son mec.
2: Ah là là.
3: C'est la réalité ou pas?
2: Bonsoir à tous. C'est très ému que je dois vous annoncer que voilà, j'ai passé un très bel été. J'étais sur cette plage, il était là en face de moi. Nos regards se sont croisés. Il m'a dit, j'ai envie de te peindre. Mets-toi nu. Je prendrai la peinture à l'huile et je ferai de toi une esquisse. Et oui, mes chers compatriotes, j'ai trouvé l'amour. J'ai trouvé l'amour et nous sommes ici ensemble pour célébrer ce moment. Alors je veux vous entendre. J'ai envie de fendre le vent, de partir sur un cheval d'amour, comme ça, sur la plage, telle une cavalière. Oh oui, attention, vous savez, dans mon cœur, vous aurez toujours une place réservée. Mais ce soir, nous allons partir, celui-là est chaud, nous allons partir vivre sur une île. Flottante. Flottante. Sur la péninsule. Et là, je me suis fait quoi? J'ai besoin de rien. D'amour, d'eau fraîche et d'un petit pécule. De quoi vivre ensemble. Car cet homme, je vous l'ai dit, c'est un magicien. Il a volé mon cœur. Il a fait apparaître de l'amour dans mes yeux.
4: Alléluia.
2: Merci à tous.
5: Lola.
6: Oui.
5: Oh là.
7: Bravo, c'est bravo.
6: Qu'est-ce que je vais annoncer moi?
1: Alors Lola, tu es une chanteuse.
6: Ouais.
1: Et tu vas faire une conférence de presse.
6: Déjà, je suis plus petite que tout le monde physiquement.
1: Et dans ta conférence de presse, tu vas la faire en chantant.
6: Ok.
1: Tu veux ta guitare, Lola?
6: Non, comme ça va. Tu peux m'accompagner?
1: Ok. Lola, les mots vont apparaître en face de toi.
7: Allez, Lola.

difficultés dans la résidence, nous n'avons pas été élus meilleur village de France.

compatriotes, vraiment. Sans aucune difficulté, je prévois.

que je persiste. Il faut persister dans ma...

0: Je vais la jouer, mon frère, à l'horizontale.
1: Je chante vraiment bien.
0: Du feu de cheminée, le feu de cheminée, le feu.
2: Le feu
0: de cheminée, le feu. Je vais la jouer près du feu de cheminée, à l'horizontale. J'aimerais que tu m'appelles ta petite Marguerite, ta fraise des bois.
3: Demander à Simon de venir saluer avec toi.
4: Ah ouais,
3: parce que c'est le plus grand musicien du monde, ce Simon. Le Manuili et Simon Fache. Et c'était pas préparé, hein.
4: Waouh,
5: bravo.
3: Je
6: sais pas si j'ai annoncé grand chose, mais.
7: Bravo,
3: ah, dingue.
8: C'est incroyable.
3: Franchement, t'as pas ta guitare, j'ai envie de te faire chanter. Hein,
6: j'ai ma guitare.
3: Elle est où la guitare de Lola? Vous voulez qu'elle chante, Lola? Allez, on va lui mettre sa guitare. T'as du souffle, ça va? Tu peux
6: j'ai
3: y aller?
6: Tout ce qu'il faut.
3: Oh là là, tu m'as épaté. Personne ne croit jamais que c'était improvisé, tellement c'était bien fait.
6: Alors moi, ce que je propose, Arthur, si tu le veux bien,
3: ouais,
6: c'est que chacun peut dire un artiste qu'il aime bien.
3: Ouais.
6: Et puis on va essayer de le chanter tous ensemble.
9: Chapralet.
6: Ah. Ok. Attends, Chapralet, c'est Aïcha, hein?
3: Ouais.
9: Oui, oui. Okay. Ouais, pas que, oh.
6: Non mais, oh bah.

0: Aïcha. Aïcha.
1: Écoute-moi.
2: Bruno, t'aimerais écouter quoi?
3: Véronique Sanson.
4: Ok.
5: Véronique Sanson.
6: Quand je n'aurai plus le temps de trouver tout le temps du courage. Quand j'aurai les matins à croire que tout est terminé. Je dis ma différence.
4: C'est une très mauvaise imitation de Véronique Sanson.
3: Ouais, c'est bien. C'est soit ça, soit Issa, de toute façon. Donc.
0: Moi, Corneille.

0: Az.
1: Christophe Maé.
2: Du fond de ma rue, une silhouette comme la pluie aiguë se rapproche à hauteur de mes yeux nus. La silhouette, c'est une fille, jour de fête nationale.
3: Incroyable.
2: Ronflant comme une escadrille qui domine mon moral.
0: Roman, le roi lion.
2: Ok, oh putain, ok.
0: T'es vers toi.
4: Elle va le faire, elle
2: va le faire. Au matin de ta vie, sur la planète. Ébloui par le dieu soleil.
0: Qui veut me porter comme le roi lion? Qui peut faire ce qu'il
2: veut? À l'infini, tu t'éveilles aux merveilles de la terre qui t'attend et t'appelle.
0: Anso.
4: La Rousseau.
2: Ok, ma belle.

0: Céline Dion.
1: Ok. Yeah.
0: Ah ouais, pas mal.
1: Ok.
0: Ah.
2: Oh.
0: J'ai compris.
1: J'arrive. On ne change pas.

0: Bravo.
1: Ah, merci.
2: Bravo, Lola du midi.
1: Sans vous, ça n'aurait pas été possible.
2: Incroyable. Ça, c'est vraiment le genre de copine que t'as envie d'inviter à la maison.
3: Bah, t'as Spotify, mais sans abonnement. C'est génial.
4: Mais, quelle copine que t'as envie d'inviter à la maison? C'est la meuf que t'as envie de serrer?
2: Non.
4: Tu l'avais
2: envie
4: de serrer? Tu dis, ouais, genre, waouh, regardez, c'est ma meuf, elle sait bien chanter.
2: Oui, mais moi, je suis marié. Mais si j'avais été célibataire, il y a bien longtemps que Lola serait mon épouse. Oh.
1: Recherche d'un mec mortel.
2: T'imagines d'avoir une femme qui joue de la guitare comme ça le soir avant d'endormir?
4: Chérie,
2: choque-moi ça, choque-moi ça.
5: Au bout de 5 ans, ça commence à casser les couilles.
2: Oui, c'est vrai aussi.
1: On passera pas 5 ans ensemble.
2: Merci Simon. Vous l'avez compris, VTEP, c'est une famille, on est tranquille, on improvise, on s'amuse. Merci. Ma belle Lola. Eh bien, c'est là-dessus que nous allons marquer une courte page de réclame. On se retrouve pour la suite. Je m'envoie tout est permis avec nos invités très en forme ce soir. A tout de suite.
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13: Bienvenue dans cette nouvelle partie de Vendredi qui t'est permis et je vous promets, vous n'êtes pas au bout de vos surprises. J'aimerais bien qu'on se fasse un petit ABC story. Alors, j'ai besoin de 4 personnes. Issa, Bruno, qui a envie de venir d'ailleurs?
14: Moi, je suis jeune.
13: Lola, Roman. Allez, vas-y.
15: Une question de quoi?
16: Bah, regarde.
13: Bruno, tu as un père milliardaire qui va annoncer à ses 3 enfants qu'il les déshérite et ils vont tout faire pour te faire changer de la vie. Bruno A, Lola B, et ainsi de suite.
17: Il y a un enfant adoptif quand même là dans les 3.
18: Évidemment, Jean. Tu m'as niqué mon entrée. T'as niqué mon
19: t'aimes
18: entrée.
19: Quand même, Issa, tu sais, t'es comme mon frère. Vraiment, je te considère pareil.
13: Allez, Bruno.
19: Y a pas de...
20: ah. Alors, les enfants, on va pas se mentir, quand on regarde notre arbre généalogique, vous voyez bien que niveau branche, vous êtes pas tous situés au même niveau.
21: Bah, je vois pas de quoi tu parles. Pour ma part, je... Enfin, cette branche-là, on l'a pas... Enfin, je... Non.
18: C'est-à-dire que personnellement, depuis le début, moi je sais, hein, j'ai...
21: Ah, t'es au courant ?
18: Ouais. Moi, il n'y a pas de branches, il n'y a pas de racines, rien du tout. Moi, on ne m'a pas mis sur le livret de famille, je sais, hein, moi, depuis le début. Je n'ai pas de problème avec ça.
19: D'où tu nous parles de ça ? Enfin, je veux dire, personne n'est jardinier dans la famille, tout va bien, on est milliardaires depuis, de père en fils depuis 10 générations, enfin, tout va bien, quoi.
20: Bon, évidemment, il faut que je vous explique. En fait, je vous ai adopté. Les 3, voilà, je préfère vous le dire.
19: Tous,
20: je vous ai tous adoptés.
21: Fallait le dire avant, frère. Je suis pas.
20: C'est ton père, d'accord?
21: Ah!
18: Ouais. Génial alors! On est tous à la même enseigne alors! Hey, bande de couillons! Tu
0: lève-moi ta gueule, hein.
7: C'est quoi la lettre déjà?
14: H.
0: Ha. Eh. Oh.
20: Non, il faut que vous compreniez avec des gars comme lui. Enfin, je me suis pas fait chier à bosser toute ma vie et accumuler des millions pour voir ce gars aller les dilapider et puis vous aussi, quoi.
21: J'accepte quelque part que tu prennes cette décision-là, enfin que tu nous le dises, enfin. Mais en revanche, enfin venons-en au fait. Pourquoi tu nous as convoqué tout cela, quoi?
0: Kirikou, comme vous m'appeliez, hein. Je vous emmerde. Maintenant, c'est moi aussi. Vous êtes à la même enseigne que moi. Bande de couillons. T'es un connard. T'es une conne, toi aussi. Je vous déteste tous. Voilà.
7: Lol. C'est quoi le livret de famille là exactement là? Où est-ce que tu veux en venir? Moi je comprends plus rien. Si on est tous à la même enseigne, si on est tous adoptés, ça veut dire qu'on est tous les mêmes, on est tous ensemble. Donc
20: maintenant ce qui serait bien c'est que tu fermes ta gueule.
7: Ouais.
20: Moi ce que je vais faire c'est que je vais partir avec le blé et vous allez partir aussi parce que je vends la maison.
21: Nique mouk. Comme on dit chez moi, nique mouk.
0: On parle comme ça à son père. Moi, personnellement, moi, je peux vous gifler chacun. Si tu veux, moi, je t'aide. Je suis ton garde du corps. Je gifle tout le monde. Je suis ton fils, hein, garde du corps. Tu me donnes l'argent, je travaille pour toi.
7: Et pourquoi pas? Moi, j'ai envie de dire pourquoi pas. Et tu sais quoi? On est tous partis avec des grandes chances au début de cette vie. On a tous eu voilà, beaucoup de sous dès le début. Pourquoi pas? Pourquoi est-ce qu'on se partirait pas avec tous les sous? Puis finalement, papa, quitte à faire ça, autant carrément partager à deux tous les deux. Comme ça, toi aussi, tu partiras avec des nouvelles bases. Et nous deux,
20: mais quel boulet! Mais ferme ta gueule! C'est une bonne idée. C'est une bonne idée, Kirikou.
21: Rien à foutre. Rien à foutre, donne le blé en fait. Pardon, je me suis pas fait chier depuis 20 ans à faire semblant de bien t'aimer, parce que je peux le dire devant tout le monde, je peux pas te blairer. Donc ramène le blé en fait.
0: Si tu veux rester en vie, ne m'appelle plus jamais Kirikou. Je te le dis à partir d'aujourd'hui, tu m'appelles comme ça, je peux travailler pour toi, il n'y a pas de problème. Mais tu m'insultes encore, je vous nique tous un par un.
7: De toute façon, je pense que le plus beau gosse de la famille, ça
0: te. Ta toujours... gueule!
20: Une bonne chose. Une bonne chose qui se taise comme ça. Ça, on respire un peu, ça fait mieux passer le truc, je trouve.
21: Voilà, c'est ce que j'ai toujours dit. T'as toujours trop ouvert ta gueule et preuve en est, on n'a plus de thunes. Alors, Kirikou?
0: Wakanda forever, je vais te niquer. Je vais te niquer. Respectez-moi, je vous ai dit, hein.
7: Xylophone, à part ça, le xylophone, je peux m'en partir.
20: Il n'y a pas moyen que tu fermes ta gueule.
7: Si, je pense qu'on va complètement en partir là-dessus.
21: Zob, théoriquement, si c'est pas mon frère, je peux sucer son Zob.
14: Je suis en état de choc. Je suis en état de choc. Mais j'ai l'impression que c'est une demande officielle. J'ai l'impression que c'est un appel à l'aide.
7: C'est un appel à l'aide à ce niveau-là. Alors,
0: moi, ce qui me choque, c'est pas le mot, c'est de finir comme ça cette histoire.
14: Bah oui, parce que maintenant que vous n'êtes plus frère et sœur, les enfants qui l'ont gardé, vous demandez à maman, elle vous expliquera.
0: Mais tu parlais de qui exactement? De quel frère?
21: L'impro est fini.
14: Merci de nous appeler, Roman, Lisa, Lola et Bruno Guillaume. Alors, juste, on va parler un peu de vos actualités. Bruno Guillaume, numéro 1 pratiquement de la radio, on peut dire. Numéro 1 ex-aequo.
20: Ah oui.
14: Numéro 1 ex-aequo tous les matins sur Fun Radio, mais aussi chacun son tour du lundi au vendredi et samedi à 11h20 sur France Télévisions. Et le bon dimanche chaud parce qu'il se faisait un peu chier la semaine.
20: Ouais.
14: Donc c'est dit, je vais me faire une émission le dimanche, tous les dimanches à 14h sur RTL. Moi, j'ai une admiration sans faille pour les gens qui se lèvent le matin pour vous faire rire. Voilà. Donc quelle que soit la radio, quel que soit l'animateur, j'ai le respect infini. Je l'ai fait pendant 20 ans. Je ne sais pas comment vous faites, les gars.
0: Ah ouais.
14: Moi, j'ai commencé à 18 ans. Le jour de mes 40 ans, j'ai dit, j'arrête. J'arrête, me lever à...
20: Ah non, mais attention, moi, j'arrêterai le jour de mes 40 ans aussi.
14: Oui, bien sûr.

0: français.
1: Attention.
2: Jennifer Lopez.
3: Non, Dylanna.
2: C'est où, je vous dis, vous êtes sérieux ou quoi? Booga,
3: Booga, Booga, bonne soirée, prime time.
2: Booga, Booga.
1: C'était pas mal ça.
4: Jay-Z,
0: ouais. Ça, c'est une époque, ça. Vous imaginez ce qu'on va écouter en EHPAD plus tard?
3: What's up?
2: Mais tu l'as déjà dit, Biggie, ça?
0: Oui!
2: Eminem!

0: Michael Jackson.
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0: Alors, l'incarnement de toutes les. Ça, c'est tout, tout ce que vous entendez, c'est les chansons qu'on passe tout le temps.
1: Enrico Macias, ça fait longtemps que tu l'as pas.
0: Alors, Enrico, on l'a
2: fait. Ça fait longtemps.
3: Là, ça fait très longtemps. Quelqu'un m'a dit, tu ressembles à François Zardy.

0: Ay, festivalen. Ay, ay, que se fie.
1: C'était quoi l'hymne de VTEP avant?
0: Ah, l'hymne de VTEP.
1: Avant
2: Europe,
1: et mon nous vivons.

0: les uns, ils ont fait « C'est quoi ce son ?»
1: T'inquiète, t'inquiète. On est passé quand même de Dr. Dre à François Macias, à François Valéry, à la chatte à la voisine. On va se calmer.
2: C'est-à-dire qu'il ressort la chanson en 2023 et finit 11-11, hein, quand même, le gars. On va pas se mentir.
1: Ah oui, celui qui refait cette chanson. Ouais,
2: toucher la chatte à la voisine, ça
1: marche quand
2: pas.
1: Il va recevoir des droits d'auteur, il va se dire mais qu'est-ce que c'est pas.
3: Et ça paye les études de la petite dernière.
1: Voici donc
0: de l'animal, hein,
1: le Pixel Game.
0: Assurément, c'est l'animal. Là.
1: En face de vous, vous allez voir des objets, des personnalités, des choses pixelisées. Au fur et à mesure, elles vont s'éclaircir et devenir de plus en plus précises.
0: Arthur.
1: Et celui qui arrive à 3 points ira en finale et rencontrera le final du canapé de la Premium.
0: D'accord.
1: Ok, les business.
2: Alors, ok.
4: Ouais.
1: Première image.
2: En fait, c'est Minecraft, ce dos.
0: Bon, un vélo d'enfant.
4: Non. Une orchidée.
1: Bonne réponse de Lola Duvigny.
2: Ah ouais. Wow. On ne sait pas ce qu'il fait.
1: Ah, t'es énervé. Mais vous, il est énervé.
0: Non, pas du tout. C'est le canapé du bas. Je les aime bien. Ça va.
1: Deuxième image.

0: J'ai bien une idée, mais j'ose pas.
1: Vas-y, hein.
2: Tu peux dire autant de réponses que tu veux.
3: Poker. Table de poker.
4: Oui.
5: Des cartes.
1: Oui, bah ben réponse, dit ça.
3: Une table de poker.
1: Non, j'ai dit poker. Poker, c'est pas des cartes. Là, on voit des cartes. Ah. D'ailleurs, c'est du rami.
0: Mais moi, je voyais quelqu'un à poil, moi, donc c'est quand même compliqué. Je suis vraiment dans le.
1: Oula.
3: Ouais, on joue au poker avec des vraies cartes, comme ça, non?
1: Un partout, Issa, le la zéro pour Bruno. Image suivante.
0: Il y avait un délire.
1: De quoi s'agit-il?
5: Un papillon.
0: Un perroquet.
5: Non, la grande roue.
3: Non, j'ai tapé.
0: Un vélo, un grand roue.
5: Non, je l'ai dit. Non, je l'ai dit. Arthur, rajoute pas.
1: Issa d'abord.
6: Ah ouais?
3: Putain.
5: C'est rigolo, quoi.
1: Issa, y a rien à gagner.
5: Si, ton amitié.
7: Miguel, y a rien à gagner.
8: Eh bien si, il y a toujours à gagner. Montre-moi.
3: Ok, je suis hyper stressé, je suis très premier après.
8: Celui qui gagne. Numéro 1 du cartel. Le
1: cartel des VTM.
8: Eh oui.
1: 2 pour Issa. Wahad pour
5: Wahad pour Issa.
1: Walou pour Bruno.
5: Des croissants.
0: Des saucisses.
5: Non,
0: des choucroutes.
3: Des choucroutes.
1: Bonne réponse de Lola. Des choucroutes.
5: Des choucroutes. C'était des frites ou des choucroutes?
3: Moi, je le vois. Moi, je le sais. Je les sens. Il m'appelle.
5: C'était des frites ou des choucroutes? J'ai dit des frites. Elle a dit des choucroutes. Elle a gagné.
1: Issa, 2 points. Miguel, 2 puntos. Bruno ou Alou?
5: Ah, c'est Bruno.
3: Okay.
0: Ouais, c'est moi.
1: Ça va se jouer entre Lola et Miguel.
5: Je croyais que c'était Laurent Houmac.
0: Ah bien. Super Games.
5: Du sucre. De la neige. Du lait. Des oignons.
3: Non, mais...
5: De la neige.
3: Arrête,
5: un lapin. Une colombe.
1: Bruno.
3: Des microbes. Ah, au microscope.
5: Des trombones.
1: Trombones, Bruno.
0: Trombones, j'ai dit, ouais.
3: J'ai dit des microbes.
1: La remontada de Bruno.
0: Ouais.
1: 2 points pour Lola, 1 point pour Bruno.
3: Dos
1: puntos pour Miguel.
8: C'est un gros, ouais.
0: Les Simpsons.
1: Non.
0: Une poule, des poulets.
1: Non.
0: Avengers.
1: Bonne réponse de Issa qui part en finale.
3: Oh putain.
5: Je vous représenter, les amis.
3: On compte sur toi.
5: Je vous représente.
1: Bravo.
3: Bonne chance. J'essaie.
1: Ah, chier.
5: Je vous représente.
1: J'adore
5: les amis.
1: Ce jeu.
9: Oh là là.
1: L'un d'entre vous va affronter Issa. Dit Miguel del cartel de VTM.
8: Bien sûr.
9: El Miguel del cartel.
1: Ouais. Je rappelle qu'il y a gagné il y a gagné toute mon amitié. Et je vous rappelle qu'elle n'a pas.
0: Mais Az, il est tellement concentré. Donc, question pour un champion, le gars.
1: Az, il veut repartir avec le dictionnaire.
0: L'encyclopédie des boulons, il la veut.
1: Attention, première image.
9: Alors.
5: Un nageur. Nageur.
10: Ça sert à rien de buzzer maintenant, personne ne sait.
1: Une poule.
5: Un lapin.
3: Mais en fait, dès que vous bipez, on ne voit plus l'image.
5: Une tablette.
10: Des mouchoirs. Des mouchoirs.
1: Je l'ai dit en premier de fou.
10: Alors, parce que vous avez dit des trucs d'affilée, moi j'ai eu une réponse. J'ai eu le moment du buzzer.
1: Moi je demande la barre, j'ai totalement dit les mouchoirs en premier. Je l'ai dit avant.
5: T'es une copie de mytho. Mais non, mais c'est
3: Az. Oh,
1: la solidarité des meufs.
3: Bah ouais.
1: Allez, deuxième objet, 1-0 pour Az.
3: Un portable.
10: Une tablette.
3: Un portable.
0: Un smartphone.
3: Un iPhone.
5: Ah, brosse à dents.
1: Bonne réponse d'Anso, une agrafeuse.
3: Oui.
5: Elle dit quoi?
10: Une agrafeuse, t'as réussi à avoir une agrafeuse là?
1: Anso, un point. Az, un point.
5: Les deux autres.
3: Je suis tellement avec toi, Anso, je suis connecté.
5: Un frigo?
10: Un coffre-fort.
1: Bonne réponse de Roman.
10: Chevelu numéro 1, on est dedans.
1: Attention, image suivante, un partout sauf pour Tony, 0.
3: Brise de Nice.
5: Maillot jaune? Maillot jaune?
1: Ne souffle pas.
10: Scooby-Doo, mais tu m'aurais mis l'image comme ça, je l'aurais pas reconnu, Scooby-Doo.
1: Az, il est d'une concentration. Tu sais qu'il y a juste mon amitié à gagner.
10: Mais c'est énorme pour moi.
1: Je sais. Alors, je refais un petit récap des points. Az, 1 point, 2 points pour Roman et 1 pour Anne-Sophie Girard. Qui va aller en finale? C'est maintenant que ça se joue.
3: Anne-Sophie Girard a remporté le prix.
1: De quoi s'agit-il? Silence, on ne souffle pas, s'il vous plaît. C'est important, il y a des millions en jeu.
9: Banque.
5: Et tiens, Indiana Jones.
10: réponse. Sarcophage.
1: Il l'a dit avant. Il l'a dit avant.
3: Oh non,
2: mais c'est pas possible.
1: As, deux points.
10: Là. Là.
1: As, deux points. Roman, deux points. C'est pas fini.
3: C'est pas fini.
4: Est-ce que je peux remonter ou pas?
1: Oui.
4: Potentiellement,
1: ouais, okay. Oui.
10: Tu peux remonter à ta place.
1: Deux points pour Az, deux points pour Roman, un point pour Anso, rien pour Tony, mais l'espoir.
4: Tout est possible, tout est possible.
1: L'un d'entre vous deux peut aller en finale.
10: Maître Gims.
6: Tony Saint-Laurent.
3: Spider-Man. Spider-Man.
10: Booba.
3: Anso. Spider-Man.
9: Non, c'est pas Spider-Man.
3: Bah, je sais pas, il a une tête, non?
10: LeBron James.
9: C'est non, Maître Gims.
10: Danjou.
9: Drake.
1: Anso a dit Omar Sy.
3: Oui.
1: M'a fait.
11: Omar Dijon.
2: T'as bien. Oui.
11: Alors, oui. Thomas Dijon.
1: Ils ont fait tous les Renois sauf toi, mon frère.
10: Hein. Mais Thomas Dijon. Je suis là.
1: Mais c'est pas grave, il y a des pièges. Donc deux pour Az, deux pour Roman.
2: Anne-Sophie, elle a trois.
1: Deux pour Anso.
10: Non,
3: j'ai quand même dit Kenji sur Omar Sy.
1: J'aurais aimé que Tony en trouve au moins un.
0: J'ai pas relevé.
1: Qui va affronter Miguel?
4: Pour le suspense, pour le suspense.
9: C'est parti.
4: Très bien. C'est quelqu'un?
3: C'est de la bouffe.
10: Une gaufre.
4: Une crêpe.
10: Arrêtez, vous me déconcentrez.
6: Un bateau. Non.
10: Une brioche.
2: Oh, un massage. Un massage. Un massage.
1: C'est
2: massage.
1: As qui va en finale. Hey, la remontada de Az, il est parti de 0, il est remonté à 3 et il affronte Miguel.
8: Attends, je tiens à préciser que ce n'est pas des lunettes de soleil, mais des lunettes de vue.
10: Allez, Miguel.
1: Le premier à 3 points, voici la première image. De quoi s'agit-il?
3: La jeune fille à la perle. C'est un footballeur.
1: T'as vu, ils buzzent pas pour rien, ils attendent de voir.
3: Un sportif, c'est un sportif.
10: Cristiano Ronaldo.
1: Non.
10: Nadal.
2: Il a pas buzzé, il a dit.
10: Mais si, j'ai buzzé.
2: Mais arrête, j'ai buzzé Arthur, mais c'est pas possible.
10: Mais si, j'ai buzzé.
2: Ah, ça triche comme ça.
10: Mais toi, t'as ni buzzé, ni donné le nom.
2: C'est bon. Bien sûr que j'ai buzzé.
3: Moi, je pense que Az, il est sponsor.
2: Az, il fait ça. Allez, là-bas.
1: Miguel.
2: On va le faire, t'inquiète, on va le faire. T'inquiète pas, vous foutez de ma gueule, on va gagner.
1: Miguel, reste digne.
8: Y'a pas de problème.
1: Reste digne.
8: Envoie la prochaine image.
3: Paquebot.
8: Un bateau. Un paquebot. Non, le Titanic.
10: C'est beaucoup plus compliqué, c'est la finale.
6: Sous-marin.
10: C'est un surfeur très connu. Un buzzer.
9: Eh ben, un paquebot.
10: Un jet-ski.
1: Bonne réponse de Az. 2-0. Alors,
2: là, il l'a eu. Mais avant, il a triché.
1: Miguel. Concentre-toi car
10: tu es en train... Il est juste de ta chemise, le jet-ski.
8: Je suis concentré.
1: Tu es en train de prendre une branlette.
3: Une branlette.
0: La fameuse.
8: En ce moment, tu es très branché sur le coucou, toi.
1: C'est parce que je te trouve beau.
8: Ah oui, doucement, mon coucou, il est fermé.
1: Attention, ce sera peut-être l'image de la victoire pour Az.
10: Bien sûr.
1: Bah, il faut une réponse.
2: Un enfant, un lion, un Haïti.
1: Bonne réponse, dit ça. Iti, 2-1.
3: Ouais, Issa. Le canapé du
1: suspense,
3: Isa,
1: les amis.
3: Issa. C'est notre
6: Allez, t'as toute l'équipe du canapé derrière avec toi.
10: On voit très bien que je ne fais pas l'unanimité, il n'y a pas de souci.
3: Non, c'est parce qu'on se bat pour le canapé, en fait.
1: 2-1 pour Az. De quoi s'agit-il? Vous pouvez jouer chez vous, hein. On souffle pas.
10: Papa.
2: Les logos des toilettes.
3: Ah bah,
10: papier toilette.
2: Papa
4: cochon,
2: Pig.
4: Petit cochon.
10: Des cochons.
2: Des chaussons.
1: Des chaussons.
10: Mais elle a dit des cochons.
1: Il a dit des cochons. Tu veux voir
10: la barre.
1: La barre, s'il vous plaît.
10: Des cochons, il a dit.
2: Mettez la barre avec le son, s'il vous plaît, parce que lui.
10: Papa Pig. Des cochons.
2: Des chaussons.
1: Bonne
2: des
1: réponse chaussons. De Issa.
10: Des cochons. Ouais, mais il y a quelqu'un derrière qui lui dit 10 chaussons.
2: Non, c'est faux. 10 cochons, j'entends.
1: Deux partout. El suspense ou est-ce sous comble?
2: Arrête.
6: Allez, Az.
1: Vous êtes concentré?
6: Az, avec toi.
1: C'est parti.

0: C'est une personne.
1: Ah bah Marion Cotillard,
2: la Statue de la Liberté.
3: Jean Dujardin, Pierre Ninet.
4: Mais je pense que c'est vrai.
3: Emmanuel Brigitte Macron. Claire Chazal, Laurent Ferrari.
0: Lady Gaga.
5: Mais j'ai dit Miley Cyrus.
3: Bonne réponse de As qui gagne.
6: Parler un peu de vos actualités.
7: Issa, alors en ce moment, qu'est-ce que tu fais? Alors, tu es dans la fiction Le Nounou avec Boudère et Florent Père et Jérémy Crédville. J'ai ouï dire que tu réfléchissais à un nouveau spectacle.
2: Ben c'est en cours, mais bon, je n'ai pas d'affiche, Arthur.
7: C'est pas grave.
8: Pareil,
7: ça, c'est pas très grave.
2: Hein. Écoute,
7: il n'y a pas de stress.
2: J'ai mon spectacle, il est vraiment formidable et ça se passe bien.
7: Et comment il va s'appeler?
2: Je ne sais pas encore.
7: Ça serait bien que tu me le dises.
2: Issa Doumbia.
7: Et puis Az. Alors Az, est...
9: il a la même situation professionnelle que Issa.
7: Ouais.
9: Sans affiche fixe.
7: Mais en préparation d'un nouveau spectacle.
9: En préparation d'un nouveau spectacle. Suivez-moi sur Instagram, je vais mettre les nouvelles dates. Il y a mon premier spectacle qui va sortir sur Canal.
7: Ah ouais, ouais, ouais.
10: Eh bien, chers amis, c'est là-dessus que nous allons marquer une courte page en réclame. On se retrouve pour la suite de Vendredi, tout est permis. À tout de suite.
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8: Tout le monde va jouer, c'est simple, ça s'appelle le dernier mot. Bruno et Lola.
9: Enchanté, Bruno, Lola.
8: Enchanté. Le dernier mot, ça dure 30 secondes, c'est simple. Je donne une thématique.
10: Oh, 30 secondes, je suis habitué, moi. Ouais, non, bah... 30 secondes, c'est vraiment
9: la
10: mon
9: routine.
10: Truc.
9: Hein.
8: Ah bah, 30 secondes, douche comprise.
10: Oui, évidemment.
8: Vous allez me donner des duos célèbres. Le dernier, au moment où sonne le gong, reste sur le tabouret.
10: Ok. David et Jonathan.
9: Shirley et Dino.
10: Peter et Sloane.
9: Laurel et Hardy.
10: John Kennedy et Marilyn Monroe.
9: PNL, c'est un duo.
10: Ouais. Big Flo et Oli.
9: David et Jonathan.
10: Non, tu l'as déjà dit.
9: Merde.
8: Alors continue.
9: Pardon.
11: Tata et Milou.
10: Spirou et Fantasio.
9: Stone et Chardin.
10: Lucky Luke et Rantanplan.
9: Le Capitaine Haddock et Professeur Tournesol.
8: Non.
9: Oh putain.
8: Non. Il y avait Astérix et Obélix. L'entrée, Issa Doumbia. Issa Doumbia qui arrive de Le gars, il arrive de Miami. Issa, il arrive de Miami. Issa del cartel de l'amour. El cartel de l'amour.
12: Il est à dire que je suis là maintenant. Et
8: oh.
12: Olé.
8: Non mais Issa a fondu.
10: Ah mais non, voilà. Il y a des potes, je les ai pas vus depuis 2 ans, lui je l'avais pas vu depuis 20 kilos.
11: Par contre.
8: Très bonne vanne.
11: Ok. Moi je tiens à dire, on se connaît. On a commencé en même temps, ouais. Et je t'ai dépassé a priori. Hein.
8: Non, il y en a un qui a abandonné.
10: Ouais, moi, j'ai lâché l'affaire. Et ça se voit.
11: Ça se voit, et bah, ça
8: écoute,
11: se voit.
8: Moi, voilà. Ça va quand même, non,
10: non, ouais. Mais respire peut-être,
9: mais
10: non.
9: Tu pars du noir, c'est triché.
8: Voilà. Oh. Non, je pars du noir et je prends des blousons une taille au-dessus. Pardon de nous raconter un peu notre vie. C'est un peu ça, passer un certain âge. Au début, quand on était jeunes, on se voyait, on se disait hey, « ça va, t'es meuf ?» Maintenant, si on se montre nos radios, t'as des problèmes de dos. Alors, t'en es où ta dernière coloscopie?
11: Non, mais surtout toi, en fait.
8: Quoi?
11: Ah non, vas-y, l'émission.
8: Attention, 30 secondes, les rappeurs célèbres.
10: Ah.
11: Qui commence?
8: Toi.
11: Parle. Ah, d'accord. Bah, Eminem.
10: Aurel San.
11: Dr. Dre.
10: Sofiane. Fianso.
11: Snoop Dogg.
10: Ouais, putain, c'est. Snoop Dogg.
11: Je viens de le dire.
10: Ah, merde.
8: Benébé.
9: 50 centimes.
10: Coolio. Ouais, 50 cents. Les trucs de daron, quoi.
11: Lavouine.
10: Ouais, Coolio.
11: Rof.
10: NTM.
11: Booba.
10: Joey Star, parce qu'il rappe tout seul.
11: Bah non, t'as
10: aussi.
11: Dit NTM.
10: Ouais, mais il fait tout seul.
11: Bah, c'est pas
10: ouais. Ouais, bah le Jaguar, alors. Si tu
11: bah non, mais tu as grand Ravon. J'ai dit sur le monde. J'ai dit Jaguar qui l'a.
8: Oh là.
11: NTM.
9: Il va envoyer
11: Joey
9: le cartel.
11: Joey Star. Il redit, c'est la même chose. C'est la même chose, il a perdu.
8: Miguel.
11: Il a perdu, je suis désolé.
8: C'est pas parce que
11: c'est un animateur radio. En plus, Miguel. Il devrait connaître des rappeurs. La honte.
10: Eh mec, connaître des rappeurs. des rappeurs sur RTL, frère, comment te dire.
8: Le dernier rap qu'ils ont passé sur RTL, c'est Michel
11: c'est
8: Sardou.
11: Ouais,
8: ouais. Adios, amigos.
11: Franchement, je te connaissais.
8: Adios.
11: Meilleure joie.
8: Hasta luego. Miami, Miami, forever.
11: Ouais. Ah.
9: Moi, je soupçonne qu'il y a corruption.
8: Oh, et quelle élégance, Tony.
13: Ah, merci.
14: Il a fait les contours et tout.
8: Mais dis-moi,
10: merci. Le gars, il va fermer sa veste en plus. Juste pour une merde.
11: Tu veux dire quelle élégance de face, mais de dos, frère. Attends, attends, attends. Tourne-toi, s'il te plaît.
13: Pourquoi ?
11: C'est quoi ce dégradé de fou ?
13: Alors, non, attendez.
9: C'est un dégradé qui a pas pris le soleil. Non,
8: qu'est-ce qui t'a fait ça ?
10: Bah, Gilbert Montagnier, visiblement.
8: Non, mais qui t'a fait ça ? C'est un pote.
13: Non, non, c'est un coiffeur qui.
11: Qui coiffe dans la nuit ?
13: Non, mais c'est un mec. Non, non, c'est un coiffeur.
8: Alors, Zach. Faites venir, on a un spécialiste.
13: En vrai, c'est un bon dégradé.
8: Mais non, arrête un peu.
13: C'est un bon dégradé.
15: Ah, mais ça, c'est un coiffeur qui coiffe franchement.
8: Zach,
13: c'est un dégradé, m'a dit.
8: Qu'est-ce que tu penses de cette coupe de cheveux ?
16: Je crois elle a pris la tête pendant la coupe avec le coiffeur.
8: S'il s'est fâché avec le coiffeur,
16: ouais,
8: tu penses ?
16: Ouais.
11: Il s'est pris la tête avec
8: qu'est-ce
11: le
8: qu'est-ce que tu aurais fait, toi ?
16: Ça, c'est pas un dégradé, ça, c'est un moité.
13: Non.
8: C'est vrai que c'est.
13: Mais non.
8: C'est violent.
13: Non.
8: C'est violent.
13: Il m'a dit c'est un dégradé qui dure plus longtemps en dégradé.
8: Si tu dois donner une note sur 20, quelle note tu donnes à cette coupe ?
16: Moins de 10.
8: Moins de 10, d'accord. Merci, Zach, meilleur coiffeur de France.
10: Arthur.
8: Ouais.
10: Moi, quand j'étais petit, c'est ma mère qui me coupait les cheveux. Et tu sais, c'est le délire quand elle rate un côté et elle essaye de remonter à chaque fois pour égaliser.
8: Ouais, exactement.
10: Et après, tu te retrouves avec un dos.
14: Avec Tony Salon.
8: Mais...
10: Ça lui va bien. Par contre, non. On peut t'appeler Jacouille.
8: On est parti, vous me donnez.
11: De mon mirail.
8: Vous me donnez des ingrédients de la pizza.
10: Ok.
13: Tomate.
10: Chorizo.
13: Anchois.
10: Moule.
13: Fromage.
10: Coque.
13: Saumon.
10: Morbier.
13: Chorizo.
10: Saint-Nectaire.
8: T'as déjà eu une pizza au Saint-Nectaire, toi ?
10: Oui, bien sûr. Quatre fromages, tu mets tous les fromages que tu veux.
13: Jambon.
10: Chèvre.
13: Bœuf séché.
10: Emmental.
11: Champignon.
9: La pâte.
13: Croûton.
10: Brocoli.
8: Ils ont tout mis sauf de la tomate.
10: Aubergine. Il a dit ananas, c'est interdit normalement.
13: Poivron.
10: Non. Il met peut-être dedans avec un poivron.
9: Oui, Tony.
11: Non, brocoli.
13: Voilà.
8: Voilà. C'est que normalement,
13: voilà.
8: C'est que les gens qui commandent pizza ananas, ils doivent être en garde à vue alors qu'il est. Hein. Vous êtes prêts très cher.
11: Il y en a un dans la salle, je suis sûr qu'il mange pizza ananas.
13: C'est
11: la
13: pizza hawaïenne.
8: Qu'est-ce qui mange des pizzas hawaïennes
11: sur sa pizza ?
9: Bah si, moi.
11: Regarde, ils sont là.
8: Levez la main bien haut ceux qui mangent des pizzas avec de l'ananas. Ok, vous prenez vos affaires, vous dégagez.
9: Ananas.
8: On n'a pas fait tout ce qu'on a fait, on n'est pas arrivé tout en haut de la chaîne alimentaire pour foutre de l'ananas dans une pizza.
9: Moi, je suis pas d'accord.
8: Attention, tu es prêt ? Vous me donnez des fleurs.
13: Tulipe ?
14: Pivoine.
13: Rose ?
14: Marguerite.
13: Eudis ?
14: Pardon ?
13: Chrysanthème.
14: Ah ! Iris.
13: Tournesol ?
14: Ouais. Est-ce qu'on était parti sur une tulipe ou pas du tout ?
9: Pissenlit !
11: Des pissenlits !
14: Tulipe ? Oui, on était parti.
13: Tulipe, je l'ai déjà dit.
14: Ah oui, pissenlit.
13: Pissenlit, persil.
14: Coquelicot.
9: Anémone.
13: Marguerite.
11: Je l'ai déjà dit.
8: Elle avait déjà dit.
13: Elle était très dure, très dure celui-là.
9: Moi, je suis trop engagée, mais je suis trop engagée dans ce jeu-là.
13: Très dure celui-là.
17: Alors moi, je tiens à dire que je me suis aussi mis au sport il y a 2 mois. Je sais pas si ça se voit. Pourquoi vous avez rigolé,
8: Roman, quel âge as-tu ?
17: Moi, j'ai 25 ans. Je les ai faits il y a une semaine.
8: Et ben, joyeux anniversaire.
17: Merci beaucoup. C'est vrai.
11: Les jeunes, hein,
8: il faut
11: du jeune.
8: Je pourrais être ton père, il est tout jeune.
9: Moi, franchement,
8: je
9: donne 12 ans.
8: Un truc pour les jeunes. Les présidents de la 5e.
11: On parle là-dessus, ça va.
8: J'en cherche un qui puisse lui convenir aussi, parce que je voulais dire les footballeurs
17: les présidents
8: français.
9: Les quoi ?
8: Les footballeurs, les animaux de la savane.
17: Les animaux de la savane. Le singe.
14: La panthère.
17: Le lion.
14: Le. Non, mais je sais, l'éléphant.
17: Oui, la gazelle.
14: Oui, entre autres. On peut partir sur un serpent.
17: Le zèbre.
14: Un tigre.
17: Le phacochère.
14: Le lion.
17: Le lion, je l'ai déjà dit.
14: Non.
17: J'ai
14: c'est un petit lion. Ah oui, un orang-outan.
17: Orang-outan, c'est un singe, je l'ai déjà dit aussi quand on y réfléchit. Non, on part pas là-dessus.
14: Non,
17: tu as dit le serpent, ok.
14: Ouais.
17: Le.
14: Oui. Ah oui. C'est bon. J'adore.
18: Michel.
15: Que je fasse plus de sport.
18: Si. Allez, il faut qu'on continue.
9: Oui.
11: Ah, tu parles de.
9: Oula.
18: Oui. C'est stressant.
8: C'est stressant. Hein.
18: C'est trop bien.
8: Parce que vous, il faut jouer avec le.
18: Pas drôle là.
15: Pas de chance. Pas de chance. Très premier degré.
8: Attention, on y va.
15: Oui.
8: Du mobilier de bureau.
18: Oh. Ah,
9: le schlick-clic-clic. Ikea.
18: À moi. Alors, on part sur une chaise.
15: Un bureau.
18: Ah ouais, ouais. Une étagère.
15: Une lampe.
18: Une agrafeuse.
15: Un stylo.
18: Un stylo. Un ordinateur.
15: Une armoire.
18: Ah ouais, un Minitel.
15: Un clavier.
18: Un clavier, tu sais, pour faire des petits œillets.
15: Non, je sais pas.
18: Une perforateur.
15: Une gomme.
18: Oh, stylo plume.
11: Il est répondu.
15: Un crayon à papier.
18: Un encrier.
15: Des feutres.
8: Miguel, pour favor, Miguel.
11: Un encrier.
9: C'était pas de mobilier.
11: Mais c'est cru à l'école à l'époque de Charlemagne.
8: On va
11: ou
8: voir
11: quoi,
8: la VAR. À quel moment
9: ils sont crus chez Bureau Vallée.
8: Si le gong est arrivé.
15: Regardez là.
18: Oh, c'est le plume.
15: Un crayon à papier.
18: Un encrier.
15: Des feutres. Oh, des feutres.
18: Elle est
17: éthique. C'est une double humiliation, ça. C'est les tigieux.
8: Bruno.
18: Oui.
8: Calme-toi, y'a rien à gagner. La
18: finale!
10: Oh, c'est pas fini! Oh, t'as quand même un encrier et un Minitel dans ton bureau!
18: Je te rappelle que j'ai...
8: Mais bon, normalement, Az, il était sur le fil. Hein.
11: Moi, pour Az, il a gagné parce qu'un encrier,
18: Marie-Louise.
15: Bah, encrier. Au basket, ça s'appelle un panier sur le gong.
8: C'est vrai.
9: Non, mais on n'est pas au basket.
15: Ben oui.
17: Oh, dans les animaux de la savane, il y avait les oiseaux aussi. J'ai pas dit les oiseaux tout à l'heure.
18: Ouais, okay. Mais on va le refaire alors.
8: On va le refaire.
17: Ouais, je pense. D'accord.
8: Bruno,
15: il a déjà perdu lui.
8: C'est la finale.
18: Oh là là.
8: C'est le dernier. Ça doit faire un tour.
10: Ça va au niveau de la peau cabrée. Comment ça se passe, mec?
8: Attention.
11: Elle a déjà perdu, lui.
8: Les mots d'amour.
17: Ah. Je t'aime.
18: Ah, c'est moi qui commence. Je t'aime.
10: Je t'adore.
18: Ti amo.
10: Tu es un rêve.
18: Tu es mon essentiel.
10: Tu es une fleur.
18: Tu es mon double.
10: Je t'aime comme un fou.
18: Je t'aime comme un soldat.
10: Je t'aime comme un roi.
18: Comme une star de cinéma.
10: Tu vois, je t'aime comme ça.
11: Non, Bruno, non.
9: On est les îles.
11: Je t'aime comme
18: à
11: ça.
18: À la vie.
10: À l'amour.
18: À nos nuits.
10: Tu es une fleur.
18: Tu es...
9: Elle était sublime.
8: Je ne sais pas si les gens mesurent le niveau de stress de ces épreuves.
9: Ah oui,
8: parce qu'on se dit, oh, les matériels de bureau, tout ça, mais je sens quand le temps arrive et que vous cherchez les mots.
17: Mais la musique, c'est le pire.
8: Ah ouais, c'est terrible, terrible. Alors, juste, on va parler un peu de vos actualités. Anso a écrit un livre sur moi et ça me fait plaisir. C'est mon biopic. Ça s'appelle Un esprit bof dans un corps pas ouf.
9: Il est super.
8: Un livre de développement personnel pour ceux qui n'en peuvent plus du développement personnel. Alors, tu peux nous en dire deux mots?
18: C'est un livre qui nous pousse à être moins exigeants, voilà, pour être plus heureux, tout simplement. Parce que...
8: C'est à l'opposé de tous les livres de développement personnel.
18: Oui, il faut se laisser tranquille. Laissez-vous tranquille, vraiment.
8: Par exemple, donne-nous un exemple. Une...

0: une morning routine.
1: Non, alors, y a plein de choses dedans. Non, vraiment, faut le lire, parce qu'en plus, il est touchant. Et pour la première fois, je me raconte.
0: Ah bon?
1: Ouais.
2: Moi, je l'ai lu, il est vraiment super.
1: Et vraiment...
2: Je l'ai lu, c'était ma lecture, ça a été ma lecture préférée. C'est déculpabilisant.
0: Ouais.
2: On a l'impression que Anso, déjà, dans ses spectacles, c'était notre meilleur pote. Mais là, on a l'impression d'être dans le cerveau de notre meilleur pote et à la fois dans notre cerveau. Vraiment, c'est lisez-le, ça déculpabilise à mort.
3: Eh bien, dépêchez-vous de vous procurer ce livre chez Flammarion. Anso, qui est aussi sur W9 dans la nouvelle saison de La Petite Histoire de France.
1: Et on s'éclate.
3: Et on s'éclate. Tony Carton.
4: Laurent Bouzzi. Mais le vrai problème, c'est que la coupe est mieux là.
5: Ouais. Mais ça, c'est vrai.
0: Issa a fait passer le message que cette coupe de cheveux n'allait pas du tout. Donc on a rectifié l'affiche.
5: Les lunettes, c'est les mêmes.
6: Pardon, Lionel Richie.
2: Cette personne existe en fait.
0: C'est Sébastien Follin.
4: C'est Sébastien Follin, c'est Lionel Richie.
2: Sébastien Follin qui a vraiment bouffé Francky Vincent. Quoi, là, c'est...
0: Un spectacle qui porte très bien son nom. Qui s'appelle Efficace. Et qui triomphe actuellement à l'Apollo Comédie.
4: Je te jure que l'autre, elle est mieux.
0: L'autre, elle donne envie d'aller voir le spectacle encore plus.
4: Je te jure, on dirait.
0: Regardez, remettez l'autre, vous allez voir, il y a quand même un petit truc sympathique.
1: Il y a un côté chaleureux.
6: Il y a plus de sourire, il y a plus de sourire. Ouais. Tu vois, il y a un côté généreux, je trouve, sur celle-ci.
3: On va parler magie maintenant, et on va accueillir le Hugh Grant de la magie. Mesdames et messieurs, Gus.
4: Je n'ai vergonde, hein.
0: D'habitude, il est en costard et tout. Là.
7: J'ai quand même une petite chemise.
0: Petite chemise. Hey, Miguel, qu'est-ce que tu penses du look de Gousse?
8: Il est tronqué, vraiment, il est un beau gosse. Il est un beau gosse.
0: Moi, j'aimerais qu'on termine l'émission comme si nous étions tous du cartel.
8: Écoutez, il y a
0: des cartels de Marrakech.
2: J'espère que tu vas me faire rire.
7: Et pardon, Gus, excuse-nous.
9: On va jouer tous ensemble, mais Tony, je pense que c'est toi qui vas prendre une des grandes décisions de ce soir.
10: C'est moi?
9: Ouais. Okay. Je vous ai ramené quelques figures d'origami. Il y en a qui sont passionnés d'origami parmi vous?
11: Non, c'est ma passion.
9: C'est vrai, Az, je t'imaginais bien faire de l'origami. Dimanches.
12: C'est vrai, depuis l'âge de mes 2 ans, je fais que ça tous les jours.
9: C'est vrai, t'as une figure préférée?
12: Bien sûr.
9: Je t'écoute.
12: Le chapeau de paille.
9: Ça n'existe pas. Non, j'ai ramené les plus classiques ici. On a des moyens de transport, le bateau par exemple, avion.
0: L'avion.
9: Papillon, il y a des animaux. Éléphant. Manchot. Écureuil. Pendant qu'il y a tous ces animaux d'ailleurs, Anso, j'aimerais que tu penses à un film ou un dessin animé, ou un film et dessin animé, parfois c'est les deux, dans lequel un de ces animaux a un rôle clé. Je te laisse y réfléchir, on y reviendra tout à l'heure. Écureuil, feuille, bref. Tony, je vais les faire défiler, j'aimerais que tu me dises stop.
10: D'accord.
9: Quand t'es content.
10: Quand je t'arrête.
9: Oui, tu dis d'accord. Juste stop, c'est 4 lettres, un mot très efficace, rapide à dire.
10: Très bien.
0: Allez. Tony.
10: Ouais.
9: On y va, tu prends ton temps, tu dis quand tu veux.
10: Stop.
9: Alors, stop sur celle-là ou stop
10: non,
9: sur celle-là?
10: Sur celle qui est dans ta main gauche.
9: Là, ici, d'accord. Ouais. Je la pose juste ici. Le reste, on n'en a plus besoin.
1: Qu'est-ce que tu vas faire?
9: J'avoue que je suis un petit peu excité par ce numéro.
1: Moi aussi.
9: Je préfère vous prévenir avant, comme ça, voilà, vous allez halluciner.
12: Ah, j'adore cette musique.
6: Ah, j'ai regardé VTEP avec Arthur, ils font des pliages maintenant. À mon avis, niveau budget, ils sont limités. Hein.
12: Tu fais un chapeau de paille, frère.
0: On est quand même en train de regarder un gars qui plie du papier. Hein.
6: Ouais, sur TF1.
0: Ça va durer des plombes là.
9: Ouais, j'y arrive pas.
0: Je
9: l'avais bossé, mais.
1: J'ai cru, c'est lui.
9: Tony, tu t'es arrêté où tu voulais, on est d'accord?
10: Ok.
7: Sale gamin.
0: Ah, le gamin.
9: Boule de papier?
1: Oh non. Non.
0: Pas mal.
6: Ah, l'arnaqueur.
1: Oh l'arnaque. On était tellement tapés.
9: Merci, j'ai senti. Vous avez cru en moi et ça me fait vraiment très plaisir. Anso, tu as ton film en tête?
10: C'est incroyable,
9: oui.
10: Ça.
9: Ton dessin animé d'ailleurs.
1: Oui.
9: Est-ce qu'on peut avoir une petite ambiance un petit peu tamisée pour
10: c'est incroyable,
9: le reveal du film d'Anso? Merci Tony, j'ai entendu que tu avais bien aimé. Ça me fait hyper plaisir.

0: Anso.
1: Je le dis. Non, je l'ai pas dit moi. Non.
2: Tu peux le dire quand tu le sens, avec une voix douce et intelligible. Vas-y.
1: Je dis celui que j'ai pensé tout à l'heure. Dumbo.
2: Dumbo, l'éléphant.
1: L'éléphant, le dessin animé de Disney. Avec les grandes oreilles. C'est...
2: Ok.
3: On peut te taper, hein, je te rappelle. Hein.
4: Non, c'est pas possible.
3: On peut vraiment te taper. Hein.
4: C'est pas possible. Oh. Oh.

0: il est bon, il est bon.
1: Ah ouais.
2: Oh, la standing des invités.
0: Il est bon, il est bon. Et il s'appelle
3: Gus. Ah ouais, trop content.
0: Allez le voir avec son nouveau spectacle partout en France. Découvrez Gus, son spectacle s'appelle Givré. Il est en tournée et vous allez en prendre plein les yeux. Vous pouvez y aller en famille. C'est
2: incroyable.
0: Un truc de dingue. C'est de la magie contemporaine. Bravo mon Gus, bravo, bravo, bravo, bravo, bravo.
4: Je vous propose de marquer une courte page, je réclame. À tout de suite pour la suite. De vendredi, tout est permis.
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10: Bonsoir, bienvenue. C'est vendredi, tout est permis. Avec des invités très en forme. Alors, j'ai envie de faire des heureux élus dans le public. Des heureux élus. Pas de liaison.
11: Vous allez faire un BTP
10: basket. Alors, je vais vous proposer chacun, vous aurez 3 tentatives pour mettre un panier de basket.
11: D'accord.
10: À chaque fois que vous mettrez un panier de basket, si vous y arrivez, vous pourrez offrir un cadeau de la part de VTEP à quelqu'un du public.
11: Chacun?
10: Ouais.
11: Il suffit d'en mettre un?
10: Non. Si vous en mettez un chacun, eh ben, vous choisirez chacun quelqu'un dans le public. Ouais, et Simon et le panda offriront un cadeau à chacun.
11: On a 3 shoots et si j'en mets 3,
10: eh ben, il y aura un cadeau.
11: Ah, d'accord.
10: On va pas exagérer non
12: plus. On a 3 essais. Hein.
10: Ok, ouais. On commence par qui? Issa,
11: Bruno.
10: Allez, Bruno.
11: Bruno, vas-y.
13: Bruno, on appréciera une manière de lancer très particulière.
11: Il joue dans l'équipe de Nanterre.
13: On va perdre un sandal, les gars. C'est digne d'un enfant de 4 ans à la foire du trône.
1: pas ça. Bruno, la technique, c'était pas ça.
3: Ouais, mais mec, je suis pas très bon au basket.
11: Tony, tu parles.
12: L'international bosniaque n'aura pas marqué.
11: Tu sais, toi,
12: il est bon, lui, c'est au pays de basket, c'est la foire du trône.
3: Non, bien sûr, mais
12: Lola.
3: C'est ça.
12: Voilà. Tu sais jouer au basket, Lola?
3: Absolument pas, tu te doutes.
11: Tony, tu parles trop.
1: J'ai fait le basket.
13: Exceptionnel.
12: 2 cm du bol de sangria.
13: Vous pouvez retrouver à Footlocker. C'est chaud quand même. Ah
14: pardon, mais pour l'instant, je suis quand même très
3: bien. Pas loin, pas loin.
12: C'est toujours mieux que Bruno. Allez, vas-y. Vise le carré là-haut.
1: Je vais essayer comme ça. Et ça, tu veux
13: vraiment des égos.
14: Je suis désolé.
11: Tony fait le malin, il dit qu'il va le mettre. Vas-y, moi j'y vais après. Il n'y a pas de problème.
12: De toute façon, tout le monde va le essayer.
1: Allez, vas-y.
11: Ah, mais il est grand.
3: T'as raison, avec le bon geste, ça change tout.
13: Concentrez pas là, c'est pas possible.
11: Airball.
14: Bravo Tony.
12: Tony, choisis quelqu'un. Vous avez gagné, venez madame. On va vous donner un cadeau. Voilà, vous avez gagné le t-shirt. S'il est un peu grand, vous l'utiliserez en chemise de nuit. D'accord.
14: Bravo.
12: C'est bon, merci. Ça tombe bien.

0: garçon.
1: Parce que eux, ils regardent nos culs pendant toute la soirée, ils ont jamais de cadeau. Donc
0: ils méritent.
1: Alors...
2: Elle méritait, j'aurais donné le cadeau, moi aussi, sans blague.
0: Oh. Et maintenant, je joue pour un voyage, hein, pour ceux qui ont jamais des cadeaux.
1: Ça met l'impression.
3: Ah, j'aime bien, vous êtes avec moi.
1: Atso, c'est un voyage.
4: Pour une voiture. Oh, quel dommage. C'était pour une voiture.
1: Oh non.
4: Roman.
5: Moi, j'étais basketteur professionnel, faut le savoir, mais je me suis fait les croisés, donc ça s'est pas fait
2: en
5: à la
2: fin. En tout cas, t'as les pompes, mon frère.
5: N'est-ce pas? Ça va dunker ou pas?
3: Ça va dunker.
4: Dommage.
1: C'est quoi, lancer, c'est sûr
0: quoi que
1: c'est
0: cette façon
1: pas,
0: de lancer.
6: C'est même
0: t'étais
6: technique de lancer.
7: Oh non.
2: Ah,
7: ça c'est joué à rien.
1: C'est quoi,
2: tu peux te rapprocher un peu, Romain, hein, t'es
7: pas loin, ça. Du cercle, non eh, c'est pas ça du tout. Hein.
2: Allez, Romain.
4: On est passé à
2: citer
4: une maison au bord de la mer.
3: Il se l'est raconté tout le long.
2: Il parle et tout, donc moi,
1: je l'ai mis directement.
7: Ah, je vais voir juste un. Non.
0: Ah non, fais-le.
7: Ah, je fais un petit rebond juste. Ah ouais, s'il a la technique. Ah, s'il a la technique. Il a la technique.
1: Oh!

0: tout le monde est passé là. Arthur. Arthur.
1: Ouais, c'est une belle technique.
2: La main cassée.
3: À l'envers.
0: Il aimait souvent.
4: Refais.
3: Il est dans l'axe, il est devant moi.
0: Je jure qu'il aimait souvent.
5: Oui.
3: Dernière.
2: Quel dommage, c'était un séjour à Singapour.
0: Mais t'es pas vraiment dans l'axe.
2: T'es pas dans l'axe.
0: Le million. T'es pas dans l'axe.
2: Bien sûr qu'il est rentré. Regarde.
5: Il est pas rentré.
2: Bon, les amis, j'aimerais que nous regardions cette magnifique photo du groupe. Parce que vous êtes une belle équipe ce soir et ça me fait plaisir. Alors, nous avons...
0: J'ai enfin une
2: tâche. Tony, ça c'est l'intelligence artificielle, Tony. Tony.
5: J'irais chez manger du camembert.
3: Tony, c'est Josiane Balasco dans Gazon Moulin. Josiane Balasco dans Gazon Moulin.
2: Tu sais, Tony, ce qui a troublé l'informatique, c'est les cheveux.
5: Ah ouais, Maïté.
2: À côté, on a...
0: Excusez-moi,
2: qui est pas mal.
0: Mais c'est quoi, tu te rappelles du mec dans Lost, le gros là?
2: Ouais.
1: Bruno, il sort
0: assis. C'est horrible.
3: Moi, comment te dire? Moi, Bruno, je chante de la country. Je chante de la country, j'habite dans le Kentucky, je suis pété de blé.
0: T'es plus frais de la photo.
2: Il est parti de Miami, il est à Jamaïque.
3: Ouais, non, je suis sorti du avec un droit.
2: Et pas mal avec le brushing comme ça.
1: Ouais, moi, c'est pas mal.
2: Ça donne envie d'avoir des cheveux.
3: Un petit côté drôle de dame.
2: Et Roman, on en parle, on dirait.
3: Bah, Roman, c'est popec, mais jeune.
0: J'ai enfin une moustache.
6: Non, mais
2: ça, c'est exactement comme ça.
0: Lady Gaga et Bradley Cooper, version...
1: De Wish. Ah ouais. Bruno et moi, c'est Lady Gaga et Bradley Cooper, mais Wish.
0: Mais moi, on dirait vraiment un clochard de la... C'est horrible. Genre, j'ai l'impression qu'ils se sont concentrés que sur moi, là.
3: Bah, on a l'impression que t'es en train de lâcher une caisse, surtout.
0: Putain, elle est folle.
2: Voilà. Mais franchement, je peux pas t'arrêter. Tony, c'est magique. Hein.
0: Oh, Tony, c'est Josiane Balasco, la tête de homme.
2: Oh là là, quelle rigolade.
1: Bruno, il existe dans une réalité.
2: En parlant de Tony.
3: Moi, je peux garder ce.
0: En parlant de Josiane Balasco.
2: J'ai demandé à Tony de nous faire une petite surprise. Et c'est un peu aussi une manière de vous faire découvrir le travail de nos amis artistes.
5: Son univers.
2: Et son univers aussi, puisque vous le savez. Vous faites rire la France tous les vendredis dans cette émission, mais vous avez des activités. C'est pour ça qu'il faut aller voir vos spectacles, écouter Bruno à la radio, lire vos bouquins, regarder vos émissions de télé, là où vous excellez, là où vous êtes dans votre domaine. Et c'est pour ça que j'ai demandé à Tony de nous faire découvrir un extrait de son nouveau stand-up. Ah. Ça s'appelle Efficace. J'aimerais qu'on lui fasse un triomphe et un tonnerre d'applaudissements.
5: Merci. Alors bonsoir à tous, je suis très content d'être parmi vous. Est-ce que vous aussi, vous avez une housse de couette depuis 10 piges et vous savez toujours pas si elle est carrée ou rectangulaire? Toutes les nuits, je cherche le côté le plus long et j'ai trouvé l'astuce. Là où ça sent des pieds, tac, ça va au bout. C'est une vraie galère, le changement de la housse de couette. L'autre fois, tellement je galérais, j'ai mis le tuto d'une meuf, j'ai fait exactement comme elle, les deux coins, dans les deux angles, le pliage. Je me suis retrouvé coincé à l'intérieur de la housse de couette. Crise de panique, coup de poing dans le mur. Toi, une vraie galère dans le lit. Franchement, je comprends vraiment rien. Toi, un vrai mystère. Même la laisse du lit, tu connais la laisse du lit? Tu mets les quatre coins, tac, les trois autres, ils s'enlèvent. Pour l'installer, t'es obligé de jouer à Twister, un pied là-bas, une main là-bas, tu ressembles à une étoile de mer. Je comprends vraiment rien autour du lit, même j'ai découvert avant-hier qu'on dit pas une tête d'oreiller. Je croyais qu'on ça, on dit une tête, T-A-I-E. Toute ma vie, j'ai vécu dans l'ignorance. Je croyais que c'était du verbe téter, je tète, nous tétons, vous tétez. On passe énormément de temps dans le lit. C'est vrai, un tiers de notre vie, on passe dans le lit, hein, quand même. C'est vrai, c'est énorme de passer un tiers du temps dans le lit. Et moi, ce qui me fascine, c'est les gens qui dorment avec du style. Ça, je suis fasciné. Il y a des mecs qui dorment comme dans les pubs Calvin Klein. Caleçon torse nu. Il y a des mecs qui dorment caleçon torse nu. Moi, si je dors comme ça, je finis avec rhinopharyngite. Je suis sous clamoxyle pendant une semaine. Moi, c'est pyjama pilou-pilou. Été. Été, hiver, canicule, pyjama, pilou-pilou. Par contre, j'ai jamais compris, c'est les fabricants de pyjamas. Pourquoi ils ont mis des poches au pyjama? T'es dans ton lit, tu dors. Pourquoi il y a des poches de pyjama? Personne n'est dans les mains dans les poches comme ça. Personne s'est réveillé à 2h du matin, il a dit non, mes papiers de voiture, ils sont où? Ah, c'est bon, ils sont dans les poches de pyjama. Avec ma brosse à dents et mon constat. Jamais ta meuf, elle a eu des doutes sur toi dans le lit, elle t'a dit oh, vide tes poches de pyjama. Ça peut être un plaisir de dormir avec des gens. Alors, vraiment, si un jour on dort ensemble, les retours sont excellents sur moi. Je dors comme un bébé. Je bouge pas, je fais pas de bruit. Par contre, je me pisse dessus, ça j'avoue. Alors il y en a, ils me dégoûtent à leur façon de dormir. Il y en a, je les déteste, c'est les ronfleurs et les ronfleuses. Et ils ont toujours la même feinte, ils te disent « Ouais, c'est parce que je suis très très fatigué. » Non, c'est parce que t'as un très très gros porc, ça n'a rien à voir. Si on met un microscope au fond de ta gorge, il y a un gros porc qui mange sa merde.
4: Oh waouh!
5: Moi je sortais avec une fille, j'ai tenu une semaine, elle avait des ronflements, c'était un truc de fou. C'était un mix entre une machine à laver et une locomotive. Et je faisais la technique, je lui pinçais le nez. Bah, les ronflements, ils sortaient par ses oreilles. Il y en a, ils me dégoûtent à leur façon de dormir. Ceux qui me dégoûtent, c'est ceux qui dorment à côté d'une bouteille d'eau. Et ils se réveillent en pleine nuit et ils boivent comme s'ils avaient fait un triathlon. Limite, ils... Limite, ils vont faire des étirements, ils vont prendre leur pouls, ils vont manger une banane. Des amandes. Et tu dis pourquoi tu fais ça? Et ils disent ouais, parce qu'il faut s'hydrater la nuit.
1: C'est de ouf.
5: Mais personne n'est mort dans son lit à 2h du matin. Et le médecin légiste, il est arrivé, il a dit ah, je sais, il a pas vu son verre de Volvic lui. Il y en a, ils me dégoûtent aussi, c'est ceux où tu te réveilles et eux ils sont déjà debout et ils te fixent avec leurs gros yeux comme ça. Tu dis pourquoi tu fais ça? Ils disent ouais, j'aime bien te regarder dormir. Alors méfiez-vous, ceux-là, c'est des Jonathan Daval. Vous allez finir enterré dans le jardin. Ils vont passer sur les chaînes d'information. Ils vont dire, ouais, il est parti acheter le pain. Il m'a envoyé un texto. Moi, c'est pas que des bons souvenirs, le lit. C'est pas que des bons souvenirs. Je me suis fait larguer dans le lit. C'est vraiment horrible de se faire larguer dans le lit. C'est pire que par un texto. C'est pire que par un texto. Je te jure, 2h du matin, elle me secoue dans le lit. 5 ans de relation, elle me dit, Tony, réunion. Elle me dit, je te quitte. Je dis, pourquoi? Elle me dit, t'es pas assez mature. J'ai dit, écoute-moi bien. Déjà, première chose, tu remets vite les pieds sous la couette, sinon les monstres vont nous attaquer. Et après, on continue. Au final, on était vraiment différents. On est vraiment différents, les hommes et les femmes, même pour plein de trucs. Au final, c'est vrai, on n'est pas forcé de vivre ensemble. On est vraiment différents. Même, tiens, l'hygiène des pieds. L'hygiène des pieds, on est vraiment différents, les hommes et les femmes. Les filles, vous coupez les ongles des pieds une fois par semaine. Les mecs, c'est légèrement différent. Les mecs, ils se coupent les ongles des pieds à partir du moment où l'ongle, il attaque la chaussette.

Ver, Miguel, tu vas me le faire à chaque fois. Merci à Simon Fache, merci aux équipes de production, merci aux équipes techniques. On se retrouve comme chaque vendredi.

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0: Ben oui, mais...
1: Allez, à table.
2: Ben oui.
3: Un petit peu, c'est vrai.
0: Ah ben oui. Ah, enfin. Ben oui. En épousant Lucienne, j'ai officiellement intégré la famille. Et j'en deviens par conséquent le patriarche. Hein? Et voilà pourquoi je récupère la place.
4: Très bien. Très bien. Il n'y a pas de problème. C'est normal.
0: Ah ben.
4: Dans ce cas, cher René, je vous transmets officiellement tous les dossiers familiaux.
0: Dossiers familiaux? Mais lesquels?
4: Ah ben, tous les dossiers administratifs de la famille que je gérais en tant que patriarche. Hein, la déclaration de revenus de Marjorie, le contentieux de Roxane avec son garagiste, mon investissement dans le food truck.
0: Investissement ouais. Financier?
4: Ah ben, évidemment. Aider financièrement sa famille, c'est l'un des rôles majeurs du patriarche. Et puis l'écoute. Et le soutien moral, consoler Chloé pour une peine de cœur, conseiller Jean-Pierre pour son club de rugby, enfin bon, etc., etc., quoi. Ouh, il y en a. Mais vous verrez, René, c'est un bon mi-temps, mais avec plein de bonnes actions et puis de grandes responsabilités.
0: Ah oui, c'est juste.
4: Ça va, René? Ne me dites pas que vous pensiez que le rôle de patriarche, c'était simplement de s'asseoir à table et puis de dire, bon, alors, on mange ou quoi?
1: Ah ben non.
0: Ouais, en fait, je pensais que, en tant que pièce rapportée sur le tard, oui, je n'ai peut-être pas la légitimité suffisante pour m'asseoir ici.
4: Ça, c'est... Je vous en laisse seul juge, hein. Oui, mais... c'est vous qui voyez. Tenez. Voilà.
0: Ah, merci.
4: Mais je vous en prie. Ah, quand même, c'est la moindre des choses, hein. Mmh. Voilà. Mon ex-patriarche. Bon, alors, on mange ou quoi?
1: Oui, chérie. Allez, René, à vous l'honneur.
5: Gaspard a décidé d'entamer une crise d'ado pour se sentir un peu plus dans la norme. C'est pas gagné.
6: Ah, bah le voilà.
7: Oh, mon chéri.
6: Alors?
8: Oh, maman.
7: Surprise.
8: D'accord.
6: Quoi?
8: Ok. Bravo, la confiance règne. Tu fouilles dans mon ordi, toi, maintenant.
6: Bah, pas du tout, il était comme ça ce matin.
8: Ouais, c'est ça, bien sûr. Ouvert, comme par hasard, sur la page de l'historique.
6: Bah oui.
8: Tu parles. T'espionnes juste sur quoi je surfe.

0: Et t'as appelé maman pour qu'elle me fasse la morale en plus.
1: Ah ben pas du tout. Ah ben non, si je suis là, c'est pour...
2: Si. Non, tu sais bien, je t'ai appelé. Voilà, pour justement gérer cette espèce de crise d'ado insupportable, tu vois. Enfin...
1: Ah, oui, c'est vrai. Voilà. Ton père m'a tout dit, hein. Non, je suis inquiète, Gaspard. Non, je suis très inquiète. Je sais pas quoi vous dire. Va falloir vous y faire, les barons.
2: Non, tu veux dire les darons.
0: Oui, essaye pas de m'en... Voilà, parce que moi, j'assume. En effet, il est vrai que je suis à un âge transgressif. Donc, oui, je vais sur des sites choquants. Voilà.
2: Ah bon ?
0: Ouais, comme sur Quantum, un site qui remet carrément en cause les propriétés ondulatoires des particules. Et voilà, je suis quelqu'un comme ça. Voilà ce que j'en fais, moi, du conformisme quantique. Yo, je vous laisse. Je vais aller dans ma chambre, écouter le concerto en la mineur de Bach. Enfin, plutôt la version déjantée. En ré mineur.
1: Ciao. Ben, salut.
3: Ouais, c'est ouvert.
4: C'est moi.
3: Ça va?
4: Ça va ou quoi?
3: Ouais.
4: Ils sont pas là, les jumeaux?
3: Si, mais ils sont punis dans leur chambre et interdits de portable.
4: Pourquoi?
3: Parce que, regarde, ils ont volé ça au supermarché pendant que je faisais mes courses.
4: Mais non.
3: Mais si.
4: Foie gras mi-cuit, ils ont des goûts de luxe.
3: Non, mais c'est hallucinant, hein. En plus, j'ai rien vu, absolument rien. Ceci dit, le vigile non plus. Hein.
4: Et qu'est-ce que tu vas faire?
3: Bah, je vais le rapporter, enfin. Mmh. Enfin, qu'est-ce que tu veux que je fasse? Je vais y aller, je vais m'excuser, je vais le rendre, et puis.
4: Bien sûr.
3: Je vais dénoncer mes fils, quoi.
4: Bah, c'est vrai que c'est pas cool, mais en même temps, si tu marques pas le coup, ils risquent vraiment de.
3: Bah oui.
4: Attends, qu'est-ce que t'as foutu là? Tu l'as ouvert?
3: Oh bah, le réflexe. Attends, je le referme.
4: Non, le referme pas. C'est trop tard, là, en plus.
3: Bah oui, c'est vrai que c'est trop tard. Mais qu'est-ce qu'on fait?
4: On va le bouffer.
3: Ouais. Bah oui, parce que sinon, ça serait gâché.
4: Ça, c'est pas dans nos valeurs.
3: Ah non, pas du tout.
4: Ne gâche pas.
3: Non, gâche pas, même si je suis vraiment pas contente. Hein. Oh là là.
4: Merci.
3: Je vais te dire, j'étais vraiment, vraiment, vraiment très en colère. Franchement, c'est vraiment des trucs de crapule. Le faire faim. Oh, il est bon.
4: Oui, excellent. Imagine que la prochaine fois, ils volent des truffes noires.
3: Je serais vraiment mais hyper en colère. Je sais pas quoi, c'est la saison.
4: On est en plein dedans.
3: Ah ouais, ce serait fou. Enfin, je veux dire, dans le sens catastrophique.
4: Oui, hein. Voilà. Mais je vais leur en parler, ok?
3: Vas-y, montre une photo, ils savent pas ce que c'est. Hein.
4: Les gars!
3: Ah ouais.
5: Moi, j'ai du 710 grammes, c'est un peu lourd, mais
6: ouais.
5: C'est en inox, semi-tendre. C'est un bon compromis entre le point et le tir.
6: Eh ben, moi j'ai du 71 de diamètre. Mmh. Je suis pointeur, alors c'est idéal. Hein.
5: Oui. Et moi j'ai ça. Regardez. Hop. Tac. Un aimant. Pratique.
6: Oui. Moi j'avais ça avant. Mais maintenant j'ai mieux.
5: Bon.
7: Tenez, Jacques.
6: Merci, Jean-Pierre. Et le mien, il peut ramasser 3 d'un coup.
5: Ah oui, pratique.
6: Mm-hmm.
5: Et vous le prêtez de temps en temps?
6: Ça, c'est du sur-mesure. Non, c'est mon petit gendre aimant à moi.
5: Comment vous faites quand il n'y a pas avec vous?
6: La question ne se pose pas, vient toujours avec moi. Cochonnez, Jean-Pierre.
7: Tenez, Jacques.
6: Merci, Jean-Pierre. Hop là.
8: Annabelle a encore largué Thibault. Heureusement, il peut compter sur moi pour lui changer des idées.
9: C'est bon, j'ai réparé la chaudière, le toaster. Il me reste plus qu'à étendre le linge et on est bon.
8: Ben, bravo Thibault.
9: Merci.
8: Et sinon, t'as prévu quelque chose à manger?
9: Ah oui, bien sûr. Je vous ai fait un risotto au mori. Vous m'en direz des nouvelles. Je le trouve excellent. Hein. C'est pas pour me jeter des fleurs.
8: Ouais.
9: Santé.
8: Ouais. Ah ouais, ça va être bien ça. Mais en revanche, est-ce que t'as prévu un petit dessert après? Parce que moi, je suis un bec sucré. Hein.
9: Mais bien sûr, une tarte aux pommes. Je laisse juste la pâte reposer.
8: Elle est belle, hein.
10: Oh, ah ben, bonjour Thibault.
9: Bonjour Madame Escourou. Mais vous êtes radieuse aujourd'hui, hein. Je sais pas si c'est ce foulard, mais ça vous va super bien au teint. Vous êtes magnifique.
10: Oh, c'est gentil, merci Thibault.
8: Voilà.
10: Attends, mais qu'est-ce qu'il fait ici? Ils sont pas séparés avec Annabelle?
8: Si, ils sont en pause. Mais là, il se sent bien ici, tu vois. Il a plein d'activités, ça fait penser à autre chose. Là, il est parti étendre le linge. Là, il va faire une petite tarte aux pommes, je te dis pas. T'as pas du repassage à lui filer?
10: Non, mais attends, mais tu profites, là. Tu profites carrément de la situation.
8: Ah non, pas du tout. Enfin, je l'occupe, c'est pour le requinquer, c'est tout.
10: Ça m'étonne de toi, Jean-Pierre, franchement. Je vais lui dire de rentrer chez lui. Thibault!
8: Marjorie.
10: Quoi?
8: Laisse-le au moins faire sa tarte aux pommes. Il cuisine comme un dieu. Tiens, goûte-moi ça. C'est lui qui l'a fait.
10: Ah bon? Ouais.

0: Vous m'avez appelé, madame Escourou?
1: Oui. Non, c'était juste pour savoir si tu avais assez de pince à linge.
0: Ah oui, j'en ai assez, merci.
1: Super.
2: Bon, s'ils se sentent bien ici, on va pas l'empêcher de se requinquer.
3: les jumeaux commencent vraiment à s'affirmer, à avoir leur propre caractère. Après, c'est pas facile pour tout le monde de réaliser que ce sont vraiment deux personnes très distinctes.
4: Hugo, mange un peu de brocoli, s'il te plaît.
2: C'est trop dégueu, ton truc.
4: Mais ça va pas te parler comme ça.
2: Ça va pas te parler comme ça.
4: Bon, allez, stop, t'es puni. Allez, file. Quitte la table, tu m'énerves. Va dans ta chambre. Mais tu vas où, toi?
2: Bah, on est puni, non?
4: Mais enfin, pas on, lui. Toi, t'es pas puni, reviens.
2: Ouais.
4: Cool. Bah oui. Même pour eux, c'est compliqué.
5: Et il est où, Hugo?
4: Il est dans sa chambre, il est puni.
5: Ah. Et Hugo, il est pas puni?
3: Vraiment compliqué pour tout le monde.
4: Non. Il n'est pas puni parce que ce sont deux personnes distinctes.
2: Eh oui, Milo, on est deux personnes distinctes.
4: Ouais.
2: Eh man, t'as pas choisi plus rapide, hein.
4: Enfin. Comment tu parles, Diego? Enfin, ça va pas ou quoi?
2: Ça va, je parle comme je.
4: Bon, allez, stop. Allez, vas-y. T'es puni, tu vas dans ta chambre également. Allez.
2: Rigole, Milo.
4: C'est pas drôle.
5: Donc là, en fait, les deux sont punis dans leur chambre.
3: Oui. Pour deux raisons différentes.
6: Les amis, nous avons rendez-vous avec l'histoire. Avec moi!
7: Ok. C'est parti.
6: C'est un honneur pour moi de combattre à vos côtés.
7: Il va pas se laisser faire le boum.
8: Le combat n'en sera que plus grand.
6: On se revoit de l'autre côté, partenaire. Liberté! Égalité!
9: Égalité!

0: Ma mère participe à un comité de voisins vigilants. Alors elle le niera farouchement, mais elle y prend beaucoup de plaisir.
1: Coucou tout le monde!
2: Bonjour. Madame?
1: Hello. Allez, madame, Brigitte, elle est sortie. Elle est partie faire leur course.
2: Oh, maman, mais qu'est-ce que tu fais?
1: Chut! Je suis Amanda McGinley-Genzi ici. Je suis la nouvelle femme de ménage.
2: T'espionnes le voisinage ou quoi, là?
1: Oui. Il y a des vols de colis dans le quartier. On soupçonne des lycéens. Ben, s'ils me voient, moi, en Brigitte, ils n'oseront jamais passer à l'action. Alors, du coup, je suis obligée de les changer de l'identité. Je suis sur les couvertures, en undercover.
2: Tu sais que tout le monde va te reconnaître.
1: Ah ouais?
2: Ouais. Mais maman...
1: Je loue la chambre chez vos parents, là, ils sont sympathiques, hein, parce que je fais les études de stylisme. Mais bah, ma passion à moi, c'est l'ornithologie. Hein, parce que j'adore et je trouve vraiment les oiseaux, ils ont le sens des couleurs. Moi, je l'avais dit, un VMC double flux avec récup de pompe à chaleur. Mais votre père, cette tête de lard, il a rien voulu savoir. Bon, à part ça, la petite dame, qu'est-ce qui lui ferait plaisir?
2: J'ai l'impression qu'elle avance pas beaucoup, ton enquête, maman.
1: Ouais, bah c'est vachement difficile de trouver des personnages.
2: Non mais sérieux, maman. En buisson, dans une maison.
1: Chut! Sous couverture. Undercover.
2: Un buisson, ça ne se déplace pas.
3: Vous pouvez.
4: Voilà, je t'en ai pris une aussi.
3: Excuse-moi deux minutes, Seb, mais il faut que j'appelle l'assurance pour la bagnole. Voilà, avant d'oublier. Voilà.
4: L'assurance de la bagnole?
3: Eh, bah oui, l'assurance pour mon véhicule. Bah, l'assurance pour pouvoir conduire, quoi. Ouais, t'as bien une assurance, toi, pour le food truck?
4: Bah oui, j'ai de l'assurance pour conduire mon food truck, mais j'ai jamais appelé personne pour ça.
3: Non, je ne dis pas d'avoir de l'assurance, dire, mais il faut une assurance, quoi. Hein? Ben si, il faut une assurance, et puis ça, faut la prendre chez l'assureur. Puis c'est obligatoire.
4: Ah, d'accord. Ah, non, tu vois, moi, non. Bah non, moi,

0: Non, parce que supérieur à 3,5 tonnes, c'est pas le permis B qu'il faut, hein.
1: Bon, écoute, Jacques, je vais pas commencer à aller peser ma bagnole, peser un food truck, peser un truc tout seul, je sais pas faire ça. 3,5 tonnes, tu vois ce que ça pèse, je vais pas faire ça. Écoute, franchement, prenons l'apéro, moi j'ai pas le temps d'aller peser des trucs.
2: J'ai pris un verre avec un mec.
3: Ah, ah ouais, c'était si nul que ça ton date?
4: Insupportable. Non mais le mec, c'était un cliché ambulant quoi. Horrible.
3: Oh merde.
4: Ouais, un enfer, tu peux même pas imaginer.
3: Mais c'était genre quoi?
5: Bah c'était genre, je parle quatre langues, tu sais, j'ai ouvert une boîte et puis ça cartonne, c'est super en vrai. Ah et je suis pompier volontaire aussi parfois. Et tu sais quoi, le week-end je fais du bénévolat. Non mais genre la totale, le mec un cauchemar, une caricature.
3: Ouais, t'as dû passer vraiment un sale moment.
5: Horrible, horrible.
3: Puis j'imagine qu'il était beau gosse en plus.
5: Mais hyper. Et en plus il joue même pas de ça, tu vois.
3: Oh, le cliché.
5: Horrible.
3: Le cauchemar même.
5: Cauchemar.
3: Au secours.
5: Tu te fous de ma gueule, là?
3: Bah, c'est-à-dire, je me demande si t'es pas un peu le cliché de la meuf qui passe à côté de la bonne affaire, là.
5: Ok, vas-y, je vais en prendre
3: ça. Oh, le cliché.
5: Tu peux ne pas me juger, s'il te plaît?
6: Non, et ce mec... une caricature.
7: Hugo et Diego, ils sont adorables. Mais parfois, ils sont un petit peu... turbulents. Et à ce moment-là, il n'y a qu'une chose qui peut vraiment les calmer.
8: Les gars, eh oh, vous deviez ranger votre chambre, vous ne l'avez pas fait, c'est pas moi qui le ferai, hein.
9: Mais c'est pas moi non plus. Moi non plus, hein, j'ai la flemme.
8: Oui, oui, non, mais je comprends, mais là, vous finissez de déjeuner et après, vous allez la ranger.
9: Non, j'ai mangé pas faim, moi. Non plus.
7: Si, vous mangez, les gars.
9: Non, mais je peux. En plus, lui, il en a plus que moi.
7: Bah, et alors?
9: J'ai pas faim, moi.
8: Non, vous commencez pas. Non, chacun garde sa purée. Oh là là, les gars, c'est pas possible.
10: Oh. On a de fortes têtes. Vous allez me nettoyer tout ce foutoir. Et fit ça.
7: Je sais pas pourquoi elle a cette autorité sur eux. Ça doit être parce qu'ils sont jeunes.
11: Faire ma sieste, Paul.
7: Bah, papa, t'es gonflé quand même. Tu pourrais attendre qu'on ait fini de déjeuner. Ouais,
11: hein, ah non. Ça.
10: On fait la porte-tête. Jaco, reviens tout de suite t'asseoir et demande pardon pour ton comportement.
11: Pardon. Pardon.
7: Oh. Oh. Non, ça n'a rien à voir. En fait, elle fait peur.
0: Gaspard m'a demandé de lui apprendre à bricoler comme un pro. Un après-midi par semaine. Je suis ravi.
12: Wow, punaise, c'est hyper dur à desserrer.
13: Écoute, essaie dans l'autre sens pour voir.
14: Hein?
13: Voilà.
14: Ouais. Ouais, en effet, comme mieux, ça, ça marche mieux, ouais.
13: faut toujours que tu regardes avant, ouais. Tu vois? Hein? Ouais. Là, tu serres, et puis alors ça écrase le joint.
14: Ok, très bien, ok. Oui, mais si cher dans l'autre sens.
13: Ah, ouais. Ça me fait plaisir, là, que tu aimes le bricolage. Ah oui, oui. Et puis, moi, j'ai enfin quelqu'un de ma famille, là, à qui je peux transmettre ma passion et mon expérience.
14: Ouais, cool. Par contre, pour info... je n'aime pas du tout bricoler.
13: Pourquoi tu veux apprendre?
14: L'intelligence artificielle. Eh oui, l'intelligence artificielle. Elle va remplacer tous les métiers intellectuels. Donc les gens comme moi, on va être au chômage. Alors que les gens comme toi...
13: Quoi? Oh, les gens comme moi?
14: Bah, les gens comme toi, les manuels, les mecs qui ont les mains dans le cambouis, la sueur au coin de la tempe, les gars du bâtiment, maçons, peintres, plombiers, électriciens, etc. Ça, je vais te dire, crois-moi, l'intelligence artificielle, elle vous remplacera jamais.
13: Ouais, je vois, ouais. Tu n'aimes pas bricoler, non. Mais tu veux savoir bricoler, oui.
14: Voilà.
13: Ouais, une stratégie...
14: Bah, c'est pas une stratégie, c'est la loi de la jungle. Manger ou être mangé, Jacques, c'est pas moi. On y retourne? Parce que, si, on a un planning à tenir. Hein. Dans un mois, on passe à la maçonnerie.
13: Non, j'ai plus le temps.
14: Quoi?
13: Mon problème, c'est que j'ai plus le goût.
14: Voilà.
0: Ça nous pend au nez, cette intelligence artificielle.
15: Sébastien a engagé un nouveau cuistot pour le food truck, qui a potentiellement un peu la grosse tête. On a fait une réunion d'anciens, histoire de le recadrer. Bon, Jason, si on t'a fait venir aujourd'hui, c'est parce qu'on s'est aperçu sur le site du food truck qu'il y avait plusieurs commentaires. Qui parlait d'un Jason Burger.

0: d'un Jason Burger. Apparemment, il y a un Jason Burger.
1: T'as pas le droit de faire ça, mec. Hein.
0: Là, tu peux pas vendre des trucs qui sont pas à la carte. Ça fait une semaine que t'es au food truck. Enfin, tu peux pas filer ton blast comme ça à un sandwich d'un coup.
2: Non, mais je comprends pas, j'ai pas fait ça.
3: Oui, tu vas faire quoi maintenant? Tu vas renommer le food truck, je sais pas, tu vas trouver un nouveau nom? Le Jason Camion, c'est nul, mais ça me vient comme ça.
4: Non, mais tu peux pas faire ça, Jason. Hein. Franchement, moi, j'ai jamais osé donner mon nom à une recette. Et pourtant, s'il y avait des chicken wings spéciales lyonnaises, mais je les aurais nommés les Lion L de poulet. Génial ou pas?
0: Enfin, bref, c'est pas moi qui ai fait ça.
1: C'est pas toi qui a fait
0: ça. C'est qui? Non, très bien. Bah, on va aller voir les commentaires alors.
1: Regarde, commentaire. Le Jason Burger est juste incroyable. Smiley signé Coralie et Vanessa.
0: Ah. Ah oui, non, rien à voir, en fait. Non, alors ça, c'est des clientes avec qui j'ai sympathisé et qui, après le service, m'ont proposé de faire un sandwich.
1: Ah oui, d'accord.
3: Ah, bah, okay. Ça va, d'accord.
4: Voilà, quoi. Non, mais donc, tu leur as fait à manger après le service. Super.
3: T'as pas compris. C'est lui le sandwich. Enfin, c'est lui la garniture. Enfin, c'est lui le...
4: Non, mais...
3: L'aliment.
4: Non, mais franchement, les gars... Non, attendez, on est ailleurs, là. Les Lionel de poulet, c'est quand même un autre niveau.
3: Regarde tes nuggets, gars.
0: On peut finir cette réunion sans toi ou pas?
4: Bah, je suis là.
0: Non, mais parce que c'était bien ou pas?
5: Oui, c'était
0: super.
1: On a arrêté les réunions d'anciens. Pas envie de connaître toutes les recettes de Jason.
6: Voilà, tata. Regarde. Voilà ce que tu m'as demandé.
7: Exactement ça. Bravo, Jaco. Costaud, bien lisse. C'est du bon boulot.
6: Eh ben, merci. Et on peut savoir ce que tu vas faire avec ça?
7: Pole dance.
6: Du pole dance.
7: Du pole dance. J'ai monté un club à l'EHPAD. Ça va nous changer les soirées tarot.
8: On a arrêté à 2 fractures du bassin et 5 hanches déboîtées. On a quand même bien réveillé l'EHPAD.
9: Avec Jean-Pierre, on a fait de la country.
10: Ah ouais? C'est vrai que c'est super, la danse à deux. Après,
9: Jean-Pierre, la country, ça fait beaucoup d'infos, quoi.
10: Hein, quand même. Ah, tu leur as parlé de Vivier et Jojo?
9: De quoi?
11: Non, c'est rien.
9: Quoi? Bah attends, on veut savoir, raconte.
10: Oui, on brûle de savoir, là. Ben, c'était nous, Vivi et Jojo. Hein? On était champions de sosie et tout. On a fait tarpène de show dans la région PACA.
9: Mais de sosie de qui?
10: Eh ben, de Sylvie et Johnny.
9: Sylvie et Johnny...
10: Sylvie Vartan et Johnny Hallyday?
9: Non!
10: Il vous a jamais fait Johnny? Pourquoi tu as pas dit que c'était le sosie de Johnny qui a honte ou quoi?
12: Oui, il doit avoir honte un peu.
9: Attends, on veut voir maintenant! Waouh!
12: Ouais, je suis pas sûre, moi.
9: Ah si! Oui, ah si, non, on veut voir! Ah oui!
10: Allez! Pardonnez-moi de revoir le taulier, ça me chamboule.
9: C'est dingue, Milo, mais comment tu ressembles à Johnny? Waouh!
12: C'est fou!
10: Hein? Alors, vous comprenez maintenant pourquoi on était au top? Alors, oh, le public, ils étaient comme des fous, tu te rappelles?
11: Ouais.
10: On était meilleurs qu'eux. Mmh. On bougeait mieux.
9: Et hein? Toi, Jess, ouais, Sylvie Vartan, dans le regard un peu. Ouais. Non, mais si. Non, mais c'est le look, là, c'est dingue, ça fait tout, le
12: ouais,
9: look.
12: Ouais, c'est le look.
10: Oh, tu sais qu'il a tout gardé, ce fada. Il a tout gardé, les perruques, les costumes, les accessoires, enfin, la folie.
9: Ouais. Ah, mais on veut voir.
10: Ah ouais,
13: une chanson. Ce soir, t'as pas la vache.
10: Ouais.
13: Sylvie et Jojo.
14: Contre toute attente, je crois que je l'aime encore plus qu'avant. Et ça, c'est cool.
15: Qu'est-ce que tu fais, Antoine?
0: J'ai perdu mon portable. Donc je refais exactement à l'envers tout ce que j'ai fait aujourd'hui pour essayer de le retrouver.
15: Ok, tu sais que t'es pas obligé de le faire à reculons, hein?
0: Bah si. Faut faire exactement ce que t'as fait, hein. Sinon ça marche pas.
15: Bon, je vais t'expliquer la technique. C'est juste repasser dans les lieux où t'es passé aujourd'hui et où t'as potentiellement perdu ton téléphone, mais t'es pas obligé de le faire à reculons.
0: Ah bon? Donc ça servait à rien que je me réengueule avec le chauffeur du bus?
15: Oh putain.
0: Bah je te le fais pas dire, oui, j'ai refait toute ma journée. J'ai remarché dans une merde de chien, j'ai glissé sur une plaque de verglas, j'ai même refait les mêmes courses que ce matin.
15: Hein. Et là tu vas faire quoi? Tu vas aller m'engueuler dans la salle de bain parce que je prends une douche le matin trop longue?
2: Oh purée, c'est vrai que j'avais fait ça. Bon, tu vas sortir de cette douche maintenant parce que ça fait 30 minutes que j'attends. Je dois aller au taf et là, j'ai pas que ça à faire.
1: Ok, donc ça c'est fait. Et après, j'avais...
2: Oui, bien sûr, je t'avais servi ton petit déjeuner.
9: Enfin,
2: je t'avais servi des céréales, je me souviens.
9: Je vais pas prendre un petit déj à 19h.
2: C'est vrai que t'avais kiffé.
9: Mais arrête!
2: Qu'est-ce que je t'avais dit? Qu'est-ce que je t'avais dit? Ça marche!
9: Oh. J'avoue, ça marche.
2: Ouais, Charlotte, bah tu tombes bien. Bah écoute, c'est bizarre, mais j'allais dire.
9: J'avoue, ça marche.
14: Hugo, il y a Nora qui te propose un ciné mercredi.
5: Ouais, c'est cool.
14: Ok, je lui dis alors.
5: Maman?
14: Mm-hmm.
5: Pourquoi je peux pas répondre moi-même sur le groupe de mes potes?
14: Parce que je ne veux pas que tu te fasses harceler en ligne, chérie. Ah, elle a répondu, désolé, mais Pierre et Elliot ont déjà balancé un pouce, plus de place dans la voiture.
5: Bah,
14: pas très sympa ta copine.
5: Maman, c'est vraiment pas grave. Hein. On a juste pas été les plus rapides.
14: Non, je suis pas d'accord et on va lui dire.
11: Mais non, mais Hugo vient de dire que c'était pas grave.
14: Oui, Nora, je trouve pas ça très correct de proposer, puis ensuite de se rétracter. Voilà. Non, mais il faut dire les choses à un moment donné, Milo.
16: Ouah, elle est trop relou, la daronne à Hugo.
14: Quoi? Non, mais... C'est une blague? Mais n'importe quoi, mais enfin... Alors, déjà, on ne dit pas la daronne à Hugo, mais la daronne de Hugo. Et puis voilà ce que c'est que de traîner sur les réseaux sociaux. On est mal élevé.
11: Franchement, laisse tomber, on n'a qu'à amener Hugo au ciné, tout va bien.
16: Je suis Madame Bouvier, maman de Nora. Ma fille est peut-être mal élevée, mais au moins, moi, je ne suis pas intrusive.
14: Oh, oh n'importe quoi.
11: Non. Non, ça mérite pas de répondre, franchement. C'est...
14: Je ne suis pas intrusive avec mon fils, je le protège, nuance. Et puis au moins, je suis pas inconséquente comme certaines personnes, comme vous, par exemple.
5: Maman, c'est bon.
14: Voilà. Ah bah tiens, elle m'appelle, alors bouge pas, je vais lui répondre. Allô?
5: Oui, bonjour, Madame Bouvier, c'est Hugo. Ouais, je tiens à m'excuser pour le comportement de ma mère. Moi, je comprends. Ouais, exactement. Mais merci pour votre compréhension. Vous séduirez droit de ma part. Au revoir.
14: Je peux avoir mon téléphone?
5: Non. Stop.
14: Waouh, n'importe quoi. Bon, j'ai été punie. Les enfants ont exclu tous les adultes du groupe et j'ai acheté un portable à Hugo. Pour qu'il s'occupe lui-même de ses réseaux.
17: Je crois bien que Gaspard a une petite copine. Il y a des signes qui trompent pas.
18: Ça va, Gaspard? Hey, je reviens de l'agence de voyage, là. C'est bon, j'ai payé les billets, c'est calé, hein? Oh, Gaspard.
17: Il y a de l'amour dans l'air. J'étais exactement comme lui à son âge.
18: Hé, hey Gaspard,
17: t'as pas oublié quelque chose? Bon, tu sais que tu peux tout me dire, hein? Je veux pas te forcer la main et je sens qu'il se passe quelque chose. Tu m'en parleras quand il sera prêt, hein?
19: Bon, si, c'est bon, je peux te le dire.
17: Hein?
19: Il y a Marcus Levasseur qui fait une conférence sur l'anthropologie moléculaire à la médiathèque demain. Voilà. J'ai trop hâte. J'arrête pas d'y penser, là, c'est...
17: Ok. Mmh. Ton pantalon.
19: Oh. Ton pantalon.
17: Disons que j'étais presque comme lui à son âge.
20: Je me présente contre Jacques à la présidence de l'association des voisins vigilants. Et dans cette guerre sans merci, chaque voix compte.
21: C'est pas possible, je suis tellement contente de vous voir. Vous êtes si beau, si généreux, si jeune, si merveilleux. Oh, oh là là, l'intelligence qui se dégage de toi, Antoine, c'est pas possible, quoi. Et ton charisme, Charlotte, mais tu irradies.
22: Ah, oh, mais c'est adorable, Brigitte.
21: Oh, fou.
23: T'es au courant qu'on peut pas voter pour toi, Brigitte, hein? Parce qu'on est domicilié un peu trop loin, en fait.
20: Tu sers vraiment à rien.

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0: Le lundi, la boutique du Milo est fermée, le club de rugby de Jean-Pierre aussi. Alors il m'arrive de passer la journée avec les garçons.
1: Et Jacques, c'est une plaquette. 250 grammes de beurre, c'est un peu beaucoup, non?
2: Ah, mais c'est le secret d'une bonne purée, mon petit Milo.
3: Moi, je vais vous dire un truc. J'ai tellement bien mangé que je suis épuisé.
1: Mais moi aussi, j'ai des courbatures à cause de la pêche de ce matin.
3: Alors ça, hein, ne pas faire grand-chose, ça demande beaucoup d'attention.
2: Ah, bah oui, c'est fatigant d'attendre. Si on annulait le bowling de cet après-midi.
1: Oh, j'osais pas vous le demander, merci.
3: Ah, c'est super. On peut annuler aussi l'apéro pétanque?
1: Ouais.
3: Non, parce que là, on a été gourmand au niveau activité, là, je crois.
4: Connerie. 12 heures de garde. Et puis le moment de partir, qu'est-ce qui me sort au sein? Que je dois remplacer l'infirmière qui est partie en congé maladie. Donc j'y retourne. Et évidemment, j'enchaîne avec la réunion de service de ce soir, qui m'a obligé à revenir ici, puisque je n'avais pas pris mon dossier, puisqu'évidemment, je pensais rentrer pour me reposer. Chose que je ne pourrais pas faire, et on est que le premier jour de la semaine. Ah, merci bien.
2: Ah, on a bien fait d'annuler le bowling. Vous voyez où ça mène, le surménage?
3: On peut peut-être remplacer le bowling par une petite sieste.
1: Ah hein, oui, allez. Pour prendre des forces avant l'assaut de ce soir.
3: C'est sûr.
5: J'ai un nouveau job. Je suis gardien d'immeuble. Et ça, franchement, c'est pas rien.
6: Ah bah t'es là. Je te cherchais partout. Qu'est-ce que tu fous?
5: Écoute, j'avais besoin de souffler un peu, là, je sais pas, de réfléchir à mon nouveau boulot de gardien d'immeuble. Ces derniers jours, j'ai beaucoup pensé à l'oncle de Spider-Man. Il disait « Un grand pouvoir implique de grandes responsabilités ».
6: Ouais, enfin, avant, c'est Voltaire qui l'a dit, mais je comprends pas de quoi tu parles.
5: Bonnie, des dizaines de familles dépendent de moi. Je m'occupe de leur courrier, imagine, je sais pas, je perds une lettre importante de leur médecin. J'ai littéralement leur vie entre les mains.
6: Ah ouais, carrément, d'accord.
5: J'ai accès à l'intimité de chaque habitant de cet immeuble. Je connais toute leur vie. Je suis, je sais pas, une espèce de dieu omniscient. Je suis pas sûr d'avoir les épaules pour porter ce poids-là.
6: Ok, ouais. En attendant, il y a un voisin qui s'est plaint parce qu'il y a genre un chien, ou peut-être quelqu'un, je sais pas, mais qui a uriné dans le hall de l'immeuble et du coup, il faudrait passer un coup de serpillère.
5: Ok, merci pour l'info.
6: Ok. J'espère que tu vas réussir cette mission. Du coup, je te laisse dans tes réflexions.
5: Voilà. Après, j'irai nettoyer le pipi.
7: Comme je vais bientôt prendre mon indépendance totale, il faut que je me responsabilise. Alors, je fais la méthode des enveloppes.
8: Hein? Qu'est-ce que tu cherches?
9: T'as vu le... une grande enveloppe marron là-dedans?
8: Non, j'ai pas vu ça. Pourquoi? Qu'est-ce qu'il y a dedans?
9: Non, mais en fait, j'ai mis tout mon budget loisir en liquide dedans. Comme ça, je sais ce que je flambe et je maîtrise mon budget, tu vois, c'est malin.
8: C'est un peu risqué, parce que si jamais tu la retrouves plus...
9: Non, mais je suis pas débile, je vais pas la perdre non plus, je l'avais posée là, donc normalement, elle est forcément dans le coin. Je sais pas, tu... Ah, Jean-Pierre, tu tombes bien, t'as pas vu une grande enveloppe marron avec écrit pour la flamme dessus?
10: Si, je l'ai vu. Merci d'ailleurs, hein. C'est hyper pratique, hein. D'écrire sur des enveloppes, là, ce qu'on doit faire avec. Bon alors, le barbecue est allumé, et dans 10 minutes... J'envoie les brochettes. T'es à la dalle à ce point-là?
8: Faut croire.
10: Bon.
7: La méthode des enveloppes, ça marche pas.
4: Ah, un, deux. Oh, comment ça fait du bien. J'élimine les excès de la veille. Wow.
2: Et moi, les excès de sport. Je vais y arriver.
11: Avec maman, on est allé aux funérailles d'une de ses cousines très éloignées.
12: Je la connaissais pas bien, la pauvre fille, mais franchement, ça donnait pas envie. Hein.
13: Oh, maman.
12: Non, mais t'as entendu son éloge funèbre, elle avait l'air d'un chien.
13: Oui, bah t'en sais rien, hein. C'est peut-être juste l'éloge qui était pas top.
12: Moi? Ouais.
13: Bah oui.
12: Bah, j'espère que vous m'en écrirez un meilleur, toi et ta sœur. Hein.
13: Oui, bon, bah au moment venu, on fera en sorte de trouver les mots justes.
12: Tu sais quoi, on va l'écrire?
13: Quoi?
12: Maintenant. Chère maman, tu es partie beaucoup trop tôt. Non, c'est nul, ça, comme intro.
13: Oui,
12: attends. Chère maman, t'es la phénix ou une déesse. Tu semblais immortelle. Tu semblais immortelle, tu ne boules pas le S.
13: Oui, bon, ça va, merci.
12: Mère exemplaire, femme remarquable, libre. Tu savais mener avec brio à la fois toutes tes vies et tous tes combats. Tu avais à la fois cette générosité, cette sagesse, et en même temps que tu mêlais à cette simplicité qui sont la marque des grandes âmes, circonflexe sur le A. C'est bien ça, non?
13: Ouais, c'est très bien. On s'arrête là peut-être, on a 12 pages.
12: Non, continue chérie, les gens seront en larmes. Faut respecter leur chagrin.
1: Attends, pardon tata, tu fais quoi là?
14: Un live pour ma commu.
1: Non, t'es pas sérieuse?
14: Dans la famille, tout le monde a sa chaîne internet. Alors moi aussi, j'ai créé la mienne.
1: Et tu fais quoi sur ta chaîne?
14: Je suis critique.
1: T'es critique de quoi?
14: De tout.
1: Non, non, faut une spécialité, je t'assure, tu peux pas tout critiquer.
14: Bah si. Déjà toi, t'es habillée nulle. Ta coupe de cheveux, poubelle. Ta posture, tu ressembles à rien. Ta personnalité, zéro.
1: Voilà, mais j'aurais dû me douter que t'allais partir.
14: Tais-toi! Tais-toi! Ta voix, c'est de la merde.
1: Très bien. Allez, bonne journée, tata.
14: Salut, bande de tocards. Vous avez une vie pourrie, c'est bien fait pour vous. J'ai eu plein de likes. Quelle bande de cons.
13: Dans les familles, il y a toujours une personne méga lourde sur des trucs sans importance. Chez nous, c'est ma sœur.
15: Ah, tu te souviens de cette baignoire?
13: Je l'adore.
15: Ah, mais tu l'adores.
13: On était serrés.
15: Mais oui.
13: Trop chouette.
15: Mais pour toi, c'était bien, ouais.
13: C'était à ta c'est taille.
15: C'est qui, ça? Ah, mais ça, c'est Noémie.
13: Noémie?
15: Oui, bah, la petite brune, tu sais, qui habitait juste en face.
13: Non, je me souviens pas.
15: Ah, attends, si, forcément. Elle avait un vélo à fleurs.
13: Non, ça me dirait.
15: Et puis des fois, on jouait à la marelle avec elle.
13: Mais non, je me souviens pas, Marjo, on peut tourner la page.
15: Non, forcément, tu t'en rappelles. Elle avait un ciré rouge de pompier qu'elle mettait tout le temps. Et puis elle zozotait un peu.
13: Bon, stop, non,
15: Marjo,
13: stop, arrête-toi. Non, je ne me souviens pas. On peut tourner la page.
15: Non, mais c'est pas possible, toi qui te souviens toujours de
13: tout. Mais je me souviens des trucs importants.
15: Et ben justement, tiens, c'est pour un truc important. Souviens-toi quand elle a cassé sa Barbie hôtesse de l'air.
13: Mais c'est chiant.
15: Et ben la pauvre, elle était pas bien.
13: Oh, bon, bah alors voilà. Je me souviens de Noémie avec son vélo à fleurs et sa Barbie hôtesse de l'air.
15: Eh ben enfin. Et ben si tu t'en souviens, tu dois te souvenir de sa mère qui avait les grosses lunettes.
13: Ta gueule. Dans les familles, il y a toujours quelqu'un capable de disjoncter pour des trucs sans importance. Chez nous, c'est ma sœur.
1: Voilà.
16: Bien joué.
1: Eh ouais, merci beaucoup.
16: De rien.
1: De quoi?
16: Tu dis merci beaucoup, donc je dis de rien.
1: Ah non, non, mais je disais pas merci. Je disais, faites comme t'es le mec de ma cousine, t'es mon beau cousin, donc je disais merci. Merci beaucoup.
16: Ah ok.
1: Voilà.
16: Ok, mais non, je l'ai dit parce que je pensais que t'ajoutais juste des Z à la fin de tes mots.
1: Non, pas... non pourquoi je ferais ça?
16: Tout beau, pour déconner.
1: Ah d'accord, donc en fait c'est là que tu situes mon humour. Pour toi, je suis le genre de mec qui va mettre des Z à la fin des mots pour faire une vanne.
16: Oui.
1: Non.
16: Bah si, bon, tu pourrais le faire.
1: Non.
16: Non, mais en vrai, ça pourrait être marrant.
1: Mais c'est pas te justifier, en fait, c'est naze.
16: Ok,
1: c'est...
16: désolé.
1: tu vois, et là, tu vois, là, c'est marrant. Tu vois, c'est marrant. C'est naze. Parce qu'en fait, c'est la même vanne. C'est naze. Ouais. C'est en ze. Mais comme tu sais pas sur quel pied danser, ouais. Je joue sur ambiguïté. L'absurde fait irruption dans la vanne, et là, c'est vraiment marrant.
16: C'est naze.
1: Je pourrais attendre. Et là, je pourrais me dire, c'est balèze.
16: Ouais.
1: Waouh. Oh, c'est balèze. Ça, c'est vraiment le step au-dessus. Arrête, putain. Oh, j'ai mal au pif, gars. En 2 secondes. Oh, et reviens, ça.
17: Depuis quelque temps, Gaspard est en turbulence hormonale. Bon, il veut choper, quoi. Ça lui brouille un petit peu les idées, parfois.
18: Tadam! Regardez ce que j'ai chopé pour aller au lycée lundi.
19: Ça pique les yeux.
17: T'es sûr de toi, là, Gaspard? Parce que...
19: Oui, c'est pas très... Enfin, c'est peut-être pas tout à fait...
17: Non, c'est trop.
18: Oh, le con. Je me suis trompé, en fait. J'ai pensé à ça parce que dans la nature, bah, les oiseaux mâles, ils arborent des couleurs hyper vives pour plaire aux femelles. Mmh. Ça, par exemple, c'est les couleurs du pinceau arc-en-ciel. Hein? Sauf que vous avez raison. Les oiseaux, ils descendent des dinosaures. Alors que nous, on descend des hominidés. Donc, c'est plus les grands singes. La force brute.
17: Trop facile.
18: Ouais, d'accord. Je vais peut-être commencer par aller à la musculation, hein. Merci pour vos conseils, parce que j'ai vraiment failli me couvrir de ridicule au lycée avec cette histoire de pinceau arc-en-ciel, là. Heureusement que vous êtes là, vous deux, hein. Ne bougez pas.
17: Parce que moi, je crois que je me suis bougé un truc, là.
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21: Bonjour, chers auditeurs. Nous avons l'immense plaisir de recevoir aujourd'hui, en direct, notre chère Lucienne, qui, je crois, va nous parler de sa vie ô combien trépidante. Bonjour, Lucienne. Ah, permettez-moi alors de vous poser quelques questions. Vous êtes née à Roscoff dans les années 20, vous avez donc 20 ans dans les années 40. Racontez-nous là, la vie d'une jeune fille à cette époque.
22: Nulle.
21: Nulle. Ah, mais développez un peu nulle. À quel niveau?
22: Tout.
21: Je pense que vous parlez de la condition féminine, sans doute.
22: Non.
21: Ou peut-être est-ce le niveau social, je crois que... Vous ne rouliez pas sur l'or, ma chère Lucienne.
22: Ah, ça non.
21: Bien, et parlez-nous des garçons à l'époque.
22: Tous des cons.
21: Non, on parle aisément de périodes extrêmement romantiques pour les garçons, non? Faites-nous rêver. Comment avez-vous rencontré votre premier amoureux?
22: À l'équarissage. On découpait des veaux.
21: Eh ben, croyez-le ou pas, on a fait un carton. Les mystères de la radio. Les mystères de Tata Lucienne, plutôt.
23: Milo s'est mis à la peinture. C'est atroce. C'est horrible. Mais bon, je veux pas le blesser, donc... officiellement, je trouve ça... intéressant.
24: De la peinture et tout. Mmh. C'est pas vrai, mais tu peins quoi?
16: De tout, enfin, ouais. Ce qui m'inspire. J'ai même fait un portrait de Roxane, tiens.
24: Ah ouais? Bah, tu s'amuses, genre. Ah, y'a, je t'ai repeint jalouse. Moi, jamais il m'a tiré le portrait. Ouais. Et vas-y, montre, fais voir.
23: Non,
16: mais bah, pourquoi? Mais si, regarde, je l'ai là. Regarde.
24: Voir. Ah, y'a, dégueulasse.
16: Quoi, t'aimes pas?
24: Mais tu as craqué ton slip ou quoi? Dès ta meuf, oh, elle est sublime, et tu es là, tu l'as mochifiée. Sans déconner, c'est pas une œuvre d'art, ça, c'est de la diffamation. Oh, tu sais qu'on peut porter plainte pour ça.
23: Alors après, oui, alors, c'est pas forcément grand public.
24: Oh, l'autre fois, dans le Grand 8, il y avait un petit, il a vomi, d'accord? Eh ben le vomi, il était plus beau que ça. Ah non, sans déconner, oh, faut le brûler, ce tableau, hein. Oh, c'est un truc, ça te porte l'œil sur 8 générations.
23: Non, mais là, Jess, c'est un peu violent, parce que...
16: Non, mais laisse, Roxane. Franchement, ça me fait plaisir, Jess, ta franchise. C'est... Après tout, c'est les critiques les plus sincères qui ont fait avancer les plus grands artistes, donc... vraiment, merci.
24: Mais de rien, hein? C'est la famille, tu es toujours là pour toi.
23: Dégueulasse. Ça fait des mois que je ravale mes critiques pour pas lui faire de la peine. Son prochain tableau, je vais lui défoncer. D'accord? C'est fini la diplomatie. Ah, parce qu'il veut de la sincérité? Il va en avoir.
25: Depuis quelque temps, Jean-Pierre est sur une légère perte d'estime de soi. Et donc, bah, du coup, sur une légère perte de virilité.
26: Je suis désolé, Marjorie, vraiment.
25: Non, non, mais c'est rien, ça va. Ça arrive, hein, c'est pas grave, c'est pas si grave, mon berlingot.
26: Ah bah écoute, je suis content que tu prennes comme ça, hein. Non, parce que c'est vrai, quand on est réfléchi, c'est pas si grave, comme tu dis. Hein. Voilà. C'est qu'une petite panne passagère.
25: Oui, voilà. Bon. Et puis ça va, on est un couple assez fort pour affronter ça.
26: Bah oui.
25: Ce qu'on dit, le sexe, toujours le sexe. Bah oui, mais bon, là, comme c'est non, bah qu'est-ce que tu veux que je te dise? On va trouver d'autres sources de réjouissance, hein. On peut plus s'envoyer en l'air à 50 ans, c'est vrai que c'est un peu l'enfer, mais bon, hein, on va faire face, on va gérer. Et puis moi, qu'est-ce que je peux y faire? Je vais pas commencer à sortir avec quelqu'un d'autre, hein? On va pas aller voir ailleurs, hein?
26: Bah non.
25: Bon bah voilà, donc t'inquiète pas, la vie continue. Et puis bon, de toute façon, je vais pas te quitter maintenant, hein. On va se laisser quand même une ou deux chances.
26: C'est bizarre, mais je crois que je suis encore plus mal qu'avant que tu me remontes le moral.
25: Oh, mais tu devrais pas. Au moins, je te remonte quelque chose.

0: Antoine fait un blocage, il ne sait plus cuisiner. Et... Alors pour lui redonner confiance, Brigitte et moi, on lui a demandé de nous préparer un plat simple.
1: Wow. C'est dingue.
0: C'est fou.
1: Voyage.
0: Incroyable.
2: C'est vrai? Vous aimez? Waouh! Oh, vous savez pas à quel point ça peut me faire du bien.
1: Non, c'est dégueulasse. Non, la viande, elle est cramée.
0: Et les pâtes sont trop cuites.
1: Ouais, tout est trop salé. Mais ça a exactement le même goût que notre premier repas.
0: Ouais, à la Casa di Giorgio. Rien n'allait dans ce restaurant, hein, sauf nous deux.
1: Ouais, t'es jeune. Mais t'es amoureux. Non, vraiment, merci, Antoine. Merci, chérie.
0: Tu nous as régalé avec ce souvenir.
1: Ouais.
0: Allez.
2: Pas de rien.

0: J'adore Jean-Pierre, bien sûr, mais c'est vrai que parfois je me demande qu'est-ce que Marjorie lui trouve.
1: Bon, j'espère que vous allez passer une bonne soirée, les gars. Oh, profitez
0: bien. Ça va être cool, a priori. Un petit bar tranquille, là, ça va être génial. Jean-Pierre, t'en es où, là?
2: Je suis prêt.
3: Ah, oula.
1: Mais bon, mon Rodoudou, tu as pas besoin de dire comme ça, si?
4: Bah pourquoi, ça me va pas?
5: Je crois qu'on a un point commun.
1: Quoi?
5: Non, mec, on les a pas choisis pour leur physique.
1: Bah, ce soir, c'est clair.
0: Ouais, je vois ce que tu veux dire, Bonnie, mais pardon, je suis quand même mieux que Jean-Pierre.
5: Enfin, c'est pas ça le problème, c'est juste que vous avez d'autres qualités.
1: Oui, voilà. Non, mais c'est un compliment. Oui. C'est, bah, non, mais c'est parce que c'est sûr qu'on aurait pu avoir beaucoup mieux physiquement.
5: Oui.
1: Et puis, on vous a choisi, vous.
0: Ouais, j'appelle pas ça un compliment, mais c'est pas grave, en fait.
3: Ah, c'est... c'est plutôt flatteur, hein. Non, parce que regarde, les abdos, bon.
1: Ouais.
3: Y en a pas.
0: Ouais, enfin, moi, ça fait pas ce bruit-là. Hein.
3: Oui, bon, enfin bon. Les muscles, c'est pas ouf, hein.
5: Non, c'est pas ouf.
3: Mais alors, la tête, bof. Mm. Et pourtant, elles nous ont choisi, nous.
1: Ouais. Hein.
3: Ça veut dire, imagine, comme on est intelligent, on est marrant, et surtout, on est gentil.
1: Oui, mon cœur. Et surtout, vous êtes très beau. Moi, je te trouve très beau.
3: Non, moi, je suis plutôt d'accord avec Bonnie. Hein. Je suis pas top.
1: Oh.
3: Comme ça.
0: Non, mais pas comme ça, en fait, les gars. Moi, je me trouve top, y a pas de problème.
5: Bah, tu vois, Jean-Pierre, il a aussi de l'autodérision. Mm. Ça, tu devrais en prendre de la graine.
0: Allez, on va boire un coup.
5: Ça serait pas de mal.
3: Attends, mais il faut que je prenne ma sacoche.
5: Il y a une sacoche? Ouais. Vache.
0: Donc d'après Bonnie, j'ai les mêmes défauts que Jean-Pierre, mais sans les qualités. Qu'est-ce qu'elle me trouve en fait?
6: Si, il a un drôle de goût ce thé.
3: Ah, je trouve pas.
1: Non.
6: Bon alors tes vacances?
1: Oh, c'était génial, c'était merveilleux. D'ailleurs, je sais pas trop comment dire ça, mais... Bon, ben voilà, avec Milo, on a décidé de s'installer en Grèce et d'ouvrir des chambres d'hôtes.
3: Ah, c'est une bonne idée, ça.
1: Bon, alors après, vous inquiétez pas, hein, parce que déjà, on va revenir très régulièrement. Et puis surtout, vous serez vraiment les bienvenus quand vous voulez.
3: Ah, non, non.
1: Mais bon, voilà, nous, ça y est, c'est la vie au soleil, les pieds dans l'eau.
6: Bon, bah, attends, on va changer, alors.
1: Voilà, quoi.
6: C'est chouette, c'est super.
1: Bon, bah, c'est tout ce que vous avez à dire. Enfin, je sais pas, vous trouvez pas le projet top? C'est... On va pas vous manquer
3: Oh, bah, si, quand même, oui, si.
6: Ouais, excuse-nous hein, de pas être à fond, mais l'année dernière, quand t'es rentré du Pays Basque, tu voulais ouvrir une école de sœurs.
3: Alors, l'année d'avant, après ton retour de vacances des Cévennes, tu voulais retaper une ferme. Pardon.
6: C'est vrai.
3: Excuse-moi, te mettre dans la permaculture.
6: Oui, je ne me souviens pas, la permaculture. Non, mais c'est ton syndrome de retour de vacances. Ça dure 2 jours, puis c'est fini.
3: Oui.
1: Oui, mais non, là, ça n'a rien à voir. D'ailleurs, j'y vais parce que j'ai plein de trucs à organiser.
6: Ah, bon, bah oui, bien sûr. Faut que tu leur dises à ton travail. Et puis, faut que tu apprennes le sirtaki.
3: Et dimanche prochain, tu viens déjeuner ou alors t'es déjà parti?
1: Bon, j'ai déjeuné chez eux dimanche. Ils avaient fait de la salade grecque.
7: Allez, on mange dans 5 minutes.
3: Oui.
8: Bah, sans moi, j'ai pas faim. Thibaut vient de me larguer, là.
7: Oh, c'est pas vrai.
3: Bah, je croyais que c'était déjà fini entre vous.
8: Si, mais on s'est remis ensemble.
7: Oh.
8: Sauf que là, c'est fini.
7: Oh, je suis tellement désolée pour toi.
3: Ah ouais, c'est trop triste.
8: Bah, c'est comme ça, hein.
7: Bon, mais on va pas se laisser abattre, on va se faire un bon repas.
3: Ouais, ça va nous remonter le moral, hein.
8: Non, c'est lui, il s'excuse. Il a surréagi.
7: Oh!

0: Bah écoute, je vais faire péter une petite bouteille de champagne.
1: Oui,
2: ah non, champagne. Non, range ta bouteille, hein, parce que là, c'est moi qui le quitte.
1: Oh
2: ouais, il est trop relou, là.
1: Ah bon, mais... Il va falloir qu'elle nous dise une bonne fois pour toutes ce qu'on doit ressentir, parce que là, c'est...
0: Bah ouais, je sais pas si c'est une histoire de génération, ou juste eux, mais quand même...
1: C'est beaucoup trop d'émotions.
0: Mais bien sûr.
3: Salut mon petit Antoine, coucou. Je suis venue te faire un petit coucou, mon chéri.
4: Ça va?
3: Bah, elle est pas là, Charlotte.
4: Non, non, non, on fait un break, là, pour réfléchir.
3: Ah, un break? Pour aller voir ailleurs.
4: Non. Non, on fait un break pour réfléchir. En fait, on fait un break et on réfléchit en même temps comme toi quand tu faisais des breaks avec papy.
3: Bah, moi, quand je faisais des breaks avec papy, c'était pas pour réfléchir. Je peux te dire que les breaks...
4: Oui, alors oui, mais nous, c'est pour réfléchir. C'est pour faire le point.
3: D'accord. Mmh. Antoine, je te rappelle quand même que la réflexion, c'est pas exactement ta zone de confort. Puisque réfléchir dans un couple, c'est la pire des choses, quoi.
4: Ah bon?
3: Bah évidemment, si tu te mets à réfléchir, alors là, des problèmes, tu vas en trouver à l'appel. Et puis Charlotte, elle est bien câblée là-dedans. Donc si tu la forces à réfléchir, pour toi, ça va être vite réfléchi.
4: Merde. Ok, bah je vais l'appeler tout de suite et on va faire un break du break.
3: Pas bête.
4: Merci beaucoup, Brigitte.
3: Je t'en prie, mon cœur.
4: Ok. La zone de réflexion.
3: Moi,
4: évidemment que la réflexion n'est pas ma zone de confort.
3: Ta zone de confort.
4: Quand j'ai dit à Charlotte, on arrête le break, elle m'a répondu, laisse-moi réfléchir.
0: Je comprends pas comment j'ai fait pour oublier ce sac. En plus, il y a tout dedans. Hein. Il y avait tous vos appâts, les lignes montées, la collection de l'heure, même les petites mouches que vous avez faites vous-même. Non, c'est inestimable et moi je le paie.
5: Vous inquiétez pas, Jean-Pierre, vous inquiétez pas. Charlie est resté sur place, il va me rappeler. Hein. Et après, vous allez nous guider.
0: On va rien retrouver maintenant avec mon sens de l'orientation.
5: Oh, Jean-Pierre, vous avez un sens de l'orientation inestimable.
0: Ah non.
5: Si, ah si, si.
0: D'accord.
5: Ah, voilà. Oui, oui, Charlie, vous êtes sur place. D'accord, ok. Bon, alors, Jean-Pierre, où on va?
0: Alors, attendez, je crois... enfin, je crois, hein.
5: Oui, il croit.
0: Après l'écluse, on tourne à gauche.
5: Alors après l'écluse, on tourne à droite.
0: Arrivé à la bifurcation, encore à gauche.
5: Alors, arrivé à la bifurcation, encore à droite.
0: Enfin, à la clôture, une dernière fois à gauche.
5: Alors, à la clôture, une dernière fois à droite.
0: Et puis alors, on descend, et c'est derrière.
5: Voilà. Alors, on monte, et c'est devant. Merci, Charlie.
0: Enfin, Jacques, on va pas le retrouver maintenant.
5: Jean-Pierre, vous êtes un vrai GPS. Mais à l'envers. Faut prendre le coup de main quand il nous guide sur l'autoroute. Mais au-delà de ça, on s'y fait.
6: Avec Jean-Pierre, on comprend pas toujours les films qu'on regarde. Mais heureusement, il y a Gaspard pour tout nous expliquer.
7: How can you say that to me? How can you do that to me? Jenny, I've...
6: Attends, je comprends pas, qu'est-ce qu'il fait là encore, celui-là? Parce que normalement, il n'était pas mort. Ah, c'est un flashback, peut-être, non, c'est ça?
8: Ah non, pas du tout. C'est une réalité temporelle parallèle dans laquelle il a échappé à l'accident, ça.
6: Ah, et où il est encore vivant.
0: Merci, Gaspard.
6: Ouais, merci. How can
0: you be sure? Léo et Gaspard, elle c'est qui déjà, sa fille?
8: Non, c'est sa mère. Mais comme il est remonté dans le passé et qu'il l'a ramené dans le présent, bah elle est plus jeune que lui. Je comprends pas. Pourquoi elle embrasse ce type alors qu'elle n'en avait rien à faire de lui? C'est quoi, c'est elle se force?
6: Mais pas du tout, mais au contraire. C'est parce qu'elle l'aimait follement qu'elle faisait mine de pas l'aimer.
0: Hein? Et lui aussi d'ailleurs. C'est pour ça qu'il faisait semblant de l'ignorer, mais en fait, il était fou d'elle.
6: Mais...
0: Tu comprends rien.
8: Ok, merci.
0: Non, de rien. S'il y a encore un autre truc que tu comprends pas, tu n'hésites pas.
6: Bien. Mais parfois, c'est l'inverse.
9: Coucou.
4: Salut.
9: Ça va?
4: Ça va et toi?
9: Tu fais quoi?
4: Je suis en train de faire mon CV. J'ai eu une putain d'idée.
9: Vas-y.
4: En gros, mon CV, il va être dans un gâteau. Tu vois, ça va être comme un fortune cookie, sauf que le patron, au lieu de lire son avenir, en fait, il va lire mon CV.
9: Oh, c'est super, j'adore, bah, c'est sûr. Hyper original.
4: Merci, ça me fait très plaisir.
9: Oh, ouais, c'est top.
4: Par contre, j'ai un petit problème en termes de superficie de gâteau. C'est-à-dire que tu vois, même si je le plie, mon CV, ouais. En fait...
9: Attends. J'ai une meilleure idée pour toi. Imagine, t'as pas besoin du CV papier. tout est déjà devant toi. En fait, tu fais un gâteau avec plein de parties et chacune représente tes goûts, ta formation, ce que tu sais faire. En fait, le gâteau, c'est le CV. C'est une sorte de CV culinaire. Wow. Wow, c'est bien, hein.
4: Wow, c'est
9: bien.
4: Ouais.
9: Ça va cartonner, ça.
4: Oui, bien sûr. Ouais. Comme ça, je fais une partie aromatisée au basilic pour mon passage chez l'italien.
9: Très bien.
4: Je fais une partie au citron caviar pour mon passage en étoilé.
9: Super.
4: Ok, ça fuse, là, ça va, je le sens, je me lance.
9: Ah, c'est bon, j'ai hâte.
4: Super idée.
9: Attends, je sais. C'est quand t'as créé ton plat signature au resto.
4: Oui, ça c'est gagné. Bien joué.
9: Génial.
4: Pour l'instant, t'es sur un sens.
9: Génial.
4: Okay, on continue.
9: Tu l'as ?
4: Vas-y.
9: Ah, c'est immonde.
4: Ouais.
9: Attends, on dirait de la terre.
4: Bah, c'est de la terre.
9: Comment ça, c'est de la terre ?
4: Mais non, mais tu sais, c'est parce que j'adore le rugby.
9: Ah ouais, mais là, Antoine, c'est vraiment pas bon, quoi.
4: Ouais, mais dans un CV, on met ses hobbies aussi. Alors, ouais, moi, j'ai tout mis, là. Voilà.
9: C'est brûlé, ça, carrément.
4: Oui, c'est brûlé.
9: C'est quand t'as fait ton burn-out ?
4: C'est brillant ou pas ?
9: Ouais, c'est
4: ça, c'est brillant.
9: C'est voilà. Je goûte pas.
4: Non, n'y va pas.
9: Pas besoin.
4: Mais bon, voilà, là, il a un peu toutes les facettes, tu vois, de qui je suis humainement,
9: c'est
4: quoi.
9: C'est génial.
4: C'est top, ouais.
9: Bon, il ira absolument nulle part avec ce CV, hein. En revanche, il m'avait promis de me refaire le gâteau parfum boulot maître nageur. C'est une tuerie. Oh là là. Ça sent le chlore, mais ça n'en a pas le goût. C'est génial.
10: Oui, c'est ce que je disais.
9: Oui, je comprends. Et comment ça va, dis-moi, avec René ?
10: Oh, très bien.
9: Ah, super. C'est important hein, d'aller bien dans un couple et tout. Moi aussi, ça va très bien.
10: Ah,
9: avec Seb, je veux dire. C'est super. Mais bon, non, c'est vrai que j'ai un petit truc. C'est juste que, bon, le week-end, on passe notre temps allongé sur un lit, à regarder des séries. Alors, c'est top, hein. En vrai, c'est top. Mais je sais pas. Un petit peu peur, quand même. La routine qui s'installe.
10: Oh, la routine, oui. C'est mortel.
9: Ah ouais ?
10: Enchaîner les séries au pieu, c'est dangereux.
9: Ah bon, carrément ? Ah la vache ! Ah non, mais je te crois, non, mais bien sûr, c'est toi qui as raison. Non, faut que je change ça, faut que je pimente le truc. Genre une petite surprise par-ci, un petit cadeau par-là.
10: Oh, mais t'es loin du compte, ma pauvre ! Tu veux la soluce ?
9: Ben oui.
10: Un matelas anti-escar.
9: De quoi ?
10: Un matelas anti-escar.
9: Ah oui, c'est ça, j'avais bien entendu.
10: Vous pouvez enchaîner les séries au pieu, vous êtes peinard.
9: Ben, j'avais pas songé au matelas anti-escar. Mais maintenant que tu le dis, ça me paraît évident. Merci.
10: Oh, t'en prie,
9: c'est
10: ma
9: super.
10: Petite. Dans sa gueule, la routine.
9: Allez, bim. Ah ouais, là. Ah oui, à la tienne. Je m'attendais pas à ça.
1: Non, papa, c'est pas très sympa de faire manger Jean-Pierre tout seul dans la cuisine. C'est pas de sa faute s'il s'est blessé au rugby.
5: Je suis désolé, Marjorie, mais ça met vraiment une très mauvaise ambiance sur sa table. Hein ? Et puis ça sape mon autorité.
11: Ben, non, je vous inquiétez pas, je comprends très bien.
1: C'est sûr que ça crée une certaine tension.
11: Hein. Désolé, Jacques.
5: Allez, laissez-le.
1: Oui. Je te rapporterai une petite part de tarte, mon doudou.
11: Merci, ma colombe.
1: Ouais.

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Ma mère cuisine mal. Mais alors, vraiment, très mal. Mais bon, c'est ma maman. J'essaie de la protéger.

0: Non, puis ce qui est fou, c'est qu'elles sont toujours meilleures le lendemain.
1: Mmh. Ah oui, c'est fou. Bah,
2: tu m'étonnes. Bon, allez.
3: J'adore Tata Lucienne, mais elle est très pudique. Et moi, je sais que m'insulter, c'est sa façon de me dire qu'elle m'aime.
4: Ça parle de quoi, ton magazine ?
3: De management, comment gérer une équipe, etc.
4: Ah bah dis donc, t'es le seul gardien de l'immeuble et t'as besoin d'un magazine pour apprendre à gérer une personne ? Bah t'es vraiment le roi des cons, mon pauvre vieux.
3: C'est Tata, t'es très touchante parce que moi j'ai vu clair dans ton jeu. Je sais que si tu me dis que je suis con, c'est parce que je suis ton préféré. Mais moi aussi je t'aime, Tata, tu sais.
4: Si tu crois ça, eh ben t'es encore plus con que je croyais, mon pauvre vieux. Bien sûr que je l'aime, mais c'est lui qui adore se faire chambrer. Sinon, il y a longtemps qu'il m'aurait dit d'arrêter. Enfin, je crois.
5: Et donc samedi, j'ai un groupe de Sirtakis qui vient jouer pour la semaine grecque que j'organise. Donc je fais visiter aux chanteurs du groupe la salle de concert, je lui explique le fonctionnement du lieu et tout ça. Et vous savez ce qu'il me répond quand je lui demande s'il a des questions ?
6: Non.
5: Den Milao Kalika. Ça veut dire, je parle pas français. Mmh. Il était trop poli, il m'a laissé parler pendant des plombes alors qu'il comprenait que...
6: Ouais. Ouais. C'est sûr que... Et le boulot, Milo, ça va ?
7: Moi, aujourd'hui, il y a un gars, il est rentré dans la boutique. J'avais jamais vu ça. Il est large, large comme la table. Et des épaules, on aurait dit des pneus. Il rentre dans la boutique. Il me voit comme ça, il me fait « Oh bonjour monsieur !» Une toute petite voix. Il était en Marcel, il y avait une aisselle vachement poilue, l'autre normal. Jusqu'où c'est celle. Et j'entends la touffe de poil faire « C'est son chien, il y a un petit chien tout sur des selles. Il me dit « Je pars du jambon, c'est pour mon chien !» Je pas de jambon pour chien, du coup, vous voulez 6 mois ou 2 ans d'affinage, je vais pas en déconner. Lui me dit « Ah bah 2 ans, c'est son anniversaire, hein, Kiki !» Il aboyait sous son bras.
8: Les gens sont incroyables, ouais. Les souhaits de mandaille.
6: Ouais, j'aimerais bien le rencontrer à votre client, là, parce qu'il a l'air bien drôle avec son petit chien.
5: Non, arrêtez, c'est... Enfin, elle n'est pas drôle, son histoire.
8: Ah bah si.
5: Bah non, c'est parce qu'il fait des sons, des imitations, là, mais bon, au final, c'est juste l'histoire d'un mec qui achète du jambon pour son chien. Hein.
6: Non, c'est quand même extrêmement bien raconté.
5: Eh bah, mon histoire du grec qui parle pas français, objectivement, elle est plus drôle. Hein, papa ?
6: Oui, oui, oui, oui, voilà. Bien sûr, oui, oui, oui. Vous pouvez nous le refaire, le petit chien Milo, s'il vous plaît.
7: Vous parlez pas français non plus, chien.
6: Il le fait bien.
5: Non, pas spécialement.
6: Ah si, oh, bah, on y est là, au chenier là.
9: À la maison, tout le monde me trouve super intelligent.
10: Coucou mon lapin. Coucou. Oh, tu fais tes devoirs, c'est quoi ?
9: Ouais. Des maths, équation à deux inconnus, bon, rien de très compliqué.
10: Ah ouais ? T'as deux inconnus, rien de compliqué. T'es vraiment trop intelligent, toi.
11: Dis donc, il fait froid, ouais. Je vais me faire un petit thé pour me réchauffer.
9: Tu devrais plutôt boire quelque chose de froid. Ça a forcé ton corps à brûler tes calories et de réchauffer. C'est plus efficace. Pense à mettre un pull aussi.
11: Oui, c'est pas bête. T'es vraiment le plus intelligent.
12: Ah, mon petit gazpacho, t'es là.
9: Ouais.
12: Est-ce que tu peux me relire ce menu que je voudrais présenter au resto, s'il te plaît ?
9: Ouais. Alors, celui-là. Non, c'est très bien. Tu feras juste gaffe, il y a un accent circonflexe sur le E de poêlé.
12: Oh pétard, t'as raison. Merci, intelligent man. Tu me sauves.
9: Pas de souci.
12: Circonflexe, c'est chapeau chinois.
9: Chapeau chinois. Je suis trop intelligent ou quoi ? Et donc là, j'ouvre mon casier et dedans, il y avait un mot où elle me disait, bah, raccompagne-moi ce soir.
12: Ouais, très bien.
10: Et alors ? Tu l'as raccompagnée ?
9: Bah non. C'est pas parce qu'une fille insiste pour que je la raccompagne tous les soirs que forcément je lui plais.
11: Hein. Oh le con.
10: Mais vraiment, c'est bébête ça.
11: Mais t'es con, je te jure, t'es con.
9: Bah en fait, non.
3: Tata, elle a parfois une langue bien à elle et c'est pas toujours évident de la décrypter.
13: Ah Tata, tiens, j'ai vu l'autre tête de con comme tu l'appelles, il te passe le bonjour.
4: Michel ?
13: Non, Raymond, le poissonnier.
4: Ah. Tu me parlais de l'espèce de tête de con de Raymond.
13: Oui, c'est ce que j'ai dit.
4: Ah ben non, t'as dit l'autre tête de con. Lui, c'est Michel. Mais l'espèce de tête de con, c'est Raymond.
13: Attends, je comprends pas. C'est qui, tête de con ?
4: Mais tête de con, c'est toi.
13: Oui.
4: C'est toi, tête de con.
13: Oui, c'est moi.
4: Mais on parlait pas de toi. On parlait de l'espèce de tête de con de Raymond.
13: Michel, pardon, je comprends pas. Tête, en fait, tu nous appelles tous les trois tête de con.
4: Non. Michel, c'est l'autre tête de con. Raymond, c'est l'espèce de tête de con. Et toi, c'est tête de con. Avec toutes ces têtes de con.

0: faut avoir des nuances. Sinon, on ne comprendrait rien.
1: Bien sûr, bien sûr. Mais dans ton entourage, du coup, t'as énormément de têtes de cons.
0: Ah bah plein. Il y a pauvre tête de con, sale tête de con.
1: Antoine, c'est quoi?
0: Antoine, c'est tête de nœud. Bon, alors j'en étais où? Pauvre tête de con, sale tête de con.
1: Tata Lucienne, c'est beaucoup d'amour. Mais très pudiquement.
2: Ça va?
3: Mais non, il me restait une bourriche d'huître au resto, donc je vous la dépose et j'y vais.
2: Ah, bah c'est trop gentil, merci beaucoup. Allez.
3: Attends, il y a quelqu'un qui passe la spie là?
2: Mais non, pas du tout, non. Bah. Roxane, faudra racheter des sacs pour la spie, parce que celui-ci, il est plein.
4: T'as une femme de ménage?
2: Non, pas du tout, c'est ma copine. Mais non, pas du tout, j'ai invité ma copine Sylvie. Ma Sylvie, je t'ai pas invité pour que tu passes la spie, enfin.
5: Moi, je vais faire les poussières alors.
2: Non, mais t'abuses, non, tu fais rien du tout. Allez, stop. Allez, elle est maniaque. Elle est pire que moi.
3: En fait, tu fais genre, t'es une fée du logis, tout ça, mais tu te payes les services d'une femme de ménage, c'est la honte. Je fais le balance à tout.
2: Mais pas du tout. Je fais le coup de cadre. Antoine, écoute-moi. Tu te rends compte tout le boulot que j'ai à la mairie, les garçons et tout ça, tu sais ce que c'est la charge mentale?
3: Non.
2: Bon, et bien à cause de ça, j'ai une femme de ménage depuis 15 jours, voilà.
5: Depuis 6 mois.
2: Elle ferait mieux de pas trop la ramener parce qu'elle est nulle, je suis obligée de repasser derrière elle tout le temps.
5: Bah, je peux partir si je suis nulle.
2: Non, non, mais non, pas du tout, Sylvie, je sais pas pourquoi j'ai dit ça, c'est n'importe quoi, c'est parce qu'il est un peu concon.
5: Ah, il est concon?
2: Ouais. Voilà.
3: Je suis concon.
2: Mais non, t'es pas concon, enfin pas du tout, n'importe quoi. Et tu sais quoi, Antoine? Tu dis rien,
3: je
2: d'accord
3: dis,
2: c'est notre
3: dis,
2: secret.
3: Ah non, d'accord, d'accord, ça a l'air d'être important pour toi, donc je vais faire attention, mais après tu me connais, tu sais que je vais le balancer à tout le monde.
2: Ah, Antoine! Ah, le bâtard!
5: Un peu concon, oui.
6: Jean vient de devenir actionnaire principal du club et doit passer à la maison pour qu'on en parle. Dès son arrivée, je vais lui montrer qui est le vrai patron.
7: Mais qu'est-ce que tu fais encore avec ce truc? Il y a pas Jean-Hugues Olivier qui arrive, là?
6: Si, justement, je m'entraîne jusqu'au bout, jusqu'à la dernière seconde. Non. Regarde ça.
7: Mais qu'est-ce que je suis censée dire, là, mon doudou?
6: Bah, tu rigoles ou quoi? Regarde la main droite, à doubler de volume. Ça fait 3 semaines que je m'entraîne. Ah, il va la sentir, ma poigne, cette fois. Tu vas voir. Hein? Fini la main brisée de Jean-Pierre. À toi les fractures, Jean-Hugues. Fais le brisé. Jean-Hugues?
8: Non, on travaille ensemble maintenant, hein. On se fait la bise.
3: Marjolaine est là?
6: Je l'aurai un jour. Je l'aurai.
3: Excuse-moi, Jacques, tu comptes tondre la pelouse un jour dans le jardin? Parce que là, c'est affreux, on a de l'herbe jusqu'au mollet.
9: Non, non, non, faut laisser prospérer, parce que ça apporte du nectar pour les abeilles. Faut protéger les pollinisateurs.
3: D'accord, t'as la flemme, quoi.
9: Mais non, non, c'est sérieux, quoi. C'est bon pour la biodiversité.
3: Et pour la sieste, j'ai l'impression.
10: Non, mais Jacques a raison, hein. Ça favorise la diversité florale. En plus, là, on est au mois de mai, hein.
3: Et alors?
10: Bah, on ne trouve jamais au mois de mai.
9: Jamais? Jamais, faut rien faire, c'est bon pour la planète.
3: Attends, je vois, là, vous êtes en train de me dire qu'en ne faisant rien, on mène une vraie action écologique?
9: Bah oui, exactement.
3: Ah ouais, c'est brillant. Ah, vous êtes des génies tous les deux, là.
10: Bah, juste, on respecte notre environnement et on agit en conséquence, hein.
3: Oui, en faisant rien du tout, c'est ce que je dis. Mais moi, cette notion-là, je l'avais pas, on m'a jamais dit ça. Si on m'avait dit, en faisant rien, tu peux passer pour un écolo éventuellement, c'est brillant.
9: Non, mais c'est pas une posture, Seb, c'est une action citoyenne.
10: Militante, même, hein.
3: Oui, non, mais d'accord, là, vous restez dans votre posture, mais je veux dire, non, vous lâchez pas le morceau, mais...
10: Mais non, mais si tu veux, tu regarderas, hein. Il y a un mouvement écologique britannique qui préconise de ne pas tendre au mois de mai. Ça s'appelle le Nomo May.
3: Ah d'accord, donc en plus, il y a des mecs qui ont sourcé, documenté le truc à l'international. Non, mais c'est fabuleux. C'est-à-dire que moi, par exemple, qui fais pas beaucoup de lessive, je peux dire que c'est pour pas gaspiller d'eau, par exemple. Ah bah voilà, parce que l'argument écolo, il est génial. Je vais en parler à Bonnie, parce que ça va l'intéresser. Ça, c'est une théorie, je pense que ça va l'inspirer, je pense.
9: Non, non, non. Laisse tomber. Non, non, mais j'ai plus la force d'expliquer. J'ai la flemme, là.
11: Antoine est en plein doute par rapport à sa cuisine. Il veut que je juge un de ses plats.
3: Et voilà, c'est prêt. Eh ben vas-y, goûte.
11: Non, mais là, t'es pas bien. Donc, si je te dis que c'est bon, tu vas croire que je te dis ça parce que t'es pas bien.
3: T'as raison. Bon, alors, tu sais quoi? Sois sincère.
11: Ouais, mais en même temps, si je suis sincère et que je te dis que c'est pas bon, tu vas penser que je te dis ça parce que je veux te prouver que je suis sincère.
3: Ah oui, c'est vrai. Alors que si ça se trouve, c'est vraiment pas bon. Mais en même temps, si tu me dis que c'est bon, je vais peut-être penser que tu me dis ça pour me faire plaisir. Enfin, même si tu me dis que t'es sincère, quoi.
11: En fait, pour que ça marche, il faut que je sois sincère et que tu me crois.
3: Ou alors, il faut que tu sois pas sincère, mais que je te crois quand même.
11: Il faut que tu me crois, surtout.

0: Je vais goûter. J'aime pas.
1: Ok.
0: En même temps, j'aime pas la blanquette.
1: Ah, pourquoi tu l'as pas dit avant?
0: J'aurais dû. En même temps, c'est pas trop mauvais pour un truc que j'aime pas.
1: Ah. Ok, cool.
0: Ouais, cool.
1: J'ai un dessert.
0: Non.
2: C'est pas qu'elle est compliquée, ma famille. C'est juste qu'il faut avoir les codes.
3: Depuis que je suis le gardien de l'immeuble, je fais aussi point relais.
4: Ouais, Jacques?
5: Oui, Seb. Oui, ouais. J'imagine que t'as récupéré mon colis.
4: Ouais, bien sûr. Bah, tu passes le chercher quand tu veux.
5: Eh ben, écoute, je passe demain. Hein.
4: Super.
5: Attends, Seb. Surtout, tu ne l'ouvres pas.
4: Ouais, bah, tu me connais, enfant, tu rigoles.
5: Non. Seb, s'il te plaît. Non, je plaisante pas.
4: D'accord.
5: J'en appelle à ton sens du devoir.
4: Ok, bah non, je touche pas.
5: Oui, okay. Tu ne l'ouvres sous aucun prétexte.
4: Ah, mais j'ai compris, Jacques, j'ai compris.
5: Bon, allez.
4: Allez, bisous à demain.
5: Ouais.

0: Comme ça, ça lui passera l'envie d'ouvrir les suivants.
1: Bah, ce serait pas
2: Marjo, si tu ne veux pas que mon couple explose, va promener Simone au parc.
1: Pas maintenant, Yvan, voilà.
3: Non, mais quel est le rapport avec ton couple?
2: Chacun sait que quand un papa promène sa fille au parc, les mamans rappliquent en grappe. Hein, je vais faire un carnage.
1: Oh, mais je croyais que t'étais devenu sérieux maintenant.
2: Mais je suis devenu sérieux, hein. Je suis devenu sérieux, mais je suis quand même un ancien addict, hein. Et qui peut prédire comment je vais me comporter, moi, quand les nanas, elles vont venir autour de moi et me dire « Oh, mais comme elle est mignonne, mais comme elle est mignonne !» Hein, qui peut le dire?
1: Non, mais enfin, Yvan, on va pas pouvoir toujours promener Simone à ta place.
2: Vous savez ce que vous faites, hein? C'est de la non-assistance à personne en danger. Vous laisseriez un labrador dans un magasin de saucisses, sans laisse? Ah, hurrah, bravo.
3: Bon, écoute, moi je vais aller au parc promener...
1: Non mais toi tu ne bouges pas d'ici, non mais oh ça va pas, t'es complètement malade avec toutes les mamans qui traînent là-bas. Non mais oh.
2: Très bien. Tu préfères protéger Jean-Pierre et envoyer ton ancien mari au casse-pipe. On tente le coup, Simone. Au revoir.
4: Zéro souci pour Yvan. Les mamans sont venues le voir, mais elles pensaient que c'était le grand-père.
5: Il y a 8 mois, Tata Lucienne s'est légèrement foulée la cheville. Elle prétend qu'elle a encore besoin de son fauteuil roulant. Moi, je dis surtout qu'elle veut profiter de nous. Mais j'ai trouvé un truc infaillible pour la percer à jour. Elle déteste la musique classique.
6: Ça va, Tata?
7: Oui.
5: J'ai mis la stéréo très haut, comme ça elle va être obligée de se lever pour éteindre la musique.
8: Si tu crois que je vais me lever pour cette musique de merde...
9: Ouais, Antoine, je voulais te demander... J'ai demandé à une fille si elle voulait sortir avec moi, et elle m'a répondu, je cite, « T'as vu ta gueule, bouffon ?»
10: Elle a vraiment dit ça?
9: Ouais. Donc, je voulais savoir si derrière cette réponse un peu abrupte, il n'y avait pas un petit peu d'espièguerie, voire un sens caché, quoi.
10: C'est-à-dire?
9: Bah, c'est-à-dire qu'elle me voyait comme un bouffon dans le sens bouffon du roi.

0: Moi, dont elle attendait un peu plus d'humour dans la requête, ou du moins un visage plus souriant, une gueule plus avenante, car j'étais, il est vrai, un peu stressé.
1: Ou alors c'est juste qu'elle t'a trouvé un petit peu chum. Désolé. Hein.
0: Ouais, c'est une possibilité, oui, je l'avoue, j'avais pas...
1: Tu sais, il faut pas tout intellectualiser. Il faut pas avoir du sous-texte là où il y en a pas.
0: Ouais, c'est vrai. Bon, faut dire qu'elle était pas très claire. Hein. Bon, et ben, je l'ajoute à ma liste des râteaux, alors.
1: Hop. Janvier, mois, février,
0: gros mois, année bissextile.
1: Tristesse.
0: Non, Constance. Hop. Une de perdue.
1: Une de perdue.
0: Une de perdue.
2: Je crois que mon père ne comprend pas tout dans mon métier d'influenceuse.
3: Ah, c'est super, je vous attendais. Pile à l'heure, parfait.
4: Donc c'est toi qui nous as demandé d'arriver à cette heure-ci?
3: Ah bah oui.
2: Pile à l'heure pourquoi, papa?
3: Pour l'inauguration. Attention. Tadam. Ma fille, t'es dans le journal local.
2: Oh, c'est trop cool, ils ont sorti l'article.
3: Ouais. C'est dingue, ils ont écrit sur toi. Tu réponds à des questions, tout ça? Ils parlent même de ta vie, c'est dingue.
2: Comme j'habite dans le coin, ils ont fait un petit portrait sur moi, quoi.
4: Bon, c'est pas si dingue que ça, hein. Tu sais que ta fille, grâce à son métier d'influenceuse, a plus de 400 000 followers.
3: Ouais.
4: Ça en fait du monde, hein.
2: J'ai même un fan club au Japon, papa.
4: Tu sais, elle a plus d'abonnés sur ses réseaux que de tirages du journal local.
3: C'est super, tout ça. Mais là, c'est le journal local avec une photo. Les gens d'ici, quand ils vont lire l'article, ben, ils pourront la reconnaître dans la rue, tout ça, ça va être dingue. Alors, t'as vu? Je l'ai encadré, en plus. Hein? D'autant que toi, tu peux pas faire ça, hein? Sur une publication Instagram. Tu me vois? Encadrer un téléphone? Ouais. Alors que ça, je peux me mettre partout. Au bureau, dans la chambre, partout, je te dis. Je t'en ai fait un pour toi, Catherine. Regarde, c'est super, non? Tout le monde a le sien. Hein? Non, pour Jacques, on a pour Brigitte, pour Milo, pour Roxane, tout ça. Pour tes copains, même pour tes profs.
2: Ouh, ben ça, fallait pas, papa.
3: Je suis tellement fier de toi. Regarde. J'ai acheté tous les journaux de la ville.
2: Eh ben, c'est super mignon, mais si tu les as tous pris, bah, personne ne pourra les lire, papa.
4: Ouais.
3: Ah merde, j'ai pas pensé à ça. Bon, c'est pas grave. Je sais. Voilà. Et je vais les redistribuer gratuitement dans la rue. Allez, j'y vais.
2: Bon, après, je suis contente. Il est fier de moi.
5: Wow. Toi, tu fais quoi, là?
6: Je m'entraîne pour être prêt.
5: Prêt pour quoi?
6: Le bal des pompiers.
5: Attends, tu vas au bal des pompiers, toi?
6: Moi, non, mais Brigitte, oui.
5: Ok, d'accord, on est sur une conversation cryptée, là, je vois pas le rapport.
6: Eh ben, le rapport, c'est qu'au bal des pompiers, il y a des pompiers. Et tu connais l'effet des pompiers sur ma femme, hein? Alors après, Brigitte, elle rentre, et là, eh ben, faut assurer.
5: Ah, je l'ai pas du tout. Ah, si, je l'ai. Ah oui, je l'ai. Ah oui, d'accord.
6: Ouais. Bon, écoute, j'arrête de jacter avec toi, là, parce que là, j'ai du taf. Hein.
5: Mais juste, t'es au courant que le bal des pompiers, c'est le 14 juillet.
6: Eh oui, pourquoi?
5: Parce qu'on est le 10 janvier.
6: Bah oui, mais enfin, bon, l'année dernière, j'ai commencé ma prépa trop tard, voilà. Et alors, j'étais pas au rendez-vous. Hein? J'ai pas pu tenir la nuit.
5: Voilà, c'est très bien, voilà. Super. Allez, bonne journée.
6: Oui, salut. Allez. Vers pise au lacon! Pour la batterie!
7: Ouais, donc tu dois bien fatiguer.
2: Bah oui, c'est ça.
7: Ah oui.
3: Mais non, ouais. Il y avait un monde au marché, là.
2: Coucou Jean-Pierre.
8: Coucou chérie. Bonjour,
2: Roxane. Ça va?
3: Hein? Dis donc, hein. C'est beau ce bouquet?
2: Ah bah oui, bah, c'est Milo qui me l'a offert. Il est beau, hein.
8: T'as vu? Elle a de la chance, hein. Mais pourquoi moi j'en ai pas, moi, de petits bouquets?
3: Tu m'as dit que t'en voulais pas. Parce qu'il va à chaque fois qu'il te trompait, il t'offrait un bouquet de fleurs.
8: Tu me trompes, Jean-Pierre?
3: Hein? Bah non, pas du tout. Pourquoi tu.
8: Bah alors, ce serait pas un bouquet qui dit je te trompe?
3: Je retourne alors.
8: Ah bah non, parce que là, ce serait un bouquet qui dit pardon d'avoir oublié.
3: Ah ouais, t'as raison. Bon, bah j'irai demain.
8: Mais surtout pas! Là, ce serait un bouquet qui dit désolé de manquer d'initiative, c'est pire.
3: D'accord. Mais au final, tu veux un bouquet qui dit quoi?
8: La même chose que celui de Milan.
2: Oui? Bah tiens, mon amour, voilà des fleurs, comme ça, sans raison.
8: Voilà, ça, wow, c'est génial, c'est génial.
3: Donc, tu veux que je t'offre un bouquet que tu n'attendais pas? Un moment quand même qui t'arrange, parce que tu désires que je t'en offre le plus souvent possible, tout en soulignant le fait que je ne te trompe pas.
8: Voilà, c'est exactement ça. Alors, dis comme ça, Jean-Pierre, c'est...
2: Oui, mais ne fais pas l'hypocrite, tu vois très bien ce qu'elle veut dire. Mmh.
3: Bon, alors, permets. Pardon. Alors, tiens, voilà, je pense que ça, celui-là, il sera parfait. Hein? Au moins, il est inattendu, et puis garanti sans adultère. Voilà. Roxane, j'imagine que ce bouquet que tu n'attendais pas ne te manquera pas.

0: Ça fait plaisir.
1: Trop beau, il est trop beau.
0: Tu me le rendras?
1: Oui, bah, pas tout de suite.
0: Non, non, profite, ouais. Profite.
2: Donc, le bouquet que j'ai offert à Roxane a prouvé à Marjorie que Jean-Pierre la trompait pas.
3: Depuis qu'il a raté un plat au resto, Antoine a perdu la motivation pour faire ses tutos cuisine. Mais heureusement, avec Charlotte, on est là pour le rebooster.
4: Vous êtes prêts? Allez, on y va. Ouais. Salut les petits cuistots. Alors aujourd'hui, on est mercredi et en ce mercredi, je me suis dit que c'était intelligent de faire un tuto avec une recette pour les gens qui... Pour les gens qui ont des petits coups de mou.
5: Et oui, et c'est vrai qu'on a tous des baisses de régime. Et qui dit régime, dit régime alimentaire.
3: Alors, qu'est-ce qu'on va cuisiner de bon pour nous remettre d'aplomb?
4: Eh ben, on va faire du poisson mort.
3: Je pense que tu parles de cette dorade magnifique que tout le monde voit.
5: Miam, miam. Voilà. Et comment s'y prend-on pour la préparer?
4: Ah ben, on lui coupe la queue, on lui coupe la tête, on lui arrache la peau, on l'évisère, on la fout au four.
3: Eh ben voilà, ça c'est ce qu'il appelle la grande maîtrise d'un grand chef.
5: Ah oui, mais tout à fait, Jacques. Et puis surtout, mais ça... Ah.
3: Bon, et sinon... Qu'est-ce que tu mijotes comme accompagnement?
4: Je vais faire des navets.
5: Oh, mais très bien ça, les navets! Excellente idée! C'est riche!
4: On n'en avait plus.
3: Ah, mais alors cuisiner, c'est savoir s'adapter, hein, en toutes circonstances, hein, trouver des solutions!
4: Ouais, mais quand il n'y a pas de solution, hein, quand tu te rends compte que ton existence n'est qu'une misérable imposture.
5: Eh ben, on prend des carottes à la place! C'est plein de vitamines!
4: C'est plein de pesticides.
3: Mais bon, alors là, sinon, on va pas s'en sortir, hein. Allez, hop là! Attends. La première fois qu'on a emmené cet oiseau là dans une pizzeria, bon, il était tout petit. Hein, ouais. Alors on lui a commandé une calzone, hein. S'est mis à pleurer.
5: Mais pourquoi?
3: The calzone, en italien. Mais lui, il avait compris un caleçon. Il avait peur qu'on lui fasse bouffer un caleçon. Voilà. Eh ben voilà ce qu'on fait quand on n'a pas le moral, hein. Une pizza avec son grand-père et son amoureuse. Eh ben y a rien de mieux, voilà.
6: Tuto.
7: Jean-Hugues Olivier est l'actionnaire majoritaire de mon club de rugby. Il me déteste, mais il est toujours fourré chez moi.
8: Alors cet agencement-là, il est vraiment superbe. À mon avis, la buvette comme ça, elle va marcher de feu de Dieu. Là, les serveurs, ils vont pouvoir circuler entre les gens, face à l'entrée. Alors tout de suite, les gens, ils vont savoir où se mettre. Voilà. Vous en pensez quoi?
9: Oui, très bien, voilà. Ouais, ça va. On verra. Qu'est-ce que vous voulez dire? Eh, pas là, votre femme?
8: Non, elle n'est pas là. Non. Ah. Alors sinon...
9: Et vos enfants peut... Votre fils, là? Le génie perché. Et puis votre beau-fils, là, le cuistot foufou, est pas là?
8: Non, ils sont pas là.
9: Ah, ils vont rentrer bientôt?
8: Oui, ils vont rentrer ce soir, sûrement, ouais. Voilà. Alors, qu'est-ce que je voulais vous dire?
9: Allez.
8: Mais vous partez déjà, là?
9: Ouais, pardon, je suis désolé, non, mais c'est beaucoup moins marrant de faire les réunions chez vous. Si, avec vous. Enfin, si c'est juste pour qu'on soit tous les deux, ça sert à rien de faire les réunions ici, hein.
10: Jean-Pierre?
8: Ouais?
10: Vous m'accompagnez à la préfecture.
8: Hein?
10: On se fout à poil et on s'enchaîne à leur grille pour protester contre leur politique anti-écolo. Allez hop, hop, hop!
9: Eh ben voilà! Oh mais quelle famille! Quelle famille! On croit avoir fait le tour, mais non, il y a toujours une couche supplémentaire. Dites, la prochaine réunion du club, on pourrait la faire chez vos beaux-parents?
8: Mais on verra.
9: S'il vous plaît.
8: Bon ben, il me déteste toujours autant, mais il adore ma famille.
11: Bonnie va participer à un jeu télé. Et elle a un peu peur de trop stresser.
12: Ah merde, il dort.
11: C'est pas possible, attends.
12: Quoi?
11: Si.
12: Mais y'a quoi?
11: Viens voir.
12: Y'a quoi?
11: Regarde, c'est hilarant.
12: Mais je vois pas.
11: Si, regarde.
12: Bah, juste, il dort, en fait.
13: Capitaine du Zimbabwe!
14: Oh, mais ça va pas ou quoi?
9: Réponds, capitaine du Zimbabwe!
14: Harare!
9: Voilà, tu vois, même stressé, tu peux bien répondre, mon amour. Relax, ça va très bien se passer.
3: Bon, alors, on arrête les conneries, hein? Alors, on se prépare cet apéro.
9: Allez, voilà.
3: Ça va aller.
9: C'est un locataire sympa, mais chiant.
12: Super
9: bah,
12: franchement,
9: il est très chiant quand même, tu vois.
13: Ah! Ah! Ah mon Dieu! Ah! Mon Dieu! Ah! Ah!
9: Qui chantait Macumba?
13: Putain, t'es con!
9: Qui a chanté Macumba plus que 3 secondes?
13: Jean-Pierre Manard!
9: Voilà! Ah. Bravo.
3: Oui.
9: Alors là...
3: Là, tu lis quoi, là?
9: Ah, Indochine.
3: Ah, ils avaient fait un film, non?
9: Ah oui, Marguerite Duras, c'est comme ça.
3: Il y avait...
11: Comment elle s'appelle?
6: Oui, non. Oui.
11: Comment elle s'appelle?
6: Oh, je l'adore, en
11: si.
6: Plus.
11: Si, si, si.
14: C'est Catherine
11: Deneuve. Putain. Ça va, ça va. Jacques. C'est Bonnie.
15: Je pense qu'elle est prête.
11: Ah oui, elle est prête, oui. Ah oui. Ah, c'est très bien fait.
14: Bah, qu'est-ce que tu fais, mon doudou? Tu viens pas te coucher?
11: Bah non, je peux pas dormir avec ce moustique. Ah, je l'ai vu passer.
6: Il a aucune chance. Où qu'il se cache, je te trouverai.
14: Oh, c'est étonnant, quand tu chasses les moustiques comme ça, t'as pas la même voix?
6: Peut-être, je me rends pas compte.
14: Ah, si. Ah si, et même physiquement, t'es pas le même. Il y a une espèce de puissance comme ça, je sais pas, un côté guerrier qui...
6: Il est là. C'est un moustique tigre.
14: Tigre? Oh, oh, t'es excitant. Jean-Pierre, viens me chercher.
6: Je m'occupe de moustiques et après c'est ton tour.
14: Oh, tu m'as jamais parlé comme ça. Mais...
11: Eh, t'as vu? Dans la tronche, le mosquitos. Je lui ai fait une petite escourette, toi, c'est un espèce de retournement de serviette. C'est bien, non? Qu'est-ce que t'en penses?
14: Mais pourquoi tu l'as tué? Moi, c'est le côté chasseur qui m'excitait.
11: Oh, ah merde, la bataille est peut-être encore dans la serviette. Allez, vole, petit moustique.
14: Tout ce que tu lui as mis dans la tronche, ça m'étonnerait. Ouvre la fenêtre, il y en a plein qui vont rentrer comme ça.
11: Ouais. Hein? Allez. Ça, pour être rentrés, ils sont rentrés. Hein. Ils sont tellement bien rentrés que je les ai chassés toute la nuit.

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0: Mes parents vont bientôt fêter leur anniversaire de mariage.
1: Oui, mais moi, je ne m'engagerai jamais. J'aime l'amour et l'amour et je suis une femme libre et... Hey, je me rends compte que ma liberté, c'est d'être en couple avec toi, mon gros grincheux.
2: Oh, ma Brigitte. Eh bien, moi, je te dévore des yeux. Oh. Tu es mon régime alimentaire préféré.
3: Oh, tu sais, mon Jacques du futur, moi.
0: Coupez. Attends, excuse-moi. Tu fais quoi avec ces litchis? Pourquoi tu manges des litchis?
3: Alors, justement, je me suis dit, en fait, que ça ressemblait à des yeux et que... Ce serait marrant que le Jacques jeune dévore des yeux quand le Jacques du futur dit
4: « dévore des yeux ».
0: Non, c'est n'importe quoi Antoine, d'accord? Non, d'accord, il y a un texte, c'est pas pour rien, tu le respectes. Et puis toi, Annabelle, tu sens pas le travelling? Tu sens pas le feeling? En fait, quand on est sur Chloé, boum, t'es sur Chloé, boum!
1: Oh là là, l'amour, la liberté...
0: Non, j'ai pas d'action.
2: Ah, non, je perds.
0: Tiens-toi, ouais, bah non.
2: Moi, je me ferais bien de la charcuterie. Apéro!
0: Oh, tu le fais trop bien, mon redoudou, mais quel talent, c'est criant de vérité, hein.
2: Ah ouais, t'as vu ça, l'acting? Oh, wow. Ah, moi, ça me parle, toi, ça me donne franchement des idées.
0: Ouais, alors moi, ça me donne l'idée de te dire de... Arrête de faire n'importe quoi, d'accord? Brigitte jeune peut parler à son avenir, donc à Marjo, mais pas à Jacques vieux. Enfin, vous mélangez tout, vous avez rien compris ou quoi?
5: Ben oui, mais c'est pas évident ton scénario. Et puis pourquoi moi, je fais Brigitte... mûre?
0: Eh ben ça me paraît évident, non?
5: Ben non. Non, parce qu'au niveau temporalité, ton scénario, c'est un peu n'importe quoi. Donc je pourrais très bien faire Brigitte jeune.
0: Non, Marjo! Non! D'accord, c'est mon idée, mon scénario, vous faites ce qui est écrit, merde, à la fin!
5: Ouais, et ben en tout cas, t'auras pas besoin de nous pour jouer les parents, parce que t'es aussi chiante que papa et aussi désagréable que maman. Alors la vieux, elle se dit ciao!
0: Tant mieux, t'étais nul!
2: Eh bien, je suis bien d'accord. Roxane, tu parles très mal à ta mère, hein? Moi, je vais rejoindre la Brigitte éternellement jeune. Viens, Brigitte, allons dans la voiture.
0: Allez, sors du champ. Ok.
1: Bon, ben moi, je pars faire le tour du monde. Ciao, les nazes.
0: T'as un problème, Antoine, c'est pas possible.
3: Je crois que t'as pas bien compris.
0: Arrête, non, je veux pas savoir. Est-ce que tu sais te changer vite?
3: Ouais.
0: Bon, ok, place de départ. Allez. Place de départ. Oh, j'y crois pas. Viens me faire la place de départ et tu te remets dans le fauteuil. Vas-y. Oui, bah là, on est tous ensemble sur ce projet. Hein. C'est... Bon, je suis un petit peu toute seule, là, mais ça va être super. Ça va être vraiment très bien.
6: En ce moment, c'est l'élection pour la présidence de l'association des voisins vigilants. Et Brigitte et moi, nous sommes candidats. Alors, on sollicite un peu la famille.
7: Salut, Jacques.
8: Ah, Milo, je me disais pour les voisins vigilants...
7: Salut, Jacques.
8: Ouais, bon... Alors, Marie-Vonne, on en était où?
9: Bon, ben peut-être qu'on les sollicite beaucoup.
10: Avec ma correspondante anglaise, on est tombé fou amoureux. Elle est fantastique, j'ai tellement hâte de la présenter.
11: Hello! Oh, ravie de vous rencontrer, Mindy. Nice to meet you.
12: Très heureuse aussi.
2: Escoro, Jean-Pierre Escoro. Charmé.
12: Pareil.
10: Ok, qu'est-ce que vous faites habillé comme ça, là?
11: C'est pas tous les jours qu'on reçoit la fille d'un ambassadeur.
10: Son père est pas ambassadeur, il travaille juste à l'ambassade.
11: Oui, merci, Gaspard. Je sais ce que c'est qu'un ambassadeur.
12: Gaspard a raison, il est simple fonctionnaire.
2: Humilité, bien sûr, humilité, mais oui. D'ailleurs, si vous voulez, moi, je suis président d'un club de rugby. Et ma femme est quasiment la directrice d'une clinique, vous voyez? On le crie pas sur le toit non plus. Hein.
11: Elle est comment, la famille royale, dans l'intimité?
12: Je pourrais pas vous dire.
11: Maintenant, oui, bien sûr. Secret défense.
10: Chut. Voilà, chut. Allez.
11: Oh my god, Titaï!
2: Un rocher?
12: Juste une terre, merci.
11: Bergamote. Il est too chaud.
12: Ok.
11: Oui.
2: Un petit nuage de lune.
10: J'ai trouvé la fille de mes rêves. Et manifestement, eux aussi.
2: Santé?
13: Ah oui,
2: pardon. Voilà. Voilà. Je suis très content et très fier que vous ayez récupéré votre permis, Jacques. Alors vraiment, c'est un beau travail d'équipe.
9: Ah oui, et puis je vous remercie encore beaucoup, Jean-Pierre.
2: Je vous en prie.
9: Je suis bien soulagé.
14: Et en même temps, est-ce que c'est si grave de ne pas avoir de voiture? Parce qu'on peut toujours prendre les transports en commun et en plus, ça pollue moins.
2: Oui, c'est vrai. En même temps, une voiture, si tu veux, ça te rend indépendant, tu vois. Et ça, c'est important.
9: Ah oui, et puis une voiture, hein, c'est pas que ça. Hein. C'est aussi des souvenirs.
2: Ouais, ouais.
15: Oh, des souvenirs.
11: Notre petite quatrelle. Oh, Blanche, elle était tellement petite. La banquette arrière, ça nous a permis d'être extrêmement inventifs.
8: Rien qu'à elle, c'est des très, très bons souvenirs.
2: Oui, enfin bon, c'est pas que ça. Hein. C'est... Une voiture, ça rend service aussi.
11: Ah, mais on a eu un break qui nous a rendu énormément service.
2: Ah, bah tu vois, la mère.
11: On avait pris des autostoppeurs.
8: Oui.
11: Oh là là, un couple d'Italiens absolument magnifique.
8: Ah, magnifique.
11: Et la banquette arrière était tellement grande que tous les quatre, ça nous a permis d'explorer les délices de l'Italie.
2: Oui, bon, on va y aller. Hein.
14: Attends, attends, papa, ça m'intéresse finalement la voiture. Pourquoi pas une électrique?
2: La petite bleue. Écoute, tu vas prendre les transports.
14: Bah, c'est toi qui voulais que je sois plus indépendante. Hein.
2: Oui, tu seras indépendante dans le bus. Tu vois, hein? C'est marrant, ça. Hein? La planète, il n'y a que moi qui m'en occupe. Quoi. C'est dingue. C'est fou, ça. Vraiment, je suis étonné par la posture. Pourquoi j'essaie d'avoir encore des conversations simples et bon enfant et Brigitte, moi? Voilà, j'ai signé. Me voilà gardien d'immeuble, le seigneur des clés. Maintenant, le plan, c'est de donner l'impression d'être à fond, en bossant le minimum.
14: C'est toi qui as mis ça dans le hall ?
4: Ouais, c'est les nouvelles directives de la copro, j'en ai affiché un peu partout. D'ailleurs, elle les décroche pas, hein ?
14: Un seul passage par jour autorisé dans les escaliers ?
4: Ouais, ça me fait moins de temps à balayer.
14: Un achat en ligne maximum par semaine ?
4: Réduction du temps de distribution de colis.
14: Travaux autorisés uniquement le lundi de 10h à 10h30. Non mais, enfin, t'es sérieux? Donc le mec qui veut refaire sa cuisine, il met 5 ans, mais enfin plus personne va faire de travaux.
4: Ah bah c'est le but, hein.
14: Ah oui, d'accord, en fait on n'a plus le droit de vivre, c'est l'enfer. Limitation de 2 invités par jour et par foyer.
4: Exactement, parce que je t'informe que désormais, les patins sont obligatoires dans le hall de l'immeuble. Voilà, et j'en avais pas assez, je t'en ai pris 2. Ils sont pas nominatifs, tu me feras le plaisir de ne pas les perdre, merci.
14: Tu m'oublies avec tes patins, là.
4: Eh oh, attention là, ce petit ton là. C'est une note au syndic, hein. Appartement B14, je note.
14: Mais t'es vraiment un gardien tout pourri, hein.
4: Voilà, exactement, c'est ça. Et tu viendras pas te plaindre quand ton palier sera pas balayé.
14: On habite sur le même, du con.
4: La réponse à tout, hein. Pas d'insolence, hein.
7: Ah non, non. Non, on n'y est pas du tout, là, Igor. Attends, il est totalement obsolète, ton calcul. Je suis désolé, mais c'est pas du tout ça qu'il faut faire. Allez, on recommence, parce que...
13: N'importe quoi, tu prends le problème complètement à l'envers. La solution, c'est celle-ci.
7: La solution, c'est celle-ci.
13: Mais je m'en prends même à l'envers. Ça fait 4 fois que je te le dis.
2: Ah, salut, les gars.

0: Salut.
1: Mais il veut pas faire votre job d'intérim là aujourd'hui ?
0: Si, mais d'abord on fait des calculs.
1: Ah d'accord. Vous devez créer des logiciels informatiques.
0: Mais non, c'est beaucoup plus complexe que ça. On doit livrer des pizzas.
1: Ah bah c'est quoi les triangles là alors ?
0: Mais ça c'est les pâtés de maison. On fait des calculs pour optimiser le temps de livraison, sachant qu'on a une heure pour livrer 25 pizzas dans un rayon de 10 km.
2: Il devrait pleuvoir, ralentissant notre vitesse à vélo de 25%, sachant que le vent souffle à 25 km/h.
1: Ouais d'accord, ok, mais c'est à quelle heure la livraison ?
0: Mais c'est...
3: Oh la vache, il y a une demi-heure. Igor, ça m'est dit, les casques. Le temps passe, quoi tu veux.
0: Une fois sur place, on s'est rendu compte qu'on avait oublié les cartons de pizza. On s'est fait virer. Du coup, on a accepté un job de développeur de réseaux de communication quantique sécurisé pour une entreprise aéronautique. C'est tellement moins prise de tête.
1: Salut.
4: Coucou. Non mais là, vous tombez mal parce que je m'en vais.
5: Oui, on sait, t'as ton âge d'éco-propriétaire.
4: Eh ben oui, comment vous savez ?
6: Bon, on y tout croyait.
5: On peut venir ?
4: Hein ? À l'AG ?
5: Ouais.
4: Mais vous voulez vous plaindre de quelque chose ? Ah, c'est pour le ravalement de façade ? Vous êtes d'accord avec moi, il faut le faire tout de suite avant que les coûts explosent.
1: Oh là là, tu vois, c'est pour ça qu'on veut venir, honnêtement. Là, toutes ces discussions nulles sur les ravalements, je sais pas quoi, les cages d'escalier, les raccordements...
4: Mais attends, nul, excuse-moi, il faut quand même prendre des décisions.
1: Oui.
4: Ouais, mais alors tu vois, venir juste 20 minutes et se casser alors que les autres, ils doivent se taper encore 4 heures de réunion. Putain, mais le kiff !
1: Ah ouais, ouais.
4: De pas être proprio.
1: Ah là, je te jure, j'ai des poils, même qui pensaient, s'il te plaît.
4: On a trop envie de faire ça. Oh, s'il te plaît. D'accord, ok, très bien. Mais alors attendez, parce qu'il faut signer un papier pour participer.
3: Ouais. Signer un papier.
1: Et bon, on va signer.
3: Voilà, parce que c'est adulte. Voilà. Pop, pop.
1: À voter.
4: Voilà, c'est fait. Mais en fait, je leur ai filé mon pouvoir. Ils se sont pris 5 heures d'AG dans la face. Oh, alors, ils n'ont pas voté le ravalement, mais franchement, ça valait tellement le coup. Ah, oh, mais rien que d'y penser, j'ai des petits frissons de bonheur.
7: Ça
8: va et toi ?
7: Je voulais discuter d'une idée avec toi.
8: Quand Charlotte veut discuter d'une idée, vu qu'elle est plus maligne que moi, elle finit toujours par me convaincre. Alors j'évite à tout prix de rentrer dans la discussion, sinon je suis foutu. Ouais ?
7: Je me suis dit, comme t'es cuisinier et que moi je suis libraire, pourquoi est-ce qu'on n'ouvrirait pas un genre de café-librairie ? Ça marche super bien, mais bon, forcément plus axé cuisine que café, quoi.
8: Ouais.
7: Mais ce sera un genre de resto où les gens pourraient être conseillés sur leur lecture tout en dégustant tes bons petits plats.
8: Ouais.
7: Et je sais ce que tu vas dire, hein. Il faut un local et un investissement de départ, mais j'ai déjà tout prévu. Regarde, je te montre.
8: Non.
7: Non, tu veux pas que je te montre ?
8: Non.
7: Mais Antoine ! Mais Antoine !
4: Oh putain, tu l'as fait bugger. C'est rien, ça lui arrive.
8: Oh.
7: Ça va ?
8: Oh. Ça va toi ?
4: Ouais, super.
8: C'est vrai que je t'ai pas vu.
9: Ma technique a super bien marché. Bon, c'est quoi en même temps ? Parce que quand on y réfléchit bien, un restaurant-librairie, c'est une putain d'idée de génie quand même.
10: Bon, alors, en gros, t'es en train de me dire que vous êtes disputé hier soir, que Bonnie est partie en claquant la porte, là, et puis que tu te demandes si tu dois la rappeler.
11: Bah ouais, c'est ça.
10: Ah bah tu l'es spissé.
11: Hein ?
10: Oui, bah hier soir, on était vendredi, hein ? Les disputes du vendredi soir, elles n'ont jamais aucune conséquence. Alors que celles de milieu de semaine, alors là, là il faut se méfier. Hein.
11: Bah ouais, c'est un peu une théorie à la con, ça, non ?
10: Ah bah non.
11: Ah bon ?
10: Bah non, bah le week-end, c'est le temps des loisirs. Hein. C'est le champ ouvert pour penser à l'autre, te rendre compte qu'il te manque, et puis allez hop, être de retour le lundi. Alors que, en milieu de semaine, bah tu travailles, t'as pas le temps de penser à l'autre. Alors là, attention, faut être réactif. Hein. Sinon, ça craint, là.
11: Ouais, mais je crois que t'as raison, parce qu'en plus, moi, je suis clairement un mec qui prend tout son sens le week-end.
10: Ouais.
11: Ouais, bah merci, Jacques.
10: Bon, écoute, hein, si on peut rendre service, ta Bonnie, là, où est-ce qu'elle s'est réfugiée ?
11: C'est sa copine Claire, là, à Angers.
10: Angers ?
11: Ouais, Angers.
10: Ah non, alors, pardon, non, tu pars immédiatement, mais tu vas la rechercher, hein. Bon, tu lui dis que tu l'aimes et puis que t'es un con.
11: À Angers ?
10: Oui, je sais de quoi je parle.
11: Mais allez, de quoi, il y a quoi, Angers ?
10: Vas-y, crois-moi, Angers, ça peut être fatal pour toi. Alors, vite, allez, dépêche-toi.
11: Oui, j'y vais,
10: allez.
11: Excuse-moi.
10: Je vais déjà y être.
11: Oh. Bonnie m'a confirmé qu'elle serait jamais revenue si j'étais pas allé la chercher, donc on est passé à ça de la rupture. Faudra quand même que je demande pourquoi Angers.

0: Angers, ce qui se passe à Angers doit rester à Angers.
1: Vraiment qu'il prenne son médicament. Hein. Mmh. Là, voilà, là, je l'ai bien enrobé. Mmh. Hein, ça devrait le faire. Allez, on essaye une dernière fois.
2: Ouais.
1: Regarde ce que maman te donne, miam, miam. Regarde ce que maman te donne, miam, miam.
3: Vous avez vu venir avec nos friandises bourrées au Médoc, là.
1: Bah oui, il est beaucoup plus intelligent que nous, hein, ça c'est sûr.
3: Non, il lui faudrait quelqu'un qui l'aime bien, tu vois, mais qui ne le connaît pas.
1: Quelqu'un qui l'aime bien, mais qui ne le connaît pas.
4: Et voilà votre pépéroni champignon.
1: Oh, merci.
4: 95.
1: Oh, regardez comme Pépé, ça a l'air tout content. Ah. Je crois qu'il vous adore. Il sent que vous êtes quelqu'un de formidable, hein, chéri?
3: Oh, ben oui, bien sûr.
1: Ouais. Vous pourriez lui donner une friandise, hein? Enfin, si vous voulez, hein, c'est...
3: Mais oui, vous allez voir, c'est très fun. Allez, approchez-vous.
1: Oui, tenez.
3: D'accord. Ne t'inquiétez pas.
4: Tiens, Lucien, tiens.
3: Oui, ça y est, ça a marché.
1: Oui.
3: Ah, ça, c'est super. Ah, bah, attends, tenez, voilà. Gardez le manège.
1: Merci beaucoup.
3: Merci, à bientôt, on vous rappelle, hein.
1: T'aimes bien ce que Lilo t'a donné? Pupus a mangé son médicament. Miam, miam, miam, miam.
3: Ah bah ça y est, hein, c'est parti. Une pizza matin et soir. Pendant 5 jours.
5: Annabelle? Annabelle? Annabelle! Hey, t'étais vraiment en train de dormir là.
6: Ça se voyait, non?
5: Meuf, tu fais des selfies en dormant.
6: Quoi?
5: Tu t'es pris en selfie en dormant. Vas-y, mate dans ton tel.
6: Ah ouais?
5: Hein?
6: Non, mais ça doit être une déformation professionnelle, hein. Ça peut arriver.
5: Qu'est-ce que tu fais? Tu viens de recommencer là?
6: Oh, t'as raison.
5: Non, mais meuf, tu verrilles complètement là.
6: Non, mais tu sais, en tant qu'influenceuse, ça peut m'arriver de. Waouh!
5: Ok, tu verrilles complètement. C'est confisqué. Petite désintox là.
6: Ouais.
5: Ouais. Ça va?
6: C'est chaud.
5: C'est chaud.
6: C'est chaud.
5: C'est chaud.
7: Depuis que j'ai fait une connerie au resto, j'ai vraiment plus confiance en moi et en ma cuisine. Donc papy s'est proposé de goûter un de mes plats. Et voilà.
8: Alors, je goûte. Mais qu'est-ce que c'est que ce truc? Ma bouche est en feu, c'est même pas pimenté, c'est juste du piment.
7: C'est pas bon.
8: Si, si. C'est... C'est bon.
7: Ok. Parce que j'ai mis un petit peu de piment, en fait, pour mettre un petit peu de relief, tu vois, relever un petit peu, je sais pas si on le sent...
8: Si, c'est...
7: Ok.
8: Si. C'est juste ce qu'il faut. C'est... Non, tu vois, je t'avais dit, hein, c'est... Tu n'as rien perdu. Voilà, c'est tellement bon, j'ai...
7: Alors, je te conseille de goûter l'aubergine aussi, parce que je l'ai un petit peu snacké et ce serait dommage de passer à côté.
8: Oh, oui.
7: Ouais, vas-y. Mais tu pleures, là?
8: De joie, c'est... Un placé. C'est une rencontre, quoi,
7: okay.
8: C'est de l'émotion, c'est l'enfer, ma bouche est en enfer, littéralement en enfer, avec les flammes et tout.
7: Bah, je vais goûter directement dans le plat. Ah ouais, c'est pas mal. Alors, c'est pas dingue, au point de pleurer, mais c'est pas mal, hein. Finis ton assiette, je t'en prie, je t'en refais une autre derrière. Je vais m'en faire une, moi. Ah, attends.
8: C'est plus grave que ce que je croyais. Il a carrément perdu le goût.
9: C'est à moi de jouer?
10: Bah oui.
9: Ah oui, mais tu me dis pas.
10: Bah, tu travailles encore, Diego? C'est pas mes devoirs. C'est notre nouvelle organisation.
11: Comment ça, notre nouvelle organisation?
10: Alors sinon, tu sais, on n'a plus l'âge d'être dans la même chambre avec Hugo.
9: C'est vrai, ça.
10: Donc, le mieux, c'est que je prenne votre chambre et que Hugo reste dans la nôtre.
11: D'accord, ouais.
10: J'ai fait une liste modulable des affaires qu'il faut changer de place.
11: Ah.
10: Oui.
11: Ah ouais.
10: Et j'ai aussi stabilo bossé en bleu sur le calendrier. Les week-ends, on est avec vous, on fasse ça tous ensemble.
11: Waouh.
2: Ah ouais, c'est vachement pensé quand même.
10: Et vu que vous, vous dormirez dans le salon.
11: Ah bon?
10: Voilà un plan d'agencement.
11: D'accord. Eh ben, waouh. Ok.
10: Bien sûr, à terme, voilà, faudra déménager dans un 4 pièces. Mais pas avant 2 ans. Pour être sûr que ça marche bien entre vous deux.
2: Mmh. Bah dis donc. L'élève dépasse le maître. Hein.
11: Oui, et ben c'est super, chérie. Vraiment, bravo. Alors après, on va y réfléchir. Hein, c'est pas pour quand même. On t'emballe pas quand même.
10: Allez. Ok, parfait. Je vais mettre ça dans le bureau. Ça rend pipi.
2: On sait qui tient celui-là.
11: Ben ça, c'est mon bureau. Hein.
2: Venez de notre.
11: Ah oui. Ah waouh, c'est flippant. Après, c'est hyper bien ce qu'il a fait, c'est... Oh, mais c'est flippant.
12: Robert Guinard, Robert Guinard. Allez hop, supprimé.
13: Je fais quoi, Tata?
12: Le tri dans mes contacts téléphoniques.
13: Ah ouais, moi aussi, je fais ça souvent pour virer les gens avec qui je suis plus trop ami. Mais c'est assez marrant parce que j'imagine que toi, du coup, avec les années à force de trier, il doit rester vraiment que les... très très proches.
12: Sauf quand ils sont morts. Tête de con.
13: Oui, bien sûr, évidemment. Oui.
12: Janine Lambert, Janine Lambert... Est-ce qu'elle vit encore, celle-là? Oui.
13: Ah, super.
12: Sauf qu'elle a Alzheimer. Alors, niveau conversation, zéro. Allez, hop, supprimé.
13: Ouais, c'est dur, là.
12: Joseph Legendre.
1: J'ai une copine qui s'est fait larguer pour une femme plus jeune. Elle va pas très bien. Alors on essaie de l'aider.
14: Et voilà.
1: Bonbons et pop-corn.
11: Mmh. Hey. C'est vraiment sympa à m'accueillir dans votre soirée, fille.
14: Oh, t'inquiète. Bon, on regarde quoi?
1: Ouais. Coup de foudre à Notting Hill, j'adore.
14: Okay.
11: Ah oui, alors, les comédies romantiques, je préfère éviter.
1: Oui, pardon.
11: C'est rien.
14: Ah, il y a le dernier Wonder Woman, c'est cool, ça.
11: Ouais, enfin, regardez une meuf super bien gaulée, jeune, avec son petit short, là.
14: Ouais. Ok, pas de problème. Donc, pourquoi pas... Ah, ça, ça a l'air sympa. Braquage à l'ancienne. Mmh. C'est 4 vieux braqueurs qui se retrouvent pour faire un casse.
11: Ah ouais, super. Alors, le patriarcat dans toute sa splendeur.
14: Ouais.
11: On est grabataire, mais on fait des trucs de jeunes.
14: Oui, pas du tout, samedi soir.
11: Non, alors, pas du tout.
14: Ok. Un film animalier, La Marche de l'Empereur.
1: Oh non, non, c'est pas samedi soir, ça.
11: Oh là, ça, c'est bien. Quoi? Slasher Charlie.
1: Oh, mais je connais pas.
11: Mais si, si, c'est la cinquantenaire qui a pété un plomb au boulot et qui tue tout le monde à coups d'agrafeuse.
1: Ça, c'est vraiment pas du tout samedi soir.
11: Ah si, si, il paraît qu'il y a des scènes de castration absolument géniales. Oh, faites-moi confiance.
1: Allez les filles, on va se marrer.
14: Allez.
1: Vas-y, mets-le, mets-le.
14: Ok, ok, c'est parti.
1: Y a des scènes très, très réalistes.

0: Bonjour.
1: Eh ben bonjour. Tu fais quoi?
0: Ben je prends mon petit déj.
1: En smoking?
0: Ouais. Tu sais, mais j'ai réalisé que dans ma vie, il y avait toujours eu plein de changements. Donc il fallait que je change un truc si je voulais pas que ça pète, quoi.
1: Et que ça pète comme ça, nous deux?
0: Eh oui, par exemple, ouais. Ou mon boulot. Et comme en ce moment, j'aime tout dans ma vie, j'ai toi, tes enfants, l'appart, mon taf. Mais il fallait que je prenne les devants en changeant moi.
1: D'accord. Donc smoking. Je te fais un café?
0: Non. Un thé au jasmin, avec un nuage de lait.
1: Waouh, gros changement, quoi.
0: Gros changement. En plus, j'aime pas le jasmin.
2: C'est bon, papy, j'ai fini de déboucher ta gouttière.
3: Ah, formidable. Merci, Antoine.
2: Tu veux y aller, OK?
3: Attends, avant de partir, tu veux bien me masser les trapèzes? Je suis tout noué, là.
2: Oh non, mais franchement, papy, t'abuses, là. Bah, la dernière fois, tu m'as fait venir pour aller chercher ton courrier qui était dans la boîte aux lettres au portail d'entrée.
3: Bah, il pleuvait.
2: Bah, tu mets un imperméable? Non, franchement, c'est abusé, vraiment.
3: Antoine, le chromosomix.
2: Oui, je sais, oui. C'est grâce à toi que je perds pas mes cheveux.
3: Parce que?
2: Parce que le gène le plus important associé à la calvitie est le chromosome X, transmis par le grand-père maternel, c'est-à-dire toi, donc c'est grâce à toi si je deviens pas chauve.
3: Tout ça, c'est pas cher payé, hein?
2: J'avoue.
3: Allez, masse.
2: Le trapèze?
3: Le trapèze, ouais. C'est scientifiquement prouvé. Je n'abuse pas, je lui apprends la gratitude. Nuance.
4: Gaspard m'a dit qu'il allait faire parler Pupus.
5: Ok. Ouh. J'ai fait décoder toutes ces micro-réactions par une intelligence artificielle.
6: Okay.
5: Et là, grâce à une synthèse vocale, on va pouvoir les traduire en temps réel.
6: Ok. T'es balèze, hein?
5: Ouais.
6: Bon, allez. Bonne chance, Tristan.
5: Je t'aime, papa.
6: Bon, regarde, ça va pas aller loin, regarde. Oui, il est tout mou.
5: On va voir. J'active le système. La connexion est établie. C'est parti, papa, c'est parti. Bonjour, Pupus.
7: Salut, les gars. Et bravo, Gaspard. Je suis ravi de pouvoir enfin m'entretenir avec vous.
6: Oh, putain. Ça marche. Okay. Ça marche, t'es un génie.
5: Ok, attends.
6: Mais il parle aussi bien que ça?
5: Oui, visiblement, faut croire.
6: Ouais, attends.
5: Ok. Attends, je continue. Pupus, tu vas bien?
7: Ouais, tranquille. Je fais doucement aujourd'hui, je suis un peu crevé. Sans doute la grande malade d'hier avec vous. J'ai un peu trop forcé.
6: Ouais, enfin, bon, en même temps, excuse-moi, Pupus, mais bon, hein, des fois... Enfin, t'es toujours comme ça, un petit peu mou, quoi.
7: Je ne suis pas mou, je suis calme, parce que je fais de la méditation.
5: Oh, la méditation.
6: Il connaît le mot.
7: Oui, ça m'aide à me sentir bien dans ma tête, notamment à calmer mon anxiété.
6: Ouais. Mais t'es anxieux, toi, sincèrement? De quoi?
5: Ouais, de quoi?
7: Et c'est pas toujours facile d'être un chien, vous savez.
6: Oh, c'est dingue. Hey, Pupus, sérieusement, la vie de chien, c'est pas mal quand même, toi, hein? T'es nourri, logé, on te brosse, on te soigne, on te caresse. Même qu'on te sort 4 fois par jour pour aller faire tes... Bon, alors, franchement, il y a pire comme vie, non?
5: Oh.
6: Mais c'est cassé ton truc, il marchait?
5: Ouais, c'est...
7: Non, ça marche. Mais tu m'as vexé. J'ai plus envie de parler.
6: Non, pardon.
5: Attends.
6: Pardon, Pupus, excuse-moi. Non, vraiment, je... Non, c'est dommage, non. T'as plein de choses à nous dire encore, Pupus. Toi, qu'est-ce qui se passe? Qu'est-ce que tu ressens?
8: C'est quoi ce bordel? Mais enfin, Jean-Pierre, mais qu'est-ce que tu fais?
6: Pupus veut plus nous parler! J'ai Jack pour l'élection des voisins vigilants. Mais comme Brigitte s'y présente aussi, ben, j'ai l'impression de la trahir.
9: Heureusement que Jean-Pierre aide Jack. Moi, j'ai Marjorie comme directrice de campagne. Ça équilibre. On part chacun avec un handicap.
6: Bon, Brigitte, je me sens très très mal en ce moment. Vraiment, faut pas que vous pensiez que je suis contre vous. Hein.
9: Non, Jean-Pierre. J'aurais préféré vous avoir à mes côtés. Mais bon, j'imagine que vos idées brillantes lui plaisent.
6: Bah, il est un peu frileux.
9: Bon. C'est pas possible, vous avez un regard tellement pertinent sur les choses. C'est un don, ne le gâchez pas.
6: J'ai pas l'impression qu'il s'en soit convaincu. Hein. Il étouffe ma créativité.
9: Les grands visionnaires font peur, c'est classique. Alors on les ignore, on les dénigre. Mais ne baissez pas les bras. Vos idées sont absolument extraordinaires.
4: Ah bah ça. Voilà, par exemple, la dernière, c'était, je voulais organiser une soirée sosie de Jacques. Alors c'était super parce que les gens étaient obligés de s'intéresser à lui pour pouvoir l'imiter. Voyez-le.
9: Ouais. Voilà,
4: c'était malin.
9: Magnifique.
4: Et alors en plus, j'avais un slogan de campagne. Mm-hmm. Extraordinaire. Jackpot. Vous voyez, on avait le côté Jacques, le gars un peu accessible, le pote, quoi. Hein. Mm-hmm. Et puis on avait le jeu de mots. Jackpot. Pour une victoire électorale.
9: Iconique.
4: C'est, hein.
9: Mais vous devriez aller encore plus loin, Jean-Pierre.
4: Alors en effet, j'ai une autre idée. Mm-hmm. Mais bon, ça va révolutionner un peu le marketing. Hein. J'ai pas osé lui en parler, j'ai eu peur qu'il m'engueule.
9: Ne vous censurez pas, Jean-Pierre. Je suis absolument certaine que votre idée est géniale. Osez, osez, osez, Jean-Pierre.
4: Bah alors là, je vais y aller à fond.
10: Il est complètement con. Il croit me faire gagner l'élection avec ça?
11: C'est un génie.
12: Et coucou! Il y a papa qui m'a donné ça pour toi.
13: Ah, super! Voilà! Oh, il est beau ton chemisier, il est neuf.
12: Ouais, t'as vu, je l'adore, je le mets tout le temps. Ah, 5 ouais. euros sur Vinto.
13: Oh, et tu sais quoi? Je le sais parce que c'est moi qui te l'ai vendu, Roxité 34!
12: Attends, c'est toi, Roudoudounette?
13: Ouais! Ouais, bah c'est dommage, j'aurais pu te le donner directement, mais bon, comme en général, t'aimes pas mes fringues. Soi-disant, pas ton style. Et pourquoi tu fais cette tête?
12: Non, parce qu'effectivement, oui, t'as raison, j'aurais pu passer le prendre directement, c'est un peu.
13: Bah oui,
12: bête.
13: Surtout qu'il te va franchement super bien. Bah, et tu sais quoi, c'est un ensemble en fait qui va avec une jupe, je pense que je dois l'avoir.
12: Non, je t'arrête tout de suite parce que je me posais un peu la question, je crois que c'est pas complètement moi.
13: Ah bon?
12: Non.
13: Tu viens de dire que tu l'adorais.
12: Ouais, mais il est mal coupé.
13: Bah pourquoi tu l'as acheté alors?
12: Bah parce que sur la photo, on se rend pas bien compte. Et puis c'est la matière grasse, tu vois, c'est du synthétique. Alors que moi, tu sais, tu me connais, je suis plus fibre naturelle. En tout cas, c'est fou. Mais bon, je vais le remettre en vente. En tout cas, c'est incroyable cette coïncidence. C'est dommage, c'est pas complètement moi, oui, voilà, mais... bon bah voilà, le verdict est tombé.
13: Ah, non, parce que si tu regardes sur l'étiquette, ce n'est pas du synthétique.
12: D'accord. Allez, ciao.
13: Bah, t'as regardé au moins? Ouais, t'as regardé sur l'étiquette, elle peut pas savoir, mais bon, quand même.
14: Ah ouais, c'est Sam qui l'a brassé.
15: Mais non.
14: Mais si.
15: Il
16: mais non.
15: C'est mec à chaque fois.
14: De quoi?
16: Non, les gars, sérieux, vous l'avez lu?
15: Ouais, on l'a lu.
16: Ah non, mais moi alors là, moi ça m'a complètement...
14: Ah bah oui, je comprends, parce qu'elle nous met dans la tronche, oui, je comprends.
16: Ouais. Ah mais non, pardon, mais c'est pas pour ça. Hein.
15: Quoi alors?
16: Mais c'est pourquoi? Mais comment tu peux dire ça? C'est parce qu'elle parle de moi.
15: Ah bon?
16: Ah bah oui, bien sûr qu'elle parle de moi.
14: Ah non, à quel moment elle parle de...
16: Page 67, vous vous rappelez pas de la page 67 où elle dit « Pendant que mon frère était avec son comptable, je suis allé dans sa chambre, je m'en rappelle par cœur. »
14: Ah.
16: Et oui, et voilà, le Lionel, il est dans le bouquin de Chloé sur la famille.
14: Ah, bravo.
16: Je fais partie de la famille de Kermélec maintenant.
14: Oui, hey, oui, oh là.
16: Ouais. Forever.
14: Oh, c'est trop. Ouais.
16: Hey.
14: Bah écoute, bienvenue dans la famille.
16: Ouais, merci.
14: Même titre que Pupus, hein, j'ai envie de dire.
16: Et en plus, hop, regardez ça. Je l'ai mis sur mon fond d'écran, surligné en orange. Je suis sûr que dans le tome 2, eh ben, elle va dire mon prénom.
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0: Je pensais que Gaspard se mettrait au rugby un jour. Ben non, c'est Annabelle. C'est petite, c'est fragile. Mais qu'est-ce qui t'est arrivé ?
1: Bah rien, un entraînement de rugby quoi.
0: Ah bah non mais là.
2: Attends mais tu t'es battu ou quoi ?
1: Non, enfin il y a eu de la mêlée, de l'engagement quoi.
2: Mais je voudrais pas dire mais t'as un trou dans la tête là. Hein ? Ah bah oui, va falloir faire un point de suture.
1: Hein. Oh, non mais ça c'est un crampon, non, c'est rien.
3: Excusez-moi, si vous pouviez arrêter de dire des mots du genre trou dans la tête parce que j'essaye de manger là et c'est pas.
0: Ouais bah toi arrête de manger toi, et regarde plutôt ta sœur, regarde dans quel état elle est.
3: Non mais s'il y a du sang, je crois que je vais aller manger ailleurs parce que ça me.
2: Ça va passer.
1: Non, mais t'inquiète pas, avec tous les parfums que je me suis pris dans la gueule, là, je sens rien du tout.
4: Ok, moi je crois que je le sens pas très bien.
2: Mais... Ah bah non, tu vas pas tomber dans les pommes, Gaspard.
0: Oui. Marjorie, je crois que c'est lui qu'il va falloir recoudre.
1: Voilà. Et tu viendras me voir au match retour, hein. Ça va saigner.
0: Ouais. Et déjà là, ça saigne pas mal, hein.
2: Mais oui, oui, oui, mais justement, aide-moi.
0: Je peux quand même pas lui interdire de jouer au rugby, parce que c'est trop dangereux pour son frère.
5: Waouh. C'est hyper violent ce sport.
6: Je suis un peu inquiète pour Antoine. Il a vécu un épisode assez stressant avec son métier de chef et j'ai l'impression qu'il n'est plus lui-même. Et il faut être vigilant. Les chefs cuisiniers sont des personnes très sensibles. Ça va, Antoine ? Je comprends, t'as besoin de t'isoler pour réfléchir.
0: Bon, bon ! Dans sa gueule à Chloé ! C'est pas moi, c'est Brigitte !
6: Bon, je suis rassurée. Antoine est plutôt dans la méthode bomba haut pour relâcher la pression. Égal à lui-même, quoi.
7: Je peux tirer sur lui. Vas-y.
5: Bien sûr, pardon. Mais tu fais quoi, là, en fait, depuis tout à l'heure, pardon?
7: Je maisonnise ce gâteau, c'est pour la prof de maths de Diego.
5: Attends, c'est une vanne. En fait, t'achètes des gâteaux à la pâtisserie, tu fais croire que c'est des gâteaux maison?
7: Oui, c'est ça.
5: Mais tu vas te faire griller, parce que là, ils sont parfaits, ça.
7: Attends, une seconde. En fait, c'est pour être sûr que ça soit les meilleurs et que Diego soit bien vu. Et j'en avais offert pour la rentrée, et elle a trouvé ça tellement bon qu'elle m'en a commandé pour la sortie de tous les cinquièmes. Tu peux me virer ces boîtes,
5: là? Oui, bien sûr, je peux virer ça. Attends, mais meilleur ouvrier de France, c'est une vanne, ça t'a coûté combien?
7: Ah bah laisse tomber, une blinde.
5: Ah oui.

0: Ouais.
1: Trop bien. Merci.
0: C'est la dernière fois qu'on monte commande. Alors là, je vais te dire, c'est... Voilà.
2: Je vais te dire, non mais tu sais, en fait, te prends pas la tête. Sans vouloir être désagréable, si tu veux qu'il soit dégueulasse, fais-les toi-même. Sinon, tu vas te mettre en danger financièrement. C'est trop cher.
0: Enfin, même comme ça, ils l'ont trouvé bon. Je vois pas comment ils ont pu le trouver bon. C'est pas possible.
3: Putain, il est hyper bon. Il est hyper bon.
0: Mais oui, cette chanson-là, tu sais, qui faisait... Oui, c'est ça.
4: Est-ce que ça vous dérange si je filme le dîner? C'est Chloé qui m'a conseillé de faire ça pour montrer un peu ma vie à mes abonnés, quoi.
0: Ah, bah non, bah pas du tout. Non, ah, non, pas de problème.
4: Trop cool, trop cool. Alors, hop, on y va. Salut la commu, c'est Annabelle. Alors aujourd'hui, on dîne avec mon père et ma belle-mère pour que vous voyez un peu mon quotidien, quoi.
5: Ouais.
4: Bah, allez-y, faites un truc, parlez.
0: Ouais.
5: Écoute, Marjorie, ce matin, je me disais... quand même,
0: ouais.
5: Cette année, inflation. Hein.
0: Oh oui, oh là là, bah non, on ne m'en parle pas. Mais c'est sûr qu'en même temps, si le contexte économique ne suit pas, enfin, ça n'aide pas, quoi.
5: Absolument. Ouais. Ouais. Surtout si la croissance ne suit
4: non,
5: pas.
4: Non mais attendez, mais... vous nous faites quoi, là? Genre, on parle d'inflation ici, à table? Soyez naturel, hein, ça va bien se passer. Allez.
5: Moi, je t'ai trouvé adorable.
4: C'est vrai?
5: Quand tu parles économie comme ça, petite colombe.
4: C'est trop plaisir ce que tu me dis, mon redoudou. Moi aussi, je trouvais que ça t'allait très bien, mon espadon sauvage. Ce côté très... Bon, laissons tomber. On arrête, c'est pas grave.
0: Bah quoi?
5: Tu peux pas dire que t'es pas naturel, là?
4: Oui, oui, mais bah, justement, c'est... Allez, c'est pas grave. Faisons un dîner normal et... Et ce sera très bien aussi, hein?
1: Quoi, repouf?
0: Oh, mais non, mais je suis un peu ric-rac, là, ce mois-ci.
1: Tu déconnes, ça va, là?
0: Mais non, je dois encore 1000 balles à Hugo.
1: Toi, tu dois de l'argent à ton fils de 11 ans?
0: Ah oui, parce que j'ai tapé dans son livret A pour remplacer le frigo qu'il m'a lâché le mois dernier.
1: Hey, donc c'est un peu le frigo d'Hugo, quoi.
0: Non, mais je suis embêtée parce que je voulais qu'on parte à Venise en week-end pour ton ami.
1: Mmh. Hein? Bon, c'est chou, mais tu sais, te saigne pas. Je pensais pas dire ça un jour, mais rembourse ton fils de 11 ans d'abord.
0: Et non, mais attends, tu sais quoi? Attends. À la base, c'est battu une déjà.
1: Mais...
0: Donc, ce que je vais faire, c'est que je vais taper dans le livret A de Diego, parce que je lui dois que 200 balles, il a payé les plaquettes de frein de ma bagnole. Et comme ça, on a 800 euros pour notre petit week-end.
1: Ouais.
0: Et puis, je leur dois chacun 1000 balles. C'est équitable, ça, hein?
1: Ouais, ouais. Ça fait deux enfants de 11 ans remboursés.
0: Mais ouais, attends, c'est super.
1: Puis attends, le frigo et la bagnole, ils s'en servent. Hein.
0: Mais grave, de ouf. Alors, on regarde les hôtels de Venise?
1: Ouais. Bah, merci, Roxane.
0: Non. Merci, Hugo et Diego.
1: Bah oui.
6: Putain, mais il faut pas, Antoine, vous avez des nouvelles?
7: Non, mais en ce moment, il est au taquet sur ses plats au resto. Je suis sûr, il fait goûter un truc à son chef.
8: Alors moi, je vous le dis, j'ai bossé avec lui. À mon avis, il a voulu faire 10 000 trucs en même temps. Il s'est mis à la bourre. Il essaie de tout rattraper, ça va être encore pire.
6: Non, vous êtes à l'ouest, les gars. Juste le gars a zappé, comme d'hab.
7: Je crois pas, non. Il est avec son chef. Enfin, je le connais, je suis sa meuf, quand même.
6: Ouais, enfin, si tu parles comme ça, je suis sa sœur, je le connais depuis que je suis née. Hein.
8: Ouais, enfin, toi, tu le connais depuis que t'es née, moi, je le connais depuis qu'il est né. Tu vois ce que je veux dire? Pardon.
6: Oui, ok.
8: Bah non, mais
7: faites,
8: franchement.
7: Excusez-moi, vous le connaissez peut-être très bien, mais pas autant que moi, sa meuf, et c'est comme ça.
6: Mais toi, t'es trop mignonne, toi. Toi, tu connais certains aspects de lui, tu vois. Moi, je les connais tous, malheureusement. Et je peux te dire, les gars, il a zappé.
0: Mmh. What?
8: Ouais.
7: Il s'est pris d'affection pour un pigeon?
6: Bon, bah, j'avoue que le gars nous surprendra toujours, quoi.
8: Ouais, bon, bah, j'ai envie de dire match nul.
6: Allez, cheese.
8: Allez.
7: Moi, je crois qu'il va ramener le pigeon.
8: Mais non, pour...
6: En plus, tu veux pas
8: le connais tellement pas.
6: C'est clair,
8: pas
6: allez, complètement.
8: Il va prendre un deuxième pigeon pour soit pote avec le premier.
6: Le pigeon,
8: c'est
6: en fait, il est déjà mort.
8: Mais il
6: est
8: pas le ramène, seul.
7: Le pigeon,
8: sera
7: le pigeon, il en a pris son.
8: Il
7: pigeon,
8: c'est
7: son.
8: Mais lui, il a un
7: chat. Tu vois, il a un chat. Non, mais ça, c'est son.
8: Il est mort, ça va être.

0: L'arrivée à Marseille après 10 jours de croisière.
1: 10 jours.
2: Moi, j'ai cru qu'elle était partie 6 mois.
3: Ah, ça m'a paru une éternité. Ouais.
0: Avouez qu'une bonne soirée diapo à l'ancienne, c'est quand même sympa.
3: Oui, c'est vrai. Merci, tata. Oui, merci. J'en avais oublié ce que c'était.
1: Ah, oui, c'était bien. Hein. Toutes ces belles images, là, c'est formidable. Tata Lucienne et René à l'avant du bateau. Tata Lucienne au magasin de souvenirs. Tata Lucienne devant les monuments. Tata Lucienne au restaurant. Tata Lucienne et René à l'arrière du bateau.
4: Tata Lucienne à la pharmacie à cause de la tourista.
0: Malgré ça, je regrette pas. Je trouve ça sympa, voilà. Et... qu'est-ce que vous avez préféré, Jean-Pierre, dans tout ça?
3: De
0: tout ce qu'on vient de voir.
3: Disons que c'est pas facile de retirer quelque chose du lot, quoi.
0: Jacques?
5: Moi? Les pyramides? Ah oui, en Égypte.
0: Ouais. On n'est pas allé en Égypte.
1: Ah bon? Bah, c'était quoi toutes ces vieilles pierres?
0: Ils ont pas suivi. J'en étais sûr. On recommence tout? Depuis le début.
1: Oh non.
0: Et prenez des notes, hein. Sinon, on recommence une troisième fois.
1: Attends.
0: Ce que j'ai préféré dans ce voyage, c'est la soirée diapo qui a suivi le voyage.
2: Milo, je peux te poser une question?
6: Bien sûr, mon grand.
2: Je sors avec une fille géniale au collège.
6: Oh, trop bien. Félicitations. Ouais, il se passe quoi?
2: On s'est embrouillé.
6: Hein? Oh, ça, c'est pas grave. Je vais me tenir un truc, c'est même plus ça. Vous êtes pris la tête sur quoi?
2: Ben, le truc, c'est que. Ben, moi, je vais regarder le match samedi. Elle, vu qu'on aille au ciné. C'est pour ça que je voulais te poser une question. Comment tu fais pour être content quand maman va te force pas les trucs, tu vois?
6: Alors, gros, c'est vrai, mon grand. Ta mère ne me force jamais à faire des trucs. C'est là toute la subtilité. Je lui laisse croire qu'elle décide. Comme ça, elle a un sentiment de contrôle. Et ça la rassure.
2: Tu vas changer les draps, là, c'est ça?
6: Ouais.
2: Un t-shirt, caleçon et désinfecté.
6: Bah oui.
2: Ok. Parce que maman, on veut pas que les vêtements sales qui touchent l'extérieur touchent les draps propres.
6: Ouais.
2: Alors que toi, tu trouves qu'elle est dingue de faire ça.
6: Ouais.
2: Tu sais quoi, t'inquiète. Je vais plutôt demander à maman comment elle fait pour te convaincre à chaque fois.
6: Ouais.
7: Gaspard a inventé un dispositif pour faire parler le chien. Et grâce à lui, on a découvert un truc de ouf sur Pupus.
1: Oh, tu te marres comme ça?
7: Ah non, mais attends, c'est... Viens, pose-toi. Regarde bien et écoute bien. Dis-moi, Pupus, t'as passé une bonne journée?
8: Pas mal, mais pas ouf non plus.
1: Mais non, énorme, attends, il fait des vannes?
7: Il fait des vannes, il fait des jeux de mots, genre c'est une usine à blagues, ce chien.
8: Bon, après, c'est de l'humour un peu niche.
1: Non, mais attends, c'est un truc de ouf, en vrai. Mais t'es une star, mon pupus. Eh non, mais il faut faire un truc, en fait. Je sais pas, genre un spectacle ou des vidéos sur Internet.
7: C'est sûr, ça va cartonner, ça.
1: De malade, non?
8: Oula, calmez-vous un peu, les gars, là. Avant toute chose, faudrait que vous parliez à mon manager.
7: Attends, t'es en train de me dire que t'as un impresario, là?
8: Bien sûr que non, je suis un chien. Les chiens n'ont pas de manager. Enfin, sauf les boxeurs.
1: Putain, mais il est trop bon.
7: T'es trop fort.
8: Faudrait me sortir, j'ai envie de faire caca.
1: Ouais. Après, ça reste un chien, quoi.
7: Ouais, ça reste un chien.
2: Allez, let's go.
1: Yes.
9: Surprise.
1: Bah dis donc, qu'est-ce que tu fais là? Quel bon pantalon?
9: Eh bien écoute, je vais te demander un petit service. Je voulais savoir si le week-end prochain, tu pourrais être cassé d'ici avec Jean-Pierre pour que je fasse une teuf avec mes potes.
1: Quoi?
9: Ah ouais, moi je t'ai pas raconté de Bobard. J'y étais franco. J'ai pas fait comme le reste de la famille parce que moi je sais. Je sais qu'ils auraient essayé de t'endormir, mais moi je sais que t'es pas un... maladivement naïve.
1: Quoi? Est-ce qu'on pense que je suis maladivement naïve?
9: Oh, mais cette tête, je te jure, mais je la kiffe tellement. Genre, mais t'as lu, moi c'est Marjorie, elle se tombe tout le temps des nues. Mais c'est ça que les autres, ils ont pas compris. Ils ont pas compris qu'en fait, cette tête de bonne poire, qu'est-ce que c'est? C'est une façade pour qu'on te sous-estime, alors qu'en fait, t'entends tout, tu vois tout, et surtout, tu contrôles tout. Et ça, c'est hyper malin. C'est pour ça que t'es ma cousine préférée.
1: Bon.
9: Oh là là là là, oh, je te jure. Mais t'as failli m'avoir.

0: Non, mais là, maintenant, je te connais. Bon, écoute, je te baratine pas, on sera 60. On va faire gaffe à la baraque, bien entendu. Mais t'as capté, ça va être une boucherie.
1: Carrément.
0: Carrément. Arrête, okay. tu me tues. C'est OK pour toi?
1: OK. Allez, 220 euros.
0: 220, de quoi? C'est-à-dire?
1: Mais voilà, je me base sur les tarifs de la location de la salle communale. Parce que moi, quand j'ai entendu Bonnie dire que vous alliez faire une grosse fête, j'ai tout de suite su que, bon, bah, chez Roxane, ça allait être trop petit, que les parents voudraient jamais et que t'allais finir par passer me voir. Donc voilà, je t'ai imprimé le petit fascicule avec tous les tarifs de la commune. Tout est là, tout y est, tout est clair. Tiens.
0: Oui, t'as imprimé un fascicule. Ouais. T'as imprimé un fascicule.
1: 220, c'est marqué.
0: Oui, c'est marqué, mais c'est très cohérent. Ouais. Effectivement,
2: t'es... Ouais, Sam, qu'est-ce qui t'amène?
0: Attends, toi tu joues aussi le ou t'es vraiment...
2: De quoi tu parles? De quoi il parle?
1: Hein? Je sais pas trop. Je pense qu'il vient de comprendre qu'il aurait dû s'adresser à toi plutôt.
2: Pour?
0: Oh, attends. Ça a l'air vraiment vide. Mais... Hmm? Non mais non.
1: Mais j'ai...
3: Ça y est, j'ai emménagé chez Roxane. Alors pour l'instant, je me sens bien chez elle, mais pas trop chez moi. Tiens, en fait, je t'ai pas dit.
4: Non.
3: J'envisage de prendre un associé à l'épicerie.
4: Ah bon?
3: Ouais.
4: Oh, c'est super.
3: Ouais, j'ai très envie de bosser à deux. Mais bon, bosser à deux, c'est faire des concessions, quoi. Parce que jusqu'à présent, c'était mon épicerie, mes choix, mes envies, mes produits.
4: Ouais. Ouais, c'est clair.
3: Bah, ouais. C'est clair, ouais. Quelqu'un d'associé, il va lui faire de la place, quoi. Que lui ramènerait peut-être ses produits à lui, des produits que moi j'aimerais pas trop.
4: Bah oui.
3: Mais moi, il faudrait que j'accepte en fait, parce que ce serait mon associé, ce serait plus mon épicerie, mais notre épicerie commune.
4: Ouais, et d'accord, ok, très bien. Tu veux mettre quoi ici?
3: Ouais, ça. S'il te plaît.
4: Ouais, mais c'est moche.
3: C'est un masque traditionnel coréen?
4: Non, c'est un masque moche.
3: Mais non, mais je l'adore.
4: Ah, il est dur, hein. Mais bon. Tu sais quoi? Comme t'as été capable de me sortir une analogie aussi longue pour me convaincre, c'est que t'y tiens vraiment, donc ok.
3: Ok?
4: Oui, ok. Vas-y.
3: Ok.
4: Non, bah non. Non, faut pas exagérer quand même. Lâche la pop. Encore. Parce que, oui.
3: Mais...
4: Ouais, voilà. Recule-le un peu. Parfait.
3: Voilà, c'est très haut, là, quand même.
4: Bah, il domine, comme ça, c'est bien. Hein?
3: Mon aménagement est en marche. Ça prendra du temps, mais j'y arriverai.
5: Ma fille a encore largué son copain. Le pauvre môme, il s'en remet pas. Hein. Puis moi, j'y peux rien. Hein. Il me rappelle moi à son âge. Alors je l'aide comme je peux.
6: Coucou, ma fille.
5: Ah, voilà, mon téléphone. Je croyais que je l'avais perdu.
7: Tu me déçois beaucoup, papa.
5: Non, ben, ça va, j'ai tout le temps l'impression de l'oublier.
7: Il était posé là, et j'ai vu que tu recevais plein de messages du plombier.
5: Le plombier? Ouais. C'est parce que... Il y a un lavabo qui fuit dans la salle de bain, alors voilà.
7: Et donc, message du plombier. Jean-Pierre, merci d'être ma bouée dans la tempête de chagrin qui s'abat sur moi.
5: Il dit ça. Le pauvre, non, il est en pleine séparation et...
7: Et donc, le plombier qui, bizarrement, a le même numéro que Thibaut.
5: Ah bon? Bon, ok. Je te jure, ça n'a rien à voir avec ce que tu crois.
7: Papa, t'es au courant que Thibaut et moi, on n'est plus ensemble, là. Et toi, tu l'enregistres en douce, sous le nom de plombier.
5: Ça, c'est une idée à lui, ça. Parce que comme il n'arrête pas de pleurer, tu vois, comme un robinet qui fuit, bah, il trouvait ça rigolo.
7: C'est hyper relou, hein, parce que c'est pile quand on n'est plus ensemble que tu le trouves génial.
5: Je suis désolé, Annabelle, mais moi, il me fait pitié. Puis je sens qu'il a besoin de quelqu'un qui le comprenne, alors, tu vois, c'est...
7: Là, c'est toi qui fais pitié, papa.
5: Bon, ok. Je supprime son numéro.
8: Tu vois,
5: c'est ça. Ah. Allô, oui. Ah bah, tu tombes bien, tiens. Oui, bah, je te prie de me laisser tranquille, Thibaut.
9: Ouais, non, je peux pas te parler, elle est là, je te dis. Ouais.
5: Oui. Bah c'est ça, bah t'as qu'à aller pleurer dans d'autres jupes que les miennes. Voilà, c'est tout, voilà.
9: On se retrouve au café de la mairie.
5: Bon, je suis pas très fier, mais j'ai acheté un autre téléphone, un jetable, pour entretenir ma relation clandestine avec Thibaut. Enfin, avec ce malheureux plombier.
1: tu regardes?
8: Je regarde un tuto pour poser une étagère, j'ai besoin d'en mettre une chez moi.
1: Mais demande à ton grand-père.
8: Non, non, non, pas besoin, il est hyper bien foutu ce tuto. Et puis si je demande à papy, il va vouloir tout m'expliquer, ça va prendre des plombes.
1: Mais ça va lui faire super plaisir. Attends, t'es son petit-fils, il va se sentir utile.
8: Oui, ok, d'accord. Papy, dis-moi, j'ai besoin de poser une étagère chez moi et je voulais savoir si tu pouvais m'expliquer comment faire.
1: Toi qui t'y connais.
2: Ouais, bien sûr. Bon, t'es gentil, tu peux aller me chercher ma boîte à outils. Non, mais il est curieux, Antoine, parce que pourquoi il me demande ça? Parce que t'as des tutos super bien foutus sur Internet, hein. Enfin bon, ouais, si c'est pour faire plaisir à mon petit-fils, moi je... Ah, voilà. Voilà. Bon.
3: Non, mais attends, il est là, je lui demande. Tiens, tu peux ouvrir à Roxane parce qu'elle est bloquée en bas de l'immeuble, je sais pas ce qu'il y a avec son badge.
0: Et c'est normal, c'est moi qui ai tout verrouillé, t'inquiète.
3: Quoi? Comment ça, t'as tout verrouillé?
0: À cause du facteur, il doit passer pour les étrennes. Et je me dis que si les gens de l'immeuble, ils commencent à donner au facteur pour les étrennes, à moi, ils me donneront moins. Enfin, je veux dire, c'est mathématique. Le budget étrenne pour les gens, c'est pas illimité. Hein.
2: Tu veux dire qu'on peut plus sortir, là?
3: Attends, je te mets sur haut-parleur. Non, mais t'es sérieux, là?
0: Oui, bah attends, si je laisse rentrer le facteur, d'ailleurs, ça va être le défilé toute la soirée entre le facteur, les éboueurs, les scouts, les anciens combattants, les joueurs de trombone, tout le monde va se pointer, je suis désolé. Tout le monde a une bonne raison, oui, je dépose le courrier, oui, je ramasse les poubelles, et bah moi je fais tout dans l'immeuble. Donc les étrennes, c'est pour moi.
10: Viens ouvrir ça, parce que je te jure que sinon je pète la porte.
0: Ah, c'est bon, j'ouvre à 23h, c'est dans 2h, ça va.
3: Ça va, Jean-Pierre?
11: Non, c'est de me sentir enfermé, ça m'angoisse. Faut que je sorte.
0: Arrête.
10: Oh, je vais le buter, ce connard.
8: Calme-toi, respire tranquillement.
0: Mais non, je peux pas, je me contrôle pas, il faut que je sorte. Jean-Pierre!
3: T'as conscience que si tu bloques tout l'immeuble, les gens vont pas être contents, pense à tes étrennes.
0: Mais j'y pense, y'a pas de problème en fait. J'y réfléchis, je le fais, je prends le risque.
8: Putain, il est tombé dans les escaliers, il a éclaté Madame Bouvier, il a fait un vol plané dessus.
3: Mais c'est une ruse, c'est une ruse.
8: T'es abruti ou quoi? J'appelle les pompiers, il l'a fracassé, je te dis.
0: Eh, pas les pompiers, hein.
3: Attends.
0: Pas les pompiers, c'est pire que les éboueurs. Oh. Eh, reviens là, toi.
11: Et voilà. Je le savais. Je le savais. Je le savais aussi. Je le savais.

0: Merci beaucoup pour la soirée, hein. Et bonne nuit.
1: Oh, t'as l'air contente, toi.
0: Oh, j'ai passé un super moment, papa.
1: Ben alors, Thibaut, c'est fini.
0: Thibaut, je sais pas. Ouais. Mais là, passer une soirée avec quelqu'un avec qui j'ai autant de points communs, bah ça fait du bien. Par exemple, lui, il est très concerné par la cause animale. Il en a même fait son métier. Il est caresseur de chevaux.
1: Caresseur de chevaux.
0: Oh, c'est fou, hein. Je savais qu'on pouvait murmurer à l'oreille des chevaux, mais caresseur de chevaux...
1: Ouais, mais moi, je connaissais pas du tout. Mais, t'es sûr?
0: Bah ouais. Il m'a même dit que c'était difficile, caresseur de chevaux. Hein? Je vois pas bien en quoi ça peut être difficile. Oh, à part si les chevaux arrêtent pas de bouger. Là, ça doit être compliqué parce qu'il doit...
1: Attends. Il t'a dit où il travaillait?
0: Mais papa, c'est carrément une entreprise. Ça s'appelle Thanatax.
1: Thanatax? Annabelle, c'est les abattoirs de la ville.
0: Mais n'importe quoi.
1: Mais bien sûr, ton gars, là, il n'est pas caresseur de chevaux, il est écarisseur de chevaux. Il y découpe.
0: Oh non. Oui. Mais ça veut dire que quand il me disait qu'il adorait les manger, c'était pas les manger de bisous?
1: Ah non, ça.
0: Oh, je vais... Faut que j'y aille.
1: Oh. Caresseur de chevaux. Oh, je t'en foutrais, moi.
2: Depuis qu'Antoine s'est fait virer de son resto, il a totalement perdu le goût de la cuisine. Faudrait peut-être faire quelque chose.
3: Bon, tu vas faire un baba au rhum.
1: Non.
3: Je te sens un chamboule tout.
1: Non, mais attends, je te dis que c'est quand même une surprise, c'est quand même sympa, c'est quand même bien. Après, t'attends pas non plus un truc de ouf, mais c'est bien.
3: Ok.
1: Allez.
3: J'y vais ?
1: Vas-y.
3: Oh, qu'est-ce que tu fais ?
1: Allez, vas-y, mon gars. Allez, tout droit.
3: Ouais, là, j'entends quelqu'un, là.
1: Ouais. Il y a quelqu'un, allez, mais tu ne peux pas savoir qui.
3: Ok.
1: Attention.
3: C'est quoi ce délire?
4: Salut, petit custo! Bienvenue dans mon tuto cuisine, comment remonter le moral d'un pote. Alors, pour commencer, la recette elle est très simple. Hein. Il faut commencer par préparer des pommes de terre, hein, parce que c'est un plat qui donne la... patate!
3: Oh là là, ça va être dur comme
2: ça. Ensuite,
4: vous prenez
2: une
4: bonne grosse dose de blague, hein, de préférence bien grasse.
3: Je crois que je vais pas y arriver, par contre.
4: Ensuite, pour redonner le sourire à votre copain, il n'y a qu'une solution. Et ça, c'est vraiment très simple.

0: Alors après, on y va. Sel, hop, poivre, et... Ah oui, une bonne dose d'humour, et surtout...
1: Non, non.
2: Il va la faire, il va la faire.
0: Oh, il faut de l'ail, et voilà. Et attention surtout, ne te mêle pas de mes oignons. Bon, ensuite, ça, on l'enfourne au four. Du coup, après, on prend ça, on l'enfourne au four.
3: 200 degrés
0: pendant 20 minutes. On sort, et là, pas de salade, juste le gratin de vos amis, et un petit peu de piment pour pimenter sa vie. Et voilà. Oh putain, c'est bon.
2: Ça, il l'a pas fait tout à l'heure. Ça, il l'a pas fait tout à l'heure. Ça, c'est pas répété.
3: Il le fait bien par ça. Il le fait très bien.
1: Ah oui, ça c'est.
2: Oui, voilà. Bah, ouais, mais pas l'équipe, là. Voilà.
1: Ah ben voilà. Voilà. Ok, putain, là ça fait du bien.
2: Oui, la chantilly. Ah, bah voilà, mais tu vois. Mais ça c'était mon idée, la chantilly.
1: Honnêtement, j'en doute pas.
2: Ah, vas-y,
1: ça me donne envie d'aller boire une bière, voilà. Merci Lionel.
2: Et tu nous rejoins?
1: À tout à l'heure.
2: Ah ouais, mais tu vois, quand il se lâche.
1: Franchement, il est exceptionnel. Je crois qu'il pourrait être acteur.
2: Oui, mauvais acteur.
4: Certes. L'ingrédient indispensable, l'amitié.
5: J'ai proposé à Marjorie qu'on travaille ensemble sur des projets d'animation culturelle dans sa clinique. Et elle est OK. On va faire la première réunion.
6: Ouais, tu fais comme ça, là. Je vais faire un petit hop. Ouais, attends, je lance. Petit là, comme ça. Hop, c'est tout équilibré. Ah, pardon, excuse-moi. Tu sais, je me disais, avant qu'on commence, peut-être qu'on peut se fixer une règle.
7: Ouais.
6: On décide de tout à deux.
7: Ah ouais, ok, super. Ouais, pas de chef.
6: Voilà, exactement. Après, il faut peut-être juste une sorte de chef de projet, responsable de faire avancer le projet, justement.
7: Ouais, ah bah super, ok, genre une chef entre guillemets,
6: et
7: quoi.
6: Voilà,
7: ouais.
6: C'est ça.
7: Bon bah comme c'est moi la cliente, on n'a qu'à dire que je suis la chef.
6: Après, comme je suis un peu le moteur créatif de ce projet, ça serait plutôt moi la chef.
7: Oui, mais enfin, je suis quand même la personne qui sait ce qu'elle veut.
6: Oui, et moi, je suis la personne qui sait ce que tu veux pas encore, mais que tu pourrais vouloir dans le futur.
7: Bon, écoute, je suis la cliente, donc c'est moi la chef.
6: Ah oui, d'accord, il n'y a même plus de guillemets, là. Qui a eu l'idée qu'on travaille ensemble? C'est moi, vrai ou pas vrai?
7: Je suis ta grande sœur, vrai ou pas vrai? Toi, c'est facile de faire vrai ou pas vrai, hein.
6: Mais en fait, c'est mon métier de faire des interventions culturelles.
7: Mais je suis la personne qui dirige l'endroit où tu vas faire ton métier.
6: Mais enfin, c'est qui a eu l'idée qu'il y a une chef?
7: Mon Roxane. Ça n'a pas d'importance, puisque de toute façon, on décide tout à deux.
6: Oui, apparemment, on a du mal à s'accorder, là. Hein.
7: Oui, c'est clair. Ça risque de durer longtemps, cette histoire.
6: Oui.
7: Bon, qu'est-ce qu'on fait? On se commande à manger, non?
6: Oui, bonne idée.
7: Bon, japonais?
6: Non, italien.
7: Bon, Waouh.
6: Japonais.
8: On a passé toute la réunion sur cette histoire de chef.
9: En ce moment, il y a Mindy, ma correspondante anglaise à la maison. Elle est géniale. Mais j'ai peur qu'elle me trouve bizarre.
10: Qu'est-ce que tu fais, Gaspard?
9: Non, rien, j'ai bricolé une intelligence artificielle qui traduit les pensées de mon chien, comme ça il communique avec nous, enfin...
11: Bonjour Mindy, Gaspard m'a beaucoup parlé de toi, je suis Pupus.
10: Alors?
9: Ouais, je sais, c'est bizarre comme ça, enfin...
10: Chacun doit faire un effort pour parler dans la langue de l'autre, non?
9: Enfin, yes, of course. Enfin, Mindy, ils sont géniaux. Elle aussi, elle est bizarre. Et je trouve ça génial.
12: À l'EHPAD, ils nous emmerdent à vouloir qu'on mange équilibré. Résultat, c'est dégueulasse.
13: Saucisson sous la couloir, hein.
12: Allez, vas-y.
13: Ouais.
12: N'aie pas peur sur l'agneau, là.
14: Et vous êtes sûr que Jacques est OK que vous lui prenez sa châtaigne comme ça?
12: Puisque je te le dis. Allez, un peu de cran.
13: Barre au caramel sous le pied. Okay, c'est quand même incroyable qu'ils vous interdisent le sucre.
12: Il paraît qu'on a tous du diabète, du cholestérol. À propos, vous n'avez pas oublié le fromage?
14: Non, Antoine va les mettre dans le coussin.
13: Oui.
14: Redressez-vous. Et j'ai tout mis, hein, même le maroilles et le camembert.
13: Ça chemoute au sein. Voilà, tac. Juste une chose, t'as pas peur de te faire choper, qu'il sente quelque chose?
12: Oh, t'inquiète, un vieux qui sent, ça n'étonnera personne. Allez, c'est parti. Go. Allez.

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7: Et ça fait déjà 13 ans, mais je suis sûre que vous l'avez quand même reconnu puisqu'il s'agit de notre Miss Réunion 2013, Vani Ndooma. Bonjour.
8: Bonjour Charline.
7: Un plaisir de te retrouver.
8: Merci beaucoup. Et oui, 13 ans, c'est énorme et à la fois j'ai l'impression que c'était il n'y a pas si longtemps.
7: C'était hier.
8: Exactement.
7: Moi je pense que c'était hier.
8: Quand même pas, il y a pas mal de choses qui ont changé dans ma vie. Mais...
7: C'est vrai, on va en discuter dans quelques instants. En attendant, je te propose qu'on parle de ton sacre. Après une deuxième année de persévérance, la seconde fois était la bonne.
8: Et oui, exactement, la seconde fois, j'ai décroché la couronne. Et il faut savoir que moi, je suis née un 14 juillet, donc tous les ans, j'ai des magnifiques feux d'artifice. Mais le feu d'artifice qu'il y a eu dans mon cœur le soir de l'élection était absolument inoubliable.
7: Et puis, tu as eu la chance d'avoir une année particulièrement riche en voyages.
8: Incroyable, j'ai fait 14 voyages en 9 mois.
7: Énorme.
8: Je ne sais pas si vous pouvez calculer, mais c'est énorme, effectivement. C'était magnifique. Vraiment, j'ai eu la chance de découvrir tout plein de pays, les îles Vani, enfin, extraordinaire.
7: Ma chère Vani, aujourd'hui, on va offrir ensemble à l'un de nos téléspectateurs ou de nos téléspectatrices un très joli lot. Il va te parler, celui-là, puisqu'il s'agit du collier Fleur de Vanille, signé Océanor.
8: C'est en argent, j'imagine.
7: Celui-ci, il est en argent.
8: Non, je peux le prendre pour moi, je l'ai qu'en or.
7: Et tu vas avoir l'occasion, en plus de ce collier, si tu ne le gardes pas pour toi, évidemment, de dédicacer une carte à notre téléspectateur avec plein de petits mots doux.
8: Avec grand plaisir.
7: On va regarder ensemble ce joli lot en détail. Regardez.
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7: Pas mal, non ?
8: Ouais, incroyable.
7: Aujourd'hui, ma chère Vani, il y a quelque chose qui a quand même changé beaucoup de choses dans ta vie.
8: Effectivement.
7: Est-ce que tu peux nous dire quoi ?
8: Depuis, je suis devenue maman. Ma fille a 7 ans aujourd'hui et ça a totalement transformé ma vie. La vie d'avant et de après la maternité est absolument différente et je changerai ça pour rien au monde. Et surtout, j'essaye de lui faire comprendre que tout est possible dans la vie. Si on se donne les moyens, si on persévère, si on a des rêves, eh ben, c'est qu'ils ont la possibilité d'exister.
7: Bien sûr.
8: Donc il faut tout faire pour pouvoir leur donner vie.
7: Donc tu as réalisé une partie de tes rêves avec Miss Réunion. Tu continues à en réaliser d'autres et on te souhaite tout le meilleur. Merci beaucoup d'avoir été avec nous aujourd'hui, Vani.
8: Merci beaucoup.
7: 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À lundi.

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1: Ils ont choisi de tout quitter pour redonner vie à des lieux hors du commun. Manoir du 19e siècle, grange abandonnée ou bâtisse centenaire, ces passionnés se lancent dans des chantiers titanesques, souvent seuls ou parfois en famille. Jusqu'où sont-ils prêts à aller pour mener à bien leur projet? Regardez.
2: Les filles, c'est good.
3: Dans ce manoir...
2: Trop chouette, elles vous vont parfaitement.
3: Le temps semble s'être figé. À 27 ans, Solène, la propriétaire, est fascinée par le 19e siècle et restaure des robes vintage.
2: Ça me permet de voir le travail qu'il reste à faire sur ces robes.
3: Une passion dévorante pour cette époque, qui ne s'arrête pas au tissu et aux dentelles.
2: Magnifique.
3: Car passer cette porte, c'est tout son manoir de style napoléonien qu'elle tente de rénover, avec son mari Gauthier, ingénieur.
2: Attendez, c'est moi qui mets le premier coup. Attention.
3: Il leur a coûté 260 000 euros. Et aujourd'hui, avec le frère de Gauthier, le couple s'attaque à son plus gros chantier.
2: Attention, il ne faut pas que le toit s'effondre.
3: Détruire près de 100 mètres carrés de cloisons au deuxième étage pour créer les futures chambres.
2: Attends, je vais le faire avec mon pied.
4: Ça représente un petit peu tout pour nous, hein, un projet de vie, un projet de famille, un projet professionnel. Donc c'est vraiment un tout qu'on retrouve dans cette maison et avec le potentiel qu'elle a, ça ne peut être que bon.
3: Et justement, à mesure que tout s'effondre, des pépites apparaissent.
2: Tu penses qu'elle est en marbre celle-ci ou en bois? J'arrive pas à voir là du coup.
4: Ouais, c'est en marbre. Ouais.
2: Elle est en marbre, ok.
3: C'est pour ce genre de surprise que Solène et Gauthier ont acheté ce manoir. Ils tenaient absolument à vivre dans un lieu au décor d'antan.
4: On veut vraiment un manoir authentique.
2: Donc le but, c'est vraiment de pouvoir conserver des petites choses de la maison, finalement, qu'on en fait son âme, et de pouvoir les restaurer.
4: Ok, bon, on va essayer de le démonter correctement.
3: Le couple a vendu sa maison et dispose maintenant d'un budget de 200 000 euros pour les travaux. Une enveloppe confortable en apparence, mais restaurée dans les règles de l'art, cette bâtisse de 400 mètres carrés coûte très cher.
2: Pas besoin de pied de biche, ça a l'air de se décoller tout seul, donc ça c'est parfait.
3: Récupérer autant de matériaux qu'ils le peuvent.
4: On va peut-être trouver des lingots.
3: Et réaliser au maximum les travaux eux-mêmes. Ce sont les seules solutions pour ne pas exploser le budget.
2: C'est bon.
4: On savait que ça allait être un vrai challenge, mais on le prend avec sourire. Et puis il faut avancer petit à petit et rénover petit à petit, pièce par pièce. Et ne pas se perdre dans la montagne de choses à faire. Un, deux, trois...
2: Le plus gros est fait, on a abattu les cloisons. Une bonne chose de faite. Claire.
3: Une première victoire qui marque le début d'une rénovation hors norme. Longtemps considérée comme irrécupérable, des milliers de granges, demeures en pierre ou manoirs chargés d'histoire reviennent sur le devant de la scène, plébiscités par de jeunes acheteurs bien décidés à leur offrir une seconde vie.
5: J'ai envie de transformer une fenêtre en verrière.
3: Mais se lancer dans la rénovation d'un bâtiment ancien impose beaucoup de sacrifices.
2: Ça, c'est bien.
4: Allez, on va prendre une pause?
2: Non.
3: Du temps, de l'argent, auquel s'ajoutent de nombreuses contraintes techniques, bien souvent sous-estimées.
6: Comment on sort?
3: En Normandie, Marjorie et Valentin ont acheté 128 500 euros cette vieille grange du 19e siècle.
4: On va prendre un peu de briques par là.
2: Allez.
3: Sa structure est tellement rare que le couple s'attache à la rénover en étant fidèle aux matériaux d'époque. Un défi aussi surprenant que colossal.
7: On ne peut pas le regretter, demain c'est notre avenir, c'est tout pour nous.
3: En pleine forêt ardéchoise, Théophile a craqué pour cette vieille maison complètement en ruine.
6: Encore? T'es à fond là? Non.
3: Afin de respecter son budget serré, il compte sur l'aide de ses amis pour construire tout le plancher du premier étage.
8: Ça tient, c'est fait.
3: Mais cette équipe de novices ne dispose que de 48 heures pour mener à bien ces vastes travaux.
8: Ça fait chier, j'ai pas envie de tout redémonter.
3: Immersion au cœur des chantiers mouvementés de ces gardiens du patrimoine.
9: C'est parti! Oh, c'est trop fun!
3: Au cœur du Chélard, au milieu de la forêt ardéchoise, Cette petite maison en pierre, presque avalée par la végétation, s'apprête à renaître. Elle a 210 ans, son propriétaire, 33.
8: C'est, je trouve incroyable qu'elle soit encore comme ça, dans cet état.
10: Ça va, oui.
3: Théophile est graphiste à Lyon. Pour se ressourcer le week-end, il rêvait d'un petit nid tranquille, loin de tout. Objectif atteint. Mais en achetant 45 000 euros cette vieille bâtisse de 50 mètres carrés en ruine, il a maintenant largement de quoi occuper ses week-ends.
8: On a commencé avec mon père à poser le plancher ici.
3: Et aussi ceux de ses amis. À peine arrivé, Théophile leur annonce le programme des réjouissances.
8: On va devoir finir ça. On va devoir finir le plancher là.
10: On peut ça aujourd'hui ?
8: Ce week-end, on va essayer de tout poser le plancher là, mais aussi à côté.
11: J'avais l'impression qu'on allait faire beaucoup moins de trucs que...
10: Non, mais c'est bien. De toute façon, s'il faut éliminer un ou deux repas et qu'on se dit qu'on se concentre vraiment sur le parquet...
8: Une ou deux nuits aussi.
10: Oui, j'ai assez dormi la nuit dernière, personnellement.
11: Il va y avoir un vrai avant-après, quoi.
8: Ouais. J'espère qu'on pourra passer la chambre à l'étage à l'issue de ce week-end.
11: Ça,
3: pour refaire son plancher, le jeune va débourser 1800 euros.
10: Couvrir le meuble aussi ?
8: Non, on couvre juste le lit.
3: Un coût important qu'il ne regrette pas.
8: Il faut se retrousser les manches et faire quelque chose de très joli. Là, on est dans un coin qui est magnifique. Et donc, si on sauvegarde pas ce qui a déjà existant, on va juste tout perdre et ce serait trop dommage, quoi.
3: Pour réaliser son rêve et économiser, Théophile peut compter sur François, Morgane, Pauline et Victor. Ils sont loin d'être des professionnels du bâtiment, mais ils ont le mérite d'être motivés.
12: Alors, voilà les poutres.
3: Heureusement, car la journée commence fort. Deux poutres qui doivent soutenir le plancher ont été livrées en haut de la colline. Les amis vont devoir les descendre à bout de bras.
8: Ces poutres, elles font au moins 6 mètres de long. Et ça fait, je pense, là, mouillé comme ça, ça fait plus de 100 kilos.
10: Ah ouais ?
8: Ouais. Donc, en fait, on va les descendre directement par là. Pas en les jetant, mais en les faisant passer d'étage en étage.
2: J'ai confiance en Théophile, mais j'ai moins confiance en nous. Enfin, en moi, en tout cas. J'ai moins confiance en moi.
8: Hop.
3: Si pour la première poutre...
8: Victor, on va la glisser.
10: Ouais.
3: L'équipe est précautionneuse.
8: On va la retenir. Lâchez-la, les filles.
2: Lâche,
8: ouais. Voilà.
3: La deuxième a droit à moins d'égards.
2: Oh.
8: Okay. Bah, bravo.
10: Facile.
3: Résultat, en à peine 15 minutes... La joyeuse bande vient à bout de la première étape.
2: T'as mis beaucoup moins de temps que ce que je pensais.
10: Oui, toujours faire glisser les choses dans la vie. Prends toujours moins de temps.
3: Les cinq amis sont même en avance sur leur planning. D'autant que Théophile, avec sa famille, a déjà posé la semaine dernière la première planche, celle qui servira de référence pour tout le plancher. Mais en vérifiant ses niveaux...
8: Attends, je remesure quand même.
3: Le jeune homme a comme un doute.
10: Tu fais quoi du coup ?
8: Je me rends compte qu'on a un problème qui ne devrait pas être là. Tu vois là, il est à fleur du coin. Et là, tu vois, on a 1 cm, 2 cm d'écart. Là, ouais, on a 1 cm. Et c'est beaucoup quand même, en fait.
10: Ouais.
3: La planche qu'il a déjà installée n'est pas droite.
8: Je vais appeler papa. Ah ! Ça va ? Bonjour, père, ça va ?
3: Hugues, son père, ne travaille pas dans le secteur du bâtiment.
8: Ouais.
3: Mais il a déjà rénové plusieurs maisons. C'est lui qui a posé cette planche avec Théophile il y a quelques jours.
8: Alors, je te montre. Tu te souviens dans la maison de cette planche-là qu'on a reposée au-dessus du mur ? Eh bien, elle n'est pas de niveau.
13: Elle n'est pas de niveau ?
8: Il y a 2 cm d'écart entre la gauche et la droite.
13: Eh ben, tu la remets de niveau.
8: Ah, mais c'est chiant, hein. Ouais, mais ça veut dire tout décoller et recoller.
13: Ah, ben, c'est tout, des fois, on se trompe.
8: Ah, putain, mais ouais, c'était pas prévu, ça. Faut tout enlever, alors.
13: Vaut mieux faire comme ça, une fois que tu t'en aperçois, que d'aller trop loin, et puis après, merde.
8: Ouais. Merci beaucoup, papa.
13: Mais de rien.
3: Pas le choix. Il faut accuser le coup et repartir de zéro.
8: On n'avance pas là, et donc on recule, et donc c'est un peu pénible. Mais effectivement, il a raison. Si on veut faire les choses bien, c'est comme ça qu'il faut faire. Faut démonter.
10: Attendez à ce qu'ils disent quoi.
8: Je sais pas qu'ils me disent 1 cm, ça se verra jamais. On s'en fout.

0: c'est le lot de la rénovation du bâti ancien. J'ai l'impression que c'est que ça, en fait. Dès que je fais un chantier, je me dis ça va prendre 3 jours, ça prend 2 semaines. Voilà.
1: Le temps passe et leurs chances de finir l'installation du plancher avant la fin du week-end s'amenuisent d'heure en heure. Près de Valenciennes, l'excitation est à son comble. Solène et Gauthier viennent tout juste de recevoir une pièce d'exception.
2: Oui, il est tellement bien protégé.
1: De quoi habiller leur magnifique manoir du 19e siècle.
2: Donc là, on a le panoramique avec les différentes sections. Oui.
1: Ce papier peint a été réédité à partir d'une tapisserie très ancienne.
3: Il est beau, hein ?
2: Oui, magnifique. Oh, j'adore. J'ai hâte de voir ce que ça va rendre.
3: Et même au niveau du toucher, je pense qu'on n'a pas du tout l'impression sur un papier peint classique. Et c'est là où on voit que c'est vraiment un papier peint d'exception, parce que même au visu, on a l'impression d'avoir une tapisserie en face de nous, alors que non, c'est un papier peint, donc c'est vraiment impressionnant.
1: Pour obtenir ces 10 mètres carrés de décoration, le couple a déboursé 2000 euros. C'est 5 fois plus qu'un papier peint standard. C'est en intégrant ce genre d'éléments que la rénovation prend tout son sens. Mais à ce prix, impossible de gaspiller le moindre centimètre.
3: La pose, ça va pas être si facile que ça, parce qu'on a quand même pas mal de découpes, on a pas mal d'endroits exigus. Donc non, je pense que ça va vraiment pas être facile.
1: Ce papier peint incroyable va connaître un destin inattendu et occuper une place d'honneur dans les toilettes.
2: Je te donne le miroir, tiens.
3: Hop.
1: Ce sont les seuls de la maison et il faut les rénover de fond en comble. Comme à son habitude, le couple veut conserver au maximum les éléments anciens. Impossible donc de jeter l'un des objets les plus incroyables du manoir, ce trône qui a quasiment 200 ans.
2: C'est un toilette qui est atypique, qui ressemble au trône de Jacouille la Fripouille finalement. Et pour nous, c'est vrai que c'est assez marrant.
3: Nos amis, notre famille, quand ils ont vu ça, tout le monde a été unanime. Ils nous ont dit il faut garder ce magnifique trône dans le manoir. Et du coup, pour la petite blague, on a décidé de le garder. Il faut retirer ça.
2: Et après, je le dévisse. Tiens.
3: Hop. Tu le soulèves ?
2: Ouais.
3: Ça pourrait être ma chaise dans la salle à manger, non ?
1: En une demi-heure,
2: hop.
1: Les toilettes sont complètement à nu. Ils peuvent maintenant s'attaquer à la découpe des 5 pans de papier peint.
2: Hop, parfait.
3: C'est bon.
1: Gauthier se lance, sous le regard dubitatif de sa femme.
2: Gauthier, il me fait peur. C'est bon pour toi ?
3: Ouais.
2: On va tester ?
3: J'espère que je me suis pas trompé, mais on va aller tester, ça devrait aller.
2: On espère, on croise les doigts. Hop.
3: Parce que le premier lit, c'est toujours le plus compliqué.
2: On va voir ce que ça donne. Oh, tu t'es trompé là.
3: Mais non, je me suis pas trompé.
2: J'ai l'impression que Gauthier s'est trompé.
3: Mais non, hop.
2: Oui, là c'est
3: ça
2: bon.
3: Va venir ici, comme ça.
2: J'ai eu un petit stress.
3: Bah là, il va falloir mettre un coup de cutter pour pouvoir bien le plaquer dans l'arête. Parce qu'ici, on a la jonction entre trois arêtes. Donc, c'est le moment le plus critique de la pièce.
2: Attends, t'es sûr qu'il faut couper dans cet angle-là, mon cœur ? Il est plutôt droit. T'es sûr de toi, hein, là ?
3: Solène, s'il te plaît. Si je pourrais dire qu'elle est un petit peu stressante, elle met un petit peu beaucoup de pression sur mes épaules dès que je mets un coup de couteau. Mais bon, faut faire avec.
2: Ouais, j'essaye de lui faire confiance.
3: Là, il est forcé.
2: Ok, parfait. C'est beau.
1: Il faudra 3 heures au couple pour arriver à bout du papier peint.
3: Ça faisait déjà un waouh pour les invités qui venaient chez nous avec ce magnifique trône. Alors là, avec le papier peint, ils vont plus vouloir en ressortir.
1: L'investissement est payant. La pièce retrouve de sa superbe.
3: C'est beau, hein ?
2: Ouais.
3: T'es contente ?
2: C'est parfait.
3: Impeccable.
2: Ce n'est que le début de nos rénovations, mais déjà de voir ce qu'on a pu faire en si peu de temps, c'est une belle réussite.
1: Au total, le couple en a eu pour 3000 euros, mais il a réussi à métamorphoser l'espace. Il va maintenant devoir s'attaquer à une pièce bien plus vaste.
3: C'est bien ça ?
2: Ouais.
3: Allez.
1: En Normandie, à Ménières-en-Bray.

0: Marjorie et Valentin, 26 ans, se sont lancés dans un projet faramineux.
1: Attention.
2: Je t'aide à faire quoi, là ?
0: Cet agriculteur et cet employé d'écurie rénovent dès qu'ils le peuvent leur vieille grange de 1839.
3: Donc voilà, on arrive dans le salon salle à manger. Ici, la partie salon jusqu'au colombage et derrière, la partie salle à manger.
0: Ils l'ont acheté à crédit. 128 500 euros.
2: On est un petit peu fou. J'ai vraiment eu un coup de cœur pour cette bâtisse. On est vraiment sur quelque chose de très ancien, très typique. Je pensais que j'aimais pas trop ça à l'époque. Et au final, je suis tombée amoureuse de l'ancien. Les poutres, les colombages, les briques.
0: À tel point que pour préserver l'histoire de la maison, le couple a décidé de la rénover en utilisant au maximum les matériaux d'antan. Ce qui prend deux fois plus de temps. Par exemple, pour refaire les murs, pas de béton, mais du torchis. Un mélange de terre, d'eau et de paille. De quoi challenger ses novices.
3: Dans la rénovation du bâti ancien, j'y connaissais rien du tout. La chaux, je ne savais pas ce que c'était. Faire du torchis, je ne savais pas ce que c'était. On est vraiment parti, de zéro. On s'est formé sur le tas.
0: Cet après-midi, le couple est sur le point de s'attaquer à un gros morceau. Le décapage de leurs poutres anciennes.
2: On a toujours cette peinture qui est ancienne, qu'ils ont dû mettre, ou un truc pour protéger le bois il y a des années. Et en fait, c'est vraiment incrusté dans le bois.
3: Sur toutes ces parties-là, les parties un petit peu blanches, là, c'est pas terrible. On veut un rendu bois brut, plus clair que ce qu'il y a actuellement. Et vraiment un rendu homogène, pour pas avoir différentes teintes dans la cuisine.
0: Faire intervenir des professionnels leur coûterait 1000 euros la journée. Impossible pour le couple, alors pas le choix. Ils vont devoir copier les pros.
2: Bonjour.
3: Bonjour.
0: Et ça commence par avoir les bons outils.
3: On vient chercher la sableuse.
0: Ils ont loué 200 euros cette machine à décaper. Elle projette du sable à plus de 300 km/h. Largement de quoi redonner leur couleur d'origine aux poutres.
4: Sableuse, votre tuyau d'air, le casque, le compresseur et le sable.
3: Oui.
4: D'accord.
3: Okay.
0: Elle est même tellement efficace qu'elle en est dangereuse.
4: Vous la mettez sur votre tête.
2: Ouais.
4: Et c'est parti. D'accord.
2: Ok.
3: Très bien.
4: Très bien.
3: Très bien.
4: Surtout, ouais. Faites attention à la gâchette. Pas de direction vers vous ou même vers quelqu'un d'autre. Et ça projette. C'est violent.
3: Ouais, ouais, ouais.
4: Très mal. On sent comment les yeux quand tout sort, mais des okay. Plus rien.
3: Ouais. Je pense que c'est assez simple d'utilisation. Après, c'est surtout de faire attention. C'est la sécurité avant tout.
2: Ça va aller. J'ai confiance en Valentin.
0: Faute de moyens. Le couple ne peut louer cette sableuse qu'une seule journée. Alors, dès le lendemain, Marjorie et Valentin sont à pied d'œuvre.
2: On va commencer à sabler.
0: Mais encore faut-il se souvenir du fonctionnement de la machine.
2: Valentin, faut que tu m'aides aussi.
3: Oui, j'arrive. Tu veux tout faire, mais...
2: Mais je ne sais pas faire, non, c'est ça.
0: Et visiblement, Marjorie n'a pas été l'élève la plus assidue.
2: Moi, je sais plus, c'est déjà quel conseil ils ont donné.
3: J'ai suivi l'instruction hier, mais à mon avis, c'est pas le cas de Marjorie qui a l'air de se gratter un petit peu la tête.
2: On va y arriver quand on aura recompris comment brancher la machine.
5: Oh là là.
2: C'est bon ?
0: La machine est enfin prête. Il ne reste plus qu'à enfiler les protections adéquates.
2: Alors, moi, ça va me faire une robe de chambre. Hein.
0: Elles sont indispensables, mais pas vraiment au goût de Marjorie.
3: Attrape la petite
2: caboule.
3: Allez, là, il y a la petite caboule. Tu l'attrapes avec tes mains, il faut que tu la glisses sur ton visage devant derrière.
2: Oh, dis, c'est rien serré. Oh, c'est bizarre l'air. J'entends rien. C'est un peu bizarre dans le casque. Mais ça va. Oh là là, même pas.
0: La jeune femme à l'allure de cosmonaute va devoir composer avec son casque hermétique de 4 kg et l'épais tuyau qui propulse du sable à plus de 300 km/h.
3: T'appuies sur la gâchette et après...
2: Attends-y, la gâchette.
3: Là.
2: Ok. Ah,
3: tu vas voir, ça envoie du sable.
2: Ça se met en sécurité.
3: Écoute.
2: Oui.
3: Ça envoie du sable, ça s'arrête et après ça reprend. Donc tu restes appuyé dessus.
0: Pour autant, Marjorie doit parfaitement maîtriser son geste. Sinon, cela pourrait donner lieu à une catastrophe.
3: Le risque de cette machine, c'est de se mettre trop près du bois. Si on déchique le bois, ce sera grave, ce ne sera pas du tout le rendu voulu.
2: Oh, on va le faire ça fonctionne. C'est parti. Oh, c'est trop fun.
0: Un petit pas pour Marjorie, mais un grand pas pour leur grange. Car en quelques passages, les poutres retrouvent une seconde jeunesse.
1: C'est bon ?
2: Ouais !
0: Mais au bout de 15 minutes, l'attirail lui pèse.
2: C'est le poids des tuyaux ! Ça, j'ai du mal !
0: La jeune femme est épuisée.
2: J'ai déjà mal partout, enfin, j'ai hyper mal à mes bras.
0: Marjorie va devoir persévérer, car la moindre journée de retard pourrait leur coûter cher. En Ardèche.
6: Vas-y, bah, on va la passer en bas.
0: Théophile et ses amis doivent terminer l'installation de leur plancher avant la fin du week-end.
6: Attends, en fait, ouais.
7: Pause.
0: Mais l'équipe a pris du retard et doit toujours s'occuper de cette première planche qui n'est pas droite. Après l'avoir enlevée, Théophile gratte le haut du mur pour obtenir une surface moins haute. Ce n'est qu'ensuite qu'il peut remettre la planche. Ce petit ajustement suffira-t-il ?
8: Je mets niveau.
6: Juste pour voir comment c'est, vas-y. C'est droit, mec.
8: C'est droit ?
6: Ouais, c'est parfaitement droit.
8: Mec !
6: Ah ! Au bon endroit.
9: Je suis très très content, je ne m'attendais pas à ce que le résultat soit aussi parfait après de si petites modifications. C'est une très bonne nouvelle, en fait, pour la continuité de nos travaux. Et ça sera peut-être terminé, s'il n'y a pas d'autres surprises.
0: Ça, personne ne peut le savoir.
6: Non, mais parce que justement, faut la mettre.
0: Mais en attendant, l'équipe termine la journée en remplaçant les deux poutres abîmées par celles réceptionnées plus tôt.
6: Encore ? T'es à fond là ? Non.
10: Non.
6: Ah, oui. C'est bon. Bah, bravo.
0: Le lendemain.
6: Ah, il faudrait qu'il ait bouché, Stevie. En fait, je pense qu'il y a des gravats qui sont tombés dedans hier et. À guerre comme à la guerre, hein.
0: Après une courte nuit, il reste à l'équipe moins de 24 heures pour installer le plancher.
9: Tu vas là-haut, François ? Tu ouais. Passes par l'intérieur ? Morgan, tu viens avec moi sur l'échafaudage ?
0: Il n'y a pas de temps à perdre. Mais pour Morgan et François, c'est une première. Ils vont apprendre sur le tas.
9: Alors, franchement, tu te mets comme ça.
6: Avec un rectin de vie.
9: Attends, enfonce là d'abord, comme ça, voilà.
11: Yes, yes, yes.
0: Sous l'étroite surveillance de Théophile.
9: Non, on va continuer, on va remettre une planche là-bas. Hein. J'aimerais bien effectivement tout surveiller parce que bah, ça va être ma chambre, quoi, en fait. Donc j'ai envie que ma chambre, il n'y ait pas une bosse au milieu, quoi. Ça me paraît être juste entendable. Mais ce que j'ai appris avec ce chantier, c'est entre mon niveau d'attente et le résultat que je peux avoir, et il faut faire preuve de tolérance.
6: Elle a l'air...
9: Elle est bien. Oui, c'est ça.
11: Je la tape maintenant ?
9: Ouais.
6: C'est à lui après.
9: Voilà, fait.
0: Le jeune homme a raison d'être tatillon. Car à mesure que le plancher se construit, de petites erreurs apparaissent.
9: Ah, c'est un détail, mais visuellement, on le voit, là. Ce petit jour-là, eh ben, c'est pas esthétiquement, c'est dérangeant et ça me dérange. Du coup, on va démonter et refaire. Une petite erreur au début se répercute sur toutes les planches et devient une énorme erreur à la fin. Et donc si on se rend compte à la fin qu'il faut tout enlever jusqu'au début, bah ce serait pas agréable. Tu vois, on voit bien là le problème. Ok, François, vas-y. Voilà, là on est bien. Hop. Mais là on est mieux, là on est beaucoup mieux. On voit vraiment la différence entre avant et maintenant. Tant mieux.
12: Typiquement, cet exemple, ça nous montre le niveau d'exigence de Théo et ça nous montre un exemple typique de ce qu'il ne faut pas qu'on laisse apparaître.
0: À la fin de la journée, SVP. L'équipe parvient à installer la moitié du plancher.
6: On est parfaitement niveau là. Hein.
9: Ça tient, hein, c'est fait.
0: Et le résultat fait déjà son petit effet au rez-de-chaussée.
6: Ça a bien avancé, hein ?
13: Good job.
6: Ouais.
13: J'ai peur que les planches de bois, ça assombrisse sa pièce. Mais en fait, vu que le bois est clair, ouais. C'est trop beau.
11: Ça rend trop bien.
9: Ah ouais.
6: Ah, pas mal.
11: Trop bien.
9: Ah, j'avoue, ouais, c'est bien.
0: Ça change tout. Même si la tâche est loin d'être terminée,

0: Théophile mesure pleinement tout le travail accompli par ses amis pour lui venir en aide.
1: Je suis très content et j'espère qu'ils en profiteront autant que moi, en fait, de ce plancher plus tard et qu'ils viendront ici, même sans moi, en fait, en profiter, quoi.
2: On l'espère aussi.
0: On va passer à table. Pour Morgane, Pauline, Victor et François, il est temps de repartir. Le jeune homme est maintenant seul aux manettes pour terminer tout le plancher de sa chambre. Dans le nord de la France.
3: Allez, c'est parti. Hop.
0: Solène et Gauthier sont de sortie. Le couple doit récupérer un objet rare acheté auprès d'un particulier sur Internet. Il a été livré ici, dans cette brocante.
4: C'est marrant le vélo qui est là.
3: Ouais, il y a des petites boîtes à bijoux, juste ici.
4: Bonjour.
0: Pour rénover leur manoir, ils ont cassé leur tirelire en s'offrant ce manteau de cheminée en marbre blanc.
4: Il est magnifique.
3: Par contre, elle a l'air en plusieurs parties. Tu as les autres parties de la cheminée ?
5: Oui, elle est complète.
4: Ça, c'est la façade, du coup ? Ça, c'est le plateau supérieur ?
5: Bien dessus, et ce qu'on appelle les jambes.
4: Les jambages, ouais.
0: Très prisés au 19e siècle, ces manteaux en marbre, synonymes d'élégance et de luxe, étaient souvent présents dans les manoirs ou les maisons bourgeoises. Il leur a coûté 1700 euros, une grosse somme.
3: Ah super, génial.
0: Mais ils comptent en faire la pièce maîtresse de leur salon.
3: On avait vu aussi dans les brocantes l'année dernière des manteaux de cheminée qui étaient beaucoup plus coûteux, mais moins jolis, esthétiquement parlant, que celui-ci. Donc on est prêt à mettre ce prix, ça les vaut.
0: Un prix qui s'explique facilement, selon le gérant de la brocante.
3: C'est rare.
5: Souvent, des cheminées comme ça, les gens les gardent dans les maisons. C'est rarement démonté.
0: Le couple n'a plus qu'à charger la précieuse marchandise dans son camion.
3: Parfait, allez, bon, merci beaucoup.
0: Mais le chemin vers la sortie est semé de tentations.
4: Attention, Madame Solène. Faites attention. Ouais, c'est une belle épée, hein. Bon, je pense que ça nous servira.
3: C'est chouette, il y a plein de nouveautés.
0: Dans cette caverne d'Ali Baba, la jeune femme ne sait plus où donner de la tête.
3: C'est ces stèles en marbre comme ça que je voulais pour la maison aussi.
4: C'est pas trop dans le style, ça, de la maison, je trouve.
0: Charge à Gauthier de jouer les modérateurs auprès de Solène. Car quand on rénove de l'ancien, la facture peut vite grimper.
3: La coiffeuse est belle aussi. Mais en fait, il y en a ici des bougeoirs, c'est canon.
4: Ouais, elles sont belles, mais je pense qu'elles vont être un peu petites.
3: Ouais, je pense aussi que ça va être un petit peu petit. Mais dans l'esprit, on se le garde en tête pour nos garnitures de cheminée.
4: Ouais, dans l'idée, elles sont belles, mais un peu petites. Ce sera pour une prochaine. L'objectif, c'est pas de ramener tout un tas de choses chez nous qui seront pas utilisées ou qui vont pas nous plaire. C'est aussi le plaisir de faire des antiquaires comme ça, c'est d'y aller et de ne prendre vraiment que ce qui correspond à nos attentes.
0: Mais son vrai coup de cœur, Solène l'a trouvé un peu plus loin.
3: Elle n'y était pas la dernière fois. Il y a un lustre juste ici, Gauthier, il m'a l'air pas mal du tout.
4: Ah ouais, mais on en cherchait un en plus, non ?
3: J'aime beaucoup aussi celui-ci. Tu sais, dans un des couloirs, peut-être en haut, ou même dans une petite pièce, le cellier typiquement.
0: Le jeune homme tente une dernière dissuasion.
4: Ça va être petit quand même. C'est compliqué quand même. Hein.
3: Ouais.
4: Il y a du boulot. Hein.
3: Celui-ci fait combien, s'il vous plaît ?
5: Il fait 40.
3: D'accord.
0: 40 euros, c'est un bon prix. Mais c'est finalement la charge de travail sur ce lustre qui aura raison des envies de Solène.
4: Il faudra y passer du temps pour les remettre. Parce que là, elles sont un peu dans tous les sens.
5: Dans l'absolu, pour bien faire, il faudra les enlever une par une.
4: Et refaire le petit fil de fer.
3: Ça demande du travail, donc peut-être qu'on ne l'achètera pas tout de suite. Mais en tout cas, on se le garde en tête. Après, le désavantage aussi d'acheter en brocante, c'est que ça peut très vite partir. Les pièces, finalement, elles nous passent sous le nez.
0: Cet après-midi, en tout cas.
3: Hop, parfait.
4: En route, tu conduis ?
3: Oui.
0: Le couple repart avec son manteau de cheminée en marbre. Reste à l'installer et le sublimer sans dénaturer l'esprit des lieux. En Normandie, à Ménières-en-Bray, Marjorie tente, comme elle peut, de sabler ses poutres anciennes.
6: Je me branler, que ce soit comme ça. J'arrive pas.
0: Mais l'attirail lui pèse trop. En tentant de continuer, elle fait un faux mouvement et pointe le tuyau vers la fenêtre.
7: J'avais une petite boulette, elle a...
6: J'espère pas.
7: Elle a mis la sableuse en direction de la fenêtre. Enfin, en direction de la fenêtre.
6: Ça a fait des micro-trous sur la bâche, mais je sais pas si ça a vraiment pisté de l'autre côté. J'espère pas.
0: Le sable propulsé à 300 km/h a peut-être touché la vitre.

0: signifie qu'elle fait partie du patrimoine local.
1: Bonjour.
2: Bonjour Sandrine.
0: Cet après-midi justement, pour savoir si leurs travaux vont dans la bonne direction, ils reçoivent la visite d'une experte.
3: Voilà, donc on vous fait venir aujourd'hui pour avoir quelques conseils, quelques techniques, méthodes de rénovation.
0: Sandrine est architecte spécialisée dans le bâti ancien.
2: Est-ce que vous voulez du coup qu'on fasse un petit tour pour voir un petit peu ce que vous avez déjà fait de plus près ?
0: Elle connaît mieux que quiconque les règles à respecter pour mettre en valeur leur maison et surtout ne pas commettre d'impair.
2: Sur ces bâtiments-là, on ne peut pas faire tout ce qu'on veut. C'est-à-dire que, par exemple, on ne peut pas le détruire. On va plutôt rechercher des matériaux du coup, qui sont adaptés au bâti ancien pour ne pas mettre en péril ce bâtiment-là sur le long terme.
0: Pendant plus d'une demi-heure, les travaux réalisés par Marjorie et Valentin sont scrutés dans les moindres détails.
2: On appelle la brique de singe. Donc là, du coup, vous avez refait tous les torchis, c'est ça ?
4: Oui, c'est ça.
2: Et ça vous a pris combien de temps, du coup, de le faire ?
4: Ça nous a pris à peu près un an de refaire la totalité de la maison.
0: Murs, toiture, c'est un sans faute. Et pour refaire les fenêtres, ils ont dépensé 18 000 euros, ce qui a englouti le budget total des travaux. Ils attendent désormais l'avis de Sandrine.
4: C'est du vrai petit carreau incorporé et on les a pris du coup en chaîne.
2: Et c'est vrai que le résultat est vraiment chouette. Ouais. On se dit waouh, c'est quand même quelque chose qui a été fait vraiment avec un souci justement du détail. Et c'est le détail qui amène ce petit truc en plus.
0: L'architecte est impressionné. De quoi rebooster Valentin et Marjorie.
4: C'est fantastique.
0: Mais avec un budget désormais à zéro, le couple va devoir redoubler d'ingéniosité pour la suite des travaux. En plein cœur de l'Ardèche, Théophile continue de travailler d'arrache-pied sur l'installation de son plancher. Et ce matin, le rythme des travaux s'est nettement accéléré. Ses parents, Chantal, 66 ans, et Hugues, 71 ans.
5: Bon, elle tombe pas bien celle-là. Hein.
0: Allez. On fait plus de 7 heures de route depuis la Lorraine pour lui prêter main forte.
5: Vas-y, encore, top.
0: Grâce à eux, Théophile devrait terminer le sol d'ici ce soir. Une aide bienvenue donc, mais qui n'empêche pas les traditionnelles querelles entre père et fils.
5: Tu te bases là-dessus. Attends. Parce que tu comprends, je prends la mesure.
6: Mais j'ai compris, hein.
5: C'est des trucs d'anciens, ça.
6: Oui.
0: Pour que cette latte s'imbrique parfaitement, deux écoles s'affrontent.
7: Limite, en ponçant, ça suffirait, tu vois. Ça sera plus simple. En ponçant, on va pas. Non, mais tu, papa, là, oui. On va pas réussir à avoir un truc. On va poncer.
5: Bah, si. À poncer, ça sera pas droit.
7: Bah, ça
5: mais plus... c'est la machine-là, elle est faite pour. Hein.
7: Bah, vas-y, hein. Prouve-le-moi.
5: Eh ben oui.
0: Armé de sa scie à onglet, Hugues opte pour la coupe franche. Sans la moindre hésitation.
5: Et verdict. Je sais pas si j'ai fait dans le bon sens.
6: Bah écoute, on va être fixé très rapidement. Si, c'est top.
5: C'est top.
6: C'est top, mais là, on va quand
5: même... Je suis content.
7: Bravo.
0: Le résultat est là. L'expérience a parlé.
7: Papa avait raison. Enfin, papa a su faire, en tout cas.
0: Hugues a transmis à son fils la passion du bricolage et un zeste de détermination.
5: J'en suis persuadé qu'il ira jusqu'au bout. Il y a encore beaucoup, beaucoup de travail. Mais il adore ça. Il aime ça. C'est son truc. Il m'a vu faire quand il était enfant. Et il perpétue ce qu'on faisait dans la famille, quoi. Je suis fier de lui. Il est courageux. Attaquer une maison comme ça, dès le départ, moi je serais venu la visiter avec toi. J'aurais eu des doutes, hein.
0: Deux heures plus tard, la famille vient enfin à bout de sa mission.
7: Ça y est, on a terminé, la dernière latte est posée. Et puis le plancher, il m'a donné du fil à retordre, alors je suis très content qu'on ait enfin terminé cette étape.
8: Oh, c'est joli, c'est grand.
7: Ouais.
8: Ah bah voilà, t'es arrivé au bout. Ça change l'espace, hein, c'est bien. Hein.
5: Et tu gagnes 50 mètres carrés presque.
9: Tu l'en es là-bas.
7: Ouais. Je pense que je serai la première personne à jamais avoir dormi à l'étage de cette maison. Et ça, je suis un peu content. C'est ma petite victoire personnelle. Et là, plus que jamais, ça me donne envie de continuer la rénovation parce que je vois que ça prend forme et ça nous aide à nous projeter un peu sur un futur assez proche, de se dire, pas un jour, ouais, ça sera fini et propre.
0: Avec cette nouvelle chambre, Théophile gagne en surface et en confort. Largement de quoi convaincre ses amis et sa famille de l'aider dans ses futurs travaux.

0: près de Valenciennes, Solène et son mari Gauthier entament un tournant dans leur rénovation.
1: On peut la mettre là.
2: Ça, ouais, on va la poser parti. Là.
0: Quelques jours plus tôt, le couple a fait installer son manteau de cheminée en marbre par des professionnels. Cela leur a coûté 1500 euros. Mais au vu du poids de la structure, ils ont préféré ne prendre aucun risque.
3: Ça fait vraiment du bien de le voir habillé, parce que du coup, quand on l'avait vu au magasin, il était un peu en pièces détachées, il fallait qu'on se projette.
1: Ça rend super bien et c'est vraiment le style qu'on voulait donner à la maison.
0: Rénover un manoir du 19e siècle, c'est restituer tout un décorum. Comme en témoigne leur prochain objectif, habiller leur mur avec ses moulures en polyuréthane.
3: Bon, on a tout prêt maintenant.
1: Là, on a nos deux moulures.
3: Ça, c'est une chute.
1: Ouais. Au niveau de la hauteur, qu'est-ce que t'en penses?
3: Pour moi, c'est beaucoup trop proche.
1: Il faut qu'elle soit vraiment écartée pour moi.
3: Il faut pas que ce soit trop proche du bord.
0: Un projet audacieux qui devrait apporter énormément de cachet à la pièce pour seulement 350 euros. Mais pour le moment, l'exigeante Solène est encore en plein doute.
1: J'ai peur du résultat finalement parce que je suis quelqu'un d'assez indécise. Quand j'ai une idée en tête, j'aime bien que ce soit comme dans mon idée. Et donc c'est assez difficile là de me projeter, mais ça va être bien de voir la suite. Il faut se lancer. Attends, je vais regarder de loin. Ouais, parfait. Là, ça me semble très très bien.
0: Le binôme va assembler les moulures en kit. Et pour créer un cadre parfait, ils vont devoir les poser avec précision du premier coup.
3: On va pouvoir y aller. Je voulais juste
1: On est d'accord que je dois insérer la colle dans les petits inserts, hein, comme je suis en train de faire là.
3: Ouais, c'est ça. Ouais.
0: Car une fois collé, difficile de revenir en arrière sans détériorer le mur.
1: Bon, ce sera à peu près.
3: Non, ce sera pas à peu près.
1: Bon, go dessus, là, c'est pas drôle.
3: Hop. Et là, on est bon. Et on est bon.
1: Parfait.
0: Cela semble bon. Pourtant, à peine les premiers coins collés.
3: Une voix. Attends, mais c'était ça qu'il fallait.
4: Moi, je me regarde.
0: Juste avant de fixer les moulures latérales, Gauthier réalise qu'il est passé à côté d'un détail essentiel.
3: Je veux m'assurer que je suis bien centré sur le boîtier DCL pour que le luminaire il soit au centre des moulures, sinon...
1: Oh, mais ça, c'est pas grave s'il est pas au centre. Il ne sera pas au centre de toute façon.
3: Je suis pas de ton avis. Que
1: non,
3: ce
1: mais
3: ne soit
1: il sera
3: pas
1: au centre. Mais ça, c'est
3: mais
1: pas...
3: Si, je l'ai centré.
1: Il va être un peu plus bas.
3: Non, pas au centre en hauteur, mais en centre en largeur.
1: Ah oui.
3: Je vais m'en assurer rapidement.
1: Pour pas te tromper.
0: Dans son malheur, le bricoleur a eu de la chance. Au final, selon l'œil expert de sa femme, la future applique murale sera bien centrée.
1: Pour moi, t'es au centre,
3: oui,
1: tu veux confirmer, mais pour moi, t'es déjà bien là.
3: Tu crois?
1: Ouais.
3: Allez, on valide comme ça?
1: Ouais, on valide. Hein.
0: Les amoureux ont clairement tâtonné, mais ils entrevoient la lumière au bout du tunnel.
3: Là, c'est vraiment superbe. Hein.
1: Hop, je viens d'aller chercher l'applique murale qu'on va pouvoir installer. Attention.
3: Non, en fait, elle vient de chez ma grand-mère, donc j'y tiens beaucoup. Ça a aussi une valeur sentimentale et c'est ce qui fait plaisir de pouvoir mixer à la fois des objets chinés et puis des objets de famille.
0: Ces premières victoires confortent Solène et Gauthier dans leur choix de rénover de l'ancien.
1: Attention à toi.
3: Hop, ça te plaît?
1: C'est top, ouais.
3: Tu es fier de nous?
1: Il y a encore énormément de travail à faire, mais c'est un vrai voyage dans le temps et ça nous fait rêver finalement, donc c'est chouette. On a l'envie, en tout cas, de rénover toute cette maison. Donc, on va s'en donner les moyens.
0: D'ici quelques jours, le temps de chercher de nouvelles inspirations, ils s'attaqueront à leur suite parentale. En Normandie, Marjorie et Valentin veulent absolument avancer dans la rénovation de leur vieille grange de 1839.
1: Tu vas où, là, ta brouette?
0: Problème? Le couple a épuisé l'intégralité de son budget travaux.
3: On va prendre un peu de briques par là.
1: Allez.
0: Alors les matériaux, ils vont devoir les dénicher sur leur propre terrain.
5: Merde, en fonction des couleurs, parce que les noirs, on n'en veut pas de trop.
1: Non, plutôt de la rouge. Ou celle-là, elle est moins épaisse.
5: Ah, la couleur comme ça va aller.
0: Chaque brique récupérée, c'est environ 2 euros d'économiser.
5: Notre priorité, c'est faire des économies et à la fois recycler, on recycle les matériaux du bâtiment. Et c'est vrai que d'un côté, ça nous permet de ne pas faire de dépenses sur de la brique neuve aujourd'hui.
1: Ça a beau être en mauvais état, on arrive toujours à en tirer le maximum.
5: Je pense qu'on devrait en avoir assez.
1: Ouais, c'est bon, on va partir avec ça.
0: Et à force de fouiller, Marjorie se sent inspirée.
1: J'ai envie de transformer une

0: fenêtre en verrière.
1: Contrairement à Valentin.
2: Oula.
1: Qui vacille face à l'ampleur de la tâche.
0: J'ai pensé à cette fenêtre-ci. C'est pour faire apparaître la lumière, vu qu'il n'y a pas de fenêtre
2: dans la buanderie. Je suis d'accord qu'il faut de la lumière, mais là, il y a un peu de boulot.
0: Oui, faut se retrousser les manches.
1: Valentin est prévenu, mais grâce aux pierres et à la fenêtre, le couple va pouvoir créer toute une cloison avec verrière pour séparer leur cuisine de la buanderie. Un mur presque gratuit, en adéquation avec leur volonté de valoriser des matériaux anciens.
2: On aurait pu partir pour une cloison traditionnelle.
0: Ouais, en placo.
2: Et puis, en une après-midi, c'était fini. Mais bon, c'est le choix du charme de la maison. On bâtit un mur en brique, avec une pierre, avec des poutres en bois. Pour le charme de la maison.
1: Construction du mur, mise en place des poutres et ponçage. Il faut au couple pas moins de 5 jours pour réaliser sa cloison. Reste la partie la plus simple du chantier. Installer la fameuse fenêtre qui servira de verrière.
0: Ouais, vas-y, c'est parti. Je vais pousser le rideau.
1: Et comme à chaque fois, les tâches sont partagées. Enfin, presque.
0: Tu comptes procéder comment, là?
2: On va essayer, je vais la porter, puis on va voir si ça rentre dans, dans le cadre. Puis après, on va régler les niveaux. Si tout est niveau, si tout ferme correctement, après on la fixe.
0: Ok, bon allez.
1: Valentin va devoir s'adapter comme il le peut. Car ici, rien n'est standard. La fenêtre n'est pas neuve et ne correspond pas aux dimensions exactes du mur qu'ils viennent de monter. Autrement dit, tout va devenir compliqué.
2: Et là, ça ne ferme plus. Là, ça force, donc il faut trouver la solution. Peut-être desserrer un peu les vis, notamment celle du bas. Là. On va essayer.
1: Et comme une galère n'arrive jamais seule...
2: Eh ben...
0: C'est la vis
2: cassée. Une autre surprise. Les vis, ils ont cassé dans le chêne. Oh putain.
0: Ouais, ça c'est chiant.
1: La vis est coincée à l'intérieur du bois.
2: Là, ça m'agace. j'y arrive pas, ça m'agace. Je m'énerve vite.
1: Il lui faudra 30 minutes supplémentaires pour arriver à la récupérer.
2: Ah yeah. La vis, elle est sortie.
1: Mais au final, une nouvelle étape de franchie.
2: Le résultat, il est joli. Ça fait fini. Ouais. La couleur bois naturel, la couleur laiton, c'est joli.
0: Moi, j'aime beaucoup.
1: Marjorie et Valentin estiment qu'ils auront terminé leurs travaux d'ici 5 ans.
0: On pourrait faire comme font d'autres gens de notre âge, c'est-à-dire sortir beaucoup, etc. On ne dit pas qu'on ne le fait pas, mais on ne le fait plus de la même manière qu'on l'a faisait avant.
2: Nous, pendant qu'on est jeunes, on rénove notre maison. Et je pense qu'on profitera plus tard. C'est beaucoup de sacrifices, hein, mais aujourd'hui, on peut se dire que si on fait ça, on ne peut pas le regretter. Demain, c'est notre avenir, c'est notre cadre de vie, c'est tout pour nous.
0: T'as vu, finalement, mon idée, elle n'était peut-être pas si mauvaise.
2: Non, pas mauvaise, mais il y a quand même une semaine de boulot, toi.
1: À force de patience et de sacrifices, le couple compte bien réussir son pari. La vieille grange, elle, a trouvé de nouveaux habitants. Prêt à écrire un nouveau chapitre de son histoire.
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0: Bienvenue si vous nous rejoignez. Dans un instant, nous tenterons de comprendre ce qui anime les collectionneurs compulsifs dont les objets sont devenus des obsessions. Mais d'abord, cette question épineuse au moment de la disparition d'un proche. L'héritage n'est pas toujours une bonne nouvelle. Des dettes cachées pendant des années, un bien immobilier si cher à rénover, ou encore des guerres de succession qui peuvent briser des familles. Voici Héritage familiaux, cadeaux ou fardeaux, un grand reportage d'Elisabeth Bonnet-Katz et Antoine Schmitt.
1: La deuxième. La troisième, c'est là. Voilà, c'est par là. Voilà, on est sur la tombe de mon mari. J'ai pas encore eu les moyens de faire construire un monument funéraire.
2: À la mort de son mari il y a 3 ans, Michel découvre qu'il a laissé derrière lui plus d'1 million d'euros de dettes.
1: Je suis révoltée et en colère contre lui. Je comprends pas comment il m'a laissée dans cette situation-là. Il m'a pas fait un beau cadeau en partant. C'est un vrai héritage dont je me serais passée. C'est vraiment un vrai poison, quoi.
2: En partant, les défunts transmettent un héritage supposé soulager ceux qui restent. Or, il arrive qu'il se transforme en fardeau. Michel va découvrir, après la mort de son mari, tout un pan de sa vie qu'elle ne soupçonnait pas.
3: Comment il a pu me cacher ça?
2: Elle va se battre pour ne plus être prisonnière des dettes de son mari.
1: J'ai plus envie d'être une victime. J'ai envie d'agir.
2: Comme Michel, nous avons rencontré 3 autres femmes confrontées à une succession difficile à assumer. Sophie a reçu du vivant de sa mère un cadeau prestigieux, mais terriblement lourd à porter.
4: Ben, la face cachée, c'est ça.
2: Le château est en mauvais état et les travaux, urgents.
5: Donc, ouais, des fois, on a des grosses sueurs froides parce que, faut payer.
2: Sophie et ses 4 enfants vont se démener pour redonner au joyau familial son lustre d'antan et pourquoi pas profiter d'un coup de pouce du destin. La 3e de nos rencontres sera la plus inattendue.
6: Bienvenue chez mon père.
2: Sandrine a reçu de son père un héritage hors norme et très encombrant. Des milliers d'objets de brocante qu'il a accumulés durant toute une vie.
6: Mon premier sentiment déjà, ça a été, est-ce que je vais accepter cet héritage empoisonné, quoi?
2: Comment va-t-elle se défaire de ce capharnaüm et tenter d'en tirer le meilleur parti?
7: 150, bien vu.
2: Enfin, l'histoire de Brigitte. Comme des milliers de Français, elle a hérité de biens dont elle ne peut pas profiter, car une mésentente avec ses sœurs bloque la succession de ses parents.
8: Tes sœurs, ça les émeut pas, enfin...
9: Je sais pas, puisque je leur parle pas, mes sœurs, il n'y a pas de contact. Donc je sais pas ce qu'elles pensent, ce qu'elles veulent faire, je sais pas.
2: Cette histoire empoisonne aujourd'hui sa vie.
8: Brigitte, à toi.
2: Va-t-elle se réconcilier avec ses sœurs et faire des compromis pour enfin clôturer une succession douloureuse? Ces 4 héritages empoisonnés vont révéler au grand jour, à la faveur du décès d'un parent ou d'un mari, des histoires de famille enfouies. Michel est veuve depuis 3 ans. Elle vit désormais seule à Orléans, dans la maison familiale, qui a vu grandir ses 2 enfants.
10: Cette maison, elle était vivante. Il y avait tout le temps du monde. On avait une vie sociale qui était riche et bien remplie.
2: Ce bonheur conjugal n'existe plus aujourd'hui que dans les albums photos.
10: Ah oui, ça, c'était les photos de notre mariage, mais on n'a pas fait un grand mariage. Comme on a fait juste un petit mariage discret.
2: Au fil des années, le mari de Michel devient un médecin renommé.
10: Dans son travail, il était brillant. Il avait beaucoup de succès. Il travaillait beaucoup, beaucoup, beaucoup. C'était un acharné du travail. Ses patients étaient contents de lui. Enfin, il l'adorait. Il adorait.
2: Le couple mène alors une vie très confortable, sans aucune ombre apparente au tableau.
10: Là, voilà, des photos de piscine de famille, par exemple. Voilà, on est tous en famille, mes sœurs, mes neveux. C'était la fête, quoi. C'était chouette. Ça, c'était des super vacances aux États-Unis. C'était dans les années 2000. Et après, quand j'ai découvert tout ce qu'il m'a caché, je savais que là, déjà, On était heureux, on était en vacances, mais déjà là, il avait commencé à faire des bêtises, quoi.
2: Ce n'est que le jour de l'enterrement de son mari, en 2022, que la vérité commence à éclater.
10: Aux obsèques, j'ai une ou deux personnes qui sont venues me voir en me disant « Il faut qu'on se voit, il faut qu'on se parle ». Un soi-disant ami de mon mari m'a révélé, il m'a dit « Voilà, ton mari, il a des dettes énormes et il ne voulait jamais rien te dire ».
2: Le lendemain de l'enterrement, elle apprend par son notaire que son mari a accumulé 1,5 million d'euros de dettes. Même si elle refuse la succession, en tant qu'épouse, elle est redevable d'une grosse partie d'entre elles.
7: Ah, j'étais vraiment choquée. C'était, je sais pas comment vous dire ça. J'ai l'impression que le ciel me tombait sur la tête et que je m'en sortirais pas.
2: 20 années de mensonges.
10: Ah, il y a du soleil.
2: Une épouse qui n'a rien vu. Cela peut sembler difficilement concevable.
10: Peu de gens me croient. Et c'est ça qui est difficile aussi. Il y a plein de personnes dans la ville où je vis qui m'ont tourné le dos, pensant que j'étais complice de mon mari, alors que pas du tout.
2: Depuis 3 ans, la vie de Michèle a basculé. Elle a dû faire d'importants sacrifices pour commencer à payer ses dettes. Elle a vendu des meubles et a dû se séparer d'une partie de sa propriété.
10: Alors voilà ce qui reste du jardin. Je dis ce qui reste parce que ce bout de jardin avec une petite maison et la maison qui était mitoyenne, qui nous appartenait, a été aussi vendue. Donc aujourd'hui, il me reste cette parcelle-là, qui est pour moi suffisante, hein, largement, et la piscine, qui n'est plus du tout en état. Tout ça, c'est en train de se dégrader, parce que j'ai plus les moyens d'entretenir, évidemment.
2: Michèle ne vit aujourd'hui qu'avec sa seule retraite et elle n'a pas réussi à éponger la totalité de ses dettes.
10: La dette fiscale aujourd'hui, elle est autour de 400 000 euros. Donc évidemment, je ne vais pas rester dans cette belle maison. Ça me crève le cœur, mais je suis obligée de partir.
2: Comment un médecin renommé a-t-il pu accumuler autant de dettes ? Au fil des mois, Michèle va découvrir la face cachée de son mari. Certains héritages ont toutes les apparences du beau cadeau. Qui n'aimerait pas, en effet, hériter d'un château, comme Sophie. C'est sa fille Hortense, 20 ans, qui en assure la promotion sur les réseaux sociaux.
11: En 2025, c'est impossible de vivre dans un château. Eh bien, croyez-moi, moi, j'habite ici, au château de Saint-Bonnet-les-Oules. Il faut savoir que le château, ben, en fait, on l'a hérité. Mais trop de blabla, je pense qu'il faut que je vous montre l'intérieur.
2: Avec plus de 60 000 abonnés sur TikTok, Hortense aime partager la vie de château. Ses immenses salles de réception, son escalier majestueux, et ses chambres d'hôtes, décorées avec goût. Si elle soigne sa mise en scène, c'est d'abord pour sauvegarder cet héritage.
11: Donc quand vous prenez une chambre ici, ça repart pour la rénovation du château. Je vais vous montrer pourquoi, en fait, justement, on a besoin de rénover le château.
2: C'est au dernier étage que le trésor familial révèle son talon d'Achille.
11: Quand on est en tenue de TikTok, c'est pas toujours le mieux pour être dans le grenier. Hop. Bah, la face cachée, c'est ça. Il y a des trous, des fuites de partout. C'est la réalité derrière les strass, les paillettes. Le glamour, c'est beaucoup, beaucoup de travaux. Et franchement, ça, c'est pas du tout un cadeau, quoi. Merci les ancêtres de ne pas l'avoir rénové.
2: Sophie, la mère d'Hortense, est la 7e génération à la tête du château.
12: Et voilà mon ancêtre, Antoine Vincent de Solémieux, qui a fait fortune dans les rubans. C'est devenu une des plus grosses fortunes de France. Il a inondé de ses rubans toute la cour de Versailles. Il a acheté à chacun de ses enfants un château. Et depuis le milieu du XXe siècle, c'est ma grand-mère qui en a hérité, après maman, et maintenant c'est moi.
2: La mère de Sophie a proposé de son vivant le château en donation à ses quatre enfants. Tous l'ont d'emblée refusé, à l'exception de Sophie et de sa famille.
12: Henri qui a fait la restauration du château, sa femme Alphonsine et tous leurs enfants. Ils se sont donné beaucoup de mal pour l'embellir, le conserver, ce château. Et on ne se voyait pas le vendre du tout. Donc les enfants, quand on leur a posé la question, ils nous ont dit « Ah mais non, mais on veut le garder. » Là, voilà,

0: Là, c'est une des toutes premières photos. Donc, tu vois, c'est une grosse plaque en verre. Hein. Et c'est le château juste après sa restauration.
1: C'est trop stylé. Je ne savais pas que ça existait.
0: Ça fait rêver, hein, un château en bon état. Mmh.
2: 150 ans plus tard, les façades ont pris un sérieux coup de vieux. Cela n'a pas empêché Sophie et ses quatre enfants d'élire domicile au château en 2018. Or, ils n'avaient pas mesuré le bouleversement familial que cette décision allait provoquer.
0: Moi, j'ai hérité du château. On m'a dit qu'il y en avait grosso modo pour 550 000 euros de travaux. Et là, en fait, on est sur un chiffrage maintenant à plus de 2 millions d'euros. Donc c'est une somme que j'ai absolument pas. En plus, j'ai plus de mari, parce qu'il est parti, il voulait, entre autres, une des raisons, c'est qu'il voulait pas injecter de l'argent, il trouvait que c'était un puissant fond, le château. Donc ouais, quelquefois, on a des grosses sueurs froides.
2: Un mari qui a pris la poudre d'escampette, un château délabré, plus d'un héritier aurait renoncé. Sophie, elle, s'accroche. Elle s'est endettée et a déjà fait restaurer les toits et la façade des tours jumelles.
0: Il y en a plein qui ne feraient pas ça, qui préfèrent partir en voyage. Nous, on ne peut pas partir en voyage parce que tout est pris par le château. Mais il est quand même beau, le château. Il est quand même beau. Pour l'instant, il faut relever les manches et puis faire rentrer l'argent. Ouais.
2: Hériter d'un château n'est pas chose commune. Mais certaines successions réservent des surprises bien plus inattendues. Alain avait une fille unique, Sandrine, seule héritière. À la mort de son père, elle est retournée dans sa ville natale de Mâcon, en Saône-et-Loire.
3: À Mâcon, j'y suis née. Je suis partie vers 18 ans et je ne suis pas revenue souvent en 40 ans. Je suis revenue il y a un mois et demi, quand j'ai appris le décès de mon père. Mais pour vider l'appartement, j'étais sidérée, quoi, dès que j'ai ouvert la porte de l'appartement. J'ai même failli refermer ça et puis, je sais pas comment dire, refuser l'héritage, c'est trop lourd.
2: Si Sandrine s'attendait à voir un appartement encombré, ce qu'elle découvre dépasse tout ce qu'elle pouvait imaginer.
4: Bienvenue chez mon père.
2: Sous ses yeux, des milliers d'objets de collection que son père avait accumulés durant 60 ans.
4: Bien sûr, il n'y avait aucun accès aux fenêtres. Tout était enclavé, stratifié jusqu'au plafond. Il y a les postes, TSF, les bougeoirs, les livres anciens, les poignards, pistolets. Là, on a les appareils photo, on a les caméras. On voit rien tellement il y en a. Voilà. C'est comme des avalanches. Si on touche quelque chose, ça provoque des coulées et ça tombe.
2: Comment son père, amateur de brocante, s'est-il laissé dévorer par sa passion au point de ne plus pouvoir s'asseoir ni regarder la télévision?
4: Ça, c'est la salle de bain. C'était la salle de bain. En fait, ce qu'il faut comprendre, c'est qu'il aurait aimé faire un musée. Et puis le projet de musée s'est jamais fait. Il a continué à chiner et à ramener des objets. J'ai l'impression qu'il a été enseveli par ses collections.
2: Sandrine a finalement accepté la succession de son père, malgré la lourdeur de l'héritage.
4: Je suis trop fatiguée là. Je n'en peux plus. De toute façon, là, on arrête. Hein. Maintenant, on laisse faire les commissaires priseurs. Et moi, je reprendrai après, quoi. C'est oppressant, c'est tirant.
2: Pour que ces collections ne tombent pas dans l'oubli, elle aimerait les disperser lors d'une vente aux enchères. Encore faut-il faire l'inventaire et qu'il y ait suffisamment d'objets de valeur. Près de Nantes, c'est ce que vit Brigitte depuis le décès de ses parents.
5: On est à côté de l'appartement de mes parents au 6e étage. Eh bien, un appartement que nous avons hérité depuis le décès de

0: Ben, mon papa en 2014 et puis ma maman ensuite en 2022. Et ben, pour l'instant, ben, j'en fais rien.
1: Depuis 4 ans, la succession des parents de Brigitte est bloquée et leur appartement inhabité.
0: Ben voilà, je suis désolée, je ne peux pas vous faire rentrer.
1: Brigitte filme avec son téléphone cet appartement dont elle a hérité avec ses deux sœurs. Mais elles ne sont pas parvenues à s'entendre pour le vendre.
0: On ne s'entend plus depuis déjà quelques années. Il n'y a plus de communication, pas de courrier, pas de téléphone, pas email. Donc bah, j'attends.
1: Une fratrie qui se déchire à la mort des parents. Une histoire comme il en existe des milliers en France.
2: Tu as quelques photos de famille?
1: Elle commence par un beau mariage.
0: Ça, c'est mes parents en photo, quand ils se sont mariés en 1949.
1: Puis vient la naissance des enfants.
0: Donc nous trois, mes sœurs et puis moi. Ah, ben là, c'est moi, en communiante.
1: Et puis progressivement, l'image du bonheur familial s'assombrit.
0: Jusqu'à la mort de mon père, on peut dire que c'était une famille unie, mais l'héritage a tout compliqué. Il y a eu des rancœurs, de la jalousie probablement. Et aujourd'hui, quand il faut avancer dans une succession, bah, c'est compliqué si personne ne se parle. Mais vous voyez, j'ai même assigné mes sœurs devant le tribunal parce qu'on avait une proposition de vente. Une proposition très intéressante en plus et qu'elles n'ont jamais voulu accepter. Et puis en fin de compte, bah, rien n'a abouti.
1: Il y a un autre problème. En plus de l'appartement, les trois sœurs ont hérité de leur père de deux maisons à l'abandon. Au total, trois biens en déshérence qui finissent par coûter cher.
0: Des charges qui continuent à courir dans le temps, des impôts également. Et c'est pas possible, quoi. Faut que ça se termine.
1: Brigitte va devoir à tout prix trouver une solution pour se délester de cette succession fardeau. À Orléans, le mari de Michel est mort en portant avec lui ses secrets. Aujourd'hui, sa femme se demande comment il a pu accumuler plus d'1,5 million d'euros de dettes sans qu'elle s'en aperçoive.
3: Bonjour Michel.
4: Oh, salut Christine.
3: Comment ça va?
4: Bah, ça va, écoute.
3: Tu t'en sors?
4: Je suis contente que tu sois venue m'aider. Hein.
3: C'est super. Montre-moi où t'en es.
4: Quand même.
1: Un mois après le décès de son mari.
3: Waouh! Ah oui! Et alors, là, dans le.
1: Michel et sa sœur ont cherché des indices dans les recoins de la maison.
3: Que tu as déjà.
1: Elles ont fait une découverte qui les a stupéfaites.
4: Alors là, dans le fond, ici, il y avait plein de sacs remplis de papiers et des courriers pas ouverts. Des lettres des impôts, des lettres d'huissier, des lettres d'EDF, d'URSA, enfin, un tas de trucs, quoi. Donc, moi, je m'en occupais pas des affaires de mon mari, donc je savais pas qu'il avait mis tout ça comme ça, en vrac, dans des sacs de supermarché, en fait.
3: C'était rangé de façon à ce qu'on le voit pas, d'ailleurs, je pense.
4: Ouais. Ah oui, ça, c'est important.
1: 3 ans plus tard, Michel n'a pas fini d'ouvrir tous les courriers et d'aller de surprise en surprise.
3: Ah, t'as encore trouvé des choses. Bon, ça, c'est une facture, hein. Ça, c'est un huissier de justice.
4: Ça, c'est les impôts.
3: Voilà, une facture d'électricité 2020, 600 euros. Et là, on en a encore une.
4: 2251 euros. Vous êtes en effet redevable de la somme de 20 544 euros au titre taxe foncière 2004, 2005, 2006, 2009. Alors, qu'est-ce que c'est que ça? À ce jour, vous n'avez toujours pas acquitté la totalité des cotisations dues à notre caisse pour un montant de 23 614 euros. Quand tu additionnes ça, c'est pas possible, quoi.
3: Mais en fait, il payait rien. Rien du tout.
4: Non.
3: C'est vraiment, je refuse de payer, je laisse ça traîner dans un coin et j'attends de voir ce qui se passe.
4: Est-ce qu'il avait une phobie administrative? J'en sais rien. Qu'est-ce qu'il avait dans la tête pour dire je vais pas payer mes impôts? Il reste dû 237 472 000 euros d'impôts.
3: À quelle date?
4: En 2014.
3: Comment il a pu me cacher ça?
4: Ça, c'était dans le courrier, c'est arrivé. Comment je ne l'ai pas vu, moi, ça?
1: Pour que Michel n'ait pas accès à certains courriers, son mari avait mis en place des adresses de réexpédition avec des boîtes postales.
4: Là, il a encore une autre adresse, regarde.
1: Il avait créé jusqu'à 5 adresses différentes.
3: C'est un moyen de détourner.
4: D'essayer de brouiller les pistes. Écoute, je vois pas autre chose. Moi, j'ai découvert ça il y a une semaine encore.
3: J'ai retrouvé. Comme quoi, il faut que tu ailles tout.
4: Et tous les jours,
3: tout
4: j'en découvre
3: chercher, en fait.
1: Michel a beau avoir renoncé à la succession, elle doit toujours 400 000 euros aux impôts, au nom de la solidarité fiscale entre époux.
3: Mais là, avec les sommes qu'ils te réclament, c'est à vie. Comment tu vas pouvoir assumer tout ça?
4: Je sais pas. Ce sont des grosses sommes parce que mon mari gagnait beaucoup d'argent. Moi, je gagnais un petit salaire de manipulatrice radio à l'hôpital à temps partiel. Donc, il est évident que ça ne correspond pas à mes revenus, ça. C'est pas possible.
1: Aujourd'hui, le fisc refuse toutes ses demandes de remise gracieuse. Ouais. Michel est décidé à se battre pour plaider son innocence.
5: Tout de suite, vous allez voir que pour gagner un peu d'argent pour entretenir son château, Sophie n'hésite pas à mettre toute sa famille à contribution.
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1: Saint-Bonnet-les-Oules, près de Saint-Étienne, c'est une autre bataille que livre Sophie pour garder l'héritage familial. Ancienne avocate, elle se consacre désormais exclusivement au château. L'été venu, toute la famille s'active, car c'est la seule saison durant laquelle Sophie peut remplir ses 5 chambres d'hôtes.
6: C'est la vie de Cendrillon, la vie de châtelaine. On fait le ménage, on fait les lits... On fait le jardinage, on fait tout. Hein.
13: Dans la suite coloniale, il manque aussi une petite bouteille d'eau.
14: Et il faut que tout soit carré, soit limite comme un hôtel de luxe. Quand ils viennent dans un château, ils s'attendent un peu à avoir le château de Versailles.
1: Ce week-end, Sophie accueille le premier mariage de la saison. Il faut faire place nette. Jusque dans la cuisine. Mais pour la salle de réception, le futur marié et ses amis doivent mettre la main à la pâte.
13: Alors, la première chose qu'il faut enlever, c'est d'abord les portes, il faut les dégonder et vous les mettez dans la bibliothèque. La console, non, ça reste. Okay. Les vitrines, ça reste. Et normalement, à peu près tout le reste, ça bouge.
15: Feu.
13: Et bien, feu pour les portes.
1: Pour 2000 euros, Sophie met à disposition tout le rez-de-chaussée de son château. Mais vide.
13: Nous, c'est que le décor. Ouais. Après, ils se débrouillent. Ils mettent la déco qu'ils veulent. Ils peuvent faire quelque chose de très kitsch ou de très classe s'ils veulent. Ça leur appartient après. Ils louent pour 2 jours. Donc...
1: À chaque mariage, le mobilier déménage. Sophie compte sur la délicatesse de ses clients.
16: C'est bon, son parquet ?
17: Ouais. On pose doucement. Moi, c'est posé.
13: De toute façon, ça risque plus grand-chose, hein. Si j'avais des meubles signés Louis XVI et tout, mais c'est du Napoléon III.
17: Ce qui est bien, c'est comme il a habité, il y a quelque chose. Voilà, c'est pas des, il y a des châteaux qui existent, qui sont plutôt préparés pour faire des soirées, mais ça manque un peu d'âme, de chaleur et d'histoire. Alors que là, au moins, on a tout ça.
1: La châtelaine se doit d'être partout. Un œil sur le déménagement, une oreille au téléphone.
13: Ah, j'arrive.
17: Voilà. Ah, je voulais pas insister.
13: Bonjour, enchantée, Sophie.
1: Cette famille des Pays-Bas s'est arrêtée pour une nuit sur la route des vacances.
13: What time do you want your breakfast tomorrow?
18: So 9 o'clock also fine with.
13: Ok, parfait, yeah, okay. 9 o'clock.
18: Merci
13: okay.
1: Sophie compte beaucoup sur la clientèle étrangère, friande d'un morceau d'histoire de France.
15: C'est superbe. Original.

0: Très beau. On va passer un très bon moment ici. C'est très bien.
1: Demain, Sophie espère qu'aucune fausse note ne viendra troubler le premier mariage de l'été. Le lendemain matin, la châtelaine n'est plus vraiment chez elle. Mais elle veille à ce que tout se passe bien.
2: Bon ben, future félicitation.
3: Merci, merci.
2: Très jolie robe. De... Merci. Très beau choix.
3: Merci, c'est gentil. Moi aussi.
1: Sous son apparente décontraction, Sophie joue avec les mariages la notoriété de son château. Pour payer les charges et son crédit, elle doit gagner au moins 5000 euros par mois. Et elle est loin du compte. Elle espère qu'un mariage réussi en appellera d'autres.
4: Les mariages, c'est le moment où les gens sont prêts à casser la tirelire et à et aller dans des lieux un peu spectaculaires.
2: Comme le château.
1: Et si l'histoire de Sophie tournait elle aussi au conte de fées? Il y a quelques mois, elle a postulé au loto du patrimoine. Elle saura bientôt si son dossier est retenu. Une bonne nouvelle pourrait accélérer la restauration du château. À Mâcon, Sandrine, qui a hérité de milliers d'objets de son père, compte quant à elle sur l'aide de la commissaire-priseur, Alexandra Chaillou.
5: Bonjour, ça va bien?
6: Bienvenue. Ah. Regardez bon. Cette clarté.
5: Ouais. Bon, ça va déjà, vous avez déjà un beau travail pour éclaircir la pièce. C'est bien, c'est parfait. Hop.
1: En arrivant ici, ça a été quoi votre réaction?
5: Un petit choc, hein, quand même. Ça va être un travail passionnant parce que je pense qu'on trouvera forcément des petites pépites. Voilà, et c'est notre métier, c'est notre passion, c'est ce qui nous anime tous les jours. C'est finalement de trouver toujours le trésor dans une maison, dans une collection. Voilà, donc on aime beaucoup ça, on aime beaucoup chiner. Donc là, on est servi.
1: Durant plusieurs semaines, Alexandra va devoir déménager, répertorier et expertiser chaque famille d'objets. 10 jours plus tard, dans la salle de vente aux enchères,
5: c'est énorme.
1: Sandrine réalise l'ampleur des collections de son père.
6: C'est amusant à quel point on ne se rendait pas compte de ça dans l'appartement. Là, c'est quand même impressionnant de le voir comme ça. J'ai pas passé tellement de temps avec mon père, même si j'ai vu les différents états de la collection au cours des âges. Je la connais assez peu.
5: Ils sont là.
1: Parmi ces collections, la commissaire priseur a retenu en priorité les armes.
6: Bah dis donc, c'est un très bel objet.
1: Elles feront à elles seules l'objet d'une vente aux enchères.
5: C'est une collection très riche, très variée, mais pour l'instant, on n'a pas commencé le travail des fiches, encore une fois, et de l'expertise.
6: Col très ancien.
5: Il y a des moments où vous vous souvenez
7: s'il a acheté quand vous étiez petit.
6: Si, je suis allée avec
5: tout le
6: lui.
5: Matin.
6: Tout le matin, ouais. Pas très souvent, mais quand même 2 à 3 fois.
5: Merci. À bientôt, mon retour.
6: Au 17 alors. Au revoir.
1: Cet héritage, Sandrine l'a d'abord accepté avec appréhension. Aujourd'hui, il la rapproche de son père, une figure bien connue des chineurs de la région.
6: J'aime bien ces portraits. Là, son côté un peu cynique, désabusé, on le sent là quand même, non?
5: Vous étiez proche de votre père?
6: Non. Non, c'était pas possible d'être proche de lui. Il avait un problème relationnel. Mais j'étais terriblement proche de lui symboliquement. Surtout depuis qu'il est mort, je le sens encore plus. L'artiste en action. J'aime beaucoup celle-là parce qu'il dénichait quand même des trésors au fond d'un carton.
1: La vente aux enchères de ces trésors, Sandrine la conçoit comme une forme d'hommage à son père.
6: L'hommage qu'il n'a pas eu de son vivant, parce que c'est ça qui est triste dans son histoire, c'est qu'il n'a pas eu de vraie reconnaissance. Alors ce qui est drôle, c'est qu'on ne sait pas du tout combien ça va rapporter, mais je verrai.
1: Dans quelques semaines, Sandrine découvrira si le talent de collectionneur de son père rencontrera l'intérêt des acheteurs. Quand il n'y a pas un seul héritier, mais plusieurs, la succession est souvent plus compliquée. Près de Nantes, Brigitte est toujours en guerre avec ses sœurs.

0: Et comme elle n'est pas encline à leur reparler, elle a eu une autre idée.
1: Nous allons rencontrer un marchand de biens que j'ai rencontré lors d'une soirée et qui me propose d'acheter ma part pour sortir de cette indivision. Je veux clôturer le dossier enfin.
0: Brigitte et ses sœurs ont hérité d'un appartement et de deux maisons vétustes. Ce matin, elle a rendez-vous avec William Bellichat pour lui faire découvrir l'une des maisons dont elles ont hérité.
2: Bon, alors c'est cette maison ?
1: Oui, c'est celle-là, oui. Tu vois, elle a du vécu.
2: Il y a un peu de travail.
1: Il y a un peu de travail, ouais.
0: Alors. Okay. Brigitte ne se laisse pas décourager. Pour convaincre William d'investir, elle va jouer sur le moindre atout de la maison.
1: Puis voici le terrain ici qui est constructible. La maison est à peu près 75 mètres carrés. Donc à côté, il y a un caveau de 40 mètres carrés. Et puis là, des dépendances qui étaient dans le temps le pressoir. Et on est au calme. Dans les vies, à la campagne.
2: Il nous manque la vue sur mer.
0: Cette maison, le père de Brigitte en a hérité dans les années 80. Depuis, il n'a pas entretenu son bien, transmettant à ses trois filles la charge de son propre héritage.
1: Mon père était très... Il possédait, c'était peut-être les mentalités de l'époque. Il voulait pas se séparer de tout ce qui était à lui. Voilà. Et donc il n'a pas voulu vendre. Ah oui, mais sauf que ça aurait été réglé, aujourd'hui ça serait plus facile, quoi.
0: Brigitte a passé plusieurs vacances dans cette maison, jusqu'à la mort de sa grand-mère. Depuis, elle n'y était jamais revenue.
1: On va essayer de rentrer dans la maison, j'ai vu qu'il y avait un volet un peu ouvert. Alors.
2: Hop.
1: Ah, bah très bien.
2: Génial. Oui. Alors, ma souplesse légendaire. Le genou, oui, le bien. Carreau. Oh la vache.
1: Ah, ne me tire pas.
2: Je te tire pas.
1: Attends, laisse-moi me lever.
2: C'est bon pour toi?
1: Oui.
2: Allez, c'est bon.
0: À l'intérieur, Brigitte découvre les lieux qu'elle filme avec son téléphone.
1: Là, la cuisine.
2: Avec la table d'époque.
1: Avec la table de l'époque, les chaises de l'époque.
2: C'est rustique.
1: C'est rustique.
3: Quand je vois comment qu'elle est dégradée. Plus de carreaux, une porte d'entrée qui est ouverte avec l'herbe qui rentre à l'intérieur.
1: Et puis là, je sais pas, je te conseille pas d'aller parce que...
2: Ah oui, c'est bien vermoulu là.
3: Ouh là là, ça va bientôt s'effondrer.
2: Voilà, jour.
1: Ah, et puis, qu'est-ce qu'il y a?
2: La toiture.
1: Ah bah la toiture, bah forcément.
2: Eh, on voit bien, hein, là, il fait jour.
1: Oui.
0: Brigitte prend conscience que son héritage a du plomb dans l'aile.
2: Je te réserve encore mon avis. On va regarder l'autre.
0: Son dernier espoir est la deuxième maison héritée de son père, avec sa boulangerie attenante.
1: Donc là, William, on va arriver sur le derrière de la maison.
0: Elle s'est révélée être un fardeau encore plus lourd. Elle a été squattée pendant plusieurs mois.
1: Ça a été un peu l'enfer de découvrir son bien comme ça. Une journée, ça a pris pour mettre tout dans la benne, parce qu'il a fallu faire venir une benne, et on l'a fermée immédiatement.
0: Cette maison que William a déjà visitée est estimée à plus de 200 000 euros. Mais s'il rachète la part de Brigitte, il appliquera une décote de 50%.
2: Tu sais de notre côté que quand on achète une part indivise, on prend un énorme risque. On ne sait jamais... comment on va s'en sortir, ni quand on va s'en sortir. On ne sait pas du tout quelle va être l'attitude des autres héritiers. On pourrait te proposer, à toi de réfléchir, et à mes associés aussi, en net, ça te ferait 37 500 euros.
1: D'accord. Bon, bah écoute, William, je vais réfléchir.
0: Brigitte est en proie à un dilemme. Brader sa maison, ou bien rester avec ce bien sur les bras, jusqu'à ce qu'elle et ses sœurs trouvent enfin un accord. Michel, elle, se bat toujours contre le fisc qui lui réclame 400 000 euros au nom de la solidarité fiscale entre époux.
4: C'est vrai que je suis lasse de tout ça, mais j'espère que les rencontres que je vais faire aujourd'hui vont me redonner encore un peu plus de courage et d'énergie pour continuer le combat.
0: Elle a rendez-vous au cœur de Paris avec son avocat, Maître Ferral Schul.
5: Bonjour. Venez.
0: Il se bat aux côtés des femmes poursuivies pour les dettes fiscales de leur ex-mari.
5: Installez-vous.
0: Il a tenté un recours auprès du tribunal administratif. Mais la loi n'est pas favorable a priori pour Michel.
6: Comme vous le savez, il est probable que le tribunal rejettera notre requête au motif que vous ne remplissez pas une des conditions pour obtenir la décharge, qui est celle de la séparation. Alors,
0: Michel n'était pas divorcé à la mort de son mari. Et dans ce cas, la loi ne prévoit pas d'échapper à la solidarité fiscale entre conjoints.
6: Les femmes veuves sont les seules qui sont prisonnières à vie des dettes de leur mariage, puisque une femme a toujours la possibilité de se dépaxer ou de divorcer. Une veuve, ce n'est pas possible par définition. Donc, jusqu'à la fin de ses jours, elle se retrouve à devoir payer des dettes dont elle n'est pas responsable.
7: Il est certain que si j'avais appris tout ça du vivant de mon mari, j'aurais probablement demandé le divorce. Hein. Et là, j'aurais été sauvée, entre guillemets.
6: Aujourd'hui, vous seriez déchargée.
7: Mais oui. Oh, c'est dur. C'est dur. Il faut se battre.
6: Et on va se battre jusqu'au bout. Je vous raccompagne.
7: Oui, merci.
0: Michel compte sur le soutien de son avocat et celui d'autres victimes des dettes de leur mari.
8: Bonjour.
0: Elle rencontre pour la première fois une femme, Marie-Cécile Sergent, qui se bat aux côtés de femmes comme elle.
9: Vous le vivez mal au quotidien ?
10: J'ai des insomnies, je suis pas bien. Hein.
9: Moi, j'ai pas fait une nuit complète depuis 7 ans. Hein. Je sais plus ce que c'est que de faire une nuit complète. Je me réveille en me disant c'est pas possible.
0: Il y a 5 ans, Marie-Cécile découvre brutalement que son mari est endetté à hauteur de 2 millions d'euros. Le début d'une descente aux enfers.
9: Moi, un jour, je reçois un SMS de mon ex-mari me disant qu'il rentre en détention provisoire. Et là, je tombe de ma chaise en me demandant bien ce qui m'arrive et comment se fait-il. Et enfin, bon, je comprends pas du tout ce qu'il en est. Donc, je prends contact avec une avocate qui me dit qu'il faut que vous divorciez. Pour pouvoir bénéficier de ne pas avoir à payer la dette en question.
0: Divorcée, Marie-Cécile a pu obtenir en partie gain de cause.
9: Vous dites compte, on va peut-être réussir, nous, les femmes qui sont veuves, à obtenir quand même un petit peu quelque chose.
11: Il faut alerter les politiques. Les politiques, oui. Ça c'est eux qui quand même font changer les lois.
9: J'espère qu'on va pouvoir...
11: on va avancer ensemble.
9: Ah oui, oui.
11: Bon, au revoir. À bientôt, on se tutoie, c'est plus facile, ça fait vieille dame, autrement, je dis malgré mes cheveux.
7: La loi, elle est contre nous, elle est contre moi, c'est certain. Là, actuellement, je suis dans une impasse, mais j'ai vraiment envie de me battre, quoi, de ne pas lâcher du tout, d'être reconnue innocente et de ne plus être une victime. J'ai plus envie d'être une victime. J'ai envie d'agir.
0: À force de se battre, la ténacité peut finir par payer. Comme pour Sophie. Le premier mariage de la saison organisé au château s'est bien passé. Elle a déjà 4 réservations pour l'été prochain. Aujourd'hui, elle s'apprête à recevoir un soutien providentiel.
12: Bonjour, monsieur Maga.
13: Bonjour, Sophie. Comment allez-vous?
12: Bien, et vous? Les garçons, voici Pierre de la Fondation du Patrimoine qui vient donner le chèque pour les travaux du Loto du Patrimoine.
0: Le château a été sélectionné par le Loto du Patrimoine. Une partie des sommes mises en jeu sont reversées à une fondation pour financer des projets de restauration.
13: En reconnaissance et en mérite de votre engagement, de votre passion pour assumer l'héritage familial, c'est aussi... la deuxième partie de l'adage bien connu, aide-toi et le ciel t'aidera.
12: Ben, merci beaucoup, Pierre. Je le prends, je le garde, je vais l'encadrer. J'aurais bien aimé qu'on ait plusieurs millions pour réparer tout le château, mais c'est pas le cas. Peut-être un jour, si on travaille très dur.
0: Il y a là les 4 enfants de la famille, Richelieu le chien, et la mère de Sophie, qui lui a donné le château pour régler sa succession de son vivant.
12: Maman, t'en penses quoi alors, ce chèque de 270 000 euros?
14: Mais ils me rendent jalouse. Parce que moi, quand j'ai repris le château, j'ai tout fait moi-même et j'ai pas eu d'aide.
0: Ce chèque permet de financer la restauration des parties les plus endommagées. Le donjon et la façade. Les travaux viennent tout juste de commencer.
12: Le balcon de la grande salle à manger s'effondre. Donc là, Nicolas, qui est le maçon, est en train actuellement donc, de renforcer le balcon. Il y en avait pour 540 000 euros. Et donc la Fondation du Patrimoine paye la moitié.

0: Sophie compte aussi sur une grosse aide de la région. Mais il lui restera encore à financer une partie de sa poche. Alors toutes les économies sont bienvenues. Et les quatre enfants réquisitionnés pour de petits travaux, avec plus ou moins d'entrain.
1: Ouais, moi j'ai mes copains, ils partent en voyage et tout sur la planche tranquille, bah nous on fait ça quoi. Donc c'est pas une partie de plaisir de faire ça. C'est une partie de plaisir pour toi, Lola? Voilà, c'est pas pour personne.
2: Ils grognent un petit peu quelquefois. Mais ils savent qu'on n'a rien sans rien, donc en plus c'est dans leur intérêt, puisqu'après ils auront un château en bon état, donc c'est quand même plus sympa que d'avoir une ruine.
0: Avant Sophie, sa mère s'était retrouvée seule, elle aussi avec quatre enfants, héritière d'un château inhabitable.
3: Qu'est-ce qu'il a posé ce mastic ?
2: Le couvreur.
3: Il fait ça comme un cochon.
0: Elle est devenue au fil du temps une bricoleuse à l'œil affûté et à la personnalité un brin excentrique.
3: Je sais pas si elle fonctionne, ça.
4: Qu'est-ce que ça vous fait que votre fille ait pris votre suite ?
3: Ça me fait que, surtout, je trouve qu'elle est complètement folle, mais c'est de la folie. Mais je suis passée par là et c'est... Mais heureusement qu'il y en a qui le font. J'ai des petits-enfants qui commencent à s'y mettre. Ça me fait très, très plaisir. Et tandis que moi, je peux sonner.
0: Dans quelques semaines, les petits-enfants vont faire la démonstration de leur attachement à cet héritage, qui n'est pas prêt de les laisser tranquilles.
5: Tout de suite à Mâcon, Sandrine va vendre aux enchères une partie des collections de son père. Elle va savoir si cet héritage était finalement un cadeau ou un fardeau.
6: Et nous débutons les enchères à 100 euros. C'est pris à 100, 120.
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0: Trois mois ont passé à Mâcon. C'est le jour de vérité pour Sandrine, accompagnée de sa fille. Une partie de l'héritage de son père, les armes et les épées, s'apprête à être vendue aux enchères.
6: Bonjour. Comment allez-vous ?
11: Bien.
6: Bien ?
11: Ça va bien.
6: Voilà, c'est le grand jour. C'est le grand jour.
11: Ben, je suis très satisfaite, curieuse. J'ai jamais assisté à de vente aux enchères. Donc, je devais être là physiquement, hein, symboliquement, c'était vraiment important pour moi.
6: Je suis contente aussi qu'il y ait un peu de monde. Ouais.
12: Oui, on a eu encore un bel article hier. Oui. C'est un événement qui est très suivi.
6: Très chouette.
0: Dans la salle attenante, des amateurs venus de toute la région examinent, manipulent et testent les armes de collection quelques heures avant la vente.
13: Il y a deux, trois objets qui sont intéressants, qui m'intéressent fortement.
14: Il y a un joli pommeau. J'irai un petit peu au-dessus de ce qu'il est estimé. Voilà.
0: Les enchères se déroulent dans la salle des ventes, mais surtout par Internet et au téléphone. Plus de 600 amateurs sont au rendez-vous.
6: Bonjour. Ça fait plaisir de voir une salle comme ça. Ça nous ravit. Le numéro 1, un ensemble de 3 épées à branches dans le goût du XVIIe siècle. Et nous débutons les enchères à 100 euros. C'est pris à 100. 120 devant moi.
0: Au total, ce sont plus de 800 épées, fusils et pistolets mises à prix entre 500 et 1500 euros.
6: Que fait-on ? 1050, 1100.
0: Très vite, les enchères montent et les lots trouvent facilement preneur.
6: 350. À 1350, c'est vu.
11: Je pense à mon père.
15: Pistolet à silex pour le tir, le page.
11: C'est plutôt agréable de voir ces armes valorisées.
0: Certaines
6: à 1400, c'est en
0: vont même atteindre des sommets.
6: À 1400, une fois. 1400, deux fois.
0: Comme ce sabre japonais convoité depuis la matinée par cet antiquaire de tiers.
6: 1400, adjugé, bravo.
16: Je vous remercie. Je vous souhaite une bonne journée. Là, par contre, j'ai largement...

0: toute sa vie. Lorsque l'héritage se complique à cause d'une mésentente familiale, il faut parfois faire preuve de pragmatisme.
1: Bonjour Brigitte. Tu vas bien ?
0: Oui. Brigitte a finalement accepté l'offre de William.
1: On y arrive.
0: Elle va se séparer d'une partie de sa succession.
2: Bonjour madame.
3: Bonjour monsieur.
1: Bonjour monsieur.
4: Bonjour maître.
1: Allez, venez.
0: Tous deux vont sceller leur accord chez maître Guillou, notaire.
1: Alors, état du bien, donc vous prenez la maison dans l'état, ça ne prend pas bien bleu, hein, mais vous en ferez votre affaire personnelle.
0: Elle vend sa part dans une des maisons héritées de son père, car elle n'arrive pas à s'entendre avec ses sœurs pour la vendre. Le bien est à l'abandon depuis plusieurs années.
1: Et le prix, donc, le quart, c'est 37 500 euros.
4: Oui.
1: Pas d'autres questions ?
3: Non.
1: Eh bien, écoutez, on va procéder à la signature de l'acte.
4: Brigitte, à toi. Eh bien, maintenant, tu es libérée de cette partie-là.
3: De cette partie-là.
4: Tu vas pouvoir respirer, tu vas pouvoir...
3: Voilà, une charge en moins.
4: Ouais. Et les sous seront sur ton compte demain ou après-demain.
3: C'est ça. Ouais.
4: Ouais. Salut.
0: Si Brigitte est soulagée, elle a dû accepter de vendre sa part avec une décote importante. Un sacrifice parfois nécessaire, selon maître Guillou.
1: Quand vraiment... la mésentente est telle que les gens préfèrent couler ensemble plutôt qu'il y en ait un qui survive. Voilà, si vous voulez, après, il n'y a pas beaucoup de solutions.
5: À partir du moment où tout est verrouillé, il faut bien trouver des solutions. Puis aujourd'hui, c'est aussi des impôts en moins à payer. Enfin, je veux dire, je m'y retrouve dans tout ça.
1: 39 000.
0: William, lui, devient propriétaire d'une partie du bien à un prix intéressant.
1: Merci.
0: Son objectif, revendre la maison et faire une plus-value.
4: On va tenter de trouver un terrain d'entente avec les deux sœurs de Brigitte. On ne peut pas revendre nous-mêmes le bien sans l'accord des deux sœurs. Ça marche, c'est très bien, ça ne marche pas. C'est un pari qu'on aura pris.
0: Brigitte possède encore un appartement et une maison en indivision avec ses sœurs. Elle va devoir trouver d'autres solutions pour enfin clore son héritage. Deux mois plus tard, coup de théâtre, au sujet des deux biens restants. Alors que Brigitte voulait tout vendre et que ses sœurs s'y opposaient, aujourd'hui c'est l'inverse.
5: Pour le coup, elles sont d'accord pour vendre. Et moi, après réflexion, j'aimerais garder l'appartement de mes parents parce que j'y ai des souvenirs. Et en échange, j'aimerais leur proposer à mes sœurs la maison à la campagne, puisque la valeur est sensiblement la même. Donc, voilà.
0: Cet échange ne risque-t-il pas de compliquer davantage le dénouement de son héritage ?
5: Je tente cette option. Voilà. Après, évidemment, si ce n'est pas possible, je vendrai. Hein, mais pour l'instant, je tente cette option. Voilà.
0: Brigitte se veut optimiste. 4 ans après le décès de ses parents, malgré la brouille persistante avec ses sœurs, elle a bon espoir de se délester cette année du poids de sa succession. À Orléans, 6 mois se sont écoulés pour Michel.

0: Voilà.
1: Pour l'instant, elle peut encore rester dans la maison familiale.
2: Ah, super.
0: Salut. Mais dis donc, t'as des olives, toi. Ça sent bon.
1: Elle en profite pour organiser des moments conviviaux et recevoir deux de ses amis.
0: Voilà.
3: Trop bien.
2: Ah bah, c'est ma garde rapprochée, c'est mes amis fidèles.
4: Pas abandonné.
2: Elles étaient là tout de suite, dès le premier jour, pour m'aider, pour... Voilà, c'était ma bouée de sauvetage.
5: Mais t'as vu, j'ai trouvé des...
1: Grâce au soutien de ses proches, Michel continue son combat pour être désolidarisé des dettes fiscales de son mari. Mais pour l'instant, aucun de ses recours en justice n'a abouti.
2: Le tribunal d'Orléans nous répond qu'il ne peut pas nous donner une date d'audience parce qu'ils ont trop de travail. Donc, on ne sait pas. Voilà, on attend. Donc, j'ai l'impression d'avoir un sursis, là.
0: Franchement, t'es costaud, quand même, je trouve.
4: Oui.
0: Je trouve que t'es très costaud.
4: Jamais.

0: C'est remarquable.
1: Michel vit toujours avec une menace. Celle de devoir vendre sa maison pour rembourser sa dette de 400 000 euros. Elle s'accroche à un petit espoir.
2: Merci Michel. Bon, alors j'ai entendu dire que éventuellement, enfin, le fisc ne taperait pas trop fort sur les gens comme moi. Ils n'ont pas envie de peut-être de paraître pour les méchants qui mettent les gens dehors et dans
3: la précaire.
2: Voilà. Peut-être que, même très certainement, qu'ils se rembourseront le jour de ma succession. Mes enfants vont être obligés de payer, je pense. Donc, c'est pas un cadeau, franchement, non, ils n'ont rien fait. Donc, profitons de ces moments-là.
0: Il faut profiter de chaque moment qui soit bien, c'est vrai.
1: Si Michel aimerait enfin un jour être débarrassé de son héritage, Sophie et sa famille, au contraire, cherchent à le conserver coûte que coûte. Le château de Saint-Bonnet-les-Oules est maintenant paré pour un an de travaux. Ce soir, c'est une autre histoire qui va se raconter à la lueur des bougies. Chaque enfant de la famille se met dans la peau d'un personnage.
4: Je suis super en retard.
1: Hortense revêt son costume préféré, celui de la princesse.
4: Ce soir, c'est la nuit des châteaux. On a organisé un petit scénario pour les visiteurs, pour qu'ils visitent le château d'une manière différente.
5: C'est bon, je suis prête.
1: Dès l'entrée, les visiteurs sont invités à faire un saut dans le temps. Cela commence par un concert donné par une harpiste professionnelle. Puis ils sont reçus dans chaque pièce par un enfant de la famille.
6: Venez, approchez-vous, n'ayez pas peur. J'ai été agent secret au service de la France.
7: Vous êtes dans ma chambre. Elle est bleue car c'est ma couleur préférée. Aujourd'hui, je suis extrêmement triste. Je vais me marier avec le duc d'Orléans. Et je le trouve extrêmement moche et dégoûtant.
1: Sophie, elle, officie en coulisses pour dresser le buffet.
8: Je suis en domestique, moi. Je passe incognito, moi. C'est une manifestation qui met en valeur les enfants, donc comme ils aident beaucoup tout l'été, c'est bien aussi de les mettre un peu en valeur. Et moi, je suis bien contente de me cacher derrière le tablier de soubrette. Ça me va très bien.
1: Ce soir, il y a 60 visiteurs. Chacun a payé entre 15 et 30 euros, contribuant à l'entretien du château et à sa renommée.
9: Je vous félicitais par rapport au fait que vous faisiez tout pour entretenir ce patrimoine, ce qui n'est pas facile, je présume.
8: Ah non, je vous confirme, ce n'est pas facile.
9: Et vous habitez en bas?
8: On habite au-dessus, non?
9: Ah, au-dessus.
8: Oui, oui, en bas c'est les cachots, donc...
10: Vous avez eu raison d'accepter cet héritage?
8: Ah mais moi j'en doute pas une seconde, même si c'était pas un long fleuve tranquille, je pense que oui. Bah oui, je me dis que c'était le meilleur choix à faire.
1: De là où il se trouve, les ancêtres de Sophie la jugent-ils courageuse? Il faut en tout cas une bonne dose d'inconscience pour honorer ce cadeau particulier, reçu en héritage. Sandrine, elle, revient à Mâcon pour la dernière fois. Si elle veut rester discrète sur le montant final de la vente aux enchères, elle accepte de livrer un petit indice.
11: Je vais quand même pouvoir m'acheter un petit studio, quoi, que je louerai. C'est quand même sympa. Et je remercie mon père pour ça, quoi.
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0: il y a eu quelques demandes de jeunes.
1: Il y a eu du monde.
2: Nous sommes au gymnase Casabona à Saint-Pierre pour tout simplement un forum qui s'intitule « Bac carré en sécurité ». Aujourd'hui, les jeunes qui sont présents, ce sont des jeunes qui sont inscrits dans toutes les missions locales, mais également auprès de France Travail. Donc il y a une grosse collaboration qui a été faite entre le partenaire France Travail, mais également la ville de Saint-Pierre, pour nous permettre de mobiliser un maximum de jeunes âgés entre 16 à 25. L'idée étant de faire de la prévention justement sur les conduites à risque, notamment en matière de déplacement. Ayez conscience qu'aujourd'hui, la vie, c'est important et que être prudent sur la route, c'est être prudent aussi pour son prochain.
3: Nous, on intervient particulièrement sur cette action aujourd'hui sur les véhicules de mobilité douce, comme les trottinettes. La consommation d'alcool ne va pas de pair avec la conduite automobile, mais pas seulement automobile, des deux roues également. Maintenant, on voit de plus en plus de deux roues, vélo électrique, trottinette, etc. Et il est nécessaire d'apprendre à partager la voie publique.
4: Ça, c'est toujours plus agréable pour les demandeurs d'emploi quand ils voient le lieu de formation, les plateaux techniques. Ça les intéresse beaucoup plus après de participer à la formation.
5: L'objectif ce matin, c'est de recevoir les demandeurs d'emploi pour leur parler de la sécurité, des métiers de la sécurité, des métiers de l'uniforme et les sensibiliser à la fois sur un comportement attendu envers les employeurs dans ce secteur d'activité et leur présenter, leur faire découvrir ces secteurs d'activité et les formations qui y sont rattachées.
6: Ben, j'ai découvert un peu les sapeurs-pompiers. Ça peut emmener vers un projet professionnel si on découvre quelque chose qui nous plaît ou quoi que ce soit.
7: On a quand même pas mal d'activités pour nous apprendre justement les risques sur la route. J'ai fait l'atelier avec la voiture tonneau. J'ai trouvé ça très impressionnant. Il nous montre justement que la ceinture est très très importante.
8: Je ne m'attendais pas à voir autant de choses et je trouve ça très intéressant. J'ai pu voir les effets de l'alcoolémie et les stupéfiants avec des lunettes. J'ai pu parler aussi avec des centres de formation.
9: Je suis parti voir les sapeurs-pompiers, ben, j'ai vu le massage cardiaque. Et quand quelqu'un est inconscient, qu'est-ce qu'il faut faire? Chose que je ne savais pas. Et franchement, ben, y a de choses à découvrir et c'est sympa.
10: Alors aujourd'hui, on est sur le site du stade Michel Volney qui a été transformé pour du coup répondre aux besoins de la population, donc mettre en place tout un village. Prévention, santé, bien-être, répondre aux différents besoins du territoire qu'on a pu recenser ces derniers mois. Tout ce qui va être retraite, santé, prévoyance, qu'est-ce qu'on peut mettre en place, nous, centre social. Donc on a essayé de regrouper au maximum via différents partenaires qu'on a pu solliciter en très peu de temps pour répondre à ce besoin.
11: Le Sud a un besoin et des spécificités réelles en matière de prévention et de santé. Donc plutôt que de faire déplacer les gens, c'est à nous donc d'aller vers eux, de les rencontrer et de leur expliquer donc la santé et la prévention et surtout donc à toutes les générations. Nous sommes toujours fiers de participer à ce genre de journée où on peut informer la population donc sur nos différents métiers.
10: Comment ça s'est passé?
12: Génial. On avait un poids là, on est.
10: Ah, donc on peut recommencer. Donc ça a été bien. À refaire.
13: Différentes activités. Il y a eu le tai chi qui a été super bien, le massage pour ceux qui veulent, il y avait l'audition, le diabète à voir, prévoyance santé, et puis il y a aussi la retraite bah, qui nous a tout le temps et pour bientôt. Quoi.
14: J'ai appris qu'il y avait un atelier sur les seniors, et puis pour découvrir des ateliers comme le tai chi, les massages, et puis retrouver les amis aussi et rigoler. J'ai bien aimé. Je remercie tout le monde et j'invite ceux qui n'ont pas pu venir à venir la prochaine fois. C'est à refaire.
15: Le tai chi, j'ai bien aimé. Et après, j'ai fait aussi au niveau le massage, au niveau le visage. Donc, ça m'a soulagé complètement. Et c'est un bon moment. Franchement, c'est la première fois que je viens au top.
11: Il est important que les Saint-Pierrois sachent que prendre soin de leur santé, c'est simple, accessible tout au long de leur vie.
10: Nous prenons maintenant le aller vers. Et donc, il a été important d'être sur le terrain, d'être au plus près des habitants pour répondre à ce besoin et d'amener les différents professionnels à leur rencontre.
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